0: plein d'histoires de fantômes, mais tu vas voir que ça se transporte au-delà de ça.
1: Mais c'est rare que les fantômes sont dans les rues. C'est rare l'itinérance des fantômes. Généralement, ils sont tout le temps comme dans des maisons, me semble.
0: Ben il y a une histoire de fantôme, là, je me souviens pas en totalité, mais qui se passe dans le coin de Québec. Je pourrais t'en revenir avec ça, mais c'est un peu ça qui est arrivé, là. C'est en tout cas pas mal plus une légende qu'une véritable histoire, mais il y a eu une apparition de fantôme dans les rues, puis le monde a commencé à le chercher et tout ça. Je me rappelle plus dans quel coin, c'est dans Cap-Rouge ou une place comme ça. Là.
1: Okay.
0: Mais tu sais, on parle de 1937, là, quelque chose dans le genre. Là.
1: OK.
0: Fait que pour notre fantôme de Hammersmith, ben bon, on le voit au cimetière, ok, même dans les chemins du village. Puis parfois, il apparaît carrément devant les passants dans le noir. Et ben là, rapidement, la rumeur commence à circuler. Et selon certains habitants, ça serait le fantôme de l'esprit d'un homme qui se serait récemment suicidé, ok, puis qui aurait été enterré dans le cimetière de la ville.
1: Okay.
0: Et là, ben à l'époque, évidemment, là, vous en doutez, mais tu sais, les croyances entourant les morts, les fantômes, le diable, c'est très présent. Là.
1: Ah, puis d'après moi, là, suicider, ça devait être un genre d'aller simple vers le diable ou quelque chose de même. Là.
0: Ouais, exact. Là. Ben même encore aujourd'hui, là, je pensais assez considéré comme ça. Là, fait que tu sais, ça a resté longtemps dans l'imaginaire collectif. Mais c'est ça. Et là, ben plus l'histoire circule, ok, plus le fantôme devient terrifiant. Et là, certains disent qu'il est immense, qu'il est complètement vêtu de blanc. Je ne sais pas pourquoi, hein, d'ailleurs, là, tu sais, les fantômes dans le temps, là, c'était vraiment des fantômes avec des draps, là. Tu sais, c'est
1: pas venu de nulle part. C'est parti de où cette iconographie-là que.
0: Hey, j'aimerais tellement ça te le dire, là, mais tu me prends au dépourvu.
1: Pour vrai, ça serait quelque. C'est peut-être une suggestion de chronique intéressante. Ça part d'où, tu sais, le fantôme avec un drap.
0: Ouais, bon, exact. Tu sais, petite parenthèse dans notre histoire, là, ça va être entrecoupé, mais je m'en viens un peu avec ce type de formule-là dans mes vidéos. Tu sais, là, je faisais beaucoup du story, là, tu sais, une histoire, trois histoires, ou tel machin. Là, je m'en viens avec un genre de deuxième style de vidéo qui va être vraiment plus dans ce style-là, là. Tu sais, comme, ça vient de où ça, les Men in Black, pourquoi, tu sais, puis
1: okay,
0: je pense que ça devrait être cool, fait que la prochaine, d'ailleurs, qui s'en vient, spoiler, là, pour ceux qui veulent pas le savoir, bouchez-vous les oreilles. Mais je vais parler de l'heure du diable. Tu sais, les gens qui disent que 3 heures du matin, c'est l'heure du diable. Je m'en viens avec ce type de vidéo-là, justement.
1: Hey,
0: là,
1: que il y a du monde qui dit que 3 heures du matin, c'est l'heure du diable.
0: Ouais, exact.
1: Pourquoi?
0: Ben, je te garde la surprise.
1: Ouais,
0: c'est ça. Les démons sortent à 3 heures. Mais ouais, c'est ça. Prochainement, là, ça va débarquer. On pourra en reparler à ce moment-là.
1: Ben oui, certain. Ben oui, on fera une chronique avec ta capsule. C'est une bonne idée, ça.
0: Excellent. Fait que c'est ça, notre fantôme, bon, serait complètement vêtu de blanc, puis dans certaines versions, on va même jusqu'à raconter qu'il possède des cornes puis des yeux étranges. Je parlais du diable tantôt, là, c'est pas très loin, là, c'est tout mélangé ensemble. Mais surtout, il y a des gens qui affirment que le fantôme, il fait plus juste se montrer. Il s'approcherait des passants, il commencerait à les poursuivre, puis il aurait même agressé certaines personnes. Fait que ça commence à devenir sérieux. Et là, ben c'est ça. Il faut se rappeler qu'en 1803, il n'y a pas de Facebook, il n'y a pas de caméra, il n'y a pas d'iPhone. Et là, ben quand une personne raconte avoir vu quelque chose, elle va le raconter à son voisin, le voisin va le raconter à quelqu'un d'autre. Et puis là, en quelques semaines, tout le village connaît l'histoire du fantôme de Hammersmith. Au point où il y a certains habitants qui vont commencer littéralement à patrouiller les rues la nuit pour essayer d'attraper le fantôme. Et parmi eux, il y a un homme qui s'appelle Francis Smith, OK? Lui, il a 29 ans. Et contrairement à ce qu'on pourrait penser, là, qu'il partirait simplement avec sa petite lanterne à l'huile et tout ça.
1: Mais moi, j'aime tellement l'image des gars qui se disent, hey, les gars, à partir d'un soir, là, on patrouille, puis on trouve le fantôme. Mais
2: On le pogne.
1: Mais je suis sûr que dans la gang, il y a personne qui dit, ouais, mais les gars, mettons qu'on keep up vraiment en face de nous autres, tu sais qu'on fait? Comment qu'on pogne ça, un fantôme? À vous déjà.
0: On verra. Tiens ma bière.
1: Ouais, on y envoie de l'huile dessus, puis on espère qu'il brûle.
2: Du goudron et des plumes.
1: Ah oui, c'est ça, du goudron pour qu'il vienne l'eau et qu'il tombe.
0: C'est ça. C'est une gang de gars qui partent, puis qui, rendus face à l'affaire, font comme on fait quoi.
1: Oui, c'est ça. T'es un peu dans la
0: Ouais, fait que notre Francis Smith, lui, mais il est un petit peu plus crinqué que les autres, fait qu'il décide pas de partir juste avec sa lampe à l'huile. Il part aussi avec un arme chargée.
1: Ah oui, ben oui, quand t'es un fantôme, il n'y a rien de mieux qu'un 12. C'est connu.
0: Et tu vas voir, c'est quand même une très mauvaise idée, là. Parce qu'on arrive au soir du 3 janvier 1804. Et il y a un gardien de nuit, OK, qui s'appelle William Gidler, en tout cas Gidler, quelque chose dans le genre, qui patrouille le secteur, OK, lui aussi, et il connaît évidemment les histoires sur le fantôme. Il rencontre Francis Smith du 3 janvier 1804. Et il y a un gardien de nuit, OK, qui s'appelle William Gidler, en tout cas Gidler, quelque chose dans le genre, qui patrouille le secteur, OK, lui aussi, et il connaît évidemment les histoires sur le fantôme. Il rencontre Francis Smith et Smith va lui expliquer essentiellement

0: Alors, pour Smith, ça fait aucun doute. Il pense qu'il vient de tomber sur le fantôme de Hammersmith. Il interpelle la chose et quelques instants plus tard, ben, il tire à bout portant.
1: Oh, il n'y a pas eu beaucoup de questions, quand même.
0: Non. Et là, ben, la chose s'effondre. Mais quand il va s'approcher, Smith, il va réaliser qu'il vient de faire une erreur épouvantable. Parce que l'homme qui est tendu devant lui, ben, c'est pas, je viens de le spoiler, c'est pas un fantôme, c'est un homme qui s'appelle Thomas Mildwood. Et puis, je veux juste préciser que cette histoire-là existe. C'est vrai.
1: Okay.
0: Et Thomas Mildwood, dans le fond, c'est un travailleur du coin. Okay? Et selon les documents du procès, parce que oui, il y aura procès, il porte ce soir-là un pantalon de lin blanc, un gilet clair et un tablier. Fait qu'autrement dit,
1: il a couru après.
0: Dans une rue qui est pratiquement dans le noir, au beau milieu d'une panique qui concerne un fantôme, le gars arrive là habillé en blanc.
1: OK, ouais.
0: Et ben là, il n'y a absolument rien à voir avec l'histoire du fantôme. Il rentrait simplement chez lui.
1: Ça aurait été bon pour le gag, pareil, ensanglanté au sol, qui fait juste... juste pour que le gars qui l'a descendu soit comme... Hey, là, je suis perplexe. Là, j'ai-tu une bombe?
0: Ouais, non, c'est ça. Finalement, c'était peut-être un fantôme.
1: you got me!
0: Fait que Francis Smith va être arrêté et là, ça devient intéressant parce que lui, sa défense, puis tu sais, j'en ai déjà parlé dans l'histoire de la Corriveau parce que la justice, pas en France, mais en Angleterre versus ici, qui était un régime français, c'était complètement différent. Tu sais, là-bas, il fallait pas que tu prouves nécessairement que tu étais innocent, c'était à ceux qui te jugeaient de prouver que tu étais
1: coupable.
0: Que t'étais coupable, mmh. Exact. Fait que lui, il disait qu'il pensait sincèrement qu'il va pas se défendre, je veux dire, en disant qu'il pensait que l'homme était dangereux ou quoi que ce soit. Il va simplement vraiment dire qu'il pensait vraiment avoir tiré sur le fantôme. Là. Tu sais, c'est ça sa défense. Et là, ben, tu sais, le procès va quand même poser une question juridique. Là, on tourne vraiment complètement en dehors de l'histoire de fantôme. Mais si quelqu'un commet un meurtre, OK, puis qu'il se trompe complètement sur ce qu'il voit, est-ce que cette erreur-là peut l'excuser? Et là, le jury, OK, lui, il va se... comme avoir un peu de sympathie, puis ils vont même essayer d'avoir un verdict moins sévère, mais le juge, lui, il refuse complètement et il va être coupable de meurtre et accusé, mais la sentence, dans le fond, ça va être une sentence de mort.
1: Et calvaire, OK.
0: Ils vont être condamnés à être pendus.
1: Ça fait cher de la chasse aux fantômes,
0: exact. Et là, mais son histoire se termine pas là parce que le roi George III va intervenir, OK, et la condamnation va être commuée. Fait que finalement, il va faire un an de prison. Mais là, on pensait que l'histoire était terminée, mais pas encore. Parce que après toute cette histoire-là, il y a un homme qui s'appelle John Graham, OK, qui est un cordonnier du secteur, qui aurait reconnu, lui, s'être déguisé avec un drap blanc pour faire peur à son apprenti.
1: OK, wow. Fait que, c'est une bonne idée. Excusez, ça vient de me casser bien raide.
0: C'est comme finalement, il y avait vraiment un gars qui se faisait passer pour un fantôme, la marde a pogné, il y a quelqu'un qui est mort, puis genre, le gars, il s'en va le dire pareil.
1: Ah, puis lui, il est quand même chanceux parce qu'il a passé quand même proche de se prendre une balle sur le side. Là. Si ce soir-là, il avait le goût de faire des pique-boux à son apprenti,
0: il aurait
1: peut-être pu se prendre une balle en pleine tronche. Là.
0: C'est malade comme histoire.
1: L'homme en vigile, le tireur, serait quand même resté bête aussi, que le fantôme soit assez opaque puis qu'il saigne, là.
0: Ouais. Puis tu sais, je sais pas si rendu là, au procès, il avait fait comme, OK, mais là, tu sais, il a couru après, là, tu sais, c'est comme normal, t'as tiré sur le fantôme, là, tu sais, je sais pas à quel point qu'il croyait au fantôme en 1803.
1: Ouais, c'est ça, il y a peut-être... nous autres, on prend ça avec un pas de recul, puis c'est plus rigolo que, mais tu sais, dans le temps, là... probablement que le fantôme, c'était le talk of the town, puis hey, l'avez-vous pogné hier soir?
0: Ah non, c'est clair, là. Tu sais, j'en parle souvent, là, mais tu sais, c'est sûr dans les années, puis tu sais, je suis allé à Salem récemment, là, mais tu sais, dans ces années-là, le diable, c'est réel, tu sais, pour la plupart des gens, là, pas, mm-hmm. Ben, la plupart, pour pas mal tout le monde, là, ça existe. Là.
1: Ouais.
0: Fait que tu sais, un fantôme en 1803, il n'y a pas de lumière le soir, il fait noir, tu sais. Probablement qu'on y aurait tous cru à un certain niveau, là.
1: Ouais, c'est clair.
0: Mm.
1: All right. Hey, je suis en train de lire pour le fun les. Ben, en fait, est-ce que ça faisait le tour de ton histoire?
0: Oui, l'histoire était terminée comme ça.
1: OK. Je suis en train parce que je me demandais, tu sais, on partait de la prémisse de le fameux drap, mais j'ai tapé pour le fun dans l'intelligence artificielle. Quels sont les types de fantômes qui existent? Et je te les livre, Ben. J'en ai 1, 2, 3, 4, 5. Il y a le pol-

0: Poltergeist, qui est un esprit frappeur capable de déplacer ou de projeter des objets physiques. Il y a la Dame Blanche, une apparition féminine souvent associée à une légende locale ou à un mauvais ou à un signal de mauvais augure. Fait que si tu vois une madame en blanc, ça va mal aller pour toi. Il y a la rumeur, on me l'a déjà conté apparemment, qu'il y a la Dame Blanche du parc des Laurentides. Ça a l'air que autour d'un certain kilomètre, il y a des gens qui auraient aperçu en bordure de route la Dame Blanche.
1: Ah, c'est sûr que ça, man, je crie. Je crie et j'accélère.
0: Donnes-tu un coup de volant pour ramasser la Dame Blanche?
1: Ben non, des fois que ça serait quelqu'un de déguisé.
0: Ouais, c'est ça, hein, t'as ramassé.
2: D'un coup que...
0: Ouais, en 2026, mais d'une histoire qui fait 1802. Il y a le revenant, l'âme d'une personne décédée qui revient dans le monde des vivants pour une raison précise. Ça, je pense que c'est celui qu'on... Ben, pas qu'on a le plus à faire, là, mais plus dans le sens qu'il nous est le plus raconté, là. Genre, l'abbé Bernard en est jamais revenu d'ici, puis là, il rôde encore dans sa cathédrale.
2: Mm-hmm. Il est pas loin.
0: Il y a l'orbe, une sphère lumineuse, transparente, souvent capturée sur les photos. Ça, là, on en entend beaucoup parler dans des podcasts de chasseurs de fantômes.
1: Ça, c'est ouais, plus... mais... Ouais, pourtant, on dirait que c'est les moins populaires, je sais pas.
0: Ouais, non,
1: ça a été populaire, on dirait, pendant, tu sais, 2010 en montant, là, mais là, on entend, on en voit moins aussi. Tu sais, les appareils photos sont de meilleure qualité, je sais pas.
0: Moi, j'aime bien, tu sais, des espèces de gadgets, là, où est-ce qu'ils nous font à croire, là, puis là, ça fait pip, pip, pip, pip, pip, pip, pip, pip, pip, puis là, c'est parce que, à cause que la machine s'emballe, c'est qu'il y a un esprit pas loin, là.
2: Il est là.
0: Ouais, il est là.
1: Ça vaut cher, là. J'en ai vu à Salem. J'ai passé proche en acheter, mais tu sais, je voyais pas quand j'allais utiliser ça, à part pour mettre dans le décor. Fait que j'ai laissé faire, mais j'aurais peut-être le goût, comme on disait tantôt, de faire une vidéo, genre, qui explique ça sert à quoi ces machines-là, là. Mais ouais, je pense que c'est le K2 que tu parles, là. Ça ressemble à un compteur Geiger, là. Tu sais, t'as comme un aiguille qui se promène de gauche à droite, là.
0: Ouais, ouais, carrément.
1: Mais sinon, t'as des REM pods, je pense, qu'ils appellent. C'est comme ça, une base avec une grosse antenne de char, là. Là-dessus. Mais okay. Ouais, ça fait pas la même affaire. Là. Les K2, je pense que c'est vraiment pour les ondes électromagnétiques. T'sais, si tu le colles sur ton cellulaire, il va biper. Là. Puis l'autre truc, c'est s'il y a quelque chose qui touche, ça sonne, genre.
0: Qui touche, fait genre que, toi puis moi?
1: Qui touche comme l'antenne. Tu sais, il faut que tu touches, il faut qu'il y ait un contact là, sur l'antenne pour que ça bipe. Là. Fait que,
0: okay.
1: Mais tu sais, il y en a des gars, là, tu sais, il y a les gars au Québec d'entre, il faut pas que je me trompe, entre deux tombes qui font ça.
0: Oui.
1: En France, il y en a une pocheté, là, c'est malade. Les droits, genre 25 chaînes de youtubeurs qui vont dans des vieux manoirs. Mais tu sais, en France, ils ont des places malades. Là.
0: Ah, puis on les a eu, les gars, dans deux tombes. Les deux dudes sont vraiment smart. Mm-hmm. Puis c'est pour vrai, là, tu sais, eux autres, ils prennent ça comme au sérieux, mais pas tant que ça non plus. Fait que tu sais, c'est je trouve que leur podcast est bien emmené, vraiment. Là.
1: Ouais, ben c'est ça. Eux autres, je pense que leur approche, c'est ça. Là. C'est comme on croit, puis pas, mais tu sais, on essaie d'aller voir, il y a du quelque chose, tu sais, c'est quoi, puis tout ça. Fait que, ouais, c'est quand même cool. Parce que là, il y en a, j'ai vu justement passer sur Facebook, il y en a peut-être qui écoutent, qui connaissent, là, je vais name drop pareil, là.
0: Ah oui.
1: Tu sais, c'est pas mon opinion, là, qui s'appelle JRM Paranormal, puis lui, là, il y a comme un autre YouTuber français, là, qui gosse pour dire que ses vidéos sont fake. Mais en fait, tu sais, il est fait tout, là. Il y a Silent Jill aussi qui est très connu, puis là, ben lui, il va comme débunker leurs vidéos en disant, OK, là, il dit qu'il a entendu un son, mais tu sais, il y avait une autre équipe en arrière que eux filmaient, puis tu sais, qu'on voit qu'à ce moment-là, c'est quelqu'un qui frotte son manteau. Mais ouais, c'est comme à faire attention, ces types de vidéos-là. Là. Ouais.
0: Les gars de Entre deux tombes, ce que j'aime bien, c'est que des fois, ils vont, mettons, visiter un vieil asile en gang, là, puis ils trollent un des gars, mettons, les tous les trois, là, toi, moi, Louis, là, puis on gueule, mettons, « Hey, le fantôme, Max, il trouve que ton vivant, t'étais lette. » Fait que là, juste comme trigger le, entre guillemets, le fantôme, là.
1: Le fantôme.
0: Puis rendre encore plus nerveux celui qui se fait throw under the bus, là. Ça donne des moments de fun. Je trouve que leur podcast, il est vraiment bon. Puis les gars sont cool, en plus.
1: J'ai un truc, j'ai eu une autorisation dans le coin du Nouveau-Brunswick, une place, une maison genre ancestrale, là, qui a de l'histoire dedans. Puis c'est comme un groupe qui gère ça. Puis je les ai approchés pour aller là, OK, pour dormir, puis comme parler de l'historique du bâtiment, puis de la légende, puis tout ça. Fait que j'attends un retour, j'ai hâte de voir.
0: Tu veux dormir dans une maison qui est présumément hantée?
1: Ouais, j'ai le goût de faire ça. J'apporterai pas d'appareil justement là puis d'affaires de même, tu sais, mais je vais me filmer, je pense là, puis on verra qui arrive.
0: Ben oui, prends des shots. Prends des shots comme dans le projet Blair, là, POV par en dessous.
1: Ouais,
0: là.
1: En dessous de mon nez, ouais. Mais non, c'est ça. C'est un truc que j'aimerais tenter. Tu sais, comme je le dis souvent, je suis quand même assez peureux. Fait que d'aller là, ça va être spécial, je pense. Là. C'est juste de sortir de ma zone de confort et aller faire de quoi de différent.
0: Y a-t-il une partie de toi que ça stresse un peu de faire, mettons là, je te dis hey, tu t'en vas en fin de semaine, c'est booké, tu y vas. Tu sais, je comprends que pour ta chaîne, c'est cool, c'est une expérience unique, mais t'es-tu confiant qu'il y a rien ou il y a une part de doute dans ta tête que hey, ça se peut je me fasse violer par un fantôme?
1: Je suis pas mal confiant que moi personnellement, je verrais rien ou je sentirais rien, OK? Parce que tu sais, plus que j'ai beaucoup de monde là qui m'envoie des messages, des vocales, tu sais, j'ai une ligne, une voicemail. Puis tu sais, j'écoute leur histoire, puis je suis comme tabarnache, y a-tu juste moi qui a jamais rien vu là, tu sais. parce que, puis tu sais, je l'ai toujours dit là, tu sais, je suis pas là pour dire que le monde c'est impossible qu'il ait vu ça ou quoi que ce soit. Tu sais, moi, je pense que le monde a ressenti des affaires. C'est quoi, on sait pas. Moi, personnellement, c'est sûr j'aurais la chienne. Tu me dis en fin de semaine, faut que tu y ailles, c'est sûr je rentre là de reculons. Je vais faire mon brave, là, je t'attends que la lumière tombe là, puis que le soleil se couche.
0: Merci.
1: Marcher dans le noir, je sais pas. Je m'occuperai l'esprit, là, tu sais.
0: Ouais, OK.
1: Mais faire le tour comme les gars font, mettons, là, les lumières fermées avec la caméra, ça prend pas grand-chose pour me faire faire un saut, là. Fait que. Je sais pas. J'aimerais ça le vivre. J'aimerais ça peut-être justement m'emmener suivre une équipe de même là, qui sont grayés puis faire comme moi, je vais juste vous suivre en arrière, genre, puis je vais aller vivre cette expérience-là. Mais non, pour être honnête, je pense pas que j'aille peur qu'il arrive de quoi. C'est juste c'est l'ambiance, le moment présent, tu sais, il fait noir, t'es dans une maison hantée, puis le moindre petit bruit, tu te paranoïdes, mais tu sais.
0: C'est le build mental que tu te bâtis autour.
1: Ouais, c'est ça, exact. Ouais, ouais.
0: Je te verrais passer, puis ça, je lance ça dans l'univers, là, mais je te verrais passer une nuit en prison au Marin Center. D'une cellule. Ce serait insane, ça, là. D'après moi, quand il fait noir, genre. C'est même pas obligé qu'il fasse noir dehors, là. Juste genre l'heure du souper, là, pis c'est la grosse noirceur en dedans là-dessus.
1: Ouais, ouais, il fait noir. Il fait noir là-dedans. Puis tu sais, avant ça, là, genre, c'était fou, là. Il n'y avait pas de fenêtre, là. On en parlait l'autre fois, là. Mais ouais, allez là, mettons, tout le monde quitte, là. Puis parce qu'il semble-t-il, il y a des fantômes là, mais aussi dans la bibliothèque en haut, là, qu'il y aurait des livres qui bougeraient tout seul. Promener là-dedans de nuit tout seul, ouais. Je pense que ça, je pense que c'est pire qu'une maison, mettons.
0: Là. Ouais, ouais, j'avoue, effectivement. Vu qu'il y a eu du monde qui ont été peut-être torturés, probablement, ou du moins traités moindrement, sur le sens du monde.
2: Manière
0: louche. Au moins pendu en face, là, si on le sait. Là. Fait que c'est quand même déjà ça. Hey Max, encore une fois, ça a été super le fun de jaser. On invite les gens à aller se rendre sur ta page. Tu es toujours présent sur toutes les plateformes, la plupart. Ta prochaine capsule, elle sort quand?
1: Là, normalement, je postais le vendredi. Maintenant, j'ai changé ça au dimanche. Fait que ça va être dimanche midi, comme je faisais avant. C'est pas mal plus simple là, pour finir d'éditer tout ça. Puis tu sais, je vous disais que j'avais quelqu'un qui travaillait avec moi. Fait que ça va aider là aussi là, qu'on se coordonne tout ça. Fait que le dimanche midi, les nouvelles vidéos sortent une par semaine. J'ai rarement skippé, fait que sur YouTube. Sinon, ben là, par après, je les mets les semaines suivantes sur Facebook, TikTok. Ouais, c'est ça.
0: OK. T'as-tu remarqué dans tes stats si tu réussis à percer à la francophonie, mais tu sais, en France, en Afrique francophone aussi, est-ce que l'Europe s'intéresse au paranormal?
1: Ouais, j'ai beaucoup plus de français qu'avant. Tu sais, au début, c'était beaucoup Québec parce que aussi j'ai fait beaucoup de contenu québécois là.
0: Mm-hmm.
1: Mais là, tu sais, j'ai élargi un peu les sujets, mais je te dirais que les contenus québécois plaisent beaucoup du côté de la France. J'avais, tu sais, peut-être avant, c'était peut-être 85 vraiment Canada, 15% France là, puis tu sais là-dedans je vais mettre Belgique, Suisse, puis un peu de pays francophones du nord de l'Afrique. Mais sinon là c'est genre comme 38 Canada, quasiment 35 France, puis le reste c'est des poussières. Là. Fait que tu sais, ça a changé dans le dernier 6 mois.
0: Okay.
1: Beaucoup. Là.
0: Ah, ouais. C'est cool ça. Ah, ah, all right. Eh bien, écoute, mon vieux, on invite les gens à aller sur ta page Max Dionne @MaxDionne sur YouTube. Un gros merci encore une fois.
1: Merci à vous.
0: Salut, man. On s'en reparle dans deux semaines.
1: Salut.
0: Bye-bye. Notre ami Max Dion. Moi, man, dans les affaires que j'aime le plus dans la vie, y en a-tu des messages sur le texto? 88-670-9098. N'avez-vous déjà vu des fantômes? Moi, sérieux, là, si t'avais ça à me dropper, là, une histoire, là, ouais, moi, j'ai déjà eu un fantôme chez nous, là.
2: La fois que je l'ai vu?
0: Ouais.
2: On était en 2018, je pense.
0: Tu me niaises-tu?
2: Complètement.
0: Ah oui, c'est ça. Hey, je suis comme un let's go, man. Je drop mon. J'ai plus besoin de rien, puis c'est toi qui finis le show, man. Je vais me bercer en t'écoutant me compter la fois que t'as vu des fantômes. Ça, là, je sais pas si. C'est parce que les gens qui ont vécu ça, on dirait qu'ils sont comme gênés de le compter.
2: Avec raison, parce que c'est pas ça qu'ils ont vu.
0: c'est nuit pas à nos chances.
2: C'est la psychose, Jean-Français.
0: On va l'essayer. Il y a quelqu'un qui nous téléphone. On va voir si c'est pas une histoire de fantôme. Radio X, bonjour.
3: Bonjour.
0: Bonjour, ça va bien?
3: Ouais.
0: Excellent. À qui je parle?
3: William.
0: William, est-ce que tu as une histoire de fantôme pour nous autres?
3: Oui. Parfait. Alors, moi, une fois, j'étais en plein
0: casse-coute.
3: Et en fait, on allait tous dormir.
0: En plein quoi?
2: En plein
0: casse-coute. Casse-coute, oh là là. Oh là là.
3: Ouais. J'étais dans les scouts. Mm-hmm. Donc, on allait tous dormir. Tout le monde était dans ses lits. Et on sait pas pourquoi, mais une valise, c'était comme ouverte toute seule. Genre, moi, j'étais à côté, je voyais personne. Et je vous mens pas, hein.
0: OK, mais ça peut pas être un des moniteurs qui s'est dit, je vais les faire capoter.
2: Non, il y a aucun doute.
3: Non,
2: c'est un fantôme.
3: On était comme dans des pièces. Enfin, je sais pas si c'était un fantôme ou quelque chose d'autre. En tout cas, si c'était quelqu'un, je ne l'ai pas vu.
0: OK. Puis est-ce que tu es resté dans ton lit puis tout le monde autour est resté dans le lit en faisant semblant de rien pour pas agiter le fantôme?
3: Il y a un gars qui a paniqué puis il a quitté la chambre.
0: Ah ouais. Courageux.
3: Ouais.
0: OK. Bon, ben excellent. C'était dans les louveteaux, ça, ou...
3: Ouais, les louveteaux, c'était ma première nuit en plus.
0: OK.
3: Moi aussi, j'avais quand même beaucoup paniqué cette fois-là.
0: Intéressant. Eh bien, merci, William, de ton appel.
3: De rien.
0: Salut, bye-bye. Bon. OK.
2: Il m'a eu à casse-coute.
0: Ouais, hein, ça t'a cassé le casse-coute.
2: Comment tu veux rendre une histoire de fantôme plus crédible?
0: Que casse-coute.
2: On le sait que les fantômes se traînent dans les cadres de scout. Je sais pas pourquoi j'ai pas réfléchi. Moi aussi, je n'ai déjà vu là.
0: Ouais, oui, c'est ça. Ouais, moi, c'était un ours rôdeur.
2: Moi, c'était un fantôme qui jouait de la chainsaw.
0: Un casse-coute. Ben, tu vois, ça n'aurait pas une question qu'on se posait la semaine passée. Ça existe. Parce que William, clairement, il n'y a pas 36. Ouais.
2: Non.
0: Puis ça existe encore dans nos années.
2: Ça existait il y a 3-4 ans.
0: Ouais, clairement. Bon. OK. Hey, on fait une courte pause. Le Spacecast est avec vous. Jusqu'à. Ouais, tu m'aurais nommé 10 endroits. Puis j'aurais dit, ouais, le plus probable pour voir un fantôme, c'est probablement d'un casse-coute.
2: Oui.
0: Ouais. Et probablement que Bouleau Blanc n'est pas étranger à l'apparition du dit fantôme.
2: Il voit chaque année.
0: Ouais. Le fantôme, c'est Bouleau Blanc qui finit. Puis il est sous forme Casper, un peu comme sous forme de gouttelette. Bref, je vous laisse visualiser ça, puis on vous revient. Ça va pas long.
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0: Vous êtes à l'écoute du Spacecast sur les ondes de Choix Radio X. Qu'est-ce qui se passe?
1: T'as pas fait l'autre, t'es en train de se mettre sa feuille dans la bouche.
0: OK, non. T'as mangé ta propre feuille, Jord?
2: Je l'ai toute mangée.
0: C'est parfait pour la digestion, faut croire. Vous êtes à l'écoute du Spacecast avec des chroniqueurs qui mangent leurs propres feuilles. Et d'autres qui ont peur de se faire agresser sexuellement par des fantômes. Là, c'est un soir comme ça.
1: Faut swatcher.
0: Oui, effectivement. 88-670-9098. Si vous aussi, vous avez déjà été violé par une entité quelconque.
1: Dans un camp scout.
0: Bien, oui, évidemment.
1: Si c'était pas un fantôme.
0: Oui, ben en fait, pour vrai, il y a une partie de moi qui prend pour acquis qu'il y a eu agression d'un camp scout.
1: Oui, mais c'était pas un fantôme.
0: Quoi que je dis ça, moi, ça s'est toujours très bien passé. Ou bien l'agression était tellement frontale que ça s'est effacer de mon cerveau.
1: Oh, c'était peut-être pas toi la victime.
0: Peut-être, ouais. C'est vrai. Mm-hmm.
1: Il y a des victimes qui ont l'air plus victimes que toi, là.
0: J'avais une coupe champignon. Fait que je pense qu'il y a bien des pédophiles qui se seraient comme fait. Ben non, j'irai pas là.
1: Il est pas si cute.
0: Ouais, non, c'est ça. Il y a une coupe champignon, lui.
2: Quoi que les roues ont de la valeur sur le marché.
0: C'est vrai, effectivement. Déjà que, tu sais, on n'a pas beaucoup d'armes en partant. S'il peut éradiquer le peu qu'on a, c'est comme une victoire pour ces gens-là.
2: Exactement.
0: Bref.
2: Boîte de Pandore.
0: C'est une drôle de début pour une première chronique de sport cette saison. Tu le sais, on l'a mentionné la semaine passée ou en début de semaine, Louis et moi. On est content de te réaccueillir, Jordan, pour la saison de la NHL.
2: Ben oui, moi de même, les boys. Mais
0: la saison passée, si on a fait, mettons, 20 chroniques, j'estime qu'il y en a été une qui a été une chronique de sport. Fait que c'est comme ta dernière chance cette saison-ci là, de nous faire des sports pour vrai.
2: J'ai sorti des statistiques avancées pour vous, monsieur.
0: Des statistiques.
3: 1-6 dans les 5 derniers matchs du Canadien.
0: Ah oui, oui.
3: Avantage numérique ainsi que les mises au jeu, 75/200.
0: Il est nonchalant. Faudrait s'estimer des fois sur Kirby Dak. Il est nonchalant.
3: Serait-il possible qu'on mette un gars comme Holloway, qu'on monte Beck sur la 2?
0: Ah, des micro-analyses de gars qu'on s'en fout un peu, là.
2: Ouais, pis tu sais, j'ai côtoyé de ces gens-là. Vous le savez, c'est nos compétiteurs, on peut bien dire de la merde sur réseau.
0: Ah ouais.
1: C'est vrai.
0: T'en es-tu des budgets de BPM?
2: Oui.
0: Oui. Hein.
2: Hey, j'en ai eu des chandails de deck hockey, mon gars.
0: Oui, oui, hey, mais.
2: Chandails de soccer à 200.
0: Beau stock, hein, oui, quand même.
2: Ouais, c'est fou. Puis je me suis fait ça. Tiens, George, v'là un colis. De quoi? J'ai ouvert une boîte, il y a 4 chandails tagués BPM avec le chandail du mondial de soccer. Ah,
1: même moi, j'avais des chandails de BPM quand je faisais la musique à Donnacona.
2: Ils t'avaient donné des shirts.
1: Oui, ils m'ont donné 3 chandails.
2: C'est vrai, tu te promenais avec ça sur le dos. Je pensais que tu l'avais payé, toi. Non,
0: non, moi, j'ai créé avec des animateurs qui ont fait 15 ans ici et ils n'ont rien eu pour le 15 ans.
1: C'est
0: ça de même, là.
3: Même pas une casquette.
0: Même pas une casquette. Non.
2: Caline.
0: Ouais, c'est quand même malade.
2: Ouais.
0: Ah ouais,
2: on a fou, peut-être du gear que je peux te voler dans la pièce de promo.
0: Ça serait bien ce match.
1: Un gilet du Spacecast.
0: Ouais, c'est sûr, un chandail à Mama Oulé, ouais, dans le fond.
1: De ton propre show.
0: De mon propre show.
2: Signé au crayon blanc.
0: C'est vrai, j'avais même pas eu de chandail à Mama Oulé de mon propre show.
2: Moi, moment. Le tag, c'était lui de Pierre qui a fait un jersey avec ça. Je ne me laisserai pas intimider. C'était moi qui arrêtais pas de mettre ça dans mes bulletins de nouvelles.
0: Ah, oui.
2: Puis Pierre a eu un trademark à cause de ça.
0: Grâce à ça.
1: 3 qui ont été vendus. Les
3: autres sont dans l'arbre. Même pas eu mon good job.
0: Son stand-by, là, si vous avez besoin de checker l'huile de vos baguettes à l'huile dans le char. Là.
1: On en a.
0: Il se découpe en languette parfaitement. Hey, Ben, on est au début de du pré-saison, en fait. Puis c'est un bout de la saison que moi j'ai toujours trouvé quand même assez particulier, assez, quand on prend un pas de recul, assez funné, parce que c'est le moment où on se fait croire que des jeunes qui paraissent bien devant des moins bons vont devenir des studs. Je pense ici, je me suis noté quelques noms, là.
2: Ah, vas-y donc.
0: Est-ce que tu te souviens de John Sim? J-O-N espace S-I-M. Ce gars-là, là.
2: Sim.
0: Ouais, John Sim.
2: Joue pour Montréal?
0: Non.
2: Ok.
0: Non.
2: Semblait aussi,
0: lui, là, d'un match pré-saison, là.
2: Ouais.
0: Ce gars-là, là, il rossait à la ligue, là, man. Tout le temps, chaque année. Puis, pour une raison obscure, soit il faisait pas le club, ou soit il finissait, genre, avec 12 points toute la saison.
2: Ouais, le genre de Charles Hudon du Canadien, là, qu'on a eu, il y a une couple d'années, qui dominait tout le temps la Ligue américaine. Il arrivait dans les pré-season, il y avait 2-3 points en 3 matchs. Il faisait comme Colin, point par match, il va bien.
0: Puis, je
2: suis pas capable de faire le step de plus.
0: Je le dis avec un sourire en coin parce que j'ai fait partie de ces gens over-hypés-là lors des pré-saisons de Mikhail Grabowski.
2: Ah, mais il était bon, Grabowski.
0: Grabowski, oui, mais il y avait une partie de son cœur qui traînait dans son intestin grêle.
2: Ouais, mais ça, il traînait beaucoup à Montréal, puis il a décidé de le mettre un peu plus à la table quand il a été échangé au Maple Leafs.
0: Oui, hein? C'est vrai.
2: Parce qu'il y a eu des bons... Hey, moi, je me souviens des mains qu'il avait, man, en tir de barrage.
0: Vraiment?
2: Il faisait des feintes un peu à la Peter Forsberg.
0: C'était
2: ça,
0: une
2: main d'un bord. Ah ouais, je pensais que c'était un russe, Grabowski.
0: Peut-être que je me trompe, mais j'entends.
2: C'est vrai qu'il y a une face d'André Costitine.
0: Oui, oui. Hein, ouais. Et le regard perdu.
2: Oui, ouais, c'est ça, exactement. Ouais, il y avait eu des bons flashs avec les Leafs, mais à Montréal, c'est vrai que ça s'est pas passé ben ben. C'est un peu comme Ribeiro qui avait eu des bons moments avec les Canadiens, mais ils l'ont changé quand t'as 2-3 bâtons Sherwood, puis il explose à Dallas.
0: Yanné Ninima, man.
2: C'était Ninima.
0: Ouais, Yanné Ninima, ouais. Qui, pour l'anecdote... Hein. Ouais. Ouais, Yanné Ninima, il était... comme le gars de l'Opus Dei dans Da Vinci Code, là, comment qu'on appelle ça? Tu sais, il est blanc, puis il a les cheveux blancs, puis albinos.
2: Ah!
0: Ouais. Ouais.
2: Albinos. T'as-tu déjà vu jouer avec les Canadiens, ce dude-là?
0: Oh, oui, oui. Il y en a minimum. Oui, c'est un défenseur qui jouait.
2: Ça me dit absolument rien, ce temps-là.
0: De mémoire, c'est un genre de. Puis ça va en dire beaucoup, là, un genre de Hammerlick, pas physique.
2: OK, beau bonhomme.
0: Ouais, ouais, c'est ça. C'est un monsieur qui est mûr pour faire des annonces d'American Eagle.
2: Qui avait pas la tronche, la tronche du beau blond, là, qui aurait pu devenir une superstar à Montréal, mais qui l'est pas tant devenu. Mike Komisarek.
0: Ouais, amen.
2: Ça l'aurait fait en tabarouette. T'as-tu connu Mike Komisarek, toi?
1: Pas en tout.
2: Le numéro 8, gros colosse blond. Il avait de l'air d'un viking, ce gars-là.
1: J'ai connu Mike Camilleri, puis c'est pas mal ça, là.
0: Hey, Mike Komisarek, là, je pense qu'on l'a vu, genre, compter son premier but au bout de la 6e saison. De quoi? Je te dis, tu sais, même défenseur, je comprends que c'est pas, tu finis pas tout le temps, tous les défenseurs avec 52 buts chaque année.
1: À un moment donné, même Big George, il a déjà scoré, puis il a fait un tour de chapeau.
0: À un moment donné, ta shoot au net, puis qu'elle va dévier, puis tu le prends, tu le ramasses. Lui, man, ça prend un méchant bout avant
2: T'as raison, ça a pris 3 ans.
0: 3 ans avec
2: qu'il score. 3 ans, mais 3 ans presque et demi. Parce que première saison en 2002-2003, il s'est rien passé, fait un point à 20 games. Deuxième saison 2003-2004, il a fait 4 points en 46 matchs. Puis la saison d'après, on est rendu en 2006. Ça fait 3 ans qu'il est dans le show. Il a scoré 2 buts, mais en fin de saison, en 71 matchs. Ça fait 3,5. C'est presque l'épopée de Scott Gomez quand on cherchait un but. Là.
0: Au complet, ah oui. Puis je me souviens de son fameux but, parce que je t'attisse, là, puis c'est une zézette de la pointe, quasiment une balloune.
1: C'était une passe, puis elle a tombé dans le dé.
0: Non, oui, non, c'était tout un moment, ça, pour ce défenseur qui était format frigidaire.
2: Oui, mais on voyait gros, hein, ce gars-là. Tu sais, je regarde ça, il est sorti en 2001, première ronde, top 10. Il était 7e.
0: Ah oui, je me souviens, dans le temps, là, les journalistes qui couvraient le Canadien nous disaient ben sérieusement, ouais, c'est il comparait à Dion Phaneuf.
2: Hey boy, ouais, mais Phaneuf était dans son prime avec les Flames dans ce temps-là. Là, on voyait gros en Dion Phaneuf avec soit trade à Toronto pour pas grand-chose.
0: Ouais, avant que les Dion Phaneuf de ce monde disparaissent, là, tu sais.
2: Hey man, mais avec Ottawa, il a pas été si pire, mais il était défenseur de 2e-3e paire. Ouais. Pas sa première, parce que ça faisait dur en jouant le vert après.
0: Des longs que j'avais aussi pour ces hypes de pré-saison qui meurent vite, parce que là, l'édition 2027, c'est le hype Florian, mais on a eu aussi un gros hype pour Guillaume Latendresse. Là. Guy! Puis finalement, le pauvre Guy, là, maintenant, comme pas possible.
2: Ah, mais on n'a plus de nouvelles de Guy, hein?
0: Non, mais je pense pour de vrai, j'ai en tête qu'il y a eu des problèmes. Hey, j'espère pas me tromper, je pense qu'il y a eu des enjeux de dépression récemment.
2: Ouais, pour vrai, avec la poche bleue, je pense que ça fonctionnait plus, puis...
0: Mais je serais zéro surpris que ce soit en lien avec ses commotions cérébrales.
2: Ouais, puis je veux pas donner trop de détails, là, parce que ça étend plus d'être en onde, c'est bien correct, mais de ce que j'avais entendu, c'est ça, c'est que le côté communication, c'est plus quelque chose nécessairement qui l'intéressait. Okay. Il n'aurait plus savoir grand-chose de ça. Je trouve ça plate parce que lui puis Max faisaient une solide job, la poche bleue, t'sais, ils l'ont mis sur la map, même qu'ils ont vendu ça comme quelques années plus tard, dans le coin de 7-8 millions, si je ne m'abuse. Ouais. Là, fait qu'ils ont vendu ça quand même assez cher. Puis ça partait de rien, là, c'était une bulle de la pandémie, puis ils ont décidé de faire un podcast, puis ça a quand même pogné. Mais ce qui est intéressant quand t'as joué dans la Ligue nationale, c'est que tu pars des bons contacts après pour avoir des entrevues.
0: Ah, puis les gars sont tellement... ils sont tellement à l'aise en plus, à cause justement de ses anciens coéquipiers, fait qu'ils sortent des anecdotes incroyables.
2: Ah oui, exact. On avait toujours des bonnes, là, c'est Pascal Leclerc qui a pris sa place.
0: OK.
2: Ouais, Pascal Leclerc.
0: C'est lui aussi qui va remplacer Yann dans Yann et Frank. Pascal.
2: C'est vrai? Ouais. Je pensais que c'était Lacoste.
1: C'est aussi. Ils remplacent tous les podcasts.
0: Ouais, ils vont s'alterner.
2: Ouais. T'as-tu vu le memes avec Solzanetti? Je l'ai vu passer cette semaine.
0: Non, j'ai pas vu.
2: Non, je le trouvais bon.
0: Ah, j'avoue, c'est quand même
2: pas vu. Avec les piercings avec Frank, ça l'aurait fait.
0: Ah, puis en plus, Sol, il est vraiment sur le bord au bain du temps, là. Fait que...
2: Ouais, mais c'est ça. Ça dit quoi dans Tachereau, là? Il est-tu? Ah non, c'est pas dans Tachereau, lui, c'est Étienne Grandmont.
0: Lui, il est.
1: Sol, c'est dans Jean Lesage.
2: Ouais, c'est Jean Lesage, exact.
0: Dans Jean Lesage, hein,
2: mais Tachereau, Grandmont, il pourrait gagner pareil, là.
0: Ah, ça serait une bonne déception, ça.
2: On pourrait en avoir quelques-uns. Ouais. Solidaire quand même.
0: Voilà. Non, merci. Ouais. Fait comment ça se passe avec le CH actuellement? Tu sais, que tu les as vu jouer quoi là? Ils ont 2 matchs pré-saison de fête.
2: Ils en ont joué 2 ce week-end contre Toronto, mais collés en même temps. Là. Ils aiment bien ça faire ça, les matchs préparatoires. Je comprends pas d'ailleurs pourquoi, exemple, tu mets pas une game à 16h l'après-midi, puis à 19h au pire, tu fais une autre game. Parce que là, c'est équipe A, équipe B qui affrontent les Leafs B, A et B, mais en même temps. Fait que mettons un à Montréal et un à Toronto. Fait que, monsieur, madame, tout le monde qui veut écouter la game, ben écoute, faut que tu regardes juste la game qui est diffusée sur le groupe A. Là, fait que tu peux pas nécessairement voir ce qui se passe avec B. Mais cette année, ce qui est différent, c'est que t'as moins de matchs préparatoires. Parce qu'on commence la saison dans une semaine. Habituellement, on commençait la saison 7, 8, 9, des fois 10 octobre.
0: Ouais.
2: Mais là, on commence plus tôt. On rajoute deux matchs au calendrier. Donc, on passe de 82 à 84. Puis on réduit le nombre de matchs préparatoires. Ce qui fait en sorte que t'as beaucoup moins de temps pour les Sims de ce monde de devenir... d'être dans l'élite de la ligue puis d'avoir sa place. Fait que tu sais, ceux qui avaient vraiment des kicks sur eux autres, mettons l'année passée, puis qui ont eu des chances de percer, ça n'a pas marché, ben là, ils ont plus de chances de shiner, contrairement à des gars comme exemple Owen Beck, qui se fait des années qui est là, pourrait avoir plus de chances, il y a plus de matchs préparatoires, mais là, il y en a moins. Mais ceux qui se démarquent pour l'instant dans les matchs préparatoires du Canadien, Florian Jacquet, mon gars, c'est... il est incroyable.
0: En quel sens?
1: Vraiment tant que ça ou c'est juste parce que c'est le frère de l'autre?
0: Non. Je l'ai pas vu jouer. Fait que, qu'est-ce qui attire ton regard? Qu'est-ce qui fait que t'as ces...
2: Ben, il est bon sur l'échec avant. Il est vraiment solide. Puis surtout, t'as besoin d'un agitateur sur ton quatrième trio parce que quand on regardait les séries de l'année passée, contre Tampa, ils se sont fait brasser. Mais tu sais, Washington l'année d'avant, les Hurricanes en finale de conférence. Puis là, ben, Jacquet était pas nécessairement habillé souvent. Là, je parle d'Arbour, le frère. Mm-hmm. C'était Struble qui était avec Lane Hudson. Là, t'avais Anderson puis Bolduc qui était capable d'assurer une coupe de mise en échec, mais pas assez pour jouer dans la tête de l'adversaire. Puis Florian, il est capable de faire ça. Non seulement il est bon en échec avant, puis il a permis à Struble de marquer le premier but hier, mais en plus de ça, il est capable de brasser solide. Il a donné un coup d'épaule à Dylan Cousins, qui était sonné pas à peu près en première période. Fait que t'es capable de jouer dans la tête, puis surtout d'apporter une dimension, une dynamique, une identité au quatrième trio du Canadien, et non à... Ah, Dak, il est ça à 3, puis là, ça va moins bien. Bolduc, il est ça à 2, ça va moins bien. On descend ça, c'est à 4. Ça te prend une identité pour ton quatrième trio. Je trouvais qu'on mélangeait pas mal les morceaux. Là. Evans, Dano, Anderson, si ça.
0: Pis c'est bon d'avoir du grit aussi. Là.
2: Exactement, c'est ce qui manque.
1: Moi, je reviens au problème que j'ai l'impression que je ramenais chaque fois qu'on jasait de sport la saison passée.
0: Samuel Montembeau?
1: Non, mais ça, on va y venir aussi. Mais un peu dans la lignée de Samuel Montembeau. Il y a trop de joueurs chez le Canadien. Tout le monde est signé. Toutes les lignes sont pleines. Où tu le mets, Florian Jacquet? Qui tu tasses? On n'a pas tassé personne de l'année passée. Il y a Gallagher qui est parti, mais on a rentré Kreider. Fait qu'on est exactement à la même place l'année passée. Il y a trop de monde pour les quatre trios.
0: Excusez de retarder la parade, mais Lainé, es-tu encore avec nous autres?
2: Lainé, non, il est libre
1: non,
2: comme l'air.
1: Il est libre.
2: Il est parti, il a signé nulle part.
1: J'ai plus au hockey, lui.
2: Ben, écoute, il pourrait revenir. Moi, je pense qu'il, ben, en fait, il aurait pu avoir un essai. Là, dans ma tête, on est encore au mois d'août. Là, on est fin septembre, la saison commence dans une semaine. Fait que Lainé, il y a personne qui le veut pour l'instant.
1: Il jouera pas.
0: Il est en blitz actuellement sur Fortnite, si vous l'allez demander, là.
2: Ouais.
0: Il est caché dans la tour à droite de la map.
2: Avec son personnage de Spider, tu sais. Ouais. Je sais pas, il essaye de quoi, mais c'est de valeur parce que, hey, ce gars-là, il t'avait une shot.
0: Ben oui, hein, c'est
2: genre
0: tout dans
2: top
0: le cas
2: 5 de la shot de la Ligue nationale.
0: Shot,
2: là.
0: Shape.
2: Ah, man.
0: Il y a tout, là.
2: Il était sexy. Mais c'est ça, mais il patinait plus, man. Et quand il est revenu l'année passée, il a joué 5 games avec le Canadien, puis après ça, là, il s'est blessé, puis il a raté l'entièreté de la saison. Mais on voyait qu'il avait décalé versus avant. Puis là, ben écoute, Lainé est encore libre comme l'air. Mais c'est quoi, on s'en allait avec Jacquet. Ouais. Ouais, Lainé est parti.
1: Où tu le mets, Florian Jacquet? Il manque de gars.
2: Il y a une place pour lui. C'est pourquoi? Parce que là, t'as Texier qui est là, qui peut être un attaquant de surplus, mais moi, je pense qu'il a sa chance. Donc, tu peux le mettre sur le troisième trio. Moi, je le vois avec un gars comme Zach Bolduc au centre. Est-ce que tu mets Evans ou Dano? Mais moi, je vois Jacquet à gauche avec, exemple, Dano ou Evans. Un des deux sur la 4. Puis tu mets Anderson à droite. C'est Anderson puis Jacquet, ça peut brasser solide. Et qui sera en extra? Kirby Doc.
0: Ah ouais, OK.
2: Mais ils ont signé Doc un an. 3,5 millions. Puis hier, oui, j'en ai parlé avec Renaud Lavoie tantôt. Là, il y a eu une chance de marquer à un moment donné dans le game, la fin de la période. Ça a passé proche, mais outre ça, là, c'était vraiment une occasion hasardeuse dans le cas de Dak. Il n'y a pas de cœur, ce gars-là. Il n'y a pas de cœur.
0: Ouais.
2: Puis tu mets où, Dak? T'sais, ils ont été chercher Kirby Dak parce que c'est un gros bonhomme, un joueur de centre. Du moins, on le voyait au centre. Il a plus joué à l'aile que d'autres choses. Là. Mais on le voyait top 6 au centre du deuxième trio. Là. C'était ça le but numéro 1 de Kirby Doc dans sa transaction qui a coûté extrêmement cher, soit dit en passant.
0: Mais surtout, il fend partout, cet homme-là. Peu importe où tu le mets, il fend à dire.
2: On me dit qu'il a mal aux cheveux. Là.
0: Fais-y jouer 10 games, puis tu es débarrassé de ton problème. Là. Tu l'as, ton trou. Fais-y jouer 10 games, là. Il va perdre des morceaux.
2: Après ça,
0: là.
2: Il débarrasse.
0: Ah oui, en mode Monsieur Patate. Là.
1: En plus, il enlève de la masse salariale parce qu'il est blessé, ça fait de la place.
2: Ouais, exact. Tu libères 3,5. On dirait qu'on essaye. Là. Ah non, il va l'avoir. Je te dis, à un moment donné, il va scorer. Il score pas. pas. Ouais. Ça fait 4 ans qu'il fait rien. Moi, j'aime bien mieux. On est rendu dans un point où on doit y aller à la méritocratie et non de « Ah, on est en reconstruction, on verra l'année prochaine.
0: Ouais, » parce que là, on n'est plus dans une reconstruction. Là, on est au...
2: Même
0: si
2: c'est le nom de la série Crave, là,
0: ouais.
2: C'est plus ça.
0: On est supposé capitaliser.
2: Ah oui, exactement. Avec, moi, j'y vais à la méritocratie, surtout avec la culture qu'on veut développer avec Martin Saint-Louis et Kent Hughes depuis qu'ils sont arrivés. Je comprends que les premières années... c'est beaucoup une game d'échecs. Tu tosses lui, tel, t'essayes telle affaire. OK, ça marche pas, c'est pas plus grave. By the way, on est avant-dernier dans la ligue. Mais là, c'était rendu en finale de conférence l'année passée. Puis Dak jouait en série, il a eu beaucoup de chance, puis il les a pas pris.
1: Mm-hmm. Il a eu quelques... une bonne game, la game après la game que tout le monde a voulu le tuer.
2: Aussitôt qu'il y avait une étincelle.
1: Il a un but, on était contents, c'était la folie furieuse, puis après ça, il n'y a rien
0: fait. C'est vrai, ouais, ben Québec voulait le pendre.
2: Ah, ouais.
0: Il a fait un but, tout le monde était hey, excusez-nous, monsieur Dak.
2: Moi, je le mettais scratch, je me souviens, puis là, le lendemain, ah ouais, Jordan, scoré, gros câble.
1: Ben là, j'avais scoré.
2: Ouais, c'est ça, tu sais, il l'a eu sur le tape, il l'a mis dedans, même toi, t'aurais été capable de la scorer, ouais. Tu sais. Fait qu'à un moment donné, je sais pas qu'est-ce qu'on attend, mais Jacka, il mérite plus, puis Texier, c'est un couteau suisse ou un couteau français, t'es un français. Je pense que ce gars-là a sa chance. Parce que tu peux le mettre partout dans l'alignement. Tu sais, si Slav ou Kreider se blesse, on en parlera tantôt de Kreider, là, mais mettons que ça prend sur le premier ou deuxième trio, il y a un trou, ben tu peux mettre Texier, tu peux le mettre, moi je le vois ça à 3 avec Bolduc présentement, mais Dak, tu peux pas mettre ce gars-là ça à 3 ou ça à 4. C'est plus à caractère défensif quand t'es centre de 3 ou 4e trio. Puis Dak, il est pas défensif pour une scène. Il patine comme un lâche. Oublie ça, il n'y a plus de place à Montréal pour lui.
0: Je sais pas si ça fait partie de tes questions entourant le Canadien, parce que quand on commence une saison, il y a tout le temps des points d'interrogation ici et là. Tu vois-tu, moi, tu sais, la vie des fois fait ça, là, elle rend les choses d'une façon un peu mystique, intéressante. Moi, je vois un retour de Montembeau, puis ça va juste bénéficier aux Canadiens pour peut-être une monnaie d'échange, mais ça sera pas une monnaie d'échange facile à séparer à cause du fait francophone, québécois, good guy qu'il est,
2: good
0: bon
2: guy.
0: Bon coéquipier. Oh, tout,
2: ouais,
0: tout
2: un
0: ça,
2: bon
0: là.
2: Point. C'est un bon point. Moi, j'étais sûr qu'on avait abandonné dans la cause dans le cas de Montembeau. Puis le marché des gardiens, soit dit en passant, il est fucking weird cette année. Tu sais, Hellebuck, il est sa vitrine depuis des mois, depuis le mois de juin. Il n'y a rien qui se passe. Les offres sont vraiment à chier. Fait que c'est sûr que si Hellebuck, je comprends que c'est un gros trade, n'est pas échangé, imaginez des gars comme Montembeau. Je pense que si Hellebuck bouge, ben là, ça pourrait faire bouger B ailleurs, puis là, on pourrait avoir d'autres transactions. Mais ça a permis à Montembeau de se solidifier un peu plus là, parce qu'il y a eu une saison terrible l'année passée. Hein, on se souvient, là, c'était des shots de routine, pas capable d'arrêter.
0: Oh ouais.
2: Marc Denis, il osait pas le dire, mais tu voyais qu'il capotait puis qu'il grattait les murs. Là, écoute, contre Toronto, en fin de semaine, il a été excellent.
0: Ouais,
2: je sais que c'est un match préparatoire, mais il a montré qu'il était capable. On voit qu'il y a eu un bon gym. Là, cet été, il s'est entraîné pas à peu près. Puis là, on voit le résultat versus l'année passée.
1: Parce qu'il n'y a pas de pression. Vous le connaissez, Montembeau. À la seconde que ça commence à monter un peu dans la bouilloire, ça commence à... Oh non, mon Dieu, ballon de plage, qu'est-ce que c'est ça? Vas-y, pause!
2: Ben, sais-tu quoi? J'y croyais semi. Puis là, ben avec hier, il a pas été fumant. T'sais, il a accordé le premier but sur le premier tir, mais après ça, il n'a pas accordé d'autres buts jusqu'à deuxième période.
1: Mais quoi de plus? C'est du Montembeau, le premier but sur le premier tir, c'était tout le temps ça!
2: Parce que moi, je suis un gros fan de Jacob Fowler, puis je pense que ce gars-là va faire partie de l'élite de la Ligue dans pas long. Mais en même temps, là, tu passes de... T'as fait la finale de l'Est, t'es le plus jeune club de la Ligue, là, tu l'es peut-être un peu moins, là, si on regarde les moyennes avec l'arrivée de Kreider, peut-être que ça l'a fait vieillir, mais pas tant que ça. Puis là, tu te ramasses avec une saison de 84 matchs, puis les standards sont extrêmement élevés. On est en avance sur le plan de reconstruction qui est terminé. Là, tu veux gagner, tu veux te rendre soit en troisième ronde ou en finale de la coupe ou gagner la coupe. C'est ça l'objectif maintenant du partisan moyen fan du Canadien de Montréal. Fait que, tu sais, si tu te ramasses avec deux jeunes gardiens qui ont pas d'expérience, tu sais, Darbush a fait une maudite belle run en série contre Washington, première ronde, parce que Monty s'était blessé l'année d'avant. Là, il a été fumant à première, deuxième, troisième ronde. Il a fait une méchante belle job. Mais il n'y a pas d'expérience tant que ça.
1: Mais Montembeau, c'est quoi l'expérience qu'il a? Ben, regardez sa galerie de presse.
2: Monty, il a plus d'expérience que les deux gars réunis.
1: Il a de l'expérience pour montrer comment laisser passer les rondelles.
2: Moi, je te dis juste que si tu mets
1: l'expérience de publicité McDonald's.
2: Ça, c'est un autre point, ça.
0: L'expérience ça, de se rendre en gougoun à l'aréna.
2: Il l'a fait en Floride. Il l'a fait avec les Cats. Puis après, c'était mot balotage.
1: C'est pourri.
2: Mais moi, je suis un peu sceptique de laisser Darbush et Fowler ensemble. Puis on y va pour toute la vie, 84 matchs cette année. Je pense que ces deux gars-là vont faire un excellent tandem. Mais pour cette année, ils sont encore jeunes.
0: Et moi,
2: d'avoir Montembeau, c'est une belle oui, monnaie d'échange, ça fonctionne pas, ou du moins.
1: Mais là, c'est quoi, tu veux l'échanger à Fowler à Laval?
2: Ben oui, Fowler, et... il a besoin de millage.
0: Il peut-tu descendre puis monter sans être balloté?
2: Ouais, parce que c'est un gars qui est encore sous le contrat de recrue, là. Fait que c'est pas un problème. Tu peux, c'est sa dernière année, là, puis après ça, va être éligible au balotage.
1: Tu sais, là, des goalers, c'est des bébites mentales. C'est dans la tête que ça joue beaucoup. De recommencer un trio de gardiens, que là, oh, Montembeau joue pas bien, fait qu'on rappelle Fowler, on envoie Montembeau dans la galerie de presse. Lui, non, c'est mais Montembeau, moi, je le vois comme la... Moi, je m'en rappelle, là, c'était quoi quand on avait trois goalers avec Allen, puis tout, c'était de la merde.
2: Mais moi, je veux pas être tandem à trois gardiens, là. Tu sais, c'est deux goalers. Fait que, mettons, tu commences la saison avec Dobbish puis Montembeau. Si ça va bien, tu laisses ça de même jusqu'à temps que ça aille bien, aille moins bien. Mais,
1: je peux pas croire.
2: Non, mais Fowler, tu lui donnes du millage en masse. Puis, by the way, un gardien, ça prend 5-6 ans à développer avant d'arriver dans la Ligue nationale. Non,
1: je peux pas croire qu'on va remettre Montembeau.
2: Ben, si Monty va bien, t'as rien en retour. Puis, pour l'instant, c'est deux jeunes gardiens qui ont pas d'expérience. Fait qu'aussi bien apporter un peu d'expérience, ça fonctionne pas. Ciao bye Monty après deux matchs. Puis, tu ramènes Fowler au pire. Là. Fowler va être prêt. Mais je pense que ça va l'aider de gauler encore plus avec le Rocket de Laval si tu vas avoir un gardien élite dans les prochaines années.
0: Mm-hmm. Oui, j'ai hâte de voir, puis c'est un hot take, là, mais je trouve que Dobbish, tu sais, mettons qu'on se reparle à Noël, tu sais, on est capable de skipper dans le temps, on arrive à Noël, puis Dobbish, là, c'est un Domino's qui s'est effondré. Domino's, pas le restaurant, là, le jeu. je serais zéro surpris. À cause de sa technique, j'ai l'impression que les séries qu'il nous a données, c'était peut-être une bulle, une parenthèse. Je serais zéro surpris de ça. Remarque, je souhaite pas ça, mais ça fait un peu goaler qui goal ça à la tête.
2: Je compare pas les deux, mais Yaroslav Halak de 2010, qu'est-ce qui s'est passé après le Yaroslav Halak de 2010?
1: Ben, il y a eu une carrière incroyable de solide goaler. Il y a des statistiques de malade, quasiment comparable à celle de Carey Price. Là.
2: 2010, il était bon, mais après ça, c'était un bon gardien qui était pas dans l'élite, qui était un premier gardien à Saint-Louis pendant quelques années parce qu'on se pensait que ça allait être le gardien numéro un. Ça a pas tant fait la job. Elliott est arrivé. Après ça, on l'a échangé au Sabre, on l'a échangé au Capitals. Il s'est promené pas mal. Ça a été un excellent deuxième gardien avec Tuukka Rask à Boston. Ça, on s'en souvient. Il était fumant.
1: Au final, il y a eu des stats. Quand tu regardes des stats de carrière, c'est comparable à Price, là.
2: Ben, stats de carrière total tout parce qu'il a joué avec des meilleurs clubs des fois que Price. Je pense à son air avec les Bruins, mais.
1: Un bon goaler, hein.
2: Moi, je te parle de Fowler qui pourrait devenir un numéro un dans l'élite, dans le top 5, top 10 de la Ligue nationale. Ça, j'y crois. Mais pour Dobbish, tu en parlais, la technique, tu sais, un peu à la Tim Thomas des temps modernes, c'est un peu exagéré pour Tim Thomas, mais Dobbish, ça peut être juste une petite éclaircie là, qui arrive là, puis qu'après ça, ça s'ennuage, puis qu'on ne parle
1: toutes
2: plus nécessairement de lui.
1: Qui ont l'air d'un miracle.
2: Et que le Fowler le surpasse. C'est ça qui pourrait se produire, parce que Dobbish est arrivé vite dans la ligue, puis c'est pas nécessairement le gars qu'on voyait devenir là, le prochain Carey Price, Patrick Roy, etc. Là. Mm-hmm. Fait que tu sais, tant mieux ça fonctionne, mais faut pas tout mettre nos billes pour Jakob Dobbish, puis je pense que c'est important de donner du temps à Fowler. Puis si t'as la chance de le faire avec Monty qui fonctionne avec les Canadiens comme deuxième ou 60-40, ben tu mets Fowler à Laval puis goal plus.
0: C'est quoi tes autres interrogations par rapport aux Canadiens cette saison?
2: Mais croyez-vous que le Canadien a tous les éléments pour passer au prochain niveau? Parce qu'on s'est rendu en finale de conférence cette année. Les attentes vont être extrêmement élevées pour les partisans du Canadien qui vont vouloir plus et plus. Tu sais, si tu te fais péter en première ronde cette année contre, je sais pas moi, les Sénateurs, ben c'est sûr que ça va graffiner. Les gens vont capoter.
0: J'aime ta question parce que j'écoutais, tu l'as sûrement écouté aussi, les gars du 5 à 7 à RDS ont fait une entrevue au tournoi de golf avec Martin Saint-Louis.
2: Oui, très bon. Ouais.
0: Tu sais, la question, je pense, de lui qui est bien chumé avec la ministre pro, là, Yannick. Là,
2: c'est vrai, mais ce n'est pas de ça.
0: Ah, moi, ces affaires-là, je les oublie jamais. à un certain moment donné, il demande à Martin Saint-Louis, c'est quoi qui vous manque pour atteindre la prochaine étape? Puis Martin Saint-Louis dit une opportunité. Là, il passe à une autre question parce que Martin Saint-Louis est comme un, je pense que c'est un meilleur communicateur, plus motivationnel en anglais qu'en français. Là.
2: Ah ouais, des fois, il fait des images bizarres. Là.
0: Il vient avec ses mains, il bouge beaucoup avec ses mains dans les airs. Là. Il devient un peu comme Elvis Graton.
3: Comme des gars sur des chevaux. En ligne, tu sais, comme.
0: Ouais, c'est ça, il est très imagé. Je pense qu'en anglais, c'est plus rentre dans, le dash que
2: clair,
0: ça.
2: C'est clair.
0: Puis le gars du 5 à 7, il laisse son partner poser une autre question, puis il revient. Hey, qu'est-ce que tu voulais dire par une opportunité? Puis Martin Saint-Louis dit, ben, d'autres games de hockey, une autre saison. Tu sais, parce que, qu'est-ce que tu veux qu'ils répondent? Hey, donne-moi deux secondes, on retourne dans le passé, puis on gagne la finale de l'Est. C'est pas ça la vie. Mais son point, c'était de dire, on a un club qui est jeune, dans les plus jeunes de la Ligue nationale, puis actuellement, malgré ça, on coche des cases d'expérience que des clubs coche plus vieux.
2: Que Toronto n'a jamais franchi en 10 ans avec Matthews.
0: Ouais, exact.
2: Jamais passé à la deuxième ronde.
0: Puis je trouvais puis c'est pas une donner des excuses aux Canadiens, mais tu sais, des fois, là, dans la vie, ils sont quoi? Il y a 32 clubs dans la Ligue nationale actuellement, 32. Fait que, man, ils sont 31 autres clubs à vouloir gagner la Coupe Stanley. Des fois, là, ça prend un alignement des planètes, ça prend une conjoncture que, hey, l'adversaire qui t'aurait planté, il se fait éliminer, puis là, whoop, ton chemin s'ouvre. Des fois, c'est ça la vie aussi, là.
2: Parce que pensons à des clubs comme les Sharks, là, de San Jose, dans l'époque de Joe Thornton, Patrick Marleau, des Dan Boyle, ton Nabokov.
0: Nabokov, ouais.
2: C'est des clubs qui étaient dans l'élite de la ligue, mais c'est parce qu'à un moment donné, il y a tellement une congestion et... Puis surtout avec le nouveau format des séries, là, la centrale est grandement affectée par ça, la division centrale, les Colorado Minnesota qui s'affrontent. À un moment donné, t'as pas le choix de te faire éliminer en première ronde ou deuxième ronde pour des gros clubs de même, ce qui est bien décevant.
0: C'est pour ça que je trouve que en même temps, c'est le métier dans lequel ils pratiquent, puis au salaire qu'ils sont payés, c'est normal, mais c'est ingrat, puis c'est parce que cette reconstruction-là peut pas être considéré comme un échec s'ils gagnent pas la coupe. Tu comprends? Parce que, si ils font les séries à chaque année, ils ont un club performant, des fois, la conjoncture des choses fait que, hey, man,
1: ça a juste pas à donner.
2: Non, c'est, ouais, ça. C'est ça.
0: C'est ça.
2: Mais, tu sais, on regarde ce qu'ils ont fait cet été, c'est-à-dire rien. Parce que ça a pas fonctionné sur le marché des transactions, marché des joueurs autonomes, mais, des fois, t'essayes quelque chose, puis je sais pas si vous avez écouté la série, justement, Reconstruction, je sais pas si ça s'appelle de même encore, des Canadiens. On voyait qu'on était très près d'un deal avec probablement les Maple Leafs, puis on a tenté d'aller chercher un gars comme Matthew Nice qui aurait pu apporter une bonne dynamique sur le top 6 pour jouer à gauche, un peu ce que Kreider va remplir comme rôle.
0: Tu nous en parlais l'année passée de lui.
2: Ouais, puis Nice aurait fité parfaitement, mais là, on a changé la direction à Toronto, ça arrivera pas. Puis là, t'essayes de faire quelque chose, ça fonctionne pas. S'il n'y arrive pas, puis là, ben à la dernière seconde, il était capable de signer un gars comme Chris Kreider. Fait qu'honnêtement, ça lui a sauvé le cul. Parce qu'il y a beaucoup de partisans qui capotaient de voir qu'il se passait absolument rien. Puis tu sais, je pense qu'on est passé à un prochain niveau. Puis Martin apportait un bon point, là, le facteur expérience. Parce que tous ces jeunes gars-là, c'est le plus jeune club de la ligue. Le Kreider fait en sorte que le noyau va vieillir un petit peu. Mais quand même, ils ont franchi des étapes que plein d'équipes n'ont pas faites. Ce qui fait en sorte qu'ils vont pouvoir atteindre peut-être un prochain niveau naturellement. Mais il faut quand même que tu les aides parce que... Là, t'as Kreider que tu vas ajouter à l'aile, il a 35 ans, peut être bon pour peut-être un 2, 3, 4 saisons encore. Mais moi, selon moi, il me manque encore quelque chose, c'est-à-dire le deuxième centre. Là.
0: Ah, okay,
2: si tu veux passer au prochain niveau, puis je suis certain qu'ils ont essayé de manière récurrente de pas arrêter d'appeler des gars comme Yzerman à Détroit qui pue là maintenant, là, c'est Orkoff, pour tenter d'aller chercher un gars comme Dylan Larkin. On a assurément appelé pour Robert Thomas, Nico Hischier à New Jersey. Mais ils sont comme pas disponibles. Ou Larkin, ben il l'était, mais il veut jouer pour Minnesota, puis Las Vegas, puis la Floride, mais ils sont prêts à faire des transactions.
0: Ça, puis tu sais, s'ils veulent bouger un de ces gars-là, ils savent qui t'as aussi. Pourquoi ils te feraient la charité, tu sais? Puis t'es-tu prêt, toi, en contrepartie, de te départir de tes stars à toi? Parce que pour un Nico Hischier, mettons, là, peut-être qu'ils vont demander de quoi d'intéressant, là.
2: Je pense que Kent Hughes avait le pied un peu sur le break, puis il avait, tu sais, j'imagine qu'il y a des bonnes discussions avec Molson aussi, les propriétaires. Es-tu prêt à surpayer là, pour aller chercher ce que tu veux? Moi, je pense que le Canadien est pas mal prêt à ça. Là. Mm-hmm. Si tu veux passer à la prochaine étape, là, je te parle de Kreider. Kreider, c'est un bon joueur, mais c'est pas un gars qui va te toffer 10 ans encore. Mm-hmm. Là, t'as une fenêtre qui se présente pour les 5 prochaines années, là, du moins avec, mettons, Kreider et compagnie. Ben là, si t'ajoutes un deuxième centre, parce que je regarde ça, je te parlais de Jacky tantôt, là, on a Bolduc pas mal sûr qu'il va jouer sur une 3. T'as Kreider, Demidov, Slav, Caulfield, Suzuki, tout ça. Mais le deuxième centre en tant que tel, là, c'est qui? Là, c'est Kapanen encore. Mais Kapanen, il n'a pas joué des séries. Il a scoré 22 buts, mais Kapanen, c'est pas nécessairement le joueur qu'on a de besoin pour passer au prochain niveau.
1: Tu sais, je regarde ça présentement, là. Tu prends les 3 autres joueurs de centre du Canadien qui sont pas Suzuki, OK? Puis tu les mets ensemble. T'as même pas un quatrième trio. C'est Kapanen, Dano, Evans. C'est
2: ouais, ça. Puis on mettait c'est Evans ça, à 2 en finale de l'Est contre la Caroline.
1: C'est décevant. Tu sais, sur les 12 attaquants, okay, du Canadien, là, incluant les centres, les 3 autres centres, 100%, c'est les 3 derniers niveau talent. Là. Caulfield, Suzuki, Kreider, Slav, Demidov, Newhook, Anderson, Bolduc, Dak, ou mettons, tu mets n'importe qui d'autre, le Texier, ou n'importe qui d'autre, sont toutes meilleures que Kapanen, Dano et Evans.
2: Ah, c'est clair.
1: C'est les 3 culs de peloton qui sont les 3 centres de spare.
2: Ah oui, exact. Puis ce qui va faire en sorte que le Canadien va se démarquer du lot dans les prochaines années, c'est le plafond salarial. Ça, on n'a pas eu le temps d'en jaser encore, mais cet été, il y a eu des signatures de débiles. Leo Carson a signé une offre hostile à 18 millions de dollars. Les Ducks l'ont égalisé, puis après ça, c'est parti en vrai. Là, t'as Makar qui a signé un contrat de 20,4 millions. Puis pendant ce temps-là, qu'est-ce que Kent Hughes a fait? On dit qu'il n'a pas fait grand-chose, mais la signature de l'été, selon moi, c'est Demidov. Il l'a signé à 9,1 millions. Puis t'as Leo Carson, un joueur dans la même catégorie que Demidov, qui signe à 18 millions.
0: Ça, c'est un, je comprends
2: pas. C'est absurde,
0: pas.
2: Man, mais c'est l'offre hostile qui est partie ça en vrille. C'est sûr qu'on aurait eu des augmentations avec l'augmentation du plafond, mais je pense pas que ça aurait monté en fou de même. Mais là, c'est Carson qui a fait éclater ça.
0: C'est pour Demidov, j'ai l'impression que ça va être un gros deal dans les prochaines années, là. Genre, absurde,
2: puis,
0: là.
2: Son patin avec Lane Hudson cette année, là, ils ont travaillé cet été. Là, on voit que c'est vraiment plus rapide, là. C'est des gars qui, t'sais, moi, je pense que Demidov peut atteindre le 100 points. Fait que, tu sais, c'est un gars à 9,1 millions, puis tous les gars, sa masse salariale. Souvenez-vous de Price, faisait 10,5 millions dans son dernier contrat avec le Canadien. Tous les gars qu'on a actuellement dans le line-up, le plus élevé, c'est Noah Dobson à 9,5 millions. Sinon, les Suzuki Caulfield est 7,8 millions. Ça n'a pas de bon sens. Fait que tu peux te permettre de mettre la main sur, mettons, un Larkin. Puis là, on peut rêver, mais si McDavid est disponible, il faut que tu essayes tout, man, pour mettre la main sur McDavid.
0: Ouais,
2: c'est tout? Possible, mais c'est possible de le faire parce que
0: ils veulent Caulfield, tu laisses aller. Des choix Caulfield, tu sais, parce que c'est une pépite là, McDavid, ils vont pas te le donner pour Owen Beck puis un choix de deux là.
2: C'est sûr que ça prend un gros gars là, ça prend un gars qui est établi. Mais
1: Michael Hage, Owen Beck, Ryan Backer, puis Montembeau. Contre McDavid.
2: C'est pas assez, man.
1: Plus 8 choix au repêchage.
2: Ça prend un gars établi sur le top 6. Ouais, tu donnes ça un Slav.
1: Non.
0: Non?
1: Ben, ça vient de fucker tout ce que t'as bâti toutes ces années-là.
2: C'est pour ça que McDavid, tu sais, oui, je t'ai dit, on doit tout tenter pour aller chercher, mais en même temps, de réaliser une transaction de même, c'est tellement débile, démesuré. Tu sais, on parle pas d'une transaction à la Wayne Gretzky de, hey, je vais te donner Dion, pis si, pis 15 millions. Tu peux plus donner de cash à cette heure. Mm-hmm. Parce qu'avant, les Kings, ça allait, les Oilers, ça allait pas bien. Fait qu'ils ont donné de l'argent, les Kings. Ça a permis aux Oilers de se replacer. Mais on n'est plus là-dedans. On est dans une heure de plafond salarial. Fait que le trade McDavid va coûter la lune. Fait que c'est pour ça que réalistement, je pense qu'un gars comme Dylan Larkin, s'il lève sa clause pour venir jouer à Montréal, c'est le fit parfait, man. C'est un joueur de centre qui est talentueux, qui atteint les 80-100 points. Ah ouais, qui est extrêmement rapide, vision de jeu. Il a 30 ans, un peu plus vieux, mais il est dans sa fenêtre d'opportunité.
0: Mais veux-tu, tu penses-tu? Parce qu'il me semble qu'il y avait genre deux... Lui, il y a une liste d'équipes à non-échange. Voyons, il y a une...
2: clause de non-échange.
0: Merci, il m'a offert tout ça, tous ces sons-là pour faire une phrase. Puis, clause de non-échange complète. Puis, il demande à se faire échanger. C'est quand même extrêmement particulier. Puis il demande, je pense que c'est Vegas.
2: Minnesota.
0: Puis Minnesota.
2: T'avais Floride, mais parce que Vegas puis la Floride, first, peuvent pas faire de trade avec les Red Wings. Là, ils ont tellement d'éléments avec lesquels ils veulent gagner. Fait qu'ils peuvent pas se départir. Exemple, je sais pas, moi, de va te donner Marner. Voyons. Il peut pas là, faire non. Ça. Puis t'as plus de joueurs recrues vraiment. T'es tout échangé dans les dernières années.
0: Puis tu sais, si nous, on le sait, imagine à quel point les équipes, ils savent à quel point les Red Wings sont vulnérables. Fait que
2: c'est
0: pourquoi ils se mettraient tout nus pour Larkin quand ils savent qu'ils sont pognés qu'un gars qui, au pire, ils vont juste pas l'habiller de la saison. Puis à Noël, le gars va se ronger le frein à la maison. Puis demander à son agent, pourquoi je joue pas, là?
2: Puis tu sais, dans son cas, je trouve qu'il y a tellement un fit naturel. C'est un gars du Michigan, c'est un Américain. Puis là, les Américains fuient tout le Canada. Là, on pense à Quinn Hughes, les Kachuk, là, et Connor Hellebuyck. Mais pas à Montréal. C'est le contraire à Montréal. Caulfield a signé une prolongation. Lane Hudson a signé une prolongation. Là, t'as deux joueurs américains d'importance. Et là, t'as Chris Kreider qui s'ajoute, qui est un joueur américain du Massachusetts. Il y avait plusieurs rumeurs pour les Bruins, mais il a signé à Montréal. Fait qu'il y a des Américains qui veulent venir jouer au Canada, à Montréal, pour les Canadiens, parce qu'il se passe de quoi ici. Fait que s'il décide à convaincre peut-être Dylan Larkin, on pourrait peut-être réaliser une transaction. C'est sûr que c'est intra-division, c'est plus touché. Mais écoute, à un moment donné, tu vas devoir passer au prochain niveau puis tenter d'aller chercher ce deuxième joueur de centre-là si tu veux gagner la Coupe Stanley, parce que je pense pas que c'est Kapanen que ça va se passer. Là. C'est juste ça qui manque. Là, t'ajoutes des gars qui brassent avec Florian Jacquet. On pourrait parler de Rainbacker aussi, qui a joué du bon hockey hier à Trois-Rivières. Ça commence à se placer.
0: Ouais, il a-tu atteint sa puberté, lui? Ça se passe-tu, Rainbacker?
1: On va-tu se débarrasser du Trouble, enfin?
2: Peut-être. Mais non, mais sérieux, Rainbacker et Lane Hudson ensemble, là, c'est sûr que
0: ça
2: c'est
0: le
2: fit. Ah
0: ouais, man. Ah ouais, nice.
2: Moi, j'aime son coup de patin de Ligue nationale. Bonne première passe. Il est capable de bloquer des tirs aussi. C'est un gars qui n'était pas parfait hier, mais c'est un gars qui n'a pas besoin d'être fluffy sexy comme Lane Hudson qui monte le puck et fait des affaires de fou.
0: En fait, faut pas.
2: Ça te prend un gars justement qui va venir équilibrer le pH de ta ligne défensive.
0: En deux Lane Hudson, c'est du suicide. Là. C'est la même paire, ça n'a pas de bon sens.
2: Tu sais, Lane, c'est amélioré défensivement, mais comme tu dis, ça te prend un gars qui est plus défensif. Puis Rainbacker, tout le monde l'a jeté à la serviette. Ah là, ça va rien, il se blesse tout le temps, il est pas bon. Blessure, c'est inquiétant. Mais là, je voyais des Michkov parce qu'il était repêché 2-3 rangs plus tard. Michkov, lui, ça marche, puis pas Rainbacker. Mais vaut gueule, parce que c'est un défenseur, Rainbacker. Ouais, ça prend 4-5 ans avant d'arriver dans la Ligue nationale. C'est pas en tout la même affaire. Puis là, ben, on commence à voir un gars qui peut jouer, selon moi, Ligue nationale. Puis c'est un gros bonhomme. Lane Hutson est beaucoup plus petit. Parce que tu sais, j'aimais voir, exemple, un Hutson avec des fois avec un Dobson et tout ça, mais des fois, ça s'affûtait plus ou moins parce que Dobson représente pas le caractère défensif que Rimbacker pourrait avoir. Puis là, ben, tu parlais de Struble. Tu sais, Struble, c'est un gars de troisième paire. Il n'y a pas rapport avec Lane Hutson. Puis là, ben, Goulet est blessé. Pas. Goulet est blessé. Carrier, c'est un excellent joueur. J'aime beaucoup ce défenseur-là, mais il est petit. C'est un gars qui, idéalement, sur une troisième paire. Mm-hmm. Et moi, je vois vraiment un Lane Hutson et un Rimbacker. Je l'essayerais début de saison pour voir qu'est-ce que ça dit. Parce que, en tout cas, il y a un fit naturel sur la glace. On sait qu'Hutson, il a un talent hors pair. Peut-être fitter avec beaucoup de monde, vous allez me dire. Mais Rimbacker aussi, là, il a beaucoup de talent. Puis c'est un gars qui peut faire la Ligue nationale. Je suis convaincu de ça.
0: OK. T'as-tu un autre, en terminant, t'as-tu une autre inquiétude ou un questionnement par rapport aux Canadiens cette saison?
2: Ben, écoute, la division des Canadiens. Je sais pas si vous avez regardé ce qui s'est passé dans les autres équipes cette année, là.
0: Non.
2: Mais les Panthers de la Floride, ils ont été chercher Brady Tkachuk.
0: Fait que là, les Tkachuk ensemble.
2: Tu ramasses avec les frères.
1: Mais on a les Jack-Eye. Ben correct.
0: Ouais.
2: côté talent offensif, il y a un peu plus dedans pour les deux, là.
0: Mais pour vrai, je regardais, je te disais non, mais oui, en fait, j'ai regardé le top 9 des Panthers. C'est dans les meilleurs de la ligue.
2: Et puis t'as Holloway qui ont été cherchés. Holloway qui est un gars de quatrième trio, mais c'est un gars qui brasse. Puis ils ont été cherchés aussi à la défense Radko Gudas.
0: Oui.
2: Il a failli éclater à Jean McCrosby aux Olympiques.
0: Là, encore là, lui, Radko Gudas.
2: Il jouait avec les Ducks, puis il a été échangé aux Panthers.
0: Il a quel âge? Même 102?
2: Il est rendu à 82.
0: Ah oui, man, ça fait longtemps dans le show.
2: Ah, ça fait un bout. Il doit y rester un ou deux ans au top, là, mais tu regardes le nombre de gars qui se sont ajoutés, là, mais qui brassent solide. Ça va être tough d'affronter Panthers cette année. En plus, ils ont raté les séries. Le seul bémol de la Floride, c'est devant le filet. Le Markstrom a été dégueulasse en match pré-saison. Puis moi, j'ai jamais vraiment cru en Markstrom. Il est trop chancelant. Le Bobrovski est parti.
0: Oui, il est rendu à Toronto.
2: Toronto,
0: ça va-tu le faire, tu penses?
2: Ben, sais-tu quoi? Moi, Toronto, je regarderai pas en riant, là. Les Maple Leafs,
0: oui. Ben, il y a le temps, là, aussi, là, qu'à un moment donné, il se passe de quoi, là?
2: Faut que ça bouge, mais ils ont été chercher beaucoup de profondeur. J'ai aimé les éléments qu'ils ont ajoutés dans leur alignement, Colton Sissons et compagnie, là, pour jouer sur la 3 et sur la 4, ce qui manquait beaucoup à Toronto dans les dernières années. Mais là, Bobrovski s'ajoute. Il a gagné 2 Coupes Stanley, ce qui est pas rien. Puis l'autre affaire, c'est Gavin McKenna, man. Gavin McKenna, qui est le first pick overall. Puis là, tout le monde capotait. Ah, Marner est parti. Toronto s'est rendu de la merde. Mais là, la 4, ce qui manquait beaucoup à Toronto dans les dernières années. Mais là, Bobrovski s'ajoute. Il a gagné 2 Coupes Stanley, ce qui est pas rien. Puis l'autre affaire, c'est Gavin McKenna, man. Gavin McKenna, qui est le first pick overall. Puis là, tout le monde capotait. Ah, Marner est parti. Toronto s'est rendu de la merde. Mais là, Marner se fait remplacer par

0: Moi, je suis convaincu que la raison pourquoi ça marche pas, cette équipe-là, on l'a vu. Marner, ça marchait pas à Toronto. Il part, tout à coup, il est incroyable. McKenna, ça va faire la même affaire. Il y a de quoi qui marche pas dans la culture de cette équipe-là.
1: Matthews, je l'appellerais le futur mammouth. Moi, je sais pas, je le vois jouer pour le mammouth éventuellement.
2: Ou Utah, ouais. Ou il vient de l'Arizona. Fait que si les Coyotes reviennent éventuellement dans un plan d'expansion, j'en sais trop rien. Mais là, on a changé de coach à Toronto. La mentalité va changer. Tu sais, oui, le côté attitude, on sait que c'est un PDM, là, il se la pète, puis Matthews, c'est Matthews. Mais talent pour talent, là. Tu sais, tu fais jouer Nylander, Matthews, là, t'as Tavares qui peut encore jouer du bon hockey. Mais Gavin McKenna, qu'eux autres, tu sais, qui rallie jeunesse, tu sais, Matthews est 10 ans de plus vieux, 10 ans après le repêchage de Matthews, t'ajoutes McKenna, il y a quelque chose de spécial là-dedans. Je pense qu'il peut venir combler les lacunes qu'on avait avec la perte de Marner. Fait qu'ils sont pas nécessairement à prendre à la légère, Toronto. Je pense qu'ils peuvent remonter en pente avec la nouvelle ère. On se souvient, on recule là, comme là, 13 ans à peu près. Tu sais, quand Bergevin avait été nommé DG, c'est 2012. Il y avait rien qui fonctionnait à Montréal quand Gauthier avait été congédié. Puis là, on avait Rondy Kennyworth comme entraîneur. C'était de la grosse merde. Puis on n'avait pas de talent à l'offensive. On avait Price puis tout ça. On avait juste changé de DG puis d'entraîneur avec Michel Bergeron.
1: Michel Therrien. Ouais,
2: ça aurait été malade. Ça aurait été malade.
1: D'un fumeur de clope à un autre.
2: Ouais, c'est ça. Mais Therrien qui est arrivé puis il y avait presque le même club que l'année d'avant puis ça a fonctionné. Fait que tu sais, les Leafs, ils se battent le cul. Ils ont du talent offensif. Ils sont capables de faire les séries cette année.
1: Les histoires behind the scenes de Michel Therrien, c'est mes histoires préférées. Genre de lui qui fume une clope dans le corridor puis que les joueurs doivent traverser son smog pour se rendre au vestiaire.
2: C'est malade. Il l'a-tu fait avec les Canadiens dans la deuxième fois où il est passé?
1: Ça a l'air que oui. Okay. C'est les gars justement de la poche bleue que j'ai déjà entendu compter ça.
2: Moi, je me souviens des vidéos qu'il regardait avec Subban.
1: Oui.
2: Subban n'était même pas rentré puis il la regardait croche.
1: Ah oui, il montrait à patiner. Il réapprenait à patiner à piquer.
2: Ah oui, parce qu'il y avait des bouts au début, Subban, c'était croche un peu. Là.
1: Ah oui.
2: Mais tout ça pour dire que Toronto ne sera pas à prendre à la légère avec l'arrivée de Bob. Je pense qu'il peut se passer de quoi. Les Sénateurs, ils ont été chercher William Eklund, qui est un jeune espoir des Sharks. On peut peut-être être surpris par cette équipe-là. Mais l'autre club qui est à surveiller, c'est les Sabres de Buffalo. Là. Les Sabres sont un peu rendus à la même période du Canadien, c'est-à-dire la reconstruction est terminée, puis on mise sur l'avenir, on veut gagner. Tage Thompson et compagnie, on a échangé Byram, mettait Dallin puis Power à défense. Devant le filet, peut-être un peu moins. C'est pour ça que Lebock était dans les rumeurs, mais la division du Canadien, c'est la plus tough de la Ligue. Fait que ça va être difficile pour les Canadiens de faire les séries. Là. Si tu passes le mois de novembre à te péter à gueule, comme on le connaît si bien le Canadien depuis 10-15 ans.
1: Ouais. Un mauvais mois peut scraper ton année.
2: Complètement,
1: hein?
2: Complètement. Ouais. Puis tu sais, on parle toujours de progression là, depuis que le reset est parti avec Saint-Louis. Et Kent Hughes, mais est-ce que Caulfield va marquer 50 buts cette année? Est-ce que Suzuki va atteindre les 100 points? Est-ce que Slavkovski va passer les 70 points, 80 points? Est-ce qu'on va continuer à avoir cette progression-là ou là on va avoir un petit creux de vague vu que la division atlantique du Canadien est tellement rendue serrée?
0: Tu sais, pour les playoffs, il va-tu avoir encore une disparité entre l'Est et l'Ouest comme l'année passée où dans l'Ouest, je pense, t'avais comme 85 points puis tu faisais les playoffs? Puis dans l'Est, ici, ça en prenait 110. Hein, j'exagère dans les chiffres. Là,
2: mais vu la division forte du Canadien, ça se pourrait. Parce que je regarde dans le Pacifique, dans l'Ouest, les Flames, les Canucks, c'est des clubs qui vont traîner pas mal dans le fond. T'sais, le Mammouth de l'Outa, c'est un bon club, mais sans dire qu'ils font partie de l'élite. Fait que, ouais, on pourrait avoir ce type de situation-là. La métro métropolitaine, la division dans l'Est du Canada, dans l'Est, conférence de l'Ouest, de l'Est plutôt, elle est plutôt faible, mais l'Atlantique est tellement forte que ça te ramasser avec 8 clubs qui vont peut-être avoir un... Genre, entre 1 et 7, là, des fiches au-dessus de 500. Ouais, ça pourrait arriver, fait que ça va être extrêmement difficile pour le CH.
1: Alright, on enchaîne avec quoi? Hein? Moi, j'ai entendu des rumeurs comme quoi France 24 était toujours dans les discussions pour ton retour des chroniques de sport.
2: On a signé un contrat.
1: Ah oui?
2: On a signé un contrat. J'étais vraiment content. Ça n'a pas été facile. Louis est venu faire son tour parce qu'il jouait un peu l'agent. Je l'appelais Bruno. Ouais. C'était un... Elle doute, je veux ma cote. Ça n'a pas été facile. Ça a pris une couple de semaines, mais on en est venu à une entente, c'est-à-dire gratuit. Ils veulent pas, ils acceptent de le faire gratuitement.
1: C'est une histoire de francophonie.
2: Ouais, exactement. Puis là, on a décidé de suivre la vie de quelqu'un que vous connaissez très bien, Alexander Ovechkin.
1: Oh!
2: Alexander Ovechkin, qui, je sais pas si vous avez entendu parler de son été, mais il était de brosse au vie cet été.
1: Je savais qu'à Washington, il aimait beaucoup faire de la vitesse, mais je pensais qu'il se gardait une gêne à la maison. Non.
2: Pas en tout. Finalement, le pied sur le gaz, il a pogné 33 tickets, 33 infractions, que ce soit de vitesse, de stationnement, name it. Il se parquait avec son van. Je sais pas c'est quoi la marque de la van, je me souviens plus pour mal faire, mais un van à genre 1 million. Là, un gros van affaire, luxueux, hein. Type limousine, là, vraiment absurde. Puis il se promène avec ça. Probablement avec ses chums, peut-être avec Kovalchuk, Datsuk, j'en sais trop rien, un peu avec sa famille une fois de temps en temps. Mais il se parque tout croche, n'importe où. Là, mais on l'a

0: plus dans des campagnes pub là, avec la gang à Poutine.
1: Oui.
0: Fait que c'était peut-être, regarde, au pire, viens faire la campagne pour oublier l'étiquette.
2: Hein?
0: On s'arrange, on s'arrange. Puis là, ben, la gang de France 24 ont décidé de me caller. Fait, ça tente-tu de tuer vos vies cet été?
2: OK. Ils ont passé l'été avec Alexandre
0: Ovechkin. Tour en Russie avec Ovi.
1: Tu pensais qu'il était jamais en onde cet été?
2: Pour ça, t'étais en Russie.
0: Oui, j'ai décollé. Okay. Puis, tu sais, on m'entend pas dans le documentaire, mais moi, j'ai suivi avec la vanne. Ça a été un maudit bon moment. Puis, écoute, Ovi, même s'il est rendu dans la quarantaine, c'est pas un doux.
3: Un documentaire de Stéphane Montagne et Alexis Moustiquaire. Chaque été, Alexander Ovechkin quitte Washington pour retrouver la Russie. Après une longue saison de hockey, le numéro 8 profite de quelques semaines pour retrouver ses habitudes. De retour à Saint-Pétersbourg, il nous montre son appartement dans lequel il habitait, enfant.
4: C'est ici que j'ai eu ma première érection. Je m'en souviens encore.
3: Quelques minutes plus tard, il nous amène au gym du village de Kadouvo. Les gens le saluent.
4: Bonjour tout le monde, je suis content de vous retrouver.
3: Et quand Ovechkin commence à s'entraîner, les gens crient tout son cœur.
5: Buis, buis, buis, buis, buis.
3: Après plusieurs heures d'entraînement, Alexander aime bien faire ce qu'on appelle ici la tradition russe.
4: J'adore prendre un sauna avec les gars, ça me détend.
3: Nous entrons dans le vestiaire et constatons que des hommes se mettent de l'huile sur le torse. Ils se dirigent tous vers le sauna. Mmh. Notre caméraman Justin Sirpin a pu prendre des captations à l'intérieur même du sauna.

0: Mais cet été, Ovechkin a aussi eu une rencontre particulière.
1: Vladimir, content de te retrouver.
2: Alexander, que je suis content de te voir.
0: Nous sommes ensuite allés dans un grand salon avec une immense télé dans une salle privée du Kremlin.
2: Installe-toi confortablement. On va poursuivre la saison 7.
1: Allez, ouvre cette putain de télé.
0: Les deux hommes sont des fans finis de la télésérie québécoise Ramdam, qui a opéré au début des années 2000.
2: Les séries québécoises sont incroyables. Je viens de terminer la série Kilomètre-heure avec Gilles Roy. Qu'il a de grosses mains, mais il est si attachant. Après Ramdam, j'écouterai Il était une fois dans le trouble avec les épisodes où l'on voit uniquement J.F. Harrison.
3: Tiens, tiens, monsieur Mongeau, ça va?
4: Bon, comme ça.
3: Restez pas là, entrez, venez vous asseoir.
4: Ah, OK. Mais je resterai pas longtemps. Je veux surtout pas vous déranger. Wow! Des crottes au fromage! Est-ce que je peux? J'aimais bien ça écouter les matchs de hockey avec mon Antonin.
3: Monsieur Mongeau, c'est assez, là. C'est...
4: Oh! Pff. Je dérange. Je pensais bien faire, mais... ça a l'air que je suis trop.
0: Après 15 heures d'écoute de la série, Ovechkin finissa par quitter les lieux.
1: Toujours un plaisir, Vladimir.
2: Fais attention à toi, Alexander.
1: J'ai hâte de te retrouver.
0: L'été d'Alexander Ovechkin fut particulièrement animé. Il en est grandement heureux.
1: J'adore venir me faire pomper le dor. Je me sens chez moi ici. C'est bien connu en Russie. Comme le dit le dicton, si tu veux être un homme, il faut savoir ce qu'il goûte.
0: Atteindra-t-il le plateau des 1000 buts cette saison dans la Ligue nationale? Nous le saurons en 2027. C'était Stéphane Montagne et Alexis Moustiquaire pour le Spacecast.
5: Wow! J'avais pas vu ça venir. Un été de Ramdam. Je comprends pourquoi il dit « J'espère faire le club ».
6: Ah ouais, puis quand c'était Monsieur Mongeau, je te cacherai pas qu'il montait le son.
5: C'est son préféré de loin. Hein?
6: Oui, vraiment.
5: Hey, wow! Je suis content, c'est une nouvelle adhésion, ça, Alexis Moustiquaire.
6: Moustiquaire. OK, Moustiquaire. Ouais, ben c'est le caméraman, mais sert également d'interprète, peut poser des questions et il fait tout.
7: C'est le remplacement de Dauphin qui est mort. C'est
6: ouais, Dauphin est mort à Buffalo.
5: À Buffalo, ouais, dans les catacombes.
6: Ouais, les saucisses. Les saucisses ou les wings, je me souviens plus. Mais il est mort dans l'usine. Ouais, c'est ça.
5: Hey, George, on a une petite surprise pour toi.
7: Ouais.
5: Mais on ferait ça de l'autre côté de la pause si t'es down.
6: Let's go.
5: Excellent. On fait une courte pause. Soyez là de l'autre côté de la pause. Je repop peut-être un extrait de Monsieur Mongeau.
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0: Vous êtes à l'écoute de Radio X, le Spacecast, qui vous accompagne jusqu'à 22h, encore pour un petit 35 minutes. À partir de 22h, c'est le chum Max Lacasse qui va s'installer pour le deuxième Lascar de la semaine. Mission accomplie, George. Premier bloc de la saison, première chronique, c'était une chronique de sport.
1: Ben, on a fait de quoi?
2: La seule.
0: Ouais, t'as réussi à topper l'année passée.
1: Okay. C'est cumulatif de quoi? 20 chroniques à peu près?
0: Oui, oui, exact. Fait que c'est une belle réussite.
1: C'est rendu, j'ai fait des recherches.
2: Bravo.
0: Je sais que comme moi, à une certaine époque... D'ailleurs, t'as-tu acheté le nouveau NHL dégueulasse?
1: Non, oublie ça. J'ai tellement regardé de reviews négatifs que je paierai pas. Hey, c'est quoi, c'est 100$, cette cochonnerie-là?
0: Genre, peut-être 89 plus les taxes, ça fait sûrement genre 101 à peu près.
1: Oh non, puis tu sais, ils ont mis de l'AI de ce que je comprends là-dedans. Hey, fait que là, quand t'as des célébrations de but, là, les gars, on dirait, les faces d'NHL 2002, là, ils glitchent.
0: Ah ouais,
1: on a glitché, là, ils tapent des mains des autres joueurs. Là, ils restent pognés dans la bande. Viens, qu'est-ce que c'est ça, cette guinée-là? Moi, j'ai payé 100$ pour ça.
0: J'ai vu un gars, à un moment donné, il fait comme tomber, perdre l'équilibre. Je sais pas ce qui se passe dans le code du jeu, mais son visage reste où il est tombé, mais il se relève. Fait que son visage, il étire. Hein? Il devient comme une espèce de long cheval. Ouais. Ah ouais, c'est incroyable.
1: C'est envoie-moi ça.
0: Ah ouais, man,
1: je veux voir ça.
0: C'est quand même un malade. Fait que...
1: Puis, hey, c'est surtout les faces, juste deux secondes. Là, je sais pas si t'as vu les faces de Caulfield, Pasternak. Ovechkin, on dirait qu'il a pogné un choc électrique dans
2: la
1: prise.
2: Ça, c'est la brosse têtue.
1: Ouais, probablement. T'as raison.
0: Ovechkin, il a l'air... Dans NHL 27, Ovechkin, il a l'air du gars qui animait le débat à nouveau. Trouvez-vous?
1: Ouais, c'est vrai. Avec Jean-Michel Chose, là.
0: Je sais pas c'est qui, ce gars-là. Ouais. Je sais pas d'où il sort.
1: Mais beau bonhomme, là.
0: Ouais, ouais,
1: les cheveux un peu plus hauts, là.
0: Ouais, un peu un mix entre le gars qui animait le débat puis Jean-Simon Buis. Tu sais, ses cheveux un peu... Il y a sa coupe à lui, là, Jean-Simon.
1: Buis, c'est très haut, là.
0: Ouais, c'est ça. Ouais. C'est comme la version poivre et sel, Buis.
1: OK.
0: Mais Ovechkin, 27.
1: Ouais, exactement.
0: Non, c'était rien de compris.
1: T'as James Hagan, je pense, avec les Bruins de Boston. Un joueur des Bruins, là, first, il est méconnaissable. Puis deux, on dirait la mascotte des Flyers, là, c'est pas Gritty.
0: Gritty.
1: Il y a de l'air de Gritty, ça la met.
0: Ah non, ça marche pas. Caulfield, tu l'as dit, il y a l'air de Jacob Trouba.
1: C'est ça, ils ont mélangé perso.
0: Ah non, ça marche pas pantoute. Dans les NHL, je te posais la question parce que je sais que t'aimes jouer au directeur général, bâtir ton équipe et tout ça.
1: Oui.
0: Et c'est un peu cet exercice-là qu'on va te faire faire. Je sais pas si t'as pogné des fois où on fait faire des top 10 à nos chroniqueurs.
1: Oui.
0: Et c'est ce que tu vas faire, un top 10 à l'aveuglette. On a chacun 5-6 noms qu'on va te pitcher de façon aléatoirement. On vient de te pitcher également un crayon. Fais-toi 10 slots.
1: Ouais.
0: Évidemment, tu sais pas les noms qui vont s'en venir. Puis à partir du moment où est-ce que t'as assigné une place à un nouvel entraîneur de ton équipe de hockey, parce que c'est ça qu'on va te demander.
1: OK, c'est une genre de masse salariale de gestion de DG, de choses.
2: Ouais, ben faut que tu trouves un coach pour ton équipe.
0: C'est ça.
1: OK.
0: Première position étant ton premier choix, c'est lui que tu veux qui dirige ton équipe. Puis dixième étant genre ton dernier choix.
2: C'est celui qu'on va appeler quand les neuf autres vont avoir dîner.
1: Ah, c'est bon.
0: Exactement.
1: J'aime ça.
0: Fait qu'il n'y a pas d'enjeu monétaire nécessairement. C'est plus, il faut que tu vois là comment tu veux que ton club soit coaché puis dans quelle direction il soit.
1: Est-ce que l'entraîneur peut fouiller dans les téléphones comme Babcock?
0: Ça va être l'accident de char de l'année. Je suis convaincu.
1: Ouais, je suis pas sûr non plus.
0: J'ai hâte.
1: La première pratique, elle a pas bien passé à date, là.
0: Ah ouais?
1: En plus, les gars ont pas trippé de ce que j'ai vu, là.
0: J'adore. Mais c'est l'uppercut à McDavid.
1: Le shit show à Edmonton encore,
0: man. Je vais dire, moi, ça suffit, là. J'en ai assez.
1: Puis emporter Fermenton, en plus, qui était dans le scandale de Team Canada.
0: Ben, oui.
1: C'est tout le temps ça, man.
0: Ah, c'est malade. Fait que voilà, mon chat, écoute, on va les alterner, Louis et moi. Louis, veux-tu partir ça?
2: Ben, je peux commencer le bal. Souvent, le premier, ça va être avec ça qu'on va placer le barème, savoir où est-ce qu'on s'enligne. C'est tout le temps de là que ça part.
0: Sauf Max, hein? Max,
2: il était trop fort.
0: Max, c'est le seul qui a gagné le jeu.
2: Ouais.
1: Il l'a mis un direct?
2: Non.
0: Il a juste bien placé ses affaires avec le hasard, puis ça a fait un top 10 qui faisait du sens.
1: Ah, ouais. Ouais. OK, ouais. C'est bon. Parfait.
2: Fait que pour la première personne que tu vas devoir placer, et moi je leur ai comme donné des caractéristiques aujourd'hui un petit peu là, pour les rendre plus intéressants. Ton premier, ce sera Norman Brathwaite, mais toujours Pacterette. Donc, Norman Brathwaite.
1: Mais quoi qu'à Pacterette, c'est quoi? Il prenait des bonnes décisions, il donnait des bons shows.
2: Ouais, ben il a toujours été un peu Pacterette.
1: Moi je pense qu'un gars. Ah ouais, puis on l'a en entrevue ici, il était bon.
2: Je m'en rappelle.
1: Je pense que
2: c'était malade.
1: Avec le garlot de plus, le drink de plus. Mm-hmm. peut venir chercher un peu la vibe Saint-Louis. Là.
0: L'alcool permet de, ouais, de paraître moins blasé.
2: Ah, il va bonder avec les joueurs.
1: C'est ça. Puis il y a toujours l'air de chemin. Si tu le connais pas, il vient de voir. Ça va, toi? Puis, moi, je me souviens, on s'est pas jasé longtemps, on se connaissait pas, mais après, on avait l'impression d'être des chums.
2: Ah, oui.
1: C'est un peu la nouvelle génération de la Ligue nationale actuelle, c'est-à-dire
2: players coach.
1: Hein. Exactement.
2: Ouais, ouais.
1: Fait que moi, Brathwaite, j'haïs pas ça. Je vais le mettre deuxième.
0: Oh shit! Ça, ouais, c'est une première.
2: Sacrifice.
0: Ouais. Normand Brathwaite en deuxième position, mesdames,
1: ouais,
0: messieurs.
1: Mais j'aime tout ce que j'ai entendu. Là, de Garlot un peu, bon speech. Il y a un potentiel pour Normand.
2: Fabuleux.
1: Ça fait longtemps qu'on n'a pas entendu, by the way. Je cherche peut-être une job.
0: Avec ma première proposition, on est dans l'inclusivité. La Ligue nationale veut s'ouvrir. Mais je suis resté aussi dans la motivation. Ça te prend un grand orateur. Et c'est pour ça que le révérend Paul Mukendi est venu porter son CV.
1: Il fait tout ça sur Zoom, en direct de la RDC?
0: Oui, ouais, il coach, okay, en direct du Congo.
1: OK, c'est,
0: ouais,
1: bon. Mais Paul, on dira ce qu'on voudra. Il était capable de motiver les troupes, là.
0: Amen.
1: Il s'en est fait donner du fric, là.
0: Et s'il y a un homosexuel dans ton équipe qui vient faire chier, je peux te garantir que ça va être bye-bye homo.
1: Domi ta gueule.
0: Ah oui, ah oui.
1: Parle-en pas. Paul, écoute... Il est motivant, mais c'est un wacko, là. T'sais, on va y aller peut-être 5. On va jouer 5.
2: Oh, okay. Bol.
0: Paul Mukendi, 5e position.
2: Il y a safe. Du bon monde qui va se ramasser loin dans ce top-là.
0: Oui, hein?
2: OK, mon prochain. Faut prendre en compte qu'il y a des excellents conseils. Genre, il a un cerveau de coaching monumental. Il sait exactement tout ce qui se passe. C'est juste sur le delivery que des fois on a des petits problèmes parce que c'est Méo.
0: Hein?
2: C'est Méo.
0: Ah! Méo!
2: Méo!
1: Non, c'est Méo.
0: Méo! Hey, man! Et chinois, Méo.
2: Et puis, ouais, ouais. Bob est pas là pour le remettre à sa place.
0: Hey, man,
2: tu comprends pas. Mais il y a les conseils, il sait. Si t'es sur l'écoute, tu gagnes la coupe.
1: Regarde, yeah, tu vois, t'as mis le doigt dessus. Si Nick Suzuki est dans mon équipe, il est pas le bienvenu, là. Mais je peux pas prendre Méo, tu sais, parler des Chinois.
2: Chinois.
1: Ça se peut que ça parte.
0: Suzuki, un Chinois, Méo.
1: Tout à fait. T'as raison, il est proche, mais ça se peut que Méo, il le voit pas,
2: ouais,
1: ça.
2: Ouais, c'est vrai, hein? les petits yeux.
1: Fait que je vais le mettre 9.
0: 9e Méo! My God, alors que Paul Mukendi, 5e, je tiens à le rappeler.
1: Ah, mais Méo, on comprend rien, mais il aime pas les Chinois ni les Japonais.
0: Ah, puis tantôt, on émettait des doutes sur le fait de fumer la clope. Là, c'est toujours des barreaux de chaise, ouais. Méo, là.
1: Pis on s'entend que Paul Mukendi, homo, Ligue nationale, t'entends pas d'histoire de gars homo dans Ligue nationale. Fait que pour l'instant, c'est correct.
0: Ouais, à date, ouais, à date,
1: c'est correct à date.
0: All right. Je poursuis dans une optique de s'ouvrir. Il y a une femme, je pense, dans la Ligue nationale.
1: Oui, elle rendit avec les Devils.
0: Qui est... il rendit avec les Devils. Je pensais qu'il était à Vancouver, cette dame-là.
1: Non, elle était avec le Kraken. Elle l'a quitté. Puis là, je pense qu'elle est comme conseillère spéciale, mais elle sera plus derrière le banc. Là.
0: OK. J'ai...
1: T'avais une trame pharmaceutique, puis là, on est dingue.
0: Ouais, là. Ouais, c'est tantôt, bon. C'était la trame de la campagne de Charles Milliard.
1: Ouais,
0: là,
1: c'est
0: là, c'est Québec solidaire. la madame qui dit... Je note ça.
1: Ah, oui.
0: Ouais, des annonces d'assurance.
1: Ok, elle présente son starting five, genre ouais. Suzuki, je note.
2: Je note.
1: Caulfield, je note.
2: Je note.
1: Pas fou. Pas fou.
0: Ah non, hein, pas fou. Pas fou.
1: Peut-être qu'elle est bonne sur le powerplay, tu sais, piqué, je sais pas. Je note, ça fait longtemps qu'on l'a pas entendu. Là.
0: Ouais.
1: Faudrait que je la rencontre, tu sais, comme son je note est-tu autant dans les aigus qu'avant, tu sais.
2: Je note,
1: ça
2: comme ben, tu mets trop de clopes.
1: C'est ça, là. Tu as un cancer de la gorge qui pèse son appareil pour parler, je sais pas. On va mettre, je note... Septième, peut-être?
0: Septième? Ouais. Madame, je note en septième position. Je tiens à rappeler que cette femme-là, qui a absolument rien fait à personne, est toujours derrière Paul Mukendi.
1: Mm-hmm. Exactement.
2: Prochain! Faut savoir que ce gars-là, il a des bons conseils, bon coach, tout. Il a déjà joué au hockey, notamment au centre Vidéotron.
1: OK.
2: Mais il gage toujours sur l'autre équipe.
0: C'est-tu Olivier Primo?
2: Oli Primo.
0: OK.
1: Oh my God. Oli Prime.
2: Hey, il va pas te le dire. Il va vous donner des conseils, mais au fond de lui, il espère tout le temps un peu que l'autre équipe gagne.
1: Mais sais-tu quoi? Je sais qu'avec Prime, ils manqueront jamais d'eau, mes gars.
0: C'est clair.
2: C'est vrai, il y a toute l'eau.
0: Même du Prime? C'est pas lui, Prime?
2: Ouais, c'est lui. Ouais. Non, Prime, c'est Logan Paul, mais Prime Group Drink, en tout cas. C'est...
0: Ah, OK.
1: En tout cas, tous des breuvages, ouais. Pas son c'est vraiment pas un
2: Beach
1: problème
2: day,
1: pour. Tu sais, gagne la coupe, c'est exactement. Il fournit de l'alcool. les DJ, il y a les contacts. C'est un gars qui sait parler aux troupes. Il m'a même fait des festivals de rap après son Beach Club. Il est placé, il connaît tout le monde. Je le mets troisième.
2: Troisième.
1: Notre conservateur kaki.
2: Primo qui bête sur l'autre équipe chaque soir.
0: Qui arrive en primo mobile au match, peu importe son ou même sur la route, man.
1: EQF. On the spot.
0: J'aime ça. All right, on poursuit ça maintenant parce que j'ai eu une pensée pour cette époque où Piqué Souban se démarquait comme joueur et marque en lui seul. Je sais que ça dérangeait bien des gens dans le vestiaire, mais on a vu le côté très traditionnel, conservateur de la Ligue nationale, mettre cette attitude-là de côté. Avec le coach que j'ai là, c'est un retour à ça, mais un espèce de « Hey, on retourne en arrière, puis on se reprend pour ce qu'on a manqué. On va promouvoir ton look, on va même le corriger, puis même te mettre une contravention de style si t'arrives tout croche. » Jean Héroldi.
1: Il fait quoi, Jean?
0: Il participe à Big Brother Le Piège, saison 1.
2: Il sac sur sa Tesla.
1: C'est vrai. Mais il fait quoi avec ses émissions de Canal 2? Il se promenait dans les centres d'achat, puis toi, les choses, t'es habillé comme la chienne à genre qu'on va t'habiller.
2: Ça arrive
1: c'était
2: plus.
1: C'était bon, ces shows-là.
2: Tu serais cancellé à refaire ça aujourd'hui.
1: Ouais, hein? C'était très bon.
0: Mais là, je suis handicapé. Suffit de dire ça. Ouais, mon linge, mon choix. Puis là, la saison vient de se faire canceller au complet.
1: T'sais, Jean, je le trouve beau, mais... Le problème, c'est que maintenant, les joueurs de la Ligue nationale peuvent arriver à bien n'importe comment.
0: Ouais. Hein,
1: c'est la contravention de style, plus besoin de ça, mon Jean.
0: Jean Héroldi serait le nouveau Lou Lamoriello de la Ligue nationale.
1: Ouais, c'est ça. Avec des gras de biceps un peu, là, ça pendrait d'un bord puis de l'autre. Je pense que Jean, écoute... c'est pas évident, ça, Jean Héroldi.
2: Ah non, là, ça commence à être tough, hein?
1: Ouais, c'est ça. Mais Jean, je vois pas ce qu'il apporterait. Tu sais, entre la 1 et la 2, boutonne ton bouton.
2: Un peu impertinent.
0: J'aime ça parce que t'as trouvé comme des atouts à chacun qu'on a nommé, même Paul Michaldi, mais Jean, il y a rien.
1: Je sais pas. Et je sais que ça pourrait être tough. Là. Le vestiaire prendrait le contrôle sur sa personnalité. Ça deviendrait toxique. Là. Je devrais le congédier. Je vais pas m'embarquer là-dedans. Ouais, je vais le mettre 8e.
0: 8e, Jean Héroldi, mesdames, messieurs.
2: OK, là, on tombe dans le sérieux.
0: Oui, bien
2: très
0: sûr.
2: Très sérieux. Mon prochain, c'est quelqu'un qui parle beaucoup en métaphore. Il va regarder les gars, il va dire, là, les gars, rien ne sert de courir. Vaut mieux partir en char.
0: Il va-tu rouler ses airs aussi?
2: Charles Patnaud.
0: Oh, OK, c'est pas lui que je pensais.
1: Tabarouette.
0: Ça, c'est le capitaine du Romano Fafard.
1: Ouais, c'est pas pire.
0: On est...
2: Tout ce qu'il dit, c'est des citations un peu sorties hors de leur contexte. Là, à
1: quoi que ça marche bien avec des coachs modernes. On le voit que Saint-Louis, tu sais, il est...
2: Ta chaise.
1: Game d'échec. Il faut courir dans la direction des chevaux.
2: Le gars, il est pas sur la bonne chaise, faut que tu changes la chaise.
1: C'est ça. Fait que ça peut être un peu n'importe quoi, mais tout ce n'importe quoi-là forme un discours mémorable. Alors, je le mets 4e.
2: 4e pour Charles Patnaud.
0: Ouais. Charles Patnaud sur cette trame interstellaire.
2: On dirait que c'est fait exprès.
0: Non! Non, Barnabé, reviens! Jean, complètement mis de côté.
2: Pour le bien des auditeurs,
0: oui.
2: Il reste présentement la position numéro 10,
0: oui.
2: La position numéro 6 et la position numéro 1. Et ça... Ça veut dire qu'on a bien fait notre job.
0: Effectivement. Là, ça s'en vient glissant pour pas faire une blague de hockey. J'ai hâte de voir où est-ce que tu vas le placer parce qu'on sait à quel point d'avoir une relation de proximité entre un DG, toi, et un coach, c'est important. Il y a des relations d'amitié qui peuvent se créer dans ces équipes comme ça. Genre, hey, on va aller en voyage ensemble. Hey, t'as besoin d'un endosseur. T'as besoin de quoi que ce soit. On peut aller dans ces niveaux de proximité-là. Denis Coderre. Man, 95% du Québec le connaît.
2: Et 0% des auditeurs comprennent cette blague.
0: Puis le 5%, là, c'est parce qu'ils n'ont pas trouvé.
1: Ben, je le vois arriver dans la chambre. T'sais, moi, vous savez, je suis un gars de cuisine, je suis pas un gars de salon.
0: Là, vous êtes en train de vous pogner le cul dans le salon.
1: Moi, dans le temps, chez libéral, ils m'ont dit ça. Là, tu sais, ils pourraient peut-être motiver la gang.
0: Ouais.
1: Puis endosser du monde.
0: Tu sais, puis admettons, le Canadien performe, où il y a des scandales. Suffit de sortir avec Denis pour que les joueurs se fassent sacrer à paix parce que le monde, c'est Denis qui veulent.
1: Exact. T'sais, il va arriver au resto du coin, man. Juste l'attention sur Coder. Fait que ça va permettre justement à Maccabé et sa gang de pouvoir éteindre le feu.
0: Exact.
1: Mais là, Coder, premier, je sais pas.
0: Non, c'est pas une trame.
2: Coder!
0: C'est un bon.
2: J'en ai de mon bord.
0: T'en as des trames?
2: On a fait le tour des tiennes.
0: Oui, hein? Tiens, voilà.
1: Bon, ben, Denis, on va le mettre sixième, je pense.
0: Sixième,
2: Denis. Ah, et ça, c'est délicieux. On voit que Jordan est vraiment en manque d'expérience.
0: Entre Paul McKenzie et Madame, je note Denis Coderre en sixième position.
1: OK, oui.
0: OK, oui.
1: McKenzie, c'est comme Babcock, tu sais. Il va s'en prendre en main qu'il va tomber dans le show. Hein? C'est ça.
0: Oh, bon. Shit. Fait que là, il reste la première et la dixième.
2: Mon dernier et ultime. Non, là, les indices,
0: c'est dur. C'est dur de performer.
2: Ça, c'est encore mieux.
0: La troisième place. Hey, c'est une là. À chaque coup de ta part, petite parenthèse, excuse-nous pour ça, George. Chaque coup de ta part, j'ai l'impression que. Ça, tu l'as déjà vu sur Pornhub, l'homme en chess, mais avec une tête d'ours qui danse devant des madames, là, pis
2: Oui.
0: Il est dick slap. À chaque coup, j'ai l'impression que c'est Satoun.
2: C'est peut-être Satoun.
1: Ouais. Pourquoi ça, hein? C'est vraiment populaire, ça.
0: Je sais pas.
1: Non, mais je vois ça passer souvent.
0: Oui, moi aussi. L'algorithme, il me propose.
1: C'est des têtes d'ours.
2: Ouais. Qu'est-ce que vous écoutez comme ça?
1: C'est la chaîne, madame.
0: C'est ce qu'il me propose.
1: Ouais, c'est vrai, c'est Satoun d'entrée.
2: OK, bon, okay. Pour le dernier que je vais te donner, que t'auras pas le choix de placer dixième ou premier. Dans une équipe de hockey, souvent le coach, c'est celui qui va donner le ton, l'atmosphère de l'équipe, comment ça se passe. Puis dans la Ligue nationale, tu sais, à cette heure, ça joue rough avec les Panthers puis toute grosse équipe. Ça joue rough, ça joue carré, ça joue masculin, ça joue avec beaucoup de testostérone. Et c'est pour ça que Mike White est la meilleure personne pour leader cette équipe, selon moi.
1: Allez, c'est pas bien, hostie, j'ai pas le choix. Ah, Mike, man.
0: Mike! Hey! Replacez-vous!
1: Hey, c'est ça, les gars.
0: Les gars!
1: Faut se foncer un peu, là. C'est bon, si. Tant que madame, si je regarde aller, je suis bien décevant. Je passerai avec aucune de vous autres à soir.
2: Première c'est... femme qui coach dans la Ligue nationale.
0: Hey, ma gueule n'est pas bon. Je suis en train de faire les divisions du sol, vous me faites venir voir rien.
1: Avez-vous vu les bottes que j'ai, ses pieds? Après ça, vous me regardez de haut.
0: J'ai mal au talon, moi, Chris.
1: Alors, Mike White, premier all the way, man.
0: Let's go, man.
1: Je suis content de m'être rendu pour préserver le premier.
0: Let's go, t'as bien fait.
1: Ah, oui, vraiment.
0: T'as bien fait.
1: Le speech à Mike White, le 6-0 Kraken après à 2, là. Oh! Je veux vivre ça.
2: Ah, puis pour les auditeurs qui savent pas c'est qui Mike White, traduisez.
0: Oui, oui. En dixième position, t'as bien fait, c'est Adolf Hitler. Non, c'est pas vrai. C'est pas vrai. Non, en dixième position, puis on l'avait dit que du bon monde allait se ramasser bas.
2: Attends un peu, il manque un autre trame.
0: Et c'est dommage, je comprends qu'il vient avec des inconvénients, c'est-à-dire tout ton groupe aurait été sous-alimenté, tout ton groupe aurait probablement perdu leur femme. Mais en dixième position se retrouve Pierre Couture.
1: Ah, c'est bon.
2: Baptiste.
1: Pierre Couture,
0: qui, contrairement à hier, parce qu'on a fait un... Non, on a joué à Bunker hier.
2: Oui.
0: Et Bunker, c'est un nouveau jeu qu'on essaie de développer.
1: Oui.
0: Et c'était Pierre, avec la caractéristique d'être particulièrement en manque de cul.
1: Ah, ouais. Il pousse des cales sur le cul, ou...
0: C'est que il est... Bunker, comment je pourrais décrire ça rapidement?
1: Désolé.
0: Il y a une épidémie mondiale, puis là, faut que tu crées ton bunker. Il y a 4 places,
1: okay.
0: Puis vous êtes 10 candidats, puis il faut que tu sélectionnes. Puis Pierre était aidant sur tout, mais dès qu'il y a des femmes, il se peut plus.
1: Il est toujours bien chafé.
0: Ah, okay. C'est ça, il perd son focus complètement.
1: Ah oui, mais tu sais, moi, des speeches sur l'économie, non merci.
0: Ben, surtout, en plus, dans la Ligue nationale, ça vaut pas la peine. Les salaires, tu sais, c'est comme une espèce, d'après moi, un tabou. Ça doit être rare que Noah Dobson disait, hey, les gars, je gagne plus que vous autres.
1: Ouais, puis tu sais, je veux pas, il va voir ses joueurs, tu devrais placer plus dans Meta, tu sais.
0: Non, c'est vrai. Hey, man, j'essaie de me focusser à bloquer mes shots, tu me dis que le Nasdaq est en montée.
1: C'est ça, on est au rouge. OK, je m'en sacre.
0: Ouais,
1: Couture, je le veux dans l'uniforme des Rangers, puis c'est tout.
2: That's it. Fait que, Rich, si tu veux y lire son top 10 avec cette toune-là.
0: Oui. Ouais! En dixième position, Pierre Couture. En neuvième position, Méo. En huitième position, Jean Héroldi. En septième position, Madame Renotte. En sixième, Denis Coderre. En cinquième position, Paul McKenzie, la classe, rien que ça. En quatrième position, Charles Patneau du Roméo Fafard. Et en troisième position, on arrive donc dans le top 3 des candidats les plus considérés. Oli Primo, Normand Brathwaite, un peu alcoolisé. Et en première position, Mike Motherfucking White.
3: On va leur monter à Games, les gars. C'est juste 6-0, hostie.
4: Ben là, désolé. Là, vous allez me faire pousser une paire de gosses comme moi.
3: Ah ouais.
4: Vous allez gagner ça.
0: Hey, sont les hommes, c'est...
3: À la fin de la game, on n'ira pas pratiquer, on va faire des changements d'huile, les gars.
0: Au lieu des tours de patinoire, on change des filtres à l'huile.
3: Allez faire les breaks, mon char.
0: Est-ce que ça me bonnit le problème? Vous allez changer le filtre à l'huile.
3: Do it, bitch.
0: Do it, bitch. Hey, merci, man. Merci d'être resté avec nous autres. Et nous autres, on se retrouve dans 2 semaines pour une autre tentative de chronique de sport. Good job, man.
1: On essayera.
0: On essayera. Petite pause, on revient, ce sera pas long.
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0: Malade, la trame, même tu là que tu chantes la vida loca.
1: Hey, c'est moi, Ricky Martin.
0: Ricky Martin.
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0: All right, man. On finit ce show-là tranquillement, pas vite. On est encore... en fait, il nous reste du temps, mais Max, et je vous ai dit tantôt qu'il allait être en mode électoral, mais pas pantoute, c'est demain à cause du fameux débat, le dernier de la campagne électorale. Ce soir, ça va être bien intéressant, mais évidemment, je vais pas le spoiler. Je vais vous laisser annoncer ses propres surprises à compter de 22 heures. Mais évidemment, si vous connaissez le Spacecast, vous savez qu'on s'intéresse... aux modifications corporelles, disons-le comme
1: oui,
0: ça.
1: Oui, on adore les langues coupées en deux.
0: Oui, on aime les langues coupées en deux. On aime aussi les gens qui aiment risquer leur vie pour gagner le trois quarts d'un pouce de batte.
1: Oui, et...
0: C'est un peu ça, apparemment.
1: Ben, c'est un peu ça. Et là, j'ai pour vous une astuce incroyable qui a été dévoilée par quelqu'un qui le fait.
0: Pour s'allonger le bat ou pour sauver notre vie?
1: S'allonger le bat.
0: OK.
1: Tu te rappelles de Clavicular, le gars qui nous avait fait poser la question si un accouchement par la clavicule, c'était possible?
0: Oui, oui.
1: Puis finalement, on s'est rendu compte que c'était un influenceur. Pour ceux qui ne catchent pas qui est Clavicular, c'est un influenceur qui pratique le looks maxing. Fait que lui, il fait tout pour avoir l'air... le plus beau possible, mais genre d'avoir des traits, tu sais, il va se passer, il va faire des exercices de mâchoire pour avoir la mâchoire bien conne.
0: OK.
1: Puis des affaires de même. Et
0: ça, c'est des affaires de con. Excuse-moi, là, mais ben, tu te mets quoi dans la bouche, puis tu fermes la bouche pour te faire une gueule à la Bruce Wayne, là.
1: Ça marche pas.
0: T'es fou, t'es... Excusez-moi.
1: T'as dormi du temps à part.
0: Ben, c'est l'enfer, ben, non.
1: et dans le looks maxing, il y a plusieurs petits... sous-catégories.
0: Ouais, mais on en a parlé ensemble, je pense. Une qui est le phéromone maxing, quelque
1: chose. Oui, oui, oui, de pas se laver, genre.
0: Pour sentir. Puis il y a les madames aussi, ça a l'air, là, qui prennent le fluide corporel puis s'en étampent un peu partout.
1: Exactement. Et là, dans ces tendances-là, il y en a une qui s'appelle le print maxing. Là, tu te dis, mon Dieu, le gars, il a carrément le contrat de toi, là, les imprimantes. Il est capable,
0: ouais, il maîtrise.
1: Il est max.
0: C'est connaître toutes les imprimantes par cœur.
1: Mais c'est pas ça. C'est plus comme l'empreinte. Et on parle de l'empreinte que ton bout laisse dans tes culottes.
0: Ah!
1: Non, mais genre, mettons, je me lève debout, là. Là,
0: ouais.
1: Tu sais, j'en ai pas vraiment d'empreinte parce que j'ai pas tant gros que ça, mais il y en a que le jean, qui... c'est comme moulé de même.
0: Ouais,
1: là,
0: ouais,
1: banane,
0: ouais.
1: Là,
0: que tu vois quel bord il porte.
1: Exactement.
0: Puis toi, je comprends.
1: Okay. Voilà.
0: OK, je pensais que tu disais la petite sécrétion qu'il laisse dans la bobette. Comme...
1: Non, non, non, non, non. C'est vraiment de quoi ça paraît quand tu le regardes de dehors.
0: OK.
1: T'sais? Et, Clavicular était au podcast de Howie Mandel.
0: OK.
1: Et il lui a expliqué sa technique pour... mieux pratiquer le print maxing. En fait, maxer son print.
0: Ouais, OK. Fait que faker, dans le fond, c'est l'équivalent masculin de la push-up bra. Là,
1: Ouais, mais non, c'est ça. Lui, il va pas par le push-up.
0: Okay.
1: Il veut vraiment juste la faire grossir.
0: OK.
1: Et sa technique pour la faire grossir, c'est...
0: Écoutez bien, là.
1: Ouais, ouais, c'est là qu'il faut que vous écoutiez. Je vais vous le dire, c'est pas compliqué, c'est rapide. Ça peut vous faire prendre quelques pouces, là. Lui, il dit qu'il a réussi à aller chercher quand même un pouce et demi. Parce qu'il fait ça quand même depuis plusieurs années.
0: On a déchanté vite, par exemple, parce que tu as dit quelques pouces, puis après c'était un pouce et demi. Fait qu'on n'est pas à quelques.
1: Ouais.
0: mais quand même, on t'écoute.
1: Mais un pouce et demi, ça se prend, là. Moi, ça va quand même la faire passer à deux pouces. Mais c'est la technique du sac d'épicerie.
0: OK.
1: Je t'explique la technique de sac d'épicerie, OK?
0: Ouais.
1: Tu prends un bon gros sac d'épicerie.
0: Ouais, OK.
1: Puis là, tu mets bien des affaires dedans pour que ça ait lourd.
0: Réutilisable?
1: Oh, ben, il faut que ça ait fait solide. Tu sais, c'est parce que s'il défait, ça va être plate.
0: Okay? Ouais, c'est un malaise.
1: Hein? Un gros sac d'épicerie. Puis tu peux mettre carrément des dumbbells dedans. Là. Le but, c'est que ça s'aille lourd.
0: Okay.
1: Et là, tu prends les deux comme partie, les deux poignées du sac d'épicerie.
0: Mm-hmm.
1: Et tu te l'attaches autour du bout. Puis tu laisses ça pendre.
0: OK, fait que t'étires le muscle carrément, mm-hmm. si on veut. Là.
1: Lui, il dit que tu peux faire ça là à journée longue. Genre, mettons, lui, son truc, c'est quand il est en auto. Il embarque dans l'auto, tous les trajets, il se l'attache toujours au bout puis il laisse pendre au bout du banc. Fait que tous ses trajets, il se fait tirer sur le bout.
0: C'est le principe un peu de stretcher ses oreilles, techniquement. Là,
1: ouais, mais là, c'est pour le bout au complet. Lui, il dit là, que ça étire le ligament suspenseur. tu sais, la petite bande, là, que des fois, il y en a qui se font couper pour la faire sortir.
0: Ouais,
1: là,
0: ouais.
1: Ben, ça a l'air que ça étire ça.
0: OK.
1: Puis, ben, c'est ça, lui, il est bien fier de ça, puis il vend cette technique-là. Par contre, je dois vous dire qu'il y a des médecins qui ont réagi à ça et qui disent que c'est un petit peu dangereux.
0: Ouais, là, il arrive avec que... bla, bla, bla, la nécrose, bla, bla, bla, bla, bla,
1: tu vendras ouais. plus, bla, bla, bla, des gonflements, des ecchymoses, des lésions cutanées, bla, bla, bla.
0: Mon œil.
1: Claviculeur, lui, de son côté, étant le professionnel qui l'a testé, la seule affaire qu'il dit, c'est que l'angle de bandage descend un peu.
0: Ah, OK.
1: Et
0: okay.
1: tu vas bander un peu plus bas.
0: Il pointe vers l'horizon plutôt que
1: d'un
0: salut Romain. Okay.
1: Fait que, considérez-vous.
0: Informé.
1: Si vous voulez la faire grossir. Les sacs mauves de compost de la ville de Québec.
0: C'est du solide, ça.
1: D'après moi, ça fonctionne.
0: Ah, tu te mets une poignée de terre là-dedans, là, puis t'ajoutes. Plus les jours de la semaine avancent, plus tu rajoutes une poignée de terre.
1: Ouais. C'est bon.
0: Ouais, tu vois, c'est tout écologique.
1: J'adore.
0: C'est tout écologique, puis en plus, t'as un solide pied de nez à l'industrie du Big Pharma qui, vous l'avez compris, sont contre les gros pénis. Hey, sur ce, mes chers amis, prenez soin de vous au courant des prochaines minutes. C'est le chum Max Lacasse qui s'installe. C'est quoi ce close-là? C'est le chum Max Lacasse qui s'installe. 88-670-9098.
1: On
0: c'est
1: est
0: le numéro.
1: Pour ça, hein?
0: Oui, hein, c'est encore c'est pour longtemps. Fou, point d'interrogation. Maman Oulé à vous. Bye bye. 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Au soutien technique, tout bonnet de type double D. Que vous ayez vraiment aimé ou détesté ce que vous avez entendu aujourd'hui, parlez du Spacecast à un ami. Et surtout, à Mama Oulé à vous.
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11: Un troisième sondage en 2 jours confirme que le Parti québécois est en tête dans les intentions de vote des Québécois, se rapprochant même d'un gouvernement majoritaire, pendant que la CAQ dégringole. Selon le sondage Léger, le journal TVA publié ce matin, le PQ obtiendrait 29 % des votes aux prochaines élections, suivi du Parti libéral avec 23 % de la CAQ à 20 % du Parti conservateur à 17 % et de Québec solidaire à 10 % Les sièges de la chef caquiste Christine Fréchette et du ministre sortant Bernard Drainville serait même en danger. Selon les dernières projections de QC 125, Éric Duhaime pourrait pour sa part décrocher 14 comtés. Les citoyens de la région de Québec appuient majoritairement la construction d'un troisième lien autoroutier entre Québec et Lévis. Le plus récent sondage Segment Radio-Canada Le Soleil révèle que 55 % des répondants sont en faveur, tandis que 20 % souhaitent que le gouvernement renonce au projet.
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1: Alors, en tant qu'expert politique, c'est juste pour vous dire qu'il faut pas voter PCQ, faut pas voter Éric Duhaime, parce que le plan du gars, c'est genre exploiter le gaz naturel qu'il y a sous nos pieds pour mieux nous tuer par la suite comme en 45.

0: c'est une place qui est un peu pire que ce qu'on pense. Donc il n'y a personne qui peut dire non, c'est défendu, peut-être pas ça, et ça on le dit.
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0: C'est dans les bas-fonds d'Internet qu'on trouve les gens les plus bizarres. Ben oui, l'exploitation des gaz de schiste, c'est pour nous ramener dans les camps nazis. Eh ben... Aujourd'hui, t'avais pas besoin d'aller bien loin pour trouver le perdu du jour. Front page du Journal de Montréal. Olivier Primo voterait conservateur. Un autre ébain. Ça vire au vent, ça prend pas grand-chose. Nous autres, on vire pas au vent. On va être ici avec vous autres toute la soirée. Mon nom est Max Lacasse et je vous souhaite la bienvenue dans votre Last Call.
1: Je vous prête ma vanne, je vais faire de la promo pour vous. Vous pouvez prendre mes réseaux sociaux, mais ça veut pas dire que je vais voter pour vous, là.
0: Deuxième show de la semaine, 22 septembre. Si vous le saviez pas encore, ben, bon réveil. On va être avec vous autres jusqu'à 11h30 ce soir. On a de la visite en studio juste avant pour me rejoindre dans le studio. Le D-Stud, c'est 418-670-9098. Ça fonctionne aussi par message texte. Et plus que jamais ce soir, on est live sur YouTube. Deux chances, deux belles têtes à regarder. Bon, ça, c'est selon, là. Je parle pas de la mienne, évidemment. Ça va vous faire fermer votre écran. Mais dans tous les cas, vous avez un chatroom dans lequel vous pouvez participer également. Si vous sortez de la ville, l'application Radio X est disponible. Apple Store, Google Play. Comme on le fait une fois par mois, maintenant, ce soir, c'est le tour d'horizon du monde des camions.

0: Les conducteurs en gogoune. On va assurément jaser un peu plus tard. Pour l'instant, Benoît Thérien de Truck Stop Québec. Salut, man, comment ça va?
1: Salut, Maxime, comment ça va?
0: Ça va très bien, merci. Toi aussi?
1: Ben oui, il faut, mais on est à l'automne, là. Fait que les premières tempêtes vont peut-être être pénibles dans notre industrie. Mais en tout cas, on s'en va vers là.
0: La neige, pas une raison pour pas chauffer un gogoune pareil.
1: S'il vous plaît, mettez-vous des bottes puis des bottes à cap d'acier, si vous êtes capable.
0: Ah, hier soir, t'apporte de la visite, c'était ton idée. Je oui. te lève mon chapeau bien bas. Luc Sergerie est dans notre, en notre compagnie
2: bonsoir,
0: ce soir.
2: Bonsoir.
0: Luc,
2: bonsoir, public.
0: Mes hommages. Merci d'être déplacé ici ce soir.
2: Merci.
0: Un peu de mise en contexte. Luc, tu es une personne d'importance, d'après ce que Ben me dit. Non seulement tu es camionneur aujourd'hui, mais tu as été paramédic pendant 45 ans à l'étape dans le parc des Laurentides, qui est un endroit assez névralgique au niveau du trucking, l'hiver aussi. Zoom, zoom, zoom, il y a du skidoo ben en masse.
2: Absolument.
0: Puis c'est pour ça qu'on t'a invité à ce soir en compagnie de Ben. C'est pour en apprendre davantage sur le métier de paramédic et en faisant un lien avec l'industrie du camionnage, je trouve que ça devient d'autant plus intéressant. Toi, tu connais les deux métiers présentement. T'es camionneur et t'as été paramédic pendant longtemps.
2: Oui.
0: Donc, t'es à même de pouvoir faire des liens sur à quel point les camionneurs conduisent bien d'après l'expérience de paramédic que t'as eue. Puis ce que t'as vu dans les dernières années, est-ce que t'as remarqué une amélioration? On va y revenir avant qu'on aille plus là. Paramédic, là, c'est-tu une job aussi tough qu'on le décrit?
2: Je me dis, comme je dis souvent, c'est que ça a évolué. Tu sais, j'ai subi quand même 4 réformes. On n'avait pas l'outillage qu'on avait aujourd'hui. J'ai commencé quand même en 1981. C'était force brute. Alors, aujourd'hui, il y a beaucoup d'équipements adaptés. C'est beaucoup moins physique. Ça sera toujours, par exemple, la solidité au niveau du mental, comme on dit souvent.
0: La dureté du mental.
2: Absolument. Puis, c'est à peu près ça qui est... la force d'une personne qui veut devenir paramédic.
0: Comment tu te ramasses dans ce domaine-là? Parce qu'en 1981, j'imagine que ça pleut pas, les offres d'emploi pour devenir paramédic, ambulancier. C'est-tu un concours de circonstances qui t'amène
2: absolument.
0: Là?
2: Absolument.
0: Parle-moi des débuts.
2: C'est deux raisons. Une peine d'amour, puis en même temps, une récession qui tuait la Côte-Nord.
0: C'est toujours une peine d'amour. Hein?
2: C'est ça. Parce que je suis originaire de la Côte-Nord. Je viens tout simplement du village de Sacré-Cœur. Là. C'est la jonction là, pour la route de Tadoussac, pour le petit parc de Chicoutimi. Excellent bled. Par contre, si t'étais pas le cousin, le frère ou le demi-frère de quelqu'un, t'arrivais pas à avoir un emploi là-bas. Alors, ça a été un peu mon tourment parce que au départ, je n'étais pas ambulancier, j'étais mécanicien et j'étais soudeur. J'ai fait 3 diplômes, que dalle pour me placer à cette époque-là. La récession tuait la Côte-Nord. Même, il disait qu'elle allait peut-être fermer. C'était aussi grave que ça en 79.
0: En 79, était dû à quoi, la récession?
2: Il y avait eu un crash boursier à peu près semblable, tu sais, à l'époque des années 30. Puis, après ça, ils ont voulu se redresser. Puis là, ben, c'est devenu une récession parce que, bon, il y a eu une crise économique. Après ça, ça a monté l'inflation, nommelait. C'est bizarre, c'était comme la Côte-Nord qui était condamnée. Les emplois ont commencé. Au départ, je travaillais pour un concessionnaire d'auto aux Escoumins, mais le propriétaire de l'époque, il dit « Écoute, t'as pas d'attache, t'as juste une copine, t'as pas de famille. » Fait qu'il a commencé à recongédier, dans le fond, les nouvelles recrues.
0: OK, puis tu t'es ramassé là-dedans.
2: Après ça, ben c'est ça. Là, j'ai tombé, bon, le chômage. J'ai essayé de me placer tant que j'ai pu dans mon patelin, mais t'sais, comme je t'ai dit, si ça n'avait pas un lien de parenté quelconque, ben tu risquais de pas avoir une job. C'était un peu le patronage de l'époque. Puis après ça, on m'offrait une ouverture en 81 à la suite d'un incident assez... parce que veux, veux pas, tout le village, on se connaît. Hein. Fait qu'il y avait eu des accidents, bon, d'amis, puis tout ça. Puis les ambulanciers de l'époque ont cassé les cartes. On leur a dit, ils font plus ça parce qu'ils ont ramassé leurs propres amis. Fait que ils ont fait un offre d'emploi, puis j'ai postulé dessus. Puis il y a une anecdote là-dedans, parce qu'à l'époque, dans le fond, la secrétaire qui s'occupait de l'entreprise, elle restait de billets dans ma rue chez nous. Puis bon, moi, j'étais le gars de party, je faisais des immenses feux, puis le système de son au fond, là, c'était c'est ça.
0: Un bon gars de la Côte-Nord.
1: Un gars de party.
2: Ouais, ouais, c'est ça, je buvais ma 24 chaque. Dans le fond, la secrétaire qui s'occupait de l'entreprise... Elle restait de billets dans ma rue chez nous, puis bon, moi, j'étais le gars de party, je faisais des immenses feux, puis le système de son au fond, là, c'était c'est ça.
0: Un bon gars de la Côte-Nord.
1: Un gars de party.
2: Ah ouais, c'est ça, je buvais ma 24 chaque soir. Puis,
0: Ah, il s'en fait plus des hommes de main.

0: y a une couple d'années, que puis c'est lui qui m'a donné ma chance parce qu'il disait donne-lui sa chance. Puis après ça, m'avait briefé en disant on a sélectionné parmi 11 personnes, puis on a décidé que c'était toi, puis tout ça. Puis je l'ai su 30 ans plus tard qu'on était juste deux sur le poste.
1: Il y avait si peu d'offres.
0: Un ami.
2: Mais t'avais l'expérience en soudure. Fait que t'étais correct.
0: J'étais correct. Oui, c'était ça.
1: C'est même affaire, en recoute du monde, puis souder des affaires. Mais qu'est-ce qui t'amène là, nécessairement? C'est-tu juste la paye? T'as pas d'autres opportunités?
0: J'avais pas le choix. J'étais rendu sur l'aide sociale. Ça faisait 2-3 mois. Il y avait vraiment plus de boulot.
1: Puis t'avais quel âge à ce moment-là?
0: J'avais 18 ans.
1: Après ça,
0: ouais, c'est ça, à 18 ans. Parce que j'ai toujours travaillé un peu ici et là depuis l'âge de 14 ans. Mais après ça, je voulais avoir un job steady, puis tu sais, commencer une vie. Puis je sortais de l'Institut Aviron ici à Québec avec un diplôme de mécanicien. Puis quelques mois plus tard, parce qu'il subventionnait le programme, j'ai été soudeur. Puis incapable. J'ai essayé de m'exiler dans l'Ouest canadien pour peut-être souder un pipeline qui actuellement se soude. Puis que dalle. C'était les gens de la place. D'ailleurs, tout le Canada était en récession à cette époque-là. Fait que j'ai pas pu m'exiler ni gagner ma croûte.
2: C'était une technique de acheter local. Hein. Prenez local aussi.
0: Ben, c'est ça, mais j'étais rien, moi, dans le local. C'est un village que, justement, ils protégeaient le leur. Moi, j'étais plutôt l'étrange du village, plutôt excentrique. Puis, c'est ça. Fait que j'ai postulé. Ils m'ont engagé à mes 20 ans, 21 février 81.
1: Est-ce que tu avais une formation à l'époque?
0: Zéro.
1: Donc, tu apprends sur le tas.
0: À l'époque, c'était contingenté. Fait quand tu avais des demandes d'employeurs, souvent, ils concentraient ça sur 2-3 ans. Puis, à un moment donné, ils mettaient un cours satellite, les cégeps, la plupart du temps. Et c'était normalement 2 sessions de cégep, c'est-à-dire plus ou moins 150 heures. J'ai commencé avec ça.
1: Comment ça se passe quand tu arrives dans le métier à un jeune âge de même, en 1981? On n'est pas dans le même monde qu'aujourd'hui, là, puis pas pantoute. T'as du métier en arrière de la cravate, puis je suis persuadé que tu peux mesurer à quel point ça l'a changé, mais à un jeune âge comme ça, le premier call que tu pognes, qui te rentre dedans, à quoi ça ressemble, puis est-ce que ça l'a un peu défini le reste de ta carrière?
0: Je sais pas si ça se décrit à la radio. En tout cas, à l'époque, je faisais de la garde, ça c'est sûr. J'ai pas eu vraiment d'appel. Puis à l'époque aussi, ils divisaient les diplômes. Fait que tu avais une carte de chauffeur d'ambulance et une carte de préposé d'ambulance. Ça se dit plus aujourd'hui, là.
1: Okay.
0: On est paramédic. À l'époque, j'étais comme assigné comme deuxième homme au cas où. Fait que j'ai pas fait vraiment la première année. Quand j'ai été faire ma formation, là, j'ai commencé à être assidu. Puis mon premier vrai call, c'est plate à dire, c'est au traversier de Tadoussac. Il y avait à l'époque une compagnie de transport, justement. Puis Dieu sait, c'est pas du monde en babouche. ils faisaient 2 allers-retours, parce qu'avant que ce soit justement un peu mis en loi, ils faisaient 2 allers-retours, Sept-Îles-Québec, sur son 24 heures. Shit. Fait que c'était quelque chose. Puis à l'époque, c'était pas la Société des traversiers du Québec, c'était la Clark Transport qui avait l'entreprise de traversiers. Alors, c'est des amis de des amis, puis c'est ça. À l'époque, c'était pas aménagé comme aujourd'hui. Il y avait une cabine téléphonique, il y avait une cantine, tu sais. Allez, go. Puis c'est ça, la personne, c'est ça, elle a killé ses freins en descendant la côte, qui était plus à pic qu'aujourd'hui. Puis finalement, il a fini en twist en avant du traversier, puis il a écrabouillé la cabine téléphonique avec quelqu'un dedans. C'était mon premier appel. Pas besoin de te dire que c'était du déchiquetage entre 2 essieux. Puis c'était mon premier vrai call. Le seul avantage que j'ai été capable, c'est de travailler à froid, c'est que c'était quelqu'un que je connaissais pas. Sauf qu'il y avait une tragédie quand même qui se faisait parce que sa fille de 7 ans l'a vu et sa femme aussi qui était dans la cantine. Ils l'ont vu se faire beurrer, c'est le cas de le dire, sur l'asphalte.
1: La première fois que tu vois ça, tu réagis comment? En tant qu'humain, tout simplement?
0: On reste toujours impressionné. Tu sais, c'est le premier corps à la vie, là, ça marque. Fait que j'ai pris la personne. À l'époque, on avait un sac cadavre, veux pas. On avait une société funéraire qui nous gérait là-dessus. Fait qu'à ce moment-là, j'ai dit, sors le sac, on peut pas montrer ça devant le monde, surtout sa civière. Fait qu'on l'a, c'est le cas de le dire, discrètement avec les premiers répondants de la place. On a mis des draps. J'ai emballé le monsieur dans le sac, puis je suis parti avec en ambulance.
1: Qu'est-ce qui fait qu'une chose en amène une autre, puis tu te ramasses à l'étape un peu plus tard dans ta carrière?
0: OK, ça, c'était, dans le fond, ma fin de carrière, parce que j'ai été quand même 37 ans à Québec.
1: 37 ans à Québec, la ville?
0: Oui, 37 ans à Québec, la ville, parce que j'ai fait 4 ans à Sa-Côte-Nord, mais comme j'étais plus ou moins aimé, et comme je vous ai dit...

0: J'avais plus d'attache, j'avais plus de copine, elle était partie avec quelqu'un d'autre qui était probablement moins fou. À ce moment-là, je suis parti, en tout cas, tenter ma vie ici à Québec. Puis j'ai été engagé par une compagnie funéraire parce que pas besoin de vous cacher que la CETAC, je suis membre fondateur. On était 100 fous et folles qui avaient fait ça à partir des sociétés funéraires. Puis on a fusionné en 88. Mais pendant, de 1984, suite après les grands voiliers, parce que je suis arrivé en octobre,
1: okay.
0: J'ai commencé ma carrière dans une compagnie funéraire. Je dirais pas le nom, là, je vais pas faire de pub.
1: Une compagnie funéraire, donc, il appelait littéralement une compagnie funéraire quand il y avait un accident avec des décès.
0: Le 911 n'existait pas, là.
1: OK. Comment ça se passait? Raconte-nous à cette époque-là comment c'était.
0: À l'époque, les compagnies funéraires, ce qu'ils faisaient, c'était tout le temps, ils faisaient circuler un bedeau avec des stickers pour mettre sur les téléphones. Pas besoin de vous dire, c'était des téléphones à cadran. Il y avait des touches, là, c'est sûr. Il y avait des comptes en pro qui commençaient à arriver dans les maisons. Puis, à ce moment-là, les autres, ils mettaient des stickers. Fait qu'ils se battaient de territoire en territoire. Fait qu'à ce moment-là, ça avait 3 numéros pour avoir un système d'ambulance. Puis à un moment donné, il y en avait 4. C'était incroyable. Puis après ça aussi, il y avait quand même le service ambulancier de la police de Sainte-Foy. Faut pas l'oublier. Parce que la police de Sainte-Foy, avant que ça soit démantelé avec les fusions, puis faire disparaître le système ambulancier, mais il y avait le propre système à eux autres. Un peu comme Montréal, mais il y avait les ambulances d'Ancienne-Lorette aussi, avec le service de police d'Ancienne-Lorette, qui était local.
2: Ouais.
0: Puis j'ai tout connu ça. Là. J'ai connu l'évolution, j'ai vu l'évolution. Fait que j'ai resté à Québec 37 ans, mais c'est ça. J'ai tombé dans plusieurs réformes. On est devenu de plus en plus savant, mais de moins en moins capable de faire notre travail parce qu'on était contingenté par plusieurs lobbying très puissants.
1: C'est-à-dire,
0: j'ai pas besoin de vous cacher, l'Ordre des infirmiers, c'est qu'à un moment donné, on a commencé à faire connaître nos droits, on était capable de donner des soins un peu mieux. On n'avait pas de médicaments encore à l'époque, mais ils étaient fâchés que dans le fond, on était sur le bord d'égaliser le salaire alors qu'on n'avait pas de diplôme. Les autres, ils avouaient qu'on n'avait pas de diplôme. Fait que de là est venu la fameuse réforme de Pauline Marois, qui était justement le fameux cégep de 3 ans. Mais partout ailleurs au Canada, un simple ambulancier, et le cours se fait en 11 mois, c'était ça au départ, le programme avancé, puis elle l'a réformé en 3 ans pour faire bonne foi devant les infirmières et infirmiers. On n'est pas plus ennemis que ça, mais tu sais, ça reste que c'est tout le temps plus haut que nous autres ce qui se passe.
1: Mm-hmm. C'est déconnecté un peu de la réalité du terrain. Ouais, la formation, de la façon que tu en parles, je sens qu'il y a un soupçon d'amertume.
0: Oui,
1: Est-ce que ça vous a apporté plus de mal que de bien?
0: En fait, ça m'a coûté plusieurs attivants. Non, c'est pas vrai. Dans le temps, je sniffais de l'éther. C'était dur de se calmer là-dessus parce qu'on était amer, on était un peu renfrogné. Ça a été, comme on dit, notre poids lourd tout le long, pendant presque 20 ans.
1: Pourquoi?
0: Parce que, justement, quand Pauline Marois a réformé le système ambulancier en partie pour la formation, dans le fond, il devait ajouter du croustillant au niveau médical. Ce n'était pas le cas. Ils ont pris un format de 11 mois, ils l'ont dilué en 3 ans. Je le sais, j'ai participé à un banc d'essai pour le rehaussement de compétences. Fait que moi, ils m'ont fait faire 750 heures. Finalement, bon, après tous nos commentaires, parce qu'ils prenaient plusieurs générations d'ambulanciers, je faisais partie des vieux, il y avait des jeunes, fait qu'ils ont fait comme une réforme, puis finalement, on dit, on peut les mettre à jour en 250 heures. Fait que là, on est devenu comme un diplôme, comme on dit, coupé en miettes, mais je passe pour un menteur, c'est que là, je vais avoir comme l'équivalent de 3 ans de cégep, alors que j'ai tout près de 2000 heures de pas vraiment reconnu.
1: Mais au niveau de la formation, oui. Là, la réforme, Pauline Marois, elle arrive, mais le RCR arrive aussi du même coup. Je ne sais pas si c'est nécessairement en même temps. Mais
0: non, il y a toujours eu le RCR. C'est juste que ça faisait des années qu'il n'avait pas été réformé. À l'époque, c'était fallait avoir tout le temps un diagramme tout à fait rectiligne. Là, tout est beau, tout est à l'équerre. Si j'avais un laser à l'époque, il aurait fallu faire ça. C'était ça le mode de passage. Et c'était plutôt lent comme réanimation. J'avoue que j'ai eu zéro réanimation sur 25-30 ans de carrière. Quand il y a eu la réforme au début des années 2000...
1: Attends un peu. Zéro réanimation sur 25-30 ans de carrière avant que la réforme du RCR arrive. Explique-nous, c'est quoi la réforme du RCR concrètement?
0: À l'époque, on va l'oublier. L'époque actuelle, c'est qu'au début des années 2000, ils ont changé le programme pour la réanimation. On masse plus fort, on masse plus vite. À l'époque, ils nous exigeaient de faire entre 80 et 100 compressions par minute. Puis bon, avec deux insufflations, c'était ça. Quand il y a eu la réforme, on parle de 100 à 120 compressions par minute. On ventile toujours à deux, c'est-à-dire deux insufflations après ce cycle-là. Ou tu fais deux minutes en continu très rapide, puis tu vas insuffler à la deuxième minute tes puffs d'air. Fait que c'était ça. Mais c'est ça. J'ai eu trois réanimations, mais à l'époque de quoi? Des médecins sur roue, télémédic. Télémédic a existé. Jusqu'au début des années 90.
1: OK. Puis mettons, pour les plus jeunes comme moi, là, télémédic, vous êtes un service ambulancier.
0: Télémédic,
1: à l'époque... comment ça intervient là-dedans?
0: OK. Télémédic, c'était des médecins qui visitaient des malades dans les maisons.
1: OK.
0: On les appelait les médecins roulants. Puis moi, je trouve que c'était une bonne école parce que eux autres, ils nous enseignaient un peu comme des soins avancés. Il y avait le défibrillateur à bord, il pouvait partir des perfusions. Fait qu'on, nous autres, on s'occupait du transport parce qu'il appelait tout le temps une ambulance pratiquement en même temps.
1: Puis vous n'aviez pas ça dans votre ambulance?
0: Absolument pas, on n'avait rien. On avait deux bouteilles d'oxygène, puis une suction, puis ben des draps, puis ben des pansements.
1: Est-ce que vous serviez plus à ramasser les morts puis les corps qu'à sauver du monde?
0: Ma grand-mère me l'a dit quand elle son vivant que j'étais un chariot de malade, puis c'était vraiment ça. Puis... C'était un peu ça qui était à l'époque. Puis nous autres, on avait faim de connaissances. Puis moi, ben on était partis un peu à part. À un moment donné, il y avait l'Institut Hélène Quévillon à Montréal qui a fermé là, maintenant, ça fait des années, qui voulait faire un peu de soins avancés, mais ils ont été limogés un peu par les divers politiques actuelles du Québec. Puis j'avais fait mon cours du 9-1 là aussi, fait que j'avais appris à répondre au téléphone. Puis j'avais également fait des soins avancés qui n'existaient pas au Québec.
1: Tantôt, t'as dit que ta blonde t'avait peut-être laissé de l'époque pour quelqu'un de moins fou. Faut-tu être fou pour être ambulancier?
0: Non. C'est parce que, mettons que je suis un gars fonceur. Je suis un gars qui tu sais, souvent, l'impossible, pour moi, ça n'existe pas. Puis souvent, ben j'ai peur autant à chaque appel. Tu sais, le monde arrive, il me dit, mais qu'est-ce qu'on va faire? J'ai dit, je ne sais pas, mais je vais essayer. Puis à tout coup, il y a eu comme la magie. Puis souvent, ma conjointe actuelle est comme ça, elle voit le problème là comme 8 pieds d'épais. Mais qu'est-ce qu'on va faire? J'ai dit, je sais pas. Je vais regarder, puis je vais essayer. Puis à un moment donné, elle dit, ah ben, tabarouette. Puis ça fonctionne. Puis tout comme les amis qui me connaissent, ils savent que j'étais un peu cinglé là pour certaines choses. Puis malgré mon âge vénérable, moi, dans ma tête, j'ai 20 ans.
2: Mais quand je t'entends parler, Luc...
0: Oui.
2: C'est-tu pour ça que le système de santé va tellement bien au Québec avec toutes sortes de décisions prises politiquement? Ça, c'est pas dans ma cause, ça, c'est dans la tienne. Moi, je peux pas te donner ça. Je vais essayer pour accommoder du monde, de donner une formation un petit peu bidon de 3 ans et quelques. C'est-tu pour ça que notre système de santé est tout croche?
0: C'est pas mauvais, le système de 3 ans. Bon, c'est sûr qu'il y a de la philo 101, des affaires comme ça. Mais ce qui arrive, c'est que c'est une perte de temps. Pour un pauvre jeune, je veux pas les décourager. Il y en a qui ont vraiment ça dans l'âme, je suis sûr. Mais le problème, c'est que 3 ans, c'est long. Alors que c'est un programme qui peut se faire en 11 mois.
1: Je te donne une anecdote, vite fait.
0: Oui,
1: moi, j'ai déjà voulu être ambulancier dans une autre vie. Là, quand j'étais plus jeune, j'avais 18-19. Dans le temps, je m'étais inscrit au CNDF. J'avais été pris dans formation.
0: C'est une très bonne institut.
1: J'ai fait 2 semaines. J'ai vu que j'avais du français, des maths au travers de tout ça. Les prêts et bourses sont rentrés. Ah, ça a fini là. Ça m'a pris 10 ans à rembourser ça, mais ça, c'est un autre dossier. Donc, t'as raison en disant que les autres matières là, qui diluent le programme, ça peut être donnant pour bien des élèves.
0: Oui, parce qu'au départ, tu sais, tout le monde disait, c'est un métier technique, peut-être. Mais tu vas à l'Institut Aviron, puis en un an et quelques, tu deviens mécanicien ou soudeur. Mm-hmm. Puis... ça reste que c'est un métier technique, puis nettement plus payant que le service ambulancier. Là. Tu sais, j'ai atteint en fin de carrière, je suis toujours en attente d'une augmentation si jamais on a une convention collective, mais ils m'ont promis que j'allais avoir sûrement une ristourne. Fait que j'étais à 40 $ de l'heure dans des chemins très hasardeux comme le parc, surtout l'hiver, qui est extrêmement dangereux. Puis je trouvais que c'était, comme on dit, injuste. Puis je suis allé faire d'autres métiers qui étaient plus honorables. pas plus honorable, mais disons un peu plus technique, mais ils payaient en conséquence. Puis j'avais l'impression de m'amuser. Tandis que là, je me prenais au sérieux sur le service ambulancier.
1: Ça serait quoi le salaire idéal pour un ambulancier?
0: Ben, à l'heure actuelle, on va tout le temps se comparer avec le reste du Canada. On le sait que j'ai eu des offres d'emploi là, qui venaient de l'Ouest canadien qui m'offraient 46 et 50 $ puis ils connaissent pas le Marlowe là, qui va postuler. Et puis j'ai fini à 40 $ 20 $. Après ça, éliminer aussi les horaires de faction, c'est injuste ça aussi. C'est comme si on était payé demi-tarif. Je te donne l'exemple. Moi, à l'étape, j'étais en mode faction, c'est-à-dire 7 jours sur 14, c'est-à-dire 7 jours in, 7 jours off. Là-dessus, ils nous payaient, dans le fond, 12 heures par jour. Je résume à ça.
2: Fois 7 jours.
0: Fois 7 jours, fait que ça faisait 2 semaines de paye. Fait que quand j'arrivais dans mon congé, ben, j'étais payé. Sauf que la réalité, puis elle est hors la loi vis-à-vis loi fédérale, puis on se demande pourquoi le syndicat s'est pas réveillé là-dessus, mais ça sent l'échauffouré politique encore, c'est que ils vont normalement, c'est 24 heures. Nos voisins d'à côté, Patrouille Secours, OK, qui appartient au ministère des Transports, qui est nos premiers répondants. T'sais, quand on part à quatre, on part ensemble, on a peur ensemble, c'est le cas de le dire. Fait qu'au moins, ça fait du monde à qui parler. Ces amis-là, toujours, eux autres sont payés 24 heures. Ils font, dans le fond, 7 jours de travail. Fait que ça prend 4 équipes au lieu de 2, parce qu'on était juste 2 équipes temps plein. Fait que ça prend 4 équipes de 2. Puis eux autres, ils faisaient 7 jours, mais aléatoires sur un mois. Mm-hmm. Fait qu'à ce moment-là, il y a tout le temps une équipe qui rentrait, mais il était payé 24 heures, puis ça lui faisait 168 heures à la fin du mois. Fait qu'il y avait une paye pleine, pareil. Mais là, je me rappelle, il y avait eu un commentaire d'un des chefs syndicaux. Puis il m'a dit, non, si on sort ça, ça va faire des jaloux. Mais le problème, c'est que le 7-28, parce que c'est la fameuse horaire qu'on parle, l'horaire 7-28, elle existe autant à Patrouille Secours, elle existe chez Air Canada et certaines compagnies d'avions aussi qu'ils n'ont pas le choix de faire juste 7 jours de vol parce qu'après ça, ils sont dangereux. Tu sais? Fait que...
1: Pourquoi t'as l'impression que les ambulanciers sont regardés de haut par le gouvernement, que ce soit au niveau des horaires, au niveau des salaires, au niveau des demandes que vous faites?
0: C'est une guerre d'usure.
1: D'année en année.
0: On voulait avoir l'augmentation comme dans le système actuel. Tu sais, on pense aux infirmières qui ont eu plus ou moins 17-18%. Nous autres, on voulait sensiblement la même chose. Mais tu sais, eux autres, ils ont déjà un ratio plus élevé à l'heure. Tandis que nous autres, on était plus inférieurs. Fait qu'on les aurait jamais dépassés. Mais ça aurait été plus juste. Puis d'autres conditions comme la retraite, vous imaginez, là, je suis comme un pionnier du système de fonds de pension. Fait que vous pensez que j'ai fortuné, le monde rit de moi, mais je travaille toujours. Je travaille comme camionneur, je travaille comme plongeur, je fais du renflouage pour une compagnie de Montréal des bateaux. Parce que là,
1: plongeur dans l'eau, là, pas dans un resto.
0: Dans l'eau, oui, mais dans l'eau, pas d'un évier, non. C'est ça que j'ai fait aujourd'hui d'ailleurs, j'étais faire du repérage. Puis en tout cas, pour faire une histoire courte, ma rente est très minimaliste. Sauf que la prochaine génération qui me suit va probablement être plus riche, puis les plus jeunes vont être encore plus riches. Mais c'est ça.
1: Est-ce que tu as été capable de vivre de ton métier de paramédic toute ta vie juste avec cette job-là?
0: Non, non. Pas parce que je vivais gros train, là. Je faisais pas des surprises orgies non plus à la semaine.
1: Mais c'est fou parce que c'est pas quelque chose qu'on entend souvent. Non, on entend vos demandes salariales, on entend que vous êtes sous-payé pour le métier que vous faites, puis s'il y a bien une sphère de métier qui devrait être payée à juste mesure, c'est la vôtre, là, parce qu'à chaque fois qu'on décroche le téléphone puis on est dans la marde, c'est vous autres qui arriviez en premier. T'étais pas capable de vivre juste avec ta job. Non. C'est fascinant, ça.
0: Non, technicien ambulancier paramédic, c'est une... Malheureusement, l'ambulance, c'est une maîtresse qui me coûtait cher. Fait que j'aimais passionnément ce travail-là. J'avais l'impression de vraiment aider mon prochain et bien sûr l'univers qui était autour de moi. Mais ce qui est arrivé, j'avais pas le choix de faire un à côté continuellement.
1: Parce que 40 pièces de l'heure, c'est quand même pas si
0: peu. Oui, aujourd'hui, mais imagine-toi, on s'est battu pendant pratiquement 15 ans contre le gouvernement. On a été augmenté. À un moment donné, là, on était... Il n'y a pas si longtemps, je peux me rappeler de l'année, là, au début des années 2000, on était payé seulement 20 piastres de l'heure, mais on s'est battu pendant 10 ans contre le gouvernement. Hey. On a fini à tomber à 25 piastres de l'heure. Et sur le coup, on était riche, mais moi, je faisais déjà un job en parallèle. J'ai fait plusieurs jobs en parallèle. J'ai été chauffeur de limousine, J'ai même été plongeur des mineurs. Mais en fait, au départ, j'étais engagé pour la logistique puis la santé-sécurité. Mais par après, ils sont aperçus que j'étais aussi diplômé que les plongeurs. Fait qu'ils m'ont engagé comme plongeur de réserve. Fait que là, je gagnais beaucoup d'argent. Je faisais deux jobs de front. Je travaillais, par exemple, j'ai travaillé à la base de Valcartier, fait le nettoyage. Okay. On se le cachera pas. Je peux vous dire, c'est propre maintenant. C'est très propre.
1: Merci pour ton service de nettoyage.
0: Ça a pris 13 ans. Ça a pris 13 ans à 15 hommes. Puis faites-vous-en pas, c'est très propre.
1: Mais tu faisais comment pour conjuguer deux emplois en étant ambulancier?
0: C'est ça, là, je m'entendais avec mes employeurs. Fait que moi, je faisais 4 minuits par choix parce que tu avais le bon côté des deux choses. C'est que souvent, on avait des retours de transfert d'examen ou d'opération ou quoi que ce soit en début de soirée. Puis après ça, le soir, j'avais de la vraie urgence. Tandis que Joe, c'était le dédale des embouteillages, c'était la course contre la montre. C'était pas vraiment beaucoup d'urgence, c'était beaucoup de transferts. Fait que moi, par choix, j'ai travaillé probablement deux tiers de ma carrière de soir ou de nuit.
1: Y a-t-il fallu que tu sacrifies une partie de ta vie personnelle pour ça?
0: Oui, j'ai perdu mon mariage, je suis divorcé, je me suis refait une vie aujourd'hui. Mais
1: à cause de tes deux emplois?
0: Il y avait ça, puis je voulais donner le meilleur pour ma famille. J'ai un garçon, là, aujourd'hui il a 34 ans, il gagne plus cher que moi, le petit maudit. Il travaille dans le monde de la construction. Fait que, petit maudit,
2: il
0: mesure
2: 6 pieds 5. Il a choisi son métier, lui.
0: Ouais, il a choisi son métier. Ouais. Puis il mesure 6 pieds 5. Fait que c'est un colosse, là. J'ai l'air d'un nain de jardin à côté de lui.
1: Puis t'es pas petit non plus, là.
0: Non, non.
1: Mais c'est important ce que tu dis parce que tu nous racontes à quel point ça a été difficile d'être paramédic. Oui, ils l'ont un peu plus facile aujourd'hui, mais ils sont pas encore là. Puis pour la job que vous faites, avoir le salaire que t'avais dans le temps, c'est hallucinant. Là, on vous voit sur le chemin. Les truckers partagent la route avec vous autres.
0: Oui,
1: vous autres
0: absolument.
1: Aussi. Quand on a besoin d'un coup de main pour se rendre à l'hôpital ou juste avoir la vie sauvée, vous êtes là. Parlons de la job concrètement. Là, tu me parles de 20$ au début des années 2000. Ça fait quoi un ambulancier au quotidien? T'as-tu un moment marquant de ta carrière? Tu m'as parlé de ta première intervention quand t'avais 20 ans. Mais un moment marquant de ta carrière que... Ben, tu traînes encore peut-être avec toi aujourd'hui?
0: Oui, ben j'en ai eu plusieurs. Là. Il y en a que, bon, c'est un groupuscule. Mais j'ai participé à probablement toutes les tragédies importantes du Québec. Entre autres, j'étais le premier arrivé pour l'accident du funiculaire en 96.
1: Wow!
0: Le 16 octobre. Ils vont commémorer le 30e là, cette année.
1: Comment ça se passe quand tu arrives sur scène?
0: C'est, au départ...
1: Chaotique?
0: D'abord, c'était chaotique. D'un, les pompiers avaient pris, on voulait se faire un corridor de sécurité, faire circuler les camions. Eux autres, ils avaient tout amené le camion. On s'est comme chicané. On finit par reculer le camion. Je leur expliquais qu'il fallait évacuer au plus vite. On n'a pas besoin de se le cacher. Il y avait des morts. Après ça, à l'époque, il y avait un groupement avec un Winnebago, là. Dans le fond, un camion technique qui devait nous emmener des médecins. Puis dans le fond, des médecins trieurs à des fins de... Tu sais, on appelle ça un cas d'avalanche à l'époque. C'est que quand il y avait beaucoup de monde, ben il fallait qu'ils astreignent des patients ici et là à travers les hôpitaux selon le gravité. Tu sais, on avait des codes rouges, ça, c'était immédiat. Noir, on peut attendre, ils sont morts. Puis il y en avait d'autres qui étaient codés jaunes. Ça, bon, ça peut être une simple fracture. Il peut attendre. On l'assoit, on le soigne, puis on le fait attendre.
1: Combien de personnes sont touchées à ce moment-là par cette tragédie-là?
0: Si je me rappelle bien, là, dans la cabine, je pense qu'il était 17 ou 18. La plupart, c'était des Britanniques. Il y a eu 7 morts là-dedans. Mais il y en a deux qui sont morts. Il y en a 5 qui sont morts comme sur l'entrefaite. Puis il y en a deux qui étaient partis après ça en conditions critiques. Puis je pense qu'ils n'ont pas survécu à l'opération ou quelque chose comme ça.
1: Tu arrives sur place, tout le funiculaire, il est à terre, vraisemblablement. C'est la panique.
0: La cabine s'est encastrée dans le fond, dans le socle d'arrivée. Fait que... inaccessible, on pouvait pas rentrer voir le patient. Moi, j'étais comme consacré trieur. La première ambulance devient trieur. Puis tout ce que je voyais, c'était un coin de fenêtre. Puis je voyais du monde étendu au sol. C'était un tapon de monde, dans le fond. Finalement, les pompiers sont arrivés. Ils ont coupé des brèches. On a commencé à avoir accès. Tout d'un coup, les médecins qui étaient attitrés pour le secteur, à l'époque, c'était l'Hôtel-Dieu et Saint-Sacrement. Alors, il y a deux médecins qui sont arrivés. Ils m'ont relevé de mon triage. Fait que là, j'ai commencé à donner des soins. J'ai commencé à faire de l'évacuation. Moi, dans ma logistique, j'avançais les camions des équipiers. Fait qu'à ce moment-là, ils pouvaient partir immédiatement. Dès qu'il y avait un patient, j'avançais le camion, puis eux autres, ils partaient. Après ça, je me suis occupé d'un patient un peu moins urgent parce que j'étais comme dans le premier. Mais c'est ça. Puis après ça, on a ramassé les corps. Là, mais à l'époque, quand le médecin était sur place, il déclarait décédé. Fait qu'on n'était plus obligé avant la nouvelle réforme d'aujourd'hui, que ça, on peut déclarer décédé sur place pour se libérer, justement.
1: Des tragédies comme ça, c'est immensément triste. Le ratio accident de la route, qu'on est avec Ben en soir, ouais. Puis les camions, à quel point il est important par rapport aux autres interventions que tu as eues en tant qu'ambulancier?
0: J'en ai une qui m'a marqué, mais je veux dire, on va aller dans la généralité. Il y a plus en plus d'incidents associés aux poids lourds. Je ne sais pas si par incompétence, ou encore peut-être un manque de vigilance. Pour ma part, je vois énormément la distraction associée probablement avec du texto, parce que il y a un gars qui me dépasse comme une balle de fusil. Il se loge en avant de moi, puis à un moment donné, je le vois gondoler comme un bison qui a une flèche d'une couille. Là. Fait que là, à ce moment-là. Je peux considérer que, ouais, je dis, lui, il est en train de texter, puis là, je le vois, là, il regarde dans son miroir un coup d'œil, puis là, j'essaye de dire, là, je fais un flash de lumière, bon, il dit, gars, allume, là, ben, m'en est là, puis il se replace, puis là, il réaccélère, puis il quitte. Puis, c'est ça, c'est la distraction, en fait, des téléphones d'aujourd'hui. À l'époque, je trouvais que c'était plus droite, j'avais très peu d'accidents. J'en ai eu, des fois, c'était des endormitoires au volant, souvent, c'était tragique, mais en tout cas, sur la Côte-Nord, j'en ai eu 2-3. Je suis arrivé, les chauffeurs étaient morts. Il n'y avait rien à faire. Ou un qui était complètement encastré dans sa cabine. Je pouvais rien faire. Ça a pris une journée de sortir de là.
1: Tu as vu une augmentation de ces accidents-là, de la route dans les dernières années?
0: Les 15 dernières années, là, j'ai été occupé là, avec ça. Des sorties de route simples, pas toujours blessées, ou très peu. Puis là, ils disent tout le temps qu'il a fait ci, fait ça, mais c'est pas vrai. Souvent, les policiers l'enquêtent, ils finissent par voir qu'ils textaient au moment de l'accident. Mmh. Fait que, tu sais, c'est des choses comme ça.
1: Les chauffeurs Inc., on en parle souvent.
0: Ça,
1: là.
0: Ça serait plus le domaine à Benoît, mais les chauffeurs Inc., effectivement, c'est encore une histoire de sous, ça. C'est pas vraiment.
1: Mais
0: c'est sûr qu'il y a beaucoup de compétences qui ont été adjugées.
1: Oui, mais je ne veux pas parler du phénomène au sens large, mais dans tes dernières années de paramédic, est-ce que tu as remarqué une aggravation de ces accidents-là impliquant cette clientèle-là?
0: Oui, ils sont catastrophiques en plus parce que...
1: Ah oui, hein?
0: Ouais, ils sont catastrophiques. Ils sont chanceux d'être en vie quand j'arrive parce que les camions sont démolis. Là. J'ai des centaines de photos que je pourrais vous faire publier.
1: Oui.
0: Puis c'est ça, c'est des gens... Nous dirons une certaine ethnie, puis la plupart, c'est majoritaire. J'ai très peu pogné de gens de notre patelin ou du Canada. Puis c'est triste à dire, mais ils tentent de faire le même pas que nous autres, mais nous autres, on connaît les routes tellement par cœur.
2: On a l'expérience aussi.
0: Oui, c'est ça. Puis les dangers, on les connaît. Exemple, on arrive par exemple à Mont-Apica, c'est une côte de 4 km. On ira pas partir à 100 au bout puis finir à 140 au bout là. Fait qu'à ce moment-là, on faut anticiper, on va partir peut-être à 50 puis on va probablement finir à 110 à la fin, mais c'est sécuritaire. Puis eux autres, c'est pas le cas, ils arrivent au fond. Je n'ai vu un, il a démoli sa remorque complètement. Il a fait un slide en mettant le frein à main. Faut-tu faire ça à 120? Non. Puis en voulant se rétablir dans une courbe, je suis arrivé là, le gars est en panique. Pas besoin de vous cacher, excusez-moi l'insulte, mais il est en babouche. Puis il s'est carrément haché les deux pieds.
2: Hein?
0: Puis avait a cassé le windshield quand je suis arrivé. Puis il a pare-brise avec ses pieds. Puis il était en panique. Il pensait qu'il était en train de brûler. Puis c'était pas le cas. Je suis arrivé très calmement du côté chauffeur. J'ai ouvert la porte. J'ai dit, tu peux sortir.
1: Mais on était, il était-tu gelé, cet homme-là?
0: Oh non, il a paniqué. Puis c'est ça, il y avait les culottes MC Hammer. Puis en tout cas... Fait que, non.
2: C'est incroyable d'entendre ça. Hein.
1: C'est fou raide. Là. Puis ça, tu voyais ça de plus en plus souvent vers la fin de ta carrière?
0: Par exemple, on a la côte au kilomètre 89. Encore le camion, c'est un team. Pas besoin d'un team. En passant, chez public, c'est un duo de chauffeurs à bord. Alors, il était en
1: Merci
0: team.
1: Pour la spécification.
0: Alors, le team était... Ça roulait. Probablement que tout allait bien. Tout était cool. Il est arrivé au kilomètre 89 que nous autres, on a... Bon, c'est un folklore de la place. On appelle ça la côte du mille parce qu'elle a à peu près un mille de long. Il a raté la courbe. Il t'a craché ça. Il était coincé, la gueule en bas. Fait que le chauffeur, ben, le halpeur, lui, s'est réveillé dans le hublot. Il avait deux pieds brisés puis tout ça. Sauf que le chauffeur était coincé, la tête en bas. Le fioul nous coulait dessus. Puis c'était comme une question de temps. Il faisait extrêmement chaud cette journée-là. Puis finalement, on a trouvé une solution avec les pinces écarteurs des gars de Patrouille Secours. Ils ont eu l'idée brillante de mettre des blocs de bois, soulever un peu la structure. Le gars a dit, mes jambes sont déprises, j'ai coupé la ceinture, j'ai récupéré le monsieur sur une planche, puis on l'a sorti sécuritaire. Puis, tu sais, c'est des choses comme ça, mais tu sais, c'est des... Quand on arrive, on voit les accidents, puis on fait... On reste la bouche bée, la gueule ouverte, puis on tente de se dire, bon, qu'est-ce qu'on fait? Je panique jamais, mais tu sais, il faut que j'y aille voir, faut que je trouve une solution, puis c'est dur des fois de trouver le visuel, parce que c'est de l'improvisation. Tu sais, souvent, je dis tout le temps, t'as des routines de cas, mais chaque cas est unique, que ce soit du côté médical ou du côté traumato. Fait que quand t'arrives sur des accidents comme ça, tu fais... Tu restes bouche bée.
1: Faut que tu trouves une solution le plus rapidement possible.
0: Puis c'est ça. Bon, il est-tu en danger? S'il y a un danger potentiel.
2: Il y a potentiel de feu.
0: Ah oui, j'étais imbibé parce que j'ai rentré à bord, moi, avec un des gars de Patrouille Secours. Puis on se faisait imbiber de d'huile. Puis en plus, quand on a sorti, il faisait extrêmement chaud. On avait nos habits, bon, on appelle ça les bunker suits, mais dans le fond, c'est un habit de protection individuelle. C'est ça le numéro, le nom en français. Puis imbibé, il faut que je la fasse décontaminer ça, il faut que je fasse laver ça. Fait que je perds une protection pour une journée. Souvent, la logistique pouvait pas, fait que c'est moi qui s'arrangeais avec mes troubles. Fait que non.
1: C'est incroyable, la job. Avant qu'on plonge un peu plus drastiquement dans l'industrie du camionnage, là, ça a l'air qu'il y a peut-être une grève qui s'en vient le 1er octobre. Ben, en terminant sur le sujet, merci pour ton histoire, Luc. Pour ceux qui seraient intéressés peut-être à devenir ambulancier éventuellement, t'es-tu capable de laisser la job à job puis de rien ramener à la maison? Au fil de ta carrière, y a-tu encore des histoires que tu traînes au fond de toi qui sont un peu devenues indissociables de ton être?
0: C'est un peu ça peut-être qui a brisé mon couple aussi, parce que veux, veux pas, t'es rarement écouté au sein du travail. Oui, il y a des aides psychologiques. Oui, il y a des aides, on appelle ça des aides entre nous autres. Moi, je dis souvent aux gens, aux futurs aspirants, le meilleur compagnon au niveau psychologique, c'est ton collègue. Si tu as un collègue, tu es capable de ventiler un peu, ventiler votre travail ensemble. Puis sacrer votre camp, vider votre tête. Puis l'autre affaire, c'est la reconnaissance aujourd'hui. Là, ce que je peux dire aux gens, la reconnaissance, vous ne l'aurez pas à votre juste valeur. Tout ce que j'ai à vous dire, c'est que la seule tape dans le dos que vous allez avoir, c'est la vôtre. Soyez satisfait de vous. Puis quand vous faites quelque chose hors de l'ordinaire, vous vous êtes dépassé à ce moment-là. Fait que c'est ça, c'est là qu'il faut se taper dans le dos. Puis se dire, hey, je suis bon ou je suis bonne.
1: J'aime ça comme message. Fait que t'aimes-tu mieux être camionneur ou paramédic?
0: Ben, je retournerai à paramédic demain matin si j'avais pas les deux genoux en plastique puis une épaule cassée. Non, c'est pas vrai.
1: C'est ça l'affaire.
0: Le camion, ça me permet...
2: Surnomme Robocop.
0: c'est ça. Non, le camion, ça me permet de ventiler, d'être tout seul un peu. J'ai de la misère à être tout seul. Là, aujourd'hui, cette semaine, je m'étais dit, je me mets non disponible sur le camion, je veux rien savoir. J'ai jamais été autant occupé là, depuis les dernières 24 heures. Je travaille, comme je l'ai dit, je travaille pour le renflouage d'épave. Alors, j'ai été appelé parce que c'est pas loin de mon patelin à Grondines. Alors, je suis allé voir pour un repérage d'épave. J'ai confirmé. Après ça, demain, je vais plonger parce que je suis plongeur encore sportif. Je suis plus plongeur commercial. De toute façon, je coûterais trop cher d'assurance à 65 ans. Je passerais le médical, il n'y aurait pas de problème, je pense bien, en tout cas. Mais j'ai encore quelques brevets. Je suis encore instructeur. Fait que demain, je vais plonger avec un ami de longue date. Lui, il vient de se faire opérer un genou, justement, ça fait un an. Il veut l'essayer, mais en même temps, il veut essayer des nouveaux gadgets pour plonger.
1: Fait que tu vas avec Ben demain, c'est ça?
0: Ben, il peut venir. Je vais y mettre un casque.
2: Moi, je nage comme une roche.
0: Mais c'est parfait. C'est parfait.
2: C'est comme ça va coûte, plus vite pour aller
0: ça
2: dans
0: ça
2: le fond.
0: Ça coûte moins cher de plomb, ça okay. C'est
1: hey, on aura peut-être l'occasion d'en reparler, le métier de plongeur. C'est super intéressant. Grève le 1er octobre, Ben. Là, il y a une rumeur qui cause ces réseaux sociaux. Il y a des flyers qui se propagent à la vitesse de la lumière. La plupart sont faites par l'intelligence artificielle. Ouais. Parce que là, il faut dire qu'au stade, présentement, il y a une crise du fuel. Ouais. Le diesel, il est plus achetable. Il y a des bouts où c'est 7 8 piastres, tout dépendamment du secteur dans lequel tu es. 9 piastres le gallon de diesel. Ouais. Et là, ben, le monde est en train de virer fou. Les camionneurs, en l'occurrence, aux États-Unis. Et il y a des rumeurs de grève le 1er octobre. C'est-tu fondé, ça?
2: Actuellement, Max, là, tu sais, puis je veux pas péter à balloune de certains qui aimeraient ça, monter une grève, faire une grève, parader, peu importe. Mais il y a rien de fondé parce que l'association, l'OOIDA, qui est l'association de tout, c'est un regroupement de brokers indépendants, a sorti publiquement en disant non, on n'est pas impliqué là-dedans, on ne savait pas qu'il y avait ça. Puis Tu sais, il y a une chose qui est sûre sur les réseaux sociaux. Partons de l'intelligence artificielle en graphique. Spreadons ça sur plein de pages. Là, les camionneurs, ben, spreadent ça. Puis à un moment donné, bon, on se retrouve avec plein de rumeurs. Mais il n'y a personne, il n'y a aucun leader aux États-Unis qui a levé la main en disant « C'est moi qui organise ça, c'est moi qui le fais. » Aucun mainstream qui rapporte la nouvelle, si ce n'est que des sites où on peut questionner, voir la légitimité de tout ça. Cette valeur, là, le prix du carburant, c'est pas une grève qui va ramener le prix à un prix, mettons, à un dollar et demi du litre ou quelque chose comme ça. C'est bien plus des soucis de politique. Des guerres et tout ça qui ouais. fait en sorte qu'on pourra ramener un jour à un prix plus acceptable. Je le paye le diesel, j'ai un véhicule diesel, ça me coûte une fortune, c'est 300$ le remplir. Mais bon, on prend l'électrique de ce temps-là, on sauve quelque part.
1: On prend l'électrique.
2: Ben oui, mais qu'est-ce que tu veux que je te dise? Ben c'est ça. Mais ne vous fiez pas trop sur tous les sites bidons et compagnies qui vont vous faire la promotion d'une grève du 1er octobre. À un moment donné, c'était le 26 septembre. C'était remis au 1er octobre. Ouais. Puis il y a personne qui lève la main en disant « C'est moi le leader, c'est moi qui s'en occupe. »
1: Ben c'est ça le problème, parce que dans ce genre d'histoire-là, ça peut mettre du gaz dans la tête de bien du monde. Là. C'est Utah, en Espagne, c'est ça qui est arrivé. Ouais. Des rumeurs qui se sont propagées comme quoi les douanes étaient ouvertes. Et là, un flux massif de Marocains est arrivé en Espagne. Ça a foutu le bordel. Ceci étant... Ça en dit long sur un problème qui commence à faire chier bien des camionneurs. Là, parce que j'imagine que ça gruge le profit, veut pas. Là.
2: Ça gruge énormément le profit. Ce qu'il faut retenir dans tout ça, c'est que faites-vous des mécanismes de surcharge de carburant. Ça veut dire que quand le carburant coûte X, ben vous chargez X fois plus sur vos dépenses au mille. Puis arriver avec... je sais, c'est pas facile. Quand t'es tout seul, t'as ton propre camion... pas toujours évident, mais essaye de charger ce que ça te coûte de plus minimalement en termes de carburant. Faites les calculs ou faites faire vos calculs combien vous coûte actuellement votre camion au mille, puis facturez pour faire des profits. Là, t'sais, arrangez-vous pour faire des profits. Puis je le sais, c'est pas facile. Tout le monde chiale dans l'industrie. Tout le monde dit c'est pas facile. Puis on a même des gens de l'Ontario qui viennent nous couper les prix. Puis je parlais à un gestionnaire en début de semaine qui me disait « Je sais pas comment ils font pour arriver. » Parce que je me suis fait enlever des voyages et la compagnie qui me donnait voyage m'a donné le taux de ces compagnies-là de Brampton. Je suis pas capable d'arriver, moi je peux pas payer mon employé, payer les assurances, payer le carburant, payer tout. Puis il faut qu'il en reste aussi dans la compagnie. Eux autres ils arrivent, ils disent je les laisse faire. À un moment donné, ils vont disparaître parce qu'ils n'auront plus d'argent dans le compte.
1: Ça s'en sent-tu dans l'industrie présentement? Là? Y a-tu moins de jobs, moins de voyages? Puis, en sous-question, je te demanderais...
2: Il y a une insécurité.
1: Une insécurité, évidemment, avec tout ce qui se passe dans le monde, en Iran, puis au sud de la frontière. Mais avec ça, est-ce qu'on peut s'attendre à ce que ce soit insoutenable à court terme? Jusqu'où on va se rendre avant que ça craque?
2: Jusqu'à temps que la poche des clients soit vide. Quand les gros fournisseurs de travail... ceux dans l'alimentaire, ceux dans la fourniture de toutes sortes de pièces et tout ça, auront plus une scène pour payer le camionnage, ben, too bad, ils vont arrêter, là, parce qu'à un moment donné, il y a une capacité à payer de ces gens-là aussi. Mm-hmm. Tu peux pas non plus dire, bon, ben, au lieu de charger, je sais pas, moi, dans le temps, c'était 3-4$ du mille, 5$ du mille, mais là, t'es rendu à 8-9$ du mille, si tu veux faire une pièce ou deux, ben là... Faut-tu chicanes, là, tu sais. Quand les poches vont être vides, là, c'est terminé, là.
1: Comment tu trouves ça, toi, arriver dans cette industrie-là, à ce moment-ci? C'est-tu difficile ou est-ce que t'es présentement, Luc?
0: Non, ben, en fait, ils ont été obligés de se diversifier. C'est qu'ils ont changé les maps. On avait des routes America, puis tout d'un coup, ça s'est réduit. Mais c'est pas parce que les industries nous boutent de l'autre côté de la frontière. C'est qu'eux autres aussi sont prudents. Tu parlais de l'insécurité, Benoît, mais ça en était une évidence parce que j'avais quand même une run régulière américaine. Puis du jour au lendemain, je passe plus la frontière. Fait que je fais la côte nord parce que tout le monde a faim dans ce bout-là. Puis je fais d'autres runs que j'ai faites, d'autres routes que je faisais à mes débuts à cette compagnie-là. Puis il manque de... En tout cas, dans notre cas, il manque beaucoup de chauffeurs. Je me suis mis non disponible, puis ils m'ont envoyé 3 courriels aujourd'hui, puis j'étais pas disponible, là. Fait qu'il manque de façon critique, puis c'est un peu ça.
2: Puis juste le fait d'utiliser les réseaux sociaux, l'IA, démontre que ça manque un peu de structure. Si tu veux faire une grève,
1: puis
2: tu veux faire plier l'administration américaine, je pense pas que Trump va bouger ben avec une grève des camionneurs. C'est sûr que pendant 2 jours, 3 jours, il resterait plus rien ses tablettes. En tout cas, l'essence disparaîtrait des stations de service, tout ça. C'est beau de rêver à ça, mais c'est un climat qui est bien plus politique que des milliers de camionneurs qui diraient demain matin, on arrête. Je sais, il y en a bien qui aimeraient ça, mais arrêter demain matin, d'après moi, il va y avoir des lois, puis il va y avoir de la réglementation, puis retourner travailler, puis vous êtes obligé de charrier de l'essence.
0: C'est ça, on est... C'est ça, là, tu viens de le souligner, des lois, il y en a déjà une, parce que ça fait partie des services essentiels, le transport. Oui. Parce que, tu sais, au niveau de... Même au niveau de mon métier, on n'est pas un service essentiel. Ils nous ont juste coincé, c'est le cas de dire, ils nous ont pris par les couilles, mais au niveau du transport. Si vous allez dans toutes les lois sur Canada.ca, vous allez voir, ils ne parlent pas beaucoup de paramédics. Parce que ça a été déterminé en 93-94... qui étaient les services essentiels, qui ne l'étaient pas.
1: Essaye de me nailler dans un bain rendu là dans le sens où vous n'êtes pas un service grève, essentiel.
0: Il y avait une grève scélérate dans l'Ouest canadien, je dirais pas la province, puis ça avait duré 36 heures. C'est que tout le monde avait démissionné, puis finalement, le gouvernement est obligé de signer à leurs conditions. Fait qu'ils ont réintégré, puis tout. Ça a été réglé. Après ça, ils ont eu une assemblée des provinces pour dire qu'est-ce qui est essentiel et qu'est-ce qui ne l'est pas. Mais qu'est-ce qu'ils ont fait pour coincer le service ambulancier? Le transport. Parce que le transport, tout transport, ce qu'on fait justement comme camionneur puis tout ça, et le transport de patients. Donc, je pourrais donner aucun soin, puis la loi fédérale me protégerait. Par contre, on a des vœux pieux au Québec, on va soigner notre prochain. Ça peut être ça peut être ton frère, ça peut être ta sœur, ça peut être ta mère. Fait qu'on on a quand même le vœu pieux de dire on va prendre soin de nos gens, tu sais.
1: En tout cas, vous autres, vous avez été essentiels à soir les boys au bon déroulement du show. Ben, rapidement, en terminant, y a-t-il quelque chose qu'il faut absolument ne pas manquer dans le prochain mois?
2: Dans le prochain mois, la nouvelle loi ou réglementation de l'Ontario qui vise à emmener un meilleur encadrement sur la formation des chauffeurs. On pourra plus partir de l'Inde et s'en venir, puis le lendemain avoir les clés d'un truck puis partir au Canada.
1: Hey, c'est une maudite bonne nouvelle, ça. Il est d'accord de temps que ça arrive. Hein?
2: C'est pas encore à 100%. Mettons, c'est 103 heures et demie la formation. C'est passé.
1: Non, c'est un bon début quand même.
2: Pas grand neige en Inde là quand tu chauffes un truck. Et je sais pertinemment, parce qu'on leur a parlé aujourd'hui, que les contrôleurs routiers vont s'emmener sur les routes prochainement. Parce qu'il y en a qui ont commencé à recevoir la formation. Ils sont formés. On n'a pas de date. On a probablement pour 6 mois avant d'encadrer ça. Et la fraternité me disait ça va prendre minimalement 2 ans à remettre de l'ordre sur les routes au Québec dans l'industrie du camionnage avec ça. La beauté de la chose, par contre, j'ai eu la confirmation aujourd'hui, c'est que nos contrôleurs pourront feuilleter le CRPQ, l'espèce de base de données. Si j'ai quelqu'un ici au Québec qui est recherché, il y a un mandat contre lui, mais le contrôleur, en regardant son permis de conduire, pourra être en mesure de pouvoir évaluer cette personne-là puis le faire incarcérer s'il y a quelque chose.
1: Bonne affaire, on va passer les menottes aux contrevenants ou à tout le moins, on va essayer. Hey, 53 minutes plus tard, on voulait faire environ 35, ça a été super intéressant. Luc?
2: On brûlait ton show.
1: Ben, j'ai adoré ça. Puis les auditeurs aussi ont adoré au 418-670-9098. Luc Sergerie, t'es un ex-paramédic maintenant devenu camionneur. Merci de t'être présenté en studio ce soir pour nous avoir raconté ton histoire.
0: Merci. Ça m'a permis de ventiler, justement. Fait que sans le vouloir, t'as été mon psychologue du soir.
1: C'est correct, tu m'enverras un chèque un peu plus tard.
0: Absolument.
1: Benoît Thérien de Truck Stop Québec, merci d'avoir été là. Mon vieux, on se voit le mois prochain.
2: T'as été mon psychologue aujourd'hui.
1: Ah ben, le chèque, ça a bien été.
3: C'est payé à soir pour moi, les boys.
2: Absolument. 2 chèques à soir. Merci, Max.
1: Vous êtes dans le Last Call. Au retour, on parle de l'industrie du camionnage encore une fois. Est-ce que le prix du fuel, mes amis camionneurs et camionneuses, vous affecte présentement? Est-ce que vous avez peur de perdre votre job? Est-ce que ça vous empêche de faire un peu plus de fric? Êtes-vous sa sellette tout simplement? Comment vous voyez l'augmentation du prix du fuel présentement dans l'industrie? 418-670-9098. On fait une petite pause et on en revient.
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0: Bon, c'est l'heure. On a fait un peu de gymnastique dans l'horaire ce soir. Entrevue un peu plus longue que prévu, mais super intéressante avec les deux hommes qui étaient en studio, Benoît Thérien et Luc Sergery. L'heure est venue d'ouvrir les lignes. J'ai envie qu'on conserve ça sur l'industrie du camionnage, si jamais ça vous tente. Est-ce que le prix du fioul présentement vous affecte? Si vous n'êtes pas dans l'industrie, on peut bondir là-dessus aussi. Le prix du gaz présentement, est-ce que ça vous limite dans vos activités? Est-ce que vous y pensez à deux fois avant de prendre votre char, ceux qui sont dans l'industrie du trucking? Avez-vous moins de contrats présentement? Avis à tous les dudes et les dudettes camionneurs et camionneuses. Est-ce que vous voyez un impact? J'imagine qu'il y a de moins en moins de monde qui vont au sud de la frontière, à moins que je me trompe. À vous de me le dire, 418-670-9098. Il nous reste une vingtaine de minutes, 20, 25, 30 minutes ensemble pour qu'on puisse jaser. On s'en va en ligne. Bonjour, bonsoir. À qui je parle?
1: À Cathy.
0: Salut Cathy, comment ça va?
1: Ça va bien, toi?
0: Ben oui, ça va super bien. Merci, merci d'être là ce soir. Tu es celle qui ouvre le bal. As-tu pogné l'entrevue avec Benoît et Luc?
1: Benoît et Luc, est-ce que c'est celui qui précédait moi?
0: C'est celui, ceux, en fait, qui te précédait, effectivement.
1: Oui. J'avais hâte qu'ils finissent parce que là, à un moment donné, il y avait des longueurs.
0: Il y avait des longueurs, ah oui,
1: ouais,
0: hein?
1: Oui, vraiment.
0: Ah oui, hein?
1: Mais, moi, j'ai pas de char, j'ai pas de permis,
0: mm-hmm.
1: J'ai 45 ans.
0: OK.
1: C'est moi qui t'avais appelé, je nettoyais mon frigidaire, je sais pas si tu te souviens.
0: Ah oui, ouais, ça me dit vaguement quelque chose. Est-ce que ton frigidaire est propre?
1: Non, même pas.
0: Ah non?
1: J'ai même pas nettoyé, là, ça fait... non, vraiment pas, là. Puis à chaque fois, j'ouvre mon putain de frigidaire... Il va falloir que je le fasse, ça c'est sûr et certain.
0: Éventuellement?
1: Éventuellement.
0: Qu'est-ce qui t'empêche de le faire, Cathy?
1: La volonté qui me manque, mais c'est sûr et certain que je vais le faire, mais je t'appelais pas pour ça anyway, là.
0: Pourquoi tu m'appelais exactement?
1: Ben pour donner mon opinion.
0: Parfait, c'est... Quel sujet t'as envie d'aborder?
1: N'importe quel sujet, mais c'est ton sujet par rapport au camionnage ou chauffeur Inc.
0: Ben, est-ce que t'es dans l'industrie du camionnage, Cathy?
1: Non, même pas. J'ai pas de permis. J'ai 45 ans. J'ai déjà conduit un char une fois quand j'étais avec ma blonde qui avait quoi, 26 ans de plus que moi.
0: Wow, t'avais quel âge à ce moment-là?
1: J'avais 18 ans. Je l'ai rencontrée. Elle avait 43.
0: T'avais 18 ans puis tu sortais avec une fille de 43?
1: Ouais, ben, c'est parce qu'à l'Amour Sorcier, dans le temps, là, à Québec, là, sur la rue Sainte-Geneviève, là, c'est un bar de. C'est un gars qui avait ça, mais la bière était à une pièce dans le temps. Hein. C'est. En. Quoi, 2000. Quoi, j'avais 18 ans? 2018?
0: OK. Ouais, t'as rencontré ta blonde là-bas?
1: Une pièce, comme le cinéma, là. Cinéma de Paris, c'était une pièce les mardis, mais les mardis, c'était une pièce, la bière en fût. Fait que là, j'ai rencontré là, puis elle avait 43 ans, puis tout ça, puis j'ai eu un coup de foudre.
0: Comment ça?
1: J'étais en haut de l'escalier, OK?
0: Mm-hmm.
1: C'est le Néligan, c'est pas le Néligan, en tout cas. Il y a un autre bar, mais c'est Saint-Jean-Sainte-Geneviève. Anciennement, ça s'appelait L'Amour Sorcier, OK? Puis j'étais mm-hmm. en haut de l'escalier, puis tout ça, non, hein? Je venais d'avoir 18 ans, là, ça faisait deux semaines. Puis là, j'étais en haut de l'escalier, parce qu'il y a un escalier. Puis là, je l'ai vu, elle m'a vu. On a fait un contact eye. Puis, c'est ça.
0: Contact eye, ça, c'est quoi? C'est une espèce de prise japonaise?
1: Non, c'est un contact de yeux.
0: OK, vous vous êtes regardé dans les yeux.
1: Oui, exactement. Puis moi, j'étais en haut de l'escalier, parce qu'il y a un escalier, puis elle était en bas. Puis elle venait d'arriver, puis moi, il y a un contact eye. Mm-hmm. Puis là... Bon.
0: Puis là, ça a cliqué, puis après est-ce que vous vous êtes embrassé la première soirée?
1: Ouais, quand même.
0: OK. Mais t'es-tu allé chez eux ou c'est toi qui l'as ramené chez vous?
1: Qu'est-ce que j'ai fait? J'ai fait ma gênée, puis tout ça, mais ça prend un certain temps, mais... que j'ai fait. J'ai fait plein d'affaires, là. Écoute, c'est sûr et certain qu'on a eu une relation. Ça a marché, mais son fils, il avait le même âge que moi, il avait 18 ans.
0: Oh shit! C'est quand même bizarre, ça.
1: Ouais, c'est ça. Il venait d'avoir 18 ans à lui tout, là. On avait le même âge.
0: Ben oui, on a.
1: Ouais, c'est ça. Fait que là, dans le fond. Puis à sort, il est médecin spécialiste en cardiologie, là, mais.
0: Toute une histoire.
1: Ouais, mais c'est ça, mais c'est parce que là, moi, ma mère, là, dans le fond, là.
0: Ouais.
1: Là, je suis d'entendre de Saint-Roch, OK?
0: OK. Et
1: ma mère.
0: On
1: là,
0: l'aurait pas deviné.
1: Ma mère est lesbienne. Puis,
0: ta mère est lesbienne aussi?
1: Ouais, puis c'est une butch, OK?
0: Lesbienne de mère en fille?
1: Moi, c'est une butch en plus.
0: OK. Toi, es-tu lesbienne ou t'es
1: oui,
0: comme
1: autre? Je suis lesbienne, mais moi, je suis lesbienne.
0: OK.
1: Puis ma mère, c'est une fucking butch. Tu sais okay. Quoi, une butch?
0: Ben oui, je pense que
1: butch,
0: oui.
1: Là, ça porte une camisole aussi. Des camisoles, hein, une camisole carrossée, puis les manches coupées, puis ça a les cheveux, genre, toutes sortes de couleurs, puis ça sac, ça redonne, peu importe. Ça, pas de classe, ben raide, puis j'avais tellement honte. Une petite butch, la pire des butches de Québec. Fait que.
0: Mais comment ça, t'avais honte de même de ta mère butch?
1: Ben, parce que, écoute, quand ça n'a pas de classe, puis c'est. Quand ça. Mettons que l'esthétique au niveau vestimentaire, elle avait pas. Elle ressemblait d'un gars, puis c'est une femme. Okay. Tu comprends, là?
0: T'as-tu déjà couché, toi, avec des femmes qui avaient de l'air de des butch?
1: Plus ou moins. Pas vraiment, mais moi, ça m'intéresse pas, les fucking butch.
0: Ouais, ben écoute, ça le mérite d'être clair. Quel genre de femme t'attires, toi?
1: Les femmes, quand même, intelligentes, féminines. Mm-hmm. Féminines, mais. Je pourrais dire. Ils sont féminines, mais en même temps, ils ont un petit quelque chose, là, qui est.
0: Ouais.
1: Qui est naturel, là.
0: OK, OK. Mais, donc, pas superficiel.
1: Exactement.
0: OK.
1: Puis,
0: comment ça se passe, mettons, quand tu rencontres une fille?
1: C'est ça.
0: Est-ce que vous faites les ciseaux?
1: Les ciseaux, moi, j'en ai rien à foutre, les ciseaux, là.
0: C'est une légende urbaine, ça, hein?
1: Ben, premièrement, les ciseaux, c'est. Est-ce que tu l'as vu, le film, le putain de film, là, avec le film, là, que. Je sais pas, moi, je l'ai vu le fucking film. Est-ce que je l'ai vu le film, si, le film de lesbiennes, si, qui font les ciseaux, là?
0: Ben,
1: il y a un petit film, là, qui était paru au clap, là. C'est quoi, le film, là? En tout cas.
0: Un film de lesbiennes qui faisait les ciseaux qui était paru au clap?
1: Ouais, là. Ouais, c'est ça, exactement. Ça
0: on a vu d'autres ailleurs, là. Mais donc, c'est une légende urbaine,
1: ouais, ben,
0: faites-vous ça, les ciseaux?
1: Ben, on s'en crisse, là, moi, les ciseaux. Hein. Je me coupe les cheveux, si, peu importe, là, mais c'est de la merde.
0: OK, non, mais je veux dire, dans la chambre à coucher, est-ce que vous faites les ciseaux ou pas pantoute?
1: Moi, je fais pas les ciseaux.
0: Non?
1: Toi, tu fais-tu les ciseaux?
0: Ben, moi, non, là.
1: Non, là, c'est ça.
0: Est-ce que vous faites autre chose? Ça ressemble à quoi, mettons, une relation sexuelle
1: tout,
0: lesbienne?
1: C'est tout. J'ai déjà fait les ciseaux, mais moi, ça ne fait rien.
0: Ah non?
1: Puis, les filles avec qui j'ai fait les ciseaux, ça faisait rien,
0: oui. OK, fait que faut faire autre chose.
1: On fait tout.
0: Comme quoi?
1: Tout.
0: Y a-tu des strap-on des fois de mélanger à ça?
1: Strap-on, exactement.
0: Ah oui, hein?
1: Ouais, strap-on, ça c'est sûr et certain.
0: OK. Quel genre de strap-on?
1: Ben, je sais pas, là. Strap-on. Strap-on de 6 pouces, là. Je sais pas, 6 pouces. Moi, je connais pas. Je suis pas très. Je suis pas au gars, anyway. Je pourrais pas. Tu comprends?
0: Ben non, je comprends, mais en même temps, si tu mets des strap-on, vous simulez un peu une relation
1: écoute,
0: hétérosexuelle.
1: Moi, j'ai un trou, OK? Les femmes ont des trous, OK?
0: It's ouais.
1: True, it's true. So, fait que yep. Là, on remplit ça. Puis toi aussi, t'as un trou. Fait que là, toi, je sais pas, là. Est-ce que tu remplis ça, toi aussi?
0: Pas vraiment, non, là. Mais, donc, vous êtes lesbienne, mais vous simulez du sexe hétérosexuel. C'est quand même bizarre,
1: ben,
0: hein?
1: Écoute...
0: Ben, c'est bien, là, mais c'est bizarre.
1: Ben, je sais pas.
0: C'est-tu bizarre?
1: Non, pas du tout.
0: Ben non, je suis d'accord avec toi, finalement.
1: Tu simules pas, pantoute. Voyons, toi, t'es bizarre en Christ,
0: ah,
1: même.
0: Des fois, ça m'arrive d'être bizarre. Toi, t'es-tu bizarre?
1: Oui, quand même.
0: Tu dirais que t'as pris quoi ce soir?
1: J'ai pris des tequila.
0: De la tequila?
1: Tequila, puis j'ai pris du speed.
0: Du speed, OK. C'était-tu du ice? Ice baby?
1: Red Bull.
0: Les pilules Red Bull?
1: Ice.
0: OK, t'en as pris combien?
1: Plusieurs.
0: Est-ce que c'est le fun?
1: Pas vraiment, ça dépend. Là, ce soir, j'étais au Dauphin, parce que je chante du karaoké, puis... j'ai chanté une tune de Marilyn Manson, ça c'est ma tune en Chris même.
0: Ouais. Tu l'as-tu bien réussi, tu penses?
1: Celle-là, je l'ai en salle. C'est Men That You Fear. Ça,
0: tu peux en faire un petit bout, mettons?
1: And the sugar Muscles are trophies, we're on the other side. Ça paraît que j'ai pas d'écran. Hands are in the sugar. Muscles atrophied, we're on the other side of screen, we're on the MTV. This is open, this is the fucking shit, en tout cas. À un moment donné, la fuck la toune, mais avec un écran, ça fit en salle.
0: Mais c'est quand même pas pire, honnêtement.
1: Pas pire, pas pire.
0: Ah oui, 8 sur 10 pour ta performance. Les gens t'ont-tu applaudi ce soir?
1: On m'a dit, la barmaid, elle m'a dit, même pas la barmaid, la cliente, elle m'a dit, écoute, t'as pris ma place, là.
0: Cathy. Elle t'a dit ça.
1: Elle était pas là, mais moi, c'est parce que j'ai pas mes lunettes.
0: C'est sûr, ça va mal.
1: Fait que là, il faut que je sois vraiment proche de l'écran.
0: OK.
1: Fait que là, dans le fond, parce que c'est au dauphin, je sais pas si tu connais la place.
0: Ben oui, qui ne connaît pas le dauphin?
1: Fait que là, je me mets d'en face l'écran, puis tout sur le bord. Fait que là, dans le fond, assis, moi, je suis dans la crise quand je chante. Hands are in the sugar, muscles are profit. We're on the other side, screamer, as in. Mais ça n'a rien à voir avec ça, là, parce que j'ai pas d'écran. Mais
0: non, ça n'a pas d'écran.
1: Fait que là, elle me dit. Fait que là, la barmaid, elle se dit, j'étais dans la crise. Ben oui, c'est ça, si j'étais sur le beat.
0: Est-ce que tu le dis comme ça, là, que tu prends des speeds?
1: Ouais.
0: Ben oui, c'est-tu une fierté?
1: Non, je suis toxicomane, je suis pognée là-dedans.
0: Non, ouais, c'est rough, hein?
1: Parce que je suis pognée là-dedans, c'est vrai.
0: Ouais, est-ce que t'as mis des choses en place pour essayer de t'en sortir? C'est-tu quelque chose que t'aimerais?
1: J'ai fait
0: de
1: thérapie. J'ai fait des... Comme...
0: T'es-tu correct?
1: Oui, je suis comme rendu à un point que Chris aussi... Parce que, tu sais, les outils, je les connais.
0: Mm-hmm.
1: C'est que...
0: Ben, des fois, c'est rough, tout simplement.
1: Ouais, c'est ça.
0: C'est cyclique. T'es-tu correct? C'est quoi tu fais, là?
1: Je suis correct. Je suis comme émotive, là.
0: Ouais, OK.
1: Parce que c'est pas facile, là, tu spies.
0: Ben non, je comprends. C'est une montagne russe d'émotions.
1: Puis toxicomane, puis tout ça, puis...
0: Ouais.
1: Mais de toute façon, je sais que t'es un ancien, là, c'est...
0: Ouais, exact. I've been there. J'ai passé par là, puis éventuellement, le soleil finit par revenir, mais...
1: Je sais.
0: C'est sûr que quand t'es dans un moment où ça va moins bien, c'est plus tough, là.
1: Ça va moins bien, là. Écoute, je suis émotive d'acide, là, mais...
0: Je te comprends.
1: Fait que là, finalement, pour revenir à ça, c'est que, genre, là...
0: À quoi?
1: J'étais dedans, OK? Mm-hmm. J'étais dedans, puis tout. Fait que là, ouais, d'habitude, écoute, vu que j'ai pas mes lunettes, je suis à côté, bien en face sur l'écran, comme d'habitude, mais là, vu que j'étais dedans, comme d'habitude... La barmaid, elle me dit, ouais, j'étais dedans, OK? J'étais dedans, puis tout. Fait que là, ouais, d'habitude, écoute, vu que j'ai pas mes lunettes, je suis à côté, bien en face sur l'écran, comme d'habitude, mais là, vu que j'étais dedans, comme d'habitude, la barmaid, elle me dit, ouais, mais là, il va falloir que tu te calmes.

0: de ça?
1: Ben, parce qu'écoute, c'est pas capable de prendre ta place.
0: Faut que tu prennes ta place dans la vie.
1: Hein? Ben, c'est ça. C'est pas quand... Écoute, moi, là, moi, je suis un choix. Okay? J'ai fait... qu'est-ce que j'ai fait, moi, dans la vie? Mm-hmm. J'ai fait... j'étais crissement top pour faire des... comment ça s'appelle? Quand t'es au primaire, là, tu dis, genre, de la merde pour dire, genre, des exposés oraux. J'étais vraiment top dans les exposés oraux. J'ai fait... je suis comme... un peu plus la fille expressive théâtre qui aurait aimé ça être actrice, puis nanana, puis que depuis toujours, dans le fond, je fais comme chez nous, là, genre comme ci, comme ça, puis là, quand je fais des shows au karaoké, je suis comme top, oh yeah! Je l'ai en tabarnak, puis là, on me dit, Chris, si, ben là, aujourd'hui, on me dit, tu prends trop de place, si.
0: Ouais, ça arrive des fois, prendre un peu trop de place quand on a pris des pills. Hey, Cathy, est-ce que ça te fait du bien parler en ce moment?
1: Ouais.
0: Bon, ben parfait. Écoute, je vais te laisser aller là-dessus, ouais, en espérant que ça ait mis un peu de lumière dans ta soirée. Là, okay. Je te souhaite un verre d'eau, un lit douillet, demain matin.
1: C'est quoi l'immigration, l'islamisme, genre?
0: Ouais. On n'ira pas là, Cathy, en ce moment. Je pense pas que c'est le moment d'aller là, hein? Ben, c'est ça.
1: Il retourne dans le fucking...
0: Non. OK, hey, bonne...
1: Puis il y en avait un qui me dit...
0: Ouais. Non, le racisme sur le speed, là, on va tenter d'éviter ça en fin de conversation, Cathy, mais je te souhaite une bonne fin de soirée. Fais attention à toi, alright?
1: Puis là, avec la fille, avec le strapon, elle l'a en esti, puis c'est moi.
0: Bon.
1: Tac!
0: Salut.
1: Salut, bye.
0: Fouah. My God. J'étais un peu tiraillé là, pendant la pile entre vous autres pis moi, là, dans le sens où je voulais la laisser s'exprimer, parce que j'avais l'impression que ça lui faisait peut-être un peu du bien dans sa soirée, mais vient un moment aussi où on fait le tour, là, tout le monde ensemble, c'est juste... amène ça matin, là, des appels de même, là, qu'est-ce que vous voulez que je vous dise, là? C'est ça, en espérant que ça lui ait fait du bien. Là, ça, d'après ce que je vois, sa messagerie, nous... pas certain que ça nous a fait tant de bien que ça. C'est un peu... puis vous m'excuserez, je vais sacrer, là, mais c'est un peu décrissant. Ceci étant, on sait jamais ce que le monde vive dans la vie, hein? Puis quand le monde vive ça, je pense que la moindre des choses, dans la mesure du possible, c'est d'essayer d'être là un peu. Quand ils sont en conso, c'est plus tough, là, mais... ouais... c'est pas rose-rose, là, le bout sur l'immigration. Enfin, j'étais comme, ouais. Bon, on va un peu s'éviter ça, tout le monde ensemble. Bon, ben, écoute, ça demeure le bal. On va retourner en ligne, 88-670-9098. Bonsoir, à qui je parle?
2: Jean-François.
0: Salut, Jean-François, comment ça va?
2: Ça va très bien, toi?
0: Ben ouais, ça va bien, merci. What's up?
2: Es-tu sûr que t'as envie de parler de diesel après un téléphone comme celui-là?
0: Ben, je pense qu'on est exactement dans le propos.
2: OK.
0: Ah ouais, t'es-tu camionneur, toi, Jean-François?
2: Oui, depuis 50 ans, puis à mon compte depuis 43 ans.
0: Solide. Le prix du fioul, présentement, est-ce que ça t'affecte?
2: Du tout.
0: Non?
2: Depuis une vingtaine d'années, ça doit faire un bon 24-25 ans que toutes les entreprises de transport ont des correcteurs au niveau du calcul du carburant diesel, ce qu'on appelle... le fioul surcharge.
0: Mm-hmm.
2: Ça fait quand le prix du fioul monte à la pompe, automatiquement, les taux sont réajustés à chaque lundi matin pour la semaine. Puis le fioul avec les fournisseurs est toujours protégé pour la semaine jusqu'au samedi soir à minuit. Ça fait que le prix du carburant diesel dérange absolument pas l'industrie pour l'instant.
0: Je comprends, c'est mais le prix des matières foncièrement va augmenter, lui.
2: Ben oui,
0: il y a
2: ben
0: de l'inflation partout,
2: c'est
0: donc
2: sûr,
0: la question est plus, je comprends que le prix du diesel t'affecte pas au day-to-day parce que vous avez le système que vous avez mis en place, mais dans l'attribution des contrats, tu vois-tu une diminution par les temps qui courent?
2: Non, du tout. Le travail est pas mal resté pareil, même s'il avait dit qu'il y avait une grosse guerre avec Trump. L'ouvrage est demeuré pratiquement semblable. Les retours ont été un peu plus durs du côté américain pour s'en revenir parce que j'ai fait plusieurs trajets ce printemps à vide pour m'en revenir, ce qui était très, très rare dans le passé. Mais non, le travail est resté pas mal similaire.
0: Donc, pour toi, c'est une bonne nouvelle?
2: Non, c'est pas une bonne nouvelle parce que, comme tu disais, il y a quelqu'un qui va payer pour ça, puis c'est la femme.

0: fameuse livre de beurre à l'épicerie, elle sera pas donnée tantôt, là. Elle sera plus à 5 piastres, pas à 6 piastres. Elle va peut-être être à 8 piastres. Ça fait qu'en bout de ligne, c'est sûr que les contribuables vont être obligés d'assumer cette augmentation de carburant-là.
1: Cette situation-là, là, le contexte économique dans lequel on évolue présentement, ça fait combien de temps que tu es dans l'industrie du camionnage, Jean-François?
0: 50 ans.
1: 50 ans, excuse-moi, tu me l'as dit au début, là, j'ai une mémoire de poisson à soi.
0: 45 ans, mon compte.
1: Est-ce que tu as déjà vécu quelque chose qui s'apparentait un peu au flambé de prix qu'on a présentement dans le diesel?
0: Non.
1: C'est la première fois que tu vis une affaire de même?
0: Oui, oui. Ben,
1: c'est capoté bien raide, hein?
0: Ah oui, oui, pour voir les prix du carburant, où est-ce qu'on est à l'heure où on se parle. Moi je, là, présentement, en Ontario, les taxes enlevées, parce que nous, les taxes, on les récupère, puis en Ontario, il n'y a pas la taxe carbone. Là, présentement, en Ontario, il est à 2,2 du litre. Ça, moi, j'ai jamais vu ça. C'est la première fois que je vois les taux à 2 piastres et 2 du litre, les taxes enlevées. Bien, eux autres, c'est une taxe.
1: On s'en va où de même, de ton point de vue?
0: Ben, il va falloir que tout à l'heure, les gens s'assoient. Il va falloir que l'histoire de l'Iran se règle au plus vite parce que c'est pas bon. C'est pas bon pour pas juste nous autres avec le diesel. C'est pas bon pour la planète entière, en réalité. Ça fait qu'il va falloir que l'histoire de l'Iran, ça se règle. C'est sûr que c'est un pays que personne aime et personne veut avoir... veut faire affaire avec eux autres. Là. Ils sont bien gros à risque, mais il n'en demeure pas moins que les gestes qui ont été posés, il va falloir qu'ils fassent un... Est-ce qu'on doit dire le gros mot, un rase-motte, puis qu'on enlève ça de la planète? Non, hein, ça se dit pas, parce que c'est des êtres humains qui sont là-bas. Mais
1: ouais, Trump l'a déjà abordé, là, mais ouais, non, ça se dit pas. Ouais,
0: mais ça, je ne veux pas le dire. faut qu'il arrive de quoi, parce que même tout le voisin immédiat aimerait que ça se règle avec eux autres. Fait que c'est pas juste le Canada, puis les États-Unis, puis l'Europe.
1: Merci pour ton point de vue, mon ami. Je vais retourner en ligne. Excuse-moi, je t'ai coupé dans ta lancée.
0: Cet été, tu étais à la radio en remplacement avec Gary. Mm-hmm. Puis vous avez dit une chose dans votre conversation en parlant du transport. Vous avez dit avec la grosse pénurie de chauffeurs. Mm-hmm. Bon, ça, une pénurie de chauffeurs, ça n'a jamais existé, Max.
1: Ben,
0: jamais eu de pénurie de chauffeurs.
1: Ouais, mais tout le monde s'entend pour dire qu'il y a une pénurie de chauffeurs. Toutes les associations le disent présentement, les entreprises ça n'existe pas, ça, présentement?
0: Les transporteurs, les associations, eux autres, ce qu'ils veulent, c'est remplir les écoles de formation pour avoir du cheap labor. Mais il n'y a jamais eu de pénurie de chauffeurs, puis je vais t'expliquer pourquoi.
1: Ouais, vas-y.
0: C'est que quand un voyage est disponible, exemple, à la White Birch, exemple, Biscuit Leclerc à Saint-Augustin, sais-tu qu'est-ce qui se produit quand le voyage est prêt? Ils sont 25 à se battre pour partir avec, à couper les prix, parce qu'il y a trop de chauffeurs et trop de camions de disponibles.
1: Non, ouais, fait que c'est un fake news, ça.
0: Ah, ben ça, c'est officiel. C'est juste pour remplir les écoles de formation. Hmm. Parce que moi, j'ai déjà stationné un de mes camions un hiver pendant 3 mois. J'ai voulu, à un moment donné, je trouvais ça long à la maison, j'ai voulu aller chauffer pour des compagnies. Puis quand j'arrivais avec mon pedigree puis le nombre d'années de trucking, il n'y a pas une seule entreprise qui a voulu m'engager. Ils préfèrent prendre des gens qui sortent des écoles parce que ça leur coûte pas cher.
1: Intéressant, ça. Je vais en parler avec Ben, voir c'est quoi son son de cloche là-dessus. Mais merci pour tes lumières, mon ami.
0: Ah oui, ben, il peut pas dire le contraire. Ça a toujours été le même. Il y a trop de camions et trop de chauffeurs de disponibles. C'est une des plaies de l'industrie depuis 1990.
1: On se fait encore bourrer de marde, maudite affaire.
0: Exactement. C'est pour créer du cheap labor. C'est aussi simple que ça.
1: Salut, mon Jean-François. Merci d'avoir été avec nous autres à soi. Bye.
0: Bye.
1: Voilà. GF. GF. GF. Il nous a ramené à l'ordre. Quelque chose que Gary a dit ici en ondes avant qu'il devienne candidat pour le PQ. Un autre affaire qu'il a dit de travers. Et moi de même. Je suis encore mêlé là-dedans. Aïe, aïe, aïe, aïe, aïe, aïe. Encore beaucoup de réactions sur l'appel de Cathy. Ouais, ça fait, ça leur a mis bien du monde dans leur vieux démon. Puis tu vois, j'ai un message ici là, d'un auditeur qui me dit « Putain de merde, elle me ramène dans mon passé, puis merci, cette vie est terminée. » Ouais, je suis un peu à la même place que toi, mon vieux. T, c'est ton nom sur la messagerie. 88-670-9098, on va aller prendre un autre appel. Bonsoir, à qui je parle? Bonsoir.
2: Allô?
1: Allô? Salut.
2: Max?
1: Ben oui, c'est moi. Toi, c'est quoi ton nom?
2: Ah ben, tabarnak de gaudisse.
1: Ben,
2: enfin, j'ai ton appel.
1: Hey, fais-tu longtemps t'essayes?
2: Ben ouais, un peu. Je commence à avoir l'oreille chaude.
1: Ah, hey man, je suis désolé de te rendre sourd. C'est quoi ton nom?
2: Ah, il n'y a pas de trou, mon nom. Mais
1: ton nom, c'est
2: ben
1: quoi?
2: Là, je voulais savoir qu'est-ce que t'écoutes de ce temps-ci.
1: Ton nom, c'est quoi?
2: Danny.
1: Danny. Qu'est-ce que j'écoute de ce temps-ci?
2: Ouais.
1: Comme musique?
2: Comme série télé.
1: Oh my God, comme série télé. Ben, j'ai fini Lizzie Borden en fin de semaine, la nouvelle série Monster qui est sortie.
2: La série Monster?
1: T'as-tu pogné ça sur Netflix?
2: Ah, non.
1: C'est super bon, man. C'est vraiment très bon, mais de mon point de vue, c'est pas nécessairement celle qui fait Lizzie Borden qui vole la vedette, c'est plus la tueuse en série, la prostituée qui tuait des clients dans les années 80.
2: Ah oui, ok, celle-là, oui, oui.
1: Ouais, ouais, qui est dans la série, celle-là, man, elle vole la vedette ben raide. Qu'est-ce qu'on a
2: oui,
1: pensé?
2: Man, c'est fucked up ben raide, elle pogne ses clients, man, pis elle les pique, c'est fou, raide.
1: Elle les pique?
2: Ben oui, les piques. Les égorges, là.
1: OK, OK. L'as-tu vraiment écouté la série?
2: Ben oui.
1: Oui?
2: Monster, là, avec... c'est Charlize Theron, je pense, qui joue son rôle.
1: Elle y ressemble, mais c'est pas elle.
2: Ah, ben c'est... Ah, OK.
1: Puis toi, qu'est-ce que t'écoutes de ce temps-là?
2: Ah, ben là, j'ai recommencé Son of Anarchy.
1: Ah, et ça, c'est un classique avec Charlie Hunnam.
2: Ben oui, Charlie Hunnam. Hey, j'y ai parlé en plus.
1: Quand ça?
2: Ben, sur Internet. J'étais là au début. Je pensais que c'était un genre de...
1: Faux compte?
2: Faux compte, oui, exactement. Puis finalement, ben, c'était le vrai.
1: Il t'a répondu?
2: Ah oui!
1: Charlie Hunnam.
2: Ah oui!
1: Tu as écrit sur quoi? Facebook, Instagram?
2: Ouais, Facebook.
1: Qu'est-ce que tu as dit?
2: Ben là, j'ai commencé à y parler un peu en mon anglais de marde. Tu sais, je parle pas vraiment anglais, là. Puis, ouais, tu sais.
1: Puis tu as dit quoi?
2: Ah, ben j'ai dit qu'il y avait un petit beau bestie, puis il m'a dit, lui, que c'était son vrai bestie, que dans le fond, qu'il y avait dans
1: Son of Anarchy. Ben, c'est vrai, ça. C'est ça le pire, ouais. Ben, en fait, il l'a acheté après la série, là, mais... T'es-tu sérieux? Il t'a répondu pour vrai, là.
2: Ben oui, si... Je ne crois pas de bien rire, là. Si je te dis, voyons, tabarnak, si... Voir qu'il me répond, si... Ben... Ça a l'air, oui.
1: Fait que là, toi, t'es connecté, là, mon Danny.
2: Ben... Pas tant. Tu sais, j'aimerais bien ça faire des films, là, mais... On n'est pas du goût.
1: Qu'est-ce que tu faisais de bon en soir, sinon?
2: Ah, oh, bah, pas grand-chose. Je prenais une bière.
1: T'es rendu à combien?
2: 4.
1: C'est-tu vrai, ça?
2: Ouais, mais 4, 10 points, là.
1: Me semblait aussi. Me semblait. Oh, mais là, ouais. Danny, on est mort du soir. Ça va? T'es-tu en congé?
2: Ouais, j'en arrête de travail, moi,
1: ça fait un bout.
2: Là.
1: Ah ouais, t'es-tu
2: correct, man? Ah, ben, c'est pas. J'en arrête de travail à cause que j'ai eu un accident. Hein.
1: Ah, qu'est-ce qui s'est passé?
2: Ah, ben, j'ai fait un. Comment est-ce qu'on appelle ça? Des convulsions. Hein.
1: Des convulsions?
2: Ouais, comme un épileptique, genre.
1: Pour qu'est-ce que c'est fait?
2: Ben, là, je sais pas, oui. Il faudrait qu'on le demande à Dieu, là.
1: Ah, OK. Ouais, c'est clair que vu de même. Puis là, il t'a fait des convulsions.
2: Il s'est rentré dedans par un char aussi.
1: Ah, OK, ouais, bon. Il y a peut-être ça là-dedans.
2: Ouais, hey, sérieux, c'était fou. J'étais en ville, au show de... Pas de Tulso, là.
1: Tiesto.
2: Tiesto, mais avant Tiesto.
1: Mm-hmm. Okay.
2: Puis là, si l'autre n'a pas fait son stop.
1: Ouais.
2: Puis si moi, je pense, je prenais en considération qu'il allait faire son stop. Puis, ben non, il l'a pas fait.
1: Toi, t'as-tu coupé pas mal de gazon cet été?
2: Ouais, ben oui.
1: Ah, quand même, hein. Puis là, les trottoirs, j'imagine, c'est tout le temps tough avec le Weed Eater.
2: Ouais.
1: Non, c'est vrai, pareil, hein. Quand tu passes le Weed Eater sur le bord du trottoir, t'as pas le choix. Avec la tondeuse, ça fait une job de merde.
2: T'es drôle, mon homme.
1: Hey, mon vieux, je te souhaite une bonne soirée.
2: Salut, man.
1: Salut, man. Aïe, aïe, aïe. Kevin nous dit c'est un gros mardi soir. Ah oui. Ah oui, on va se le dire de même. C'est un gros mardi soir. On fait une pause, on en revient dans deux minutes. Vous êtes à l'écoute du Last Call. Mon nom est Max Lacasse. 88-7-0-9-0-9-8. C'est le numéro pour me rejoindre dans le studio.
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1: Rylon, et c'est comme ça que se termine la soirée ce soir. Non, j'étais sur le beat. Et demain, on revient sur le beat politique. Dernier débat de la campagne électorale Radio Canada demain. On se réserve l'émission pour vos réactions, vos analyses, vos commentaires. Ce soir, c'était-tu la pleine lune? Peut-être. Je regarde dans le ciel? Non, mais peut-être quand même. Merci d'avoir été là. Merci à Benoît Terrien aussi et Luc Sergerie qui sont venus s'asseoir avec nous un peu plus tôt. On a fait une espèce de tour d'horizon du métier de paramédic et des dernières news dans l'industrie du camionnage. Demain, 22h, même heure, même poste. Faites attention à vous autres si vous êtes sur la route. Faites attention à vous autres si vous avez pris des pills. Et les canettes de 10.1, ben, igloo de tiglou. OK, salut, bonne fin de soirée. Bye.
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11: Allô? Allô, allô, allô. C'est pas là, Dom, je vais essayer celle-là.
12: Je suis là. Je suis là. Je suis sur quel pote, finalement?
11: Wow!
12: Wow! C'est la magie de la CAQ!
11: Voyons donc, esti.
12: Qu'est-ce qu'il y a, Dan? Qu'est-ce qu'il y a? Moi, je travaille pour les Québécois. Moi, je travaille pour les Québécois. Ils m'ont mis sur quel pote?
11: Le dernier.
12: OK.
11: Pardon, Nick.
13: Le deuxième, ouais, c'est ça. On les a mal inversés.
12: Oui, mais ça, c'est vraiment le mien, là. Ça, c'est la peinture.
11: Je
12: ça
11: sais,
12: a toujours été le mien.
11: Semble-t-il que ça ne l'est plus.
12: OK. Mais fait comme que... disait Soline, qu'est-ce que disait Soline?
11: On va remettre le micro.
12: Les derniers sont les premiers.
11: On va remettre le micro comme il est.
13: Réalité.
11: Oh, je ferme vos micros, les gars, mettez-les comme il était.
12: OK.
11: Oh, oui. Le temps de peut-être vous dire que... écoute, il va faire soleil pendant pour au moins 7-8 jours.
8: Il va faire beau durant le tailgate?
11: Il va faire beau durant le tailgate. OK. Il va faire beau durant, durant l'arrivée de l'automne.
12: M'entends-tu, Dan?
11: Oui.
12: Bon. Bon. Ça va bien. Ça va bien. Toi, t'es réglo?
11: Tout est réglo.
12: Tout est arrangé. C'est réglo, c'est parfait. Donc, pour il va faire beau, Dan, c'est parfait.
11: Oui, il va faire beau.
12: Aïe, aïe, aïe, aïe. Bienvenue à Radio X. Tout un show ce matin et on aura un petit spécial. What's Doc? What's up, Doc? What's up, Doc, comme dans Bugs Bunny. J'ai jamais rencontré le docteur Karim El Ayoubi.
11: Moi non plus, j'ai jamais rencontré Bugs Bunny. C'est...
12: What's up, Doc? Dans Looney Tunes, l'une des phrases célèbres de Looney Tunes quand Bugs Bunny qui mange sa carotte. Donc, what's up, Doc?
11: Quoi de neuf, docteur?
12: Quoi de neuf, docteur, traduit en français? Bien entendu, la langue, hein, faut la protéger, cette langue-là. Si on la protège pas, c'est qui va la protéger?
11: Ben, c'est ça. Mais c'est même pas une question de protéger la langue, c'est une question des Looney Tunes. J'ai toujours écouté ça en français. Ça a toujours été à TVA.
12: Ça, c'est mon boy un matin. Ça, c'est mon boy, quelqu'un qui se tient debout pour le patrimoine.
11: Non, mais j'ai pas le patrimoine, mais j'ai pas de souvenir d'avoir déjà vu ça en anglais. Je sais même pas quel poste les présentait.
12: Ben, tu vois, c'est vrai.
11: C'est Warner Brothers. Ouais. Tu sais, c'est le bip-bip, puis Sylvestre, puis la grand-mère, Titi, et tout ça, c'était...
12: Oui.
11: Il y a juste...
12: Elmer Fudd.
11: Il y a juste la moufette, hein, qu'on appelait quand même Le Piou.
12: Pépé Le Piou.
11: Même en français.
12: Qui était le surnom de Pépé Le Miou. Pépé Le Piou, en voulant, tu sais, c'était comme la moufette, le tannant, Pépé Le Miou, Pépé. Claude, qui nous a quittés, c'était son surnom, Pépé. On aura sûrement la chance, d'ailleurs, de parler de potins, de ce genre de trucs-là, avec Régent Tremblay. Je suis pas allé à son lancement, because j'étais pas mal sur Grande Allée. Puis, on se lève à 2h. Moi, je me lève à 2h, 2h30. Le moment donné, aller prendre un cocktail à Lac-Beauport à 6h le soir. Mais j'ai dit à Régent, il y a un animateur qui va avoir lu ton livre puis qui va faire une entrevue avec toi. Parce qu'habituellement, pour être bien honnête avec vous autres, là, les animateurs de radio font des entrevues avec les auteurs. Puis on n'a pas lu le livre. Il y a des animateurs qui vous disent qu'ils ont lu le livre et qui font des entrevues avec des auteurs. C'est faux. Parce que ils n'ont pas le temps. On n'a pas le temps. Tout simplement. C'est pas vrai qu'un animateur de radio a le temps de lire un livre de 360 pages la veille d'une entrevue. Ça, c'est des inventions. Là. Mais tu sais, on lit rapidement, on lit. Tu sais, à un moment donné, on pogne des trucs aussi. Là, on lit en oblique, on lit. Mais dans le cas de Régent, je suis en train de déguster son livre que j'ai acheté au Costco, ma chère. Les Américains! Et c'est un livre que j'adore. Donc, je vous le recommande. Et dans 2 semaines, on aura Régent ici. Pour une demi-heure, on prendra le temps de jaser avec. C'est des anecdotes, son livre. C'est pas une biographie. Il dit d'entrée de jeu, ceci n'est pas ma biographie. Ça me tentait pas d'écrire ma biographie. Mais veut pas, c'est un peu sa biographie aussi. Il raconte ses débuts à la presse. Mais il va par des entrevues, les premières entrevues qu'il a faites avec Guy Lafleur. Le premier chapitre, c'est Guy Lafleur. C'est vraiment bon.
10: Je l'ai entendu raconter ça. C'est capoté, cette entrevue-là.
12: C'est vraiment bon. Mais j'ai pas entendu d'entrevue sur son livre avec Régent. Il était-tu avec DH?
10: Je pense que oui.
12: DH l'a déjà eu comme chroniqueur. Il est plus chroniqueur dans le retour.
10: Mais je l'entendais raconter cette anecdote-là quand il a fait une des premières entrevues avec Guy Lafleur, puis il s'est retrouvé sur la glace avec. Complètement malade.
12: C'est ça.
10: Ah, c'est malade.
12: Il a pratiqué avec Guy Lafleur. Première entrevue, il met ses patins.
10: Ouais.
12: Première entrevue, c'est sur la patinoire du Forum avec Guy Lafleur. C'est capoté.
11: Ouais. J'ai parlé dans le cadre des 50e anniversaire des Jeux Olympiques cet été, j'y ai parlé. On devait parler d'olympisme. 15-20 minutes, Régent va parler d'Olympique. À un moment donné, je me reviens, je regarde là. Ça faisait 35 minutes qu'on jasait. J'étais en train de parler de mon grand-père.
12: De mon arrière-grand-père. Il a enseigné là à Charles Gravel.
11: Donc, on était. Régent, c'est tellement des belles conversations.
12: Ouais. C'est un monument du Québec. Là. Fait que ça serait vraiment fake news de vous dire qu'on va faire une entrevue de 15 minutes avec. C'est impossible. Donc, moi, ça va tourner autour de ça. Je vous dirais 30 à 40 minutes.
11: C'est quand?
12: Je ne sais pas. Comme je l'ai dit, dans deux
10: après
12: semaines.
10: Après les élections.
12: Dans deux semaines. Le temps d'avoir lu le livre aussi, là. Comme je disais à Régent, je vais avoir lu le livre. Donc, si tu veux, en clair, si tu veux me pincer, tu me pongeras pas, là. Hey, tu l'as-tu vu,
10: Mettons, le chapitre sur Warren Cromarty, mettons, je ne sais même pas s'il y a un chapitre sur Warren Cromarty, mais je vais l'avoir lu. Ça me tente pas de faire une entrevue avec quelqu'un, surtout de la trame de Régent Tremblay, avec quelqu'un qui a écrit un livre, puis moi, j'ai pas lu le livre. Ça fait une entrevue un peu poche. Et un peu redondante, je vous dirais, considérant le nombre de chroniques qu'il a pu faire en ondes ici. Je ne veux pas que ça soit une chronique de Régent Tremblay, vous me suivez.
13: Il est encore chroniqueur dans le retour, qu'on me dit.
10: Ah oui?
13: Et même avec Pierre Couture.
10: Ah, ça, je savais pas que Pierre.
13: Voilà.
10: Mais je sais que c'est Renaud Lavoie qui est chroniqueur de sport pas mal dans le retour, là, moins que ça ait changé dans les cinq dernières minutes, là, ce qui est peut-être le cas. Mais on va y parler.
11: C'est peut-être comme nous autres, là, on a Ray, on a Hugo, on a Max.
10: On and off. Ray pas mal régulier, mais en tout cas, peu importe. On va parler à Régent, tout le monde y parle, mais on va y parler. C'est un livre qui est abordable, en bas de 30$. Ça vaut la peine. Ce que j'aime de ce livre-là, beaucoup de photos. Pas le choix. T'as pas le choix. Avec Régent, sa carrière, t'as pas le choix. Donc, voilà. Bon, ça, les boys, ça va bien?
11: Top shape.
10: Cri-cri a de la peine un matin.
11: Ben oui. Cri-cri a beaucoup de peine ce matin.
10: Cri-cri a de la peine ce matin. Beaucoup, beaucoup, beaucoup. Autre sondage, et cette fois-là, c'est le sondage léger. Il y en aura un ou deux autres gros avant le vote ultime du 5 octobre. By the way, on vote dimanche. Mais là, je pense que Jacques et Louise ont déchanté. C'est plate parce qu'on va pas m'informer sur le vote féminin. Mais force est de constater que le vote féminin est inclus là-dedans lorsqu'on dit qu'elle recule chez les 55 et plus. Tellement fier des X. On se tient de bout. On se souvient ce que la CAQ nous a fait. Puis on dit no fucking way, on veut pas jouer dans ce film-là. Mais Charles Milliard, le problème, c'est Charles Milliard qui est passé fort pour créer un genre de dynamique qui pourrait nous permettre d'avoir un minoritaire. Donc Charles Milliard, ça lève pas pantoute.
13: Non.
10: Il a beau parler des six-packs, puis ça vient en paquet de six, puis Costco. Tu vois qu'il essaye de parler comme le peuple, mais ça marche pas. Ça marche pas, et c'est jamais là, à 10-12% des comtés francophones. Donc, hier, on l'a vu avec le Palace, un sondage dont personne ne parle, là, parce que c'est le sondage entre deux chaises. C'est le sondage qui vient entre celui de Radio-Canada et celui de TVA Québécois ce matin. Mais le Palace, hier, je regardais ça avec Louis, notre journaliste, qui était ici au même moment que ça a été diffusé. Puis, cri-cri, n'en mange une maudite.
13: Ouais.
10: N'en mange une maudite.
13: Ouais,
10: c'est moins 10 points chez les 65 et plus.
11: Vraiment, c'est...
10: En mange une maudite.
11: C'est satisfaisant. Puis en même temps, ça ne l'est pas, tu comprends?
10: Je suis d'accord avec toi, Dan. Un minoritaire, ça serait l'idéal pour forcer PSPP à négocier, à l'arracher des arrangements avec le Parti conservateur, puis, entre autres.
11: Il ne faut jamais oublier non plus la genèse de la CAQ. Là. La genèse de la CAQ, c'est François Legault qui réussit à revirer de bord un François Rebello. Tu sais, la CAQ, c'est le PQ qui a un fil de chat, là.
10: La CAQ, c'est le PQ qui a compté une montrée à Gérard Deltel.
11: Ben, c'est ça. Tu sais, c'est...
10: Ça, les gens se souviennent pas de ça, là.
11: Je sais que les gens se souviennent pas de ça, mais c'est ça pareil. Ben oui, c'est... Donc, oui, c'est correct, c'est satisfaisant de voir que les gens ont décidé de finalement dire non, la CAQ, ça arrivera pas. Mais de donner une majorité au PQ, c'est enlever le filtre de chat. Ça va être la même personne, pareil, la même gouvernance, le même...
10: Ah, puis ça va être le référendum, là.
11: Ben oui.
10: Tu dis, ah non, j'ai pas voté pour ça. C'est vraiment l'aspect, je pense, qu'il faut réaliser que un peu comme Marchand. Ah, moi, je veux pas de tramway, mais je vote Marchand ou je vais pas voter. Ben, c'est ça. Donc, vous avez le tramway, because Marchand est majoritaire beaucoup. Là, les gens disent, surtout dans la région de Québec, vraiment. Puis, j'en suis. Je suis souverainiste dans la mesure où le fédéral, je me reconnais pas là-dedans, je me reconnais pas du tout dans ce pays-là, et encore moins avec Carney. Mais je veux pas de référendum, parce que les gens n'en veulent pas, puis dans le climat actuel, vraiment, ça déstabiliserait complètement les marchés, les finances du Québec. Je suis quand même solidaire de l'ensemble des Québécois là-dessus. Ça m'intéresse pas de rouler à l'encontre du trafic, affaiblir le Québec. Un troisième référendum perdant, vraiment. Déjà que le deuxième nous a fait, à mon avis, excessivement mal. Mais je vous ai force à de constater que si c'est le PQ majoritaire,
14: dans les jours qui suivront, il y aura une dynamique référendaire. Mais tu sais, c'est pas de partir en peur avec ça, c'est juste de réaliser. Et il l'a dit en passant, il l'a dit. Il l'a pas dit clairement, mais il l'a dit expressément. Il faut quand même essayer de comprendre entre les lignes ce que les politicos nous disent. Qu'il y aura des études détournées du Québec pour préparer le terrain. Puis oui, il a dit que pendant que Trump serait là, il n'y aurait pas de référendum. Il n'y en aura pas de référendum dans les trois premières années. Il y a une gestion il y a la gestion des affaires, les affaires de l'État, quand même, avec des finances publiques
11: en péril. PSPP n'a pas la fièvre urgence qu'avait Jacques Parizeau.
14: Mais il l'a dit.
11: Quand Jacques Parizeau est arrivé au pouvoir en 94, automne 94, 13 mois plus tard, il y avait un référendum.
14: Mais c'est le roi des caribous qui était obligé de mettre de l'eau dans son vin en accueillant les Luciens et les Mario.
10: Mais je pense que les gens, ils en doutent. Ils ne croient pas vraiment. Tu sais, on va voter pour le PQ parce qu'on veut du changement. Référendum, au pire, on votera non, mais.
14: Ben, c'est ça qu'on
10: dit. Moi, je pense qu'ils ne croient pas, tu sais.
14: Oui, oui. Mais c'est vrai. Ce n'est pas de faire peur au monde du tout, du tout.
10: Non.
14: On votera non. Je veux dire, les gens voteront non, les gens voteront oui. Essayez en passant d'être plus clair dans vos commentaires, en passant sur le live. Il y en a un qui dit, tu dis n'importe quoi. Non, ah. Tu dis pas n'importe quoi. Ça va être PQ, là. C'est PQ gouvernement, les amis. Ça, c'est PQ gouvernement. Ça, c'est confirmé PQ gouvernement. Vous pouvez aller vous jeter en bas du pont si ça vous chante, boire du lave-vaisselle, du lave-vite, boire du lest-oil. Ça va être ça, là. C'est donc juste de le réaliser. Ah non, j'aime pas ça. C'est de le réaliser. Maintenant que tu l'as intégré, à ce moment-là, on verra pour la suite. Les gens vont décider aussi. Hein. On va se soumettre au vote et c'est pas mal ce qu'Éric Duhaime dit d'ailleurs. On va se soumettre au dictat du peuple. Puis c'est cri-cri, moi, je pense, qui va en manger une maudite. Parce que, de par son style, on sent que les gens n'achètent pas le style. Bien, je vais commencer d'entrée de jeu. Le style, c'est quoi? C'est mi-moi. Quelqu'un qui a fait un montage sur Facebook, ça roule. C'est un bon résumé de ce qu'on perçoit d'elle, là.
15: Quand j'étais jeune mère, je m'engage ça, moi je l'ai pris. Moi, quand j'étais jeune mère, vous assurez qu'avec moi, il y aura... Travaille sur les fusées, moi je travaille sur la Nation, moi j'aimerais entendre. Et moi, je trouve que c'est un point, et moi j'ai été respectueux. Et moi, j'ai connu le... Et moi, parce que pour moi, il y a du temps.
14: Alors,
15: moi, je pense qu'il faut les... Moi, je suis d'avis qu'ils en sont d'accord avec moi, M. Millard. Population, moi je les compte séparés. Et moi, c'est avec vous.
14: C'est pas nous qui avons fait le montage, j'ai fait ça à gueule un peu, mais on comprend, là. On comprend que ça tombe ses nerfs du monde et pas à peu près, là. Te demander le mot exact à utiliser dans ta demi-heure, les gens disent quoi? Arrogance, suffisante, pèteuse de broue.
10: Arrogance et suffisance, oui, hautaine. Concernant les candidats à Trois-Rivières qu'elle connaît pas.
14: Ben, j'y arrive. On écoute ça, c'est Gracieux Cid, Radio-Canada, Trois-Rivières.
16: Elle a reconnu en savoir peu sur ses adversaires.
17: Que vous les connaissez?
18: Ben, je ne les ai pas rencontrés personnellement.
17: Okay.
18: Donc, j'ai pas eu l'occasion. Ben, M. Pellerin, ensuite Morin, Madame libérale, Valérie, Renaud Martel. Valérie Renaud Martin. Et puis, voilà, j'ai vu les deux autres candidats. Québec solidaire. Colin.
17: Stephen Roy Collin.
11: Voilà.
18: Et le conservateur, je me souviens pas de son nom.
11: Non, c'est quoi son nom?
18: Jonathan Couturier, désolé.
16: Son équipe souhaite que cet oubli ne soit pas perçu comme un manque de respect à leur égard.
14: Ah non, ben c'est là. Sûr.
10: Wow. Condescendant, pas à peu près.
14: C'est-tu bon, ça?
11: Oui, c'est parfait.
14: C'est parfait. On ne peut rien rajouter à ça. Colin, on le salue. C'est Colin, C-O-L-L-I-N, qui est un nom de famille francophone. Aux dernières nouvelles, mais je sais qu'on est écouté beaucoup à Trois-Rivières. C'est-tu Colin?
11: Mais non, mais c'est Colin.
14: C'est le fils de Phil Colin?
11: Il y a un journaliste à Radio-Canada, c'est ça son nom. C'est Colin.
14: Oui, oui, Colin Paulette,
11: oui.
14: Colin Paulette. On le voit moins, lui, d'ailleurs. On s'ennuie.
11: Ben oui, on s'ennuie beaucoup.
14: On s'ennuie. Mm. À ce moment-là, qu'est-ce qu'il faut faire, Dan? Qu'est-ce qu'il faut faire, Monique? Quand on est dans marde de même puis qu'on paraît mal, ben on va manger une poutine avec Primo!
19: Le 6 octobre. On s'en va au gym. Fait qu'on fait toujours un test de sauce en premier.
20: OK.
19: Il y a plusieurs sortes de sauce. Ça, c'est une sauce brune classique.
20: OK.
19: On la goûte. Hop. Oups, ça va être une grosse note.
20: Ça annonce très fort.
19: Exactement.
20: Ah,
17: Ouais, moi, mon deuxième essai, c'est juste la sauce avec du fromage. Non, pas de frites.
19: Avant, les frites, nouvelle façon de faire les chansons de poutine. En fait, plusieurs, eux, ils ont du volume, c'est compliqué, là.
17: Excellente, votre poutine. Excellente, là. Le petit côté croustillant des frites, là.
20: Celle-là. Oui.
21: Ça prend des frites bien rôties.
14: Ça, oui. Ça rejoint mon Dan. Hein? Ah. Mais vous avez quand même eu la recette de la poutine à Moret du bière et frites. Ben de la viande, ben du fromage, pas de frites. Qui est toujours au menu en passant, mais elle est lourde. Si vous avez une raide de troc à faire,
21: ben oui.
14: Vous allez vous endormir. À Saint-Hyacinthe, ouais. Le troc va crocher. Elle me donnait l'impression qu'elle connaissait pas Primo. Elle connaît, là, mais elle me donnait l'impression que ça collait pas.
21: Ouais.
14: Elle me donnait l'impression que je prends un morceau de casse-tête de tel casse-tête, puis un morceau de casse-tête de tel autre casse-tête, puis ce vidéo-là, ça me donne l'impression qu'il y a quelqu'un qui essaie de les coller ensemble. Ah oui, quand ça va-tu rentrer, là, regarde, un morceau de casse-tête de cabane à sucre, puis un morceau de casse-tête de la Tour Eiffel. Ça va-tu rentrer, ça? Non, ça rentre pas. Ben, c'était une figure imposée, ça, Primo, là. Ça vient de l'organisation en haut. Là. Hey, tu vas aider.
21: La stratégie.
14: Tu vas aider le cri-cri. Tu vas, ouais, on va te donner un truc de la CAQ.
11: Je comprends ce que tu veux dire.
14: C'est la CAQ.
11: Un peu comme j'imagine mon père avec ma mère. Là.
14: Ben, ça, c'est. J'étais pas là. En droit matrimonial, je préfère ne pas me prononcer, maître.
11: Non, je comprends ce que tu veux dire, ouais. Puis ça donnait l'impression non plus qu'elle n'avait jamais regardé ses reviews de Poutine, ce qui.
14: C'est ça.
11: Ce qui ben, correspond à peu près à 90% de sa place sur les médias sociaux.
14: C'est ça. Ouais. Exact. Exact.
11: By the way, as-tu vu une vidéo de la fille qui se plaint que ça coûte 41$ une.
14: Je l'ai-tu. Te l'ai-tu envoyé ou pas? Je l'ai vu passer. J'ai dit ça, c'est Dan. C'est à Dan.
11: Ouais, ben, parce que.
14: À Beach Fest ou au Beach Club?
11: Ouais, c'est ça. Ouais. Ben, il va beaucoup avec l'image. Fait qu'il n'y a rien à faire avec ça à la radio, là.
14: Non,
11: mais 41$ pour une poutine ou.
14: Je sais pas si c'est vrai.
21: Ou t'aimes ça.
14: Ouais. Peut-être qu'elle a donné 30$ à type, là aussi, là.
11: Beach Day Everyday, ouais, mais à chialer.
14: Mais pendant ce temps-là.
21: Beach Day Everyday aussi.
14: PSPP, il y a un effet.
21: Regardez.
14: Ah oui. Vous m'écrire. Ah ouais, je l'ai eu, je l'aime pas. Je vous donne le score. Si vous n'aimez pas le score, your problem, not mine. 37% ce matin, intention de vote des Franco-Co. Hein? 18% du M, 24 cri-cri. Puis milliard. Mais c'est lui qui devrait être plus fort. Si vous voulez, un minoritaire, milliard, ça lève pas. Et cri-cri, ben, on veut se débarrasser de la CAQ. Je suis plus capable de la CAQ. Je suis plus capable. Je suis plus capable. Donc, milliard, pas capable. Il n'est pas capable de se gonfler. Meilleur premier ministre, 26% PSPP, 19 cri-cri, 12% du M. Mais du M performe très bien. Oui. Je pense qu'Éric, il l'a compris. C'est Région de Québec. Et Région de Québec, c'est très, très, très fort.
21: Fortement en avance.
14: D'une domination. Mais PSPP, les matantes commencent à l'aimer pas pire. Même qu'il y en a qui gênent pas pantoute pour y toucher dans la face. Il y en a qui le pognent par la face. Ils gênent pas. C'est le genre spécial. Idéal, hein?
21: Oh oui.
14: On écoute ça? Aussi beau qu'à TV, il faut que je touche à ça. On explique. Elle est dans l'auto, il passe à côté, il donne la main, mais elle, il donne pas la main, elle, il pogne la face à deux mains.
11: C'est pas vive, vieille fatigante.
14: Puis là, il a le goût de s'en aller. Ouais. Il a le goût de s'en aller un peu.
11: Imagine si c'est
21: un goût de passer rapidement.
11: Imagine si c'est un gars qui fait ça à Christine Fréchette.
14: Et
21: ben non, mais ça.
14: Cri-cri. À l'entendre parler qu'elle connaît Trois-Rivières, elle connaît pas ses candidats. Ça, c'est le dépanneur. Où j'allais m'acheter un Pepsi. Ouais.
21: J'ai joué au tennis ici aussi.
14: Oui, j'ai joué au tennis ici.
21: T'es pas très bonne.
14: C'est ça qu'elle a dit.
11: Ou imagine,
21: ben oui.
11: Ou imagine un gars qui fait ça à Rue Bogazal. Je vais nommer quelqu'un d'autre que Christine. Ça me fait dévier le débat. Mais ça n'a pas de bon sens.
14: Non, ça n'a pas d'allure.
11: Vieille ça, fatigante.
14: Oh, ouais,
11: vieille non, Louise.
14: Oh, oui, mais
21: ça a toujours été.
14: Pas dans l'histoire. Ouais. C'est pas.
11: Ben, elle l'est un peu.
14: Elle est partie, Dan.
11: Elle l'est un peu. Ça n'a pas de bon sens.
14: Ça n'a pas de bon sens
11: qu'on laisse le monde faire ça.
21: Ça a toujours été ça. Tu sais, je sors de la politique. Moi, je jouais de la musique dans les bars. Je vous disais, des filles qui montaient sur le stage puis qui me taponnaient. Là.
14: Ah
21: moi,
14: ouais?
21: Si j'avais fait, pendant que je jouais de la guitare, si j'avais fait ça, moi, puis c'était une chanteuse, une musicienne.
11: Tu serais mort aujourd'hui.
21: Voyons, il m'aurait sorti. d'être là à couper dans le cul.
2: Je cancelle.
21: Voyons donc.
3: Ah, je pensais. M'attendais pas à ce que vous tapiez de ça à deux mains. Une bonne femme qu'on connaît pas. Mais c'est elle, Louise, justement, je voulais vous en parler. Extrait du débat hier. Ça a été somme toute tranquillo. Mais quand même, ce que je remarque dans le midi, c'est que Renaud voulait se pincer. Il me faisait penser à quelqu'un qui voulait dropper une mitaine à 3 heures. Il regarde autour de lui, il veut dropper, là. Il veut dropper dans la ruelle. Il y a quelqu'un avec...
2: C'est ça.
3: Il cherche un client.
2: Il s'installe en face du bar, il s'accote sur son transam, il fume une cigarette, les bras croisés.
21: Ouais.
2: Puis il attend que quelqu'un le regarde de travers.
21: Ouais, là, tout le monde sort de là avec le capuchon sur la tête, les yeux à terre. Personne ne veut.
3: On écoute.
22: Effectivement, que les gaz de schiste, c'est un potentiel. À savoir, est-ce que demain matin, il va se passer quoi que ce soit? Absolument pas. Ça débute par une acceptabilité sociale, du moins une consultation citoyenne. C'est de ne pas fermer. Là, je vois déjà la balle arriver de dire, ah, ben, je vais regarder le sondage de la presse. Qui est avec une question totalement biaisée que n'importe qui aurait dit oui, c'est-à-dire, je veux manger du Big Mac puis t'as pas tombé malade. C'est un peu ça l'équivalent de la question du PQ qui était pas neutre, qui était totalement biaisée. La question était, connaissant les risques documentés de contamination des sols et de la nappe phréatique, accepteriez-vous de construire un puits de gaz de schiste à proximité de votre résidence? Et là, bravo, vous avez obtenu 65 % de gens contre. La question 9, une semaine avant, mentionnait 37 % de gens contre, à savoir est-ce que vous êtes ouvert à l'idée d'exploiter le gaz de schiste? Et une question biaisée, je m'en viens, une question biaisée à l'opposé qui disait si c'est pour nous rendre plus autonomes face aux Américains, on frôlait le 60 % d'acceptabilité sociale. Moi, ce que je veux imaginer ici, c'est que c'est facile de faire dire n'importe quoi aux chiffres quand on oriente la discussion. On n'est pas devant un apport sain devant nos citoyens. On les prend un peu pour des cons. Les citoyens sont capables de faire leur part des choses. Si on oriente.
23: Vous exagérez un petit peu là, sur vos mots. On prend personne pour des cons.
3: Là, ça continue. Ben, là, il y a eu un petit accrochage.
24: La politique prend l'ensemble de la population pour des cons.
3: Ben oui.
24: Dans tous les pays.
3: Mais c'est sûr. Ben, regarde, ce matin... Regarde, il y a quand même des choses intéressantes. Le PQ doit apprendre quand même de ce matin. Il y a deux sondages qui roulent en parallèle. Tu as le sondage plus frais de Léger, mais on continue à faire le striptease dans le soleil du sondage Segma. Et là, on arrive avec le troisième lien. C'est intéressant. C'est nouveau ce matin. En une du soleil. Malgré tout le travail de sape, des Lemieux, des Loulous Boisvert, des Marchands, la gagagne à Karine. La gagagne à Karine, c'est à toutes les semaines, pas toujours. À toutes les semaines, il y a de quoi. Le troisième lien, c'est toxique, puis elle n'arrête pas. Depuis des années, 55 % des gens en veulent un.
2: Mm-hmm.
3: Take that. Oui! Ça c'est modifié, là. Tu sais, c'est quand même FNAF. Ah, moi, je veux pas qu'il passe sur l'île, puis moi, je veux qu'il passe sur l'île. Ça, c'est correct, ça. C'est correct. C'est correct. Dans la société, faut jaser, puis savez-vous quoi? C'est correct. Tu sais, il y a des arguments pour et contre, puis... Mais moi, c'est le principe du troisième lien. La gagagne de Radio-Canada, Karine et Marchand, comme dirait Marchand, c'est un triangle, cette affaire-là. Ménage à toi, comme ils disent aux États-Unis.
2: Soudainement, ta gorgée est trop sucrée.
3: Ménage à toi, ouais, le vin qui goûte le Joe Louis liquide, là,
2: ouais.
3: Qu'on a pu, hein, fort heureusement. C'est américain.
2: Ben, t'as raison.
3: Ouais, une maudite chance. Gallo t'a payé, par exemple. Gallo, c'était carrément 2001 vachons avec de l'eau dans un blender.
21: C'est deux pelletés de sucre dans le
3: réveil. Oh, oui, c'est quasiment. C'était quasiment des Fruit Loops avec du lait, là.
2: Gallo, c'était un vin sucré dans lequel tu rajoutais deux poches de Jello.
21: Ah, t'as l'enfer.
3: C'est vrai, Dan, les poches de Jello.
2: J'ai jamais compris.
3: En pourde. Ouais. En pourde, ma chère.
2: T'arrives, t'as chaud, tu dis tabarnouche, je prends un verre. Moi, tout ce qu'il y a, c'est du Gallo. Tu dis, je prends de l'eau.
3: Igloo, faut que tu le coupes avec 4 cubes de glace. Ce que je veux vous dire. C'est que dans ce sondage-là, l'idée de fou du PQ de faire un troisième lien pour les autobus, 7 %. Take that, 7 %. Là, je sais que j'ai fait un doigt d'honneur, mais on le mettra pas dans la vidéo.
21: Oh.
3: Pour les enfants.
21: Ouais, c'est vrai.
3: Tu es capable de te mettre une...
21: Ouais, je peux flouter ça. Mais
3: take that, 7 %. Ça, c'est l'idée du PQ.
21: Ouais.
3: Ça, les péquisteries... Les gens
14: Ils les achètent pas, tous. Tu comprends? Oui, protéger la langue et tout, on comprend. Le vote nationaliste. Et on comprend surtout que la couche est pleine, il faut la changer. Là. À un moment donné, un politico, c'est ça. Quand la couche est pleine, il faut que tu la changes. Donc, la CAQ de war. Mais il y a beaucoup de péquisterie que les gens n'achètent pas.
21: En effet.
14: Et entre autres, dans la santé, on reçoit Dr Karim ce matin.
21: Mais moi, là, moi, ben ça, c'était à mode, moi, ouais, moi c'est cette semaine. Moi, là, faut que tu j'aurais aimé ça. Moi, non, Nicolas,
14: oui.
21: j'aurais aimé ça qu'on fasse exactement le même sondage avec le même genre de questions sur le tramway de Québec.
14: Oui, mais dans leur tête à eux autres, il est déjà réglé. En cours. Ouais, c'est ça, réglé. Il est déjà en construction.
21: Ouais, je comprends. Mais j'aurais aimé ça le savoir quand même.
14: Ben oui. Oui,
21: ça, on dit 55% des gens pour la troisième ligne. Combien de pourcents des gens sont pour un projet de tramway?
14: Mais Éric, PCQ, il y en a le Parti conservateur du Québec ont de l'argent. Là. Ce serait le fun. Un sondage sur le tramway, ce serait le fun. L'autre sondage, en complément dans le Soleil de ce matin, le Québec prévoit accueillir 45 000 immigrants cette année. Le prochain gouvernement devrait-il... Wow! 55% réduire le nombre d'immigrants. Réduire. Donc, là-dessus... Milliards et pas dans le mille. Accueillir davantage d'immigrants? 7%. 7% en veulent plus. Donc, je pense qu'on n'en veut pas plus. Attendez, il y a quelqu'un qui me glisse à l'oreille qu'on n'en veut pas plus. Alors, je tenais à vous le relater. On continue. Lorsqu'on parle de quelqu'un qui droppe les mitaines, Renault se magasinait quelqu'un. Mais moi, je pense que Jonathan Poulin, dans ce débat-là en Beauce, il se magasinait pas quelqu'un. Je pense qu'il a carrément droppé les mitaines. Appelez-le Jonathan Jacky.
4: Dans une région à 2 % de taux de chômage, il faut en faire des places.
14: Ça, c'est
4: en service
14: Sam
4: de
14: Poulin.
4: Garde.
14: Jonathan va réagir.
4: Permettre aux parents d'aller travailler, tout contrairement au Parti conservateur qui veut arrêter le développement des places en Beauce. C'est écrit noir sur blanc.
5: Monsieur Jonathan Poulin, pour
4: faire. Oui, je l'attendais, celle-là, parce que quelle façon détestable de faire de la politique. On a le droit d'avoir des positions différentes, puis les gens jugeront. Mais il faut arrêter de déformer les propositions des autres. D'ailleurs, c'est moi qui l'ai fait écrire noir sur blanc dans la plateforme, parce qu'en 2022, on m'accusait de vouloir fermer des CPE. C'est pas ça qu'on dit. On dit maintenir le financement du réseau public de services de garde. Mais en ce moment, il y a 30 000 enfants sur des listes d'attente.
14: On Jonathan Jacky.
4: Hein, ceux qui sont sur la liste d'attente en ce moment, ils vont avoir une place quand ils vont être rendus à l'université. Nous autres, ce qu'on dit, c'est qu'il y a plusieurs modèles. Il y a des garderies privées subventionnées. Il y a des garderies privées. Il y a même des parents qui seraient prêts à rester plus longtemps à la maison si c'est leur choix pour s'occuper de leurs enfants. Il y a 30 000 enfants sur les listes d'attente. Est-ce qu'on va faire de l'idéologie pour maintenir un système? Il est excellent, le système des CPE. Il donne des excellents services éducatifs aux enfants. Mais moi, j'ai été gardé dans des garderies en milieu familial. Puis on n'a pas plus mal viré. C'est des bons modèles. C'est une mixité de modèles. Faut arrêter d'offrir des places sur des listes d'attente. Faut offrir des places en garderie. Point à la ligne.
5: Monsieur Samuel Poulin, pour 20 secondes.
4: On a remarqué que le Parti conservateur ne parle pas de leur proposition de donner 5 000 à la mère par année qui fait le choix de rester à la maison. Même votre chef, Éric Duhaime, a reconnu en débat cette semaine que c'était pas assez, mais qu'en même temps, c'est ce qu'il allait faire. Alors, ce qu'on dit aux familles de la Beauce, c'est vous n'aurez pas de place en CPE dans les prochaines années. À la place, rester à la maison, on va vous donner 100 par semaine. Ça, c'est écrit noir sur blanc dans votre plateforme. J'ai une question. Qui peut vivre avec 5 000 par année? Et que dites-vous aux parents qui sont sur la liste présentement?
5: Monsieur Jonathan Poulin, pour
4: comme une fois, je disais détestable. Vous lirez le document. C'est pas ça que ça dit. Nous autres, ce qu'on veut, c'est offrir des places en garderie, pas des places en liste d'attente. Alors, on va continuer de financer le réseau public. On va développer des places en garderie privée subventionnée. Tantôt, on parlait de loterie, de Fitzgibbon subvention. Là, c'est la loterie des garderies. C'est assez.
14: Ouais, très bon. C'est très bon. Mais il est pas fin, Duhaime. Puis Karianne Bourassa, mais... la compétitrice de
21: Gary.
14: De Gary, elle tenait à vous le dire. Faut laisser parler les femmes quand même. On parle d'enfants et on parle de garderie.
6: Vous allez voir, ce soir, Éric Duhaime va vous dire qu'il veut couper dans les taxes et les impôts. Mais ce qu'il ne vous dira pas, c'est quelles seront les conséquences sur vos services. Où est-ce qu'il va couper? En éducation? En santé? C'est pas réaliste.
14: Bouh! Duhaime Evil!
21: Elle est même plus deuxième, elle, dans
14: Charlotte. Oh, t'es pas fin. Franchement. Dan.
21: Ben, je suis pas fin. Ça n'a rien à voir avec fin ou non.
14: C'est quoi ta source, Dan?
21: C'est QC 125.
14: Puis sur l'autre 127, il y en a un autre 127, j'imagine que c'est pas mal pareil.
21: Mais 127, je suis pas capable de le voir parce que je paye
14: non,
21: pas.
14: Non, c'est ça, faut s'abonner. 20$ par année. Moi, j'aime mieux le donner à Nick.
21: Ouais, merci. GoFundMe, hein? Moi, c'est RadioX.com. Dans Charlevoix-Côte-de-Beaupré, là, c'est maintenant les conservateurs qui sont deuxièmes.
3: Gary est premier.
2: Gary est premier.
3: Malbaie, oh,
21: largement,
3: ma ville.
21: Largement.
3: Malbaie, ma ville. Le PQ, c'est mon style.
2: Oui, exactement. Gary qui s'enligne pour être député du Parti québécois.
3: Mais malgré
2: oui.
3: toute la vulgarité qu'il a plus clamée dans les urbaniates de ce monde, il a dit pénis, il a dit pénis, ouais. Et vous allez voter pour lui, c'est indigeste.
2: Et il a dit crosser un pénis, c'est
3: ben,
2: encore
3: je vous ai pas le dire.
2: C'est encore pire.
3: 18h32.
2: Le PQ qui oui. amène avec 36% de la projection de QC125. Le PCQ est deuxième à 25. Et la CAQ, Carianne, on la salue à 23% en direct de Stoneham.
3: Question au ministre de la SQDC. Quand allez-vous permettre les jujubes? Le député de Charlevoix, Côte-de-Beaupré. Ça se peut que ça soit le ministre de la SQDC.
2: J'en ai une poignée dans mes poches.
3: Les jujubes.
2: Que j'ai acheté à la maison Columbia.
3: Vous voyez? Pas dangereux. Elle explique. On va la recevoir dans deux semaines. J'ai échangé avec. Elle est à Montréal ces temps-ci. Va venir faire un tour. Elle explique comment manger un nachos avec du M. Ça, c'est bon. Ouais. Je sais pas si vous avez poigné. Du M mange des nachos à grand gueule. Voilà, c'est bon dans gueule. C'est ça que vous dites en
2: c'est
3: bon,
2: bon dans gueule.
3: Gueule. Dans gueule. Près, là. Puis t'en veux-tu des nachos? Let's go. Elle mange pas. Elle,
2: Nick est dans Beauce.
3: Ah oui, Nick est Beauceron, pas à peu près. Toujours le fun de l'utiliser quand c'est le temps de faire dire des affaires.
2: T'es-tu à l'aise, Nick?
3: Oh, oui, oui. Okay. T'es à l'aise pas mal, d'après moi.
2: Trop à l'aise.
21: Très bien.
3: Elle mange pas. Elle pose des questions. Mais a payé un nachos à Duhem qui lui mange, puis il est de bonne humeur en plus.
0: Ils promettent d'encourager financièrement les familles qui souhaitent avoir des enfants. Aussi, ils veulent subventionner les modes de garde alternatifs, genre la garde d'enfants à domicile. Le Parti conservateur veut donner 100 $ par enfant, par semaine, pour que quelqu'un, grand-parent, tante ou parent, reste à la maison pour garder l'enfant.
1: Ces gens-là, là, ils payent des taxes, ils payent des impôts, ils n'ont pas accès à un service de garde. Ils n'ont pas d'aide de l'État.
3: Femme ta bouche,
1: non, tu veux les autres. 100 piastres par semaine par enfant. C'est pas énorme. Tu vois ça que tu veux rester à la maison.
0: Non. Ça m'a quand même étonné, la comparaison CPE modèle soviétique.
7: Ça démontre comment le modèle est soviétique, c'est barre, là.
1: C'est-tu normal que, avant même que tu sois enceinte, ou dès que tu tombes enceinte, tu t'inscris à une liste d'attente pour avoir une place en garderie, puis tu vis une anxiété pendant toute ta grossesse?
0: Mais c'est pas normal, mais tu sais, 100 piastres par semaine.
1: 30 000 personnes qui attendent une place, ils n'ont pas de place.
3: Oui, oh, c'est très bon. Les nachos, ça va l'air très bon en passant. Là. J'ai pas la réponse à cette question-là qui me trotte dans la tête. Où avez-vous mangé?
2: Puis tu sais, Éric, il aimerait ça donner plus que 100 piastres par semaine aux mères qui veulent rester à la maison ou aux pères qui veulent rester à la maison, mais c'est parce que ça va avec l'état des finances publiques.
3: Comme PSPP. Ils s'entendent là-dessus, les deux. Là. Si une bromance, c'est à ce niveau-là, au niveau de la natalité. Mais c'est symbolique. Je suis d'accord avec la politique. Je sais pas si c'est partagé. Ben, je vais le demander avec Dr Karim qui vient nous voir. Mais je suis d'accord à aider les parents qui font la procréation assistée. Ça, on l'avait, ça, sous...
2: Ben, en fait, j'ai
3: sous couillard.
2: J'ai toujours été d'accord. Souviens-toi de Julie Snyder qui avait fait...
3: Oui, je suis d'accord avec ça.
2: Mais là où ça dérapait, c'est quand t'es rendu à la 7e puis 8e fois que t'essayais.
3: Non, mais ils vont pas là, Dan. Ils s'arrêtent à 3, là. C'est 3. 2 et 3. Deuxième et troisième chance. C'est raisonnable. Regarde l'argent qu'on met pour accueillir
2: non, je suis d'accord avec
3: c'est
2: toi.
3: C'est là-dessus,
2: là.
3: Le fouet de le monde.
2: C'est ce que je te dis. Moi aussi, je suis d'accord avec
3: mais
2: ça.
3: Mais t'as raison. Rendu à 22 fois, d'après moi, je pense
2: que... Il faut qu'il arrête, là.
3: Vous allez être un couple sans enfant ou adopté, peut-être aussi. Ça, c'est l'option. Si l'âge le permet, bien entendu. Parce que t'as des caps, là. Si t'as 59 ans et tu veux adopter, d'après moi, ça va rebondir au bureau, là. Ça marchera pas, là. Rebel News. Alexa m'a écrit hier soir... Elle a été accréditée au débat de demain.
2: Bon, ça, c'est des belles nouvelles.
3: Donc, vous allez avoir la question Rebel News. Mais ça change. Ça change. Ça marchera pas, là. Rebel News. Alexa m'a écrit hier soir. Elle a été accréditée au débat de demain.
2: Bon, ça, c'est des belles nouvelles.
3: Donc, vous allez avoir la question Rebel News. Mais ça change. Ça change. Je trouve que le climat...

0: du genre le baratin qu'on lui a servi là, quand elle est allée poser des questions à la gang de socialistes. Là. Il y a eu un rassemblement socialiste, puis elle a été refusée.
1: Thomas Thon, t'achètes presse de quelque chose.
2: Bonjour, ça va?
1: Yes, exactement. Puis, en fond, les pères d'exemple de réservés aux médias, vous passez au point de presse, on n'accède pas aux questions pour la pierre de questions par
0: rapport. Sol Zanetti.
2: Ben, je suis un média.
1: Non, on ne considère pas que vous êtes un média officiel qui est présent ici. Donc, vous pouvez assister au point de presse, mais on ne considère pas comme un média officiel, donc on peut pas
2: avoir. En fait, c'est pas le rôle de tous les chefs de parti de parler avec tous les types de médias, même si on est en désaccord avec la ligne directrice.
1: Vous êtes un média informationnel, vous êtes un. Avec la ligne à s'arrêter là, nous, on ne répondra pas aux questions pour le point de presse. Vous pouvez assister, prendre la médaille que vous voulez, pendant la période des questions, il n'y aura pas de réponse à ça.
2: Qu'est-ce qui fait que votre parti en particulier refuse d'avoir un dialogue et de prendre des questions d'un média qui est indépendant?
1: Il n'y a plus de contenu qui considère que pas de média qui n'est pas un média.
2: Ah oui, pouvez-vous me dire qui?
1: Objectif, moi, ce n'est pas mon rôle de dire ça. Mon...
0: Dan?
3: Ben, je comprends l'histoire de QS, puis c'est fâchant, là, c'est fâchant pour Alexa, mais moi, je travaille à Radio X, puis sais-tu à quoi ça me fait penser, ça? Moi, ça me fait penser au fait que le prochain premier ministre du Québec est trop chieux de venir s'asseoir ici.
0: Oui, absolument.
3: Moi, je l'adore, Charles Milliard, parce qu'il a osé venir. C'est le seul chef, à part Éric Duhaime, évidemment, là.
0: Oui, oui.
3: C'est le seul chef qui a pris ses deux fesses, puis qui est venu s'asseoir sur une siège ici.
0: Respect.
3: Paul Saint-Pierre Plamondon.
0: Aucun cac dans le débat d'hier, by the way, qui rechangeait toute la dynamique. Il n'y a aucun caquiste qui est venu ici à Radio X.
3: Aucun.
0: D'entrée de jeu, là, ça, c'est le gouvernement là, majoritaire.
3: Mais
0: ils
3: Bernard
0: ne
3: vient
0: pas
3: venu,
0: à Radio X. Il y a Bernard qui est venu parce qu'on a passé par quelqu'un qu'on connaît au début de la campagne, mais il ne reviendra plus. Là.
3: Fait que c'est bien beau chialer QS contre Rebel News, là. Mais moi, j'ai le goût de chialer du PQ contre Radio X.
0: Et la CAQ, Dan, aussi.
3: Oui, la CAQ, mais la CAQ, on commence à les oublier, ils ne feront pas le gouvernement.
0: Ils ne feront pas le gouvernement.
3: C'est Paul Saint-Pierre Plamondon, c'est le prochain premier ministre. On est au prorata, possiblement la station de radio la plus écoutée au Canada.
0: Oui.
3: Au prorata, là, c'est... Nos auditeurs restent à l'écoute 17 heures par jour. 17 heures. Paul Saint-Pierre Plamondon, qui ne veut pas vous parler. En fait, je considère ça comme étant du mépris. Un peu comme Sol Zanetti avec Rebel News. Il méprise Rebel News. Ben, Paul Saint-Pierre Plamondon vous méprise tous, autant que vous êtes actuellement assis dans l'auto. Vous êtes sur le pont, vous êtes sur l'autoroute, vous êtes arrêté au stop, vous êtes arrêté à lumière. Ben, sachez que le chef du Parti québécois vous méprise parce que vous écoutez le 98,1 sur votre radio de char à l'heure actuelle. C'est la même chose. C'est exactement la même Christie de patente à gosse. Si QS se sauve parce que Alexandra ou Alexa, peu importe, est là demain au point de presse, ben sachez que si M. Radio X était là, ben Paul Saint-Pierre Plamondon ferait possiblement la même affaire. C'est un chieux. Il vous méprise. Il déteste la radio que vous écoutez à l'heure actuelle. C'est la même chose.
0: Je cherche les applaudissements, Dan.
3: Ouais.
0: Ils sont où?
4: Plus t'en faire des simples.
0: Ouais, ça, c'est slow clap. Mais Dan qui s'applaudit. Mais
3: c'est plus...
0: Ça, c'est le vidéo.
3: Oui, mais ça...
0: Y'avait-tu une caméra sur Dan?
3: Tout est possible.
0: Et où, la caméra?
3: Et là.
0: Dan, t'étais filmé, t'es d'accord?
3: Ah oui, je suis d'accord.
0: T'as le droit à l'image, quand même?
3: Je suis d'accord, puis ça fait longtemps que je l'ai de travers, là. Ça fait longtemps que je l'ai de travers, celle-là.
0: T'as tout à fait raison. En coulisses, je travaille beaucoup, là.
3: Mais
0: suite puis, à ça, je vais les rappeler, moi aussi. Puis je vais même pousser ça plus loin.
3: Ouais.
0: Moi, je leur ai dit, là, si vous n'aimez pas tel animateur, parce qu'à un moment donné, ça a brassé aussi avec Jean-Claude, mais on me dit, il n'a pas aimé ça les deux fois qu'il est venu ici dans Mort et Live. Voyons donc, la première fois, t'as très serré. La deuxième fois, c'est la question de la dette. Hey, dans les cinq chefs, ils s'étaient fait poser la question concernant le budget de la santé, puis il l'a pas eu. Il va-tu bouder Radio-Canada? C'est arrivé, ça?
3: Ben oui, c'est arrivé.
0: Puis il a surévalué par 30 milliards le budget de la santé. Il l'a pas eu, mais il était vraiment à côté de la traque. Là. Il va-tu boycotter le débat de demain? Je pense pas. Puis l'autre affaire, c'est que Fréchette, elle s'était fait pogner aussi par André Fortin en chambre concernant la dette. Ben, tu t'en souviens, ça, on avait...
3: Oh oui, je me souviens très bien.
0: Donc, à ce moment-là, ça arrive, ce genre de truc-là. Mais ils décident de babouner. Mais savez-vous quoi? Moi, je pense que c'est plus une défaite que d'autres choses. Ils veulent pas venir à Radio X parce qu'ils veulent pas de questions serrées. Puis il vient un von. Puis là, on va se dégager du show. Là. Ils vont pas plus dans le show de Jean-Claude,
3: non,
0: dans le
3: show
0: des H.
3: Je
0: dans le bout de Radio X à la grandeur.
3: Je ne parle pas de Montréal, je parlais de Radio X.
0: S'ils décidaient au moins d'aller dans le Space Cast, on pourrait dire, mais coudonc, ils préfèrent Rich, c'est son droit, mais il va nulle part.
3: Même choisir.

0: dire des tunes dans la légende du rock, là. Je veux dire.
1: Ce qui est particulier aussi, là, les gens disent bravo, effectivement, ça accroche. Mais ce qui est particulier, quand même, c'est que c'est personnel. Parce que Claude Villeneuve, il est allé dans deux shows la semaine passée. Il est venu ici. Il est allé dans le show de Pierre la semaine passée. Puis il est allé dans un autre show, je crois. T'sais, tu comprends? Il y a un candidat du PQ, là, qui vient. Donc, c'est pas le PQ. C'est pas un ordre du PQ. C'est le gars qui prend ça personnel parce qu'il s'est fait brasser. Donc, question, comment ça va virer quand il va être au gouvernement? Ben. C'est sûr qu'il va se faire brasser, là. Puis c'est sûr que Duhaime va l'avoir dans le... Il va y gruger le gras de jambe, là. Ça va-tu dégénérer? Les journalistes picossés. Le picossage, là, un moment donné, Frankie Legault, il est dans le corridor, il a pogné les nerfs, là. Comment il va réagir, ce gars-là, si il est pas capable de se faire poser des questions serrées? Et convenons-en, il y a une campagne facile, là. Moi, je trouve aussi, là.
2: Jusqu'à maintenant,
1: une campagne
2: oui.
1: facile.
0: Possiblement une des plus faciles de l'histoire.
1: Mais exact. Il se fait pas challenger par les médias. Il y a une raid, là. Ça, c'est la vérité, les amis. Il y a une raid. Il n'est jamais à 29 % là. Mais le PQ a une raid actuellement.
0: Le plus gros caillou à être rentré dans son soulier, c'est François Gariépy.
1: Ouais, c'est ça, exactement. Il l'a défendu, on lui a donné.
0: Ça, effectivement.
1: On lui a donné, mais pour le reste, il y a une raid assez facile.
2: Tu sais, je ne veux pas être cheerleader du PQ, mais c'est très, très, très serré, région de Québec. Donc, si tu veux convaincre du monde,
1: ben c'est ça que je
2: viens parler
1: pas.
2: Aux gens qui sont peut-être pas nécessairement d'accord avec toi.
1: C'est ça de les convaincre. Je vais expliquer. Je vais parler avec deux tenants du parti. Là, je veux pas les identifier, mais c'est du monde haut placé. C'est exactement ça que je leur ai dit.
2: Oui.
1: Eux m'ont répété au cours, mettons, de la dernière année, hey, vous êtes du MFM. C'est toujours la même maudite craque. Là. Vous êtes. Ouais, mais vous venez pas.
0: Ben, c'est ça qui dit oui.
1: T'sais, vous venez pas. T'sais, prenez l'espace qui vous revient. On vous invite, on vous boude pas. Au contraire, vous dites non. Mais tu peux pas dire non et dire vous êtes du MFM. Ça, ça se dit pas, là. Tu sais, c'est comme dire à ta femme qui t'invite à souper, tu m'invites jamais ou on va jamais souper au restaurant. Ouais, mais ta femme m'a invité 18 fois dans la dernière année puis t'as toujours dit non, tu t'es trouvé des défaites.
2: Voilà.
1: Je travaille, je vais chez le dentiste, je vais voir ma mère. Là, un moment donné, tu peux pas, toi, arriver et me dire, Christy, il me semble qu'on manque d'intimité. Ouais, mais c'est parce que ça fait 18 fois que je t'invite, sacrément.
2: Si au moins ils disaient non, ils répondent même pas.
1: Ouais, mais ils disent non. Moi, ils m'ont dit non.
2: Toi, oui,
1: ben,
2: je comprends.
1: Ils m'ont dit non. Mais ce qui est incongru, c'est que l'un des candidats les plus forts de la région, Vaillant, Claude Villeneuve, il vient. C'est ça que je comprends pas, là. Il n'y a pas vraiment de ligne, moi, je pense, de parti. Je pense que c'est PSPP qui l'a pris personnel. La question de la dette, il a eu l'air d'un cave. Oui, il y a eu l'air d'un cave. On était tous là, live. Puis c'était pas une question ultra cochonne du genre quel était le budget du ministère de l'Éducation sous Pierre-Marc Johnson. Là. À un moment donné, là, c'était pas ça. Voilà, c'est pas ça. Été cave. J'aurais été cave de faire ça. Là.
0: Ça avait rien à voir avec ça. Non, non, c'est juste que...
1: Il l'a pris personnel. Mais moi, c'est niaiseux, mais Nick met le doigt dessus. Vous êtes dans une guerre à finir contre les conservateurs. C'est égal, c'est né à nez à Québec. Là, on dit que les conservateurs sont en avance, là. Mais il y aura un combat quand même de tous les instants au niveau des organisations faire sortir le vote. C'est une grosse machine, le PQ, là. Ils ont peur de Duhaime, là. Ouais, mais vous venez défendre vos points.
2: Oui.
1: Venez défendre vos points.
0: Puis même la stratégie est pas bonne. Parce que si on compare au niveau de la fidélité d'écoute puis des parts de marché, on est plus fort qu'on l'était il y a 4 ans à Radio X.
1: Tout à fait.
0: Il y a 4 ans, Paul Saint-Pierre Plamondon est venu pendant la campagne électorale. Comment elle s'appelle la fille? Dominique Anglade, du Parti libéral, est venue.
1: Geneviève Guilbeault.
0: T'as peu.
1: Oui.
0: Gabriel Nadeau-Dubois est pas venu en studio, mais il a pris le téléphone puis il a parlé à Dum.
1: Donkey?
0: Toi?
1: Je me souviens pas de ça.
0: Ben, tu te souviens d'avoir parlé à Gabriel Nadeau-Dubois au téléphone? Là, tu l'as fait à quelques reprises depuis que je suis avec toi.
1: OK. Mais ben, moi, je me souviens avant même. Amir Kadir, ça, je me souviens.
0: C'est ça.
1: Françoise David, Amir Kadir, Manon Massé.
0: Voilà.
1: Ça, je me souviens de ça.
0: Là, à cette heure, là, cette année, vous avez 3 partis dont la tête, dont la chefferie refuse de parler au show de radio le plus écouté de la capitale nationale. Pensez-y, là.
1: Paradis était au débat. Oui, c'est les vrai. Amis, c'est ça que je veux vous dire. Paradis était au débat contre Julie White, mais Paradis ne veut pas venir ici seul. Ça, je vais vous expliquer la patente.
2: Ouais.
1: C'est un one-on-one hot seat. Un hot seat d'une demi-heure. Troisième lien, tramway. Mais plus que ça, leurs idées, c'est quoi? Je sais même pas c'est quoi leurs idées en santé et en éducation. C'est quoi leurs idées? Sur la langue, l'histoire de l'anglais au cégep, j'achète pas ça. Il y a plein de choses que j'achète pas du PQ. Mais ils veulent pas se faire challenger. Ils veulent protéger les acquis. En termes de sport, ils veulent protéger leur avance. Les Ravens, ça n'a pas bien été le week-end dernier. Là. Ils ont protégé leur avance, puis ça a mal viré. C'est pas bon, nécessairement, jouer fessier, là.
0: Jouer à trappe.
1: Jouer à trappe, c'est pas bon tout le temps. Il reste deux semaines, les boys.
0: C'est ça. Deux semaines.
1: Là, je suis plus dans une banque. Là, je suis dans l'autre banque où je cherchais les applaudissements. Mais on approche, de toute façon, du deep. J'ai-tu quelque chose pour finir? Marcos Archambault, tiens. Qu'est-ce qu'il disait, lui, Nick? T'en souviens-tu?
2: Ah, il était... ouais, en fait...
1: C'est un ancien du PQ.
2: Exactement.
1: Qui a quitté le PQ.
2: Il mentionne que, pour lui, les valeurs du PQ, ça le rejoignait moins. T'es un peu plus à gauche, puis lui, plus de droite économique. C'est ce qui
1: était intéressant, ce gars-là. Donc, Ferdinando Marcos a une villa sur la... Mais il a-tu dû se faire écœurer, quand même? Pas grave. On l'aime pareil. Marcos Archambault, du Parti conservateur du Québec.
3: Le PQ, ses candidats, ses dirigeants sont beaucoup plus à gauche. Puis ces enjeux-là portent moins. Actuellement, comme beaucoup de jeunes de ma génération, je peux pas m'acheter une maison dans Louis Hébert. Quand je rentre dans une école de même, quand je vois des routes de même, j'ai pas envie de vivre dans ce pays-là.
0: Ouais. Tabarnouche.
1: Il est bon.
0: Il est ben oui, il est bon.
1: Il y a de la Gernigouane. Je sais pas s'il peut être élu. Il est dans le comté de Gigi, je pense.
2: Je pense que c'est le PQ qui est en avance.
1: C'est le PQ qui est en avance. Puis je vais finir avec Roxane la banane. Ça fait un bout. Elle a fait le shower d'avortement. Donc, on comprend que c'est un personnage. Donc, écrivez pas à Roxane pour la grêler. C'est de l'humour, c'est du sarcasme. Parlant de sarcasme, on va recevoir Guy Nantel qui est en train de rider son show. Hey, je voulais y parler, puis je ne savais même pas qu'il était à Québec. On va le faire au téléphone. Il est en train de roder son show, petit Champlain. Un humoriste que j'adore, très sarcastique et tout. Très politique. Guy Nantel, manquez pas ça.
2: Oui, c'est assez serré, Louis Hébert. En ce moment, c'est la CAQ qui mène, suivi coude à coude par le PQ. C'est 27 % la CAQ, 26 le PQ, plus ou moins 6, puis le Parti conservateur est à 23. Fait que c'est serré, là.
1: Ça va être une soirée d'élection extraordinaire. Animée par Jean-Claude, avec comme comparse Frank. Aïe, aïe. Ça va être bon, là. Ça va être bon, là. Et on va tous y participer. Tous les amis de Radio X. On est une belle équipe et on va tous mettre la main à la pâte. Dernier extrait, avant d'aller au deep, Roxane la banane.
4: Ici Roxane, votre coach en développement antifasciste. Bienvenue à Radio Facho, où on vous apprend comment vous êtes une personne privilégiée, haineuse et intolérante et comment vous en sortir. Aujourd'hui, je vous parle d'une nouvelle tendance TikTok qui est de plus en plus populaire dans nos milieux inclusifs et bienveillants, et c'est les showers d'avortement. Je suis justement en train d'organiser le mien parce que j'ai décidé récemment de me faire mettre enceinte pour pouvoir profiter de mon droit à l'avortement qui est constamment menacé par les fascistes qui se posent des questions. Puis j'ai cédulé la date pour dans 7 mois parce que j'avais envie d'avoir une petite bédaine pour en même temps pouvoir faire partie de la diversité corporelle puis envoyer un message au masculinisme misogyne qui essaye de nous imposer leurs standards de beauté grossophobe. Bref, j'ai décidé, en attendant que ma bédaine pousse un peu, d'organiser moi aussi mon shower d'avortement pour célébrer la puissance féminine de disposer de mon propre corps comme je veux. Les murs vont être entièrement recouverts de graffitis « Mon corps, mon choix ». Mon proprio sera pas content, mais il y a rien de mieux que de marteler des slogans de 4 mots pour clore le débat avec les fascistes qui oseraient vouloir dire leur opinion de marde sur le sujet. Mes invités vont pouvoir m'apporter des cadeaux à développer, comme des toutous, des biberons, des suces ou des couches. Sauf que ça va être pour moi, puis on va tous se déguiser en bébé. Il y a pas de débat à avoir sur l'avortement. Ce qu'il y a dans mon ventre, tant que c'est pas sorti, ça m'appartient. C'est mon corps. Puis c'est même pas un être humain, c'est un genre de regluant. Je sais pas si vous avez déjà vu une image d'échographie, mais c'est une genre de tache. Moi, je suis pro-choix. Je dis pas à personne quoi faire de leur corps, puis je donne pas mon opinion sur le choix de celles qui décident de garder cette affaire dégueulasse-là, puis de la coucher, puis de changer leur couche, puis d'abandonner leur rêve, puis de gâcher leur vie. Ils viennent jamais remettre en question l'acte de noblesse et de bravoure ultime de mon avortement. Si vous avez une opinion sur ce sujet-là, autre que la mienne, puis vous aimeriez ça, ne serait-ce que pouvoir en discuter, ben vous êtes un esti de facho de merde, puis vous méritez de comme mon fœtus.
1: Et il y a quelqu'un qui nous a écrit, cette folle-là devrait payer les frais d'avortement. Oui, mais... J'ai beau dire.
0: Voyons.
2: C'est de l'humour.
1: J'ai beau dire que c'est satirique, que c'est de l'humour.
2: Personnage.
1: Je l'ai dit. Hey, ça c'est fort. Je dis avant de faire le gag que c'est un gag. Hey, ça c'est un tout monde là.
2: Absolument.
1: Mettons un stand-up comique. Hey, ceci est un gag. Ceci est un gag. Ceci est un gag. Tu le gag. Il y a deux personnes qui nous ont écrit.
2: C'est incroyable.
1: Ça va pas bien, Dan. Nick?
2: Non, mais faut c'est, que faut c'est que ironie, c'est le deuxième degré.
0: Je l'aurais répondu, là, moi.
1: Ça n'a pas de bon sens.
2: C'est le deuxième degré, les amis.
1: Ça n'a pas d'allure. Ça, c'est tough. Ça, je vais poser ça comme question à Nantel, d'ailleurs. Persuadé qu'il y en a dans la salle qui prennent ça au mot et qu'ils grêlent de bêtises. Ça n'a pas l'allure, ce que tu as dit à propos de, je sais pas, des musulmans ou peu importe. Je suis persuadé que Sugar Sammy... Sugar Sammy quand même saucé, là. Persuadé que Sugar Sammy a des menaces. Je suis convaincu de ça, là. Hé, hey, toi en avant, il est baveux, là.
0: Ben oui, il est baveux.
1: Hé, hey, toi en avant, tu le savais-tu que t'as parlé d'un terroriste? Ça, ça sort de même, là. Mais c'est très improvisé, super brillant. Sugar Sammy, je l'adore. Peut-être le gars qui se rapproche le plus de Ricky Gervais dans le bitchage. Ben, je sais pas, qu'est-ce que t'en penses, Dan? Tu connais ça plus que moi?
0: Ben, dans le...
1: Moi, Ricky Gervais, je l'adore.
0: Dans ce qu'on va appeler en français le travail de foule, Dom.
1: Ouais.
0: Mais ouais, je pense que Sugar Sammy, c'est un talent exceptionnel pour le
1: travail de foule, mais le script le crowd work, c'est ces textes là.
0: Ouais,
1: aussi.
0: Je sais, mais il reste que il se garde beaucoup de temps dans son spectacle pour faire
1: un travail de foule. Ouais,
0: ça veut dire que t'as confiance énormément à ce que t'es, ouais, exactement, à ce que t'es capable de faire avec le public, avec la foule. Puis moi, ce que j'ai toujours aimé de Sugar Sammy, c'est que c'est il est pas là en train de remplir des formulaires pour demander de l'argent au gouvernement, non, en train d'acheter de la pub partout, en train de faire toutes les shows, le tricheur puis toute sa patente là, il a pas besoin de ça, il remplit ses salles, hein?
1: Oui. Exact. OK, alors voilà, c'est tout. 16h53, il va être un petit peu deep, mon Danny boy.
0: On parlait des chiffres dans Louis Hébert tantôt. On parlait du vote des vieux. Je veux vous faire entendre Jean-François Lisée. Jean-François Lisée, quand il vient le temps de parler de belles affaires en politique, là, il est intéressant, mais quand il vient le temps de parler de la machine, comment ça marche, tout ça. Tu sais, oui, Jean-François Lisée était chef du PQ, mais Jean-François Lisée est d'abord et avant tout un stratège politique. Oh,
1: ouais.
0: Voici pourquoi...
1: C'est un meilleur stratège que chef.
0: Voici pourquoi c'est important. Le vote des vieux.
5: C'est probablement la donnée la plus terrifiante pour l'équipe de Mme Fréchette ce matin parce que, évidemment, lorsqu'on fait une projection de circonscription, on surpondère le vote des aînés et on sous-pondère le vote des jeunes. C'est-à-dire qu'on dit le jour de l'élection, en fait, bon, il va y avoir plus d'aînés qui vont voter que de jeunes. Donc, on n'est pas seulement en avance chez les aînés, on est en avance dans l'électorat grâce aux aînés. Et là, ils viennent de perdre leur avance. C'était leur genre de prime de l'urne. C'était, la surprise, finalement, il y a plus de gens qui ont voté CAQ le jour du vote que ce qu'on anticipait.
1: Très bon.
0: C'est bon, certain. En fait, le vote des aînés, c'est de l'atout. Tu sais, quand on joue aux cartes, là, si l'atout, c'est pique, l'huit de pique vaut plus que l'huit de carreau, tu comprends? Le vote des vieux compte plus parce qu'ils votent en masse,
1: ouais,
0: en
1: shot,
0: nombre.
1: Ouais, c'est un sure shot.
0: Ils sortent de la maison chez eux.
1: Quand tu le pointes, mettons un gars de 72 ans, monsieur, il est pointé, tu sais qu'il va y aller.
0: C'est
1: une fille de 28 ans qui dit « Ouais, je pense à y aller, là. » Non, il faut que tu rappelles à tour de bras.
0: À 60, peu importe le parti, là, si t'appelles le monsieur 72, il dit « Oui, c'est beau, je vote pour toi. » C'est sûr.
1: C'est un sure shot.
0: Il est canné. La seule question que tu dois poser, c'est êtes-vous capable de vous rendre par vos propres moyens? « Oh oui, inquiète-toi pas, j'ai mon permis de conduire. » Tu te rappelles même plus.
1: S'il n'est pas sûr, on a des biscuits feuilles d'érable.
0: Ouais, exactement. S'il n'est pas sûr...
1: Avec du jus Oasis. Avez-vous ça?
0: Vous hésitez entre qui? Bon, t'es Éric Duhaime puis Charles Milliard, mettons. Bon, on a des biscuits, on a un chauffeur, il va aller vous chercher telle journée.
1: On a du jus Oasis aux framboises avec des biscuits feuilles d'érable.
0: Exactement. C'est quoi que vous
1: Monsieur
0: prenez comme
1: Marcotte,
0: pilule, là?
1: Monsieur Marcotte! Puis on peut vous popper une Viagra aussi. On peut vous mettre ça dans un petit gâteau.
0: Peut
1: vous donner des casquettes, des fois, il y a des surprises.
0: Ouais, oui, c'est ça.
1: Il nous reste des 20 piastres.
0: Ah oui, j'ai des beaux t-shirts. Fouille dans la poche, Chicago.
1: Ouais.
0: Tant qu'à parler de la région de Québec et puis du vote, je veux vous faire entendre des extraits du... oui, c'est beau, j'ai mes deux extraits. Du podcast qui s'appelle Québec-Lévis, 24 minutes, qui est fait par Radio-Canada Québec, qui recevait quand même Karine Gagnon cette semaine.
1: Ouh!
0: Donc oui, j'ai dû Karine Gagnon vous faire entendre. Elle nous parle entre autres de l'erreur du Parti québécois dans cette élection-ci.
6: J'ai des belles lectures le soir. Hier, je lisais sur le populisme. Et puis, je disais qu'une des moins bonnes façons de répondre au populisme, c'est d'aller jouer sur leur terrain. Mmh. Puis, je pense que c'est une erreur stratégique que le Parti québécois a fait dans la région en allant piger dans la talle de Radio X en présentant François Gariépy dans Charlevoix-Côte-de-Beaupré, parce que je pense qu'on se trouve à légitimer ou rendre plus normalisé, plus acceptable cette option-là. Puis après ça, on peut pas critiquer trop parce que eux aussi là, ils ont fait ça, donc ils se retrouvent dans une position où critiquer devient difficile. Et puis on a vu dans les débats le chef du PQ qui s'alliait un peu avec Éric Duhamel. On est d'accord ensemble. Oui, on pense la même chose là-dessus. Donc ça, c'est une erreur. Et je pense qu'ils vont en payer le prix.
1: Mm-hmm. Donc
0: qui va payer le prix de quoi là? Le PQ va payer le prix de cette...
1: Il y a zéro de prix à payer.
0: Mais le PQ jusqu'à là, tu payes pas grand-chose. C'est
1: J'ai le livre en question. Elle lit un livre. C'est le soir à Sandor. Elle lit un livre sur le populisme. Mm. Voulez-vous un extrait? J'ai obtenu ça en primaire.
0: Vas-y.
1: Trump, Satan, Duhem. Mussolini, Duhem, Satan. Trump, Duhem, Poilièvre. Trump, Satan, Duhem. Mussolini, Duhem, Satan. Trump.
0: Belzébuth.
1: Okay. Et ça finit avec Iron Maiden, The Nature of the Beast.
0: T'as pas la version à jour où il y a Milaille.
1: Ouais, c'est vrai, je l'ai pas celle-là. C'est avant que je sois élu.
0: C'est une démission.
2: Karim El Haoubi sera en studio.
0: OK.
1: Ben oui, il faut que ce soit en studio. What's up, Doc? Fait prendre ta pression aussi.
0: Et au passage.
1: Il changera ça au parti. Très bon. Veux-tu prendre ta pression toi aussi?
0: Non, c'est correct. Ça a été pris hier soir.
1: Ouais, mais Raphaël, prendre après ta montée de lait.
0: Ça va bien, ma pression.
1: Mon big, ouais, mais après ta montée de lait, d'après moi, t'étais rouge.
0: Ah non, elle fait du bien.
1: T'étais rouge avalanche.
0: Avant, j'aurais été. Mais après, tu sais, c'est comme quand tu sors le pu, là.
1: Oui.
0: J'étais bien, j'étais relax.
1: T'es plus relax, on
0: Absolument. Je devais sortir ça, c'est comme une épine de renoir.
1: Je vais te parler comme l'arac. Hey, big.
0: Karine Gagnon, elle nous parle du maire de Québec et de son erreur pendant cette campagne électorale-là.
7: Les conservateurs, donc, qui ont le vent dans les voiles, et est-ce qu'ils n'ont pas aussi le champ libre à Québec depuis le début de la campagne électorale, Karine?
6: Ah, ben moi, je pense que c'est ça le problème. En grosse partie, j'ai trouvé que M. Marchand, il nous a annoncé au début de l'été, là, il a élevé les attentes. Il a dit, je vais avoir le couteau entre les dents. Québec va être courtisé par tous les partis.
7: Il va être à prendre.
6: Finalement, on a eu 2 semaines de silence. Il a fait des annonces, mais il répondait pas aux questions des journalistes sur les autres sujets. Ensuite, on a attendu sa liste d'épicerie. On le demandait d'une semaine à l'autre. Ça a tardé. C'est venu... Cette semaine, ça a été beaucoup trop long. Une liste d'épiceries qui part dans toutes les directions, alors qu'on a... Tu sais, il y a des sujets intéressants. Je trouve ça intéressant, par exemple, qu'on fasse de Saint-Roch une priorité, mais on dirait que ça part dans toutes les directions. Puis, au lieu d'avoir annoncé ça très rapidement, puis d'arriver avec des faits, des données, pour justement confronter les idées du Parti conservateur, pas les personnes. Parce que là, on joue sur leur terrain, là, en faisant ce qu'elle m'a fait cette semaine. Puis moi, je pense qu'en faisant ça, il leur donne du gaz. Il leur donne de l'air.
7: C'est sûr. Ouais.
6: Fait qu'il leur donne de la visibilité, puis c'est juste ça qu'ils cherchent.
1: Oh. Pas attaquer les personnes, là. Pas comme je fais. Très bon. Moi, mes godasses sont beaucoup voyageux. Bruno à matin. T'es bonne, celle-là, excusez. La Ville de Québec est sur la bonne voie. Elle espère, la Ville, un jour nettoyer ses rues en utilisant de l'eau recyclée. Sacrifice. Les amis, ceux qui sont allés aux States un peu, ça fait des décennies qu'aux États-Unis, en fait, dans plusieurs villes, qu'on fait ça, là.
0: En fait, ils n'ont jamais même pensé mettre de l'eau potable pour faire ça.
2: Il me semble que c'est à la base.
1: Fait que ça va, le king chouclac.
0: On était aussi des feux de l'eau potable, là.
1: Tout avec de l'eau potable. Quand on y pense, c'est dégueulasse.
0: Ben oui, c'est
1: dégueulasse. Donc, le King, donneur de leçons, King Green. King Green, donneur de leçons. Aucunement challengé dans l'article du Journal de Québec, alors que ça m'a pris 30 secondes. Et par Grock.
0: Rocky.
1: Perplexity, ou peu importe, Claude. Ben, tu peux avoir la liste des villes américaines qui utilisent tes voies des rues, les grosses tanks à gaz, non-potable water. Potable, ça se dit potable, c'est un peu... c'est la première fois que je voyais ça, là, ça se dit en anglais. Mais c'est not drinkable.
0: Mais c'est un peu comme...
1: Not drinkable, donc ça se boit pas. Ils arrosent les fleurs avec ça.
0: Ben oui.
1: D'entrée de jeu, on arrose les fleurs avec de l'eau potable également à Québec.
0: Ouais, mais y a, c'est possible parce qu'il y a des compagnies qui font ça. Là, tu peux, par exemple, si tu as besoin d'eau sur un chantier pour le travail, là, t'as pas besoin de la boire, les gars. Ils ont le boîte à linge en métal.
1: C'est un chemin de terre, par exemple, là. Si tu veux pas de poussière, tu
0: sais de... Oui, puis c'est marqué que c'est pas de l'eau potable qu'il y a dans la cruche, mais c'est des compagnies privées.
1: Je m'en allais dire, tu spread la water. Et là, je suis en train de parler comme le ministre Leblanc.
0: Oh, oui, là, tu es en train de parler.
1: Tu spread la water jusqu'à Washington. Il l'avait dit, M. Brown, et don't spread the water on the road. Mais il l'avait dit, mais il n'avait pas écouté les Américains.
0: On parle du maire de Québec avec Karine Gagnon. J'ai écouté hier le podcast d'Hugo Meunier avec une certaine Monique Néron. Qui est animatrice de radio à Montréal, d'abord et avant tout, mais qui est aussi la conjointe de Bruno Marchand. Puis je voulais vous faire jouer un extrait. Je veux vous faire jouer l'extrait, on en reparle après.
8: Il paraît que t'es en couple, je n'ai entendu parler sur les réseaux sociaux.
9: Il paraît.
8: Oui.
9: Ça aussi, on m'en parle un peu quand même, occasionnellement. Oui, oui.
8: Mais oui. Comment tu deals avec ça pour de vrai? Parce que, tu sais, ça, moi, je capoterais d'être sur Reddit, les sites à potins. Oh. Écoute, c'est souvent très cheap. Un an d'amour pour Bruno Marchand et Monique Néron. Soirée mondaine et voyage étalé sur la place publique. Je veux dire.
9: Et ça, là, on soirée peut parler deux secondes.
8: C'est où
9: soirée
8: tu vas, mondaine?
9: C'est une soirée bénéfice.
8: Oui.
0: Ils l'ont pas aimé, ce texte-là. Le titre de ce texte-là. Un an d'amour pour Bruno Marchand et Monique Néron. Les soirées mondaines et les voyages sont étalés
1: dans
0: sur
1: le journal
0: la place
1: de Québec.
0: Publique. Dans le journal de Québec. Je veux juste vous dire, pour l'anecdote, que ce texte-là a été écrit par Monsieur Radio X 2.0.
1: Ah, oh, man!
8: Wow!
1: Pas sérieux.
0: Je suis très sérieux!
1: Ah, c'est bon, maudit.
0: Ils l'ont pas aimé, le titre.
1: Mais à la base, on va arrêter ça là tout de suite, là. Il s'expose. Ça, c'est comme un chanteur qui expose sa nouvelle blonde à la une du lundi et du séjour. Puis j'ai sorti un disque, puis j'ai ma tournée, puis j'ai ma marque de jeans, puis je me suis parti à un restaurant à Repentigny, puis on attend un deuxième enfant, puis je me suis acheté un gros char, puis je me bâtis une grosse cabane des Laurentides. Ben, à un moment donné, la tournée flop, le chanteur se fait sacrer là, il tombe malade. Hey, là, il veut plus de médias. Non, non, ça marche pas de même, mon tipit. Ça marche comme t'as voulu que ça marche, c'est-à-dire que t'as une vie publique. Tu comprends-tu? Quand t'acceptes de t'exposer... Tu sais, il y en a du monde qui accepte pas de s'exposer. En fait, qui décide de ne pas s'exposer. Paul Arcand, qui est quand même une figure médiatique connue, encore très connue. Paul, y a-tu une blonde?
0: Ben, c'est bon. L'avez-vous déjà vu sur un tapis rouge?
1: Ben, exactement. Exact. Mais Paul, y a-tu une blonde? Je sais pas. Je sais que Paul, à un moment donné, il a fallu que je le rejoigne parce que on a tourné un documentaire, puis il est venu ici à Radio X et tout. Là, il dit, je peux pas parler, là, je suis avec mes gars à Londres. Ouais, mais ces gars, je les ai pas vus. Je les vois pas. Il y a pas de Facebook. Il y a pas dans le séjour. Il y a pas dans le Journal de Québec. Et encore moins dans le Journal du Québec. Tu me suis? Donc, il fait ce choix-là. Donc, ça serait très malvenu pour quelqu'un de TVA d'aller cogner à sa porte. Parce qu'il a donné le score d'entrée de jeu. Mon point étant ici, eux, ils sont sur Instagram à longueur de journée.
0: Ben oui.
1: Ils sont sur Facebook. Ils sont sur les médias sociaux, avec la patte en l'air, à voyager en Europe. Voyage en Europe cette année, là. On les a vus, les images.
0: T'as raison. Puis c'est 56,
1: sur son compte à elle.
0: On chale pas.
1: Son compte à elle qu'elle accepte de l'exposer, lui. À ce moment-là, Dan, désolé, t'es bisboyé.
0: Ben oui, c'est sûr. C'est un homme public.
1: Ouais, mais elle l'expose.
0: Je sais qu'elle l'expose. Puis elle raconte aussi. Puis tu sais, c'est rien contre elle en tant que telle. Tu sais, Monique Théron, quand tu parles à des gens des médias à Montréal, les commentaires que tu reçois sur elle sont juste bons.
1: J'imagine, je n'ai pas.
0: Puis le podcast est quand même assez intéressant. Tout est là, mais effectivement, elle a partagé, puis elle l'a expliqué en plus dans le podcast. Elle a partagé le voyage de son 40e anniversaire de naissance en Europe, puis elle a le droit, comme tout le monde le fait, sauf que son conjoint est un homme public. C'est là que ça devient,
1: elle
0: un peu embêtant.
1: Elle publique, pas pire.
0: Bon, oui, elle
1: anime le retour à Montréal.
0: Mais tu t'entends, on s'entend pour dire
1: ça. L'autre est élue plutôt. Est élue, mais elle, elle est très publique.
0: Je comprends, Doom.
1: C'est une vedette de Montréal.
0: Je comprends, Doom. Sauf que si elle est en couple avec un pompier de Montréal, le vidéo qu'elle a mis n'est pas repris par le sac de chips. Tu comprends?
1: Si elle l'expose, oui. Exemple, la fugueuse. Elle fait des vidéos avec un gars, elle va à son chum, elle sort à. Elle va à Mykonos, les ailes grecques, ça fait le tour. Mais dans le sac de chips, je te dis.
0: Les titres, c'est toujours « Elle fait monter la température ». C'était pas ce genre de vidéo-là, pareil, que faisait Monique Néron, là.
1: En conclusion, a-t-elle fait monter la température de Bruno?
0: Ça, j'espère. J'ose croire que oui.
1: Il y avait une urgence climatique.
0: J'ose croire que oui.
1: Lors de ce voyage.
0: Je vais te... trêve de politique maintenant dans le débat. On va jaser un peu de sport. Il y avait quand même une game de hockey puis une game de football hier soir.
1: Je suis content pour les ticus de Saint-Beau.
0: Ah, mais.
1: Vraiment trippant.
0: Hey, oui. Hier, là.
1: Puis c'était des gars de la place qui ont joué. Entre autres, Montembeau, Bolduc. Ouais, ouais. J'aimais ça.
0: Puis ils ont été bons. Cole Caulfield était là. Il a marqué deux buts. Ils ont vraiment
1: prolongation encore.
0: Ils ont vraiment eu un bon show. Puis hier matin, quand on parlait, puis on voyait les jeunes en train de se faire signer des autographes, je pensais à une vieille cote que j'avais sortie l'année passée, mais je ne vous ai pas fait jouer. De Anthony Martineau, le journaliste de TVA Sport, qui est au podcast de Tony Marinaro. Puis il raconte sa génération à lui, puis je pense à tes gars aussi, je l'ai réécouté hier la cote. Ça me fait penser un peu à l'âge de tes gars, tu sais, les gens plus jeunes, ils l'ont eu dans le pâté beaucoup. Écoutez, oui. Anthony Marcotte, vous allez rire.
10: Moi là, j'ai 30 ans, OK.
0: Marinaro, Martino.
10: Tony, là. Mais par exemple, j'ai vu le Canadien repêcher Louis Leblanc, Jared Tenordi, ben oui. Nathan Beaulieu, Noah Yolson, Nikita Sherbak, Michael McCarron. J'ai aussi vu Carey Price, qui était probablement le gars qui avait les meilleures mains de l'équipe. Ça, c'est ma génération, ça. Puis Carey Price, c'était un gardien de but, by the way.
0: Wow.
10: J'ai connu des saisons où Brendan Gallagher était le meilleur pointeur de cette équipe-là avec 54 points en 82 matchs. J'ai connu ça, moi. J'ai aussi connu des époques, des saisons, où Claude Julien commençait ses prolongations avec Tomáš Plekanec et Jordan Weal. J'ai connu ça, moi. J'ai connu Nick Cousins qui jouait 1 minute 40 sur le power play. J'ai pas fini encore. J'ai connu des brigades défensives où tu avais Sami Nikou, Jakub Jerzabek, Joe Morrow, David Schlemko dans l'alignement. J'ai vraiment connu ça. Alors aujourd'hui, puis tu sais, by the way, j'ai aussi connu Scott Gomez qui se fait chanter Bonne fête après un an sans but. Mais j'ai pas vu de Coupe Stanley. Alors quand je vois le Canadien où il en est aujourd'hui, c'est difficile pour moi de me lever ce matin puis d'être en beau tabarbip.
1: C'est très, très bon.
0: Ben oui, c'est bon.
1: Je l'avais pogné, ça. C'est sûr qu'il y avait une feuille devant lui. Là.
0: Ben oui, c'est sûr. Il peut pas
1: Nicolas se Sherbak, il n'y a personne
0: qui suit
1: qui pense à lui. Même sa mère ne pense pas à lui. C'est donc, encore faut-il qu'André Tony Martineau s'en souvienne. Mais c'est très bon. J'ai pogné ce bout-là. Là. Il est bon, Marinaro, pour vrai. Hier, c'était à TVA. Puis j'ai aimé ça. Je trouvais PKP très saucé. Par contre, je ne sais pas, les Livers, si vous avez regardé la retransmission, là. Mais il est content beaucoup, là. Il est content, là. Tabarouette. Mais tu sais, on s'est dit dans le salon, il a été chef du PQ. C'est malade, là. PKP, chef du PQ, ça a vraiment pas rapport, là.
0: Zéro.
1: Ça a vraiment pas rapport.
0: Zéro rapport.
1: It really happened. Puis, mais j'ai aimé. Puis, toute la gang de TVA Sports, j'y sais, je l'aime. J'aime ça. Il met de la couleur, tu sais, je veux dire... J'ai trouvé Pierre-Aude, lorsqu'on parle de hockey, on élargit un peu, j'ai trouvé Pierre-Aude low energy en fin de semaine. Je sais pas si ça va s'enclencher. T'sais, on est des critiques de médias, on est là-dedans, on se fait critiquer pis on critique. J'ai trouvé que Pierre-Aude était low energy. J'ai trouvé que TVA hier a fait un bon job.
0: On est à Moussy. Puis l'aréna à Trois-Rivières, sais-tu quoi?
1: Ben oui. Merci à Yves Lévesque en passant. Il n'y a pas beaucoup de monde qui l'ont dit. Là. Il n'en voulait pas à Trois-Rivières d'aréna en passant. Là.
0: Quand tu regardais le show d'avant-match, ça paraissait que c'était un petit building. C'était cool à voir. Mais quand le match l'a commencé, c'était...
1: Oui, parce que c'était plus en close-up, rapproché.
0: Ouais,
1: c'était plus... La balustrade de la caméra était plus style hockey junior.
0: Très sharp.
1: Exactement.
0: Par contre, juste avant que les Sénateurs marquent leur deuxième but, moi, j'ai changé de poste pour m'en aller du côté du Monday Night Football.
1: Oui.
0: Si ça fanfaronnait à New York la semaine passée, je peux te dire que cette semaine, ça va être tristounet sur un moyen temps.
1: C'est Nikita Sherbak. Merci au Liver qui était vraiment passionné, qui tenait à me corriger. Non, hier, sur le panel du Monday Night, la grande majorité disait Pat McAfee, entre autres, même Stephen A. Ah, les Giants all the way vont démolir les Rams. Mais c'est pas ça pantoute qui s'est passé. Hein.
0: C'est pas ça pantoute. On arrive dans un match où Pukunakwa est pas là. Le meilleur receveur de passe des Rams. Ça a bien été avec les Giants la semaine passée.
1: Retour de Donald de sa retraite.
0: Donald était là. Je pense qu'on l'a un peu précipité, son retour. Je suis pas certain que dans le plan initial, il jouait semaine numéro 2. Mais tu sais, on a perdu la semaine numéro 1. Miles Garrett qui est blessé. Là, fait que ça, possiblement. Puis trois plaqués quand même hier pour Donald.
1: C'est peur, hein,
0: ça a presque pas paru qu'il a pris.
1: C'était peur, hein, ce gars-là.
0: 33 mois off, quand même. 33 mois où il a pas joué au football. Hier, il est arrivé. Puis il y avait de la All-Star.
1: Ce gars-là peut nous prendre les trois, nous lève dans les airs, puis nous sacre à terre. C'est le sportif le plus fort que j'ai jamais vu.
0: Ouais, il est assez.
1: C'est lui. Il prend un corps arrière comme une poupée de chiffon, il le revire à l'envers, puis il y a des scènes qui tombent.
0: C'est lui ou Miles Garrett, puis les deux jouent dans le même club. Tu pensais que ça va être l'enfer. Ça va être l'enfer. C'est Davante Adams qui a steppé up hier. Gros match. Ouais, bon. Puis Matthew Stafford a été fidèle à lui-même. Résultat, les Rams ont battu les Giants assez facilement, mais là où ça fait encore plus mal. C'est que les Giants, hier, c'était à sec. Là. Jackson Dart est tombé. Malik Nabers est tombé. Je suis pas sûr que Malik Nabers, ça va être aussi long. Par contre, tu sais, Jackson Dart, on ne sait pas combien de temps ça va être parti, mais chose certaine, les Giants de New York, déjà, on se trouve dans une situation où on est en train de courir après...
1: Harbaugh avait une phase d'enterrement.
0: Ben, c'est sûr. C'est certain. By the way, Caleb Williams, on en parlait hier, sa blessure. Oui. Ça se peut qu'il joue dimanche.
2: Ah, OK. Fait que c'est peut-être moins pire.
0: Ben Johnson a dit, c'est sûr qu'il ne pratiquera pas cette semaine, mais je n'exclus pas qu'il pourrait être en poste dimanche. Selon moi, il ne sera pas là. Il veut mettre ça dans la tête des Eagles de Philadelphie, mais ce voilà pour ce qui est des nouvelles de sport.
1: Okay.
0: Ça jasait hier. Juste vous dire que le record maintenant pour un match de tennis, c'est...
1: 5 ans? Je lance ça de même au pif.
0: Je te parle du nombre de spectateurs.
1: Ah, nombre de spectateurs.
0: Pour la Coupe Davis. C'est le Québec qui l'a.
1: À cause de l'amphithéâtre. Il y avait du monde jusqu'au plafond. 18 000?
0: C'est fait une couple de fois là, qu'à Québec, il y a des événements sportifs qui sont champ gauche.
1: Il y a de l'appétit, là.
0: Et ça marche. Ça a marché pour le volleyball. Là,
1: exactement.
0: Le basket.
1: Le basket. Plage. Volleyball de plage, je pense.
0: On a eu les deux.
1: On a eu les deux.
0: Oui. Mais le volleyball là, normal là, qu'il y a eu au Centre Vidéotron, on a foulé la place.
1: Wow.
0: On a foulé la place pour le hockey féminin. On foule évidemment la place pour le hockey masculin. On a eu, le volleyball, on l'a dit, on a eu du tennis où on a battu des records. Le basketball, on a rempli la place. On va la remplir encore dans deux semaines, le 3 octobre, pour le match des Raptors de Toronto contre le Heat de Miami. Je veux dire, je pense qu'on a la plus belle foule de football universitaire au Canada.
1: Je suis content que tu m'ouvres là-dessus, ben je m'en vais sur d'autres choses.
0: Notre club junior est le club qui a le plus de spectateurs au Canada. Sérieusement, je pense qu'à Québec, on les a faites nos preuves. On aime ça, le sport. Si vous trouvez des activités à mettre dans le Centre Vidéotron, ça se pourrait que vous puissiez regarder du côté du sport un peu plus que du côté de Katy Perry.
1: Je vais ajouter quelque chose. Le Rouge et Or féminin, wow, attachez vos trucs. C'est demain, hein, le coach?
0: Jeudi.
1: C'est jeudi. Le Rouge et Or hockey féminin, le hockey revient à l'Université Laval. On va y aller, breaking news, là. Ben, c'est pas une breaking news, c'est annoncé. Là. Mais je veux dire, le titre de l'article, c'est « Le hockey de retour ». Le hockey rouge et or, mesdames, messieurs, revient du côté féminin, pas masculin. Il y a deux patentes qui se passent. Ce matin, on va parler de la formation d'une nouvelle ligue universitaire de hockey au Québec. C'est-à-dire, toutes les universités du football, sauf le rouge et or. Mais hockey masculin, les uniformes, c'est écœurant. Le gars du RSEQ qu'on a ce matin, Nick.
0: Exact.
1: On parle de ça. Jeudi, on a le coach du Rouge et Or féminin. Vous irez voir si vous avez le temps sur Facebook du Rouge et Or, le dévoilement, ça s'est fait il y a quelques semaines de ça, il y a plusieurs semaines de ça, le dévoilement de leur vestiaire, le vestiaire des filles du Rouge et Or hockey. C'est malade. Et c'est là que je vais faire du pas sur ton affaire, Dan. Parce qu'ils vont commencer. T'sais, je dis ils vont commencer. Peut-être qu'ils vont finir. Ils vont jouer la saison complète. Là. Parce qu'il y a des billets de saison qui sont en vente au Peps, OK? Sauf que, question de même, s'ils sont en finale contre... Je ne sais pas contre qui ils pourraient être en finale. On va checker ça avec le coach.
0: Ouais.
1: Mettons que McGill sont fortes, les filles. Ben, tu fais ça au Centre Vidéotron. Excuse-moi. Rouge et Or hockey, en finale, Centre Vidéotron, les filles, excuse-moi, c'est sold out, là. Ça, je vous l'annonce. C'est sold out. Les filles sont bonnes. Il paraît que le talent est là. Puis, je veux un chandail. Il est beau. Le chandail de hockey féminin est très beau. Ça, il y a peu de monde qui en parle. Puis, on n'a pas la prétention de dire qu'on a été premier à en parler, là. Mais il va falloir, à un moment donné, faire de la boue avec ça, là. Les filles du Rouge et Or. Mm-hmm. Way to go, girls. Faut falloir en parler puis faire de la boue. Ça, c'est une fierté sportive dont on ne parle pas assez. Puis effectivement, c'est mon souhait, Dan, de remplir le Centre Vidéotron si les filles vont loin cette année. Mais pour l'instant, les billets de saison sont en vente pour le Peps, puis c'est pas cher. Donc, Rouge et Or football, oui, on y croit et on sera là pour le tailgate.
0: Oui.
1: Mais Rouge et Or hockey, ça passe par les filles cette année. Bravo.
0: Actuellement, il y a Concordia, McGill, Montréal, Bishops, Laval et l'Université de Sherbrooke travaillerait sur un programme en hockey féminin aussi.
1: C'est le fun. C'est vraiment le fun.
0: Puis ça, je sais qu'on va en reparler un peu plus tard, mais aussi la nouvelle ligue de hockey masculin québécois où on fait passer
1: du monde. Ça, je viens de le dire. On fait monter une entrevue à matin.
0: Ouais, c'est ça. Où on fait monter du monde de division. C'est vraiment cool.
1: C'est ça, c'est très bon. Pas de Rouge et Or, par contre.
0: Non, mais ça, ça va venir, on le sait.
1: Il y a peut-être du placotage avec. Les amis, je pense qu'on est capable de cohabiter là, les remparts. C'est l'enjeu, je pense, des remparts là-dedans, on va se le dire. Mais quelqu'un qui va voir les remparts comme moi, je suis un fan des remparts, pas vrai. Là. Je vais y aller voir le Rouge et Or. Mais il faut pas que ça entre en conflit d'horaire. Je pense qu'il y a peut-être un ou deux conflits d'horaire déjà pour le Rouge et Or féminin. C'est quelqu'un qui va aller au Rouge et Or féminin et au remparts. Tu me suis?
0: Ouais, je te suis.
1: Il y a un petit conflit d'horaire. Mais je pense que dans un marché comme Québec, là, ils sont capables d'arranger ça. Parlez-vous.
0: Aglo d'un million de personnes.
1: Ben, exactement. C'est exactement.
0: C'est clair qu'il y a une façon de...
1: Ben oui.
0: Il peut y avoir une belle continuité. Là. Les joueurs peuvent sortir des remparts. Non, c'est impossible, la carrière Ligue nationale, mais c'est possible de rester à Québec.
1: J'adore.
0: D'aller jouer avec le Rouge et Or.
1: J'adore. C'est les Patriotes de Trois-Rivières, l'UQTR, les Patriotes qui ont été souvent champions canadiens. Ouais. Donc,
0: c'est sûr que les autres, ils vont l'avoir dans le party s'il y a un
1: grand programme. C'est la compétition, Dan.
0: Exactement.
1: Tu sais?
0: Exactement.
1: Puis, pour les joueurs, ça va faire moins long de ride de bus, là, venir à Québec, compétition. Advenant le cas où il y a un club féminin. On va parler de ça tantôt avec Gustave Roel, chef de la direction du RSEQ à 7h18. Le mot de la fin?
0: Le mot de la fin. Où c'est que je pourrais bien te lancer pour que ça soit raccord la fin? Ben, je vais y aller avec... on va saluer les gens du 22e.
1: Oui.
0: À Valcartier. J'ai écouté le podcast au complet que Patrice Roy a fait avec Mike Ward. Ça dure une belle heure et quart.
1: Oui.
0: Puis on est revenu, entre autres, sur l'Afghanistan. Puis je vais vous faire entendre Mike Ward. C'est assez drôle parce que je pense que Mike Ward... En fait, visiblement, Mike Ward n'avait aucune idée de ce qu'avait vécu Patrice Roy en Afghanistan. Et ça a donné ce moment qui est quand même un beau malaise.
11: C'est très dur de voir comment encore, pour les femmes... Et donc, pour les enfants, c'est le Moyen-Âge. Mais à un moment donné, t'as dit, parce que t'as été invité par les forces canadiennes, t'as dit, les journalistes qui vont là, ils font de la propagande parce qu'ils voient rien, là.
12: Ouais.
11: Je t'annonce que je suis allé à plusieurs reprises, et une fois, ça a été dramatique. Mon caméraman a perdu une jambe parce qu'on a sauté dans un tank.
12: Oh, shit, OK.
11: Et on était sortis de là-bas. Non, mais t'as raison, dans beaucoup de cas, les journalistes...
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18: Ouais, 10 ans ben pile. Bienvenue à Couture dans le mid. Jusqu'à midi. C'est pas l'actualité qui manque, là, avec les élections ce soir. Premier face-à-face.
19: Oui.
18: Frank, ça va amener de l'eau au moulin, puis ça peut mettre en lumière des faiblesses de certains chefs et peut-être des qualités pour d'autres. Là. Duhem a tout à gagner là. Madame Fréchette va se faire mitrailler de partout. C'est ça qui va arriver. Hein? Ça va venir de partout, les feux. Là.
19: Ben, le danger, quand tu es dans un exercice comme ça, c'est pour ceux qui sont plutôt en tête de peloton.
18: Exact, exact.
19: Donc, si t'es PSPP, mettons... Je pense que tu vises pas de faire un home run, mais tu vises de sauver les ben sauver les meubles. Je le dis pas de manière négative, mais tu comprends ce que je veux dire.
18: Oui,
19: ben,
18: sortir vivant là.
19: Ben c'est ça. Hein? Tu veux l'idéal, c'est de sortir de là avec. Tu sais, il y a ni pour ni contre. Tu gardes les gens qui t'aimaient déjà, t'aiment encore. Puis tout ça. Puis pour ceux qui sont en queue de peloton, je pense à QS notamment. Ben peut-être que tu vises. Peut-être que toi, tu vises la sortie du stade si t'es capable.
18: Exact. Puis là, ben, on va voir comment ça va avoir l'impact parce que on a des sondages. Il y a des sondages de tous les jours. Là. C'est comme ça, c'est la campagne électorale. Hier, on avait Léger qui nous indiquait que le PCQ montait. On est rendu à 17. T'as eu un synopsis. Faut dire que Léger est près du PQ. Hein? Jean-Marc Léger ne s'est jamais caché de ses orientations politiques. Le synopsis est plus proche de la CAQ. Et là, la CAQ, écoute, comparé au Léger, ils l'ont mis à 24 versus 21 en termes de pourcentage. Le Parti libéral autour de 22, QS à 11, 28 pour le PQ. Là, on sent que le PQ, ça descend. Si on regarde la tendance, puis le PCQ, il mettait à 14. Puis là, tu as eu un data, Palace Data hier.
19: Ouais.
18: Et là, on ramène...
19: T'en as deux autres aujourd'hui, semble-t-il. Le Research Co. et Main Street.
18: Oui.
19: Que...
18: Mais dans le cas de Palace Data, tu vois, la CAQ remonte un petit peu. Le PCQ monte aussi, mais le PQ descend. Donc, il y a des tendances lourdes. Là. On va peut-être se ramasser éventuellement avec un PCQ autour de 20, peut-être un PQ autour de 24-25, les libéraux 22-23, la CAQ 21-22-23. C'est très, très serré. Hein? Je regardais là, dans les circonscriptions comment ça se traduit, là, parce qu'on est capable de le voir comté par comté. Ça ferait 52... comté pour le PQ, ça ferait 32 comtés pour le Parti libéral du Québec. Eux autres, c'est vraiment à partir de l'Est de Montréal, il n'y a aucun député. Là. Chez les francophones, ça passe pas pantoute, à part les francophones de Gatineau. T'as la CAQ à 21 sièges, t'as le PCQ, là, on donne 13 sièges au PCQ. Et je regarde.
19: C'est un balayage, ça arrive sud de Québec.
18: Ben, c'est un balayage, ça arrive sud, ça arrive nord, il y a beaucoup de comtés aussi qui sont prenables. Et je regardais vers le centre du Québec. Mettons Drummondville, Arthabasca, Nicolette, c'est très serré, là. Ça, oui. Ça va jouer là. Puis là, si Duhem est capable de scorer puis d'avancer ses idées, ça pourrait se traduire par des votes très payants vers le centre du Québec.
19: Ben oui, Drummondville, là, juste pour faire du pouce sur ce que tu dis, là, on dit 22, 28, 32. Là. C'est des luttes à trois. Oui. On sait pas trop. Puis il faut toujours faire attention avec les chiffres. C'est pas des, t'sais, quand tu cliques sur, tu vas sur Québec 125, tu cliques sur les comtés, les chiffres qu'on a, c'est pas des chiffres de sondage qui ont été faits spécifiquement sur ces comtés-là, là, t'sais. Donc, dans certains endroits, t'sais, tu penses à des comtés, mettons, au Lac-Saint-Jean, dans le sondage, il y avait peut-être 12 répondants qui venaient de là. Fait que, t'sais, c'est des échantillonnages très faibles. Donc, c'est à prendre avec un gros grain de sel. Il faut faire attention.
18: C'est ça, exactement. Mais tu vois, là, Nicolette Bécancour, c'est égal. 29-29, PCQ, PQ.
19: Ouais.
18: Donc, c'est vraiment une lutte très, très serrée. La CAQ arrive en troisième. Puis la CAQ, elle était venue gruger, hein, parce que la CAQ était remontée. Mais là, la CAQ redescend tranquillement. Fait que ça donne des munitions au PCQ. Je pense que le message d'Éric Duhem passe mieux cette année. Plus clair... plus concis, parle vraiment du coût de la vie, Ça, écoute, on le voit là partout. Là. Les gens, tu leur parles de la santé, je comprends, là, mais c'est le coût de la vie partout. Là. Les gens en arrachent là, au niveau financier. Donc,
19: Moi, je suis content d'une chose là-dedans, Pierre, c'est que les gens ont l'air à accorder plus d'importance aux enjeux que ce qu'on peut lire dans les médias qui, eux, accordent beaucoup, en fait, très peu d'importance aux enjeux.
18: On tire de la boîte.
19: Et beaucoup d'importance à des affaires, je pense, qui n'intéressent pas le monde. Tu sais, qu'est-ce qu'a dit tel gars en 2015 sur Facebook? Je pense que les gens n'ont rien à cirer.
18: Ouais, c'est ça.
19: Ce qu'ils se demandent, c'est, ouais, mais t'as peu, là. Ce gars-là, c'est quoi ses priorités pour le comté? Puis, tu sais, le coût de la vie, l'habitation, le logement, c'est ça qui intéresse le monde, là. C'est là qu'on est. Je trouve que c'est quand même rassurant de savoir ça. Parce que, tu sais, je veux dire...
18: Ben moi, ce que Doom Dumas a dit il y a 10 ans à radio, puis ce que Gary a dit il y a 15 ans, j'en ai rien à cirer, là. Je veux dire, honnêtement, là, le gars, il a changé, il a évolué. Puis de toute façon, ce qu'il a dit, là, my God, il parlait d'une fille qui trippait, qui ramenait... Qui parlait de la DPJ, puis elle mettait ça en lien avec le troisième lien. Là. Je veux dire, à un moment donné, c'est pas pantoute les mêmes enjeux. Là. On parle de route puis de pont.
19: Ouais, puis t'as une autre histoire aussi sur une publication sur je sais plus trop quelle actrice. Là, parce qu'il faut se ramener dans le contexte. Le contexte, c'était à un moment donné, on nous a sorti la fameuse grossophobie. Là.
18: Ouais.
19: Puis là, c'était en gros dire, ben c'est pas parce que t'es gros que tu peux pas être mannequin, que tu peux pas être posé nu, ce genre de truc-là. Puis lui, ce qu'il avait dit, c'était... Faut faire attention, parce qu'il y a une différence entre prôner une certaine diversité dans le look qu'on a, là, tu sais, puis de pas que tout le monde doit être trop mince, mais aussi faire attention de pas banaliser les problèmes de santé que cause l'obésité.
18: Ben oui, parce qu'il y en a, là, des problèmes.
19: Parler à n'importe quel médecin, c'est diabète de type 2, c'est haute pression, c'est, tu sais, je veux dire, mal de dos, mal de genoux, tout ce que tu veux.
18: Puis au Québec, on le voit, là, les gens sont de moins en moins en forme, là. Là, je sais qu'il y a certains partis politiques qui veulent ramener un peu la forme physique, là, mais c'est parce qu'on l'a dévalorisé, la forme physique. Puis pendant la pandémie, il y a du monde qui ont pris du poids, là. Des chums qui ont pris 50 livres, 60 livres, 100 livres. Là, t'essaies de rétro-pédaler, de perdre ça. Mais effectivement, c'est une réalité parmi tant d'autres. Bon, informatique, là, c'est sûr que ça déborde ce matin. Hey. Thomas Gerbet, qui hier nous a sorti l'histoire de la CIFA. Ça, c'est du bon côté lui. De Santé Québec. Ben là, ce qu'il nous dit, c'est que les besoins de l'État québécois au cours des 10 prochaines années seront d'environ 8,9 milliards précisément. Et là-dedans, Santé Québec va en avoir au moins de besoins 8 milliards. Fait qu'il dit qu'il y a quelque chose qui marche pas, là. Il y a un déficit à venir au niveau informatique. Hier, Mme Duranceau patinait là, à gauche et à droite, là, puis elle nous disait, ben c'est des projections. Ben c'est ça, il faut travailler avec des projections dans la vie, là. Puis eux autres, selon les projections qu'on a, 2026, 2036, l'État québécois va avoir besoin d'au moins 8,9 milliards de ressources informatiques. Et juste Santé Québec, c'est 8 milliards. Il y a quoi qui marche pas, là? Et là, on continue à jouer à l'autruche. On donne des contrats à des mêmes firmes qui ont fait sa clique, qui étaient là au dossier. Là, ces firmes-là n'ont pas été punies. Elles sont là autour, encore. On donne des contrats à ces gens-là. C'est quand même capoté. On dirait qu'il n'y a pas eu de wake-up call, n'a pas allumé, il n'y a pas de prise de conscience. À un moment donné, il va falloir avoir peut-être une commission d'enquête. François Legault, en 2018, parlait d'une commission d'enquête en informatique.
19: Même du bordel informatique des libéraux. Il appelait ça de même. Le bordel informatique des libéraux. Je me rappelle comme si c'était hier. Je pense qu'il y avait même un site web.
18: Ben, t'avais le journal. Ben, c'était le Journal de Québec à l'époque. C'était Jean-Nicolas Blanchette, Journal de Québec, qui raidait une espèce de c'était un bandeau, là, carrément. Puis c'était le bordel informatique. Puis il sortait des histoires. Puis moi, j'ai travaillé avec Jean-Nicolas. Et puis Jean-Nicolas, il disait, hey, viens ici, check, regarde ça. Là, il regardait un appel d'offres, là. Puis il pouvait dire quelle compagnie allait rafler l'appel d'offres d'avance. Avec ses connaissances, puis la manière dont le modus operandi marchait, là. Non, il était solide, là. Puis à un moment donné, on parle plus de ça. On parle plus du bordel informatique, on a tiré à plug. Mais là, écoute, on le voit, les gouvernements sont pas équipés. On avait un ministère qui devait gérer ça. Il se faisait tasser. On l'a vu là avec la commission Galant,
19: ouais.
18: Avec tout ce qui s'est passé à sa clique. C'était Éric Kerr qui était mandaté là, mais il y avait de l'expertise. Carrément, on tassait eux autres, on les a comme tassés. Et puis, il y avait un député de la CAQ aussi, là, c'est Gilles Bélanger.
19: Gilles Bélanger, qui
18: s'occupait aussi de l'informatique. Puis lui, il avait levé des drapeaux en disant, là... La manière dont on s'enligne et de la manière que Mme Fréchette s'est enlignée quand elle a ramassé la CAQ, personne n'a écouté. Lui, il est plus là, là. J'imagine, il s'en va. C'est un député sortant de la CAQ.
19: Oui, il est parti, je pense.
18: Mais lui, il leur avait dit, là, on va pogner un mur. Puis hier, on a pogné le mur. Puis là, il y a encore un mur. Ça, c'est des choses qui étaient connues. Hein. L'Autorité des marchés publics, je pense que c'est l'AMP, avait sorti un document au printemps pour dire, voici les besoins informatique de l'État québécois. Voici l'état du dossier. Puis regardez où ce qu'on s'en va. Mais il n'y a personne qui a écouté, puis on donne les contrats comme ça.
19: Mais justement, est-ce qu'on... Moi, je regarde ça, puis je me dis, oh, est-ce qu'on a perdu de vue l'objectif? C'est quoi l'objectif de ça? Pourquoi on se dote de tous ces systèmes-là? Pourquoi on crée, on a besoin d'une application, d'un nouveau système de gestion de je sais pas quoi? Tu sais, normalement, dans une entreprise, là, quand tu veux implanter ce genre de système-là, là, mettons un système de gestion d'inventaire. Tu as un entrepôt, tu veux un système de gestion d'inventaire. La raison pour laquelle tu veux l'implanter, ça va être meilleure gestion de...
18: Ben, tu veux efficacité, de, la productivité.
19: Efficacité, ouais, mais ouais, efficacité, mais... qu'est-ce que ça veut dire? Ça veut dire, à la fin de la journée, tu veux avoir besoin de moins de monde pour faire la même job. Ben, dans l'État québécois, il y a de plus en plus de gens qui sont employés par le gouvernement, ouais, malgré des sommes gargantuesque investi dans des logiciels informatiques puis des solutions informatiques là in-house. Là. Ben ça là, ça veut dire quoi? Ça veut dire que on est-tu arrivé au bout de cette logique-là? Tu sais, à un moment donné, si c'est pour coûter trois fois le prix, ça coûterait rester donc des crayons et des papiers.
18: Mais je pense que ce que tu dis, ça même pas. L'expertise, il y a un ministère qui devait l'avoir là, la cybersécurité puis de l'informatique, ils écoutent même pas. Là, tu vois, juste pour gérer la désuétude du parc informatique, on parle de 3 milliards de dollars. Fait que tu fais juste mettre du cash, des band-aid, en attendant d'avoir une idée où tu t'en vas avec ça. Et je suis même pas sûr où ils savent où ils s'en vont. C'est parce que le ministère du Trésor, lui, reçoit les budgets sont donnés au ministère. Puis là, ben, à chaque année, tu sais comment c'est des ministères. Là, ils veulent avoir plus de cash. Mais ils gèrent eux autres des enveloppes de cash. Les autres, ils disent, bon, ben, j'ai plus d'argent, je vais dépenser plus d'argent parce qu'à la fin de l'année courante, si j'ai pas dépensé mon argent, ben, l'année d'après, je vais avoir moins d'argent à louer. Donc, on trouve des façons de dépenser le cash. Il fait un moment donné, c'était les photocopieurs. Moi, j'avais quelqu'un qui travaillait dans les ministères, puis il disait, regarde, au mois de février, là, moi, mon budget il est de temps dans mon ministère. Ben, il faut que j'achète des photocopieurs. Fait que là, on se mettait à acheter des photocopieurs au mois de février, on commandait ça pour finir l'année fiscale à la fin mars. D'avoir dit, ben, j'ai dépensé tout mon budget, là, l'année prochaine, je me ferai pas couper. Mais tu sais, il faut que ça vienne d'en haut. C'est ce que Duhem dit, notamment. On va imposer une ligne directrice, puis on va couper aux bonnes places. Mais on n'est pas là, là. Je veux dire, écoute, encore une fois, là, on fait affaire. On dit que, notamment, dans SIFA, c'est le fournisseur qui est la firme LGS qui run toute la patente. Donc, c'est elle qui est au courant, parce que l'expertise, on l'a pas hein, dans nos ministères en informatique. Donc, c'est les fournisseurs qui fournissent l'expertise à je sais pas combien d'argent de l'heure. Là. On m'a donné dans sa clique, on était rendu à 350$ de l'heure. On est passé de 150$ à 300$ de l'heure comme ça. Bang! L'expertise était où? Il y avait du monde au Québec, mais il y avait du monde en Inde aussi. Il y avait des sous-traitants en Inde. Non, ça marche pas. Là.
19: Tu mais c'est moi, je me mets dans la place du monde qui écoute ça. Le besoin ils se disent, c'est toi, si tu fais... Si tu demandes un devis, une soumission pour une job chez vous, là, peu importe c'est quoi, là, pis il arrive à la fin puis qu'il t'envoie la facture puis c'est 10 fois le prix initial de la soumission. Il y a personne qui paye.
18: Je la prends pas.
19: Tu dis, garde, moi, si tu t'avais juste à m'envoyer une soumission qui a de l'allure. Tu m'as envoyé ça à 12 000, c'est 12 000. Là. C'est quoi l'histoire que c'est rendu 130 000? Moi, je paye pas. Là. Mais eux autres, je sais pas, il y a comme pas de mec. Hey, les gens, là, juste rappeler les montants. Le projet SIFA, nous dit Sébastien Beauvais sur ses réseaux sociaux, qui devait coûter 96 millions, pourrait finalement coûter 1 milliard. 96 millions à 1 milliard, ça va-tu? Dans quel business run des projets que le coût fait x10? Ça existe pas. Ça.
18: C'est intenable, mais en même temps, t'as pas l'expertise. Moi, j'ai pas l'expertise informatique, mais j'irais pas me fourrer dans une situation où je peux voir des extras comme ça monter 10 fois. Fait que tu comprends que les compagnies informatiques, eux autres, ils ont le beau rôle, là. Ils jasent avec des hauts fonctionnaires qui connaissent sweet fuck all. Puis là, ben là, le gars dit, ben là, moi, j'ai pas le choix, faut que je run mon ministère. Moi, j'ai tant d'ordinateurs ici, puis j'ai des tuyaux qui passent, là, des fils, puis il faut faire rouler la patente. Fait que l'autre, il dit, ben ouais, étale ça dans le temps. Et c'est pas grave, là. Je veux dire, t'as ton budget annuel, puis c'est ce qui fait que les budgets bossent à chaque année, parce qu'il faut trouver des dépenses. Puis ça, c'en est une dépense, là, qu'on pourrait compresser, mais on la compresse pas pantoute. Elle augmente d'année après année. Je vous ai parlé des photocopiables. L'informatique, c'est la même Christie d'affaires, là. Je disais, sur 10 ans, tu le vois, là, le besoin, on rencontre même pas les besoins de base à Santé Québec avec le budget alloué pour le gouvernement au complet dans les 10 prochaines années. C'est un méchant problème. Là, tu dis, on va-tu avoir l'expertise à l'interne? Ils vont-tu vouloir aller là? Toi, tu es un gars qui travaille à 200-300 $. Tu vas aller travailler au gouvernement pour 50, quoi, 100 $? Les gens en informatique, là, écrivez-nous, le travail. On en connaît plein, là.
19: Ouais, mais tu sais, à un moment donné, t'as des grosses entreprises, là, comme Amazon, comme Walmart, tout ça. Ils en déploient des solutions informatiques pour des business qui sont partout sur la terre, là. Ils ont des succursales dans plein de pays. Ils ont une chaîne logistique extrêmement complexe.
18: Amazon a sa propre, Amazon Web Service, sa propre division de
19: moi, je pense que si tu vas voir les états financiers, ils ont pas payé 10 fois le prix qu'ils pensaient pour des solutions logicielles.
18: Mais ils ont l'expertise à l'interne. Il y a un gars, là, qui s'occupe, là, d'informatique, là. Puis que lui, quand il va passer des factures demain, vous êtes-vous malade? Vous êtes complètement débile? On n'embarque pas là-dedans. Mais nous autres ici, nos policiers, ils connaissent pas ça. Fréchette, elle,
19: ouais, c'est sûr qu'ils connaissent pas ça, là.
18: Ils connaissent pas ça, puis ils se font entuber à chaque fois. Mais écoute, les firmes sont bien contentes, là. Les firmes, regardez toutes les firmes de l'OBI. L'obéiste, il y a de l'informatique là, eux autres se font en fil, puis ils bourrent l'autre, puis l'autre change aux 4 ans.
19: Mais c'est même s'ils connaissent pas ça, Mané, ils devraient avoir un genre d'alarme là qui sonne, là, puis quand t'es rendu au double, du coup, là, il y a quelqu'un qui débarque quelque part pour dire « OK, time out ». Là, le projet est mis sur la glace, là.
18: Ben oui.
19: Puis tant qu'on sait pas pourquoi, parce que là ce qu'ils font, c'est qu'en gros, il y a un budget, puis là, Mané, le conseil des ministres se regroupe. Puis là, on dit, ben là, faudrait extensionner le budget pour tel projet. Il y a des dépassements de coûts, mais là, on nous garantit.
18: Puis il bourre l'autre, puis l'autre change aux 4 ans.
19: Mais c'est parce que même s'ils connaissent pas ça, Mané, ils devraient avoir un genre d'alarme là qui sonne. Là. Puis quand t'es rendu au double, du coup, là, il y a quelqu'un qui débarque quelque part pour dire, OK, time out. Là, le projet est mis sur la glace. Là.
18: Ben oui.
19: Puis tant qu'on sait pas pourquoi, parce que là, ce qu'ils font, c'est qu'en gros,

0: avec Duranceau. Duranceau est au Trésor. Fréchette, c'est la première ministre. Là, t'as le budget qui est bloqué à 400 millions. Il passe de 96 à 400. Puis là, ils se font dire...
1: Que ça va être correct.
0: Ben, ça va être assez, mais... ça pourrait monter à 1 milliard.
1: Oui,
0: si,
1: ça pourrait. Ouais.
0: Si la firme qui est là, là, ça s'organise comme il faut. Mais ils se font bourrer à chaque fois. La firme, elle, elle sait qu'il y a des élections au mois d'octobre. Elle sait que l'autre ne reviendra pas. Fait qu'elle se dit, le prochain, je vais y arriver avec un autre bill, puis... va fermer sa gueule. Puis lui, de toute façon, les budgets de l'État, ça monte. Il n'y a pas de baisse des budgets de l'État, là. Tu sais, tu comprends? C'est là qu'on est. C'est ça le problème.
1: Il
0: n'y
1: a pas de baisse, puis il n'y a pas d'imputabilité. Parce que, rappelle-toi, ceux qui étaient dans sa clique ont été brossés ailleurs. Puis,
0: c'est des dépenses, tout le temps.
1: C'est ça. Puis, tu sais, je veux dire, moi, je pense, je reviens à notre sujet de départ, là, sur le débat des chefs à soir. Puis, je fais le lien avec ça, là. Je sais pas qui sera le prochain PM ou la prochaine PM du Québec, mais chose certaine, je voudrais pas être à sa place parce que ça a pas fini de péter ces affaires-là. Dans les 8 dernières années, c'est des dizaines de projets comme celui-là. On entend parler toujours des mêmes, mais il y en a d'autres là, qui vont sortir dans les prochaines années. Puis là, ça sera PSPP ou Milliard ou je sais pas qui va être à la tête, puis ça va leur passer sur le dos, tu comprends?
0: Ben, si t'es minoritaire, t'es pogné, là. T'es pogné pour régler avec des budgets. Là, on te parle juste de l'informatique. Là, je te parle pas des infrastructures.
1: Ben non.
0: Regarde le pont de l'île d'Orléans, là. 2,7 milliards, d'après moi, on s'en va sur un 4, puis un 5, puis un 6 milliards, là, de ce qu'on comprend. Là. Quoi, là. C'est un exemple parmi tant d'autres. Donc, si t'as pas en haut des sous-ministres puis des hauts fonctionnaires qui sont imputables puis qui doivent donner à un moment donné un coup, ça, c'est parce que là, les budgets, les autres, tout ce qu'ils font, c'est qu'ils vont voir après ça le Conseil des ministres puis ils disent « Hey, on n'arrive pas ». Puis le budget là que tu m'avais dit là, de 4 milliards là, pour l'année au complet, là, ben, je t'arriverai pas à 3,8 milliards. Parce que je sais que l'année prochaine, tu vas me le couper à 3,6.
1: C'est ça, exact.
0: Fait qu'ils dépensent tout le cash, puis ils disent, alors, tout est beau, on arrive. Fait que les projets de même, ils en veulent de ça, eux autres, pour justifier la hausse des dépenses de leur ministère. Fait que si vous me dites que ce monde-là travaille pour nous autres, je suis pas sûr, là. Je suis pas sûr qu'eux autres travaillent bien pour nous autres. Donc, voilà, ça va être encore une histoire de bordel informatique, mais c'est pas fini. On n'a pas fini, là. Le prochain gouvernement va ramasser ça aussi. Va ramasser la soie cochon. Devra travailler pour nettoyer les auges, comme on dit. Liste d'épicerie, Bruno Marchand. Ça aussi, ça fait jaser. Bruno Marchand est sorti. Chaque élection provinciale, les maires sortent. Le maire de Québec, à l'époque, c'était Régis Labeaume. Puis d'autres avant, Monsieur Lallier, puis Madame Boucher, puis Régis Labeaume. Puis là, c'est Bruno Marchand qui sort avec sa liste d'épicerie. Là, il dit que lui, une liste d'épicerie... Il parle d'1,3, 1,4 milliards, mais il faut ajouter le tramway là-dedans. C'est ça, Bruno, il a mémoire un peu sélective. Parce que le projet de tramway, quoi qu'en dise n'importe qui là sur, autour d'ici, là, ben il n'est pas approuvé encore par le gouvernement du Québec. Le gouvernement du Québec a reçu une enveloppe totale dédiée au transport en commun pour la province au complet. Et le projet de tramway fait partie de cette enveloppe-là. D'ailleurs, le projet de tramway prend tellement de place... dans cette enveloppe-là, que la majorité de l'enveloppe va aller, si le projet de tramway va de l'avant, va aller à Québec. Et là, la foire est pognée parce que Montréal veut tirer de la couverte, veut avoir ses affaires aussi. Fait qu'on est là-dedans. Donc, on parle beaucoup d'itinérance. Bruno Marchand est en poste depuis 5 ans. Ça va faire 6 ans, c'est à peu près ça. L'année passée, il y avait les élections municipales. Fait 5 ans qu'il est en poste. Lui, il nous avait dit, dès son arrivée, que l'itinérance était zéro. Ça allait être une itinérance zéro. Depuis 5 ans, il a fait quoi? Là, il revient que ça. Là, il veut encore de l'argent pour l'itinérance.
1: Ouais.
0: On comprend que c'est un problème très, très profond. Là. Mais c'est parce que si tu me dis, voilà 5 ans, que tu voulais avoir l'itinérance zéro, puis que t'as pas réglé le problème, ou à tout le monde, on sent pas là, qu'il y a un problème, on va régler le problème à Québec. Là, et là je veux dire, tu te sers à quoi comme politicien si tu radotes, puis tu nous garoches des histoires, itinérance zéro, puis... pendant ton règne, l'itinérance explose.
1: Ben beaucoup de gens parlent de ce sujet-là. Je comprends, ça n'est un vrai sujet.
0: Oui.
1: Peut-être que dans certains coins de la province, ça ne l'est pas encore, mais ça va le devenir. Là. Moi, ce que j'entends dire, c'est que même au lac Saint-Jean, t'as des endroits, des petites villes avec de l'itinérance. Fait que, tu sais, ça commence à être un vrai problème pan-québécois, là, pan-national. Mais tu sais, tout le monde parle de ça, mais on a-tu vraiment des vraies solutions? T'sais, moi, j'en entends pas beaucoup. Là. Tout le monde nous parle de ouais, puis ça prend des ouais, mais le but, c'est pas juste de donner des services aux gens qui sont dans la rue. Je comprends que ça en prend. Tu veux lui donner de la bouffe, lui offrir une place pour prendre une douche, puis peut-être se loger comme offre les, ces centres-là, mais l'objectif, quand tu dis itinérance zéro, c'est Pierre, c'est qu'il n'y en ait plus.
0: Oui, mais je veux dire, moi,
1: c'est... pas juste des flatter, c'est de les sortir de là.
0: Non, mais je veux dire, t'as fait quoi pour aller à l'itinérance zéro?
1: Je sais pas. Je,

0: Moi, j'entends pas de solution beaucoup.
1: Tu sais, parce que moi, si tu me dis, ça fait 5 ans que tu vises l'itinérant zéro, puis le nombre d'itinérants dans ta ville a doublé, je vais te dire, écoute, Frank, t'as manqué ta cible pas à peu près.
0: Ben, c'est
1: ça. Là, arrête de dire n'importe quoi. Là. Arrête de dire d'itinérant zéro, c'est assez. Là. Je veux dire, arrête de rire du monde. C'est bien beau, là, des grands concepts, mais occupe-toi déjà des gens qui sont là, là, avec des solutions concrètes. Mais arrête de me bourrer avec ton itinérant zéro. Fait qu'il fait de ça, puis il veut des logements sociaux, il veut du cash au bout, là, il y a des milliards, ça envole.
0: Des logements sociaux, je veux dire, quand t'es itinérant dans la rue, t'es dans des états seconds, la moitié, tu l'as vu, là, je me suis promené aussi dans Saint-Roch il n'y a pas longtemps. Là. Il y avait une, je peux pas vous répéter ce qu'elle criait, là. Il y avait une fille itinérante, elle était en plein milieu de la rue, puis elle criait.
1: Ah oui.
0: Puis tu sais, cette fille-là, ce qu'elle a besoin, c'est pas d'un logement social.
1: Mais c'est pilule, là. C'est un problème de drogue.
0: C'est
1: là.
0: Des vraiment des gros problèmes graves de probablement de la santé mentale, de la dépendance à des drogues très dures. Quand même, t'apprendras pis t'as mettra d'un logement à 300 piastres par mois. Et qu'est-ce que tu penses qui va arriver au bout d'une semaine à retourner dans la rue? Là?
1: Mon fils travaille dans un hôtel sur Saint-Vallier, puis écoute, c'est à tous les jours. Là, je veux dire, ils sont confrontés à ça. Il y a une piquerie pas loin. Écoute, l'autre fois, une petite fille, elle avait 19 ans. Elle était couchée en dessous d'un balcon. C'est pas drôle, là. Tu sais, c'est l'âge de mon fils. Mais la petite fille, elle est là, elle est couchée en dessous d'un balcon. Elle sort de la. De,
0: ben oui.
1: Est allée s'injecter. C'est un site d'injection supervisé. Fait que je sais pas. Je sais pas où on s'en va avec ça. Mais arrêtez de nous bourrer, par exemple, les politiciens, avec votre itinérant zéro. On y arrivera pas. On va peut-être travailler sur plus de choses concrètes, là. Tu sais, je vous ai.
0: Oh, faut que tu commences par la base.
1: Ben, pas mal. Fait qu'entre autres, c'est ça, je voulais vous dire ça. Puis sur le tramway, désolé, là. Mais si on veut régler le problème de l'itinérance, on a-tu besoin d'un tramway, là? À Québec? Parce qu'il y a d'autres problèmes, là, aussi en ville, là. Pas sûr, là. On veut y aller, on va régler l'itinérance zéro, ben on va prendre l'argent du tramway puis on va le régler, le problème. Là, tu vas me dire, ouais, même à ça, on le réglera pas.
0: Non,
1: ben arrête de me dire itinérance zéro.
0: Par non, c'est ça. C'est parce que tout le monde parle de ça, disant ça va prendre l'argent, ça va prendre l'argent, mais je pense que le problème est ailleurs.
1: Exact. Voilà, notre invité, Renaud Brossard de l'Institut économique de Montréal. Renaud, comment ça va?
2: Ça va super bien, vous autres?
1: Oui, ça va bien. Renaud, Mark Carney rêve de l'Europe. L'Europe rêve de Mark Carney. Est-ce que l'Europe rêve du Canada? Je ne sais pas. On échange à peu près pour 5 % seulement d'exportation vers l'Europe. Est-ce que c'est réaliste selon tes connaissances?
2: Ben, est-ce que c'est une bonne chose d'essayer d'ouvrir un peu plus nos frontières aux biens qui viennent d'étrangers puis d'ouvrir les frontières de l'étranger aux biens qui viennent d'ici? Je pense que oui. Donc, si l'objectif, c'est de rapprocher le Canada de l'Europe dans ses liens commerciaux, je pense que ça peut être une bonne affaire. Même chose au niveau des liens diplomatiques. L'un des problèmes, par contre, c'est que dans cette annonce-là, je veux dire, on nous dit qu'on va être un membre associé de l'Union européenne ou quelque chose comme ça. C'est un statut qui n'existe pas encore. Donc, il y a beaucoup, beaucoup d'informations qui sont nébuleuses sur les questions de ce rapprochement entre le Canada et l'Europe, parce que le supposé statut qu'on aurait, ben, il n'y a aucun autre pays qui est là. Donc, on ne sait pas c'est quoi les détails, on ne sait pas qu'est-ce que ça veut dire. Mais sinon, si on regarde, déjà, on a une certaine proximité avec l'Europe. On a l'accord économique et commercial global, donc l'AECG.
1: Ça fait 10 ans que cet accord existe là.
2: Ça fait 10 ans que ça a été signé. Par contre, un des enjeux qu'on a, c'est que présentement, c'est encore en application partielle. C'est-à-dire que le Canada a fait sa job. On a signé la loi pour l'implanter. Il y a aussi 17 pays européens qui ont fait leur job, mais il y en a 10 autres qui n'ont toujours pas fait la job, incluant la France, et qui n'ont toujours pas signé pour l'implantation. Ce qui veut dire qu'il y a certains des tarifs entre le Canada et l'Europe qui restent tant et aussi longtemps que ces 10 pays-là ne se seront pas décidés à enfin implanter ce qu'ils avaient signé il y a 10 ans.
1: C'est quand même
2: un enjeu, surtout dans la perspective où on essaie de se rapprocher de l'Europe.
1: Ben, c'est 10 pays.
2: Une des premières choses, ça serait de s'assurer que les accords qu'on a déjà avec l'Europe soient pleinement, soient essentiellement pleinement en vigueur.
1: Ouais, tu me dis, il y a 10 pays de l'Union européenne sur les 27 qui ne veulent pas échanger ou libre-échanger avec le Canada. Et c'est seulement 5 % de nos exportations. À un moment donné, s'il était ouvert tant que ça, l'Europe, s'il était pas si protectionniste, ben, ils auraient déjà ouvert leurs frontières.
2: Bien, c'est sûr qu'on pourrait faire croître davantage le pourcentage de nos exportations qui s'en viennent vers l'Union européenne, mais faut être réaliste, là. Il n'y a aucun monde dans un futur rapproché où 70 % de nos produits s'en vont à l'Union européenne. Il y a une théorie en économie qu'on appelle essentiellement la théorie de la gravité. Et c'est exactement la même chose que la théorie de la gravité dans le sens où tout objet est attiré par un autre objet en fonction de sa proximité et de sa masse. Ben, c'est un peu la même chose au niveau du commerce. on commerce plus avec les marchés en fonction de leur proximité, c'est-à-dire à quel point c'est facile d'échanger avec eux. Donc, c'est des ententes de libre-échange, mais aussi leur proximité géographique. Entendre que mettre quelque chose dans un camion puis le faire passer la frontière à la colle, c'est plus facile que le mettre dans un bateau puis traverser l'Atlantique pour pouvoir le vendre à Paris. Donc, il y a une part qui est là au niveau de cette proximité géographique que les accords de libre-échange ne peuvent rien changer. Puis, il y a une part aussi au niveau de la taille du marché. Ben, le marché américain, avec au-delà de 300 millions de consommateurs qui sont particulièrement bien nantis, ben, c'est un très, très, très gros marché. Donc, est-ce qu'on pourrait faire grossir la part de nos échanges qui s'en vont vers l'Europe? Oui, mais on parle de peut-être faire passer de 5 à 6 ou à 7
1: %. Ben oui, c'est ça, là.
2: C'est pas, c'est une bonne chose, ça va dans la bonne direction, mais c'est pas demain la veille que ça remplace nos échanges avec les États-Unis, c'est sûr et certain.
1: Donc, tu nous dis, on est condamné à s'entendre avec les Américains, là, tôt ou tard, que les midterms, puis n'importe quoi, là, Trump ou pas, il va falloir s'entendre avec les Américains.
2: Vraiment, il faut avoir un moyen de s'entendre avec les Américains, mais la bonne chose aussi, c'est que les Américains sont un peu pris avec ça aussi, parce que pour eux, c'est quand même une incitation de s'entendre avec nous, dans le sens où, pour plusieurs États américains, le Canada demeure un des principaux partenaires commerciaux. Puis, il faut quand même pas oublier que l'effet des tarifs de Trump, là, je veux dire, c'est une taxe que les consommateurs américains payent. Sont certains estimés, c'est une augmentation de taxes qui va jusqu'à 3 000 par famille.
1: Ouais.
2: C'est la plus grosse augmentation de taxes aux États-Unis depuis des quelques décennies. Fait que c'est pas quelque chose qui est très, très, très populaire. Il va falloir trouver le moyen de s'entendre. Les États-Unis, eux aussi, ont quand même un intérêt à s'entendre. Mais après ça, ça va être de voir, bon, ben, est-ce qu'on va réussir à s'entendre avec l'administration Trump? Est-ce que ça va être une prochaine administration? Faudra voir est-ce qu'il y a un parti qui va essentiellement défendre la libre élection? Si oui, ben, tant mieux, on a des chances de s'entendre. Sinon, ça va être meilleure chance la prochaine fois.
1: Ouais. Sommet de l'investissement de Mark Carney à Toronto, là, ça a débuté hier, puis c'est aujourd'hui et demain. Ouais. On parle d'aller chercher 1000 milliards d'investissements au cours des 5 prochaines années. Et j'ai regardé la liste obtenue par CTV des investisseurs présents. 34% des investisseurs présents sont américains. C'est quand même drôle, pareil.
2: Mais c'est pas surprenant. À Mané, l'objectif d'un sommet comme ça, c'est d'attirer de l'investissement étranger. Fait que le moyen d'attirer de l'investissement étranger, c'est pas de commencer à choisir de où viennent les investisseurs. C'est-à-dire, bon, ben, où est-ce qu'il y a du capital, puis où est-ce que le capital, ben, où est-ce qu'on peut faire en sorte, ou comment est-ce qu'on peut faire en sorte que ce capital-là vienne ici?
1: Ouais.
2: C'est sûr que le système financier américain est énorme. Il y a de l'argent aux États-Unis, il y a énormément d'argent pour l'investissement. Fait que c'est quand même une bonne chose de voir qu'il y a autant de participants qui viennent des États-Unis. Moi, ce que j'ai hâte de voir, par contre, c'est quelle va être l'issue de ce sommet-là. Parce que c'est pas la première fois qu'on essaie d'attirer des investisseurs au Canada, puis qu'on fait un gros sommet, puis que ça devient un peu un flop. Justin Trudeau avait essayé de le faire, puis on avait fait venir des bons de la finance un peu partout, pour finalement avoir pas grand-chose à la fin, puis tout le monde qui était parti un peu bredouille. Moi, c'est un peu ma crainte avec ce sommet-là. J'espère qu'on va réussir à attirer ces 1000 milliards de dollars d'investissement, ou au moins une bonne partie de ça.
1: Ben là, ouais,
2: mais au final, un des enjeux qu'on a, c'est que ça revient toujours à la question de la réglementation. On manque pas de projets ambitieux, on manque pas de talent pour les réaliser au Canada, mais malheureusement, lorsqu'il vient le temps de les réaliser, ben, il y a toujours 3-4 bureaucrates qui disent attends, faut avoir les bons permis, faut avoir les bonnes procédures, faut que t'attendre 1 an et demi, 2 ans, 3 ans avant que le fédéral dise que ton projet peut aller de l'avant. Ben, chaque fois qu'on a ça, ben, ça fait en sorte que l'argent disponible pour l'investissement, ben, au lieu de s'en venir au Canada, il s'en va ailleurs.
1: Ouais.
2: Fait que si le fédéral peut régler ce problème-là, ça aiderait beaucoup. Il faut quand même mentionner aussi qu'il y a une annonce quand même intéressante ce matin qui est sur la privatisation des aéroports. Essentiellement, là, c'était quelque chose qui n'était pas dans le cahier d'investissement qui a été annoncé ce matin par Carney, essentiellement que les aéroports de Montréal, Vancouver, Calgary et Pearson seraient que le fédéral était prêt à les privatiser. Ça serait vraiment
1: pas
2: dans la bonne direction.
1: Le gouvernement resterait actionnaire, mais valoriserait pleinement la valeur des actifs. Donc, et là, effectivement, il y a des fonds de pension, d'après moi, qui vont être vont lever la main, là.
2: Ben absolument. Puis déjà, on le voit, il y a plus de la Caisse de dépôt, si je me rappelle bien, où je sais qu'il y a certains fonds de pension canadiens qui ont investi dans des aéroports comme Heathrow, puis l'aéroport de Sydney. Et ce qu'on voit, c'est qu'il y a un appétit pour ce type de d'actifs-là. Parce que bon, c'est quelque chose de relativement c'est quelque chose de beaucoup moins risqué. Il y a un revenu qui est récurrent pour des fonds de pension. Entre quand ils doivent sortir de l'argent pour payer ces pensions-là, ben, ils préfèrent toujours prendre l'argent qui vient d'un revenu récurrent comme un aéroport plutôt que de vendre un actif qui peut peut-être avoir une grosse augmentation de valeur. Fait que c'est quelque chose de très intéressant pour eux. Mais pour nous aussi, l'avantage que ça aurait, c'est que ça réglerait certains des problèmes que les aéroports ont au niveau de leur financement. Une des raisons pour lesquelles ça coûte aussi cher de voyager au Canada, c'est le fait que nos aéroports, essentiellement, ils ont comme un statut bizarre où ce sont techniquement ce sont des OBNL, dans le sens où l'aéroport Trudeau, l'aéroport de Québec, sont gérés par des OBNL, mais ils payent un loyer au gouvernement fédéral,
1: très cher,
2: qui est propriétaire du terrain, et ils payent très cher, et le loyer a augmenté de manière fulgurante au cours des dernières années. Fait que de un, ils doivent payer ce loyer-là, et comme ils ont ce loyer-là, ben ils n'ont pas le droit de donner des parts d'équité pour essayer de financer leur projet d'infrastructure. Mmh. Ils doivent tous financer soit en empruntant, ou via des frais de passagers, ce qui fait en sorte que ça nous coûte aussi cher. Le fait de privatiser ces aéroports-là, ça pourrait ouvrir une nouvelle porte au financement pour une amélioration des infrastructures aéroportuaires, puis qu'au final, ça nous coûte peut-être un peu moins cher en tant que passager, ou au moins qu'on ait une meilleure expérience.
1: Mais si t'ouvres le ciel aux étrangers, aux transporteurs étrangers, là, on pourrait peut-être jaser.
0: C'est
1: là.
0: Ça, j'allais dire.
1: Tu sais, il pourrait avoir du trafic pas mal
0: faut,
1: plus.
0: Faut
1: que
0: tu lèves l'interdiction de cabotage. Parce que sinon, dans le fond, parce que là, les gens vont dire, ah, mais ouais, ils nous avaient dit qu'en le privatisant, il allait avoir des meilleurs prix. Puis ouais, mais si tu permets pas à la concurrence, tu gardes le système protectionniste, que ce soit privé ou public, ça changera pas grand chose, là.
2: Ben, c'est sûr que, privatiser les aéroports, c'est un petit pas dans la bonne direction, mais on va s'entendre, c'est pas ça qui fait en sorte que voyager au Québec ou voyager au Canada va devenir abordable demain matin, là. Il y a bien d'autres affaires qui peuvent être faites. Une d'entre elles, c'est au niveau du cabotage. D'autres affaires qu'on peut faire, c'est regarder aussi au niveau de plusieurs des frais qu'on charge, notamment au niveau des taxes sur le carburant qu'on charge, qui font en sorte que ça coûte beaucoup plus cher de voyager ici. Donc ça, c'est sûr qu'il y a beaucoup de trucs différents qu'on peut garder, mais au moins, avec cette privatisation-là, ça serait un petit pas dans la bonne direction. Je préférerais un grand pas dans la bonne direction, mais je vais prendre des petits pas dans la bonne direction là où je peux les avoir.
1: Ouais, regarde, tu vois, là, sur le 1000 milliards recherchés, là, j'ai des chiffres. Hier, BCE a annoncé un investissement de 50 milliards au Canada. Là, tu vois, la Banque Scotia parle de 100 milliards d'investissements d'ici 5 ans. Après ça, tu as la Banque TD, 150 milliards. Après ça, tu as la BMO, 70 milliards. CBC, 2 milliards seulement. Puis la Banque Royale, 1,4 milliards. Mais il y a des investissements à être annoncés éventuellement de leur bord, là. Donc, quand même, les grandes banques canadiennes vont être là pour financer des projets d'infrastructures au Canada dans les prochaines années. C'est quand même une bonne nouvelle, là.
2: Ben, absolument, absolument. Puis je pense que c'est intéressant aussi de regarder, par contre, qu'est-ce qu'on voit dans le cahier. Parce que quand même, le cahier d'investissement a été fuité à quelques médias.
1: Ouais.
2: Ce qu'on voit, là, c'est que beaucoup des gros projets qu'il y a, ça va être des choses comme, par exemple, Kinoeski, le projet de GNL qui s'en va jusqu'à Bicomo. On parle de 30 milliards qui est là. Le port de Churchill, qui c'est estimé à 57 milliards. La phase 2 de LNG Canada, je me rappelle bien. Il y a beaucoup de projets. En fait, les gros projets qui nécessitent beaucoup d'investissement, ce sont beaucoup des projets de ressources.
1: Ouais. Mais ça, c'est des projets.
2: Ça, c'est quelque chose. Oui.
1: Mais c'est des projets qui auraient dû être annoncés il y a 10 ans, là. On s'entend, là. On a perdu beaucoup de productivité puis de gains d'efficacité. Par le gouvernement Trudeau qui repoussait, ne voulait pas entendre parler de ces projets-là?
2: Ben, en fait, je renchérirais puis je dirais que ce sont des projets qui ont été annoncés il y a 10 ans, dans le sens où, écoutez, on parle de Kinoeski, c'est quand même une refonte, peut-être une version améliorée, mais quand même une refonte de ce qu'était GNL Québec à la base.
1: Exact.
2: Qui était un projet qui aurait dû aller de l'avant. Même chose, Trans Mountain, le gouvernement fédéral qui a été revenu, mais à la base, il y avait du privé qui était intéressé à le faire, mais on a tellement réglementé, on a tellement taxé qu'on a fait en sorte que l'investissement est allé ailleurs. Je pense que c'est bon de voir que le gouvernement Carney essaie de corriger beaucoup des erreurs de son prédécesseur.
1: Ouais.
2: C'est quand même étonnant de voir la même équipe qui a été responsable de beaucoup de ces erreurs-là maintenant essayer de rentrer sur le sud pour par rapport à beaucoup des actions du gouvernement précédent. Mais au moins, il y a des pas dans la bonne direction. J'espère que ça va fonctionner comme ça, de l'investissement. J'espère que ce sera pas la deuxième fois qu'on fait venir le monde de la finance, puis qu'essentiellement on leur dit écoutez, si vous investissez ici, vous allez vous sentir bien, puis que tout le monde risque de repartir chez eux.
1: Voilà. Renaud Brossard de l'IEDM, l'Institut économique de Montréal, merci beaucoup.
0: Merci.
2: Toujours un plaisir.
1: À la prochaine. Bye-bye. Ouais, parce que là, tu fais venir du monde, comme le gouvernement du Québec a fait là pour les gaz de schiste.
0: Oui.
1: Puis tu fais venir de tout le monde, de Londres, de Tokyo, de New York, de partout. Puis t'es mis dehors par un moratoire à un moment donné. Ça, c'est ce qu'on a fait au Québec, là. Fait que parle plus à ces gens-là après ça de dire ben on revenez donc investir chez nous. Ils vont rire de toi. Tu sais, c'est ça qu'on va faire. J'espère que non, avec Carney et son 1000 milliards. Il y a du gros cash, mais c'est des projets d'infrastructure. Tu sais, un projet de gaz naturel jusqu'à cette île, mettons, ça aurait dû être fait depuis longtemps. Là. Ça n'a pas été fait. Ça a été bloqué par la CAQ même. Complètement plus là. La CAQ était
0: ouais,
1: comme...
0: ouais,
1: pas là.
0: C'est ça.
1: Voilà.
0: Non, plus là.
1: Bon, après la pause, Rodolphe Osni débarque. Débat ce soir. On va jaser tout ça. On vient.
0: Oui.
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0: Midi, une minute, bienvenue dans Ouellet en direct. Vous êtes dedans. Et vous êtes dedans, choix Radio X, la radio de Québec, la radio dont on parle tant partout et que vous pouvez écouter partout. D'ailleurs, j'ai encore entendu quelqu'un me dire il y a quelques jours, quelques semaines même. Ouais, c'est plate à Drummond, on vous perd. Mais non, mais non, non, ça c'était en 2008, ça là. Là. Mm-hmm. Ça, aujourd'hui. T'arrives à Drummond ou même avant, si tu veux être sûr de pas avoir de coupeur, tu télécharges l'application, tu mets ça dans ton téléphone, tu pars ça en streaming live, puis tu mets ça sur le Bluetooth, hein? Je suis pas un pro de la techno, mais quand même, je connais les bases. Puis tu peux l'écouter partout, ton Radio X, mon ami, comme le fait si bien Patricia, n'est-ce pas?
12: Ah,
0: tout le temps, et tout le temps sur l'application.
12: Exactement. Moi, j'ai ça. Puis en plus, je reçois des notifications des différentes émissions. J'aime bien
0: c'est
12: ça.
0: Vrai.
12: Fait que des fois, je suis pas toujours connectée directement avec mon appli. Fait que des fois, ça me fait des rappels que, ah oui, c'est vrai, il y a une bonne entrevue qui s'en vient.
0: Puis on s'est fait une promesse à l'interne.
12: Oui.
0: De pas trop vous achaler pour rien.
12: Oui.
0: On le sait que les notifs, c'est tannant des fois. Là.
12: Les fois qu'on va au chalet.
0: Sauf une fois au chalet.
12: C'est ça. Les fois, parce que ça va revenir.
0: Sauf quand on se dit, ah, d'après moi, tu vas aimer ça.
12: Ouais, ouais,
0: d'après
12: ouais.
0: moi, tu vas aimer ça. Maxime, toi, t'es tout le temps... Maxime, des fois, même, je l'appelle le soir, il écoute l'application.
13: Ah, puis même quand je finis l'open avec vous autres, je m'en vais dans le boat, puis je réécoute le show de Pierre sur l'application.
12: Boat, hein?
13: ouais, dans le boat.
0: De love boat, hein, toi? C'est...
13: Oui, beaucoup d'amour, moi, avec moi-même, dans le boat, l'autre
12: oui,
13: bord.
12: Exactement.
13: J'ai des moments de solitude, hein. Il faut combler le silence et le vide. Mais moi, je réécoute le show de Pierre, des fois, sur l'app, parce que c'est le fun.
0: C'est vrai, tu peux faire ça aussi. Moi, je fais mon rattrapage de Morin parce que je me lève plus à la même heure que lui, fait que je réécoute le début du show.
13: En rediff, tout est là.
0: En rediff.
12: Pour ça qu'il est sourd.
0: Pour ça qu'il est sourd.
13: Quoi?
0: Ça et le fait que ses écouteurs sont à 9.8 sur 10.
12: Je trouve que les écouteurs n'ont rien à voir avec ça.
0: Tu penses?
12: Non, je suis sûr.
0: Hein?
12: Ben, il fait ça tout le long dans le boat.
0: Rien. Je comprends rien.
13: Hey, je suis tellement smooth quand je sors de là. Là. Oh, play.
0: Ah.
13: Perdu deux livres.
0: Deux livres, hein?
13: Ouais.
0: C'est du stockage, ça.
13: Ouais, oui.
0: Eh bien, oh. Avec tous ces sous-entendus et ces jeux de mots louches, entamons le spectacle, mesdames et messieurs. Hey, on est enterré de sondages, hein? Là, sérieux, aujourd'hui, c'est Sondage Day Everyday.
9: J'ai plusieurs sujets de sondage, mais au-delà des sondages, que je trouve le fun, c'est les discussions que ça amène. Celui qui va amener peut-être le moins de discussion, parce que là, on confirme des tendances, c'est le sondage léger de ce matin, où pour un troisième sondage consécutif, oui, on commence à parler d'une tendance et on commence à mieux comprendre la panique de Christine Fréchette en fin de semaine, qui tirait à gauche à droite, qui essayait de ramener Donald Trump, qui parlait de référendum dans le vide. Christine Fréchette est en baisse. Mais c'est pas une chute dramatique, mais c'est une baisse régulière. Et le chiffre qui m'a le plus intéressé dans ce sondage-là, et là, Pat, aujourd'hui, oui, là, je joue le rôle, JC dans le rôle de Pat,
12: oui.
9: Je suis quasiment rempli d'espoir.
12: Ah!
9: Parce que c'est quoi le gros chiffre de ce sondage-là? Sais-tu où est-ce que Christine a commencé à baisser?
12: Les 55 ans et plus.
9: Elle a même perdu les devants. Et c'est le PQ qui mène dans ce sondage-là.
12: Un pays.
9: Ah oui, tu me la demandes?
12: Un pays.
9: J'en demandais pas tant. On veut un pays. Même les boomers. Les jeunes. Non, les jeunes un peu moins quand même.
12: Mais là, c'est ça. Je sais que Donald Trump va faire. T'as un peu tannant dans l'équation, mais bon.
9: Ben, écoute. Puis là, ça, c'est l'autre affaire. Là, on les avait les chiffres aussi d'hier. T'as plein de monde qui vote PQ, mais qui sont anti-référendum, qui sont pas séparatistes, qui veulent juste se débarrasser de la CAQ. On va faire un ménage, on verra après. Puis. Malgré que maintenant vous savez que je suis dévoilé, s'il y a un référendum, moi, demain matin, je vote oui. Je dis pas que ça va changer parce que là, on nous a collé ça dans 4 ans.
12: Ben, avant que Donald Trump ne soit plus président.
9: Ouais, mais c'était ça qui était prévu. Ouais, je sais même pas pourquoi il a ramené ça.
12: Ben, il a ramené ça parce que c'était la patente, c'est la stratégie de Fréchette de ramener Trump.
9: Ben oui, c'est ça.
12: Fait que là, lui, il s'est dit, bon, ben, il m'a sorti de quoi sur Trump aussi.
9: Ben oui, mais. En fait, il suit le plan, là, donc ça serait 4 ans à la dernière année du mandat, son référendum.
12: C'est peut-être son plan, mais moi, il me l'a vendu comme de quoi qu'il n'était pas capable de le faire comme une grande personne. Il attend que le président des États-Unis s'en aille.
9: Oui, mais c'est vrai que ça, c'est l'effet pervers. C'est qu'il avait déjà son plan.
12: Ben oui.
9: Il l'a réorganisé.
12: Oui.
9: Pour décrinquer la peur de Trump. Regarde, on va attendre que Trump soit parti. Fait que ça regarde. Peut-être ça aide.
12: Beaucoup.
9: Peut-être ça aide sur les 55 ans et plus, par exemple. Je pense qu'il y avait peut-être ça comme stratégie d'aller picosser là-dedans. Mais t'as raison que pour une autre frange de la population, ça fait, ben voyons. Ben, fais ce que t'as à faire, buddy. Là,
12: si pis, le prochain président, je sais pas, là, il allait.
9: Il va peut-être être pire. Là.
12: Ben.
9: On sait pas, là.
12: We do not know.
9: On ne sait pas. Fait qu'il y a ça qui m'a rendu, quand même, ça m'a ramené une touche d'espoir. Au moins de voir que c'était pas un bloc de roche monolithique, là. Les 55 ans et plus sont encore en partie capables de changer d'idée puis de se replacer. Autre affaire qui m'a fait sourire. Que je dirais pas que ça me remplit de bonheur, là. Mais ça m'a fait sourire. Les deux personnes qui se sont présentées à la course à la chefferie de la CAQ. Madame Fréchette, qui a gagné, et M. Drainville, qui a perdu. Les deux sont en danger aujourd'hui dans le comté. Ça m'a fait sourire. Et je prends souvent un malin plaisir à m'imaginer qu'est-ce qui se dit Bernard?
12: Ben, Bernard, lors de la
9: campagne...
12: C'est
9: dur, ça. Hey, ça, c'est un terrain mystérieux.
12: À la chefferie... C'est sûr
9: on ne sait pas ce qui se passe dans la tête à Bernard.
12: Quand ils ont fermé le vote, avant même que la campagne ait lieu, là, je parle pas de la campagne présente, mais à la chefferie de la
9: CAQ. Course à la chefferie, oui.
12: À la course à la chefferie, c'est pas mal un pied de nez à Bernard. Il n'y avait pas le temps de se vendre ben, ça fait bizarre. T'avais pas le temps, tu pouvais pas comme...
9: Ils ont arrêté de vendre des cartes de membres avant le débat.
12: C'est ça, tu pouvais pas aller chercher des nouveaux membres puis des nouveaux appuis. Fait que le tir était dirigé, vu de l'externe, là. Fait que je le sais pas. C'est pour ça que moi, je le dis pas méchamment hein, quand je soulève ça. Oh, mais un peu de marde, là.
9: Picasse un peu, là. Prends ta pelle.
12: Mais si j'étais Bernard. Puis tu sais, Bernard, il est quand même défroqué.
9: Il a défroqué 2-3 fois. Là.
12: Oui.
9: Il a plus de froc.
12: L'homme de la radio.
9: On l'avoue, là.
12: Est pas si loin que ça, mais quand même, tu sais, je pense qu'il aime sa vie de politicien, mais rendu au stade où il est rendu avec les sondages, avec tu regardes tout alentour de toi, je vois pas pourquoi qu'il y aurait encore la flamme d'être C'est pas méchant, mais simple député.
9: Ah, et pas simple député. Pas simple député au pouvoir ou simple député dans l'opposition. Là, on parle de peut-être 10 et moins. Mm. Donc, simple député du 3, voire 4e groupe d'opposition. Hey, ça, là, si t'as jamais analysé les rideaux de l'Assemblée nationale, c'est un maudit beau 4 ans, là. Il va connaître tous les motifs par cœur.
12: Si j'ai l'impression qu'il a respecté son deal. Parce que...
0: C'est quoi le deal?
12: Ben, avec Fréchette. Parce qu'ils ont dû se dire... C'est ça que ça me donne comme impression. Parce que des fois, on aime ça, là, t'sais, le bousculer un peu, là, puis le taquiner. Mais j'ai bien l'impression que Bernard, là, quand ils se sont rencontrés, ces deux-là, là, puis qu'il y a eu la course, puis à un moment donné...
9: Il a perdu.
12: Ben, il a perdu. Il aurait pu dire, « Hey, savez-vous quoi? Hey, quand, là, tu veux être chef de la gang... » Puis tu t'en vas, là, soumis, c'est pas la même part de responsabilité que toi, là. Tu sais, il faut que tu sois prêt à accepter que c'est pas toi qui vas prendre les décisions au nom de la gang.
9: Ouais.
12: C'est une grosse demande quand tu l'exiges à quelqu'un parce que pour réussir à atteindre le poste, tu sais, il faut que cette personne-là soit prête à dire, OK, c'est correct, je vais aller m'asseoir sur le banc puis je vais me faire diriger. Tu sais, il faut que tu sois ouvert d'esprit en tabarouette quand c'est...
9: Moi, ça m'a étonné.
12: C'est cette place-là que tu veux.
9: Ouais, moi, ça m'a étonné. Puis, encore là, on n'est pas dans la tête de Bernard, mais je pense que dans les regrets de Bernard, il y a... J'aurais dû sacrer mon camp.
13: Ah, c'est sûr, puis ça a brassé pendant la course à chefferie. Non?
9: Parce que, clairement, il était à l'inverse de Mme Fréchette. C'était le conservateur de la gang, là.
13: Sur le troisième lien, l'immigration, bon nombre d'autres sujets, il y a eu de la friction.
9: Non, absolument. Et il a accepté de rester. Fait que ça, rendu là, ce sera dans ses regrets ou pas, je sais pas. Là, peut-être qu'il est bien, bien, bien confiant de ses affaires. Là.
13: Ah, mais le chèque est bon, hein?
9: Ben, je...
12: Ah, mais c'est-tu de la loyauté, maintenant qu'on... Tu sais, parce que je trouve que...
13: La loyauté, il a été complètement déloyal envers Christine Fréchette et ce qu'elle représentait pendant la course à chefferie de la CAQ. Pour
12: ben
13: moi, c'est comme
12: ben
13: ça
12: non,
13: que je le vois, là.
12: Ben non,
9: ouais, mais là,
12: t'as
9: pas être loyal quand t'es en combat
12: t'es
9: contre
12: en
9: quelqu'un.
13: Ben, c'est ça, des idées qui rentrent en collision, puis après ça, il va se ranger dans les idées
12: mais
13: qui...
12: Mais ça n'a pas rapport avec la loyauté, ça?
13: Ben, il est en course...
9: En fait, je te dirais que c'est la preuve ultime de la loyauté. C'est le gars qui disait le contraire de toi, mais une fois gagné, whoop! Là,
12: ben
9: dans tous les points de presse, il est à côté puis il dit « J'appuie ma chef ».
13: Mais il n'est pas loyal à ce qu'il pense lui. Là.
9: Ah, OK.
12: Ah, ben là, envers lui-même.
9: Ouais, mais là, tu me parles de...
12: C'est comme la fidélité.
9: Ouais, mais là,
12: ça,
9: c'est ben, ça. C'est parce que là, tu me parles de la fidélité. La fidélité, c'est... la fidélité, c'est... C'est personnel.
13: Ben, ça va d'un deux bords. Si tu te respectes pas toi-même pis t'es pas intègre, t'es pas fidèle à ce que tu penses, après ça, tu vas...
9: Ben, la loyauté...
13: Tu vaux quoi?
9: Par définition, la loyauté, c'est ce que tu dois ou donnes à quelqu'un. Comme la fidélité. Mais tu peux être non fidèle envers toi-même. C'est plus ça que tu veux dire.
13: Exact.
9: Ça, c'est clair qu'il s'est lui-même trahi. Il y a un Bernard à quelque part dans sa tête qui dit « Maudit Bernard ». Ben, ou peut-être pas. Tu sais, il y a des gens aussi qui ont cette capacité-là. Puis je pense que Bernard en fait partie à tourner les pages très rapidement. Tu sais, lui, du jour au lendemain, radio finie, il n'en a plus, il n'en parlait plus, il était ailleurs, il était péquiste. Maintenant, il voulait être chef du PQ. Il voulait être chef du PQ. Il a pas 25 ans, là. Il a quoi, 2018? 16 dans ces eaux-là?
12: Ouais.
13: Ça, il y a les valeurs en light bright, là.
9: Après ça, il est retourné en radio. Ah, là, c'était radio, je critique tout le monde, puis let's go. Puis après ça, pouf, la CAQ, tu sais. Donc, Bernard a une capacité, là, à passer à un autre sujet. Mais je ne sais pas s'il va avoir la capacité de gagner. Et s'il gagne, il sera isolé complètement dans une mer de d'autres couleurs. Probablement bleu marin, mais on ne le sait pas encore. Donc, voilà, ça vient compléter la série de sondages là, qu'il y a eu depuis le début de la semaine. C'est le troisième. Et dans les trois sondages, à des niveaux et des degrés différents, mais on nous confirme, entre autres, que la CAQ baisse énormément. Les deux tiers des Québécois espèrent un nouveau dirigeant pour le Québec, donc un nouveau parti au pouvoir. Et l'autre affaire qui fait sourire, dans la question « Qui est le meilleur? » Qui est le gagnant pour diriger le Québec? Ben, t'as PSPP encore devant. Et deuxième gagnant, c'est Éric Duhaime. Il devient le deuxième choix le plus populaire des électeurs devant Christine Fréchette. Et devant Milliard. Et devant les autres. Mmh. C'est quand même... je sais pas, il va se ramasser combien de députés le 5 octobre, on verra. Là, c'est une boîte à surprise, là. Mais je pense que Duhaime pourra dire qu'il a remporté son pari. C'est-à-dire de ramener les idées conservatrices à la map, puis de ramener la droite économique et le GBS, comme on dit, le gros bon sens au centre de la politique québécoise. Ça, juste pour ça, là, on y doué un soupir. Là.
12: Ben oui, mais ça se fait pas gratuitement, là, dans le sens que il avait déjà présenté ces idées-là auparavant. C'est juste que aussi, ça te prend des candidats crédibles, puis le travail a été fait. Là. C'est pas parfait partout, là.
9: Ça fait partie de ce que je veux dire.
12: Somme toute, là, tu sais, il y a une bonne candidature, il y a un message. Puis il est capable, d'au-delà des questions qui sont dérangeantes, puis des fois complètement hors sujet, il reste on track encore. Fait que c'est tout à son honneur. Puis ça, ça démontre aussi, puis je l'ai dit hier, mais je le trouve important. Tu sais, au-delà de... Tu sais, des fois, on est bien cynique, là, mais je l'apprécie, moi, à part la CAQ, là. Moi, c'est final bâton barré, là. Mais j'apprécie le fait que les autres présentent des idées au lieu d'une campagne de peur.
9: Ouais.
12: Je l'apprécie au plus.
9: Il y a juste Christine et elle a l'air isolée.
12: Ouais,
9: ça l'isole complètement.
12: C'est important de le redire parce que si on ferme notre gueule avec ça, ça veut dire qu'on laisse la place puis on fait pas valoir notre opinion puis de passer le message que vos campagnes de peur, des fois, ça fonctionne. Voilà, des fois, on trouve qu'on mérite mieux.
9: Ben, Pat, si, admettons...
12: Puis là, actuellement, je trouve que c'est un peu ça.
9: Si, admettons, là, Christine avait parti sa traque de Trump, puis que Charles Milliard avait embarqué, puis qu'il s'était mis les deux à claironner Trump, puis faut avoir peur de Trump, puis ci, puis ça, puis ça aurait collé. Ça aurait levé, parce que là, t'as deux partis, t'as presque la moitié des partis qui auraient pris ça comme sujet, puis là, les autres n'auraient pas eu le choix de se défendre. Là, c'était... Tout le monde a regardé Christine en disant non.
12: Non, on embarque pas.
9: Non, nous autres, c'est pas ça qu'on... C'est pas là qu'on va. On veut se battre sur les idées, puis on veut faire avancer le Québec.
12: Et merci.
9: À chacun sa façon, là.
12: Ben, c'est ça.
9: J'ai inclus Ruba là-dedans.
12: Absolument.
9: Tu sais, je pense pas que Ruba Gazal se couche le soir en disant hey, « J'ai-tu assez hâte que le Québec soit en ruine? »
12: Non.
9: Tu sais, elle pense...
11: À la Palestine.
9: Que souvent. mais au-delà de ça, là, c'est probablement vrai, là. Je peux pas t'estimer, Max. Je peux pas aller contre la vérité, là, tu sais. Mais des fois, elle se trouve un petit moment, puis elle se dit, je vais sauver le Québec, là. Mm-hmm. Fait que, tu sais, moi, ça, j'ai du respect pour ça. Même si tu penses pas comme moi, de l'exprimer et non pas de tomber. C'est comme Radio X. Si vous êtes contre ce que je dis, vous êtes pas d'accord avec ce que je dis, vous êtes dans la sphère publique, vous avez une business, vous êtes politicien, vous êtes... Venez vous asseoir, on va en jaser. Mais de commencer à dire Radio X, Radio Poubelle, viens, viens. Il n'y a pas de débat, là. Il n'y a pas de discussion. On n'est pas en train de se motiver les méninges à réfléchir. T'sais. D'avoir différentes options, différentes tracks, là, c'est sain au bout. Mais si tout le monde était sauté d'une campagne de peur, on l'aurait échappé. Là, on aurait eu vraiment un cirque à ciel ouvert. Ce qu'on n'a pas. Je suis content, à date, ça tient. Là, je vais croiser les doigts, là, il reste deux semaines.
12: Tu sais, Ruba, là, je veux dire, c'était comme... Quand même, je trouve qu'elle s'en sort bien dans cette campagne-ci pour une dame qui, c'est pas tout le temps évident.
9: Je pense qu'on lui donne du lousse un peu aussi quand elle vire.
12: Quand elle partage un message assez saucé, là, des fois, on va se le dire. Là. Mais, somme toute, je préfère qu'elle présente ses idées, qu'on me parle continuellement de la décennie de la dernière chance, qui était
9: l'une
12: des mentions fortes de QS lors de la dernière élection. Là.
9: Absolument. C'est vrai. Elle le fait pas. Je vais lui donner. Elle fait pas ça.
12: Ils ont décidé de mettre leur focus ailleurs.
9: Bon, c'est sûr qu'elle me parle d'épicerie gérée par des fonctionnaires. Oui. Ça, c'est comme un gros camion qui vire. Puis toi, t'es obligé de reculer un peu pour laisser du lousse. Là. Oui. Tu te dis, on va la laisser passer. Là.
12: Oui.
9: C'est quand même gros. Là, comme. Mais tu sais, elle a le droit. Puis elle a pas fait des fingers à tout le monde. Puis elle a pas fait peur au monde. J'y donne. C'est ce qu'on veut. Continuer, il reste deux semaines. Maintenant... Là, pensez pas que Christine va rentrer chez eux à soir en se disant bon ben moi j'aurais essayé. Ça ne dira pas ça là. Là, attendez-vous, c'est un animal en danger. Ça, c'est dangereux. Même une moufette, même une marmotte. Quand elle est acculée au pied du mur et qu'elle réalise qu'elle va jouer sa vie, ça fait des moves. Ça essaye quelque chose. Ça peut même attaquer. Un écureuil peut te sauter dans la face en voulant défendre sa vie. Donc là, surveillez ça, là, dans les deux prochaines semaines. Il y aura un chèque. Il y aura quelque chose. Il va y avoir... Si on gagne, on va envoyer des chèques de 1000 piastres.
12: Ah, mais comment ça être tard là, pour envoyer le chèque? Là? Parce qu'on l'avait fait, il l'avait fait. Ouais, ben c'est ça.
9: Ah ouais, mais non, mais c'est, je te dis, c'est pour ça que je dis ça là. Ouais. Là, surveiller l'animal blessé acculé au pied du mur. Là.
12: Mais ils peuvent pas faire ça, puis je vais te dire pourquoi, parce que on est acculé au pied du mur.
13: Il n'y a pas d'argent.
12: Fait qu'il y a pas d'argent. Fait que ça veut dire qu'il faudrait t'imprimer. Puis
9: hey, tiens ma décote. Ouais. Ce sera pas long.
12: Ouais, c'est ça, mais pas.
9: On est capable.
12: Ça va trop les fragiliser parce que tous les autres partis vont le dénoncer.
9: Ah oui, c'est sûr. Sauf que
12: la maison n'est pas en ordre.
9: Sauf que la personne qui a reviré de bord un peu là, puis qui dit ouais, Christine Fréchette, elle fait pas petit monde, t'es un peu hautaine, je l'aime pas. Ah, 1000$.
13: Hey, mais 1000$, t'as-tu idée de combien ça coûterait à l'appareil, à l'état?
9: Attends, tu vas les cibler. Là, ils vont cibler les personnes âgées. Ils vont dire, ah, ces gens-là ont perdu leur pouvoir d'achat. Ils vont nous sortir une gogosse, là.
12: C'est brûlé, Jesse.
9: Un chèque, Pat, c'est jamais brûlé, ouais, ça, un chèque.
12: Mais non.
9: Toi, t'en as pas besoin, mais un chèque.
12: T'as peu, là. Je vais. Écoute, au nombre d'impôts que je paye, là, j'ai des acomptes professionnels.
9: Non, je veux pas dire
12: que
9: t'en as pas besoin. Je veux dire, tu vas pas plier pour ça.
12: Je veux dire, puis pour les services rendus, je t'annonce que je poigne les nerfs à chaque fois. OK, pour les services rendus, là. Puis d'autant plus qu'après ça, on me fait dire, il faudrait peut-être payer pour nos infrastructures routières.
13: J'ai touché de quoi, là?
12: Oui, non, mais ça m'a... parce que j'ai payé ça.
9: On sait bien, toi, Pat, t'es pleine.
12: J'ai payé ça, là, 3-4 jours. Ça m'a fait chier. Mais cela étant dit, désolé pour le langage, mais c'est brûlé. On dirait que tu veux y croire que le chèque fonctionnerait. Peut-être pour certaines personnes.
9: Non, je veux
12: personnes,
9: pas y croire, au contraire.
12: Mais pas tout le monde, parce qu'on le voit déjà dans le 55 ans et plus.
9: Mais pas besoin de tout le monde, Pat.
13: Ouais, mais
9: besoin de tout le monde.
13: Je pense que ça pourrait fonctionner, mais c'est toi qui as le bon point, Pat. Là, on n'a pas d'argent. C'est des déficits année après année depuis 2018. Puis dans le dernier budget en 2025, il y a un trou de 2 milliards. Il manque 2 milliards. On sait pas où ils vont le trouver éventuellement, mais il est pas là présentement. Puis si on se fait en 2021, là, quand ils ont donné des chèques de 500 piastres, c'était pas loin de 6 millions de contribuables qui ont eu des chèques. Ça a coûté 3,2 milliards.
9: Ouais.
13: Ils peuvent pas là, répéter ça. C'est juste fiscalement impossible de le faire.
9: Ah, voyons donc. Vous êtes donc bien pessimiste. Il nous l'a dit, le ministre Girard. On a encore de l'espace, là. Parce que, vous savez, là, l'endettement versus le PIB réel n'est pas encore à côté. C'est pas. Il nous l'a dit.
13: Non, on pourrait le prendre dans le fond des générations.
9: Attends. J'ai des cotes, là. Il nous l'a dit qu'on était bien.
11: Est-ce que, en moyenne, les Québécois sont mieux après inflation qu'en 2018, oui.
9: Bon, ben on est mieux, puis on va vous en donner de l'argent. Puis lui, il en a de l'argent, il est capable. Non, je te le dis, il n'y a rien qui pourrait les arrêter. Le pouvoir, c'est gros, là, l'enjeu. Là. C'est pas juste, coudonc.
12: Oui, mais ça va montrer qu'il est en panique.
9: Ben oui, mais ça, on la voit déjà.
12: Alors que tu ne veux pas montrer que tu es en panique, tu veux montrer que tu le vends dans les voiles et que tu es confiant.
9: T'as le dit. Mais Pat, là, je remets le contexte.
12: Mais mettons qu'elle dit demain, là, l'annonce. Là. Ouais. Moi, je suis pas en train de dire, elle n'annoncera jamais ça. Mais si.
9: Elle va essayer quelque chose.
12: C'est foutu. Mais... Moi, je suis prête à dire
9: ça. Ça, c'est là où. C'est foutu. Sais pas. Non, j'ai pas assez confiance de toutes les tranches de Québécois pour te dire que c'est foutu. Moi, je connais un gars qui s'appelle Louis Gauvin, là, lui, à 500$, il changeait de canne.
12: Ah ben oui, mais...
13: Oui, mais il est broke.
9: Penses-tu qu'il est tout seul broke?
13: Non. Je te dirais que j'y pense, moi aussi.
9: Bon! Mais... Tu sais, 1000$ pour beaucoup, là, ça va bien finir le mois, là.
12: Quand François Legault l'a présenté, le 500$, là, pas mal tout le monde, les panélistes, étaient d'accord. Fait que ça a une certaine forme d'influence, là, quoique de moins en moins, on le voit, là, ouais. Qu'il y a moins d'influence médiatique pour, à part ceux qui sont branchés 24 heures sur 24 sur leur télé, mais le câble, il est non existant.
9: C'est plus que c'était.
12: Mais là, présentement, là, non seulement les jeunes, puis nous, puis ceux qui sont un peu aguerris, là, qui savent, qui connaissent un peu l'actualité, on se dit, on n'a pas les moyens de s'offrir un chèque. Non seulement ça, mais moi, je pense que la communauté médiatique serait contre. L'idée, là.
9: Ben, je pense que là, ils réalisent, t'as raison là-dessus, là. Je pense que les médias, les analystes, là, réalisent qu'ils sont complètement à contre-courant s'ils sont pauvres.
12: Des économistes par-dessus économistes qui font des sorties dans les journaux pour dire on va souhaiter bonne chance au prochain parce que la maison est
9: ça
12: pas
9: va
12: là.
9: Être tough. Ça va être tough.
13: Ça dépend comment il y a à mettre en marché aussi. Là. Si jamais le chèque, c'est pour nous donner un coup de main avec le coût de l'essence qui monte. J'ai une idée tout à l'heure, là, la bourse carbone, il y a plus de 10 milliards là-dedans.
12: Ah oui, mais...
9: Oh, un petit chèque, Pat.
13: Il y a du cash là.
12: Oui, il y a...
13: Signe des chèques, puis on vous aide sur l'essence.
12: J'y ai pensé parce que... Je t'amène
9: ailleurs.
12: Vas-y donc.
9: OK. Sondage, encore un sondage. C'est la semaine des sondages. Vous saviez, c'est la semaine nationale des sondages. Sondage de l'Institut national de la paie. Ça sort une fois par année, ça. Fait que, tu sais, je pense que dans ton analyse est bonne, mais je pense que tu évacues un petit peu trop la nature humaine, l'égoïsme.
12: Hey, le... 500 piastres.
9: Non, là, je t'ai pas dit 500, moi, je t'ai dit 1000. Là, ouais. ils vont upgrader, là.
12: Ouais, ouais.
9: Parce que 500, t'as raison, ce sera pas assez.
12: Après ça, imposable.
13: 1000.
9: Ça va prendre 1000.
13: C'est 6 milliards. Mettons qu'on fait des calculs, là.
9: Il y a combien dans ton compte vert?
13: Il y en a 10.
9: OK.
13: Bon.
9: La situation financière des travailleurs à travers le pays s'est dégradée. OK? Sondage publié annuellement qui nous démontre clairement que ça va pas bien. Comment il disait ça?
11: Alors, le fardeau fiscal des Québécois, aujourd'hui, il est moins élevé que lorsque nous sommes arrivés au pouvoir.
9: Okay. Bon. 4 travailleurs québécois sur 10, un peu plus même, 43% des travailleurs québécois disent dépenser la totalité de leur salaire net ou plus aussitôt qu'ils rentrent. Forte hausse, d'ailleurs, de ce pourcentage-là. Autre affaire. Près de la moitié des travailleurs canadiens, 44%, est désormais considéré comme étant en situation de stress financier. En 2025, notez l'augmentation, là. En 2025, c'était 36%. On est passé à 44%. En 2021, c'était l'inverse. 46% de la population était considérée comme financièrement à l'aise. Tu sais, il y a un réel... Puis d'ailleurs, vous le savez que c'est ça l'enjeu, là. C'est le coût de la vie. C'est pour ça que je pense, Pat, que si elle sort un lapin, ça va être un chèque. Parce que là, les gens, t'as beau dire, les gens embarqueront pas, les gens ont besoin de cash. Et qui a le cash? C'est eux autres. Fait que un chèque de 1000, moi, je virerais pas de bord. Toi non plus. Puis il y a même des gens, c'est-tu quoi, Pat, qui en auraient besoin puis qui vireront pas de bord. Mais il y en a qui vont virer faible. Il y en a qui vont ramollir des jambes, là. Il y en a qui vont dire, hey, il y a le 1000, là, moi, je le prendrai. Ils vont peut-être même continuer à dire à leur chum qu'ils vont voter pour le PQ. Puis dans l'urne, ils vont dire, hey, moi, je veux le chèque. Tu sais que là, je suis en train de te débiner, là. Mais tu y crois pas.
12: Non, pas en tout. On est déjà passé par là. C'est comme l'histoire de. Ouais,
9: mais quand t'as faim, non? Quand t'as besoin de cash, quand t'as des dettes, c'est ton hypothèque, quand la banque, ça fait trois fois qu'elle appelle.
12: 1000, là, c'est pas. On n'a pas coupé 15 000, là.
9: Non, mais c'est mieux que rien.
12: Non. Ben, je veux dire, d'abord, ça, c'est mieux que rien. Tout le monde va se mettre à promettre des 1000, là. Ça n'a comme pas de sens.
9: Ben, c'est l'histoire de la politique.
12: Je sais pas. Je pense que Christine a. Ça a commencé à dégringoler au débat. Elle n'est pas capable de débattre, puis. Je sais pas si un chèque peut acheter ça. Tu comprends, François Legault, là.
9: Je l'espère. En fait, j'espère que tu as raison.
12: Mais il est encore rassemblant. En fait, by the way, là, François Legault, ce qu'on disait de lui, c'était le plus grand rassembleur. Parle à n'importe qui est un caquiste. C'était même, là, ça faisait quasiment peur. T'avais quasiment l'impression que si tu le rencontrais, là, t'allais être en pamoison, puis comme une espèce de gourou, là. Je te le dis, là, tous les caquistes étaient toujours en arrière de François Legault. Beau temps, mauvais temps. Ouais. Christine Fréchette, elle a pas
9: ça. Non, mais Legault, c'était le créateur de la bébite, là.
12: Oui.
9: T'sais, c'était le maître du donjon, là.
12: Puis elle a pas ça. Fait que je. Il y en a, là. Ben oui, il y en a qui est pour 1000 piastres. Il y en a d'après moi pour 50 piastres. C'est très bonne affaire.
9: Les auditeurs disent, à moins qu'elle cible vraiment, là, 2500 pour toutes les personnes de 60 ans et plus.
13: Non, mais comment tu le justifies? C'est quoi la peur? Ben, je donne l'argent
9: vieux. La perte. Ben voyons, le pouvoir d'achat.
13: Non, mais moi aussi,
9: parce que les pensions aussi. De vieillesse ben fournissent non, plus à l'augmentation et à l'inflation.
13: Mais ils n'ont même pas de
12: famille. Mais non.
9: Mais ils vont le...
12: Ben voyons.
9: Hey. On parle d'acheter des votes, là.
12: Mais non, mais si... On va y aller dans votre logique, là, qui est vraiment genre, vous avez fumé beaucoup trop de potes, là, et d'acide, c'est ça l'affaire, là. C'est que si tu fais ça, là, 2500 ou 65 ans et plus, là je t'annonce qu'eux autres, ils ont quand même fait des bébés, là. Fait que eux autres, là, leurs affaires sont payées. La maison est payée, les placements sont faits, sont à retraite. Eux autres, ils ont acquis des terres dans leur jeunesse.
9: Ouais,
12: sont juste
9: pas toutes, Pat. Il y en a une maudite gang qui sont pauvres que le job puis qui vivent au CHSLD.
12: Ben, nos boomers sont comme ça va bien. Là. Ils ont un fonds de pension, ils se questionnent pas là-dessus. L'argent est d'un compte.
9: Pas toutes, okay? Mais ouais.
12: Tu sais, puis ils ont fait des enfants.
9: Ouais, mais ils aiment ça, l'argent.
12: Oui, oui, mais tu penses
9: t'en pas? T'en as jamais assez.
12: Voyons, ça n'a pas de sens. Imagine la rage que tu vas soulever au Québec.
13: Ah, tu peux
12: écoute,
13: pas faire ça,
12: les personnes âgées vont être mal à l'aise, vont dire on votera pas pour elles. Écoute, les gens vont gueuler. C'est moi qui est la jeune famille dynamique.
9: Oui, mais ils vont dire qu'ils vont financer ça en coupant un programme.
12: Pis, pas. C'est pas les personnes de 65 ans et plus.
9: Ouais,
12: là,
9: mais Pat, je sais arrive. Ce que tu dis, t'as raison.
12: C'est
9: mais
12: nous autres,
9: regarde, ouais, mais regarde la démographie. Qui pèse le plus fort dans la balance? Pas,
12: oui, mais quand t'as du t'as monde
9: enragé... gueuler, le nombre te donnera pas raison.
12: Ouais, mais ça veut pas dire que 100% des... Il y en a qui aiment leurs enfants, là.
13: Ah, mais c'est impossible à justifier.
9: J'ose l'espérer.
12: Oui,
13: il y a raison. Le monde vont virer fou là, si tu donnes des chèques juste aux vieux. Il faut que tu aies cible tout le monde.
12: Ils ont tout eu.
13: Exact.
12: Ils ont tout. C'est ça le problème.
9: Quelqu'un dit Trump vient de promettre 5 000
12: piastres. Oui, mais là, Trump, là... Ben,
9: avec une dette faramineux.
13: Oui. Non, ben, Trump, il a parti son propre réseau de TV aussi.
9: Oui. Il met journaliste d'ailleurs.
13: Pour prendre de laisser.
9: Effectivement. Bon, en tout cas. Mais tout ça pour dire que dans... Je sais pas, moi, ce que je veux dire, Pat, c'est que elle est échaudée, est blessée, puis là, ben oui. Est en danger. Donc, il y aura une contre-attaque. C'est ça que je veux dire. Elle finira pas sa campagne, petit pépère, les pieds sur la bavette du poêle, en regardant passer le paysage.
12: Ouais.
9: Il y aura quelque chose. Ils vont essayer de quoi? De complètement désespérer. Ça, je suis assez convaincu. Sinon, moi, être l'organisateur, je les chicane, là. Mm. Vous devez essayer de faire de quoi, là? Faut faire un coup d'éclat, faut essayer de faire parler de nous autres.
13: C'est parce qu'ils ont pas d'argent. Tu sais, je comprends.
9: Mais Max, ça fait 35 ans qu'on n'a pas d'argent, puis qu'on fait des programmes, puis qu'on flotte, puis qu'on brûle de l'argent à gauche à droite.
13: C'est étatique, c'est pas pareil. Là, pour donner de l'argent, hey, les promesses, regarde, là, détaxer les chars usagés. Ça, là, c'est parce que c'est des promesses de fonds de tiroir. Là. Détaxer les morphines à l'unité, c'est des promesses de fonds de tiroir parce qu'on n'a pas d'argent.
9: Mais les chars usagés, je sais pas si tu le sais, là, mais c'est du gros cash là, qui va manquer dans les coffres.
13: Mais ça touche pas tout le monde. Tu comprends ce que je veux dire? C'est une mesure ciblée. Là.
9: D'après moi, il y a beaucoup de monde qui ont... As-tu déjà acheté un char usagé?
12: Ben moi, j'achète juste ça. Là.
9: Moi, j'en ai acheté, en fait, moi aussi. Là.
12: Je les achète à 20 000.
13: Ouais, je comprends, là, mais t'achètes pas ça tous les années. Là,
9: ben, dire, non, mais plusieurs fois dans ta vie. Toi, ton char, es-tu neuf?
13: Moi, c'est une location.
9: Ah, bon. T'as jamais acheté un char usagé?
13: Oui, quand j'étais plus jeune.
9: Ben oui, mais là, OK, là, la fois où je vais acheter un char usagé dans 5 ans...
13: Ouais, mais c'est pas comme un muffin, Max.
9: Nice. Parce qu'un char de 12 000, c'est 15 000, c'est 1 500 piastres de taxes.
13: Oui, mais je vais prendre mon char usagé, je vais aller à l'épicerie, puis ça va encore me coûter la peau du cul.
9: Oui, absolument.
13: Trois cantaloupes, ça va me coûter 50 piastres. Au quotidien, ça change rien.
12: Je sais pas combien de chars il se vend par jour au Québec, là.
9: Mais c'est beaucoup.
12: La statistique, elle doit être énorme.
9: C'est énorme, c'est des milliards, là.
12: Sinon, les concessionnaires, il y en aurait un par région.
9: Ça a tenu aussi longtemps parce que c'était très rentable de retaxer les chars usagés.
13: Mais ils font ça à place de baisser les impôts, justement parce qu'ils peuvent pas se le permettre.
9: Ouais.
13: Parce qu'ils sont trop broke.
12: Ben, en fait,
13: parce qu'on n'a pas d'argent.
12: Ben, je ne sais pas s'ils font ça pour ça, Max. Moi, mon problème, c'est que ça n'a pas rapport de taxer un produit qui a déjà été taxé.
9: Mais ils l'ont fait. Mais ça fait depuis toujours qu'on sait que ça n'a pas de sens. Ben, on sait que c'est débile.
12: C'est débile.
9: Mais pourquoi ils le gardaient? Parce qu'ils ne pouvaient pas s'en passer.
12: Ouais. On l'a payé, la taxe. C'est une crosse. Ça s'appelle une crosse. On est allé chercher de l'argent quelque part où le gouvernement avait pas besoin d'aller parce qu'on l'a payé la taxe. Le char neuf a été vendu.
9: Ouais, en te rappelant, Pat, qu'on taxe la taxe sur l'essence depuis toujours. Là. Fait que c'est nous autres, les crosses, là, on vit bien avec ça. Ouais. Fait que si on n'est pas à 1 000 piastres de chèque près de s'échapper d'une autre crosse.
12: Puis là, j'inviterais aussi, là, pour protéger les aînés, à Christine Fréchette d'aller se confiner. Ah, ils ont aimé ça?
9: On fait une zone CAQ.
12: Protégeons nos aînés.
9: Tous les caquistes, vous devez vous rendre dans la zone CAQ, puis on va mettre des barrages, OK? Puis la police va vous surveiller si vous sortez pour savoir où vous allez. Là.
12: Exactement. Vous ne pouvez pas sortir avant le lendemain des élections, donc on doit sauver nos aînés.
9: Puis je vous demanderai aussi de peut-être porter le masque aussi. Juste pour être sûr de ne pas polluer l'air. Là.
12: Exactement.
9: Bon. Autre affaire qui est pas nécessairement en lien, là, mais tu sais, je viens de vous donner des chiffres du sondage de l'Institut national de la paye, qui fait ça chaque année pour mesurer. Puis c'est un sondage, hein. Fait que c'est ça qui est le fun, ça donne juste le feeling. Des fois, il y a des affaires là-dedans qui sont totalement incohérentes, dont celle-ci. Chaque année, OK, dans le sondage, c'est un sondage de feeling. Est-ce que tu te sens plus riche? Est-ce que tu sens que tu en as pour ton argent? Est-ce que tu dépenses toute ta paye. Ça, c'est plus factuel, mais c'est toi qui, tu sais, ta paye, ça se peut aussi que ta dépense aux danseuses. Tu comprends? Je sais pas où ta dépense.
13: C'est le fun.
9: Mais ta dépense. Donc, les gens répondent et ça nous donne une indication aussi sur qui sommes-nous. Ça m'a fessé. Donc, ce que je vous dis ce que je vous ai donné comme chiffre au début, là, c'est sur la richesse. Donc, les Québécois se sentent pauvres. 43% disent dépenser la totalité de leur paye, net, aussitôt 40, à sort, il n'y a pas d'argent qui se garde. La moitié des travailleurs canadiens considérés comme en situation de stress financier, se sentent pressés, ils sentent qu'ils ont pas assez d'argent. Et là, chaque année, quand on demande aux Québécois comment vous vous sentez par rapport à ça, Ça, c'est la phrase de ma blonde quand elle s'en sac complètement de ce que je suis en train de dire. Hey Marie, as-tu vu s'il y a ça? Puis comment tu te sens par rapport à ça? ça veut dire. Si tu veux, je te dis. Tu sais, tu comprends? Ouais. Ça, fait que, ben, je me sens bien. Là, fait que la question est aux Québécois. OK, fait que là, t'es pauvre. Oh, oui, ça va pas bien. Comment tu te sens par rapport à ça? Mm-hmm. Et le Québécois répond: ben, correct. C'est capoté, les chiffres, là. Les Québécois, quand on leur demande là, si ils font de l'anxiété ou de la dépression reliée à leur stress financier, c'est 30 %. Au Canada, c'est 45. Est-ce que ça vous amène des troubles du sommeil? Au Québec, 28. Au Canada, 38 %. Tu sais, puis... Et ça continue à toutes les fois. Est-ce que vous vous isolez davantage vu que vous n'avez pas d'argent pour sortir? Au Québec, 18. Au Canada, 29 %.
12: Ouais, mais tu sais... c'est sûr que si tu as de plus en plus de gens qui travaillent pour le public versus, je sais pas, faudrait voir les stats ailleurs, là, versus, tu sais, si tu es au privé, tu fais ta propre paye, t'es un gestionnaire d'entreprise, t'es le propriétaire, puis t'as le vent d'en face, tu vas le ressentir, puis tu vas faire plus d'anxiété, tandis que si t'es fonctionnaire, c'est dur, ou tu travailles au public, c'est dur de perdre ta job. Fait que, tu sais, t'as bien beau dire...
9: Oui, mais ça, en Ontario aussi, il y a plein de gens qui travaillent au public.
12: Ben, il y en a moins au Québec.
9: Il y en a, tu sais.
12: Mais c'est pour ça que je te dis, en fait, ta réalité, là, si tu travailles au privé, puis là, je suis pas en train de te dire que le public puis le privé, bon, on devrait anéantir le public, c'est pas ça le point. Mais je trouve que t'es moins à jour sur l'économie, ou tu sais, tu vas regarder à gauche pis à droite, puis tu vas faire comme, ah, ça a pas l'air de bien aller, mais moi, ma pension, elle rentre pareil, puis ma paye, elle rentre.
9: Mais
12: tu sais, c'est l'État qui me paye.
9: Mais moi, j'ai autre chose à pointer, je comprends
12: peut-être.
9: Pas ce que tu veux dire.
12: Parce que si là, un propriétaire d'entreprise, lui, là, il va placer ses billes à quelque part, OK? Puis là, il arrive, mettons, une crise tarifaire, il perd de l'argent. Moi, je t'annonce que tu vas faire de l'anxiété. Tu sais pas si tu vas avoir d'autres contrats. Si tu travailles, t'es prof d'école ou travailles dans le milieu de la santé ou t'es fonctionnaire, tu sais, on en fait quelques coupures au public, mais ta paye, que ça aille bien ou pas bien au Québec, tu sens sac. Ta paye,
9: ouais, mais là, on parle de finances personnelles.
13: Mais c'est aussi que le coût de la vie augmente, là. Fait que quand même que ton chèque rentre, t'es quand même pauvre.
12: Mais c'est négocié avec le syndicat.
9: Ouais. Ouais, mais là, attends un peu. Mais là, je ramène, là, parce que là, la discussion, c'était les finances personnelles.
12: Oui.
9: Peu importe de où vient ta job et ton salaire.
12: Que ta notion économique est moindre.
9: Peut-être. Mais moi, j'ai pointé autre chose, parce que dans le sondage, j'ai pas fini. Dans le sondage, il y a d'autres questions. Puis je vais continuer sur le fait qu'au Québec, on file bien. Bien, dans le sens où on sait qu'on est pauvre.
12: Ouais.
9: D'ailleurs, c'est l'enjeu de la campagne numéro un. Quand tu demandes aux gens, c'est le coût de la vie. Là. On met même des chiffres là-dessus. Ah, moi, toute ma paye passe, je sais, j'ai ci, j'ai ça. On leur demande, ça vous stresse-tu? Bah, pas tant. Ben, en tout cas, moins que les Canadiens. Autre chiffre, 26 % des Québécois s'inquiètent de leur endettement personnel. Au Canada, c'est 46. Ben, c'est des gros écarts, là. Tu sais, fait, OK, t'as pas d'argent, ta paye passe, ouais. Comment tu te sens par rapport à ça? Ben, moi, je m'inquiète pas trop de mon endettement. Au Canada, c'est 46. Donc, un Canadien sur deux est très inquiet. Et là, c'est là qu'on... Hey, 30 % des Québécois ont plus de dettes que les années précédentes. Donc, on sait qu'on a plus de dettes, que ça va moins bien, mais ça nous inquiète pas trop. Puis on se dit que notre endettement personnel, ça nous inquiète pas. Et là, on tombe sur, je pense, peut-être t'as une branche, là, mais je pense que l'éléphant dans la pièce est celui-ci. Les Québécois n'épargnent pas. Quand tu compares les chiffres d'épargne du Québec à ceux du Canada anglais, c'est famélique. 38 % des gens de la belle province mettent de l'argent de côté. Au Canada, c'est 1 sur 2.
12: Ben,
9: moi, je pense, Pat, que je vais rentrer dans... Je vais élargir ton affaire et on va englober ça dans « Le Québécois est un analphabète économique. » Il pense que l'argent qui rentre doit sortir. Fait que ça le stresse pas.
12: Ça
9: parce qu'il se dit « Bon, je fais ma paye puis je paye mes affaires. Puis je suis correct. Il m'en reste assez pour une petite bière. »
12: Ça part de où? C'est qui qui a fait pas fait ça? Attends, autre l'école.
9: Ça, c'est une grosse job de société qu'on a manqué, là.
12: Oui. Puis ça se peut-tu qu'il y a une prof, mettons, là, une problématique de parents qui n'ont pas pris le temps de l'enseigner à leurs enfants,
9: ben,
12: qui sont devenus des adultes qui ont vieilli, puis que...
9: Si tu l'as pas appris, Pat, moi, je pense que ça remonte à loin, tout ça, là. Ça remonte aux colonies françaises, même, je te dirais, là. Le fait qu'on n'a jamais valorisé ça, nous autres, tu sais, c'est... Va à l'école si ça donne, puis l'économie, c'est pour le monde, ça. C'est pour les Anglais, puis c'est pour les autres, puis c'est pour les gens qui sont au-dessus de la mêlée, puis... alors que l'économie, tout le monde devrait, à partir de 16, 17, 18 ans, avoir acquis toutes les notions de base.
13: C'est l'effet inverse. En plus, on crache sur les riches. On démonise ceux qui réussissent, qui ont de l'argent. C'est absolument des voleurs, si t'as une Lambo dans ta cour.
9: Ah oui, c'est très Québec.
12: Mais pourtant, là, tu sais, faire placer de l'argent, là, on dirait que voici une solution simple. Là, c'est de rencontrer un planificateur financier. Puis après ça, tu mets ça sur le pilote automatique, là, puis tu vires le montant que tu peux par semaine. Si c'est 20$, c'est 20, si c'est 40, si c'est 100.
9: Oui, ça peut être ça.
12: Puis il part tout seul chaque vendredi,
9: on le fait mettons, pas, ça.
12: Chaque jour de paye. Mais tu sais, je veux dire, c'est assez simple à faire, là. On dirait que des fois, on met ça comme une grosse montagne, puis c'est-à-dire qu'il faudrait être déjà 25 000 en partant. Mais il y en a plein qui vont se décourager, puis ils vont se dire, je serais jamais capable de placer cet argent-là, il existe
9: ben,
12: pas.
9: Ils se font dire des chiffres comme ça, prend un million. Oublie ça, un million, je serais jamais capable.
12: Juste placer 20 piastres par semaine, moi, je trouve que c'est beaucoup mieux que 0$. Fait que, mais ça, c'est je. Ça, puis ils vont se dire, je serais jamais capable de placer cet argent-là, il existe
9: ben,
12: pas.
9: Ben, ils se font dire des chiffres comme ça, prend un million. Oublie ça, un million, je serais jamais capable.
12: Juste placer 20 piastres par semaine, moi, je trouve que c'est beaucoup mieux que 0$. Fait que, mais ça, c'est je. Ça prend une volonté, là, puis ça prend.

0: peur avec les Canadiens anglais.
1: Je pense que je le sais pourquoi. Non seulement on n'a pas la notion économique, mais on se dit que l'État est tellement présent que s'il nous arrive
2: quelque chose, il va s'occuper de nous autres.
1: Il va nous sortir du trou.
0: Ben c'est ça. Et c'est ce qu'on entend depuis le début de la campagne, des bons vieux partis. On va s'occuper de notre monde. On va vous protéger. On va être là pour vous autres. C'est la spin québécoise très, très présente. Mais au Canada aussi, il y a ça. Il ne faut pas non plus oublier que le Canada est un pays assez socialiste. Là, que notre, le règlement, notre loi sur la santé universelle est fédérale. On a un pays comme ça. Mais je pense que dans nos racines profondes de Québécois francophones, on n'a jamais trouvé ça, un, intéressant, l'argent. Deux, ça nous a toujours donné une bonne soupape de haine. Hein, pour être jaloux. Puis l'Église catholique nous a aussi beaucoup encouragés dans ce sens-là pendant de nombreuses décennies. Hein. Faut vivre dans la pauvreté, faut redonner à l'Église, faut faire vivre le curé. Puis je pense que de génération en génération, on n'a jamais réussi à s'agripper pour valoriser ça. L'économie personnelle, les finances personnelles, l'enrichissement, on a vu ça comme une espèce de patente des élites. Alors que aujourd'hui, économiser puis épargner, c'est pour tout le monde. Là. Puis oui, je sais, quelqu'un me dit, comment tu veux que j'épargne? Mon chèque, tu viens de le dire, il rentre puis il sort. Effectivement, là, aujourd'hui, là, l'épargne, c'est tough, puis même pour les Canadiens. Tout le monde épargne moins qu'épargner, ça, c'est sûr. Mais on l'a jamais fait. Fait que, venez pas me mettre ça sur le dos de ce qui se passe là depuis 3 ans. Là. Mais, je veux dire, j'ai refait la main. Regarde, en 2012, quelqu'un m'envoie ça, OK? Quelqu'un dit, JC, il faut que tu les sens en nom. 2012. C'est un texte qui est sorti sur la section argent de Journal de Québec. Gagner à la loterie. Ça part fort. C'est nous autres, ça, là. Gagner à la loterie ou recevoir un héritage fait partie des plans d'un Québécois sur trois pour assurer son avenir financier.
1: C'est ça, c'est nous, on est dans un monde de licorne. Hey, c'est épouvantable.
0: Un sur trois!
1: Ce que tu viens de dire, c'est que les gens se disent, je vais gagner à la loterie, fait que ça va me sauver le cul.
0: Un moment donné, je vais gagner 1 million, là. Puis, ma vieille tante va bien me léguer 500 000, un moment donné, je vais être correct.
1: Ouais. Ben, tu sais, ça fait peut-être...
0: C'est épouvantable.
1: Ouais. Ben, ça fait plusieurs pans, là, où on a manqué...
0: En 2012, là.
1: On a manqué...
0: L'économie allait très bien en 2012,
1: on a manqué d'éducation. Entre autres, tu sais, je trouve que ça fait partie aussi du pourquoi qu'on a moins de gens qui s'en vont en entreprise, qui veulent créer ou bâtir des entreprises. Là, tu sais, on a de la misère avec, alors que c'était notre fierté ici, là, on créait des entreprises, puis de moins en moins. Ben, je trouve que ça fait partie aussi du problème ou des problèmes. En fait, on dirait qu'on a perdu le goût. On sait plus c'est quoi notre notion économique, puis on n'a plus le goût de faire d'entreprise, puis on a un laisser-aller.
0: Non, sérieux. Le Québec a besoin d'un gros coup de pied au cul avec une botte à cap.
1: Ouais, l'État allait nous sauver.
0: Ouais, mais là...
1: un manque d'ambition.
0: Là, pour vrai... puis d'ailleurs, tu l'as souligné, c'est les économistes en pleu, là, qui sont en train de nous dire, là, vous, peut-être les Québécois, vous comprenez mal l'enjeu, là, mais vous allez souffrir, là. Il y aura des, tu sais, votre panier de services, là, on va perdre des morceaux, là. Puis l'inflation alimentaire, tu sais, j'entends encore des affaires comme, j'ai hâte, ça baisse. Pas être prophète de malheur, madame, là, mais ça baissera pas, là. C'est pas un élastique qu'on a étiré puis qui va revenir, là. Le brocoli reviendra pas à 99 cents, là. C'est fini.
2: On est une province de pauvres. Je suis désolé de le dire de même, mais la classe moyenne s'élargit de plus en plus. Adhérer à la classe moyenne, on n'est pas loin de la pauvreté ou presque là avec l'inflation, le fait qu'on est beaucoup imposé puis beaucoup taxé, mais le seuil d'entrée là, du 1% le plus riche au Québec, il est à 200 000. C'est toi qui avais sorti cette stat-là à un moment donné. 200 000 et plus, tu fais partie du 1% le plus riche au Québec. Là. Ça en dit long. Comparé au state, c'est 700 000 et plus pour faire partie du 1%.
0: On n'est pas d'un chiffre pantoute.
2: 200 000 par année, c'est pas tant riche aujourd'hui.
0: Non,
2: en
0: mais c'est un maudit bon salaire, 200 000. Mais t'es pas supposé d'être le 1%. Le 1%, c'est les millionnaires. C'est
1: ce que mais je ça n'est plus autant, 200 000.
2: Ça veut... Non, c'est... ça veut
0: ça vaut plus que ça valait.
1: Les députés, c'est rendu à 134 000. Là. Ouais. Un ministre, c'est 150 000.
2: Avec les comités.
0: C'est 200 000.
1: Ils ont augmenté de 30% les salaires. Fait que, veux pas, à un moment donné, les gens, ils ont augmenté leur propre salaire. Puis, tu sais, avant 100 000 piastres, c'était... C'est hot, là.
0: Moi, je me souviens, là, toute ma vie, me dire, un jour, là, je vais faire 100 000.

0: 000 ah. piastres. Hey, je vais être riche.
1: Oui.
0: Hey, je vais aller dans le sud. Je vais, à une époque de ma vie où je gagnais vraiment plus en amour qu'en argent. Là. Puis je me disais, hey, je vais le faire un jour. Là, puis ça va être la vita bella. Ça va être malade. Je vais aller au restaurant quand ça me tente. Ben là, c'est parce que c'est ça. Il aurait fallu que ça m'arrive il y a 20 ans.
1: Puis,
0: c'est plus ce que c'était, là.
1: On perd aussi souvent nos plus brillants.
0: Hein, oui.
1: Tu sais, le message, là, c'est quand même plate de le constater. Moi, ça, on
0: t'a
1: un peu.
0: Y a-t-il un message joie, pour là? Nous autres là-dedans? Parce qu'on est tous encore ici, nous autres.
1: C'est peut-être un peu.
2: Ouais, je pense que oui, mais.
0: On dirait que je le. On dirait que je sais pas comment le prendre, là.
1: Tu sais, ceux qui ont envie de conquérir là, puis devenir plus gros, ben le message qu'on entend ici depuis les 20 dernières années, c'est que ceux qui ont bâti quelque chose en refaire, ils le feraient pas ici. Écoute, ça a été dit, je me souviens encore Nicolas Duvernois qui avait dit ça a été un paquet de troubles, mes affaires de pur
0: ben
1: vodka.
0: Oui, ben oui, non, c'était plus rentable.
1: Difficile, on voulait pas que je réussisse. T'as Alain Bouchard,
0: oui, non, qui a écrit un texte d'opinion un matin.
1: De Couche-Tard, qui est propriétaire en fait de milliers d'entreprises à travers de petits commerces à travers
0: le monde.
1: La planète. Il dit c'est difficile bâtir au Québec. T'as le gars, là, c'est-tu KVO que ça s'appelle?
3: Absolument. Louis Têtu.
0: Louis Têtu.
1: Qui dit la même affaire. C'est difficile. Là, ça prend combien de fois le message que c'est difficile, coudonc? Puis pendant ce temps-là, ceux qui saisissent des opportunités se disent, ben, c'est-tu quoi? Je suis allé voir le terrain d'à côté, c'est-à-dire l'extérieur du Québec. Puis c'est là que je vais aller partir mon entreprise.
0: Parce que c'est facile.
1: Je me demande si, en fait, là, la statistique, probablement qu'elle n'est pas tant bonne, OK? Parce qu'on doit l'avoir en ligne. La statistique de nos entrepreneurs là, qui n'ont pas le goût de bâtir des entreprises, puis on dit que c'est de moins en moins populaire au Québec.
0: Moi, là, ce qui m'a frappé, Pat, c'est depuis les débuts des années 80, qui était le boom de nos PME. C'est vraiment le moment où le Québec Inc. est né.
1: Oui.
0: Ben, c'est la première fois depuis avant ça qu'on a le moins d'entrepreneurs au Québec. On n'a plus le goût d'entreprendre.
1: Oui. Ben, c'est-tu parce que dans la stat, là, moi, je vais vous enligner ailleurs. Ils sont-tu pas partis? Sont-tu partis à l'époque?
0: Il y en
1: bâtir?
0: A une gang qui sont partis. Ben oui.
1: Il y en a qui sont restés ici puis ont juste fait, moi, regarde, trop de paquets de
0: trucs. Ou, ma compagnie est déjà là puis je vais tenir ça jusqu'à ma retraite.
1: Mais moi, je dis qu'il y en a plein qui sont partis. Le message est le même ici. Pas faisable. Bâtir, faut-tu te battre contre le gouvernement?
0: Tout le temps.
1: C'est pas terrible, ça.
0: Tout le temps. Tu te bats contre ta propre gang.
1: Quand t'es plus jeune, tu dis, moi, je suis jeune, j'ai pas de famille, j'ai pas de maison. Ben, moi, ce que je vais aller faire, je vais déménager à telle place. Je parle pas nécessairement des États-Unis. Ça peut se faire dans l'Ouest, ça peut se faire en Ontario. Peu importe, de toute façon.
0: Absolument.
1: Aujourd'hui, tu peux aller où tu veux, là.
0: Toi, t'as un enfant, pas ta maison, là. Moi, j'en ai trois, puis j'en ai un qui commence à penser au cégep, là. Puis c'est quelque chose que j'ai entendu assez régulièrement. Je sais pas si je vais rester ici,
1: moi. Sky is the limit.
0: Puis moi, je suis désolé là, pour tous ceux là, qui veulent qu'on s'enferme ici dans un dôme étanche. Là. Moi, je serais pas le gars qui va le décourager. S'il veut rester, correct, mais je l'avertis. Là. Mais là, tu sais ce que c'est ici. Là. C'est fiscalement, c'est tough, puis tu vas payer de l'impôt. Ça va être ça. Fait que si t'es jeune puis que t'as encore le moyen d'apprendre une autre langue puis de développer tes capacités puis de... Moi, jamais je vais interdire ou je vais même conseiller à quelqu'un de absolument faut que tu restes ça, t'es un Québécois puis là, faut que tu restes avec la nation québécoise. Moi, écoute, le soleil brille là-bas. Vas-y voir. Je sais pas, moi, moi, je suis un peu prisonnier, là. La maison, les enfants, la famille, tu sais, c'est... J'ai essayé là, de chercher, je vous l'avais dit, autrefois, une station francophone aux États-Unis, c'est tough. Fait que ça va être ça. Là.
3: Même en Louisiane, il n'y en a pas trop.
0: C'est une genre de station communautaire. Là. Peut-être que je pourrais y aller, là, mais il faut que j'accepte une baisse de salaire.
3: Payer en crevettes, mais c'est intéressant ce que tu dis.
2: Quoi que ça, c'est pas fou. Ouais,
0: j'aime pas ça. Deux chaudières de crevettes par semaine, peut-être j'embarque.
3: Les crevettes boubacom. Mais il y a quelque chose d'intéressant dans ce que tu dis, parce qu'après ça, on se demande pourquoi l'appui à souveraineté est à 30%.
0: Ah oui?
3: Il y a ça aussi là-dedans.
0: Ben, c'est comme je disais à Jean-François Lisée, tu sais, où sont les souverainistes? C'est d'après moi, au Parti conservateur, t'en as une gang, là.
3: Oui.
0: Mais ils voteront pas pour le PQ parce que le PQ, il veut pas être privé en santé. Il veut pas trop toucher au modèle. Il fait semblant, là, qu'il tire bien, bien à droite. Mais tu regardes, finalement, la base est pas mal demeurée dans la social-démocratie. Et c'est ce qui retient bien du monde. Dont Bibi, là, qui lève la main. Moi, si tu me dis, on fait un pays, mais on repart from scratch. Puis on se fait des bases économiques qui ont de l'allure, puis un système d'imposition qui bénéficie aux gens, qui vont remettre de la richesse dans le système, puis qui vont créer de la richesse puis de l'emploi. Ben moi, je suis autour de la table là matin. Là. Mais le PQ, c'est pas ça tout à fait qui me donne comme feeling. OK, c'est-tu quoi? Je regarde le temps, là, puis on va sauter tout de suite à ça. Parlant du Québec. Et des fois, il y a des affaires qui arrivent ici qui vont passer comme des petites anecdotes dans l'actualité, mais qui, moi, m'en disent beaucoup sur qui nous sommes et qui nous ne voulons pas être et qui nous voulons être. Vous vous souvenez de l'histoire du gars qui s'était mis à rincer une policière à Montréal?
3: Mohamed Bekali.
0: Mohamed Bekali, qui s'était mis là à grêler une police, mais tu sais, rarement on a vu une séance d'insultes aussi intense. Hey, pute, ta mère c'est une pute, salope, tout est passé. Le lexique déplaisant, insultant, dégradant est passé au grand complet. Et t'avais cette policière-là, d'ailleurs, que certains disaient, es-tu bonne, hein? Là, moi, j'aurais donné une permission d'une claque, là. Mais, tu sais, je veux dire, à un moment donné, c'est correct. Fallait qu'elle garde son calme. C'est pas fait pour tout le monde être police, hein. Fait que, elle est là, puis elle encaisse, puis elle fait son ticket, comme si de rien n'était, puis elle remet son ticket, puis ça. Et après, on a eu d'autres exemples de gens qui grêlaient des policiers de Montréal, puis là, à un moment donné, on apprend que, contrairement à bien d'autres villes au Québec, il n'y a pas de règlement à Montréal. À Montréal, tu pouvais, je dis au passé parce que ça change, tu pouvais insulter les policiers toute la journée. Tu pouvais le suivre dans son chiffre, le traiter de trou de cul. Puis t'étais devant aucune infraction. Le policier, tout ce qu'il pouvait dire, c'est « OK, là, continue, lâche-moi. » Tant qu'il n'y avait pas de geste physique, il n'y avait pas d'attaque. Et là, on décide d'agir. Puis je pense qu'il y a eu une bonne pression populaire. Il y a eu une bonne pression aussi probablement du corps de police. De dire, hey, là, à un moment donné, on peut-tu se faire respecter là, un minimum? Et là, on passe le règlement hier au Conseil de ville de Montréal. Nouveau règlement interdisant d'insulter ou d'offenser et on a élargi. Un représentant de la ville de Montréal. Donc, oui, les polices, mais un fonctionnaire, la madame à l'accueil à l'hôtel de ville, une madame qui travaille pour un service de la ville dans un bureau. On a élargi ça à tous les employés de la ville. Ça a été adopté au conseil municipal. Et la mairesse. Tu sais, quand tu dis que t'es...
1: C'est sûr, ben là, c'est large, là. Je veux dire, maintenant, je comprends que... Insulter, là, moi, c'est, j'ai de la misère à le dire, là, je trouve ça vraiment dégradant, mais le mot pute, là, j'ai vraiment de la misère. Adam, ça me frise les oreilles, là. Mais, tu sais, ces termes-là, mais, là, on a écrit, ben, écoute, c'est large, là.
0: Écoute, ouais. Écoute, OK. Le texte voté, voici, là, ce qu'il interdit.
1: Oui.
0: Intimider. Ça, je pense que c'était déjà un règlement, là. Tu peux pas, harceler.
1: Oui.
0: Menacer. Injurier.
1: Oui.
0: Ou insulter.
3: Okay. Fait que cracher, il est pas là.
0: Ben moi, je pense que... Attends, j'ai pas fini. Parce que c'est aussi interdit d'adopter un comportement offensant, humiliant, abusif, violent ou agressif. Toi, tu dis que c'est pas violent pis c'est pas agressif, mais je pense que ça peut être humiliant ou offensant.
3: On s'entend là-dessus.
0: Ah, good! Je suis content. T'as quand même de la place dans ton... t'as laissé rentrer ça, c'est bon. Donc, moi, je pense que c'est assez correct, là. Je pense qu'on fait pas mal le tour, là. Tu sais, ton insulte est là-dedans, là. Mm. Humilié, injurié, insulté. Bon.
1: Ouais, ouais.
0: Et là, t'as la mairesse qui arrive avant le vote. Puis je sais pas pourquoi. Je sais pas pourquoi on n'est pas capable d'être douette de temps en temps, de se tenir debout devant un lutrin. Puis de dire, OK, là, les petits trous du queue, hein, parce que moi, je vais vous insulter. Je vais reprendre ma phrase. Les petits mal élevés, c'est terminé. OK? Si vous avez juste des insultes, du crachat, puis de la dénigrement, ben, fermez vos bouches, tapez ça égal, sinon, ça passe plus. Il y aura des amendes, d'ailleurs des amendes assez salées, là, de ce que j'ai compris. La première offense, c'est entre 350 et 1000 $, puis la deuxième offense, jusqu'à 2000 $. Fait que les petits pas propres qui s'amuse à juste insulter du monde puis à venir au bureau de la ville pour envoyer chier tout le monde puis à traiter des policières de pute, le party est fini.
1: Ouais.
0: On passe au règlement. Mais non, on est au Québec ici.
1: Ouais.
0: Fait que voici ce qu'a dit avant le vote, hier au conseil municipal, la mairesse de Montréal, Soraya Martinez-Ferrada.
4: Et encore une fois, je vais être très clair, ce règlement ne vise à retirer à personne le droit de critiquer la police, de contester l'intervention, et d'être en désaccord avec la ville. Ses droits demeurent pleinement protégés. Fait que si vous avez envie de faire un droit d'honneur à un policier, ben faites-le.
0: C'est quoi ça?
1: Hey, tu niques-tu?
0: Qu'est-ce qu'elle dit là? Elle?
1: Non, mais dis-moi, c'est de l'intelligence artificielle.
0: Non, on a cherché à Côte pendant une heure un matin parce qu'elle était cachée dans le conseil de ville.
3: Ça s'est passé hier dans le conseil de ville. La mairesse.
1: Si vous voulez faire un doigt d'honneur...
0: à un policier, ben, faites-le. Puis là, après, on l'a coupé parce que ça devenait interminable. Après, c'est pas ça que je vous dirais de faire, là, mais ce que je veux dire, là, c'est que...
1: Mais c'est épouvantable.
0: Mais... Voyons!
1: Non, mais c'est...
0: Qu'est-ce qu'elle dit là?
1: Non, mais... Hey! Ça, c'est un propos extrême.
0: Mais non, moi, je suis okay. Une police, puis j'entends ça. Je veux dire, qu'est-ce qu'elle dit là, elle?
1: Tu sais, là, non, mais c'est juste pour vous dire que les policiers, ce ne sont pas des robots là, qu'on a créés dans un truc à usine. Là. Ce sont des papas, des mamans, des gens plus vieux, des gens plus jeunes, une relève.
0: Les humains,
1: qu'on dit. Nos propres enfants. Qu'est-ce qu'elle a? Non, mais...
0: Mais Pat, c'est ça, on n'est pas capable.
1: Elle n'est plus digne de son poste.
0: On n'est pas capable d'être douette, c'est tout le temps. Ouais, mais là, ben, en même temps, ils ont le droit d'envoyer des fingers à tout le monde, puis ils ont le droit. Pis...
1: Non, moi, je ne l'accepte pas. Je trouve ça épouvantable. Quand t'es en. Hey!
0: Hey, si je veux faire des doigts d'honneur à la mairesse, je suis correct, est-ce qu'on m'invite à le faire?
1: Why not?
0: Ben là.
1: Ça s'arrête quand? Mais si vous voulez faire un doigt de. Hey! Check-moi bien arriver.
0: Quelqu'un dit, c'est non, quasiment une incitation.
1: J'ai ici.
0: À envoyer chier
1: j'en
0: police.
1: J'en perds mes mots. Je détruirais mon micro là. Imagine-moi rentrer dans le bureau à Phil. Phil étant notre patron.
0: Ouais.
1: Avec un finger.
0: Ouais, fuck you.
1: Puis genre, hein? Tu sais, là, ce que ton email d'hier, ouais. Là.
0: Tain.
1: Ben voyons.
0: Hey, on réécoute. En rappel, je pense. Moi, j'en suis pas revenu, là. Hier, je l'ai même pas entendu. Je l'ai lu. Dans un texte de la presse.
1: J'en reviens pas!
0: Puis, je vous ai fait un commentaire que je peux pas répéter. Sérieusement, là, c'est mou comme de la guenille molle. On veut plus vous insulter, mais là, en même temps, vous avez le droit de vous exprimer. Puis, si vous voulez faire des doigts d'honneur, faites-le. Voyons, s'il y a quelqu'un qui te menace, là, en rappel!
4: Et encore une fois, je vais être très clair. Ce règlement ne vise à retirer à personne le droit de critiquer
0: la
4: police, de contester une intervention et d'être en désaccord avec la ville. Ces droits demeurent pleinement protégés. Fait que si vous avez envie de faire un droit d'honneur à un policier, ben faites-le.
1: OK, fait que moi, le prof... Non, mais ton message...
0: Non,
1: là,
0: c'est pas attendre. Il n'y a rien à défendre.
1: Le prof est en position d'autorité? Est-ce que le prof est en position d'autorité? Bon, mais pourquoi je ne ferais pas un finger?
0: Ben oui.
1: M'énerve.
0: Ben... Puis là, d'ailleurs, le finger, là, je regarde la liste, là.
1: L'agent de sécurité en bas d'un établissement.
0: T'as peu, là.
1: M'énerve.
0: T'as peu, Pat. Un finger, est-ce qu'on peut-tu dire que dans certaines situations, ça peut être intimidant? Oui.
1: Ben.
0: Moi, je pense que oui. Non, quelqu'un de 6 pieds 8 qui te regarde avec un air de bœuf puis qui te fait un fuck, d'après moi, ça peut être un peu intimidant. On peut parler d'injurier ou d'insulter, d'après moi, là. Finger, c'est rare, j'envoie ça à quelqu'un pour lui dire hey, bonne journée, Pat! On fait pas ça, là. C'est... Comportement offensant. D'après moi, on est là-dedans. Agressif. Je pense qu'on peut... Là, il vient de cocher 8 cases, mais elle a dit... Fait qu'en tout cas, si... vous avez le droit de critiquer encore. Fait que si vous voulez faire des fingers aux polices, ben faites-le.
3: Ça se peut-tu que ça va ailleurs?
0: Ben, c'est pas ça que je dirais de faire, là, mais ce que je veux dire, c'est qu'on on va avoir du jugement. Ben là, toi, t'en as pas, là. Devenez dire, si vous avez envie d'envoyer chier les polices, faites-le. What the hell?
3: Elle a pas de l'air d'aimer la police. C'est bien plate, là. Mais en juillet, non, c'était en juin, elle est sortie en disant que son chum était victime de profilage racial avec la police.
0: Alors qu'on a appris que son chum, c'était un tout croche, pas grave, chauffer son char.
3: Ouais, mais elle a dit.
0: Il prend 8 tickets de parking par mois, puis il est bête comme ses pieds.
3: Tu as été arrêté justement parce qu'il était noir.
0: Ben oui,
3: il y a un message en dessous de ça, là.
1: Hey, mais si j'étais la police de Montréal, là, mais il fera pas, là, parce que lui, il s'acoquine avec la mairesse, là. Mais le SPVM, c'est inacceptable. Tu sais, comment voulez-vous qu'on ait à un moment donné un peu de qualité dans le corps policier si on dit direct en partant dans ton métier, tout le monde peut t'envoyer chier?
0: Non, mais sérieux, Pat, il n'y a rien. Il n'y a rien à. Il
1: n'y
0: a aucune façon de sortir de cet extrait-là en se disant, elle a un point.
1: Hey.
0: J'ai aucune façon.
1: Moi, j'entends ça. J'ai aucunement le goût qu'un de mes enfants, je n'ai juste un, mais maintenant, je n'ai plein, qu'un de mes enfants s'en aille dans la police. Je me dis, de toute façon, il n'y a plus de respect envers les autres.
0: Ouais.
1: Tu peux te faire envoyer chier. Les fingers, c'est permis. Puis la fille, qui représente 2 millions d'habitants.
0: Elle dit que c'est pas si grave faire des fuck à la police.
1: Non, non, mais si vous avez le goût d'en faire, faites-en.
0: Et by the way, l'opposition officielle a voté contre au grand complet. Il s'inquiète de la portée trop large du texte. Hey, c'est un règlement qui existe partout au Québec, gang. C'est pas à Montréal. Vous êtes comme rendu convaincu que vous êtes dans un microcosme urbain là, différent. C'est un règlement qui existe partout dans le monde. Je dis au Québec. Dans le monde!
1: Mais là, c'est ça.
0: Essayez d'aller voir un policier dans le métro de New York, là, d'ailleurs, qui se promène avec sa mitraillette et son fusil d'assaut. Là. Puis essayez d'aller faire des fingers et l'envoyer chier, ouais. Il va y avoir un ticket, là.
1: J'en reviens pas. Aucunement digne de sa fonction. On a ce qu'on mérite. J'imagine, vous avez ce que vous méritez à Montréal. Là. Vous l'avez élu, mais j'en perds mes mots.
3: Mais en même temps, 13h01. Dans le langage des signes japonais.
0: Oh, Max.
5: Un doigt d'honneur.
3: Ça veut dire grand frère.
0: Okay. Donc, un doigt d'honneur puis un crachage d'en face au Japon, on dit que c'est un grand signe de respect.
3: Ben, c'est une théorie qui pourrait être débattue.
0: Et un bon rot après le souper. Hein, c'est ça, Max?
3: Pourquoi pas?
0: Bon, voilà. Ah, OK. 13h01. Merci.
1: Ils ont perdu un policier, hein, en passant.
0: Ouais.
1: Non, mais madame la mairesse, est-ce que ça vient me chercher?
3: T'as raison, ça.
1: Non, bon mais. Crime, on parle de moi, là. Il y a quelqu'un qui s'est présenté d'une tour pour tuer...
0: Oh, mais là, franchement, Pat, un finger, ça tue pas.
1: Pour tuer des polices.
0: J'ai le droit de m'exprimer, moi.
1: Des gens en
0: moi, je suis pas d'accord. J'ai le droit de m'exprimer.
1: C'est des gens qui se sacrifient dans le day-to-day. Mais oui, il y en a des pas fins, mais je parle pas d'eux autres, OK? Tu sais, dans le day-to-day, il y a des gens qui se sacrifient.
3: Des formes de police.
0: Ah, c'est tout des trous de cul. Hey, va chier.
1: Mais dans ton
0: j'ai le droit de m'exprimer, moi. Okay,
1: parfait, avec joie à ça. Mais dans son quartier, à partir de maintenant, il n'y aura plus jamais une police qui va rentrer dans son quartier.
0: Tant mieux.
1: Appelle la poids, elle viendra pas.
0: Tant mieux.
1: Hein, c'est mieux de même?
0: Tant mieux, parfait. Oui, j'ai le droit de m'exprimer.
1: Parfait,
0: j'ai le droit de dire ce que je veux.
1: On va jouer à ça. Bonne chance.
3: Correct, son chum va être enfin tranquille.
0: En tout cas, moi, j'ai le droit de le dire. Je vous êtes tous des trous de cul. Ah, j'ai le droit, je l'ai dit. J'ai le droit, le petit droit, j'ai des droits. 13h02, on revient, j'ai le droit.
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5: 5h03 les mardis. En tout cas, on va essayer de faire ça le plus souvent les mardis, mais ça peut arriver qu'on jase plus qu'une fois par semaine. Renaud Lavoie, salut.
7: Comment ça va, DH?
5: Oui, t'as salué nos amis de Trois-Rivières hier. T'étais là, tu faisais partie de la foule.
0: Il y avait un méchant buzz hier à Trois-Rivières.
7: Je peux dire, Trois-Rivières, là, c'est une ville qui est entre Montréal et Québec. J'y suis allé au début du mois d'août pour la course NASCAR. Puis c'est la première fois que j'y allais, là. Écoute, tu sais, puis j'en ai fait des courses NASCAR aux États-Unis, là. J'espère que les gens de Trois-Rivières ne rougissent pas puis pensent que leur course, c'était pas une belle course. C'est honnêtement une des plus belles courses de NASCAR qu'il y a, je te dirais, en Amérique. C'est sûr que, bon, le NASCAR, c'est plus des ovales. Tu as quelques courses qui ont lieu, justement, qui sont peut-être similaires côté circuit à ce qu'on connaît à Trois-Rivières. Mais Trois-Rivières a un cachet vraiment unique. Écoute, c'est la plus belle course, évidemment, de la série NASCAR Canada. C'est exceptionnel. Et c'est une ville, je trouve, qui, avec les années, a réussi à passer à un autre niveau. Tu sais, de passer des week-ends là-bas, c'est le fun. Mm-hmm. Les gens sont agréables, les gens sont gentils. C'est vraiment une belle ville. C'est le fun de découvrir des villes peut-être un peu plus méconnues. Hier, évidemment, le Colisée Vidéotron, honnêtement, j'y étais allé à quelques occasions, mais pour recevoir un événement comme hier, je pense que c'était vraiment parfait comme ambiance, puis comme projet de Kraft Hockeyville d'y s'y retrouver.
5: Qu'est-ce qu'ils t'ont dit, les joueurs, d'aller jouer dans un amphithéâtre comme ça, là? Je sais pas, c'est peut-être 5-6 000 personnes. Eux autres, sont-tu motivés quand même? Parce que hier, en tout cas, il y avait un beau sourire, puis ils ont l'air à vraiment avoir embarqué dans le trip. Je pense qu'ils ont même signé les autographes dans la journée, les deux formations. Écoute, en plus, hein?
7: Oui, puis écoute, là, pense-y, là, Tim Stutzla, c'est un Allemand, OK? Il joue pour les Sénateurs d'Ottawa. C'est le meilleur joueur de l'organisation. C'est sûr que les petits gars puis les petites filles qui étaient là, parce qu'il y avait des autobus scolaires qui étaient là avant le début de l'entraînement qui avait lieu en matinée à 10 heures le matin. Tim Stutzla a passé 20 minutes à signer des autographes. Mm-hmm. Puis honnêtement, je lui lève mon chapeau. Il a pris tout le temps. C'est le joueur le plus populaire chez les Sénateurs. Les jeunes le reconnaissaient parce qu'il est dans un marché de hockey. Hein, on est au Québec. Ça veut dire que les jeunes savaient qui il était, comme les jeunes savent qui est Nick Suzuki, Cole Caulfield, etc. Mais quand tu as Tim Stutzla devant toi, puis tu es à Trois-Rivières, ça se peut que ce soit la dernière fois que tu le vois dans toute ta vie. Tu comprends?
5: Ouais.
7: Puis les jeunes en ont profité. Puis je pense que lui aussi a été un peu frappé par sa popularité. Tu comprends ce que je veux dire?
0: Ben oui.
7: Et tu te dis, OK, moi, je suis un Allemand. Je joue.
5: Oui, à Trois-Rivières. J'ai jamais entendu parler de cette ville-là, mais tout le monde vient et je signe 25 minutes d'autographe.
7: C'est ça. Puis lui, là, il joue pour les Sénateurs d'Ottawa. Il ne joue pas pour les Canadiens. Si tu joues pour les Canadiens, c'est un automatisme.
5: Ouais.
7: Tu es sur le 5e trio, tu es le 9e défenseur, tout le monde te connaît. Mais, tu sais, lui, c'est un joueur des Sénateurs. Il est connu. Brady Kachuk est parti. Là, il devient la figure de l'organisation, de la franchise, d'une certaine façon. Puis je suis convaincu, puis il le reconnaît, que les gens étaient là pour voir les Canadiens. C'est normal. Hein? On est à 1h30 de Montréal. Mais en bout de ligne, de voir... Puis moi, c'est ça qui m'a frappé. C'est que je me suis dit, ben tabarouette. Tu vois-tu ces jeunes-là qui sortent de l'école primaire, secondaire, ben ils sont capables quand même, parce qu'ils sont connaisseurs de hockey, de reconnaître que Tim Stutzla, là, c'est le gars que tu veux un autographe chez les Sénateurs d'Ottawa. Moi, ça m'a impressionné, puis je suis convaincu, puis je le voyais, Tim Stutzla, puis je me disais, lui aussi doit se dire, aïe aïe.
5: Ben oui.
7: C'est spécial, là, ce que je suis en train de vivre présentement.
5: Hey, Florian, Jacky. Là, Renaud, là, je sens que les journalistes commencent à nous préparer, que finalement, pour moi, il débutera pas à Montréal. J'espère que Renaud Lavoie a une version différente de ça. Ce gars-là, il est partout. J'ai écouté même, j'étais chez nous, je pitonnais les deux games Montréal-Toronto en fin de semaine. Hier, il était partout sur la glace.
3: On avait besoin en série l'année passée.
5: Ouais, puis ce gars-là, il faut qu'il commence à Montréal, là, Renaud.
7: Et puis, savez-vous quoi, les gars? Le plus drôle là-dedans, là, c'est que il y a deux ans, quand les Canadiens ont affronté les Capitals en série éliminatoire, vous vous rappelez de ça?
3: Ils ont perdu en 5.
7: En 5, exactement.
5: Ils ont fait brosser en tabarouette, là.
7: Hein, rappelez-vous les deux premiers matchs là, à Washington, oui. C'était pas cute, oui. Là. OK, et la direction des Canadiens a sérieusement discuté à l'époque de rappeler Florian Jacquet pour le reste des séries. On ne l'a pas fait parce qu'on s'est dit, écoute, si on fait ça, évidemment, t'es obligé d'accélérer son développement parce que si t'es rappelé en série, on s'entend que tes chances de commencer la saison prochaine, la saison suivante à Montréal sont quand même très, très bonnes. Puis, si tu commences pas la saison, bien, c'est comme si t'avais pas fait ta job comme il faut comme joueur. Tu comprends ce que je veux dire?
10: Ouais.
7: Puis, je pense que tout le monde avait comme dit, oui, ce serait le fun de le rappeler, mais c'est que si après ça, on le cède à la fin du prochain camp d'entraînement, quel est l'impact de ça? Et l'impact peut être très négatif sur le joueur, la perception du joueur, etc. Et là, présentement, tu sais, des fois, il y a quelqu'un, là, tu veux rentrer chez eux ou peu importe, là, tu t'amuses avec quelqu'un, puis il y a quelqu'un qui veut fermer une porte, là, puis là, tu mets juste son pied, là, ouais. Pour pas que la porte ferme, là. Mais là, ça, c'est ça, Florian. Florian, le pied, il est dans la porte. Et la porte essaie de la fermer. Et c'est le gros problème présentement pour, on va dire, c'est un beau problème pour la direction de l'équipe. Parce que pour que Florian fasse l'équipe, soit qu'il y a un nouveau blessé qui arrive à l'attaque, OK, ce qu'on souhaite pas, on va tous être honnêtes, ou soit qu'il y a une transaction. Mais je pense qu'à un moment donné, puis ça, je le répète souvent, les Canadiens ont besoin de deux choses. C'est clair. Ils ont besoin d'un joueur de centre, de deuxième trio de qualité, parce que là, tu as 3-4 personnes, 3-4 joueurs qui bataillent pour ce poste-là, OK? Est-ce qu'il y en a un qui est capable de sortir du lot? Je ne suis pas convaincu, à l'heure où on se parle. Ouais. C'est ça. La deuxième chose, ton quatrième trio doit avoir une identité. Ben, si ton quatrième trio cette saison, ça va être Josh Anderson, Jake Evans puis Philippe Dano, il n'y a pas d'identité.
10: Non.
7: Tu comprends? Il n'y en a pas. Je ne dis pas que c'est pas un mauvais trio, c'est un trio extrêmement défensif qui va jouer contre Sidney Crosby, contre Ovechkin, contre tout le monde qui a du talent.
10: Puis ils vont faire Jacquet et Anderson sur le quatrième, c'est un autre game. Ah. Là, il y en a qui vont avoir les fesses serrées sur la glace. Là,
7: change la game. C'est ça la. Change la perception des joueurs. Moi, là, j'ai passé ma vie, je te dirais, Canadien, je suis arrivé à Montréal en 99. Mettons-le facilement, là, jusqu'à peut-être à quelque part l'an passé, là, où les joueurs de la Ligue nationale me disaient tout le temps, jouer contre les Canadiens de Montréal, là, c'est facile, ça te fera pas mal. Parce que souvent, il n'était pas grand. Hein, on s'entend là-dessus.
12: On se souvient des Camilleri, Gianta et compagnie, le Gomez, dans ce temps-là, c'était pas gros.
7: Exact. Tu sais, oui, tu avais Alexis Ebelin qui était un peu cinglé, là, mais c'est un ou deux défenseurs maximum. Tu avais juste à avoir la tête haute, tu étais correct. Là. Mais là, on parle d'attaquants de puissance là, dont leur rôle est d'épuiser les défenseurs adverses. Pour les gens qui ne comprennent pas ce que ça veut dire, dites-vous une chose, c'est comme ça que les Panthers de la Floride ont gagné deux coupes cette année de suite. Puis allez voir une vidéo, là, faites Paul Maurice, ça c'est l'entraîneur des Panthers, là, OK, puis qui se met à crier à ses joueurs contre les Bruins de Boston, là. Puis il regarde le résultat, puis il dit là, vous autres, vous jouez du petit hockey cute, là. Vous allez m'arrêter ça. Il prend un temps d'arrêt, il leur crie après, puis il dit vous terminez toutes les mises en échec contre les défenseurs. Et il dit comme ça, quand on va arriver dans un match numéro 7, ils n'auront plus aucune énergie, puis on va gagner. Puis c'est exactement comme ça. Les Panthers de la Floride ont réussi à sortir des équipes pendant 2-3 ans de temps.
12: Absolument. Hey, je veux t'entendre, Renaud, sur un joueur qui, là, pourrait être le 13e attaquant. On sait qu'Alexandre Texier bataille pour ce poste-là. Moi, je trouve que c'est un couteau suisse, ou devrais-je dire couteau français.
7: Exactement.
12: Texier fait un bon job. On peut le mettre un peu partout. Premier, quatrième,
7: trio. D'accord avec toi.
12: Bien intéressant dans son cas. Mais Kirby Dach, Renaud, moi, j'ai été vraiment déçu de sa prestation hier. On aurait dit qu'il avait envie d'écouter Netflix avec son sac de chips à maison. Il était pas dedans hier.
7: Ouais. Le pire, c'est qu'il a failli marquer un but, mais tu sais, failli, ça compte pas. Tu comprends ce que je veux dire?
12: Exact. T'sais, le reste du temps, on le voyait pas beaucoup, là, je trouve.
7: Ah non. Puis c'est tellement dommage. Tellement dommage.
12: Payé aussi cher en plus.
7: Ben non, mais ça, c'est une chose. Ouais. Mais mettons qu'on laisse faire l'argent. OK, pour deux secondes, on va laisser faire l'argent. Là,
10: mais ouais. Ça étend-tu? Du coup, tu le côtoies là, plus que nous. Là. C'est-tu le genre de gars qui a le feu sacré, il arrive de bonne heure, il sort d'un dernier quand il est pratique. Tout ça, tu le vois, Renaud?
7: Non, mais il sort pas le dernier d'un pratique. Moi, il y a quelqu'un qui m'a déjà dit, tu sais, des courses de chevaux, là, tu sais, quand on regarde des courses de chevaux à la télé, c'est moins populaire aujourd'hui, là. On m'a expliqué qu'il y a des types de chevaux. T'as des chevaux qui veulent gagner des courses, puis t'as des chevaux qui sont juste contents d'être dans la course. Tu comprends ce que je veux dire?
10: Très bien. Okay?
7: Ben, Kirby Doc, il est juste content d'être dans la course. Mais tu peux pas bâtir des équipes gagnantes avec quelqu'un qui sont juste contents d'être dans la course. Je te dis pas que tous les chevaux doivent être des chevaux qui veulent gagner tout le temps, parce que à un moment donné, tu as une limite de temps de glace que tu peux donner. Les rencontres sont 60 minutes, ne sont pas 90 minutes, là, on s'entend là-dessus. Mais ça veut pas dire que tu veux des joueurs qui s'assoient sur leur laurier. OK, tu parlais d'Alex Texier. Alex Texier gagne moins d'argent que Kirby Doc. Alex Texier est-il parfait? Non. Est-ce qu'hier, on sentait qu'il travaillait? Est-ce qu'hier, on sentait qu'il essayait? Est-ce qu'hier, il était impliqué dans le match émotivement?
12: Ah, c'est 4 à 5 chances de marquer Renault hier pour Texier. Ben
7: exactement. Alors, la réponse à la question, c'est un oui facile. Alors lui, tranquillement, pas vite, il est en train de dire à Kirby Doc, tiens ma bière, mon coco. Tu comprends? Parce que moi, je reste... Mon coco, tiens là ma bière, parce que moi, c'est sûr que je reste. Je ne sais pas ce que tu vas faire avec ma bière, mais je peux te dire une chose, tu peux la tenir, parce que moi, je reste. Toi, tiens ma bière. Ça va être ça ton rôle. Alors, et là, c'est là que Kent Hughes, comme directeur général, qui évidemment regarde la situation, qui a essayé d'échanger ce joueur-là à la date limite des transactions. Des fois, dans des dates limites des transactions à la dernière minute, ça ne fonctionne pas. Puis je te parle évidemment de Kirby Doc ici. Alors, en bout de ligne, t'es dans une situation où il y a des équipes qui regardent Kirby Doc parce que c'est un grand bonhomme, prend de la place. Il y a la fameuse expression, il a un bon bâton, hein, la fameuse expression. Oh oui. tu comprends? Puis il est capable, le long des bandes, il peut être intéressant. Autour du filet, il peut être intéressant. Le problème, c'est que c'est le fun de dire autour du filet, il peut être intéressant. Ben oui, mais c'est quand qui est autour du filet?
12: Puis on s'entend aussi, Renaud, que Kirby Doc, dans le meilleur des mondes, c'était ton centre de deuxième trio à droite. Là, si tu commences à penser à mettre Dax à 4, même si c'est à 3, plus caractère défensif, ton rôle, tu sais, ça fit pas dans son ADN tout court. Fait qu'il n'y a plus nécessairement sa place, parce qu'en plus, l'année dernière, on était chercher un gars comme Phil Dano. Là, fait que Dano répond à ces critères-là sur le troisième ou quatrième avec Jake Evans.
7: Oui, puis c'est ça. Là, ton analyse est parfaite. Puis, tu sais, tu parles de Philippe Dano. Le plus drôle dans tout ça, c'est qu'au camp d'entraînement, on l'a vu justement avec Josh Anderson à gauche et Florian Jacquet à droite, ou vice-versa, peu importe, mais au centre, c'était Philippe Dano. Puis, tu sais, je regardais ça parce que moi, au départ, je m'étais dit, Jake Evans au centre de ces deux-là, ça pourrait être bon. Mais non, ils ont quand même vu, les dirigeants de l'équipe, que Philippe Dano en série, là, tu sais quoi, puis pas juste en série, il y a des matchs là, qui en amènent du chien, il y a du caractère, Philippe, là. Puis le caractère qu'il amène, ben cette identité qu'il a, ça fait en sorte que Tabarouette, avec les deux joueurs qu'on vient de nommer, Jacquet puis Anderson, ils rentrent dans leur ADN. Évidemment qu'il n'est pas aussi gros qu'eux autres, puis que c'est pas son rôle, mais il peut rentrer dans des scrums, des situations où le joueur devant lui va peut-être trouver ce long un peu, puis c'est parfait.
10: Hey, je t'amène ailleurs, complètement ailleurs. C'est un article aujourd'hui qui est paru sur toi. Début de carrière comme journaliste.
7: Oui.
10: Tu as eu de l'intimidation. As-tu de l'intimidation des autres journalistes ou des...
7: Oui.
10: Ah oui?
7: Ah non, okay. Les joueurs, aucun. Je ne sais pas pourquoi.
10: Okay, là, je disais, c'est-tu ces réseaux sociaux? Ben non, c'est
7: non, toi, ben, les, ben écoute, 99 des réseaux sociaux, des H. Pense-y. Ouais. Ça n'existait pas?
10: Ah, non. C'est ça. Non, on n'était pas là.
7: Le iPhone est arrivé en quoi? En 2004, la plus vieille est née. Le iPhone n'existait pas.
12: Non, donc, c'est 2007-2008 à peu près.
10: Ouais.
7: C'est ça, exactement. C'est arrivé un peu plus tard. En bout de ligne, ce que j'ai dit, c'est la chose suivante. C'est que, tu sais, moi, j'ai grandi à Hull. Puis grandir à Hull, je vais le répéter, là, pour ceux qui le savent, là, dans les années 80, là, attache ta tuque avec de la broche. OK, de l'intimidation, là, je veux dire, amène-moi-en, là, c'est ça que je mange au déjeuner. Là. C'est pas un problème. mais dans un contexte de travail. Il y a une différence entre être à l'école primaire puis secondaire puis d'arriver au travail. On s'entend, là? Dans un contexte de travail, je courais les Sénateurs d'Ottawa, il n'y avait pas de problème. 99, tu arrives à Montréal, tu fais ta job. Les joueurs me connaissaient parce qu'évidemment, dans ce temps-là, tu écoutais Sport 30. Puis,
10: ah oui.
7: Je veux dire, les joueurs de la Ligue nationale, les Québécois écoutaient ça, les joueurs du Canadien écoutaient ça. Tout le monde est au courant de tout ça. Alors, tu sais, de rentrer dans un vestiaire puis tu as des gens extraordinaires. Je vais te donner un exemple comme Bertrand Raymond. Bertrand Raymond était venu me voir, puis il m'avait dit, au début de mon arrivée en 99 à RDS, il m'avait dit, regarde Renaud Vestiaire du Canadien. On était au Centre Molson à l'époque, je jouais. Il dit, tu vois, là, il y a des scrums partout, là. Il y a des scrums, là. Tout le monde est sur 5, 6, 7, 8 personnes sur un joueur à 2, 3 places. Puis il m'a regardé, puis il m'a dit, mais tu sais, Renaud, comprends une chose. La nouvelle est souvent ailleurs.
10: Mm-hmm.
7: Et souvent avec le joueur que justement personne qui y parle. Puis tabarouette de beaux conseils de Bertrand Raymond. Merci Bertrand. Tu comprends ce que je veux dire? Je trouve que quand un jeune qui arrive puis tu te fais accueillir comme ça par un gars comme Bertrand Raymond, j'ai eu beaucoup de plaisir avec Yvon Penneau. C'est des gens qui m'ont très, très bien accueilli. Mais t'en as d'autres que je veux pas nommer, mais ceux qui savent, qui étaient des bullies, des gens
10: qui étaient
7: intimidés. Ça criait, ça parlait fort, ça t'intimidait, tu sais. Puis intimidé sur la job du gars. Exemple, José Théodore connaît une saison extraordinaire, c'est le joueur par excellence des Canadiens. Il est en train de gagner un Vézina, tout le monde est d'accord. Puis rendu à quelque part au mois de janvier, j'imagine, je fais un reportage à RDS en disant que José, il est en train de bâtir sa réputation dans la Ligue nationale, puis à un point tel qu'il faut sérieusement le considérer comme le trophée Vézina, le trophée Hart, qui a gagné.
12: Ce qui est arrivé, exactement.
7: Ce qui est arrivé. Là, je rentre au Centre Bell, ben là, c'est le Centre Molson, j'imagine encore. Je rentre au Centre Molson, puis là, la première affaire, t'en as deux, trois taouins, là, mais pas des juniors, là, des vétérans, là, qui se mettent à crier, là. Hey, ça se peut-tu, des niaiseries comme ça, dire que José Théodore va gagner le Hart, va gagner le Vézina?
10: Okay.
7: Pour-tu être mêlé comme un jeu de cartes? Pense-y deux petites secondes, là. Tu rentres à l'aréna, là, puis c'est comme ça que tu te fais accueillir. Tu sais, qui se donne le droit, dans notre métier, de critiquer un, l'opinion de quelqu'un, ou encore le travail de quelqu'un. Je vais te dire une chose, là, tu sais, à moins que tu te fasses attaquer, là, mais moi, si je parle de José Théodore positivement, je pense pas que j'attaque personne de la confrérie médiatique. Je dis ça, là. Je vois pas comment quelqu'un de la confrérie médiatique.
10: T'as eu du pif.
12: Puis d'ailleurs, Renaud, quand il a gagné le Hart puis le Vézina, ils se sont formés à trappe après?
7: Oui, tu te formes la trappe, mais tu peux pas embarquer dans leur game, tu peux pas aller les voir et leur dire hey, les taouins. En passant, le kid, il avait raison. Hein. Tu laisse ça aller, tu comprends?
10: Oui.
7: Laisse ça aller, tu gardes ça dans ta manche. Oui, mais oui. C'est ça, c'est que la première année, puis vous rappelez de Paul Buisson?
10: Oui.
7: Hein?
10: Oui.
7: Paul qui, malheureusement,
10: quel
7: en 2004.
10: Quel bon personnage.
12: Oui, mais...
7: 2005 est décédé, Paul. Je me rappelle, j'étais en Floride, c'est le lock-out de 2004-2005. Puis malheureusement, Paul est décédé. Mais moi, après la première saison, c'était tellement difficile. C'était tellement difficile à cause justement de cette intimidation de ces gens très agressifs, très violents dans leurs propos à mon endroit que, tu sais, j'ai dit à Paul, moi j'arrête. Là. C'est fini, là. J'ai fait une saison avec le Canadien, là. C'est fini, j'arrête. Tu sais, j'en ferai pas une deuxième. Là. Puis lui m'avait regardé, puis j'ai-tu le droit de sacrer un petit peu? Ou...
10: On va faire un petit bip.
12: On fait spécial.
7: Non, pas de bip. Il m'a dit, toi, mon petit bip.
10: Oui.
7: Toi, mon petit bip.
10: Mon petit clisse.
7: C'est ça. Toi, tu t'en vas nulle part. Puis il n'y en a pas question que tu t'en ailles. Puis tu restes, puis tu vas voir, ça va s'arranger. Puis heureusement que j'ai écouté Paul, parce que je te garantis que c'était la première et la dernière année.
10: Mm-hmm.
7: Pas à cause des joueurs, pas à cause du Canadien, mais à cause de 4-5 taouins. Puis ça m'a comme formé encore plus mon caractère, puis d'être soutenu par un gars qui mesure 6 pieds 4, là.
10: Ouais.
7: Ça se peut que ça t'aide aussi. Tu comprends ce que je veux dire?
10: Ça, alors, ça, c'est comme les sacs de glace, ça te donnait de l'espace.
7: ça te donne de l'espace, puis ça te donne, t'es un peu plus grand, puis t'es un peu plus gros.
12: T'avais ton Florian Jacquay.
7: J'avais mon Florian, puis mon Harbour, tu comprends?
10: Oui.
7: Mais sans la gentillesse, parce qu'il y a des gens extrêmement gentils, évidemment, dans notre métier, mais sans la gentillesse, justement, d'un Paul Buisson, ça aurait été difficile. Puis ce qui me faisait halluciner, c'est que j'étais plus respectué par les membres des médias anglophones que francophones, et ça me rendait fou. Ben ouais. Pas parce que je cherchais le jugement de positif des francophones, c'est pas quelque chose que je m'arrêtais pas à ça, je ne cherchais pas leur regard ou encore leur soutien, mais je trouvais ça hallucinant que mes chums, ceux qui me respectaient, c'était des anglophones.
10: On va utiliser ton expérience et ton tout ce que tu as vécu pour se faire des petits moments human aussi cette saison, Renaud.
7: Oui, ben il y en a plusieurs, mais des gens là, extraordinaires, tu sais, dans mon milieu, il y en a. Puis la bonne nouvelle, là, juste pour les gens qui écoutent, qui se disent, ben là, ils parlent de qui? Je vais vous dire une chose tout de suite. Il y en a plus un qui travaille sur le beat du Canadien. Ça fait des décennies qu'ils sont plus là. Des décennies, là. Ça veut dire que, pensez-y, moi, ma conclusion dans tout ça, c'est que quand t'es pas une bonne personne, puis tu boulies le monde, puis tu te comportes de cette façon-là, ben ton heure va arriver. C'est bien plate, mais il y a quelqu'un quelque part qui va dire « that's it, that's all, c'est fini ».
10: Hey, dans une semaine, ça commence pour vrai.
7: Enfin. Oui, mardi à Toronto.
10: Ouais. Merci beaucoup, Renaud. Bonne soirée.
7: Hey, super le fun. Toujours un plaisir de vous parler. Passez une belle soirée.
10: Yes, salut, bye.
7: Renaud, bye. Bye.
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0: Vous êtes à l'écoute du Spacecast sur les ondes de Choix Radio X. Qu'est-ce qui se passe?
1: T'as pas fini, t'es en train de se mettre sa feuille dans la bouche.
0: OK, non, non. T'as mangé ta propre feuille, Jord?
2: Je l'ai toute mangée.
1: Il y en
0: a plus. c'est parfait pour la digestion, faut croire. Vous êtes à l'écoute du Spacecast avec des chroniqueurs qui mangent leurs propres feuilles et d'autres qui ont peur de se faire agresser sexuellement par des fantômes. Là, c'est un soir comme ça.
1: Faut swatcher.
0: Oui, oui, effectivement. 88-670-9098. Si vous aussi, vous avez déjà été violé par une entité quelconque.
1: Dans un camp scout.
0: Bien, oui, évidemment.
1: Si c'était pas un fantôme.
0: Oui, ben en fait, pour vrai, il y a une partie de moi qui prend pour acquis qu'il y a eu agression d'un camp scout.
1: Oui, mais c'était pas un fantôme.
0: Pas que je dis ça, moi, ça s'est toujours très bien passé. Ou bien l'agression était tellement frontale que ça s'est effacé de mon cerveau.
1: Oh, c'était peut-être pas toi la victime.
0: Peut-être, ouais. C'est vrai.
1: Mm-hmm. Il y a des victimes qui ont l'air plus victimes que toi, là.
0: J'avais une coupe champignon. Fait que je pense qu'il y a bien des pédophiles qui se seraient comme fait. Ben non, j'irai pas là.
1: Il est pas si cute.
0: Ouais, non, c'est ça. Il y a une coupe champignon, lui.
2: Quoi que les roues ont de la valeur sur le marché.
0: C'est vrai. Alors, effectivement, déjà que tu on n'a pas beaucoup d'armes en partant, s'il peut éradiquer le peu qu'on a, c'est comme une victoire pour ces gens-là.
2: Exactement.
0: Bref.
2: Boîte de Pandore.
0: C'est une drôle de début pour une première chronique de sport cette saison. Tu le sais, on l'a mentionné la semaine passée ou en début de semaine, Louis et moi. On est content de te réaccueillir, Jordan, pour la saison de la NHL.
2: Ben oui, moi de même, les boys, bien content d'être de retour.
0: La saison passée, si on a fait, mettons, 20 chroniques, j'estime qu'il y en a été une qui a été une chronique de sport. Fait que c'est comme ta dernière chance cette saison-ci là, de nous faire des sports pour vrai.
2: J'ai sorti des statistiques avancées pour vous, monsieur.
0: Des statistiques.
3: 1-6 dans les 5 derniers matchs du Canadien.
0: Ah oui, oui.
3: L'avantage numérique ainsi que les mises au jeu, 75/200.
0: Il est nonchalant. Faudrait s'assiner des fois sur Kirby Dak. Il est nonchalant.
3: Serait-il possible qu'on mette un gars comme Holloway, qu'on monte Beck sur la 2?
0: Ah, des micro-analyses de gars qu'on s'en fout un peu, là.
2: Ouais, ouais, pis tu sais, j'ai côtoyé de ces gens-là. Vous savez, c'est nos compétiteurs, un peu baiser de la merde sur eux autres.
0: Ah ouais.
1: C'est vrai.
0: T'en as eu des budgets de BPM?
2: Oui. Oui. Hein. Hey, j'en ai eu des chandails de deck hockey, mon gars.
0: Oui, oui, hey, mais.
2: Chandails de soccer à 200.
0: Beau stock, hein, oui, quand même.
2: Ouais, c'est fou, pis je me suis fait ça. Tiens, George, v'là un colis. De quoi? J'ai ouvert une boîte, il y a 4 chandails tagués BPM avec le chandail du mondial de soccer.
1: Ah oui. Même moi, j'avais des chandails de BPM quand je faisais la musique à Donnacona.
2: Ils t'avaient donné des shirts.
1: Oui, ils m'ont donné 3 chandails.
2: C'est vrai, tu te promenais avec ça sur le dos. Je pensais que tu l'avais payé, toi.
0: Et moi, j'ai créé avec des animateurs qui ont fait 15 ans ici et ils n'ont rien eu pour le 15 ans.
2: C'est
0: ça de même. Là.
3: Même pas une casquette.
0: Même pas une casquette. Non.
2: Oh, Lynn.
0: Ouais, c'est quand même malade.
2: Ouais.
0: Oh, oui, c'est ça.
2: On a peut-être du gear que je peux te voler dans la pièce de promo.
0: Ça serait bien smart.
1: Un gilet du Spacecast.
0: Oui, c'est ça. Un chandail à maman Oulé, dans le fond.
1: De ton propre show.
0: De mon
2: signé
0: show.
2: Au crayon blanc.
0: C'est vrai, j'avais même pas eu de chandail à maman Oulé de mon propre show.
2: Moi, le tag, c'était lui de Pierre qui a fait un jersey avec ça. Je ne me laisserai pas intimider. C'était moi qui arrêtais pas de mettre ça dans mes bulletins de nouvelles.
0: Ah, oui.
2: Puis Pierre a eu un trademark à cause de ça.
1: Grâce à 3 qui ont été vendus.
3: Les autres sont dans l'arbre. Même pas eu mon good job.
0: Son stand-by, là, si vous avez besoin de checker l'huile de vos baguettes à l'huile dans le char. Là.
1: On en a.
0: Il se découpe en languette parfaitement. Hey, Ben, on est au début de du pré-saison, en fait. Puis c'est un bout de la saison que moi j'ai toujours trouvé quand même assez particulier, assez, quand on prend un pas de recul, assez funné, parce que c'est le moment où on se fait croire que des jeunes qui paraissent bien devant des moins bons vont devenir des studs. Je pense ici, je me suis noté quelques noms, là.
2: Ah, vas-y donc.
0: Est-ce que tu te souviens de John Sim? J-O-N espace S-I-M. Ce gars-là, là.
2: Sim.
0: Ouais, John Sim.
2: Joue pour Montréal?
0: Non.
2: OK. Non. Semblait aussi.
0: Lui, là, d'un match pré-saison, là.
2: Oui.
0: Ce gars-là, là, il rossait à la ligue, là, man. Tout le temps, chaque année. Puis, pour une raison obscure, soit il faisait pas le club, ou soit il finissait, genre, avec 12 points toute la saison.
2: Ouais, le genre de Charles Hudon du Canadien, là, qu'on a eu, v'là une couple d'années, qui dominait tout le temps la Ligue américaine. Il arrivait dans les pre-season, il y avait 2-3 points en 3 matchs. C'est comme Colin, point par match, il va bien.
0: Je
2: suis pas capable de faire le step de plus.
0: Je dis avec un sourire en coin parce que j'ai fait partie de ces gens over-hypés-là lors des pré-saisons de Mikhail Grabowski.
2: Ah, mais il était bon, Grabowski.
0: Grabowski, oui, mais il y avait une partie de son cœur qui traînait dans son intestin grêle.
2: Ouais, mais ça, il traînait beaucoup à Montréal, puis il a décidé de le mettre un peu plus sur la table quand il a été échangé au Maple Leafs.
0: Oui, hein? C'est vrai.
2: Parce qu'il y a eu des bombes. Hey, moi, je me souviens des mains qu'il avait, man, en tir de barrage.
0: Vraiment?
2: Il faisait des feintes un peu à la Peter Forsberg.
0: C'était
2: ça, une main d'un bord. Ah ouais, je pensais que c'était un russe, Grabowski. Ah,
0: peut-être que je me trompe, mais j'entends.
2: C'est vrai qu'il y a une face d'André Costitine.
0: Oui, oui. Et le regard perdu.
2: Oui, ouais, c'est ça, exactement. Ouais, il y avait eu des bons flashs avec les Leafs, mais à Montréal, c'est vrai que ça s'est pas passé ben. C'est un peu comme Ribeiro qui avait eu des bons moments avec les Canadiens, mais ils l'ont changé quand il y a 2-3 bâtons Sherwood, puis il explose à Dallas.
0: Yanné Ninima, man.
2: C'était Ninima.
0: Ouais, Yanné Ninima, ouais. Qui, pour l'anecdote. Hein? Ouais. Ouais, Yanné Ninima, il était... comme le gars de l'Opus Dei dans le Da Vinci Code, là, comment qu'on appelle ça? Tu sais, il est blanc, puis il a les cheveux blancs, puis albinos.
2: Ah!
0: Ouais.
2: Tu as déjà vu jouer avec les Canadiens, ce dude-là?
0: Oh, oui, oui. Il y en a un minimum. Oui, c'est un défenseur qui jouait.
2: Ça me dit absolument rien, ce temps-là.
0: De mémoire, c'est un genre de. Puis ça va en dire beaucoup, là, un genre de Hammerlick, pas physique.
2: OK, un beau bonhomme.
0: Ouais, c'est ouais. Ça. Un monsieur qui est mûr pour faire des annonces d'American Eagle.
2: Qui avait pas la tronche, la tronche du beau blond, là, qui aurait pu devenir une superstar à Montréal, mais qui l'est pas tant devenu. Mike Komisarek.
0: Ouais, amen.
2: Ça Mike l'aurait fait en tabarouette. T'as-tu connu Mike Komisarek, toi?
1: Pas en tout.
2: Le numéro 8, gros colosse blond. Il avait de l'air d'un viking, ce gars-là.
1: J'ai connu Mike Camilleri, puis c'est pas mal ça, là.
0: Hey, Mike Komisarek, là, je pense qu'on l'a vu, genre, compter son premier but au bout de la 6e saison. De quoi? De... Je te dis, tu sais, même défenseur, je comprends que c'est pas, tu finis pas tout le temps, tous les défenseurs avec 52 buts chaque année.
1: À un moment donné, même Big George, il a déjà scoré, puis il a fait un tour de chapeau.
0: À un moment donné, t'as chaud au net, puis qu'elle va dévier, puis tu le prends, tu sais, tu le ramasses. Lui, man, ça prend un méchant bout avant
2: qu'il compte. T'as raison, ça a pris 3 ans.
0: 3 ans avec
2: qu'il compte. 3 ans, mais 3 ans presque et demi. Parce que première saison en 2002-2003, il s'est rien passé, fait un point en 20 games. Deuxième saison 2003-2004, il a fait 4 points en 46 matchs. Puis la saison d'après, on est rendu en 2006. Ça fait 3 ans qu'il est dans le show. Il a scoré 2 buts, mais en fin de saison, en 71 matchs, ça fait 3,5. C'est presque l'épopée de Scott Gomez quand on cherchait un but. Là.
0: Au complet, hein? Ah oui. Puis je me souviens de son fameux but, parce que je t'attiste, là, puis c'est une zézette de la pointe, quasiment une balloune. Là.
1: C'était une passe, puis elle a tombé dans le
0: dé. Non, c'était tout un moment, ça, pour ce défenseur qui était format frigidaire. Là.
2: Ouais, mais on voyait gros en ce gars-là. Tu sais, je regarde ça, il est sorti en 2001. Première ronde, top 10. Il était 7e.
0: Ah ouais, je me souviens dans le temps, là, les journalistes qui couvraient le Canadien nous disaient bien sérieusement, ouais, c'est. Il comparait à Dion Phaneuf.
2: Hey boy, ouais, Phaneuf était dans son prime avec les Flames dans ce temps-là. Là, on voyait gros en Dion Phaneuf avec soit trade à Toronto pour pas grand-chose.
0: Ouais, avant que les Dion Phaneuf de ce monde disparaissent, là, tu sais.
2: Hey man. Mais avec Ottawa, il a pas été si pire, mais il était défenseur de 2-3e paire. Ouais. Pas sa première, parce que ça faisait dur en jouer le vert après.
0: D'un nom que j'avais aussi pour ces hypes de pré-saison qui meurent vite, parce que là, l'édition 2027, c'est le hype Florian. Mais on a eu aussi un gros hype pour Guillaume Latendresse. Là. Guy! Puis finalement, le pauvre Guy, là, maintenant, comme pas possible.
2: Ah, mais on n'a plus de nouvelles de Guy, hein?
0: Non, mais je pense pour de vrai, j'ai en tête qu'il y a eu des problèmes. Hey, puis j'espère pas me tromper, je pense qu'il y a eu des enjeux de dépression récemment.
2: Ouais, pour vrai, avec la poche bleue, je pense que ça fonctionnait plus. Puis,
0: mais je serais zéro surpris que ce soit en lien avec ses commotions cérébrales.
2: Ouais, puis je veux pas donner trop de détails, là, parce que ça étend plus d'être en onde, c'est bien correct, mais de ce que j'avais entendu, c'est ça, c'est que le côté communication, c'est plus quelque chose nécessairement qui l'intéressait. Là. Okay. Il n'a plus savoir grand-chose de ça. Je trouve ça plate parce que lui puis Max faisaient une solide job. Vraiment. La poche bleue, ils l'ont mis sur la map, même qu'ils ont vendu ça comme quelques années plus tard, dans le coin de 7-8 millions, si je ne m'abuse. Ouais. Là, fait qu'ils ont vendu ça quand même assez cher. Puis ça partait de rien, là, c'était une bulle de la pandémie, puis ils ont décidé de faire un podcast, puis ça a quand même pogné. Mais ce qui est intéressant quand t'as joué dans la Ligue nationale, c'est que tu as des bons contacts après pour avoir des entrevues.
0: Ah, puis les gars sont tellement... ils sont tellement à l'aise en plus, cause justement c'est d'anciens coéquipiers, fait qu'ils sortent des anecdotes incroyables.
2: Ah oui, exact. On avait toujours des bonnes, c'est Pascal Leclerc qui a pris sa place.
0: Oui,
2: Pascal Leclerc.
0: C'est lui aussi qui va remplacer Yann dans Yann et Frank. Pascal
2: c'est vrai? Ouais. Je pensais que c'était Lacoste.
1: C'est aussi. Remplace tous les podcasts.
0: Ils vont s'alterner.
2: Ouais. T'as-tu vu le memes avec Solzanetti? Je l'ai vu passer cette semaine.
0: Non, j'ai pas vu.
2: Non, je le trouvais bon.
0: Ah, j'avoue, c'est quand même
2: avec les pursing avec Frank, ça l'aurait fait.
0: Ah, bien, en plus, Sol, il est vraiment sur le bord au bain du temps. Là, fait que...
2: Ouais, mais c'est ça. Ça dit quoi dans ta chereau, là? Il est-tu? Ah non, c'est pas dans ta chereau, lui, c'est Étienne Grandmont.
0: Lui, il est.
1: Sol, c'est dans Jean Lesage.
2: Ouais, c'est Jean Lesage, exact.
0: Dans Jean Lesage, hein, ouais.
2: Mais ta chereau, Grandmont, il pourrait gagner pareil. Là.
0: Ah, ça serait une bonne déception, ça.
2: Pour en avoir quelques un solidaire quand même.
0: Non, merci. Fait comment ça se passe avec le CH actuellement? Tu sais, que tu les as vu jouer quoi là? Ils ont 2 matchs pré-saison de fête.
2: Ils en ont joué 2 ce week-end contre Toronto, mais collés en même temps. Là. Ils aiment bien ça faire ça, les matchs préparatoires. Je comprends pas d'ailleurs pourquoi, exemple, tu mets pas une game à 16h l'après-midi, puis à 19h au pire, tu fais une autre game. Parce que là, c'est équipe A, équipe B qui affrontent les Leafs B, A et B, mais en même temps. Fait que mettons un à Montréal et un à Toronto. Fait que madame, tout le monde qui veut écouter la game, ben écoute, faut que tu regardes juste la game qui est diffusée sur le groupe A. Là, fait que tu peux pas nécessairement voir ce qui se passe avec B. Mais cette année, ce qui est différent, c'est que t'as moins de matchs préparatoires. Parce qu'on commence la saison dans une semaine. Habituellement, on commençait la saison 7, 8, 9, des fois 10 octobre.
0: Ouais.
2: Mais là, on commence plus tôt. On rajoute deux matchs au calendrier. Donc, on passe de 82 à 84. Puis on réduit le nombre de matchs préparatoires. Ce qui fait en sorte que tu as beaucoup moins de temps pour les Sims de ce monde de devenir... d'être dans l'élite de la ligue puis d'avoir sa place. Fait que tu sais, ceux qui avaient vraiment des kicks sur eux autres, mettons l'année passée, puis qui ont eu des chances de percer, ça n'a pas marché, ben là, ils ont plus de chances de shiner, contrairement à des gars comme exemple Owen Beck, qui ça fait des années qu'il est là, pourrait avoir plus de chances, il y a plus de matchs préparatoires, mais là, il y en a moins. Mais ceux qui se démarquent pour l'instant dans les matchs préparatoires du Canadien, Florian Jacquet, mon gars, c'est... il est incroyable.
0: En quel sens?
1: Vraiment tant que ça ou c'est juste parce que c'est le frère de l'autre?
0: Non, je l'ai pas vu jouer. Fait que, qu'est-ce qui attire ton regard? Qu'est-ce qui fait que t'as ces...
2: Ben, il est bon sur l'échec avant, il est vraiment solide. Puis surtout, t'as besoin d'un agitateur sur ton quatrième trio parce que quand on regardait les séries de l'année passée, contre Tampa, ils se sont fait brasser. Mais tu sais, Washington l'année d'avant, les Hurricanes en finale de conférence. Puis là, ben, Jacquet était pas nécessairement habillé souvent. Là, je parle d'Arbour, le frère. Mm-hmm. C'était Struble qui était avec Lane Hudson. Là, t'avais besoin d'un agitateur sur ton quatrième trio parce que quand on regardait les séries de l'année passée contre Tampa, ils se sont fait brasser, mais tu sais, Washington l'année d'avant, les Hurricanes en finale de conférence. Puis là, ben, Jacquet était pas nécessairement habillé souvent. Là, je parle d'Arbour, le frère. Mm-hmm. C'était Struble qui était avec Lane Hudson. Là, t'avais Anderson puis Bolduc qui étaient capables d'assurer une coupe de

0: pas assez pour jouer dans la tête de l'adversaire. Puis Florian, il est capable de faire ça. Non seulement il est bon en échec avant, puis il a permis à Struble de marquer le premier but hier, mais en plus de ça, il est capable de brasser solide. Il a donné un coup d'épaule à Dylan Cousins, qui était sonné pas à peu près en première période. Fait que t'es capable de jouer dans la tête, puis surtout d'apporter une dimension, une dynamique, une identité au quatrième trio du Canadien, et non à « Ah, Dak, il est ça à 3, puis là, ça va moins bien. Bolduc, il est ça à 2, ça va moins bien. On descend ça, c'est à 4. » Ça te prend une identité pour ton quatrième trio. Je trouvais qu'on mélangeait pas mal les morceaux. Là. Evans, Dano, Anderson, si ça.
1: Pis c'est bon d'avoir du grit aussi. Là.
0: Exactement, c'est ce qui manque.
2: Moi, je reviens au problème que j'ai l'impression que je ramenais chaque fois qu'on jasait de sport la saison passée.
1: Samuel Montembeau?
2: Non, mais ça, on va y venir aussi. Là. Mais un peu dans la lignée de Samuel Montembeau. Il y a trop de joueurs chez le Canadien. Tout le monde est signé. Toutes les lignes sont pleines. Où tu le mets, Florian Jacquet? Qui tu tasses? On n'a pas tassé personne de l'année passée. Il y a Gallagher qui est parti, mais on a rentré Kreider. Fait qu'on est exactement à la même place l'année passée. Il y a trop de monde pour les quatre trios.
1: Excusez de retarder la parade, mais Lainé, es-tu encore avec nous autres?
0: Lainé, non, il est libre comme l'air. Il est libre. Il est parti. Il a signé nulle part.
2: J'ai plus au hockey, lui.
0: Ben, écoute, il pourrait revenir. Moi, je pense qu'il, ben, en fait, il aurait pu avoir un essai. Là, dans ma tête, on est encore au mois d'août. Là, on est fin septembre. La saison commence dans une semaine. Fait que Lainé, il y a personne qui le veut pour l'instant.
2: Il jouera pas.
1: Il est en blitz actuellement sur Fortnite, si vous l'allez demander, là.
0: Ouais.
1: Il est caché dans la tour à droite de la map.
0: Avec son personnage de Spider, tu sais. Ouais. Je sais pas, il essaye de quoi, mais c'est de valeur parce que, hey, ce gars-là, il t'avait une shot.
1: Ben oui, c'est
0: genre
1: tout dans
0: top
1: le cas
0: 5 de la shot de la Ligue nationale.
1: Shot,
0: là.
1: Shape.
0: Ah, man.
1: Il y a tout, là.
0: Il était sexy. Mais c'est ça, mais il patinait plus, man. Et quand il est revenu l'année passée, il a joué 5 games avec le Canadien, puis après ça, là, il s'est blessé, puis il a raté l'entièreté de la saison. Mais on voyait qu'il avait décalé versus avant. Puis là, ben écoute, Lainé est encore libre comme l'air. Mais c'est quoi? Ouais, on s'en allait avec Jacquet. Ouais. Ouais, Lainé est parti.
2: Où tu le mets, Florian Jacquet? Il manque de gars.
0: Il y a une place pour lui. C'est pourquoi? Ouh. Parce que là, t'as Texier qui est là, qui peut être un attaquant de surplus, mais moi, je pense qu'il a sa chance. Donc, tu peux le mettre sur le troisième trio. Moi, je le vois avec un gars comme Zach Bolduc au centre. Est-ce que tu mets Evans ou Dano? Mais moi, je vois Jacquet à gauche avec, exemple, Dano ou Evans. Un des deux sur la 4. Puis tu mets Anderson à droite. Si Anderson puis Jacquet, ça peut brasser solide. Et qui sera en extra? Kirby Doc.
1: Ah ouais, OK. Man,
0: ils ont signé Doc un an. 3,5 millions. Puis hier, oui, j'en ai parlé avec Renaud Lavoie tantôt. Là, il y a eu une chance de marquer à un moment donné dans le game, la fin de la période. Ça a passé proche, mais outre ça, là, c'était vraiment une occasion hasardeuse dans le cas de Dak. Il n'y a pas de cœur, ce gars-là. Il n'y a pas de cœur. Ouais. Puis tu mets où, Dak? T'sais, ils ont été chercher Kirby Dak parce que c'est un gros bonhomme, un joueur de centre. Du moins, on le voyait au centre. Il a plus joué à l'aile que d'autres choses. Là. Mais on le voyait top 6 au centre du deuxième trio. Là. C'était ça le but numéro 1 de Kirby Doc dans sa transaction qui a coûté extrêmement cher, soit dit en passant.
1: Mais surtout, il fend partout, cet homme-là. Peu importe où tu le mets, il fend à dire.
0: On dit qu'il a mal aux cheveux. Là.
1: Fais-y jouer 10 games, puis tu es débarrassé de ton problème. Là, tu l'as, ton trou. Fais-y jouer 10 games, là, il va perdre des morceaux.
0: Après ça, il débarrasse.
1: Oui, en mode Monsieur Patate.
2: Là. En plus, il enlève de la masse salariale parce qu'il est blessé, ça fait de la place.
0: Ouais, exact. Tu libères 3,5. Là, on dirait qu'on essaye. Là. Ah non, il va l'avoir. Je te dis, à un moment donné, il va scorer. Il score pas. Ça fait 4 ans qu'il fait rien. Moi, j'aime bien mieux. On est rendu dans un point où on doit y aller à la méritocratie et non de « Ah, on est en reconstruction, on verra l'année prochaine.
1: Ah, » parce que là, on n'est plus dans une reconstruction. Là, on est au...
0: Même si c'est le nom de la
1: série
0: Crave, là,
1: ouais.
0: C'est plus ça.
1: On est supposé capitaliser. Là.
0: Ah ouais, exactement. Fait que moi, j'y vais à la méritocratie, surtout avec la culture qu'on veut développer avec Martin Saint-Louis et Kent Hughes depuis qu'ils sont arrivés. Je comprends que les premières années... c'est beaucoup une game d'échecs. Tu tasses lui, tel, t'essayes telle affaire. OK, ça marche pas, c'est pas plus grave. By the way, on est avant-dernier dans la ligue. Mais là, c'était rendu en finale de conférence l'année passée. Puis Dak jouait en série, il a eu beaucoup de chance, puis il les a pas pris. Mm-hmm.
2: Il a eu une bonne game, la game après la game que tout le monde a voulu tuer.
0: Aussitôt qu'il y avait une étincelle.
2: Il a scoré un but, on était contents, c'était la folie furieuse, puis après ça, il n'y a rien
1: c'est
2: fait.
1: Vrai, ouais, mais Québec c'est ça. Voulait le pendre.
0: Ah, ouais.
1: Il a fait un but, tout le monde était « Excusez-nous, monsieur Dak. »
0: Moi, je le mettais scratch, je me suis, puis là, le lendemain, « Ah ouais, Jordan, scoré, gros câble. »
2: J'ai jamais scoré.
0: Ouais, c'est ça, il l'a eu sur le tape, il l'a mis dedans, même toi, t'aurais été capable de la scorer. Ouais. Fait qu'à un moment donné, je sais pas qu'est-ce qu'on attend, mais Jacquet mérite plus, puis Texier, c'est un couteau suisse ou un couteau français, t'es un français. Je pense que ce gars-là a sa chance. Parce que tu peux le mettre partout dans l'alignement. Tu sais, si Slav ou Kreider se blesse, on en parlera tantôt de Kreider, là, mais mettons que ça prend sur le premier ou deuxième trio, il y a un trou, ben tu peux mettre Texier, tu peux le mettre, moi je le vois ça à 3 avec Bolduc présentement, mais Dak, tu peux pas mettre ce gars-là ça à 3 ou ça à 4. C'est plus à caractère défensif quand t'es centre de 3 ou 4e trio. Puis Dak, il est pas défensif pour une scène. Il patine comme un lâche. Oublie ça, il y a plus de place à Montréal pour lui.
1: Je sais pas si ça fait partie de tes questions entourant le Canadien, parce que quand on commence une saison,

0: tant des points d'interrogation ici et là. Tu vois-tu, moi, tu sais, la vie des fois fait ça, là, elle rend les choses d'une façon un peu mystique, intéressante. Moi, je vois un retour de Montembeault, puis ça va juste bénéficier aux Canadiens pour peut-être une monnaie d'échange, mais ça sera pas une monnaie d'échange facile à séparer à cause du fait francophone, québécois, good guy qu'il est, bon coéquipier.
1: Oh, ouais, c'est un bon point. C'est un bon point. Moi, j'étais sûr qu'on avait abandonné dans la cause dans le cas de Montembeault. Puis le marché des gardiens, soit dit en passant, il est fucking weird cette année, là. Tu sais, Elba qui est sa vitrine depuis des mois, depuis le mois de juin. Il n'y a rien qui se passe. Les offres sont vraiment à chier. Fait que c'est sûr que si Hellebuck, je comprends que c'est un gros trade, n'est pas échangé, imaginez des gars comme Montembeault. Je pense que si Hellebuck bouge, ben là, ça pourrait faire bouger les billes ailleurs. Puis là, on pourrait avoir d'autres transactions. Mais ça permet à Montembeault de se solidifier un peu plus là, parce qu'il y a eu une saison terrible l'année passée. Hein, on se souvient, là, c'était des shots de routine, pas capable d'arrêter.
0: Oh ouais.
1: Marc Denis, il osait pas le dire, mais tu voyais qu'il capotait puis qu'il grattait les murs. Là, écoute, contre Toronto en fin de semaine, il a été excellent.
0: Ouais,
1: je sais que c'est un match préparatoire, mais il a montré qu'il était capable. On voit qu'il y a eu un bon gym. Là, tu sais, cet été, il s'est entraîné pas à peu près. Puis là, on voit le résultat versus l'année passée.
2: Parce qu'il n'y a pas de pression. Vous le connaissez, Montembeault. À la seconde que ça commence à monter un peu dans la bouilloire, ça commence à... Oh non, mon Dieu, ballon de plage, qu'est-ce que c'est ça? Vas-y, pause!
1: Ben, sais-tu quoi? J'y croyais semi. Puis là, ben avec hier, il a pas été fumant. T'sais, il a accordé le premier but sur le premier tir, mais après ça, il n'a pas accordé d'autres buts jusqu'à deuxième période.
2: Mais quoi de plus? C'est mais du Montembeault, le premier but sur le premier tir, c'était tout le temps ça!
1: Parce que moi, je suis un gros fan de Jacob Fowler, puis je pense que ce gars-là va faire partie de l'élite de la Ligue dans pas long. Mais en même temps, là, tu passes de... Tu as fait la finale de l'Est, c'est le plus jeune club de la Ligue, là, tu l'es peut-être un peu moins, là, si on regarde les moyennes avec l'arrivée de Kreider, peut-être que ça l'a fait vieillir, mais pas tant que ça. Puis là, tu ramasses avec une saison de 84 matchs, puis les standards sont extrêmement élevés. On est en avance sur le plan de reconstruction qui est terminé. Là, tu veux gagner, tu veux te rendre soit en troisième ronde ou en finale de la Coupe ou gagner la Coupe. C'est ça l'objectif maintenant du partisan moyen fan du Canadien de Montréal. Fait que, tu sais, si tu te ramasses avec deux jeunes gardiens qui ont pas d'expérience, tu sais, Darbush a fait une maudite belle run en série contre Washington, première ronde, parce que Monty s'était blessé l'année d'avant. Là, il a été fumant en première, deuxième, troisième ronde. Il a fait une méchante belle job. Mais il n'y a pas d'expérience tant que ça.
2: Mais Montembeault, c'est quoi l'expérience qu'il a? Ben, regardez sa galerie de presse.
1: Monty, il a plus d'expérience que les deux gars réunis.
2: Il a de l'expérience pour se montrer comment laisser passer les rondelles.
1: Moi, je te dis juste que si tu mets
2: l'expérience de publicité McDonald's.
1: Ça, c'est un autre point, ça.
0: L'expérience de se rendre en gougoune à l'aréna.
1: Il l'a fait avec les Cats. Puis après, c'était mot balotage.
2: C'est pourri.
1: Mais moi, je suis un peu sceptique de laisser Darbush et Fowler ensemble, puis on y va pour toute la vie, 84 matchs cette année. Je pense que ces deux gars-là vont faire un excellent tandem, mais pour cette année, ils sont encore jeunes.
0: Et moi, là,
1: d'avoir Montembeault, c'est une belle, monnaie d'échange, ça fonctionne pas, ou du moins...
2: Mais là, c'est quoi, si tu veux l'envoyer Fowler à Laval?
1: Ben oui, Fowler, il a besoin de millage.
0: Il peut-tu descendre puis monter sans être balloté?
1: Ouais, parce que c'est un gars qui est encore sous le contrat de recrue, là. Fait que c'est pas un problème, c'est sa dernière année, là, puis après ça, va être éligible au balotage.
2: Tu sais, là, des goalers, c'est des bébites mentales, c'est dans la tête que ça joue beaucoup. De recommencer un trio de gardiens, que là, oh, Montembeault joue pas bien, fait qu'on rappelle Fowler, on envoie Montembeault dans la galerie de presse. Lui,
1: non, mais
2: c'est
1: moi, je le vois comme
2: Je m'en rappelle, là, c'était quoi quand on avait trois goalers avec Allen puis tout, c'était de la merde.
1: Mais moi, je veux pas un tandem à trois gardiens. Là. C'est deux goalers. Fait que mettons, tu commences la saison avec Darbush puis Montembeault. Si ça va bien, tu laisses ça de même jusqu'à temps que ça aille bien, moins bien. Mais,
2: je peux pas croire.
1: Non, mais Fowler, tu lui donnes du millage en masse. Puis, by the way, un gardien, ça prend 5-6 ans à développer avant d'arriver dans la Ligue nationale.
2: Je peux pas croire qu'on va remettre Montembeault.
1: Ben, si Monty va bien, t'as rien en retour, puis pour l'instant, c'est deux jeunes gardiens qui ont pas d'expérience, fait qu'aussi bien apporter un peu d'expérience, ça fonctionne pas, ciao bye Monty après deux matchs, puis tu ramènes Fowler au pire, là. Fowler va être prêt, mais je pense que ça va l'aider de gauler encore plus avec le Rocket de Laval si tu vas avoir un gardien élite des prochaines années.
0: Mm-hmm. J'ai hâte de voir, puis c'est un hot take, là, mais je trouve que Darbush, tu sais, mettons qu'on se reparle à Noël. Tu sais, on est capable de skipper dans le temps. On arrive à Noël, puis que Darbush, là, c'est un Domino's qui s'est effondré. Domino's. Pas le restaurant, là. Le jeu. je serais zéro surpris. Zéro surpris. À cause de sa technique, j'ai l'impression que les séries qu'il nous a données, c'était peut-être une bulle, une parenthèse. Je serais zéro surpris de ça. Alors, remarque, je souhaite pas ça. Mais ça fait un peu goaler qui goal ça à la tête.
1: Je compare pas les deux, mais Yaroslav Halak de 2010, qu'est-ce qui s'est passé après le Yaroslav Halak de 2010?
2: Ben, il y a eu une carrière incroyable de solide goaler. Il y a des statistiques de malade, quasiment comparables à celle de Carey Price. Là.
1: 2010, il était bon, mais après ça, c'était un gardien un bon gardien qui était pas dans l'élite, qui était un premier gardien à Saint-Louis pendant quelques années parce qu'on se pensait que ça allait être le gardien numéro un. Ça a pas tant fait la job. Elliott est arrivé. Après ça, on l'a échangé au Sabre, on l'a échangé au Capitals. Il s'est promené pas mal. Ça a été un excellent deuxième gardien avec Tuukka Rask à Boston. Ça, on s'en souvient. Il était fumant.
2: Au final, il y a eu des stats. Quand tu regardes des stats de carrière, c'est comparable à Price, là.
1: Ben, stats de carrière total tout parce qu'il a joué avec des meilleurs clubs des fois que Price. Je pense à son air avec les Bruins, mais.
2: Bon goaler, hein.
1: Moi, je te parle de Fowler qui pourrait devenir un numéro un dans l'élite, dans le top 5, top 10 de la Ligue nationale. Ça j'y crois. Mais pour Dabe, je t'en parlais, la technique, tu sais, un peu à la Tim Thomas des temps modernes, c'est un peu exagéré pour Tim Thomas, mais Dabe, ça peut être juste une petite éclaircie là, qui arrive là, puis qu'après ça, ça s'ennuage, puis qu'on parle
2: toutes
1: plus nécessairement de lui.
2: Qui ont l'air d'un miracle.
1: Et que le Fowler le surpasse. C'est ça qui pourrait se produire, parce que Dabe est arrivé vite dans la ligue, puis c'est pas nécessairement le gars qu'on voyait devenir là, le prochain Carey Price, Patrick Roy, etc. Là. Mm-hmm. Fait que tu sais, tant mieux ça fonctionne, mais faut pas tout mettre nos billes pour Jakob Dabe, puis je pense que c'est important de donner du temps à Fowler. Pis si t'as la chance de le faire avec Monty qui fonctionne avec les Canadiens comme deuxième ou 60-40, ben tu mets Fowler à Laval puis goal plus.
0: C'est quoi tes autres interrogations par rapport aux Canadiens cette saison?
1: Mais croyez-vous que le Canadien a tous les éléments pour passer au prochain niveau? Parce qu'on s'est rendu en finale de conférence cette année. Les attentes vont être extrêmement élevées pour les partisans du Canadien qui vont vouloir plus et plus. Tu sais, si tu te fais péter en première ronde cette année contre, je sais pas moi, les Sénateurs, ben c'est sûr que ça va graffiner. Les gens vont capoter.
0: J'aime ta question parce que tu l'as sûrement écouté aussi, les gars du 5 à 7 à RDS ont fait une entrevue au tournoi de golf avec Martin Saint-Louis.
1: Oui, très bon. Ouais.
0: Tu sais, la question, je pense, de lui qui est bien chumé avec la ministre Proulx, là, Yannick. Là,
1: c'est vrai, mais ce n'est pas de ça.
0: Ah, moi, ces affaires-là, je les oublie jamais. À un certain moment donné, il demande à Martin Saint-Louis, c'est quoi qui vous manque pour atteindre la prochaine étape? Puis Martin Saint-Louis dit, une opportunité. Là, il passe à une autre question, parce que Martin Saint-Louis est je pense que c'est un meilleur communicateur, plus motivationnel en anglais qu'en français, là.
1: Ah ouais, des fois, il fait des images bizarres, là.
0: Il vient avec ses mains, il bouge beaucoup avec ses mains dans les airs, là. Il devient un peu comme Elvis
3: comme
0: Gratton.
3: Des gars sur des chevaux.
0: Ouais.
3: T'es en ligne, tu sais, comme.
0: Ouais, c'est ça. Il est très imagé. Je pense qu'en anglais, c'est plus rentre dans le dash que
1: clair,
0: ça.
1: C'est clair.
0: Puis le gars du 5 à 7, il laisse son partner poser une autre question, puis il revient. Hey, qu'est-ce que tu voulais dire par une opportunité? Puis Martin Saint-Louis, il dit, ben, d'autres games d'hockey, une autre saison. Tu sais, parce que, qu'est-ce que tu veux qu'ils répondent? Hey, donne-moi deux secondes, on retourne dans le passé puis on gagne la finale de l'Est. C'est pas ça la vie. Mais son point, c'était de dire, on a un club qui est jeune, dans les plus jeunes de la Ligue nationale, puis actuellement, malgré ça, on coche des cases d'expérience que des clubs cochent plus vieux.
1: Que Toronto n'a jamais franchi en 10 ans avec Matthews.
0: Ouais, exact.
1: Jamais passé à la deuxième ronde.
0: Puis je trouvais, puis c'est pas une donner des excuses aux Canadiens, mais tu sais, des fois, là, dans la vie, ils sont quoi? Il y a 32 clubs dans la Ligue nationale actuellement, 32. Fait que, man, ils sont 31 autres clubs à vouloir gagner la Coupe Stanley. Des fois, là, ça prend un alignement des planètes, ça prend une conjoncture que, hey, l'adversaire qui t'aurait planté, il se fait éliminer, puis là, whoop, ton chemin s'ouvre. Des fois, c'est ça la vie aussi, là.
1: Parce que pensons à des clubs comme les Sharks, là, de San Jose, dans l'époque de Joe Thornton, Patrick Marleau, des Dan Boyle, tu sais, ton Nabokov.
0: Nabokov, ouais.
1: C'est des clubs qui étaient dans l'élite de la ligue, mais c'est parce qu'à un moment donné, il y a tellement une congestion et... Puis surtout que le nouveau format des séries, là, la centrale est grandement affectée par ça, la division centrale, les Colorado Minnesota qui s'affrontent. Mmh. À un moment donné, t'as pas le choix de te faire éliminer en première ronde ou deuxième ronde pour des gros clubs de même, ce qui est bien décevant.
0: C'est pour ça que je trouve que c'est un en même temps, c'est le métier dans lequel ils pratiquent, puis au salaire qu'ils sont payés, c'est normal, mais c'est ingrat, puis c'est parce que cette reconstruction-là peut pas être considéré comme un échec s'ils gagnent pas la coupe. Tu comprends? Parce que, tu sais, ils font les séries à chaque année, ils ont un club performant. Des fois, la conjoncture des choses fait que, hey man, t'as juste pas à donner.
1: C'est ça. Mais, tu sais, on regarde ce qu'ils ont fait cet été, c'est-à-dire rien. Parce que ça a pas fonctionné sur le marché des transactions, marché des joueurs autonomes, mais des fois, t'essayes quelque chose, puis je sais pas si vous avez écouté la série, justement, Reconstruction, je sais pas si ça s'appelle de même encore, des Canadiens, mais on voyait qu'on était très près d'un deal avec probablement les Maple Leafs, puis on a tenté d'aller chercher un gars comme Matthew Nice, qui aurait pu apporter une bonne dynamique sur le top 6 pour jouer à gauche, un peu ce que Kreider va remplir comme rôle.
0: Tu nous en parlais l'année passée de lui.
1: Ouais, puis Nice aurait fêté parfaitement, mais là, on a changé la direction à Toronto, ça arrivera pas, puis là, t'essayes de faire quelque chose, ça fonctionne pas. Tu n'y arrives pas. Puis là, ben à la dernière seconde, il était capable de signer un gars comme Chris Kreider. Fait qu'honnêtement, ça lui a sauvé le cul. Parce qu'il y a beaucoup de partisans qui capotaient de voir qu'il se passait absolument rien. Puis tu sais, je pense qu'on est passé un prochain niveau. Puis Martin a porté un bon point, là, le facteur expérience, parce que tous ces jeunes gars-là, c'est le plus jeune club de la Ligue, le Crider, fait en sorte que le noyau va vieillir un petit peu, mais quand même, ils ont franchi des étapes que plein d'équipes n'ont pas faites, ce qui fait en sorte qu'ils vont pouvoir atteindre peut-être un prochain niveau naturellement, mais il faut quand même que tu les aides, parce que là, t'as Crider que tu vas ajouter à l'aile, il a 35 ans, peut être bon pour peut-être un 2, 3, 4 saisons encore, mais moi, selon moi, il me manque encore quelque chose, c'est-à-dire le deuxième centre. Là.
0: Okay,
1: si tu veux passer au prochain niveau, puis je suis certain qu'ils ont essayer de manière récurrente de pas arrêter d'appeler des gars comme Iserman à Détroit qui pue là maintenant, là, c'est Orkoff, pour tenter d'aller chercher un gars comme Dylan Larkin. On a assurément appelé pour Robert Thomas, Nico Hischier à New Jersey. Mais ils sont comme pas disponibles, ou Larkin, ben, il l'était, mais il veut jouer pour Minnesota, puis Las Vegas, puis la Floride, mais ils ont pas, sont prêts à faire des transactions.
0: Ça, puis tu sais, s'ils veulent bouger un de ces gars-là, ils savent qui t'as aussi. Pourquoi ils te feraient la charité? T'es-tu prêt, toi, en contrepartie, de te départir de tes stars à toi? Parce que pour un Nico Hischier, mettons, là, peut-être qu'ils vont demander de quoi d'intéressant.
1: Je pense que Kent Hughes avait le pied un peu sur le break. Puis il avait, j'imagine qu'il y a des bonnes discussions avec Molson aussi, les propriétaires. T'es-tu prêt à surpayer là, pour aller chercher ce que tu veux? Moi, je pense que le Canadien est pas mal prêt à ça. Là. Mm-hmm. Si tu veux passer à la prochaine étape, là, je te parle de Crider. Crider, c'est un bon joueur, mais c'est pas un gars qui va te toffer 10 ans encore. Mm-hmm. Là, t'as une fenêtre qui se présente pour les 5 prochaines années, là, du moins avec, mettons, Crider et compagnie. Ben là, si t'ajoutes un deuxième centre, parce que je regarde ça, je te parlais de Jacky tantôt, là, on a Bolduc, pas mal sûr qu'il va jouer sur une 3. T'as Crider, Demidov, Slav, Caulfield, Suzuki, tout ça. Mais le deuxième centre en tant que tel, là, c'est qui? Là, c'est Kapanen encore. Mais Kapanen, il n'a pas joué des séries. Il a scoré 22 buts, mais Kapanen, c'est pas nécessairement le joueur qu'on a de besoin pour passer au prochain niveau.
2: Tu sais, je regarde ça présentement, là. Tu prends les trois autres joueurs de centre du Canadien qui sont pas Suzuki, OK? Puis tu les mets ensemble. T'as même pas un quatrième trio. C'est Kapanen, Dano, Evans. C'est
1: ouais, ça. Puis on mettait Evans à deux là, en finale de l'Est contre la Caroline.
2: C'est décevant. Tu sais, sur les 12 attaquants, okay, du Canadien, là, incluant les centres, les trois autres centres, 100%, c'est les trois derniers niveau talent. Là. Caulfield, Suzuki, Crider, Slav, Demidov, Newhook, Anderson, Bolduc, Dak, sont, ou mettons, tu mets n'importe qui d'autre, le Texier, ou n'importe qui d'autre, sont toutes meilleures que Kapanen, Dano et Evans.
1: Ah, c'est clair.
2: C'est les trois queues de peloton qui sont les trois centres de spare.
1: Ah oui, exact. Puis ce qui va faire en sorte que le Canadien va se démarquer du lot dans les prochaines années, c'est le plafond salarial. Mm. Ça, on n'a pas eu le temps d'en jaser encore, mais cet été, il y a eu des signatures de débiles. Mm-hmm. Leo Carson a signé une offre hostile à 18 millions de dollars. Les Ducks l'ont égalisé, puis après ça, c'est parti en vrai. Il y a Makar qui a signé un contrat de 20,4 millions. Puis pendant ce temps-là, qu'est-ce que Kent Hughes a fait? On dit qu'il n'a pas fait grand-chose, mais la signature de l'été, selon moi, c'est Demidov. Il l'a signé à 9,1 millions. Puis t'as Leo Carson, un joueur dans la même catégorie que Demidov, qui signe à 18 millions.
0: Je comprends pas.
1: C'est absurde, mais c'est l'offre hostile qui a parti ça en vrai. Mmh. C'est sûr qu'on aurait eu des augmentations avec l'augmentation du plafond, mais je pense pas que ça aurait monté en fou de même. Mais là, c'est Carson qui a fait éclater ça.
0: C'est pour Demidov, j'ai l'impression que ça va être un gros deal dans les prochaines années. Absurde. Et
1: puis,
0: là.
1: Son patin avec Lane Hudson cette année, là, ils ont travaillé cet été. Là, on voit que c'est vraiment plus rapide. Là. C'est des gars qui... T'sais, moi, je pense que Demidov peut atteindre le 100 points. Fait que, tu sais, c'est un gars à 9,1 millions, puis tous les gars, sa masse salariale. Souvenez-vous de Price, faisait 10,5 millions dans son dernier contrat avec le Canadien. Tous les gars qu'on a actuellement dans le line-up, le plus élevé, c'est Noah Dobson à 9,5 millions. Sinon, les Suzuki Caulfield, des 7,8 millions. Ça n'a pas de bon sens. Fait que tu peux te permettre de mettre la main sur, mettons, un Larkin. Puis là, on peut rêver, mais si McDavid est disponible, il faut que tu essayes tout, man, pour mettre la main sur McDavid.
0: Ouais,
1: c'est tout. Possible. Mais c'est possible de le faire parce que.
0: Ils veulent Caulfield, tu le sais. Des choix, Caulfield, tu sais, parce que c'est une pépite, là, McDavid. Ils vont pas te le donner pour Owen Beck puis un choix de deux. Là.
1: C'est sûr que ça prend un gros gars, là. Ça prend un gars qui est établi. Mais
2: Michael A, Owen Beck, Ryan Backer, puis Montembeau contre McDavid.
1: C'est pas assez, man.
2: Plus 8 choix au repêchage.
1: Ça prend un gars établi sur le top 6. Ouais, tu donnes ça un Slav?
2: Non.
0: Non?
2: Ben, ça vient de fucker tout ce que t'as bâti toutes ces années-là.
1: C'est pour ça que McDavid, oui, je t'ai dit, on doit tout tenter pour aller chercher, mais en même temps, de réaliser une transaction de même, c'est tellement débile, démesuré. T'sais, on parle pas d'une transaction à la Wayne Gretzky, de hey, « je vais te donner Dion, pis ci, pis 15 millions. » Tu peux plus donner de cash à cette heure. Mm-hmm. Parce qu'avant, les Kings, ça allait, les Oilers, ça allait pas bien, fait qu'ils ont donné de l'argent, les Kings, ça a permis aux Oilers de se replacer, mais on n'est plus là-dedans, on est dans une heure de plafond salarial, fait que le trade McDavid va coûter la lune. Fait que c'est pour ça que réalistement, je pense qu'un gars comme Dylan Larkin, s'il lève sa clause pour venir jouer à Montréal, c'est le fit parfait, man. C'est un joueur de centre qui est talentueux, qui peut atteindre les 80-100 points. Ah ouais, qui est extrêmement rapide, vision de jeu. Il a 30 ans, un peu plus vieux, mais il est dans sa fenêtre d'opportunité.
0: Mais veux-tu, tu penses-tu? Parce qu'il me semble qu'il y avait genre deux... Il y a une liste d'équipes à non-échange. Une
1: clause de non-échange.
0: Merci, il m'a offert tout ça, tous ces sons-là pour faire une phrase. Puis, clause de non-échange complète. Puis, il demande à se faire échanger. C'est quand même extrêmement particulier. Puis il demande, je pense que c'est Vegas.
1: Minnesota.
0: Puis Minnesota.
1: T'avais Floride, mais parce que Vegas puis la Floride, first, peuvent pas faire de trade avec les Red Wings. Là, ils ont tellement d'éléments avec lesquels ils veulent gagner. Fait qu'ils peuvent pas se départir. Exemple, je sais pas, moi, on va te donner Marner. Il peut pas faire ça. Puis t'as plus de joueurs recrues vraiment. T'es tout échangé dans les dernières années.
0: Puis si nous, on le sait, imagine à quel point les équipes, ils savent à quel point les Red Wings sont vulnérables. Fait que pourquoi ils se mettraient tout nus pour Larkin quand ils savent qu'ils sont pognés qu'un gars qui, au pire, ils vont juste pas l'habiller de la saison. Puis à Noël, le gars va se ronger le frein à la maison. Puis demander à son agent pourquoi je joue pas, là.
1: Puis tu sais, dans son cas, je trouve qu'il y a tellement un fit naturel. C'est un gars du Michigan, c'est un Américain. Puis là, les Américains fuient tout le Canada. Là, on pense à Quinn Hughes, les Kachuk, là, et Connor Hellebuyck. Mais pas à Montréal. C'est le contraire à Montréal. Caulfield a signé une prolongation. Lane Hudson a signé une prolongation. Là, t'as deux joueurs américains d'importance. Et là, t'as Chris Kreider qui s'ajoute, qui est un joueur américain du Massachusetts. Il y avait plusieurs rumeurs pour les Bruins, mais il a signé à Montréal. Fait qu'il y a des Américains qui veulent venir jouer au Canada, à Montréal, pour les Canadiens, parce qu'il se passe de quoi ici. Fait que s'il décide à convaincre peut-être Dylan Larkin, on pourrait peut-être réaliser une transaction. C'est sûr que c'est intra-division, c'est plus touché. Mais écoute, à un moment donné, tu vas devoir passer au prochain niveau puis tenter d'aller chercher ce deuxième joueur de centre-là si tu veux gagner la Coupe Stanley, parce que je pense pas que c'est Kapanen que ça va se passer. Là. C'est juste ça qui manque. Là, t'ajoutes des gars qui brassent avec Florian Jacquay. On pourrait parler de Rainbacker aussi, qui a joué du bon hockey hier à Trois-Rivières. Ça commence à se placer.
0: Oui, il a-tu atteint sa puberté, lui? Ça se passe-tu, Rainbacker?
2: On va-tu se débarrasser du Trouble, enfin?
1: Peut-être. Mais non, mais sérieux, Rainbacker et Lane Hudson ensemble, là, c'est sûr que
0: ça
1: c'est
0: le
1: fit. Ah
0: oh,
1: ouais,
0: man. Ah ouais, nice.
1: Moi, j'aime son coup de patin Ligue nationale. Bonne première passe. Il est capable de bloquer des tirs aussi. C'est un gars qui n'était pas parfait hier, mais c'est un gars qui a pas besoin d'être fluffy sexy comme Lane Hudson qui monte le puck et fait affaires de fou.
0: En fait, faut pas.
1: Ça te prend un gars justement qui va venir équilibrer le pH de ta ligne défensive.
0: En deux Lane Hudson, c'est du suicide. Là, c'est la même paire, ça n'a pas de bon sens.
1: Tu sais, Lane, c'est amélioré défensivement, mais comme tu dis, ça te prend un gars qui est plus défensif. Puis Rainbacker, tout le monde est jeté à la serviette. Ah là, ça va rien, il se blesse tout le temps, il est pas bon. Blessure, c'est inquiétant. Mais là, je voyais des Michkov parce qu'il était repêché 2-3 rangs plus tard. Michkov, lui, ça marche, puis pas Rainbacker. Mais voyelle, parce que c'est un défenseur, Rainbacker. Ça prend 4-5 ans avant d'arriver dans la Ligue nationale. C'est pas pantoute la même affaire. Puis là, ben, on commence à voir un gars qui peut jouer, selon moi, Ligue nationale. Puis c'est un gros bonhomme. Lane Hudson est beaucoup plus petit. Parce que, tu sais, j'aimais voir, exemple, un Hudson avec un Dobson et tout ça. Mais des fois, ça s'affûtait plus ou moins parce que Dobson représente pas le caractère défensif que Rainbacker pourrait avoir. Puis là, ben, tu parlais de Struble. Tu sais, Struble, c'est un gars de troisième paire. Il n'y a pas rapport avec Lane Hudson. Puis là, ben, Goulet est blessé. Carrier, c'est un excellent joueur. J'aime beaucoup ce défenseur-là, mais il est petit. C'est un gars qui est idéalement sur une troisième paire. Mm-hmm. Fait que moi, je vois vraiment un Lane Hudson puis un Rainbacker. Je l'essayerais début de saison pour voir qu'est-ce que ça dit. Parce que, en tout cas, il y a un fit naturel sur la glace. On sait qu'Hudson, il a un talent hors pair. Peut-être fitter avec beaucoup de monde, vous allez me dire. Mais Rainbacker aussi, là, il a beaucoup de talent. Puis c'est un gars qui peut faire la Ligue nationale. Je suis convaincu de ça.
0: OK. T'as-tu une autre inquiétude ou un questionnement par rapport aux Canadiens cette saison?
1: Ben, écoute, la division des Canadiens. Je sais pas si vous avez regardé ce qui s'est passé dans les autres équipes cette année, là.
0: Non.
1: Mais les Panthers de la Floride, ils ont été chercher Brady Tkachuk.
0: Fait que là, les Tkachuk ensemble.
1: Ils se avec les frères.
2: On a les Jacky. Ben correct.
1: Ouais. Côté talent offensif, il y a un peu plus dedans pour les deux, là.
0: Mais pour vrai, je te disais non, mais oui. En fait, j'ai regardé le top 9 des Panthers. C'est dans les meilleurs de la ligue.
1: Et puis t'as Holloway qui ont été cherchés. Holloway qui est un gars de quatrième trio, mais c'est un gars qui brasse. Puis ils ont été cherchés aussi à la défense Radko Gudas.
0: Ah oui.
1: Il a failli éclater à Jean McCrosby aux Olympiques.
0: Encore là, lui, Radko Gudas.
1: Il jouait avec les Ducks, puis il a été échangé aux Panthers.
0: Il a quel âge? Je mène 102?
1: Il est rendu à 82.
0: Ah oui, man, ça fait longtemps, il est dans le show.
1: Ça fait un bout. Il doit y rester un ou deux ans au top, là. Mais tu regardes le nombre de gars qui se sont ajoutés, là, mais qui brassent solide. Ça va être tough d'affronter Panthers cette année. En plus, ils ont raté les séries. Le seul bémol de la Floride, c'est devant le filet. Le Markstrom a été dégueulasse en match pré-saison. Puis moi, j'ai jamais vraiment cru en Markstrom. Il est trop chancelant. Là, Bobrovsky est parti.
0: Oh, il est rendu à Toronto.
1: Toronto,
0: ça va-tu le faire, tu penses?
1: Ben, sais-tu quoi? Moi, Toronto, je regarderai pas en riant, là. Les Maple Leafs,
0: Ben, il y a le temps, là, aussi, là, qu'à un moment donné, il se passe de quoi, là?
1: Faut que ça bouge, mais ils ont été chercher beaucoup de profondeur. J'ai aimé les éléments qu'ils ont ajoutés dans leur alignement, Colton Sissons et compagnie, là, pour jouer sur la 3 et sur la 4, ce qui manquait beaucoup à Toronto dans les dernières années. Mais là, Bobrovsky s'ajoute. Il a gagné 2 Coupes Stanley, ce qui est pas rien. Puis l'autre affaire, c'est Gavin McKenna, man. McKenna, qui est le first pick overall. Puis là, tout le monde capotait. Ah, Marner est parti. Toronto s'est rendu de la merde. Mais là, Marner se fait remplacer par Gavin McKenna. Puis McKenna, je l'ai regardé en pre-season, là.
0: Il est NHL ready là,
1: ah, oui. Mais hein. Alors, moi, je pense que c'est un gars qui peut faire entre 60-70 points dans la saison.
2: Ah, ouais. Savez-vous ce que je pense? McKenna va se faire brûler puis gruger de l'intérieur par l'ambiance toxique qui règne à Toronto. Tout ça mené de main de maître par leur capitaine, Austin Matthews, qui scrappe l'équipe depuis toujours. Moi, je suis convaincu que la raison pourquoi ça marche pas, cette équipe-là, on l'a vu, Marner, ça marchait pas à Toronto, il part, tout à coup, il est incroyable. McKenna, ça va faire la même affaire. Il y a de quoi qui marche pas dans la culture de cette équipe-là.
0: Matthews, je l'appellerais le futur mammouth. Moi, je sais pas, je le vois jouer pour le mammouth éventuellement.
1: Ou Utah, ouais. Ou tu sais, il vient de l'Arizona. Fait que si les Coyotes reviennent éventuellement dans un plan d'expansion, j'en sais trop rien. Mais là, on a changé de coach à Toronto. La mentalité va changer. Tu sais, oui, le côté attitude, on sait que c'est un PDM, là, il se la pète, puis Matthews, c'est Matthews. Mais talent pour talent, là. Tu sais, tu fais jouer Nylander, Matthews, là, t'as Tavares qui peut encore jouer du bon hockey. Mais Gavin McKenna, qu'eux autres, tu sais, qui rallie jeunesse, tu sais, Matthews est 10 ans de plus vieux, 10 ans après le repêchage de Matthews, t'ajoutes McKenna, il y a quelque chose de spécial là-dedans. Je pense qu'il peut venir combler les lacunes qu'on avait avec la perte de Marner. Fait qu'ils sont pas nécessairement à prendre à la légère à Toronto. Je pense qu'ils peuvent remonter en pente avec la nouvelle ère. On se souvient, on recule là, comme là, 13 ans à peu près. Tu sais, quand Bergevin avait été nommé DG, c'est 2012. Il y avait rien qui fonctionnait à Montréal quand Gauthier avait été congédié. Puis là, on avait Randy Kenilworth comme entraîneur. C'était de la grosse merde. Puis on n'avait pas de talent à l'offensive. On avait Price puis tout ça. On avait juste changé de DG puis d'entraîneur avec Michel Bergeron. C'est
0: Michel Therrien. Ouais,
1: ça aurait été malade. Ça aurait été malade.
0: D'un fumeur de clope à un autre.
1: Ben, c'est ça. Mais Therrien qui est arrivé puis il y avait presque le même club que l'année d'avant puis ça a fonctionné. Fait que tu sais, les Leafs, ils se battent le cul. Ils ont du talent offensif. Ils sont capables de faire les séries cette année.
0: Les histoires behind the scenes de Michel Therrien, c'est mes histoires préférées. Genre de lui qui fume une clope dans le corridor puis que les joueurs doivent traverser son smog pour se rendre au vestiaire.
1: C'est malade. Il l'a-tu fait avec les Canadiens dans la deuxième fois où il est passé?
0: Ça a l'air que oui. Okay. C'est les gars justement de la poche bleue que j'ai déjà entendu compter ça.
1: Moi, je me souviens des vidéos qu'il regardait avec Subban.
0: Oui.
1: Subban n'était même pas rentré puis il la regardait croche.
0: Ah oui, il montrait à patiner. Il réapprenait à patiner à piquer.
1: Ah oui, parce qu'il y avait des bouts au début, Subban, c'était croche un peu. Là.
0: Ah oui.
1: Mais c'est tout ça pour dire que Toronto ne sera pas à prendre à la légère avec l'arrivée de Bob. Je pense qu'il peut se passer de quoi. Les Sénateurs, ils ont été chercher William Eklund, qui est un jeune espoir des Sharks. On peut peut-être être surpris par cette équipe-là. Mais l'autre club qui est à surveiller, c'est les Sabres de Buffalo. Là. Les Sabres sont un peu rendus à la même période du Canadien, c'est-à-dire la reconstruction est terminée, puis on mise sur l'avenir, on veut gagner. Tage Thompson et compagnie, on a échangé Byram, mettait Dallin puis Power à défense. Devant le filet, peut-être un peu moins. C'est pour ça qu'Hellebuck était dans les rumeurs, mais la division du Canadien, c'est la plus tough de la ligue. Fait que ça va être difficile pour les Canadiens de faire les séries. Là. Si tu passes le mois de novembre à te péter à gueule, comme on le connaît si bien le Canadien depuis 10-15 ans.
0: Ouais. Un mauvais mois peut scraper ton année.
1: Complètement. Hein? Puis, tu sais, on parle toujours de progression là, depuis que le reset est parti avec Saint-Louis. Et Kent Hughes, mais est-ce que Caulfield va marquer 50 buts cette année? Est-ce que Suzuki va atteindre les 100 points? Est-ce que Slavkovski va passer les 70 points, 80 points? Est-ce qu'on va continuer à avoir cette progression-là ou là, on va avoir un petit creux de vague vu que la division atlantique du Canadien est tellement rendue serrée?
2: Tu sais, pour les playoffs, il va-tu avoir encore une disparité entre l'Est et l'Ouest comme l'année passée où dans l'Ouest, je pense que t'avais comme 85 points puis tu faisais les playoffs puis dans l'Est ici ça en prenait 110 hein? J'exagère dans les chiffres là,
1: mais vu la division forte du Canadien ça se pourrait parce que je regarde dans le Pacifique dans l'Ouest les Flames les Canucks c'est des clubs qui vont traîner pas mal dans le fond t'sais, le Mammouth de l'Outa c'est un bon club mais sans dire qu'ils font partie de l'élite fait qu'on pourrait avoir ce type de situation là la métro métropolitaine la division dans l'Est du Canada dans l'Est conférence de l'Ouest de l'Est plutôt. Elle est plutôt faible, mais l'Atlantique est tellement forte que ça te ramasser avec 8 clubs qui vont peut-être avoir un genre entre 1 et 7 là, des fiches au-dessus de 500. Ça pourrait arriver, ça va être extrêmement difficile pour le CH.
0: Alright, on enchaîne avec quoi? Hein? Moi, j'ai entendu des rumeurs comme quoi France 24 était toujours dans les discussions pour ton retour des chroniques de sport.
1: On a signé un contrat.
0: Ah oui?
1: On a signé un contrat. J'étais vraiment content. Ça n'a pas été facile. Louis est venu faire son tour parce qu'il jouait un peu l'agent. Je l'appelais Bruno. Ouais. C'était un... le dos, je veux ma cote. Ça n'a pas été facile. Ça a pris une couple de semaines, mais on en est venu à une entente, c'est-à-dire gratuit. Ils veulent pas, ils acceptent de le faire gratuitement.
0: C'est une histoire de francophonie.
1: Ouais, exactement. Puis là, on a décidé de suivre la vie de quelqu'un que vous connaissez très bien, Alexander Ovechkin.
0: Oh!
1: Alexander Ovechkin, qui, je sais pas si vous avez entendu parler de son été, mais il était de brosse au vie cet été.
0: Je savais qu'à Washington, il aimait beaucoup faire de la vitesse, mais je pensais qu'il se gardait une gêne à la maison. Non.
1: Pas en tout. Finalement, pied non. Sur le gaz, il a pogné 33 tickets, 33 infractions, que ce soit de vitesse, de stationnement, name it. Il se parquait avec son van. Je sais pas c'est quoi la marque de la van, je me souviens plus pour mal faire, mais un van à genre 1 million. Là, un gros van luxueux, hein. Type limousine, là, vraiment absurde. Puis il se promène avec ça. Probablement que c'est chum, peut-être avec Kovalchuk, Datsuk, j'en sais trop rien. Un peu avec sa famille une fois de temps en temps. Mais Spark tout croche, n'importe où. Puis là, ben, on l'a vu dans des campagnes pubs là, avec la gang à Poutine.
0: Oui.
1: Fait que c'était peut-être, garde au pire, viens faire la campagne pour on oublie l'étiquette.
0: On s'arrange.
1: Puis là, ben, la gang de France 24 ont décidé de me caler. Fait, ça tente-tu de tuer vos vies cet été?
0: OK. Ils ont passé l'été qu'Alexandre
1: un tour en Russie avec Ovi.
2: Tu pensais qu'il était jamais en onde cet été?
0: Pour
2: il était
0: ça?
2: Tout le temps là.
0: T'étais en Russie.
1: Oui, j'ai décollé. Okay. Puis, tu sais, on m'entend pas dans le documentaire, mais moi, j'ai suivi avec la vanne. Ça a été un maudit bon moment. Puis, écoute, Ovi, même s'il est rendu dans la quarantaine, c'est pas un doux.
4: Un documentaire de Stéphane Montagne et Alexis Moustiquaire. Chaque été, Alexander Ovechkin quitte Washington pour retrouver la Russie. Après une longue saison de hockey, le numéro 8 profite de quelques semaines pour retrouver ses habitudes. De retour à Saint-Pétersbourg, il nous montre son appartement dans lequel il habitait enfant.
5: C'est ici que j'ai eu ma première érection. Je m'en souviens encore.
4: Quelques minutes plus tard, il nous amène au gym du village de Kadouvo. Les gens le saluent.
5: Bonjour tout le monde, je suis content de vous retrouver.
4: Et quand Ovechkin commence à s'entraîner, les gens crient tout son cœur.
5: Bui, bui, bui, bui, bui.
4: Après plusieurs heures d'entraînement, Alexander aime bien faire ce qu'on appelle ici la tradition russe.
5: J'adore prendre un sauna avec les gars. Ça me détend.
4: Nous entrons dans le vestiaire et constatons que des hommes se mettent de l'huile sur le torse. Ils se dirigent tous vers le sauna. Notre caméraman Justin Serpent a pu prendre des captations à l'intérieur même du sauna.

0: Mais cet été, Ovechkin a aussi eu une rencontre particulière.
1: Vladimir, content de te retrouver.
2: Alexander, que je suis content de te voir.
0: Nous sommes ensuite allés dans un grand salon avec une immense télé dans une salle privée du Kremlin.
2: Installe-toi confortablement. On va poursuivre la saison 7.
1: Allez, ouvre cette putain de télé.
0: Les deux hommes sont des fans finis de la télésérie québécoise Ramdam, qui a opéré au début des années 2000.
2: Les séries québécoises sont incroyables. Je viens de terminer la série Kilomètre-heure avec Guilhem Roy. Qu'il a de grosses mains, mais il est si attachant. Après Ramdam, j'écouterai Il était une fois dans le trouble avec les épisodes où l'on voit uniquement J.F. Harrison.
3: Tiens, tiens, monsieur Mongeau, ça va?
4: Bon, comme ça. Restez pas là, entrez, venez vous asseoir.
3: Ah, OK. Mais je resterai pas longtemps. Je veux surtout pas vous déranger. Wow! Des crottes au fromage. Est-ce que je peux? J'aimais bien ça écouter les matchs de hockey avec mon Antonin.
4: Monsieur Mongeau, c'est assez, là. C'est...
3: Oh! Pff. Je dérange. Je pensais bien faire, mais... Ça a l'air que je suis trop.
0: Après 15 heures d'écoute de la série, Ovechkin finissa par quitter les lieux.
1: Toujours un plaisir, Vladimir.
2: Fais attention à toi, Alexander.
1: J'ai hâte de te retrouver.
0: L'été d'Alexander Ovechkin fut particulièrement animé. Il en est grandement heureux.
1: J'adore venir me faire pomper le dor. Je me sens chez moi ici. C'est bien connu en Russie. Comme le dit le dicton, si tu veux être un homme, il faut savoir ce qu'il goûte.
0: Atteindra-t-il le plateau des 1000 buts cette saison dans la Ligue nationale? Nous le saurons en 2027. C'était Stéphane Montagne et Alexis Moustiquaire pour le Spacecast.
5: Wow! J'avais pas vu ça venir. Un été de Ramdam. Je comprends pourquoi il dit « J'espère faire le club ».
6: Ah ouais, puis quand c'était Monsieur Mongeau, je te cacherai pas qu'il montait le son.
5: C'est son préféré de loin. Hein?
6: Ouais, ouais, vraiment.
5: Hey, ouais. Wow! Je suis content, c'est une nouvelle adhésion, ça, mais Alexis Moustiquet.
6: Moustiquaire. Ouais, ben c'est le caméraman, mais sert également d'interprète, peut poser des questions et il fait tout.
5: C'est le remplacement de Dauphin qui est mort. C'est
6: ouais, Dauphin est mort à Buffalo.
5: À Buffalo, ouais, dans les catacombes.
6: Ouais, les saucisses. Les saucisses ou les wings, je me souviens plus. Il est mort dans l'usine. Ouais,
5: c'est ça. Hey, George, on a une petite surprise pour toi.
7: Ouais.
5: Mais on ferait ça de l'autre côté de la pause si t'es down.
6: Let's go.
5: Excellent. On fait une courte pause. Soyez là de l'autre côté de la pause. Je repop peut-être un extrait de Monsieur Mongeau.
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0: Vous êtes à l'écoute de Radio X, le Spacecast, qui vous accompagne jusqu'à 22h, encore pour un petit 35 minutes. À partir de 22h, c'est le chum Max Lacasse qui va s'installer pour le deuxième Lascar de la semaine. Mission accomplie, George. Premier bloc de la saison, première chronique, c'était une chronique de sport.
1: Ben, on a fait de quoi?
2: La seule.
0: Ouais, t'as réussi à topper l'année passée.
1: C'est okay. Cumulatif de quoi? 20 chroniques à peu près?
0: Oui, oui, exact. Fait que c'est une belle réussite.
1: C'est rendu, j'ai fait des recherches.
0: Bravo. Je sais que comme moi, à une certaine époque... D'ailleurs, t'as-tu acheté le nouveau NHL dégueulasse?
1: Non, oublie ça, man, oublie ça. J'ai tellement regardé du review négatif que je paierais pas. Hey, c'est quoi, c'est 100 piastres, cette cochonnerie-là?
0: J'en ai peut-être 89 plus les taxes, ça fait sûrement genre 101 à peu près.
1: Oh non, puis tu sais, ils ont mis de l'AI de ce que je comprends là-dedans. Hey, puis là, quand t'as des célébrations de but, là, les gars, on dirait, les faces d'NHL 2002, là, ils glitchent.
0: ils ont l'air glitchés,
1: là, ils tapent des mains des autres joueurs. Là, ils restent pognés dans la bande. Hey, qu'est-ce que c'est ça, cette guenille-là? Moi, j'ai payé 100 piastres pour ça.
0: J'ai vu un gars, à un moment donné, il fait comme tomber, perdre l'équilibre. Je sais pas ce qui se passe dans le code du jeu, mais son visage reste où il est tombé, mais il se relève. Fait que son visage, il étire. Hein? Il devient comme une espèce de long cheval. Ouais. Ah ouais. C'est incroyable.
1: C'est envoie-moi ça.
0: Ah ouais, man,
1: je veux voir ça.
0: C'est quand même un malade. Fait que...
1: Puis, hey, c'est surtout les faces, juste deux secondes. Je sais pas si tu as vu les faces de Caulfield, Pasternak. Ovechkin, on dirait qu'il a pogné un choc électrique dans la prise.
2: Ça, c'est la brosse têtue.
1: Ouais, probablement. T'as raison.
0: Ovechkin, il a l'air... Dans NHL 27, Ovechkin, il a l'air du gars qui animait le débat à nouveau. Trouvez-vous?
1: Ouais, c'est vrai. Jean-Michel Chose, là.
0: Je sais pas c'est qui ce gars-là. Ouais. Je sais pas d'où il sort.
1: Mais beau bonhomme, là. Ouais, ouais, ouais. Les cheveux un peu plus hauts, là.
0: Ouais, un peu un mix entre le gars qui animait le débat puis Jean-Simon Buis. Tu sais, ses cheveux un peu... Il y a sa coupe à lui. Là, Jean-Simon.
1: Ouais, Buis, c'est très haut, là.
0: Ouais, c'est ça. Ouais. C'est comme la version poivre et sel, Buis.
1: Okay.
0: Mais Ovechkin, ouais, 27.
1: Exactement.
0: Non, c'était rien de compris.
1: C'était James Hagen, je pense, avec les Bruins de Boston. Un joueur des Bruins, là, first, il est méconnaissable. Puis deux, on dirait la mascotte des Flyers, là, c'est pas Gritty.
0: Gritty.
1: Il a l'air de Gritty, ça la met.
0: Ah non, ça marche pas. Caulfield, tu l'as dit, il a l'air de Jacob Trouba.
1: C'est ça, ils ont mélangé perso.
0: Ah non, ça marche pas pantoute. Dans les NHL, je te posais la question parce que je sais que tu aimes jouer au directeur général, bâtir ton équipe et tout
1: Ouais.
0: Et c'est un peu cet exercice-là qu'on va te faire faire. Je sais pas si tu as pogné des fois où on fait faire des top 10 à nos chroniqueurs.
1: Oui.
0: Et c'est ce que tu vas faire, un top 10 à l'aveuglette. On a chacun 5-6 noms qu'on va te pitcher de façon aléatoirement. On vient de te pitcher également un crayon. Fais-toi 10 slots.
1: Ouais.
0: Évidemment, tu sais pas les noms qui vont s'en venir. Puis à partir du moment où est-ce que tu as assigné une place à un nouvel entraîneur de ton équipe de hockey, parce que c'est ça qu'on va te demander.
1: OK, c'est une genre de masse salariale, de gestion de DG, de choses.
2: Ouais, ben faut que tu trouves un coach pour ton équipe.
0: C'est ça.
1: OK.
0: Première position étant ton premier choix, celui que tu veux qui dirige ton équipe, puis dixième étant genre ton dernier choix.
2: Celui qu'on va appeler quand les neuf autres vont avoir dîner.
1: Ah, c'est bon.
0: Exactement.
1: C'est ça.
0: Fait qu'il n'y a pas d'enjeu monétaire nécessairement, c'est plus, faut que tu vois, là, comment tu veux que ton club soit coaché puis dans quelle direction il soit?
1: Est-ce que l'entraîneur peut fouiller dans les téléphones comme Babcock?
0: Ça va être l'accident de char de l'année. Je suis convaincu.
1: Ouais, je suis pas sûr non plus.
0: J'ai hâte.
1: La première pratique, elle a pas bien passé à date, là.
0: Ah ouais?
1: En plus, les gars ont pas trippé de ce que j'ai vu. Là.
0: J'adore. Mais c'est l'uppercut à McDavid.
1: Le shit show à Edmonton encore.
0: Ouais. Dire, moi, ça suffit. Là, j'en ai assez.
1: Puis emporter Fermenton en plus, qui était dans le scandale de Team Canada.
0: Ouais,
1: c'est
0: tout le temps ça va ça, pas. Man. Ah, c'est malade. Fait que voilà, mon chat, écoute, on va les alterner, Louis et moi. Louis, veux-tu partir ça?
2: Ben, je peux commencer le bal. Souvent, le premier, ça va être avec ça qu'on va placer le barème, savoir où est-ce qu'on s'enligne. C'est tout le temps de là que ça part.
0: Sauf Max, hein? Max,
2: il était trop fort.
0: Max, c'est le seul qui a gagné le jeu.
2: Ouais.
1: Il l'a mis un direct?
2: Non.
0: Il a juste bien placé ses affaires avec le hasard, puis ça a fait un top 10 qui faisait du sens.
1: Ah, ouais. Ouais. OK, ouais. C'est bon. Parfait.
2: Fait que pour la première personne que tu vas devoir placer, et moi je leur ai comme donné des caractéristiques aujourd'hui un petit peu là, pour les rendre plus intéressants. Ton premier, ce sera Norman Brathwaite, mais toujours Pacterred. Donc, Norman Brathwaite.
1: Mais quoi qu'à Pacterred, à c'est quoi, il prenait des bonnes décisions, il donnait des bons shows.
2: Ouais, il a toujours été un peu Pacterred.
1: Moi je pense qu'il y a un gars, ouais, puis on l'a en entrevue ici, il était bon.
2: Je m'en rappelle.
1: Je pense qu'il
2: était malade.
1: Avec le garlot de plus, le drink de plus. Mm-hmm. peut venir chercher un peu la vibe Saint-Louis. Là.
0: L'alcool permet de paraître moins blasé.
2: Ah, il va bonder avec les joueurs.
1: C'est ça. Puis il y a toujours l'air de chumé. Si tu le connais pas, il vient de voir. Ça va, toi? Puis, moi, je me souviens, on s'est pas jasé longtemps, on se connaissait pas. Mais après, on avait l'impression d'être des chums.
2: Oui.
1: C'est un peu la nouvelle génération de la Ligue nationale actuelle, c'est-à-dire
0: l'entraîneur d'eau.
1: Exactement.
0: Ouais, ouais.
1: Fait que moi, Brathwaite, j'haïs pas ça. Je vais le mettre deuxième.
0: Oh shit! Ouais, ça, c'est une première.
2: Sacrifice.
0: Ouais. Normand Brathwaite en deuxième position, mesdames et messieurs.
1: Mais j'aime tout ce que j'ai entendu là, de Garlo un peu, bon speech. Il y a un potentiel pour Normand.
2: Fabuleux.
1: Ça fait longtemps qu'on n'a pas entendu, by the way. Il cherche peut-être une job.
0: Avec ma première proposition, on est dans l'inclusivité. La Ligue nationale veut s'ouvrir. Mais je suis resté aussi dans la motivation. Ça te prend un grand orateur. Et c'est pour ça que le révérend Paul Mukendi est venu porter son CV.
1: Il fait tout ça sur Zoom, en direct de la RDC?
0: Oui, il coach en direct du Congo.
1: OK, c'est bon. Mais Paul, on dira ce qu'on voudra. Il était capable de motiver les troupes, là.
0: Ah, man,
1: il s'en est fait donner du fric, là.
0: Et s'il y a un homosexuel dans ton équipe qui vient faire chier, je peux te garantir que ça va être bye-bye homo.
1: Domi ta gueule.
0: Ah oui.
1: Parle-en pas. Paul, écoute... Il est motivant, mais c'est un wacko, là. Tu sais, on va y aller peut-être 5. On va jouer 5.
2: Okay. Bol.
0: Paul Mukendi, 5e position.
2: Il y a du bon monde qui va se ramasser loin dans ce top-là.
0: Oui, hein?
2: OK, mon prochain. Faut prendre en compte qu'il y a des excellents conseils. Genre, il a un cerveau de coaching monumental. Il sait exactement tout ce qui se passe. C'est juste sur le delivery que des fois, on a des petits problèmes. Par où? Hein?
1: Okay.
2: Méo.
0: Ah!
2: Méo!
1: Non, c'est Méo.
0: Méo!
2: Hey, man!
0: Il est chinois, Méo.
2: Et puis, Bob est pas là pour le remettre à sa place.
0: Hey, man,
2: tu comprends pas. Mais il y a les conseils. Il sait. Si tu l'écoutes, tu gagnes la coupe.
1: Regarde, tu vois, t'as mis le doigt dessus. Si Nick Suzuki est dans mon équipe, il est pas le bienvenu, là. Je peux pas prendre Méo, tu sais, parler des Chinois.
0: Suzuki, un Chinois, mais.
1: Tout à fait. T'as raison, il est proche, mais ça se peut que Méo, il le voit pas.
2: Ouais,
1: ça.
2: C'est vrai, hein? les petits yeux.
1: Fait que je vais le mettre 9.
0: 9e Méo! My God, alors que Paul Mukendi, 5e, je tiens à le rappeler.
1: Ah, mais Méo, on comprend rien, puis il aime pas les Chinois ni les Japonais.
0: Ah, puis tantôt, on émettait des doutes sur le fait de fumer la clope. Là, c'est toujours des barreaux de chaise, ouais. Méo, là.
1: Puis on s'entend que Paul Mukendi, homo, Ligue nationale, t'entends pas d'histoire de gars homo dans Ligue nationale. Fait que pour l'instant, c'est correct.
0: Ouais, à date, c'est correct. All right. Je poursuis dans une optique de s'ouvrir. Il y a une femme, je pense, dans la Ligue nationale.
1: Oui, il rendit avec les Devils.
0: Qui est... il rendit avec les Devils. Je pensais qu'il était à Vancouver, cette dame-là.
1: Non, elle était avec le Kraken. Elle l'a quitté. Puis là, je pense qu'elle est comme conseillère spéciale, mais elle sera plus derrière le banc. Là.
0: OK. J'ai...
1: T'avais une trame pharmaceutique, puis là, on est dingue.
0: Ouais. Tantôt, c'était la trame de la campagne de Charles Milliard.
1: Ouais,
0: là, c'est... là, c'est Québec solidaire. la madame qui dit « Je note ça
1: oh, » oui.
0: Dans les annonces d'assurance.
1: Ouais, qui présente son starting five, genre ouais. Suzuki, « Je note. »«
2: Je note. »«
1: Caulfield, je note. »«
2: Je note. »
1: Pas fou? Pas fou?
0: Pas fou.
1: Peut-être qu'il est bon sur le power play, tu sais, piqué, je sais pas. Jeune note, ça fait longtemps qu'on l'a pas entendu. Là.
0: Ouais.
1: Faudrait que je la rencontre. Tu sais, comme son jeune note est-tu autant des aigus qu'avant, tu sais,
2: jeune
1: ça,
2: note, comme ben, tu sais. Trop de clopes.
1: Ouais, c'est ça, là. Tu sais, un cancer de la gorge qui apaise son appareil pour parler, je sais pas. On va mettre, jeune note...
2: c'est malade.
1: Septième, peut-être?
0: Septième? Ouais. Madame, je note en septième position. Je tiens à rappeler que cette femme-là, qui a absolument rien fait à personne, est toujours derrière Paul Mukendi.
1: Mm-hmm. Exactement.
2: Prochain! Faut savoir que ce gars-là, il a des bons conseils, bon coach tout. Il a déjà joué au hockey, notamment au Centre Vidéotron.
1: OK.
2: Mais il gage toujours sur l'autre équipe.
0: C'est Olivier Primo?
2: Oli Primo.
0: Okay.
1: Oh my God. Oli Prime.
2: Hey, il va pas te le dire. Il va vous donner des conseils, mais au fond de lui, il espère tout le temps un peu que l'autre équipe gagne.
1: Mais sais-tu quoi? Je sais qu'avec Prime, ils manqueront jamais d'eau, mes gars.
0: C'est clair.
2: C'est vrai, il y a toute l'eau.
0: Même du Prime? C'est pas lui, Prime?
2: Ouais, c'est lui. Ouais. Non, Prime, c'est Logan Paul, mais Prime Group Drink, en tout cas, c'est...
0: Ah, OK.
1: En tout cas, tous des breuvages, ouais. Pas son brassé, c'est vraiment pas un
2: Beach
1: problème. Pour, gagne la coupe, c'est exactement.
2: David
1: il fournit de l'alcool. les DJ, il y a les contacts. C'est un gars qui sait parler aux troupes. Il m'a même fait des festivals de rap après son Beach Club. Il est placé, il connaît tout le monde. Je le mets troisième.
2: Troisième.
1: Notre conservateur kaki.
2: Primo qui bête sur l'autre équipe chaque soir.
0: Qui arrive en primo mobile au match, peu importe son ou même sur la route, man.
1: EQF. On the spot.
0: J'aime ça. All right, on poursuit ça maintenant parce que j'ai eu une pensée pour cette époque où Piqué Souban se démarquait comme joueur et marque en lui seul. Je sais que ça dérangeait bien des gens dans le vestiaire, mais on a vu le côté très traditionnel, conservateur de la Ligue nationale, mettre cette attitude-là de côté. Avec le coach que j'ai là, c'est un retour à ça, mais un espèce de « Hey, on retourne en arrière, puis on se reprend pour ce qu'on a manqué. On va promouvoir ton look, on va même le corriger, puis même te mettre une contravention de style si t'arrives tout croche. » Jean Héroldi.
1: Il fait quoi, Jean?
0: Jean, il participe à Big Brother Le Piège, saison 1.
2: Il sac sur sa Tesla.
1: C'est vrai. Mais il fait quoi avec ses émissions de Canal D? Il se promenait dans les centres d'achat, puis tous les shows, t'es habillé comme la chaîne à genre qu'on va t'habiller.
2: Ça arrive plus.
1: C'était bon, ces shows-là.
2: Il se ferait canceller à refaire ça aujourd'hui.
1: Ouais, hein? C'était très bon.
0: Mais là, c'est parce que je suis handicapé. Suffit de dire ça. Ouais, mon linge, mon choix. Puis là, la saison vient de se faire canceller au complet.
1: C'est Jean, je le trouve beau, mais... Le problème, c'est que maintenant, les joueurs de la Ligue nationale peuvent arriver à bien n'importe comment.
0: Ouais. Hein,
1: c'est la contravention de style, plus besoin de ça, mon Jean.
0: Jean Héroldi serait le nouveau Lou Lamoriello de la Ligue nationale.
1: Ouais, c'est ça. Avec des gras de biceps un peu, là, ça pendrait d'un bord puis de l'autre. Je pense que Jean, écoute... Hey, c'est pas évident, ça, Jean
2: Héroldi. Ah non, là, ça commence à être tough, hein?
1: Ouais, c'est ça. Mais Jean, je vois pas ce qu'il apporterait. Tu sais, entre la 1 et la 2, boutonne ton bouton.
2: C'est un peu impertinent.
0: J'aime ça parce que t'as trouvé comme des atouts à chacun qu'on a nommé, même Paul Michaldi, mais Jean, il y a rien.
1: Je sais pas. Et je sais que ça pourrait être tough. Là. Le vestiaire prendrait le contrôle sur sa personnalité. Ça deviendrait toxique. Là. Je devrais le congédier. Je vais pas m'embarquer là-dedans. Ouais, je vais le mettre 8e.
0: 8e, Jean Héroldi, mesdames, messieurs.
2: OK, là, on tombe dans le sérieux.
0: Oui,
2: bien sûr. Très sérieux. Mon prochain, c'est quelqu'un qui parle beaucoup en métaphore. Il va regarder les gars, il va dire, là, les gars, rien ne sert de courir. Vaut mieux partir en char.
0: Il va-tu rouler ses airs aussi?
2: Charles Patenaude.
0: Oh, OK, c'est pas lui que je pensais.
1: Tabarouette.
0: Ça, c'est le capitaine du Romano Fafard.
1: Ouais, c'est pas pire.
2: On est... Tout ce qu'il dit, c'est des citations un peu sorties hors de leur contexte. Là, à la
1: Quoi que ça marche bien avec des coachs modernes. On le voit que Saint-Louis, tu sais, il est...
2: Ta chaise.
1: Il aime d'échecs. Il faut courir dans la direction des chevaux.
2: Le gars, il est pas sur la bonne chaise. Faut que tu changes la chaise.
1: C'est ça. Fait que ça peut être un peu n'importe quoi, mais tout ce n'importe quoi-là forme un discours mémorable. Alors, je le mets 4e.
2: 4e pour Charles Patenaude.
0: Ouais. Charles Patenaude sur cette trame interstellaire.
2: On dirait que c'est fait exprès.
0: Non! Non, Barnabé, reviens! Jean, complètement mis de côté.
2: Pour le bien des auditeurs,
0: oui.
2: Il reste présentement la position numéro 10,
0: oui.
2: La position numéro 6 et la position numéro 1. Et ça... Ça veut dire qu'on a bien fait notre job.
0: Effectivement. Là, ça s'en vient glissant pour pas faire une blague de hockey. J'ai hâte de voir où est-ce que tu vas le placer parce qu'on sait à quel point d'avoir une relation de proximité entre un DG, toi, et un coach, c'est important. Il y a des relations d'amitié qui peuvent se créer dans ces équipes comme ça. Genre, hey, on va aller en voyage ensemble. Hey, t'as besoin d'un endosseur. T'as besoin de quoi que ce soit. On peut aller dans ces niveaux de proximité-là. Denis Coderre. Man, 95% du Québec le connaît.
2: Et 0% des auditeurs comprennent cette blague.
0: Puis le 5%, là, c'est parce qu'ils n'ont pas trouvé.
1: Ben, je le vois arriver dans la chambre. T'sais, moi, vous savez, je suis un gars de cuisine, je suis pas un gars de salon.
0: Là, vous êtes en train de vous pogner le cul dans le salon.
1: Moi, dans le temps, chez libéral, ils m'ont dit ça. Là, ils pourraient peut-être motiver la gang.
0: Ouais.
1: Et puis endosser du monde.
0: Tu sais, puis admettons, le Canadien performe, où il y a des scandales. Suffit de sortir avec Denis pour que les joueurs se fassent sacrer à paix parce que le monde, c'est Denis qui veulent.
1: Exact. S'il va arriver au resto du coin, man, juste l'attention sur Coderre, fait que ça va permettre justement à Maccabé et sa gang de pouvoir éteindre le feu.
0: Exact.
1: Mais là, Coderre, premier, je sais pas, là.
0: Non, ça, c'est pas une trame.
2: Coderre!
0: C'est un
2: bon. J'en ai de mon bord.
0: T'en as des trames?
2: Toi, on a fait le tour des tiers.
0: Oui, hein? Tiens, voilà.
1: Bon, ben, Denis, on va le mettre sixième, je pense.
0: Sixième, ouais. Denis.
2: Ah, oh, et ça, c'est délicieux. On voit que Jordan est vraiment en manque d'expérience.
0: Entre Paul Mukendry et Madame, je note Denis Coderre en sixième position.
1: OK, oui.
0: OK, oui.
1: Mukendry, c'est comme Babcock, tu sais, il va s'en prendre en main qu'il va jouer dans le show. Hein? C'est ça.
0: Oh bon. Shit! Fait que là, il reste la première et la dixième.
2: Mon dernier et ultime. Non, là, les indices,
0: c'est dur. C'est dur de performer.
2: Ouais, ça, c'est encore mieux.
0: La troisième place. Hey, c'est une là. À chaque coup de ta part, petite parenthèse, excuse-nous pour ça, George. Chaque coup de ta part, j'ai l'impression que. Ça, tu l'as déjà vu sur Pornhub, l'homme en chess, mais avec une tête d'ours qui danse devant des madames, là, puis les.
2: Oui,
0: les,
2: oui, oui, oui.
0: Il est dick slap. À chaque coup, j'ai l'impression que c'est Satoune.
2: C'est peut-être Satoune.
1: Ouais. Pourquoi ça, hein? C'est vraiment populaire, ça.
0: Je sais pas.
1: Non, mais je vois ça passer souvent.
0: Oui, moi aussi. L'algorithme, il me propose.
2: C'est des têtes d'ours. Ouais. Qu'est-ce que vous écoutez comme ça?
1: C'est la chèque, madame.
0: C'est ce qu'il me propose.
1: Ouais, c'est vrai, c'est Satoune d'entrée.
2: OK, bon, okay. Pour le dernier que je vais te donner, que t'auras pas le choix de placer dixième ou premier. Dans une équipe de hockey, souvent le coach, c'est celui qui va donner le ton, l'atmosphère de l'équipe, comment ça se passe. Puis dans la Ligue nationale, tu sais, à cette heure, ça joue rough avec les Panthers puis toute grosse équipe. Ça joue rough, ça joue carré, ça joue masculin, ça joue avec beaucoup de testostérone. Et c'est pour ça que Mike White est la meilleure personne pour leader cette équipe, selon moi.
1: Allez, c'est pas oublié, hostie, j'ai pas le choix. Ah, Mike, man.
0: Mike! Hey! Replacez-vous!
1: Hey, c'est ici, les gars. Là.
0: Les gars!
1: Pour se foncer un peu, là. C'est quoi, mais si. Tant que madame, si je regarde aller, je suis bien décevant. Je passerai avec aucune de vous autres à soir.
2: Première femme qui coach dans la Ligue nationale.
0: Hey, ma gueule n'est pas bon. Je suis en train de faire les divisions du sol, vous me faites venir voir rien.
1: Avez-vous vu les bottes que j'ai, ses pieds? Après ça, vous me regardez de haut.
0: J'ai mal au talon, moi, Chris.
1: Alors, Mike White, premier hall de
0: Let's
1: way, man.
0: Go, man.
1: Je suis content de m'être rendu pour préserver le premier.
0: T'as bien fait.
1: Ah, oui, vraiment.
0: T'as bien fait.
1: Le speech à Mike White, le 6-0 Kraken après à 2, là. Oh! Je veux vivre ça.
2: Ah, puis pour les auditeurs qui savent pas c'est qui Mike White, traduisez.
0: Oui. En dixième position, t'as bien fait, c'est Adolf Hitler. Non, c'est pas vrai. Non. En dixième position, puis on l'avait dit que du bon monde allait se ramasser bas.
2: Attends un peu, il manque un autre train.
0: C'est dommage, je comprends qu'il vient avec des inconvénients, c'est-à-dire tout ton groupe aurait été sous-alimenté, tout ton groupe aurait probablement perdu leur femme, mais en dixième position se retrouve Pierre Couture.
1: Ah, c'est bon.
2: Baptiste.
1: Pierre Couture,
0: qui, contrairement à hier, parce qu'on a fait un... Non, on a joué à Bunker hier.
2: Oui.
0: Et Bunker, c'est un nouveau jeu qu'on essaie de développer.
1: Ouais.
0: Et c'était Pierre, avec la caractéristique d'être particulièrement en manque de cul.
1: Il pousse des câbles sur le cul ou?
0: C'est que il est. Bunker, comment je pourrais décrire ça rapidement?
1: Il
0: y a une épidémie mondiale, puis là, faut que tu crées ton bunker. Il y a 4 places,
1: okay.
0: Puis vous êtes 10 candidats, puis il faut que tu sélectionnes. Puis Pierre était aidant sur tout, mais dès qu'il y a des femmes, il se peut plus.
1: Il est toujours bien chafé.
0: Ah, c'est ça, il perd son focus complètement.
1: Ah, ouais, mais tu sais, moi, des speeches chez l'économie, non merci.
0: Ben, surtout, en plus, dans la Ligue nationale, ça vaut pas la peine. Les salaires, c'est comme une espèce, d'après moi, un tabou. C'est loin d'être rare que Noah Dobson disait, hey, les gars, je gagne plus que vous autres.
1: Ouais, puis tu sais, je veux pas, il va voir ses joueurs, tu devrais placer plus dans Meta.
0: Non, c'est j'essaie de me focusser à bloquer mes shots, tu me dis que le Nasdaq est en montée.
1: C'est ça, on est au rouge. OK, je m'en sac.
0: Moi,
1: Couture, je le veux dans l'uniforme des Rangers, puis c'est tout.
2: That's it. Fait que, Rich, si tu veux y lire son top 10 avec cette toune-là.
0: Oui. En dixième position, Pierre Couture. En neuvième position, Méo. En huitième position, Jean Héroldi. En septième position, Madame Jeannette. En sixième, Denis Coderre. En cinquième position, Paul McKenzie, la classe, rien que ça. En quatrième position, Charles Patnaud du Roméo Fafard. Et en troisième position, on arrive donc dans le top 3 des candidats les plus considérés. Oli Primo, Normand Brathwaite, un peu alcoolisé. Et en première position, Mike Motherfucking White.
3: On va leur monter à Games, les gars. C'est juste 6-0, hostie.
2: Ben là, là, vous allez vous faire pousser de paire de gosses comme moi.
3: Ah ouais.
2: Vous allez gagner ça.
0: Hey, sont les hommes, c'est...
3: À la fin de la game, on n'ira pas pratiquer, on va faire des changements d'huile, les gars.
0: Au lieu des tours de patinoire, on change des filtres à l'huile.
3: Allez faire les breaks, mon char.
0: C'est ça, Zamboni, le problème. Vous allez changer le filtre à l'huile.
3: Do it, bitch.
0: Do it, bitch. Hey, merci, man. Salut. Merci d'être resté avec nous autres. Et nous autres, on se retrouve dans deux semaines pour une autre tentative de chronique de sport. Good job, man.
1: On essaiera.
0: On essaiera. Petite pause, on revient, ce sera pas long.
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0: Ouais, je m'excuse.

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4: De retour dans Morel Live, 7h26, 418-670-9098. Vous pouvez continuer de nous écouter, je vous dirais, jusqu'à 10h et plus encore. On aura beaucoup, beaucoup de choses. Avant d'aller à la circule, juste vous dire que Guy Nantel s'en vient, Philippe Bertrand s'en vient et Karim Elayoui également, mais en deux blocs. On va faire l'entrevue avec Dr Karim, qui est candidat du PCQ dans Chauveau. Mais après ça, ce qu'on fait jamais, j'ai rarement fait ça pour vrai, ligne ouverte santé. Mais là, on va le faire parce qu'on a un doc avec nous, c'est le bon docteur Karim. Puis là, je suis pas en train de vous dire, de dévoiler votre condition médicale. C'est pas ça. Si vous avez des questions sur le système de santé, comment le parti envisage de changer ça? L'accès, plus donner plus de pouvoir aux pharmaciens, les super infirmières, les cliniques sans rendez-vous, etc. Je sais qu'il y a plein de questions et vous allez les poser à docteur Karim. Mais pendant ce temps-là, on va aller rejoindre Dr Dan et son diagnostic routier.
5: Le diagnostic, c'est asseyez-vous, monsieur, j'ai une mauvaise nouvelle. Là.
4: Congestion, ça demande un triple pointage.
5: Ça demande un quadruple pointage. On commence par la rive nord. Il y a deux accrochages sur Charest et direction Est. Un tout de suite après la courbe qui vous amène vers le parc industriel et puis un autre immédiatement après là, à la hauteur de la sortie chemin du lac. Donc c'est sûr que sur Charest, si vous arrivez de Portneuf ou de la Mauricie, ça va être très très lourd l'accès au centre-ville ce matin. Évidemment, on le sait, là, le boulevard Amel ou la 138, c'est jamais une solution pour le détour. Henri IV et Laurentienne, direction sud, c'est du costaud. Capitale, comme d'habitude, c'est jamais. Tout ce qui avoisine la colline parlementaire, c'est déjà très, très lourd là, depuis la rivière Saint-Charles où on attend pour l'accès par Dufresne Montmorency. Laurentienne et la côte d'Abraham, c'est déjà jamais. Puis je vous ai pas encore parlé de la rive sud. On a un accrochage à la sortie du pont. Donc, si vous êtes à l'heure actuelle sur la 20 Est, la 20 Ouest ou la 73, vous avez un shift à faire avant de pouvoir accéder au Pont-Pierre-Laporte. C'est presque arrêté à l'heure actuelle. Ce sera un matin qui risque d'être très, très compliqué, Doom, sur la circulation.
4: Ceci est une commandite signée.
5: Un shift à faire avant de

0: Typiquement, quand quelqu'un est trop énervé, faut qu'il se calme un peu avant de prendre sa pression.
1: Mais là, il est calmé. Ça devrait aller.
2: Ça fait du bien.
1: Bon, faut pas que tu fasses l'angine de poitrine, par contre.
2: Ça me fait du bien, là. Pareil comme quand tu vas chez le ramancheur en Beauce.
1: Ouais, ça l'a soulagé, hein. Faut sortir la colère, hein, docteur, de temps en temps.
0: C'est très important de sublimer.
1: Selon les prognostics, évidemment, ce sont des prédictions, mais en même temps, c'est pas Jojo Savard, là. C'est des compilations, entre autres, le nouveau site, le 127, je sais pas c'est quoi le site, sous abonnement, mais nous autres, on regarde davantage QC125. Vous êtes gagnant dans votre comté. On verra le jour de l'élection, faut toujours faire attention. Donc, vous allez fort possiblement être le critique en matière de santé au Parlement du Parti conservateur. Quelle sera votre première question?
0: Pourquoi le système de santé est pas suffisamment libéralisé à l'heure actuelle? Quand je parle de libéralisation, je parle qu'on a quand même des bons exemples où est-ce que le privé fonctionne, c'est-à-dire des bons contrats, entre autres pour la chirurgie de la cataracte. On a eu un bon exemple également pour Sainte-Justine qui sous-contracte ses chirurgies mineures, particulièrement des chirurgies ORL. Et pourquoi on n'a pas plus de ce type de contrat-là? Et également, pourquoi il y a tant de règlements au sein du système de santé au Québec? Lorsqu'on a regardé, moi j'avais fait un projet de loi avec Youri Chassin, le député de Saint-Jérôme, projet de loi 498, on a ratissé 75 articles et règlements qui sont juste de la bureaucratie, de la paperasse, de la gouvernance centrale, qui, en réalité, crée des pénuries artificielles. Donc, pourquoi on a tant de règlements? Et pourquoi le projet de loi 498 n'a pas été plus loin? Pourquoi le gouvernement ne l'a pas considéré? Puis, on va poser la question au prochain gouvernement s'ils sont prêts à, tout dépendamment qui va le former, à appliquer ce projet de loi-là.
1: Oui, mais votre ordre professionnel, le Collège des médecins, ils l'ont dit en une du devoir cette semaine. À bol privé, il y en a trop, ça n'a pas d'allure. Vous avez réagi comment quand vous avez vu ça?
0: Ben, j'ai été quand même surpris parce qu'il faudrait bien voir qu'est-ce que le collège parle de privé. Est-ce que le collège parle de privé, le pur privé, c'est-à-dire payé avec sa carte de crédit, OK? Ou est-ce qu'il parle de séparer le payeur du fournisseur de soins? Je m'explique parce qu'il y a deux choses. Ce que les Québécois veulent pas, de façon, nous, au Parti conservateur, on veut pas interdire les gens de payer. De toute façon, la Cour suprême du Québec du Canada dans le jugement Shaoli, là, c'est quand même le plus haut tribunal du pays. C'est pas les plus coucous de la gang. Ils ont dit que lorsque les délais sont déraisonnables, on ne peut pas menotter un patient et l'empêcher d'investir dans sa santé. C'est très, très clair, là. Donc, à partir de ce moment-là, nous, on respecte ce que la Cour suprême du Canada a décidé.
1: En français, tu peux payer pour une hanche neuve.
0: Si tu veux, tu as le droit de le faire. Par contre, ce qu'on veut faire au Parti conservateur du Québec, on a le même objectif que le Collège des médecins, c'est-à-dire, on veut augmenter l'accès aux soins. Peut-être qu'on n'est pas d'accord sur la façon de le faire, mais nous, ce qu'on pense, lorsqu'on regarde les modèles les plus performants sur la planète, les dénominateurs communs qu'ils ont, premièrement, ils ont plus d'effectifs et médicaux et infirmiers que ce qu'on a ici au Québec pour le Canada de façon générale, donc augmenter les effectifs. Et également, ils ont une tendance à séparer beaucoup le payeur de soins du fournisseur de soins. C'est-à-dire, vous avez une carte universelle pour payer vos soins, tout le monde est assuré. Puis un peu comme Éric Duhaime, j'ai bien aimé l'expression qu'il a dit, puis ça, c'est pas moi qui l'ai briefé là-dessus, c'est sorti de sa tête complètement. Le joyau qu'on a au Québec, c'est la carte d'assurance maladie, c'est-à-dire le fait que tout le monde est assuré. Par contre, il faut avoir un accès. Et les pays les plus performants ont tendance à séparer le payeur du fournisseur. Le fournisseur, ça n'a pas besoin d'être un fonctionnaire du gouvernement. Ça peut être un consortium privé, ça peut être un groupe de médecins d'infirmières ensemble, c'est tout ce qu'on appelle une gestion privée, moins bureaucratique et moins syndicalisée aussi, souvent.
1: Avez-vous une vision américaine? Et là, je m'explique, on voit comment ça se passe aux États-Unis. On roule dans certaines villes, entre autres, on voit ça en Floride. Venez nous voir, venez vous faire soigner, on est extraordinaire. Il y a juste 5 minutes d'attente à l'urgence. Il y a comme une compétition, l'hôpital d'en face. Ah non, nous autres, c'est 4 minutes. On vous veut comme client, entre guillemets. Est-ce que c'est la vision que vous avez, ultimement, votre rêve?
0: Ben, la réponse, c'est que on ne fait pas un copier-coller du modèle américain pour de multiples raisons, ce serait long, là. C'est-à-dire l'argent, les États-Unis, le problème qu'ils ont, le principal problème, c'est qu'il y a 8% de la population qui n'est pas assurée. Ok, donc ça, ce qui en
1: comparé ici, c'est tout le monde qui parle l'universalité.
0: Exactement, c'est ça qu'on appelle un système de soins universel. C'est pas que l'assurance soit privée ou publique ou que le fournisseur de

0: soit privé ou public, ce qu'on définit, ce que l'OCDE définit comme un système universel, comme la majorité des pays européens, comme l'Australie, comme le Canada, tout ça, c'est un pays, il y a une obligation d'assurance, donc vous n'êtes pas obligé quand vous vous présentez de payer de votre poche ou avec votre carte de crédit. Ça, c'est un des problèmes aux États-Unis. L'autre affaire qui fait en sorte qu'on peut difficilement se comparer, c'est le PIB. Le PIB par habitant, les États-Unis et, je veux dire, la puissance de leur économie qui fait en sorte que ils ont une tendance à investir beaucoup plus en santé qu'on investit ici, ce qui fait en sorte qu'il y a moins de délais, ce qui fait en sorte qu'il y a des traitements de technologie supérieure. C'est comme un peu la Formule 1 comme telle. Et c'est assez hypocrite lorsqu'on critique les méchants Américains, mais nos meilleurs médecins, nos ultra spécialistes, beaucoup vont se former aux États-Unis. Par contre, nous, ce qu'on regarde, c'est on veut un système universel. Donc, les pays dont on se compare, c'est beaucoup pays d'Asie développée, par exemple. Corée du Sud, c'est excellent. Taïwan, c'est excellent. Après ça, en Europe, on regarde le Danemark, on regarde également Allemagne, Pays-Bas, même la France à certains égards, où il y a quand même beaucoup d'hôpitaux privés. C'est surprenant en France comment il y a d'hôpitaux privés et comment le fournisseur, le payeur et le fournisseur de soins séparés, et l'Australie qui est un excellent modèle, qui sont des nations où est-ce qu'ils ont à peu près une taille de l'économie qui est relativement similaire à nous.
1: Et à partir de là, OK, mettons, je ne sais pas, salpêtrière, je ne sais pas, en France, est-ce que ça en est, ça, ou ça serait quoi un hôpital, l'hôpital idéal en France, parlons de la France?
0: Un hôpital, lorsqu'on regarde, là, c'est des hôpitaux qui sont gérés par le consortium Ramsay comme tel, qui est un consortium international, qui sont des gestionnaires d'hôpitaux, OK? C'est-à-dire, c'est pas des fonctionnaires du gouvernement qui vont gérer les hôpitaux, ce sont vraiment des gestionnaires privés chevronnés qui ont tendance à avoir une efficacité, une efficience supérieure, mais l'État demeure l'assureur principal.
1: Est-ce que c'est ça que la CAQ a essayé de faire avec Santé Québec?
0: Ben non, c'est quelque chose de complètement différent, okay, sur Santé Québec.
1: Si vous arrivez, évidemment, vous arriverez pas au gouvernement, mais vous allez arriver à l'Assemblée nationale. Force est de constater que vous êtes en avance. On verra pour la suite. Est-ce que vous allez demander le démantèlement de Santé Québec?
0: Oui, c'est ce qu'on a demandé. Pourquoi? Parce que en ce moment, il est comme pas trop tard. Si on arrive dans 4-5 ans, à partir du moment où l'organisme...
1: Il y a des gens qui vont perdre leur job, là.
0: Oui.
1: Ça va pleurer, là.
0: Ben, c'est parce qu'à un moment donné, le problème, c'est si Santé Québec nous avait démontré, puis on veut être bon joueur, si Santé Québec nous avait démontré qu'après 2 ans, il y a moins de cadres, il y a moins de bureaucratie, il y a plus de décentralisation, on serait des fans de Santé Québec. Et des Santé Québec à l'échelle internationale, il y en a qui ont échoué. L'équivalent, c'est l'Alberta avait quelque chose de similaire, ils ont rétro-pédalé. Le Royaume-Uni.
1: Ah oui? Intéressant, ça.
0: Le Royaume-Uni IDM, sont en train de rétro-pédaler par rapport à l'équivalent de leur Santé Québec. Ils ont bureaucratisé énormément les systèmes. Mais il y a déjà des Santé Québec qui ont fonctionné. Ça, c'est une réalité. Et les Santé Québec qui fonctionnent, c'est-à-dire, tu peux pas avoir un Santé Québec en plus d'un gros ministère.
1: Ben non,
0: en plus de
1: il y a les deux.
0: C'est ça le problème.
1: Et les Sius.
0: Si
1: c'est une bête à trois têtes.
0: Exactement, c'est en plein ça. Si Santé Québec est là pour dépolitiser la santé et le ministère de la Santé shrink complètement, rapetisse beaucoup, et les Sius et les Sius deviennent minuscules et le reste des pouvoirs sont décentralisés, ça, c'est un modèle qui peut fonctionner.
1: Mais c'est pas le cas actuellement.
0: C'est malheureusement.
1: Entendez-vous travailler avec le PQ parce que le PQ veut l'abolir aussi?
0: Définitivement. Définitivement.
1: OK. Il y a trop de personnes âgées dans les hôpitaux. C'est ça qui jamme. Moi, j'entends ça de médecins, j'entends ça d'infirmières. Donc, est-ce à dire que vous allez préconiser la construction de CHSLD? Faut débourrer les étages, là. Il y a des personnes qui n'ont pas d'affaires à l'hôpital.
0: Absolument. Vous avez bien, très bien compris le goulot d'étranglement à l'hôpital. Là, il y a l'entrée, il y a la sortie. La sortie, ça fait même augmenter les temps d'attente aux urgences parce qu'on utilise le nursing de l'urgence parce que les patients peuvent pas monter de l'urgence aux étages, parce que les étages, les patients sortent pas. Donc oui, CHSLD, ça c'est une réalité, mais quelque chose qui est très important, Dominique, c'est beaucoup les soins à domicile. Je m'explique, on va sortir dans quelques jours là-dessus, je te donne un scoop. Donc, pourquoi c'est très important? Un lit de soins à domicile, c'est pas toujours possible. Il y a des patients qu'on est obligé d'utiliser.
1: Ils ont besoin d'accompagnement avec un lit électrique.
0: C'est sûr que ça va prendre un CHSLD. Oui. À part où est-ce qu'il y a des familles très débrouillardes, tout ça c'est autre chose. Mais lorsqu'on fait c'est qu'un lit de soins à domicile coûte significativement moins cher qu'un lit en institution. Les personnes âgées, ça c'est démontré, on préserve leur autonomie plus longtemps, ils sont plus satisfaits, donc on respecte plus leur dignité. et on sauve de l'argent. Donc, on veut faire des investissements massifs en matière de soins à domicile, quelque chose de très gros.
1: Ouais, mais ça le problème, c'est les aidants naturels. T'es obligé de couper ta job en deux, passer la journée avec ton père, tu perds de l'argent.
0: Faut les financer, c'est ça qui arrive.
1: Allez-vous le faire?
0: Ben oui, okay. Exactement. C'est-à-dire que ce qu'on va faire, là, je veux pas tout le dévoiler parce qu'on va le sortir.
1: Mais c'est un parti conservateur, mais qui préconise le filet social. Tu sais, quand on entend des chroniqueurs galvaudés, ah, c'est la droite, c'est la droite. Mais ce que vous venez de dire, justement, vous préconisez le déplacement du filet social, c'est-à-dire redonner de l'argent aux parents, non pas seulement juste aux mères, mais aux pères, si vous décidez de garder un enfant plus longtemps à la maison, par exemple. Donc, vous déplacez l'enveloppe. Et là, vous voulez déplacer l'enveloppe vers l'aidant naturel. Donc, oui, la liberté, mais vous déplacez le filet social.
0: Tout à fait.
1: Vous ne préconisez pas l'abolition du filet social.
0: Ah non, définitivement pas. Mais de toute façon, on pourrait pas faire ça, puis on voudrait pas faire ça, parce qu'on est un peu à l'image de qu'est-ce que le peuple est. Oui, on est un parti conservateur, mais on est un parti conservateur québécois.
1: Ben oui, connecté à sa réalité.
0: Et le peuple québécois ne veut pas perdre son filet social.
1: Exact.
0: Donc, on serait complètement abruti d'arriver comme parti, puis de dire on veut plus de filet social.
1: Télémédecine. Moi, j'ai eu un pharmacien en avant de moi qui a préconisé ça la semaine passée, M. Milliard. Oui et non. Le privé, lui, il arrête pas de parler de ça, télémédecine. On parlait de ça il y a 20 ans.
0: D'accord pour la télémédecine, ça peut très bien fonctionner.
1: Mais c'est pas assez.
0: Mais certainement pas une plateforme unique gérée par l'État. Parce qu'elle va coûter une fortune, il va y avoir des scandales là-dedans, et ce sera pas optimal. Donc oui, télémédecine permet...
1: À la pièce.
0: Absolument, et permettre, c'est-à-dire un système qui est décentralisé, ça veut dire vous pouvez tout à fait faire de la télémédecine dans votre clinique, dans votre hôpital, dans votre bureau, mais il peut y avoir des endroits où est-ce que ils préfèrent un logiciel plutôt qu'un autre. Il n'y a pas besoin d'avoir une porte d'entrée unique dans tout le système pour la télémédecine.
1: One size fits all tout le temps, là, ça marche pas.
0: Parce que les réalités sont différentes d'une région à l'autre. C'est-à-dire, il y a des choses que c'est correct qu'ils soient centralisés. C'est-à-dire, par exemple, si vous voulez avoir un pouvoir d'achat plus élevé pour certains équipements médicaux, puis payer moins cher à la pièce, ça, c'est bien correct que ce soit nationalisé. Mais pour la façon de fonctionner, je suis d'accord sur le principe avec M. Milliard, ce qu'il dit, mais pas avec une plateforme. Pourquoi? Parce qu'on a démontré, étatiquement parlant, que lorsqu'on essaie de faire une plateforme centralisée de quelque chose, ben on ruine les Québécois avec ça.
1: L'un de vos objectifs, est-ce que c'est un hôpital privé? Un peu comme Dubé avait parlé, mais il l'a jamais fait, finalement.
0: Plusieurs.
1: Est-ce que c'est ça?
0: Plusieurs.
1: Plusieurs?
0: Oui. Plusieurs, c'est-à-dire...
1: À quelle place?
0: On va faire une sortie là-dessus aussi. Mais non. On va faire une sortie.
1: Ben on en fait une sortie ensemble dans Montréal.
0: Oui, exactement.
1: On n'est pas en direct, on fait juste se pratiquer pour votre point de presse.
0: C'est ça. Exactement. Mais oui.
1: Calmez votre pression, là. Éric ne chicanera pas.
0: Oui, il va y avoir une sortie par rapport à des...
1: Pourquoi pas?
0: Privés. Mais de toute façon...
1: Quand on dit hôpital privé, corrigez-moi selon ma perception, parce que j'ai déjà parlé de ça, entre autres, avec le Doc Lacroix. Qu'est-ce qui définit l'hôpital? Est-ce que c'est le nursing 24/7? Ça te prend un nursing 24/7, une urgence ouverte 24/7. C'est tout ça?
0: Absolument.
1: Okay.
0: C'est-à-dire, il y a des critères techniques comme tel, mais celui qui est important à respecter lorsqu'on parle vraiment, si on veut vraiment être rigoureux dans le terme hôpital, des fois, il y a des hôpitaux qu'on appelle quand même hôpitaux, mais qui ferment la nuit, des affaires comme ça. Mais si on veut être rigoureux, ça prend une urgence 24/7. Un des exemples sur lequel on se base, c'est pas le seul, mais pourquoi on en parle? Parce que c'est un des exemples qui est connu, c'est-à-dire l'hôpital Saint-Goran à Stockholm, qui est très étudié comme hôpital. Ça, c'est un hôpital où est-ce que c'est privé, mais c'est financé public.
1: Comment vous écoutez, écrivez ça, pardon?
0: ST, trait d'union, G-O-R, A-N, il y a des traits morts là.
1: Saint-Goran à Stockholm. Ouais. Ça, c'est votre modèle.
0: C'est un modèle. Okay. C'est parmi les modèles qu'on préconise. C'est-à-dire, ça a été géré justement par, ça a été géré au départ par Capio. Mais après ça, c'est Ramsay, la compagnie française qui l'a acheté et qui le gère. Donc, compagnie française qui gère un hôpital à Stockholm privé, financé par l'État. Et eux, avec le contrat, c'est un contrat de partenariat privé-public intelligent. Ils sont capables de sauver 10% des coûts et d'avoir une efficacité qui est supérieure.
1: L'avantage de ça, je présume que vous avez vérifié, ça respecte la loi canadienne sur la santé, l'universalité. Donc, juste pour pas qu'on fasse peur au monde, ça part en vrille, les gens vont rentrer là avec le carte soleil.
0: Tout à fait.
1: Ils vont être remboursés par la RAMQ juste au bord de la rue ici, là.
0: Tout à fait. Et une affaire que je veux rassurer les gens, c'est que nous, On n'est ni pro-privé, ni pro-public, ni anti-un, ni anti-autre.
1: Vous voulez soigner le monde.
0: Exact. Et si, par exemple, on fait des appels d'offres comme ça, soit avec des consortiums internationaux, des gestionnaires québécois, puis on se rend compte que on paye trop cher au privé ou que le privé, dans certains secteurs précis, est inefficace par rapport au public, mais c'est le public qui l'emporte, on finance le public. Donc le but, c'est qu'il y a une concurrence. Et qu'est-ce que ça fait en sorte, ça fait en sorte ces choses-là, que parfois pour certaines interventions le privé l'emporte en côté efficacité, efficience, parfois pour d'autres interventions c'est le public qui l'emporte. C'est bien correct comme ça.
1: Ça peut ressembler aux écoles privées et publiques,
0: tout à
1: dans
0: fait.
1: Le fond,
0: tout à fait,
1: complémentarité mais compétition également, et ça donne plus de choix aux gens. 418-670-9098, si vous voulez parler au doc, qui va rester ici pour le prochain 15 minutes, je vous le dirai. Il y a énormément de questions. Peut-être, Dan, tu peux glaner trois bonnes questions, mais je préfère au téléphone. C'est le fun, le contact avec Dr. Karim El Ayoubi. Vous allez pouvoir y parler. Wide open. Il n'y a pas de censure, quoi que ce soit. Là. Il faut que ça concerne la santé, évidemment. C'est sa spécialité. 418-670-9098. Dernière question avant de se laisser. Est-ce que, parce que moi, on lit évidemment ce qu'on lit, là, Globe and Mail, National Post, moi je lis souvent des problèmes avec les systèmes, entre autres albertains, ontariens. Il semble y avoir une rigidité avec la loi canadienne. Il me semble que la loi canadienne sur la santé mériterait d'être rafraîchie. Mais on n'entend pas parler de ça par Carney, ni même par Poilievre.
0: Je me rappelle une fois, Dominique, vous aviez cuisiné un petit peu Pierre Poilievre sur la loi canadienne sur la santé.
1: Ça ne tentait même pas de répondre.
0: Ça ne tentait pas de répondre. Donc, mais
1: pourquoi?
0: C'est une forme de chasse gardée. C'est comme au Canada, de façon générale, il y a un anti-américanisme primaire. Moi, c'est mon interprétation. Et le système de santé nous distingue des États-Unis pour certaines bonnes raisons et pour certaines mauvaises raisons. Et je pense que c'est ce fond d'anti-américanisme primaire qui est peut-être plus élevé chez certains Canadiens anglais que même chez certains Québécois. Parce que, Dominique, lorsqu'on fait des sondages, les Québécois sont ceux qui sont le plus ouverts au privé en santé. Certains sondages, dépendamment comment on pose la question...
1: Plus que les Albertains?
0: Plus que les Albertains encore.
1: Wow.
0: Ça, il y a trois articles. C'est les articles 8, 10 et 12 de la loi canadienne sur la santé qu'il faudrait modifier pour qu'on puisse avoir des vrais systèmes à l'australienne ou à l'européenne. Par contre, le Québec, on a un avantage pour certains défenseurs du statu quo, c'est un inconvénient, mais pour nous, au PCQ, c'est un avantage. C'est comme Dr. Chaouli est allé avec son patient devant la Cour suprême du Canada, mais c'était en utilisant la charte québécoise et non la charte canadienne. Donc, le jugement Chaouli nous permet au Québec d'avoir une plus grande ouverture au privé en santé que dans le reste du Canada,
1: ça,
0: en raison de la charte québécoise qui était utilisée. Donc, il faudrait au Canada anglais que quelqu'un utilise la charte canadienne qui ressemble beaucoup à la charte québécoise pour challenger la loi canadienne sur la santé.
1: Il y aurait un code jurisprudent sur lequel on peut se baser.
0: Exactement.
1: Chaouli pourrait servir de jurisprudence.
0: Exactement. Mais l'interprétation juridique qu'on a eue par rapport à la loi canadienne sur la santé, c'est que un système où le 100% est financé au privé avec la carte d'assurance maladie, c'est légal. Si le patient paie 100%, c'est légal. Ou si un assureur privé paie 100%, c'est légal. Par contre, ce qui serait illégal, c'est, disons, l'État paie 80% puis on demande au patient de payer 20%, l'équivalent d'une franchise, ça serait
1: bien.
0: Illégal.
1: Très courte pause, un genre de 8 minutes, là, 8-10 minutes de questions. On y va avec un blitz. 418-670-9098.
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1: Ouais, j'aime ça, Frank. L'idée d'un triporteur pour tous les aînés au Québec. Ça serait bon, ça. Une promesse lors du prochain débat, demain, Mme Fréchette qui annonce que si
8: ben
1: on
8: là,
1: vote
8: il
1: pour
8: faut
1: elle,
8: qu'elle trouve quelque chose. Là.
1: Et on va avoir un triporteur gratuit offert à tous les aînés au Québec. Ça serait capoté. Ah, mais les, ils trippent, les aînés trippent, c'est les triporteurs, là.
4: Ben, écoute.
1: J'en connais un, moi, il vient de s'acheter un triporteur, là. Il trippe bien raide, là. Il a l'air d'un enfant, là, avec son petit triporteur, là. Puis, ils ont du fun, eux autres. Ça roule, là.
4: C'est à faire attention, mettons.
1: Bon, il est là.
4: Il est là.
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1: Rodolphe, comment ça va?
8: Bonjour Pierre, bonjour Frank, bonjour Québec. Je vais bien. Écoute, on a trois sondages à mettre sous la dent, donc on en a du stock.
1: Oui, il y a du stock. Toi, t'es pour ça, une grosse promesse là, pour que Mme Fréchette rebondisse. Là, un triporteur pour tous les Québécois de 65 ans et plus. Ce serait bon, ça?
8: Ben, je pense que surtout, Mme Fréchette, c'est elle qui va se présenter au débat dans la situation la plus difficile.
1: Ouais,
8: pourquoi? Parce que elle doit essayer de changer, de renverser cette tendance, la tendance qu'on est en train de voir dans les sondages. Puis moi, j'essaie de me mettre un tout petit peu à la place des stratèges de Mme Fréchette. Et il va falloir que Mme Fréchette montre des émotions, parce qu'on dirait que les deux derniers débats, la semaine dernière, on dirait qu'elle allait trop avec des chiffres. Elle montrait pas, elle a essayé d'attaquer, mais elle attaquait pas au bon moment. Elle finissait pas non plus ses attaques. Moi, j'étais surpris que des fois, elle faisait des attaques, mais elle n'y allait pas jusqu'au bout. Donc, je pense qu'il y a des ajustements. Je ne sais pas à quel point aujourd'hui et demain, ils vont en tout cas faire certains ajustements dans son équipe rapprochée. Et moi, ce que je comprends pas, c'est que en politique, normalement, c'est toute une question d'émotion. Puis quand on te pose une question ou quand tu veux répliquer, ben tu répliques pas avec un chiffre en commençant. Tu joues pas la technocrate. Ça veut dire, et ça équivaut pour tous les chefs. Tu parles d'abord de pourquoi tu veux faire quelque chose ou pourquoi tu as fait quelque chose. C'est quoi la motivation derrière, l'émotion. Puis ensuite, à la fin, tu mets un chiffre. Mais commencer en disant j'ai mis 200 millions là ou j'ai mis 50 millions là. Honnêtement, c'est de base. Tu commences pas avec ça. Ça veut rien dire, 50 millions ou 200 millions. Tu vas d'abord avec des émotions, avec des éléments plus sentimentaux au début. Et après, tu vas avec les chiffres. Et surtout, encore une fois, faire des attaques au bon moment. Là, la fois qu'on l'avait attaqué à Charles Millière en parlant de référendum, Charles Millière avait une bonne ligne en disant, écoute, c'est pas avec moi que tu vas parler de ça. Donc, faudrait que Mme Fréchette, en tout cas, la pression est élevée pour les débats demain. Mais pour Radio-Canada.
1: Mais est-ce qu'elle doit écouter toutes ces spins? Comment elle doit, parce qu'elle a quand même un ADN de politicienne, là. Elle s'est pas rendue là pour rien. Elle, faut qu'elle soit elle-même aussi, là. Si elle écoute un, puis l'autre, puis elle commence à être un personnage qu'elle n'est pas, à moins qu'on nous ait vendu une Christine Fréchette qu'on connaît pas, là. Est-ce que c'est un personnage qu'elle se donne? Évidemment que publiquement, on a tous un personnage, mais là, elle, faut qu'elle déborde, là.
8: Ben, ce qui est intéressant, c'est que Mme Fréchette, tu la vois, on dirait que quand c'est des points, quand c'est des discours, elle est plus formatée. Quand elle répond à des questions lors de points de presse, tu vois que on voit plus, en tout cas, sa personnalité, son caractère. Donc, je pense que oui, je pense qu'il va falloir qu'elle donne un peu plus d'authenticité et un peu moins de langage technocratique ou bureaucratique. Des fois, j'avais quand l'impression qu'elle parle comme une fonctionnaire, comme une sous-ministre. Tu sais, ça veut dire, moi, quand j'étais au gouvernement, là, puis on faisait des meetings, le sous-ministre, il venait, puis il me donnait plein de chiffres, puis c'est pas comme ça qu'on voulait dire, non, écoute, les chiffres, là, c'est important. Mais on veut d'abord s'assurer que c'est une bonne politique pour les éléments. Puis j'ai quand même l'impression que, vu qu'elle a été ministre, vu qu'elle a été premier ministre, elle a comme cette habitude que je pense que pour un débat, c'est pas comme ça. On n'a pas envie de voir une première ministre technocrate. On a envie de savoir pourquoi elle est là et qu'est-ce qu'elle veut faire ou qu'est-ce qu'elle a fait, mais qu'elle défende plus en termes de... Écoute, c'est un peu bizarre. Tu regardes, tu résumes la semaine dernière, elle a commencé en disant « je suis pas François Legault ». OK, mais elle nous a pas dit c'est qui exactement Christine Fréchette. Puis le deuxième, elle a dit « on a fait des erreurs ». OK, mais va plus loin. Alors, tu sais, finis ton discours, ou en tout cas, OK, t'as fait des erreurs, qu'est-ce que tu veux faire maintenant?
4: Mais elle a comme une position qui est un peu intenable, Rodolphe, dans le sens où elle, d'un côté de la bouche, elle nous dit qu'elle n'est pas François Legault, que quand il y a des mauvais coups à la CAQ, c'était pas elle, c'était l'ancien régime, entre guillemets, mais d'un autre côté, elle dit, elle met en garde les Québécois de qu'ils doivent élire des gens d'expérience, dont elle. Ben là, de l'expérience, elle n'a ou elle n'a pas, parce que là, d'un côté, elle nous dit qu'elle n'a pas gouverner, puis de l'autre, elle nous dit qu'elle est deux mains sur le volant.
8: Oui, c'est pour ça. Puis même l'expérience, c'est une carte, en tout cas, en débat, que tu dois utiliser avec... tu dois faire attention. Moi, je suis d'accord qu'elle utilise la carte expérience, mais tu sais comment tu l'utilises, par exemple, la carte expérience, quand tu attaques tes opposants, puis tu leur dis, « Hey, moi, j'étais là, puis c'est pas comme ça que ça se fait, puis ça, c'est pas possible, puis ça, c'est pas réalisable, puis C'est comme ça qu'ils utilisent ta carte expérience. Tu n'utilises pas ta carte expérience pour dire oui, oui, j'étais là, puis c'était pas moi qui a fait les bonnes décisions, puis j'étais là, puis j'ai rien dit. C'est un peu ça après que c'est pour ça que ça crée une difficulté. Puis je crois aussi, puis on en a parlé aussi, le fait qu'elle a pas voulu répondre, elle répond toujours pas. Je veux voir si les adversaires vont l'attaquer demain en disant hey, s'il y a un référendum, là, tu votes oui ou tu votes non.
1: Ouais.
8: Ça va être intéressant de voir si ça va être cette ligne-là, Madame Fréchette, parce que encore une fois, là, on lui a beaucoup posé la question là-dessus, mais c'était des journalistes. Là, j'ai envie de voir en débat s'il y a un des adversaires qui va l'utiliser cette ligne. On verra si Éric Duhem va sortir ça de son chapeau en disant « Moi, c'est très clair, là. Moi, je vote non. Lui, il vote non. Lui, il vote oui. Elle, elle vote oui. Vous, vous votez quoi? » Ça, ça pourrait être une ligne qui pourrait mettre Mme Fréchette sur la défensive.
9: Je te donne... T'es un spin, Rodolphe. T'es un spin et je te dis « Qu'est-ce que tu dis à PSPP? Qu'est-ce que tu dis à Charles Milliard? »

0: Yes, bienvenue, merci d'être là, salutations. Bienvenue de ce Carbo Show, oui, de l'édition du 22 septembre. On est l'automne, ben oui, c'est fait, c'est réglé. Ça, c'est... Ben, ça va se faire à soir à 8h30.
1: Oui.
0: L'automne officiellement, donc c'est comme se faire... Comme attraper la syphilis. Mettons, là, t'attrapes la syphilis, tu l'apprends officiellement. Tu te dis, oh, qu'est-ce que c'est ça, la syphilis? Puis là, c'est là que t'apprends.
1: C'est l'automne.
0: C'est l'automne. C'est l'automne dans tes shorts, mais c'est aussi l'automne dans syphilis.
1: Bon.
0: Défi relevé? Oh, la main.
1: Déjà, ça a pris trois mots.
0: T'es déjà en train d'avoir un fou rire. Bon, pour le dire, les auditeurs, les auditrices, là, j'ai des défis. Hein? J'ai un défi à relever. Puis, on me met au défi de prononcer des mots.
1: Mm-hmm.
0: Hier, c'était vagin. Aujourd'hui, c'est suffisant. Il n'y a rien qui va m'arrêter.
1: Et puis après ça, on critiquait Geneviève Guilbeault quand elle disait bourlinguer de bourgade en bourgade.
0: Je l'aime tellement.
1: On est bien meilleurs.
0: Mais j'aime tellement Geneviève.
1: On s'en
0: demande. J'ai tellement hâte qu'elle sorte de la politique pour lui donner une date. J'ai envie de ça.
1: Ah ouais?
0: Ouais, je veux la dater. Stéphanie est au courant.
1: OK. D'accord avec ça?
0: Ben, fais pas de saut, là. On va dater à deux, là.
1: OK, c'est, ça va se passer à trois.
0: Ouais, on va se ramasser au Ginger, c'est sur Laurier.
1: Parce que je vois certaines ressemblances entre Geneviève Guilbeault et Stéphanie.
0: Physiquement parlant? Là.
1: Oui.
0: Pas intellectuellement
1: non,
0: parlant.
1: Non.
0: Mais
1: non.
0: Parce que Stéphanie n'est pas menteuse.
1: Non, puis Geneviève Guilbeault est très vide aussi. Ouais. Là,
0: elle n'a pas souvenir, Geneviève.
1: Ouais, c'est vide.
0: Mais bonne tu pour parler lier cette soirée là. Après, elle n'a pas de trouble, là.
1: Mais
0: j'ai toujours trouvé Geneviève extraordinairement jolie, une femme extrêmement séduisante. Elle fait partie de mon gabarit de madame que j'aime beaucoup, là.
1: Oui.
0: Oui. On parle de moi, Louis, mais... Est-ce que t'aimes quelqu'un dans le gratin politique, toi? Héloïse Coulombe?
1: Bon, non, pas tout à fait, là.
0: Qui t'aimerait? T'en as pas une?
1: Vite de même, mais...
0: Geneviève, avoue, là, elle a des petits yeux noirs.
1: Non, vraiment pas.
0: Non.
1: Ruba Gazal.
0: Ruba. C'est une maudite belle-fille, Ruba Gazal, oui. Là. Oublie le projet, là. C'est une solide belle-fille.
1: Les idées, par exemple, on décroche.
0: Ouais. Mais quand tu fais un solo de sourcils, là.
1: Oh, ouais. Attache-toi, mon homme.
0: Non, c'est une jolie madame.
1: Ben oui.
0: Ruba Gazal, c'est une jolie madame. Madame Biron, elle n'est pas pire aussi. Elle n'est pas pire. Non, mais il faut donner à César ce qui appartient à César. Hein. Je te vois
1: j'ai
0: pas
1: comme
0: de même...
1: la misère à vouloir me prononcer là-dessus.
0: T'es sérieux?
1: Je sais pas, j'ai
0: Françoise David, mettons, iras-tu escalader une montagne avec Françoise David?
1: Non.
0: Manon Moncé.
1: Oui.
0: Catou la Tuque.
1: Sa moustache, je l'aime bien.
0: Catou la Tuque. Ouais. Elle est solide aussi, là. Moi, je me souviens de Robbie qui était ici. Il me disait, hey, Carbo, Catou, as-tu fait la photo? T'en souviens-tu, Catherine Dorion?
1: Ah, okay.
0: La photo assise sur le banc du président de l'Assemblée.
1: Non, voyons donc.
0: Non?
1: Non.
0: OK.
1: On peut pas faire ça.
0: Aimes-tu mieux...
1: Toutes les femmes sont belles, Carbo.
0: Aimes-tu mieux Paul, Saint-Paul, Plamont-Paul?
1: Non.
0: Bon.
1: Non. Toutes les femmes sont belles.
0: OK, c'est bon, c'est correct. Bon, là, j'ai eu un message. Je vais m'en aller dans mes courriels.
1: C'est ma blonde la plus belle.
0: C'est vrai. T'as raison. T'es un vrai lover. T'es un vrai de vrai lover. Georges Fernand Poirier, il faut en parler parce que là, hier, Georges est en 5 crèmes.
1: Oh!
0: Ah là, il m'a envoyé des courriels là, à 6h32 ce matin. Là. Mais les courriels, j'ai eu une chaîne de courriels, là, je te dis, mais Georges, je l'aime. Georges, c'est un gars pur. C'est un pur. Là, tu vas dire, voyons ce que tu fais là, Garbo. Georges, c'est un humain. Comprends-tu l'affaire de la vie? Il fake pas, là. Quand Georges est en maudit, bon. Je vais te lire le texto parce que là, il va souvent essayer d'appeler, mais on va y raccrocher d'en face. Je te dis tout de suite, à ce soir, tu payes sur le piton. S'il te plaît.
1: La ligne va couper d'un coup sec.
0: Je vais être poli. Je vais répondre à tes facéties ridicules en te faisant le fossoyeur du Parti québécois. Le gouvernement a une bonne mémoire avec un astérix.
1: OK.
0: T'as juste omis de dire que tous les partis politiques au Québec ont toutes leurs bibites et toutes leurs squelettes dans leur garde-robe. Où est ton objectivité? On dirait que tu joues le jeu d'André Arthur pour avoir des clics. Bon.
1: Je mettrai un miroir.
0: Jamais. D'abord, André Arthur, là, pour moi, c'est un homme radio que je respecte énormément, que j'ai respecté, que je respecterai toujours jusqu'à la fin des temps. Parce qu'André Arthur, pour moi, a été un modèle, m'a politisé, m'a rendu le gars que je suis présentement. Bon, là, tu vas me dire, on sauve pas des vies, Carbo va faire de la radio. Mais André Arthur, pour moi, puis Gilles Parent, ce sont deux gars de radio qui m'ont accompagné tout au long que j'ai grossi.
1: Mm-hmm.
0: Tu ris, mon maudit. On pourrait faire 5 émissions là-dessus, Carbo, y compris Elvis Gratton du M, qui, comme le gros fédéraste, les deux mains dans la boîte à beurre du scandale des commandites, Elvis de Nicodère, qui payait pas ses taxes et ses impôts comme du M, qui est allé chercher des rats qui nous ont quitté le navire de la CAQ, maintenant au PCQ, des cerveaux du parti de la CAQ fraîchette. Sébastien Lépine, ex-directeur de cabinet de François Bonnardel et de Legault, Lépine a trempé et baigné dans le scandale avec Bonnardel-Legault, dit-il. Et Fitzgibbon, qui sont partis avec La Poche, coffre de l'État vide, sa clique Norvolt, Lyons et Stablex, avec d'autres girouettes, Maïté, Blanchette, Vézina, qui trahit ses électeurs de Rimouski. Et là, il m'invite à signer une pétition que je ne signerai pas et va répondre dans l'émission ce soir en direct à 18h.
1: Voilà.
0: C'est fait.
1: J'ai déconnecté de ce message-là.
0: Ouais.
1: Au moment où tu as commencé à parler d'objectivité. En fait, que Georges a parlé d'objectivité. Ouais. S'il y en a bien un qui n'est pas objectif en parlant des partis, c'est bien lui qui est boqué sur son PQ.
0: Quand tu comprends la psychologie de nos aînés, parce que Georges le calcule comme un aîné. Il était assigné.
1: Il nous dit tout le temps. Il faisait de la radio avant que la radio existe.
0: Voilà. Georges connaît ça. Puis j'y enlèverai pas ses connaissances. Puis loin de là, je souhaite un jour d'être capable de prendre une bière à tabler avec Georges. Georges, un jour, est de l'altruisme épouvantable. Il veut se faire aimer. De l'autre, il est ton de soi extraordinaire. Ce gars-là va donner pour les frigos partage, va faire des batchs pour les gens pauvres, va essayer de gérer quêteux de la manière qu'il pourra. Georges est tout puis rien en même temps. Ça, c'est pas péjoratif quand je veux dire ça. Cet auditeur-là, c'est un auditeur assidu qui écoute les shows, show après show. Je l'entends dans Couture dans le mur, je l'entends le midi, je l'entends partout, sur toutes les lignes ouvertes. Puis Georges, je t'enlève les mots de la bouche, je m'excuse, là, mais à soir, je te raccroche d'en face. Là. Ça va arriver. Là. Tu comprends?
1: C'est sûr.
0: Mais je veux pas te bannir, parce que je t'apprécie au sens large du terme. J'irai jusqu'à prendre une bière avec toi, je me répète. Mais aussi, j'accepte ton opinion parce que la légende, mais surtout la mission de Radio X, c'est faites-vous votre propre opinion.
1: Absolument.
0: Bon, j'adore faire de la radio avec toi, Louis, parce que t'es complètement un extraterrestre de ta génération. T'es un gars vieux jeu, t'es un gars qui a une vieille âme, mais t'es un jeune fucké. J'aime ça, moi, avec faire de la radio avec toi, parce que, contrairement à Nick Cloutier, tu me mets pas les breaks. T'es avec moi, puis tu s'embarques dans mes folies, puis j'aime ça.
1: Tant mieux.
0: Mais je vais pas t'imposer, Georges. La réponse est pas là.
1: Merci.
0: Ce soir, c'est Tribune Libre, mais j'ai tout de même deux sujets. On va commencer par le premier sujet. C'est le sujet du cardiologue, évidemment, a été refusé aujourd'hui en lien avec sa libération conditionnelle.
1: Bonne affaire.
0: Bon, je sais qu'on est Québécois. Je sais qu'on a On est tous des humains, on connaît l'histoire du cardiologue, mais on sait aussi qu'on est très rancunier au niveau de la criminalité. Hein?
1: Ben, on est rancunier.
0: Souvent, les auditeurs de Radio X, je sais, je les croise à tous les jours à la station, je les croise à tous les jours à mon commerce, je les croise dans la rue, je les croise au Costco, mm-hmm. Hein, c'est Carbo. Puis on voudrait le pire pour un crosseur de même.
1: Ben,
0: puis j'en fais pas exception, Louis.
1: Ouais, moi non plus. Moi, je trouve qu'on n'est pas assez rancunier. Je trouve que 17 ans, c'est pas beaucoup. Non. Ça aurait dû être 250.
0: Mais lui,
1: fois
0: il essaie
1: 8.
0: À tout prix de vouloir s'en sortir parce que, épris d'une jalousie extrême, a probablement fait le pire affaire qu'un humain peut faire à un autre humain.
1: On s'entend? Ses enfants.
0: Il a pensé que le système allait être clément pour lui. Il a pensé peut-être être capable de s'en sortir. Pour l'instant, c'est la réponse est non. Ce gars-là mérite encore de ramasser le savon d'une cellule en quelque part.
1: Pour l'éternité.
0: Pour l'éternité. Moi, personnellement, si t'enlèves la vie d'un petit enfant, même si c'est le tien par rapport, là, tu mérites pas ça. T'as le droit à des erreurs dans la vie. Il y a des humains qui sont en prison, qui ont fait des erreurs, qui ont le droit d'être pardonnés, qui ont le droit d'être réhabilités. Mais pour toi, en particulier, ce sont ton sang, ton propre enfant. Moi, je considère que c'est la prison à vie sans libération conditionnelle.
1: Oui, puis la motivation derrière ça en plus pour faire chier son ex. Tu sais, c'est débile de A à Z, là. C'est de la folie. Ça aurait dû être derrière les barreaux pour toujours.
0: T'as pas idée ce que l'humain est capable de faire pour en arriver à ses fins. T'as pas idée comment est-ce que la bassesse d'un être humain est capable de faire pour faire chier son ex. Ça peut aller de la DPJ à au pire ce que lui a fait, ce cardiologue-là. Je suis même pas capable de prononcer son nom parce qu'il m'écœure. C'est un gars qui a prêté serment d'Hippocrate, c'est ça, hein? Quand t'es médecin, pour sauver des vies. Il en a enlevé l'esti. Je suis pas capable.
1: Il a enlevé celle qu'il a donnée, en plus. Là. Il a donné la vie.
0: Oui.
1: Puis il l'a enlevée. D'une manière atroce.
0: Si t'as envie de parler de ça, en tout en étant respectueux, ça serait correct. On va jaser de ça au 418-670-9098. Puis j'ai aussi, en Australie, et je suis allé visiter l'Australie l'an dernier. Mm-hmm. Tu te rappelles, j'ai été abandonné par Air Canada.
1: Oui.
0: Mais j'ai tellement eu de fun. Puis tu sais, j'y retournerai demain matin si c'était pas du 23 heures de vol.
1: C'est longtemps.
0: 17 heures dans le cul d'un avion, un Airbus 330. Je te dis, j'ai été écœuré. Quand j'ai regardé ma blonde, j'ai dit, Stéphanie, ma chaudière à patience, elle est plus là, là.
1: Ah! Tu devais pomper.
0: Ah, je capotais. Je voulais vomir tellement j'étais plus capable. Mais quand même, tu te rappelles, je suis passé par les Émirats arabes, j'ai fait le tour, j'ai fait 43 000 kilomètres, j'ai fait le tour de la planète. J'ai fait Sydney jusqu'à de l'autre côté de l'Australie. Je suis parti, je me suis en allé aux Émirats arabes. Je suis parti des Émirats arabes, je me suis en allé à Paris. J'ai resté là deux jours. Paris, je suis revenu à Québec. J'ai fait le tour. J'étais cœuré, elle.
1: Méchante trotte.
0: Mais l'Australie est gage. Bon, c'est un pays du Commonwealth. On a la reine sur le billet de banque. C'est pas mal comme nous autres. En l'occurrence, c'est notre vie, la manière qu'on la vit. Mais l'Australie aussi est un endroit où on va faire beaucoup plus attention à ta gueule. Ça, c'est ma montre. À l'être humain.
1: Ouais.
0: Donc, quand j'achète une liqueur à 8 $ un Coke, tu sais, on va mettre des taxes sur ce qui brise l'être humain.
1: Mm-hmm.
0: La santé, l'obésité, la sédentarité. En Australie, où le prix du paquet de cigarettes va de 25 $ à 45 euros. Ça veut dire 60 piastres un paquet de cigarettes.
1: Il y a quoi d'un clope? Des clopes en papier d'or?
0: Ouais. Là, on a dit, regarde, l'argent mène le monde. Fait que si tu veux fumer, tu vas payer 60 piastres le paquet.
1: Du tabac bio?
0: Ouais, en Australie, le paquet de cigarettes puis l'argent est au pair, à peu près au pair. 1 $ australien, 1 $ canadien. Quoique cette semaine, j'ai regardé 1,10, 1,18 à peu près.
1: Mettons.
0: Mais mettons. C'est la même reine. On s'entend, c'est le même roi. Là. Et le prix exorbitant du tabac, ben là, on a un problème en Australie. Parce que le crime organisé est devenu le premier fournisseur de cigarettes aux États-Unis. En Australie.
1: C'est exactement là que je m'en allais. C'est bien beau d'augmenter les prix des affaires illégales, mais le monde, ils vont les vouloir quand même, tu sais. C'est pas en augmentant le prix de quelque chose que tu vas faire arrêter le monde. Ils vont trouver un autre moyen, un autre fournisseur.
0: Ah oui.
1: Et dans ce cas-là, le marché noir, les gens, ils ont vu une opportunité incroyable.
0: Voilà.
1: Il y a un marché qui s'est développé.
0: Fait que là, t'arrives avec un carton.
1: Tu parles contrôle.
0: T'arrives avec un carton, parce que t'as le droit d'arriver avec. Et tu peux vendre sur le marché noir un carton qui coûte quoi? C'est 20 piastres le paquet. Il y a 8 paquets dans un carton.
1: Mm-hmm.
0: Donc, 160 piastres, t'es capable de la revendre le double. C'est hot, là. Même plus que le double. Dans une rue passante, dit l'article sur le journal Le Monde. Merci au journal Le Monde. Un journal que j'adore lire sur toutes sortes d'articles. Une petite épicerie comme tant d'autres avec sa devanture vitrée, son enseigne d'un jaune criard. À l'intérieur, les rayons sont bien dégarnis, mais le défilé des clients constant. Tous se dirigent directement vers le comptoir où, en cet après-midi de septembre, un papier cartonné manuscrit indique tel le menu, le prix des paquets de cigarettes. On est rendu en Australie qu'on paye 60 piastres le paquet. Rien de plus désagréable qu'un ancien fumeur. Un ancien fumeur, c'est le pire trou de cul de la planète. Premièrement, pendant qu'il fumait, il te boucanait ça, mon homme.
1: Dans le char.
0: Les fenêtres fermées. Tu te rappelles? Il était capable de fumer secondaire son enfant, tel une truite dans le fumoir de Nick Cloutier.
1: Puis après ça, il chiolait puis il disait à son enfant de regarder en avant, parce que c'était parce qu'il regardait à terre qu'il avait mal au cœur. Ouais, oui,
0: voilà.
1: On voit parce pas en avant.
0: Stone de la fumée secondaire. Rien de plus désagréable que ça. Premièrement, c'était un cochon puissance 1000. fume sa cigarette. Salut Danny, qui aime pas la cigarette. Fume sa cigarette, lance le top avec une pichenolle, telle une crotte de nez que tu veux te débarrasser très rapidement, mais surtout subtilement.
1: C'est le seul bout aussi qui rouvre la fenêtre.
0: C'est ça.
1: Pour botcher.
0: Ouais. Moi, d'ailleurs, en motocyclette, j'ai déjà reçu un top site dans le cou. Parce qu'une conne avait lancé son top par la fenêtre de son char sur l'autoroute 40.
1: Ça doit piquer.
0: Piquer? T'es obligé de breaker, j'ai passé pas, je me pétais la gueule, là. Ben, j'ai reçu le top qui est rentré dans le... Mais oui, je me suis brûlé pas à peu près. Le fumeur, après qu'il ait fini de fumer, devient non-fumeur. Heureusement, et merci pour sa santé.
1: Félicitations.
0: Mais là, il va écœurer tout le monde, puissance 1000. Tu comprends? Il va écœurer, il n'est plus capable d'endurer la cigarette, il n'est plus capable de l'avoir en peinture, il n'est plus capable. Le fumeur, c'est un cochon, c'est un malpropre, puis en plus de ça, pis là, je juge. Puis là, il y a quelqu'un qui va m'écrire par texto, « Hey, Garbeau, tes jugements! » Comme tantôt dans Pierre Couture, quand je suis venu faire un tour, il n'aimait pas mon langage. Mais c'était pas content d'écouter mon langage. Il va l'écouter Radio-Canada, tu vois, il sac 5 fois plus que moi. Mais ça, c'est pas grave. Ce fumeur-là, lui, il va empêcher les gens de fumer, il va empêcher les gens de respirer. Ce gars-là, il veut plus rien savoir. Cette fille-là, elle est pareille aussi. Puis c'est normal. Es-tu d'accord avec ça, toi, de payer 60 piastres un paquet? Moi, oui. Moi, oui. La réponse est oui.
1: Non, c'est si tu veux réussir à faire des... C'est un calcul mathématique. Si tu perds 80% de ton marché, parce que tout le monde va au marché noir, finalement, tu feras pas plus de taxes, puis tu contrôleras même plus que dans les clubs. T'sais, les clubs du marché noir, d'après moi, sont encore plus dégueulasses.
0: Ben, si j'imagine que c'est comme le pot, il y a des affaires bizarres dans le pot.
1: Ben, exactement. Fait que t'es aussi bien de le laisser légal à un prix qui a de l'allure, le prix du marché.
0: À ce moment-là, il y a des médecins qui ont passé dans une tordeur par rapport à ça. Mais à ce moment-là, si t'es un fumeur invétéré, t'es un fumeur de 2 paquets. Moi, le gars avec qui j'ai acheté mon atelier, Pierre.
1: Mm-hmm.
0: Pierre fumait 2,5 paquets par jour. Ben, à ce moment-là, tu refuses de le traiter sur un cancer du poumon?
1: Ben non, c'est la liberté. On est dans un monde libre. Tu peux faire ce que tu veux.
0: Une société au complet va payer pour un colon qui fume comme un sans-génie.
1: OK, ben regarde.
0: Ça se scraper à santé.
1: Non, mais mettons, si on joue à ça, là, le fumeur n'a plus le droit. Mais toi, tu pars en char, tu vas à la piste, à sa nerf. Tu vas faire de la course, c'est dangereux, tu te plantes. Non, tu soigneras pas non plus. C'est dangereux, tu sais, t'as mis ta santé.
0: D'abord, je serais pas indemnisé à la SAAC, ça c'est une bonne affaire.
1: Ouais, mais
0: parce que j'ai signé une décharge.
1: À l'hôpital, on ne te soignera pas.
0: Ouais, non, mais c'est ça.
1: Puis là, tu
0: joues. Tu vas fort, là, tu me fais chier.
1: Mais
0: là,
1: c'est la même affaire.
0: Voyons, go.
1: T'as mis ta santé à risque.
0: Tu mets cœur.
1: La vie, ça vient avec des risques. C'est à chacun de choisir, tu sais. On est assez pulé.
0: Mais à partir du moment que, si je te dis, je fais une course de char, j'ai une chance sur 1000 de mourir. Si je fume, j'ai une chance sur 10 de mourir.
1: Ouais, mais c'est pas exactement ça, là.
0: C'est quoi?
1: Et si tu fumes, ça va être long. Hein. Tu sais, si tu fumes une clope là, t'as pas de chance de mourir là. Si tu fais une course de char là, t'as un petit peu plus de chance que ta clope. Mm-hmm. À longue, ça va être plus dangereux, là, mais...
0: Ben regarde, on va en jaser avec les auditeurs, les auditrices, parce que j'ai vraiment le goût de jaser avec eux. 418-670-9098, vous en avez deux des sujets. Si c'est Georges, appelle pas pour rien, moi de flush. C'est ça, là. Appelle pas pour rien, là. J'ai lu tout dit ton courriel. J'ai tout lu tes courriels. J'ai un grand respect pour toi, Georges. Tu sais, mais là, ça ne tente pas de t'entendre râler. Je veux rien savoir. Mais si c'est tout autre, on y va. On jase. On a des sujets, là. On en a en masse. Allô, Radio X.
2: Salut.
0: Comment ça va, Hugo?
2: Oh. Moi, je veux parler de Guy Turcotte. Je peux?
0: Oui, tu peux, certain. Fais attention, reste poli. Reste poli, Hugo.
2: Ah, okay.
0: Je sais que t'es émotif.
2: Ben là, je suis content qu'il n'y ait pas eu sa libération.
0: Oui, t'es content?
2: J'espère bien. Il a tué ses deux enfants, le cabochon, là.
0: Ouais.
2: Hey, ça te fâche.
0: Parce que moi, j'ai découvert avec le temps, Hugo, que t'avais un cœur sensible puis t'aimais beaucoup les enfants.
2: Oh, t'as jamais quoi?
0: Que t'aimais beaucoup les enfants.
2: Ben oui, là.
0: Ouais. Fait que toi, pour toi, c'est impardonnable, ça.
2: Oui, puis d'autres affaires et tout, admettons, un homme qui bat sa femme, moi, ça passe pas dans mon livre, là.
0: Non, ça passe pas dans ton livre non plus.
2: Puis même les pédophiles, ça passe pas non plus, là.
0: T'es sévère pas mal, là, Hugo, là.
1: Ben, pas tant.
2: Ouais, pas tant.
0: Non, pas tant.
2: Pas tant, pas tant.
0: Ben, je te trouve sévère, mais je te trouve correct.
2: Comment ça, tu me trouves sévère?
0: Ben, je te trouve sévère parce que tout le monde a le droit de se réhabiliter.
2: Ouais, jusqu'à un certain point, là.
0: Tu peux guérir d'être colon, Hugo.
2: Comment?
0: On peut guérir d'être colon en vie, là. Mettons que t'as fait une erreur, là, puis t'as essayé ça, là. Mais que tu t'es réalisé plus tard que t'as le droit d'être réhabilité. Non?
2: Ça dépend, c'est quoi que t'as fait.
0: Oui, c'est ça. Fait que toi, parce ça que passe là, pas. Toi, dans le fond, ça passe
2: comme
0: pas.
2: Guy Turcotte et les autres affaires de même, là. Alors, moi, je compte ça.
0: T'es contre ça. Ben, je respecte beaucoup ça. Je suis beaucoup d'accord avec toi aussi, Hugo.
2: Il devrait rester plus longtemps en dedans, comme qu'on dit, là.
0: Oui, comme qu'on dit. OK. Bon, ben ça, c'était bon. C'est une bonne réponse, ça.
2: Ben moi, oui, c'est une bonne réponse. Moi,
0: je vote pour toi.
2: Ah ouais, tu vas voter pour moi?
0: Oui, je vote pour toi.
1: Moi aussi.
2: Ah! Deux votes, c'est pas payé, ça.
0: Bon, là, demain, tu travailles, hein?
2: Demain matin, oui.
0: Yes, sir. Fait qu'on va faire la job, puis demain, tu nous appelles pour nous trouver une toune.
2: En plein ça.
0: Hey, d'autres choses que Slipknot, là.
2: Ben, je vais essayer de chercher ça sur YouTube, là, au pays.
0: Parfait, mon homme. Salut, à la prochaine.
2: Salut à vous deux, là.
0: Bye, à la prochaine. Bye. Hugo, moi, c'est mon protégé. Il n'y a pas personne qui va me dire de ne pas y parler.
1: Ben non, puis toujours là pour les commentaires
0: Hugo,
1: pertinents.
0: Il est toujours pertinent.
1: Oui.
0: Allô, Radio X?
3: Allô?
0: Comment ça va?
3: Ça va bien, vous autres?
0: Ben oui. Est-ce Allô, que tu Louis? Pourrais juste baisser la radio?
3: Oui.
0: Oui, parce que je t'entends
3: et voilà,
0: en trois.
3: Et voilà, c'est fait.
0: T'as une super ça va de, mieux, hein? T'as une super de belle voix. Et, merci. T'sais, j'aime l'entendre en simple.
3: Merci. Oui. Moi, je veux parler de moi, l'appeler Turcotte, là.
0: Ouais,
3: moi, je suis d'accord avec Hugo qui vient de parler, là.
0: Oui.
3: Mais moi, là, qui veulent aller voir ses parents, moi, être la mère de Guy Turcotte, jamais plus qu'il rentrerait dans ma vie parce qu'il aurait tué mes petits-enfants.
0: T'es rancunière?
3: Ah, moi, si quelqu'un touche à mes petits-enfants, c'est fou.
0: Tu serais prête à renier ton sang?
3: Ah! N'importe quand.
0: Ah oui?
3: Oui.
0: Admettons que tu es la mère de Bissonnette, là, lui qui est allé à la mosquée. Là. Est-ce que tu serais prêt à le renier lui aussi?
3: Ça, c'est une grosse question, mais je pense que oui. Oui, moi, quelqu'un qui tue. Oui, moi, je pense que quelqu'un qui tue. En tout cas, c'est faux que ça soit puni.
0: Est-ce que vous avez des enfants, vous?
3: Ou j'en ai deux, puis j'ai cinq petits-enfants.
0: OK. Vous avez porté deux enfants, vous savez c'est quoi les 9 mois,
3: oui.
0: Se flatter à bédaine, donner naissance.
3: Exact, les mots de cœur.
0: Les mots de cœur, vous seriez prête à renier votre enfant?
3: S'il a tué mes petits-enfants, oui.
0: OK.
3: Oui.
0: Et s'il a tué dans une mosquée?
3: Oui, ça c'est pas pareil, je sais pas, là tu me poses une question, je sais pas partout, mais en tout cas. Moi, Guy Turcotte, c'est jamais qu'il faut qu'il sorte de là, là.
0: Fait que son ex-épouse, la mère de ses enfants, tu sais.
3: Isabelle, ouais.
0: Ouais, Isabelle. C'est sûr et certain qu'on est 100% solidaire avec elle, puis.
3: Absolument.
0: On s'oppose à la libération.
3: Absolument. Écoute, 43 coups de couteau ou 46, je me rappelle plus.
0: C'est épouvantable.
3: Que l'enfant, ils disent, qu'il se protège, le gars, le petit garçon, qui se protège de son père, puis qu'ils disent non, papa.
0: C'est d'une tristesse inouïe, là.
3: Regarde, écoute, moi, j'ai 5 petits-enfants, puis je les vois tous, puis ils sont en pleine santé, je suis heureuse, merci la vie, mais ils touchent pas à mes petits-enfants, par exemple.
0: Vous avez raison. En tout cas, j'accepte votre proposition.
3: Merci, puis en passant, là, Georges, oui. Là, c'est pas fort, là, avec le pardon aujourd'hui, là, dans le retour, là, pouf!
0: Ah, Georges est allé aujourd'hui, ouais?
3: Oui, il a parlé avec DH aujourd'hui, okay. Puis c'était pas fort, là.
0: Ah, Georges est un peu fâché.
3: Ouais, je le sais. Mais bon.
0: Georges, c'est un personnage de Radio X, hein?
3: Ouais.
0: Ouais.
3: Ouais.
0: Faut l'accepter.
1: Il est payé pour appeler.
0: Quasiment. Hey, je vous remercie d'avoir appelé.
3: Hey, salut, gang.
1: Salut.
3: Bye.
0: Bye. On a une maman qui ne s'appose pas, là, Louis.
1: Ben. Moi aussi, avoir un. Tu sais, j'en veux pas d'enfant, j'en ai pas d'enfant, mais avoir un enfant qui fait une atrocité de même, tu peux.
0: Ta sœur fait ça?
1: Ben. Ma sœur, c'est parce qu'elle est complètement. Tu sais.
0: Elle est déréglée.
1: Ben, tu sais, c'est ça. Si elle fait ça, je sais qu'elle était pas consciente qu'elle a fait ça. Mais mon autre sœur normale, j'apprends que c'est qu'elle a tué quelqu'un à coups de couteau, ses propres enfants. Vous m'avez de la misère à le regarder dans les yeux après, là.
0: Ouais. J'ai des auditeurs, Louis, qui sont carrément pour la peine de mort. Là.
1: Ben, je suis pas loin de ça, moi. Œil pour œil, dent pour dent, surtout. Deux enfants de même, à coups de couteau, tu sais, avec des buts et une pensée en arrière de tout ça. Mm. C'est Tant qu'à moi, ça, aux États-Unis, il y a bien des États, il n'y aurait même pas eu de procès de 5 minutes. Là, ça aurait été merci, bonsoir. Voici, t'as le choix, le gun, la corde ou bien la chambre à gaz. Là. La chaise électrique, si tu veux.
0: C'est grave, là. C'est évidemment, c'est très, très grave. C'est très polarisant. Parce que j'ai des gens qui me textent là, présentement puis qui ils seraient prêts peut-être à lui tendre la main, là, le pardonner, l'aider, le réhabiliter. Oui, non, la loi du talion, parce que Robin m'a dit, mais si je connais Robin, là, tu sais, Robin, on est comme des frères, mais on n'a pas le même père pas la même mère, là. Mais on pense souvent pareil, moi puis lui. C'est sûr que moi, la loi du talion, mais c'est pas toujours évident, là. On va aller au téléphone, là. Les lignes sont pleines. Allô, Radio X?
4: Oui, salut.
0: Salut.
4: Les gars, écoutez, là, moi, là, je vais mettre les points sur les i. Tout le monde qui veut donner un pardon, là. Moi, je reste à Saint-Jérôme. Je suis un ancien gars de Québec. J'étais pompier à la ville de Charlebourg, puis tout. Là, je suis déménagé ici pour être proche de mes enfants.
0: Okay.
4: J'ai travaillé comme agent de sécurité à l'hôtel Dieu de Saint-Jérôme. Je l'ai connu, le gars.
0: Okay.
4: Je sais comment qu'il est. Ouais. Malheureusement, j'ai essayé d'appeler après-midi. J'ai pas l'air d'avoir la ligne.
0: Mais là, tu l'as, là. Profite-en, mais fais attention, là, tu sais, pour pas dépasser la ligne. Là.
4: Non, non. Ouais. Regarde, fais-moi confiance, là.
0: Oui, je te fais confiance.
4: Ce que je veux dire, c'est que quand tu travailles dans un hôpital, tu as accès à tout le monde. Comparativement, comme toi, si tu vas aller voir un spécialiste, faut que tu vois un médecin, après ça, là, il va te donner un billet, puis là, ça va prendre des mois avant que tu vois un spécialiste. À l'hôpital, ça ne marche pas de même. Lui, il est déjà médecin, il travaillait à l'urgence. Pour ça, moi, c'était pas mon ami, mais je l'ai connu, je l'ai vu, puis tout ça, comme agent de sécurité. Mais, lui, il aurait pu aller voir un psychologue ou un psychiatre pour dire, regarde, moi, j'ai un problème. Est-ce que tu peux m'aider? On tient ça entre nous deux. Puis, il aurait pu faire ça comme demain, là.
0: Ouais.
4: Il l'a pas fait.
0: Non.
4: Fait que tout le monde qui dit, oh, le pauvre petit gars, il faut y pardonner. Puis, en passant, là, je vais dire à tout le monde, ouvrez vos oreilles. Mon père était schizophrène. Il a travaillé 32 ans pour le ministère des Affaires sociales. Il prenait ses pelures, puis il n'a jamais fait de trop, puis il a toujours fait un bel job.
0: Okay.
4: Ma fille est schizophrène, puis elle travaille dans les restaurants, puis elle fait une crise de bel job, puis elle prend ses médications. Puis il y a beaucoup de monde que vous ne savez pas qui sont, mais c'est une maladie comme un autre. Quand c'est bien traité, c'est bien géré, il n'y a aucun problème. Maintenant, ce gars-là, il avait la chance de se faire traiter, il ne l'a pas fait. Puis d'avoir tué ses enfants, c'est une chose, mais de la façon qu'il l'a fait, en sauvage, en malade mental, moi, là, j'étais en avant. Moi, je reste, regarde, je tourne le coin de la rue, là, puis j'étais en avant du palais de justice.
0: Ouais.
4: Puis quand j'ai su qu'il avait empêché de sortir, j'étais assez content. J'ai pas dormi de la nuit, mais là, ça m'a libéré.
0: OK. Parce tu le prends, là, t'es rendu de le prendre quasiment personnel.
4: Non, c'est pas ça. C'est que ça va plus loin que ça encore. C'est qu'il y a une différence entre quelqu'un qui a une maladie mentale, qui va sonner dans la rue, qui va faire des niaiseries, puis quelqu'un qui va poignarder ses enfants de 300 coups de couteau, puis que l'enfant, il met ses mains pour se protéger, puis il pique des mains, puis il dit « Papa, touche-moi pas, frappe-moi pas », puis là, on est rendu dans la sauvagerie, là. Là, c'est plus de la maladie mentale.
0: Ouais, t'es très poli. Moi, j'appelle ça de la barbarie.
4: Ben, c'est plus hot que moi.
0: C'est barbare.
4: C'est plus hot que moi, là. Mm. Fait que, tu sais, quelque part, moi, là, mon père, c'est qu'est-ce qu'il fait? OK, je vais t'expliquer parce que j'ai assez d'expérience en schizophrénie, là. Parce que lui, c'est un schizophrène, là. C'est pas compliqué, là. On va là-dedans, là. Il y a deux types de schizophrène. Il y a ceux qui trippent sur Jésus, là, que les autres vont aller à l'église trois fois par jour, là, puis ils vont capoter, puis ils vont parler à Jésus, puis ils vont parler aux anges. L'autre portion, c'est ceux qui voient des démons, puis ils voient de la merde, puis ils voient toi, je t'aime pas, je vais te tuer, tu m'as fait du trouble, je vais te tuer.
0: Ouais.
4: Ben, lui, il est dans ce classe-là. Moi, je l'ai classé là, parce que j'ai assez d'expérience, que je peux te le dire. Puis ce type de monde-là, il n'y a rien à faire avec eux autres. Là, il va ressortir. S'il arrête ses pelules, ça va être fini, il va recommencer.
0: Mais là, ils n'auront pas la chance de recommencer. Je peux pas croire qu'une fille va lui donner d'autres enfants.
4: OK, ben je vais t'expliquer. Il y a 2 ans, je pense, à Québec, coin pas loin du pont, il y a un gars, il avait une sortie aussi, ils l'ont laissé sortir. Lui avait déjà tué une femme.
0: Ça, c'est le gars, oui, je me rappelle, là, à la sortie du pont de Québec, le fameux hôtel qui était là. Oui, je me rappelle de ça.
4: Il a pogné une prostituée, puis il l'a tué.
0: Oui.
4: Tu sais, je veux dire, quand tu as commencé dans ce style-là, là, ça finira plus, là.
0: Non.
4: Mais il y a plein de monde qui sont schizophrènes, qui sont des bonnes personnes, que moi, je lève mon chapeau, puis vous savez pas, dans la société, il y en a plein. C'est pas de leur faute. C'est une maladie comme n'importe quelle maladie, malheureusement. Mais je vais te dire, ma fille est souriante. Mon père, quand il est sorti, on a parti une compagnie de transport. On faisait du déménagement. Puis moi, j'ai jamais vu de problème envers mon père. Puis il y en a beaucoup que... En tout cas, je pense qu'il y a bien des auditeurs qui vont me rejoindre. Mais de défendre un fou raide, parce que là, il y a une différence entre avoir une schizophrénie puis être capoté, malade, sadique, comme tu viens de dire, là. Non, moi, là, ce gars-là, il ne faut pas qu'il sorte pantoute de sa vie. Parce que son agissement, comment qu'on appelle ça, quelqu'un qui est égoïste, là, il y a un nom pour ça, voyons donc, là, je cherche, là, tu sais, comme il y en a, ils sont imbus de eux-mêmes, puis ils veulent...
1: Égoïste.
4: Ouais, mais il y a pire que ça. Il y a pire que ça. C'est même à l'ouvrage, là. Regarde, toi, t'es jamais bon, puis lui est bon, puis t'es le meilleur. Ben, c'est le type de personne que moi, j'ai perçu quand j'ai vu à l'hôpital. Puis sa femme, c'est une femme extraordinaire. Puis qu'est-ce qu'elle vit, là? Moi, je te dis, quand j'ai su que les deux petites avaient été tuées, parce que moi, j'ai connu la mère, ben, je l'ai vu. Ben, j'ai pas connu, mais je l'ai vu, puis j'ai vu le père. Moi, j'ai broyé toute la soirée, je revenais pas de qu'est-ce qu'il avait fait.
0: Ouais.
4: Fait que, moi, ce que je veux dire, c'est qu'arrêtez de juger, mais juger comme du monde. Il y a une différence de le faire.
0: Ouais.
4: Puis ce gars-là, là, il est pas récupérable.
0: Non.
4: Il n'y a rien à faire avec lui. Là.
0: C'est de valeur, mais t'as raison. Mais il va falloir que je te laisse parce qu'il faut que j'aille faire une pause.
4: Une seconde.
0: Oui?
4: Juste pour terminer, on a parlé tantôt du gars qui a fait la mosquée à Québec.
0: Oui.
4: C'est un petit gars qui a l'Université Laval. Un beau petit gars tranquille.
0: Ouais.
4: Mais il allait au centre de tir. Moi, ce que je dirais, le gouvernement devrait dire, tu vas aller au centre de tir, amène-moi un billet du médecin comme de quoi tu n'as pas de problème mental. Mais il accepte n'importe qui. Lui, qu'est-ce qu'il a fait? Savais-tu qu'il est allé, comment qu'on appelait ça dans le temps? On allait à Place Laurier en haut, là. Il appelait ça le village normand. Le
0: village normand, oui. C'était bon, le restaurant qui était là.
4: On allait manger là quand on était jeune, mais
0: ouais.
4: C'est... Ben, moi, j'étais là avec ma blonde, mais lui, savais-tu qu'il était dans le stationnement? Il avait son arme, il a monté en haut, où les restaurants, puis finalement, il a redescendu parce qu'il tentait de prendre une bière ou deux.
0: Mm-hmm.
4: Il a changé d'idée, puis s'en allait à la mosquée, puis il a tué du monde.
0: Ah,
4: mais moi, la question que je me pose, où sont les parents? Parce que nous autres, quand on a vu notre fille, là, elle commençait à tirer ses matelas par la fenêtre, là, ben, on l'a pogné pour l'alarme de l'hôpital tout de suite. Ça a pris 4 ans pour qu'on trouve un médicament qui est fait
0: c'est
4: pour long. Elle.
0: Puis même un médicament qu'ils ont trouvé pourrait, avec le temps, être plus efficace. Là, on le sait.
4: Ouais.
0: Puis ça, toujours est-il qu'il faut qu'absolument que la personne le prenne, ce médicament-là.
4: Oui, mais là,
0: je peux t'en parler de la schizophrénie. J'en ai un dans ma famille. On a fait un conseil de famille pour être capable de l'hospitaliser. Parce que la loi est tellement faite que s'il n'est pas dangereux pour les autres, tu le sais, tu l'as dans ta famille.
4: Ouais,
0: s'il n'est pas dangereux pour les autres, il ne sera pas hospitalisé.
4: Le problème, c'est parce que s'ils ont plus que 18 ans, la police n'a pas le droit de partir avec.
0: Mais non. Je suis obligé de te laisser. Il faut que j'aille faire une pause. Là. Il ne me reste pas grand temps. Mais c'est intéressant ce que tu me dis, puis je te remercie de m'avoir appelé.
4: OK, salut.
0: Salut.
1: Salut.
0: On parlait de la jeune femme de 22 ans qui s'appelle Marilène Lévesque, qui travaillait comme, évidemment, une masseuse dans un salon érotique, qui a été appelée par un suspect de 51 ans qui avait déjà enlevé la vie en 2020 à son épouse en 2004. Et ceci, il était en semi-liberté après avoir purgé une peine de 15 ans de prison pour le meurtre de sa conjointe. Et évidemment, ben, on a, comme notre auditeur vient de nous dire, on a fait une récidive fatale, malheureusement. Et, c'est tout ça. Il y a même une enquête qui a été faite sur les libérations conditionnelles. Puis on a, tu sais, comme Eustachio Gallais, c'était lui, le fameux, comme notre auditeur vient de nous dire, on a fait une récidive fatale, malheureusement. Et, c'est tout ça. Il y a même une enquête qui a été faite sur les libérations conditionnelles. Puis on a, tu sais, comme Eustachio Galais, c'était lui, le fameux moté, là. Ben, c'est ça.

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6: À 42. Il ne reste pas grand temps, Louis. C'est le Carbo Show jusqu'à 19h, jusqu'à l'arrivée de ton. Oui.
7: Changer de place.
6: De Jean-Francis. On va juste changer de place, on va switcher. On va changer de chaise, j'ai eu chaud dans ta chaise.
7: Oui.
6: Toi, t'aimes pas ça, hein? J'ai commencé à comprendre un peu comment c'était.
7: Ben, j'aime bien chaise.
6: Imagine-toi le chauffeur d'autobus du RTC qui embarque.
7: Oh!
6: Une relève, là, mettons, coin Belvedere, chemin Sainte-Foy, d'un autobus que le gars a eu chaud toute la journée.
7: Dégueulasse.
6: Hein?
7: Dégueulasse. Ça prendrait des barres refroidissantes pour ces gens-là.
6: Moi, je me souviens, mon père, dans le temps qu'il était chauffeur, vendait des bancs de chauffeur d'autobus. C'était une espèce de banc qui venait chez Canadian Tire, mm-hmm. là, en plastique pour
7: un cover, un peu
6: changer le chaud de l'arrêt de l'autre avant. Et dans ce temps-là, c'était des 40 pieds GM avec un 6V71.
7: Ah, ça devait chauffer plus
6: moteur
7: un peu. Hein?
6: Deux temps. Mais
7: deux
6: oui,
7: temps.
6: Ça, ben oui. Il n'y avait pas de bancs à carreaux comme aujourd'hui, chauffeur d'autobus, là. C'était des bancs de marde, là. C'est quasiment un banc de parc avec un... Mais non, c'était pas drôle. Mais Éric de Trois-Rivières qui nous dit, ben écoute, garde Turcotte en au moins 10 ans, puis après ça, on verra. Il y a pas de... Ça, c'est mon opinion, là. C'est pas Radio X, là. Mais il y a pas de « on verra ». Ce gars-là devrait crever dans les murs, là.
7: Absolument.
6: Tu peux pas enlever la vie.
7: Rien.
6: Tu peux pas enlever la vie, puis il y a pas ça t'en sortir, puis dire « Hey, hey, gang de sti. »
7: Non.
6: Ça marche pas, là.
7: Il y a pas... d'années, tu sais, il a enlevé ces vies-là pour l'éternité.
6: Ouais.
7: Lui, il y a
6: ça
7: pas.
6: Sans pensée égale.
7: C'est ça, il y a pas d'années de vie qui devaient.
6: Ouais. Ça rachète
7: pour
6: pas,
7: lui
6: là.
7: Qui peuvent pallier à ça. C'est la mort. C'est ce qu'il mérite.
6: Les lignes sont pleines. Allô, Radio X.
8: Oui, bonjour.
6: Bonjour, comment ça va?
8: Ça va bien, c'est Armand.
6: Oui, Armand, je vous écoute.
8: Bon, Turcotte, là.
6: Ouais.
8: Moi, tant qu'à moi, ça serait la peine de mort.
6: Oui, hein.
8: J'ai des enfants, j'ai des petits-enfants. Moi, je me dis, là, il a donné 40 coups de couteau, 40 en tout cas,
6: ouais.
8: Une quarantaine de coups de couteau. Il s'est acharné. Déjà là, je me dis, quelque part, c'est barbare, comme vous dites, là.
6: Ouais.
8: Mais non,
6: c'est
8: moi...
6: C'est ses enfants, hein, Mme Armand?
8: C'est ses enfants. Ouais. C'est pas pardonnable.
6: Tu sais, je veux être un scénariste de films d'horreur, là, Mme Armand, là. Ce gars-là, c'est un médecin. Là. Il est capable de donner la vie, de gâter la vie, puis il est capable de la briser.
8: Oui, puis en
6: plus... C'est nécessaire de s'acharner de même?
8: Oui, puis en plus, lui, son motif, c'est qu'il voulait pas que ses enfants le voient mort. Mais
6: ouais.
8: Il a pris du lave-glace. C'est un médecin...
6: Ça, c'est une blague, ça.
8: Quand on est un médecin, crime, j'aurais pris du cyanure, puis des plein de pilules.
6: Ouais, on n'est pas spécialiste de la santé, puis on le sait qu'est-ce qu'on ferait.
8: Ben voyons donc, il
6: y
8: a plus juste du lave-glace. Là.
6: Oui.
8: Il voulait pas mourir, là, cet homme-là. Là.
6: Je pense pas, non.
8: Il voulait pas mourir, il voulait juste s'en sortir d'une manière ou d'une autre.
6: Ça vous touche, hein? Ça vous touche, Mme Armand.
8: Moi, c'est la peine de mort. Puis pas rien que des tueurs d'enfants, moi, là, les pédophiles.
6: À même affaire.
8: J'ai déjà passé par là, puis moi, un pédophile, ce serait la castration.
6: Ah oui, hein?
8: Pas la peine de mort, la castration pour qu'ils vivent.
6: Ah ouais, oui, un coup de hache.
8: Sans plaisir, qu'ils vivent une vie sans plaisir.
6: J'aime ça, j'aime ça, Joseph, avec
8: vous, Mme. C'est mon opinion à moi.
6: Ouais.
8: Ça me bouleverse, puis je trouve ça dommage que le monde parle de pardon. Oui, pardon. Mais il y a de l'acharnement. À quelque part, lui, il avait une idée derrière la tête. Il l'a fait, puis il n'a pas pensé aux conséquences. Puis moi, je me dis que cet homme-là, il n'est pas récupérable. Point final.
6: Ouais.
8: Ben, je pense.
6: Qui meurt, là?
8: Ben, puis qu'il y ait un retour d'ascenseur, comme on dit, avec le savon, puis tout le kit.
6: Oh, tabarnouche, Mme Armand, je vous pensais pas de même, moi, là.
7: Moi, j'aime
8: bien
7: ça.
8: Moi, quelque part, il y a des choses qui me choquent, qui me font mal. Puis je me dis, la loi du talion.
6: Ouais.
8: Puis œil pour œil, dent pour dent.
6: Comme M.

0: crépeau, il me dit, avec une hache rouillée.
1: Ben, je veux pas être méchante non plus.
0: Non, OK. Ben, okay, je vous remercie d'avoir appelé.
1: Bonne soirée à vous deux. Merci, bye.
0: Moi, je l'aime Armande parce que c'est une mamie comme je l'ai voué, les meilleures mamies.
2: Oui.
0: Tu sais qu'elle fait pas mal à une mouche, mais tu sais qu'elle...
2: Ah ouais, gosse.
0: Elle veut quand même, elle scie en deux avec une sironde. Ah, une... Ah oui, c'est sûr.
2: Le moment est venu, je suis sûr qu'elle donnerait le coup d'âge.
0: Mais tu sais, j'ai appris à pardonner. Tu sais, je suis allé en psychologie assez profonde, parce que mes parents m'ont tellement fait chier. Il fallait que je passe au travers, quelque part. Puis, on m'a enseigné à me détacher des obscénités qu'un père ou une mère peut faire. Puis quand je regarde ça, je suis pas prêt à y pardonner. Là. On n'est pas là, Louis. Mais je me dis, si, ouais. Hein? C'est fou. Ça m'enlève les mots de la bouche. C'est pas compliqué, c'est fou, raide. On va aller voir un autre auditeur. Allô, Radio X?
3: Oui, allô?
0: Oui, ça va bien?
3: Oui, vous?
0: Oui.
3: Hey, Colin, c'est moi. Je me demandais si c'était moi.
0: Ben, c'est vraiment toi, là.
3: Ouais, ouais.
0: Ah, pince-toi,
3: c'est
0: pince-toi.
3: C'est la première fois que je réussis à vous avoir. Là, je suis quand même assez...
0: Bon, vas-y, je t'écoute.
3: Moi, je pense que le système devrait être révisé parce qu'on est capable de s'en sortir trop facilement en disant, genre, homicide involontaire. C'est quoi un homicide involontaire?
0: Ça, c'est des deals d'avocats de marde, là.
3: Ouais, mais ça rend trop de choses parce que moi, un homicide involontaire, ça serait... J'ai fait un accident d'auto, mon ami est mort.
0: Ouais.
3: Puis je faisais de la vitesse.
0: Mais dans la définition, c'est ça, là. Tu sais, je suis pas parti avec l'intention d'enlever la vie de mon ami, mais j'ai commis un geste qui a enlevé la vie de mon ami. Ça s'appelle un homicide involontaire.
3: Mais tu sais, là, ils disent que le gars, il est malade, fait que c'est un homicide involontaire.
0: Ouais. Il était pas tout à lui, il avait la tête dans le jello. C'est ça. Mais moi, je suis pas d'accord avec ça, l'homicide involontaire. C'est pour vrai. Par contre, si toi, là, demain matin, t'embarques dans ton char, t'as une peine incroyable, t'as plus la tête à chauffer ton char, puis là, tu passes douette sur une lumière parce que ça a tout arrivé à tout le monde. Il n'y a pas personne ici qui peut lancer la première pierre, OK? On s'entend, là?
3: Ben oui.
0: Puis là, tu prends ton char, t'as pas la tête à ça, t'as de la peine épouvantable, t'as appris que ta mère avait le cancer, t'as appris... Peu importe. Puis là, t'es distrait, puis tu rentres dans quelqu'un, puis tu tues quelqu'un. Est-ce que tu mérites ça?
3: Vraiment longtemps.
0: Oui. Est-ce que tu mérites la peine de mort?
3: Ben non. Mais en même temps, on s'en rend pas compte.
0: On s'en rend pas compte. T'as raison. C'est difficile.
3: Un accident, ça peut arriver, mais lui, dans son cas, c'était pas un accident.
0: Vraiment. Hey, merci d'avoir appelé.
3: Puis,
0: hein.
3: Hey, puis je suis vraiment content de vous avoir parlé, boys. Je vous écoute tous les soirs, continuez de même.
0: C'est le fun.
3: C'est ça.
0: Yes, sir.
2: Yes.
0: Salut, à la prochaine.
3: Hey, bonne soirée.
2: Bye.
0: On a-tu le temps pour un autre, oui?
2: Un petit dernier à course.
0: OK. Allô, Radio X.
2: Il n'y a personne là.
0: Allô?
4: Oui.
0: Oui,
4: Moi, je ne suis pas les nouvelles beaucoup, mais de ce que je comprends, il y a quelqu'un qui a tué ses enfants, t'en penses?
0: Ben, c'est le cardiologue, hein? C'est le cardiologue qui a enlevé la vie de ses deux enfants par jalousie, fort probablement. Ce gars-là a hérité d'une peine assez longue, puis là, il a demandé une libération conditionnelle qui lui aurait été refusée aujourd'hui. Bon.
4: C'est une bonne... En ce qui me concerne, c'est une bonne affaire, parce que ce genre de choses-là, c'est prison à vie.
0: OK.
4: Pas nécessairement une vie, peine de mort.
0: Une vie, c'est quoi? Une vie, c'est quoi? C'est quoi une vie?
4: Ben, c'est parce qu'on peut pas... C'est parce que... C'est enlever la vie à quelqu'un comme punition parce que cette personne enlever la vie à une autre personne, ça règle rien.
0: Ben non, ça règle rien. Ça, on le sait, là. Mais est-ce que la prison à vie, dans son cas particulièrement, lui, si c'était ses propres enfants, on a eu toute la sordidité de ce crime-là qui est odieux. Mais une vie, c'est quoi?
4: Une vie, c'est ce qu'on en fait.
0: Je suis d'accord avec vous, c'est très philosophique, cette phrase. Mais tu l'enlèves pas à l'autre, la vie, là.
4: Non, mais, tu sais, parce que ça justifie pas... Oh, le fait que la peine de mort ne justifie pas... utiliser et la peine de mort...
0: Je vous sens émotif. Là. Mais est-ce que la peine de mort remplace une vie humaine?
4: Non.
0: Bon. Si on s'entend.
4: Mais ça ne ça remplace pas la vie humaine, mais ça
0: c'est tough, hein?
4: C'est une question que j'ai de la misère à expliquer clairement. Mais vous entendez parler de schizophrénie.
0: Oui.
4: Je suis schizophrène.
0: OK.
4: En gros, en fait, j'ai un syndrome de la personne schizotypique. Ce qui veut dire, j'ai les symptômes de schizophrénie sans pour autant avoir la schizophrénie, et je suis à risque de schizophrénie si j'ai une psychose.
0: Ouais. Est-ce que votre maladie qui est reconnue selon vous, ce que j'entends ce soir là, est-ce que ça justifierait qu'un écart de comportement extrême ferait en sorte que ce soir ou demain soir, lors d'une crise, vous pourriez enlever la vie de votre propre progéniture?
4: Non.
0: Non. Alors, est-ce que vous seriez prêt à accepter, puis là, c'est grave là, ce qu'on se dit ce soir, là, est-ce que vous seriez prêt à accepter une peine capitale en votre faveur?
4: De comment?
0: Est-ce que vous seriez prêt, si vous enlevez la vie d'un proche, à accepter le fait qu'on vous retire la vie à vous?
4: Ça rentre dans une question de circonstances, parce que, un, ça dépend de qui. Deux, ça dépend aussi si moi, je suis en contrôle...
0: Parce qu'il y a une vie qui est plus importante qu'une autre?
4: Non, ça dépend vraiment si je suis en contrôle de mes actions et si je suis conscient de ce que je fais. Parce que dans une psychose, je ne suis plus, je suis déconnecté de la réalité.
0: Je la comprends, je l'ai vécu. Je vis cette vie-là au quotidien de quelqu'un de mon entourage qui a une schizophrénie héréditaire. OK, on s'entend, là?
4: Mm-hmm.
0: On le sait tous les deux, là. Le médicament va vous aider à garder un certain cap, mais on n'est jamais à l'abri que le corps humain a décidé de plus accepter ce médicament-là, puis on retombe dans cette psychose-là. OK, on s'entend? On s'entend?
4: Mm-hmm. Ouais.
0: Donc, moi, ce que je me dis, est-ce que c'est une défaite, la maladie mentale, pour éviter une peine de mort ou être libéré éventuellement? Une question qu'on pourrait pas répondre ce soir.
2: Ouais, on en changera l'autre fois.
4: En
2: deux secondes, on n'a plus le temps. On a vraiment plus le temps. On est busté de 5 minutes. Je suis désolé. Bonne soirée.
0: Désolé.
2: On n'a plus le temps. Là,
0: mais j'aurais aimé discuter avec lui parce qu'on voyait que, bon, d'abord, il était très, très sensible à ça.
2: Ouais,
0: et en même temps, ben c'est trop complexe là, pour ce soir. On n'a pas des spécialistes personnes. On s'entend-tu qu'on n'est pas psychiatre, Louis?
2: On s'entend. 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
19: Salut, bienvenue dans Good Morning Québec, en cette 23e journée du mois de septembre, en plein mercredi, plein milieu de la semaine. Comment ça va? Comment se déroule votre semaine? Semaine de soleil et pratiquement fin d'été, parce que ouais, depuis 20 heures hier, c'est l'automne aujourd'hui. Donc, bonne première journée d'automne. Ça va aller vite ce matin, pas mal de choses, puis pas beaucoup de temps. Parce que, bon, vous le savez, on s'enligne vers dès 6 heures pour le show de Montréal Live. Et en attendant, on va faire le tour de l'actualité quand même. Pas mal de choses qui se sont déroulées hier en journée. Et beaucoup de choses qui vont se dérouler aujourd'hui. Parce que ce soir, 20 heures, du côté de Radio-Canada, ce sera l'ultime et dernier débat. Je vous pose la question via la messagerie 418-670-9098. Il y a eu des sondages qui sont sortis cette semaine. D'ailleurs, ce matin, très tôt ce matin, je m'amusais à regarder les différentes projections sur le site QC125.com. J'ai regardé les circonscriptions, j'ai regardé qui, du côté de la CAQ, pourrait perdre sa job. Et pour vrai, la prédiction de Dominique Moret d'un parti québécois très près d'une majorité, Ça ressemble pas mal à ce qui s'enligne comme scénario. Donc, je vous pose la question au 418-670-9098. Pensez-vous que le débat de ce soir va vraiment changer grand-chose? Je pense qu'on va avoir peut-être copié-collé de ce qu'on a vu la semaine dernière, quoique Christine Fréchette doit essayer de survivre, là. Selon les projections QC125, ce matin, là, suite à l'agrégation des chiffres des sondages Segma, de Palace Data et du sondage Léger d'hier, ça donnerait 62 sièges pour le Parti québécois. À deux sièges et une majorité, ça en prend 64. Parti libéral sera 35. Et le troisième parti, avec 14 sièges prévus, c'est le Parti conservateur. Suit QS à 9 et la CAQ à 7 sièges en bas. Donc, le parti de la CAQ, de Christine Fréchette, qui, au début de la campagne, semblait aller vers une montée avec, vous souvenez, Donald Trump, les tarifs, c'est la guerre, le français, je vais vous protéger, ça marche plus. Ça tient plus pantoute. Elle a été très mauvaise dans les deux derniers débats. Fait que ça dégringole. Les 55 ans et plus ont viré leur chemise de bord puis ils s'enlignent vers un parti conservateur. Ça, même si on ne veut pas de référendum, on ne veut pas de souveraineté, mais bon, on va aller du côté du PQ. Donc, débat ce soir, est-ce que vous pensez que ça va changer quelque chose dans les choix des gens? Je vous dirais, là, depuis 3-4 sondages, c'est assez coulé dans le béton, à part la CAQ qui a dégringolé, là. Les chiffres, la montée du PCQ, libéral, performe pas. T'sais, on voit que la tendance est pas mal assez stable. Donc, ça va être diffusé sur les ondes de Radio-Canada ce soir 20h. Ça va débuter vers 18h30 avec bien des analyses. Début de sondage de 19h30 à de 18h30 pardon à 19h. On va animer une émission spéciale avec Gérald Filion, Zone Économie, tout ça. Fait qu'à 20h, on va aborder 5 thèmes différents. L'avenir du Québec, l'insécurité économique, le mur budgétaire, le Québec fou de ses enfants et la santé. Donc, aura également ensuite des analyses à partir de 22h30. Nous ici, Dan Gravel et moi-même, on va suivre, Dominique Moret aussi, on va suivre ça. Comme la semaine dernière, on va sortir les extraits. On va sortir des extraits des points de presse ensuite des différents chefs. Donc, demain matin, vous aurez tout ça. Mais je vous invite quand même à le suivre. Bon, je vous disais que les appuis semblent assez se stabiliser, mais le Parti conservateur qui mène une excellente campagne hier, Marc Bellemare est sorti pour appuyer le Parti conservateur. Gilles Laulier l'a fait également la semaine dernière. Et là, hier, contre toute attente, même Olivier Primeau, qui est payé par la CAQ pour militer aux côtés de Christine Fréchette, a mentionné sur X que même lui voterait conservateur. Fait que là, je sais pas comment Christine Fréchette va se sortir de ça. Primo dit « Ouais, mais c'est parce que là, c'est un vote stratégique, faut comprendre. » Parce que, tu sais, moi, dans mon comté, je voterai conservateur, mais ça sert à rien. Tu sais, je vais voter pour la CAQ pour pas que le PQ entre, puisque on veut pas de référendum. C'est un vote stratégique, faut que les gens comprennent. Fait que voter stratégique, parce que la plupart des entrepreneurs, vous le savez, Olivier Primo, pardon, fait campagne aux côtés de Christine Fréchette, entre autres, pour faire la tournée des entrepreneurs. Il dit, les entrepreneurs veulent pas d'un référendum, donc voter stratégique, faut voter la CAQ. Mais moi, là, je vous dis de faire ça, mais moi, je te le dis, si dans mon comté, il est en avant, on va très conservateur. C'est particulier. Je comprends, c'est pas un candidat, mais il est quand même payé par la CAQ et Christine Fréchette pour faire campagne, là, pour la Coalition Avenir Québec. C'est vraiment bizarre. C'est comme si, je sais pas, moi, t'es payé par Coca-Cola, pis tu dis, moi, je prendrais du Pepsi, là. Je trouve qu'il est meilleur. Mais, prends pas le Pepsi parce que là, il est un peu plus cher, mettons. Je sais pas, là, je te donne un exemple, là, sur le fly. Fait que prends le Coke à la place. Prends-le, là. Mais moi, je pourrais du Pepsi. C'est un peu bizarre. Donc, voilà, c'est la nouvelle concernant Olivier Primo. C'est ce qu'il a dit sur X hier. Écoute, ça sort la veille d'un débat. Je sais pas comment ça va sortir, mais les appuis pour le Parti conservateur fusent de partout. D'ailleurs, juste avant... Ah, ben garde, je vais y revenir tout de suite après, là. Juste pour vous dire qu'hier, ben là aujourd'hui, les chefs se préparent pour le débat de ce soir, donc il n'y aura pas de grande annonce. Mais hier, Rubba Gazal, elle, n'était pas présente non plus. Elle se préparait pour le débat. C'est son co-porte-parole qui a proposé, la part de Québec solidaire, de réduire les droits de scolarité de 50% au cours d'un premier mandat au niveau du cégep université. Ça tranche un peu parce qu'eux autres militaient pas, si ma mémoire est bonne, pour la gratuité scolaire à 100%. Bref. On dit qu'on voudrait atteindre la gratuité scolaire à moyen terme. Je sais pas ce que ça veut dire à moyen terme. 5 ans, 10 ans, 20 ans, 50 ans. Éric Duhaime, lui, a présenté la vision autonomiste des conservateurs dans laquelle il a promis de relancer le projet de Constitution du Québec, présenté un document avec une dizaine de demandes auprès d'Ottawa pour rapatrier, si on veut, des compétences provinciales comme celle de l'immigration, entre autres. Charles Milliard était sur la rive sud de Montréal hier matin. Lui, il veut élargir l'autoroute 30 entre Brossard et Boucherville. Il avait pas de chiffre à présenter. Par exemple, on sait pas comment ça va coûter, mais il faut qu'on le fasse. La CAQ et le PQ n'avaient pas de point de presse hier. J'imagine qu'on se prépare pour le débat. Là, la montée des conservateurs... ça plaît pas à tout le monde, entre autres. On revient ce matin avec un texte complètement débile de la chroniqueuse avec un cas. Et je vous le dis, Moret va vous en parler. C'est comme si regardez sur le site de RadioX.com, on a tous nos extraits de segments qu'on met en ligne. Comme si elle scrutait, là, puis elle voyait un titre qui pourrait faire en sorte de bâcher sur nous autres, puis elle fait « Ah ah! OK, je vais écrire autour de ça. » Tu sais, elle devrait peut-être prendre exemple sur ce qu'elle dit, parce que le titre de son article, c'est « La colère n'est jamais un bon guide. » Bon, elle rajoute dans une élection, mais « La colère n'est jamais un bon guide. » Tu sais, quand t'es fâché, là, c'est « La colère n'est pas un bon guide. » Ça va autant pour elle, la chroniqueuse avec un cas qui, encore une fois, a dit... Puis là, elle cite des anciens adéquistes. On n'a pas de nom, on n'a pas de source. Facile de dire, moi, un tel m'a dit que... Puis là, elle est fâchée, elle dit que les Québécois, en fait, la région de Québec, sont en colère contre la CAQ. Fait que ils votent pas avec leur cœur, ils votent pas selon leurs convictions. Ils votent parce qu'ils sont choqués. Fait que c'est pour ça qu'ils vont élire des conservateurs dans la région de Québec. Pas une bonne affaire, ça, là. Du chien, là, en citant des ex-adéquistes. Un ex-adéquiste m'a dit. Ouais. C'est qui, ça? Et évidemment... Ça, c'est particulier. Ramasse Radio X au passage, en citant un extrait qui a été mis en ligne, plutôt cette semaine ou la semaine dernière, lors d'une ligne ouverte. Je sais pas si vous vous souvenez de ça. On a fait une ligne ouverte concernant les élections, puis un auditeur qui a appelé pour mentionner que il citait le titre d'un livre qui disait que les boomers finiront bien par crever. Ben clairement, chroniqueuse avec un cas a pas écouté l'extrait. Elle a pris le texte sur la page, là, puis elle a écrit là-dessus sans vraiment vérifier ce qui avait été dit là-dedans. Bravo. Morin va vous en parler tantôt, assurément. Rapidement, parce que Christy, on n'a pas beaucoup de temps ce matin. Ville de Québec, qui a fait un point de presse hier, en fait, c'est Marie-Josée Asselin, concernant le recyclage. Le recyclage. Quand je m'apporte des fois, j'abrège les mots. Recyclage. Pris ça en Beauce. Le règlement concernant le carton, entre autres, c'est un règlement qui existe, mais là, on a décidé du côté de la Ville de Québec de l'appliquer à la lettre et de façon stricte. Donc, on va donner des contraventions aux entreprises, aux PME, aux commerces qui font pas la bonne affaire. C'est que y a du carton qui se ramasse dans les déchets. Et là, la Ville va décider de scruter. On va analyser les bacs sur le territoire. Donc, si vous êtes en infraction concernant le carton, entre autres, qui doit se retrouver au recyclage puis que vous le mettez dans le bac à ordures, ben là, il y a des avis de correction qui vont être envoyés. Vous allez avoir un délai de 14 jours pour entrer en contact avec la Ville, trouver les moyens de vous conformer au règlement. Si la Ville est sans nouvelles, on va vous envoyer un avis d'infraction. Et là, tu pourrais... tu auras un nouveau délai de 14 jours pour démontrer l'intention de faire les améliorations. Puis après ça, ben, on va te donner des amendes entre 300 et 2000 $ pour une première offense. Après ça, si tu récidives, montant de la contravention qui va se situer entre 2000 et 4000 $. Là, on parle du carton, mais pour les sacs mauves et les résidus alimentaires, pardon, la Ville va appliquer progressivement le règlement. Fait qu'on va étendre ça. Fait que mets ton carton dans le bon bac. Sinon, tu vas payer. Travaux du tramway, ça va s'intensifier. On en avait parlé dans les dernières semaines, mais là, ça, officiellement, dans le secteur René-Lévesque-Miran, tout ça, secteur du Grand Théâtre, sur le boulevard René-Lévesque-Est. Devant le Grand Théâtre, ça sera complètement fermé, en fait, dès le 5 octobre, c'est-à-dire dans deux semaines. Et jusqu'à la fin de l'automne, René-Lévesque sera complètement fermé entre Turnbull et de l'Amérique française. Également les intersections de l'avenue Brown et Murray qui est la ruelle des Braves qui s'en va jusque sur le boulevard René-Lévesque, ça va être fermé. Et dès jeudi, ça veut dire dès demain, pour à peu près un mois, l'avenue Miran, complètement fermée entre la rue Géronce-Gariépy et le boulevard René-Lévesque Ouest. Donc, il y aura des trajets d'autobus, des parcours express qui vont, en provenant de l'autoroute Laurentienne, qui vont être complètement annulés. Donc, on va devoir prendre plus des métrobus, vérifier sur le site du RTC. Courte pause et au retour d'autres nouvelles. 5h43, c'est Good Morning Québec sur les en direct de Grande Allée sur les ondes de choix 98.1.
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19: Vous êtes nombreux sur la messagerie à me mentionner que, selon vous, ça ne changera pas grand-chose le débat de Radio-Canada concernant le choix des gens. Écoute, je pense qu'on va avoir pas mal un copier-coller de ce qui s'est passé la semaine dernière lors des deux derniers débats, c'est-à-dire celui de TVA, celui de Nouveau. Tu sais, même si Christine Fréchette faisait une performance extraordinaire, je pense pas que ça changerait grand-chose sur l'échiquier. On va dire ça de même. Autre chose qui vous fait beaucoup réagir, c'est le fameux article que j'ai commenté de la chroniqueuse avec un cas qui s'intitule « La colère n'est pas un bon guide lors des élections ». Mais tu sais ça, là, faisons la minute psychologie 101, OK? Je suis loin d'avoir les connaissances nécessaires, mais ça vient, c'est mon opinion, OK? Tu sais, là, l'effet miroir, connais-tu ça? Facile. C'est que souvent, en psychologie, l'effet miroir, on va te dire que tu vas souvent reprocher aux autres ce que tu fais toi-même. Fait que... Faudrait peut-être que tu te parles, tu sais, faudrait peut-être que tu prennes un exemple sur ça. Madame K, la colère n'est pas un bon guide. Rapidement, Mark Carney, hier, au sommet de l'ONU, a annoncé que le Canada allait donner plus de 100 millions pour la Palestine. Donc, en assistance internationale, on envoie un autre 100 millions, c'est ce qu'il a dit hier, pour reconstruire, pour aider la situation là-bas. Montréal Live s'installe dans les prochaines secondes. Merci d'avoir été à l'écoute. Bougez pas. On revient tout de suite après ceci.
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3: Demande spéciale d'un liveur. Peut-être que ça va semer de la colère. Peut-être une autre chronique, hein? Peut-être une autre chronique. C'est un extrait succès souvenir d'un auditeur. Un auditeur le voulait et il l'a eu. Bernie La Bullshits, qui possiblement va perdre dans les vies à suivre. Très certainement qu'il aura l'occasion de se vendre auprès de DH et de dire que Tigil est dans le champ, que Tigil n'a rien compris, etc. Ici dans More Live et dans les autres shows, tous les autres shows de Radio X, on est ouvert aux autres, aux partis, aux tribunes. Tribunes autres que les tribunes même officielles. La preuve, ce matin, on aura quelqu'un du parti Présence Québec. Mais le PQ est invité. Ils viennent pas plus. Je sais pas si on a eu des réactions face à la montée de l'aide de Dan hier.
4: Bon, on m'a dit hier, je regarde ça avec mon équipe. On en discute.
3: Ouais, ça c'est... Ah, ça...
5: Ben oui.
3: Ça, c'est comme quelqu'un qui dit « je t'entends », là. Tu sais, que t'es vraiment maudit. Puis là, la personne dit « je t'entends, j'entends ce que tu me dis ». Hey, ça, c'est sacrant, c'est tout sacrant. La CAQ ne vienne pas, sauf... Et là, sauf Bernie, c'est le seul one-on-one. Pas vrai, là. Corrigez-moi. Il est venu ici et il va dans le retour. Y a-tu d'autres mondes?
5: Samuel est venu.
3: Ouais, Samuel avant la campagne. Venu. Je pense.
5: On venait de la commencer, là. Oui, parce que c'est là qu'on
3: on va y donner.
5: Oui.
3: Et on veut le réinviter, d'ailleurs. Tu as lancé les invitations?
4: C'était, oui. Oui.
3: Et pour un duel des poulains,
4: ah oui,
3: je veux organiser ça la semaine prochaine. Jonathan contre Samuel. Ma twist n'est pas très compliquée. Si Samuel veut garder sa job, il faut qu'il se défende. On lui donne une tribune. Et c'est un débat rigoureux. On fait des débats rigoureux. Comme sur les autres antennes officielles, je vous dirais, à Radio X. Oui, parfois on est olé-olé en ondes, mais en ce qui a trait à des débats, ben, allez réécouter Jean-Claude de midi. C'est chronométré, là, à l'os. Même affaire avec ce qu'on a fait ici, oui. Gilly White versus Pascal Paradis. Ouais. Et ça sera mené de la même manière.
4: Mais tu sais, j'en reviens sur la CAQ. Il n'envoie personne nulle part. Hier, je regardais un tweet de Dominique Dumas, notre ancien collègue. Il y avait un débat, je pense, au Cégep de Lévis. Cégep de Lévis, un débat, là, de candidats. Puis la CAQ a envoyé personne.
3: Wow!
6: Quel manque de respect, hein?
3: Ils s'en fichent.
5: Ah non, c'est une fin catastrophique.
3: Ah, c'est une fin. C'est pas une belle fin, là. Pas beau, là.
5: Ah non, tu sais, quand un grand moment commence à chier dans le corridor parce que tu viens plus de personne.
3: Non, c'est pas beau, là. Ce matin, c'est très technique, mais la presse en fait mention, mais c'est technique. Je vous dis pas que Éric Duhaime va l'attaquer avec ça ce soir, là. On appelle ça la méga déduction à la productivité d'Ottawa. Bon, vous avez Carney qui fait une offensive pour avoir des investissements. Vous vous souvenez du sommet canadien de l'investissement? À Toronto, il y a quelques jours de ça, le gouvernement instaurait cette méga déduction, soit de baisser de 13% à 6,4% le niveau d'imposition sur les nouveaux investissements des entreprises. C'est une très bonne nouvelle. C'est une très bonne nouvelle. Ça rend le Canada plus attrayant. Là-dessus, je suis d'accord avec Carney là-dessus, au niveau de l'approche. Bien, c'est un conservateur habillé en rouge, là. Pas mal tout le monde le sait. C'est pas très, très compliqué à constater. Et là, il a donné un coup dans le côté aux syndicats hier. Il a donné un coup dans le côté aux écolos. Puis peut-être qu'éventuellement, ça va donner du gaz au NPD. Quoique le leader du NPD, c'est un wacko qui écrit toutes sortes de trucs. Pas anti-Israël, mais disons que des tweets un peu controversés. Tu sais, c'est... Je suis pas sûr, là, David Lewis et de sa traction. C'est pas Jack Layton. Donc, on serait porté à dire, ouais, mais ça va donner du gaz au NPD. Tout naturellement, j'ai raison de dire ça au plan technique. Mais les elbows up sont tellement en amour avec Carney qu'ils voient plus clair. Ah, c'est pas grave. Oui, je l'aime pareil. Je l'aime. Ils ont diffusé hier en direct son allocution à l'ONU. Habituellement, Trudeau parlait à l'ONU. Il a parlé à l'ONU, Trudeau. À tous les ans, il y a une allocution. C'était pas diffusé en direct, là. Il faisait un reportage avec ça. Mais hier, c'était la messe, là. C'était le jour du Seigneur, en direct. Carney qui parle à CBC en direct, puis à Radio-Canada en direct, à RDI en direct. Carney à l'ONU. C'était assez tough, merci, à l'heure du souper, je dois dire. Mais j'en reviens à Fréchette, qui, ce matin, fait une crise de bacon en disant « J'ai été pris par surprise par Carney ». Vous voyez ça dans la presse, vous voyez pas ça dans les autres médias. Dans d'autres médias, on préfère cracher sur Radio X. Et votre humble serviteur, j'y reviens. Fait que là, Girard, les petits poignets en l'air, Fréchette, les petites mains en l'air, Monsieur Poutine, ça va pas bien. Ça va pas bien. Ça va vraiment pas bien. Et là, ils sont en panique. Ils sont en panique et elle dit que ça va provoquer un manque à gagner d'1 milliard en revenus d'impôts. Ils pensent juste à ça! Ils pensent juste à ça, la CAQ, les revenus. Ils ne pensent jamais à créer un climat d'affaires. Ce que fait Carney. Carney, il y a plein de choses qu'on peut y reprocher, mais au plan business, il veut attirer des capitaux, il n'y en a pas.
4: Oui, bon, l'investissement.
3: C'est de l'investissement. Bon, il est appuyé par Harper. D'après moi, c'est, sur cet aspect-là, c'est correct.
4: Ouais.
3: OK? Mais elle a dit, ça n'a pas de bon sens de baisser les impôts des entreprises parce que ça va priver le Québec d'argent. Voyez-vous dans quel genre de bêtisier on se retrouve au Québec? On est dans un bêtisier excessivement profond. On n'est pas capable d'imaginer autre chose que des taxes. Ben, je reviens à la ville de Québec tantôt. Taxes, punitions, impôts. C'est comme un cercle vicieux à un moment donné. Puis à un moment donné, on réalise que la taxe tue la taxe, l'impôt va tuer l'impôt. Mais on est englué là-dedans au Québec. On est vraiment englué là-dedans. Donc pour Carney, ben ça a du sens parce que ça va attirer plus d'investisseurs. Espérons-le. Le taux d'imposition, le taux effectif marginal de ces nouveaux investissements passe de 13 à 6, les amis. Dans un board à New York, un matin, 9h, 9h15, OK, on s'en va où? On a 18 milliards à investir. On cherche des mines, à exploiter une mine, mettons, où on veut créer des investissements. Il y en a un qui lève sa main autour du board. C'est comme dans des films.
5: Ben oui.
3: Ouais, Carney vient de baisser. Vous avez vu ça? C'est pas ça de même. Je fais paraphrase, évidemment. D'accord, là, c'était dangereux. Les plaques, une chroniqueuse.
4: Te prennent hors contexte.
3: Au mot, exact. Carney vient de baisser les impôts de moitié. Oh, là, le Canada plus attrayant. Mais nous autres, au Québec, on n'est pas contents.
4: Ouais,
3: on n'est pas contents. On n'est pas contents parce que ça va baisser les revenus. Ils sont obsédés. Ils sont drogués. Ils sont dopés. Ça, c'est une bonne citation pour une chronique. Moret dit que la CAQ est dopée. Moret a dit que Fréchette est dopée. Ce serait une bonne twist, hein?
5: En fait, il souhaite même l'overdose.
3: Ben, parfait. Dan Gravel a dit ça. Le yogi en chef de l'émission. Ça va bien, d'ailleurs, la patte à matin?
5: Ouais.
3: Toi, t'as pas la patte en l'air, t'as la patte à côté.
5: Exactement. Faut l'enlever.
3: Ils ont ri de toi hier dans le retour.
5: Je sais.
3: Ben, ils sont jaloux, je pense.
5: Ben, moi aussi, c'est ce que j'ai cru comprendre. Ils sont pas capables.
3: Ils sont pas capables. Ils l'ont fait. Ils sont filmés.
4: Oui, j'ai vu ça.
3: C'était drôle, la
4: c'est devenu le nouveau trend.
3: Ben oui,
4: c'est le
3: nouveau
4: trend.
3: Dan le vrai partout. J'adore ça.
5: Pas comme si c'était compliqué, là.
3: Mais comment tu fais ça? Est-ce que tu t'es pratiqué à cette île? Des années de pratique au 93, quand tu étais recherchiste d'André Arthur. Non, tu n'étais pas recherché, tu étais à la mise en onde.
5: Je fais ça depuis le début. C'est juste qu'à ce temps, il y a des caméras puis il y a du monde qui. En fait, c'est même les autres qui me l'ont fait remarquer.
3: Mais tu faisais pas ça au début quand on a commencé à travailler ensemble.
5: Non, je faisais pas ça au début quand on a commencé à travailler ensemble.
3: Mais il y a une chaise qui te le permet.
4: Mais c'est ça, tu vas dévoiler le truc.
3: Oui.
4: Non, pas la bonne chaise.
5: Exactement. Tout est dans tout. T'as compris, Nick? Tout est là. Hein? En fait, je mets. Tu sais, être assis en ayant la cheville sur son genou.
3: Oui. C'est confortable, ça.
5: Normal, tout le monde fait ça. Mais la chaise que j'ai, quand je m'approche du comptoir.
3: Tu t'accotes à la table.
5: Ça se fait de façon naturelle.
3: C'est plein confort.
4: Prestidigitateur dévoilé.
3: Après Enviro Confort, Dan Confort.
5: Dan Confort, c'est son nom qu'on me donne après minuit.
3: Confort, compétence, expérience. DanConfort.com.
5: Voilà.
3: Je viens de faire un live.
5: Oui, oui.
3: Tu me dois. Je ne sais même pas combien je fais de cachet. 25 piastres.
4: Je ne sais pas, j'ai dit ça de même.
5: C'est 10% de ce que je vais payer. C'est ça que
4: je dis n'importe quoi.
3: Tu dis n'importe quoi, tu vas être cité par Karine.
4: 25 piastres.
3: Une autre chronique.
5: Mais tout
3: à
5: est
3: date,
5: là.
3: On a 8 chroniques à matin. À bon, date, ça va bien. À date, ça va très bien ce matin.
5: Tout est là depuis qu'on a les chaises blanches qui sont trop basses pour le micro. Je me sens pas à l'attaque, toi non plus, d'ailleurs. Depuis qu'on a ces chaises-là, qu'on utilise des...
3: Moi, j'aime ça. Je me sens comme au bar.
5: Ben, c'est ça.
3: À cage.
5: C'est la même chose pour moi.
3: Oui, je respire mieux aussi.
5: Donc, c'est pour ça que j'ai changé de chaise. Puis la chaise que j'utilise me permet de...
4: Ouais, les autres sont sujets à aller vachement.
3: OK. Est-ce qu'on passe à des sujets plus sérieux? Oui, peut-être. OK. Commencer par le sujet de la une. La colère! Moi, je ne suis jamais en colère! Mais vous n'avez pas le droit d'être en colère. La chroniqueuse qui est en colère, 24-7, full fru à propos de tout et rien à la fois, qui écrit. Et là, ça me concerne. Donc, je réplique. J'ai jamais commencé une chicane, mais je n'ai jamais fini une. Morel Live, OK. Qu'est-ce qu'il y a à dire là-dessus? Tu sais, ça saisit. Tu sais, quand tu vois ton nom, ça reste mon nom. C'est... Oui, mais ça pourrait s'appeler Bergeron Live, mais c'est Morel Live. C'est mon nom. Oh, regarde, je réplique. That's it. Ils sont agressifs. C'est une agressivité sans nom. Les supporters d'Éric Duhem, il y a une giblotte là-dedans. Doom Duma, Patrick Paquette. Ouais. Je ne sais pas ce qu'il y a à voir là-dedans. Là. Patrick, qui hier était au débat de Radio-Canada, tu vas en faire mention tantôt, mon cher Dan. Jonathan Poulin, oh ouais, tout. Le Touski, hein, dans le frigidaire, Touski. On se fait un shake, hein, Touski, un restant de banane, un restant. On brosse ça. Et ils ont écrit. Lit-on sur le site web, les boomers finiront bien par crever. Lit-on sur le site web, en guise d'extrait, de l'extrait. C'est très violent. Les boomers ne votent pas pour le PCQ, vous l'aurez compris. OK. On va reculer le char, les amis. C'est un titre d'extrait qui est une citation. En fait, l'extrait, c'est l'extrait de la ligne ouverte. On fait une ligne ouverte de temps en temps dans Morel Live, comme les autres émissions en font. Pierre en fait des régulières. Nous, on en fait moins. Et c'est quelqu'un qui a appelé. Je vais le faire entendre. C'est une citation d'un auditeur. On a l'extrait ici. Un extrait que Gagnon n'a jamais écouté. Elle a critiqué un livre qu'elle n'a pas lu. Autrement dit, elle a critiqué un extrait de la radio X qu'elle n'a pas écouté. Les titres qu'on met, Breaking F News, c'est pour être cliqué, écouté, comme Radio-Canada, by the way. Si vous regardez les extraits de Marie-Lou Arsenault, de Feu Vert, des émissions un petit peu plus olé-olé, ils veulent être écoutés eux autres aussi, ils veulent être cliqués, là. Tout le monde veut être cliqué. Tout le monde veut être acheté. Tout le monde veut être lu. C'est la même chose en musique. C'est la même chose en littérature. Il avait compris ça, d'ailleurs, Daniel Laferrière, 85. Le titre original, c'était le mot en haine.
5: Là, est-ce que tu nous parles de l'auteur qui n'avait pas besoin de l'intelligence artificielle pour se faire un livre?
3: Ouais, l'autre. Pas lui, d'un matin.
4: Un vrai auteur.
3: Ouais, lui, c'est un vrai auteur. C'est un génie, là. L'autre, il se débattra avec Claude dans l'arène. Comment faire l'amour avec un N sans se fatiguer? Mm-hmm. Ça a été modifié. Et c'est avec un noir sans se modifier. Publié aux éditions Victor Lévy-Beaulieu. Oh, ma chère. Oh, ma chère. Oh, ça, c'est vraiment... C'est tout un mec. Ce n'est pas... Mais là, je ne sais pas si c'est quelqu'un qui peut le dire à Karine un matin dans la salle de nouvelles. Help, help. Help her. Help me to help her. C'est pas un manuel de sexe.
4: Ouais, mais je comprends pas.
3: C'est ça qui est écrit. Scandale! Comment faire l'amour avec un noir sans se fatiguer? Scandale! C'est du racisme et tout. Il le savait très bien, Laferrière, qu'en titrant là-dessus, il choquerait, provoquerait. C'est une bombe publicitaire. J'ai été recueillir des extraits de la couverture médiatique du temps. C'est exactement le but recherché. Les gens ont acheté le livre. Et c'est du génie. C'est une satire légère et insolente sur les stéréotypes raciaux, si vous voulez. C'est pour dénoncer le racisme aussi, là, mais dans le style de Laferrière aussi, iconoclaste, Ça a gagné des prix, là. Mais c'est un titre. Lui, il l'a inventé. Moi, j'ai rien inventé. C'est une citation d'un monsieur qui appelle, citation, d'un titre de livre. D'un titre de livre qui est connu, publié aux éditions Transcontinentales. On va écouter l'extrait, puis on revient.
0: Puis les jeunes de 18 à 50, ou peut-être 50, vont voter, mais c'est les boomers qui votent. Puis moi, je vous suggère, on est pognés, M. Morin, moi, vous, puis vos collaborateurs, jusqu'à temps que les boomers ne soient plus capables de voter. Allez lire le livre d'Alain Samson, « Les boomers finiront bien par crever ». C'est de valeur, mais la droite au Québec, on ne pognera jamais le pouvoir tant et aussi longtemps que les boomers seront majoritaires au niveau des votes.
3: Son opinion. Puis il y en a beaucoup qui sont d'accord avec lui, mais c'est son opinion. Mais le titre du livre, c'est pas son opinion. Là. 2005, Alain Samson. Le titre complet est « Les boomers finiront bien par crever », présenté comme étant un guide destiné aux jeunes qui devront payer les pots cassés. D'après moi, Éric Duhaime a peut-être pu s'inspirer un petit peu de ça. Son premier livre, en tout cas l'un de ses premiers livres sur les jeunes. Là. C'est un pamphlet plus qu'un essai académique, note courte, présenté comme étant un guide destiné aux jeunes qui devront payer les pots cassés. D'après moi, Éric Duhaime a peut-être pu s'inspirer un petit peu de ça. Son premier livre, en tout cas l'un de ses premiers livres sur les jeunes. Là. C'est un pamphlet plus qu'un essai académique, note courte, encadrée, généralisation sur la génération qui se

0: pension bien graissée, d'université. Il a vécu dans le confort, il a travaillé, oui, je comprends. Mais critique beaucoup les boomers! Donc, Alain Sanson, c'est un boomer qui critiquait les boomers. C'est ça le point de l'intervention de l'auditeur. Elle, non seulement n'écoute pas l'extrait, mais me met les mots dans la bouche. C'est quand même incroyable. La malhonnêteté de ce qu'on peut lire partout dans nos médias, c'est très déshonorant. C'est très déshonorant à lire ce matin. Puis après ça, vous surprenez à savoir comment ça qu'on manque, qu'on n'a plus de clics, comment ça qu'on n'est plus lu, comment ça qu'on n'est plus cru, comment ça que les gens ne croient pas. Ben, c'est carrément ça. Ça, c'est un extrait patent de la déclinante crédibilité de vos médias écrits. Alors voilà, c'est ce que je suis fâché? Non, c'est, je suis juste renversé à quel point on peut continuer d'inventer. Continuons d'inventer des trucs contre Radio X, contre ses animateurs, pour se remonter. Mais ça, c'est parce que c'est du mensonge. Si j'avais dit une connerie, les boys, vous me l'auriez dit.
1: Oh oui,
0: le gars dans le coin l'aurait dit.
1: On l'aurait fait. Puis, tu sais, c'est effectivement l'auditeur qui l'a dit. Puis elle va dire, ah, j'ai pas menti. J'ai dit que c'était écrit sur ce site web. C'était écrit sur ce site web.
0: Non, mais ce qu'elle laisse entendre.
1: Ouais, je sais, Doom, ce qu'elle laisse entendre.
0: C'est moi qui dis ça.
1: Je sais qu'elle laisse entendre ça, Doom. Je sais qu'elle laisse entendre.
0: Swing Patrick Paquette là-dedans. Aucune espèce de rapport. Patrick Paquette, as-tu répondu quelque chose? À moi qui l'ai dit hier, là, à Radio-Canada. Des chroniqueurs pas très rigoureux comme Jonathan Poulin. Jonathan Poulin, c'est un avocat. Il est membre du barreau. En quoi Jonathan Poulin n'est pas rigoureux? Trouvez-moi des trucs, là. Bring on the meat. The meat. Quand tu vas à la guerre, il faut que tu amènes de la viande. De la viande. Donc, ça tire partout. Marie-Josée lit là-dedans. Pierre Poilievre, vous ne la voulez pas. Je vous le dis, là, c'est totalement délirant. Et ce que tu as soulevé est fort à propos dans ta demi-heure, mon cher Nick. C'est qu'elle dénonce la colère alors que c'est une personne qui est fortement en colère.
2: C'est exactement ça.
0: Elle dit la colère est mauvaise pour
2: sa
0: guerre.
2: Son propre exemple. Puis là, on dirait que c'est un screenage, dans le sens, ah, là, faut que j'écrive, là, les conservateurs, ça n'a pas de bon sens. Là, on va être entouré dans la région de Québec, il faut que j'écrive là-dessus. Mais allez voir sur Radio X. On dirait qu'elle trouve un spot.
1: Mais c'est sûr que ça panique.
2: On va écrire autour de ça.
0: C'est la panique, je pense.
1: C'est sûr que ça panique. Elle se plug sur Montréal. Montréal, tout le monde dit qu'Éric Duhem a une belle campagne électorale. Hier, t'as Olivier Primeau qui a décidé de faire le cheval de Troie dans la campagne électorale.
0: Oui, Christine Fréchette. J'avais commencé à faire ici, d'ailleurs, à Radio X.
2: Ah oui, il
0: l'avait dit. En disant, ça prend des conservateurs à l'Assemblée nationale. Début de campagne, il l'a dit ici, ça.
2: C'est pas le titre de l'extrait, d'ailleurs.
0: C'était le titre de l'extrait. Bouhouhou! Bouhouhou!
1: Pouvait-on lire sur le site de Radio X?
0: Bouhouhou! C'est toi d'ailleurs qui a dit qu'il faudrait titrer là-dessus.
1: Ben oui.
0: Ça va cliquer.
1: J'ai dit qu'il faudrait titrer là-dessus, ça va faire. Ça va jouer dans la tête de Christine.
0: Cri-cri, ça va pas bien, là. Ça va pas bien. Alors voilà, c'est la panique. C'est la panique Duhem, des candidats élus qui deviendront députés. Bruno est pas content. Ils sont anti-tramway. Vous connaissez un peu le baratin, là. Ils sont anti-tramway, vont challenger Bruno, la patte en l'air, ça va très bien pourtant, on est amis. Mais là, il va mettre de l'eau dans le gaz, on va être moins amis, puis il va questionner le tramway, qui est pourtant un projet extraordinaire! Qui est pourtant un projet extraordinaire! Dont personne ne veut. Et le troisième lien! Avez-vous vu le sondage troisième lien? Projet débile! Projet débile!
2: Mais tout le monde est pour.
0: Selon Karine. Tout le monde est pour encore. Malgré des années d'attaques larvées, malgré des années de travail de sape du Journal de Québec et de Radio-Canada à toutes les semaines. Nommez-les, les journalistes. Ils passent tout sous le troisième lien. Les Pommes, Lille, l'UNESCO, tout y passe. Puis malgré ça, encore un sondage... Il y a eu deux sondages, en fait, qui ont confirmé que le troisième lien, comme principe, là, pas, je ne parle pas du tracé, le tracé, on peut débattre sur le tracé, là, assurément, mais sur le troisième lien comme principe, ben, c'est encore très populaire. De part et d'autre, la rive, en passant, plus populaire de la rive sud, vous aurez compris, c'est normal. Alors voilà, avec tout ça, j'ai brisé mon stylo. Fait que... bon.

0: vais aller m'en chercher un
1: autre. Je vais te prêter le mien.
0: C'est ça, la colère. Hein?
2: Ils sont faciles à briser, ces stylos.
0: Oui, oui. Colique.
1: Ici, moi. Ouais.
0: À part ça, tu voulais en parler de Primo?
2: Oui.
0: Duhaime, qu'est-ce qu'il a dit sur Primo? C'est sûr que Duhaime a pris la balle au bon. C'est sûr qu'il a pris la balle au bon, pas à peu près. On va écouter justement Duhaime qui réagit à tout ça.
3: Écoute, je viens de tomber sur cette nouvelle-là. En campagne pour la CAQ, Olivier Primo admet qu'il souhaiterait voter pour les conservateurs de Duhaime. Merci, Olivier. Mais je veux dire une chose, ne dis-les pas trop fort à la CAQ, parce que je sais qu'ils t'ont donné un contrat de 20 000 mais dans l'urne, là, il y a juste toi qui le sais pour qui tu votes. Là, le vote, c'est secret au Québec, ça, c'est sacré. Puis j'invite toi, Olivier, mais tous les Québécois aussi qui ont envie de voter conservateur puis qui n'osent pas le dire ou qu'ils peuvent pas le dire, à le faire. C'est important, le 5 octobre, allez voter. Olivier le premier, il faut que ça change au Québec. Puis les affaires de vote stratégique, là, ça marche pas parce qu'on est en train de monter puis la CAQ descend. Fait que fiez-vous pas au sondage d'hier, fiez-vous à votre cœur puis fiez-vous au résultat du 5 octobre. Allez voter, votez conservateur, osez pour vrai.
0: Ça, c'est de la poutine. Ça, c'est de la poutine.
2: Ben oui, c'est de la poutine.
0: Ça, c'est extra fromage, sauce piquante.
2: Oui. Puis sauce personnalisée, là, je veux dire, c'est pas une sauce,
0: oui.
2: C'est une sauce que vous goûtez pas ailleurs.
0: Et dans le fond de la poutine, tu sais, t'es comme fâché que ça soit fini à poutine. Ben non, t'es pas fâché. Il y a du steak caché. T'as des protéines. C'est pas extraordinaire, ça. C'est-tu pas extraordinaire, la nouvelle poutine Primo, la poutine conservatrice? Elle est full prats.
2: Je te répète ma question, Doom. Si je t'avais offert un 20 000 piastres de plus pour gâcher la campagne de Christine Frachette...
0: Ça, c'est Dan le conspi, là.
2: T'aurais fait quoi? C'est une vraie question, là.
0: Toi, ce que tu prétends, c'est que c'est un sabotage.
2: Ben non, en fait, j'ai écrit exactement ce que je prétendais hier sur les médias sociaux. C'est-à-dire, un influenceur... Il a fait l'influenceur.
0: Il est en train d'influencer négativement la campagne de la CAQ.
2: Ben, en fait, c'est un influenceur. Par définition, ça cherche de l'amour. Ça veut plaire.
0: Oui. Oui.
2: C'est l'économie de l'attention.
0: C'est vrai.
2: Là, il ne plaisait plus. Donc, il a fait une sortie pour rééquilibrer le gauge.
0: Il n'existait plus, en fait. Il n'existait plus.
2: Exactement.
0: Donc là, tout ce qu'il fait, c'est d'exister. Il fait un... comment ça s'appelle les montres, là? Le gars qui vend des montres, là.
1: Ah oui.
0: Médusa. Il a fait un Médusa. C'est ça qu'il a fait.
2: Ben en fait, il a fait comme le...
0: Il a fait un Médusa.
2: C'est un super exemple. Il a fait un Louis le Fou qui tripe à fond, qui supporte Médusa, mais quand il se rend compte qu'il y a de la chaleur au Québec,
0: à la fin, ouais.
2: Il change d'idée puis il revient de bord.
0: Puis il part avec la montre qu'il a donnée.
2: Puis il repart avec la montre qu'il a donnée.
0: Louis le Fou.
2: C'est ça qu'a fait Olivier Primo, là.
0: Ben oui. Il part avec le 20 000 qu'il a eu. Il va le donner,
2: oui,
0: là.
2: Sûr.
0: Il n'a pas besoin.
2: Je comprends qu'il va le donner, mais...
0: Il va retourner à Vannes, la cheville Vannes.
2: Mais Doom, quand Dan le conspi dit qu'est-ce que t'aurais fait, toi... Il a fait ça la veille.
0: Oh oui, c'était un
2: dernier
0: saboteur.
2: Dernier débat.
0: Oh, c'était un saboteur. Il a tiré dans les pneus.
2: Combien de fois Christine Fréchette va se le faire mettre des dents à soir?
0: Il a pété terre. Il a pété terre à cri-cri. Dans le parking, il regarde autour, clic, clac, clouc. Pété ses terres. Elle roule flat. Elle n'a pas de run flat, elle roule flat à soir. Elle n'est pas contente et pas à peu près, mais je ne sais même plus si elle a assez d'énergie pour être en colère. Hey, la colère, Dan, watch out.
2: Ah, mais c'est son naturel, ça. C'est naturel, il reviendra au galop. Là.
0: Moi, comme Québécois, j'ai décidé, comme Québécoise, de ne plus manger de poutine. C'est terminé. Moi, je n'irai pas au Beach Club. Ouais, tu y allais pas, fille.
2: OK. Alors, c'est sûr qu'il faut qu'elle y aille.
0: Moi, j'ai Trois-Rivières. Hey, à noter, ce soir, prédiction, l'attaque Trois-Rivières, PSPP. Non, Madame Fréchette, vous n'êtes pas la seule à venir de Trois-Rivières. Moi, je suis né à Trois-Rivières. Le petit gars de Trois-Rivières, PSPP. Je ne sais pas s'il est resté bien longtemps à Trois-Rivières, mais ça serait bon qu'il mette des anecdotes autour. Tu sais, je suis allé au dépanneur de M. Tourigny, je me suis acheté des cartes de hockey, puis... J'allais acheter des cigarettes à ma mère. Un peu comme moi, là. J'allais chez Campanosi, à Chaoui, acheter des cigarettes à ma mère. Avec l'allocation familiale. Puis, Réal Campanosi gardait le chèque du fédéral. Puis, il me donnait un cartoon de Mark 10 King Size. Puis, ma mère a gardé les coupons. Je pense que ça y est pris, genre, quasiment, je paraphrase, j'exagère. 1 million de coupons pour se ramasser une tuque. Tu sais, les gens qui ont fumé, ils savent c'est quoi, les coupons. Un coupon, ça comptait pour un tiers de coupon. Fallait-tu que tu le pognes le cancer? Mais j'ai une tuque! J'ai le cancer à cause des cigarettes. mais j'ai une fucking tuque de Martin.
2: C'est vrai que de passer de pas de pas de pub, puis même pas le droit de s'afficher.
0: C'était gros, là.
2: Sur leurs produits, ouais. À aller jusqu'à des programmes de fidélité. Il y a une marge, hein, dans
0: ouais, le ouais, on est parti
2: là,
0: de
2: ouais,
0: ramasser ouais. des coupons. Achetez-vous des machines pour faire vos propres cigarettes ben oui. avec vos enfants. Moi, je faisais des cigarettes avec ma mère.
2: Ben oui, j'ai fait ça aussi.
0: T'as fait ça aussi?
2: J'ai fait ça aussi.
0: Ta mère, ton
2: avec
0: père?
2: Avec ma mère.
0: Ça aussi, pareil.
1: Ah ben oui.
0: La mode,
1: puis le tabac.
0: La mode de tabac. Ouais. Au milieu de la table, ma mère qui boucanait. Là, tu mettais le tabac dans le crack, tu rentrais le petit papier, puis il y avait comme une patente. Là.
1: Des fois, une fois sur trois, il chiffonnait le Christ
0: papier. C'est chiffonnait, ou fallait que tu coupes le bout. Ah, ma mère, ouais. elle voulait que je coupe le bout. J'avais une paire de ciseaux, là, clic, clic, ça faisait des belles cigounes. Ben douette.
2: Mettais ça dans un vieux paquet de cigarettes, puis oui. tapais un peu avant sur le top.
1: Mettais ça dans le congélateur.
0: Calique, les gars, on dirait que vous étiez avec moi.
1: Ben,
0: vous l'avez fait, vous autres.
1: On l'a vécu. Mon père, il roulait à main chaque cigarette. Et avec du papier à rouler.
0: Wow.
1: Cowboy style. Fait ça toute sa vie. Jusqu'à temps qu'il arrête de fumer, là, mais...
2: Moi, au secondaire, j'ai fumé.
0: Ça,
2: hein,
0: ça, pis... ça, c'est très, très bon.
1: Ouais.
2: Au secondaire, j'ai fumé, puis le pire, c'est que... Tu sais, ma mère, elle fumait des rouleuses parce que... Parce qu'elle voulait économiser, puis moi... Moi, je la trouvais cheap, tu pensais... tu pensais qu'elle pousse un gras, un adolescent, pareil, hein? La ben madame, oui. elle fume des rouleuses pour que le gars, pour pouvoir élever ses enfants.
0: Ses enfants.
2: Mettre de la bouffe... Pour puis pouvoir, l'enfant, lui, il s'achète des Players Light, puis il dit « Tabarnouche, ma mère est cheap. »
1: Ouais.
0: Pour ouais. pouvoir t'acheter des espadrilles, Dan, afin que tu puisses faire du sport.
2: Oui.
0: Et que tu pratiques ta souplesse.
2: J'ai commencé à acheter mes propres espadrilles quand même assez tôt.
0: Ouais?
2: Ouais.
0: Dans Ruelle?
2: Non, pas dans Ruelle. J'allais
0: du les taxage?
2: Absolument pas, j'ai jamais fait ça. Jamais.
0: Sauf une fauche à lait.
2: Ah, même, j'ai même pas, j'ai jamais eu ce genre d'acte violent-là.
0: On déconne le matin. Là.
2: Mais j'ai quand même commencé à acheter mes espadrilles assez tôt. Là.
0: Ouais, ça pourrait être une bonne technique.
2: Au secondaire, quand j'ai commencé à travailler, je payais mes espadrilles.
0: Parfait.
2: Mes parents, c'était toujours. Écoute, il y en a 33 pièces chez Yellow. Ben, moi, je t'achèterais ceux-là. Tu veux ça à 110, ça. Voici la différence que tu as déboursé.
1: Ça, puis le linge commandé chez Sears.
0: Chez Yellow ou à Chaoui, c'est la 5e, chez Pitt.
1: Ben oui.
0: Chez Pitt, P-I-T-T. Je sais pas pourquoi. Ça n'a rien à voir avec Pittsburgh. Pourtant. Mais ça s'appelait de même. Chez Pitt. Pas loin d'une roulotte à patates. Vite de même. Quand on a fait la ligne ouverte avec Elayoubi hier, effectivement, c'était allé un peu dans tous les sens. Le désespoir. T'sais, je l'ai dit trois fois. Soyez court, direct. Vous ne pouvez pas également vous faire faire de diagnostic. Il n'y a pas le droit. Je ne vous connais pas. C'est un politico, là. Hey, les questions, c'est le système de santé, comment engager plus de médecins, etc. Il y a une foule de questions qu'on peut poser. Mais les gens, le cancer de la langue, l'andropause, c'était très, très
2: mais les gens
0: souffrant
2: sont...
0: à entendre, mais les gens sont désespérés.
2: Mais c'est ça, les gens, ils veulent parler à un médecin, puis là, on leur a donné la chance d'en parler à eux.
0: Et je veux surfer un peu là-dessus, le désespoir. C'est le désespoir. Le Québec ne va pas bien. Deux exemples ce matin. Besoin de s'exiler pour être soignée, elle avait passé 7 jours à l'hôpital de Saint-Eustache sans voir de médecin spécialiste, une madame, dans le journal. Peut-être même que les gens liront même pas l'article. T'sais, on est comme engourdi à un moment donné. Ouais. Ben oui, 98 ans, pas de médecin. C'est comme normal. Ben oui, l'autre qui a pas été soigné, mais l'autre... Sa mère est morte. Elle est morte dans le corridor, à l'hôpital.
2: On a banalisé l'inacceptable.
0: On a banalisé l'inacceptable. Exactement. Et l'autre chose, et là-dessus, peut-être que Marc Bellemare, le nouveau conservateur, est peut-être au courant, c'est quelqu'un qui a saccagé les bureaux de la CNESST à Lévis. L'homme était en souffrance et il assume complètement ses gestes, raconte-t-il dans une entrevue au journal. Éric Teka, qui peut-être nous écoute ce matin, là, dit souffrir de graves séquelles en lien avec un accident de la route survenu en 2019. La CNESST estime plutôt que son état est causé par une maladie dégénérative à la moelle épinière. Donc, je n'ai pas lu l'article. Là. Des cas personnels comme ça, on essaie de focusser sur les grands enjeux. C'est parce qu'à un moment donné, les cas personnels... J'ai parlé, par exemple, la semaine passée de la DPJ. Plein de monde m'a écrit ça à la DPJ. « Hey, Morin, prends pour moi. » On peut pas faire de procès ici. Là. On fera pas de procès de DPJ, de... Ton ex, ça devrait pas avoir la garde et tout ça. Les gens sont comme désespérés. Les gens sont désespérés. beaucoup de souffrance dans la société.
2: Ça, pis, les gens sont pognés dans le dédale de l'administration publique. Oui. C'est comme si... En fait, je sais que c'est redondant. Puis c'est aussi, cette expression-là est devenue banale. Là, mais c'est le formulaire A38 all over again.
0: Ah oui, oui, oui.
1: Ah oui, c'est ça. Puis tu sais, la CNESST, puis l'espèce d'indemnité également de la SAAQ, Marc Bellemare en défend plein. Oui. C'est conçu, entre autres, pour supposer...
0: Pour ne pas payer.
1: Ben oui, mais c'est supposé pour protéger le travailleur.
0: Payer le moins possible.
1: Comme là, ce qu'on paye, l'assurance collective, toute la gang, à la SAAQ.
0: Le but de la CNESST, c'est, à la fin de la journée, comme on dit à Cornwall, de payer le moins de monde possible et le moins possible.
2: Ben oui, c'est une compagnie d'assurance. Pareil comme les autres. Là. Je sais pas parce qu'elle
0: est publique. Et en plus, c'est gouvernemental. Donc, c'est encore plus écœurant. Oh, t'es pas fin. Hey, t'es pas fin, là. Les villes sont généreuses. Les villes sont bienveillantes. La bienveillance. On peut en parler. Marie-Josée Asselin. Marie-Josée Asselin, la bienveillance. Il y a des entreprises qui n'ont pas de bac de recyclage. On dit qu'il y en a 2100. Prove it. J'ai appris à être beaucoup, beaucoup sceptique. Trust but verify. On dit ça. Bon. Parce que ça te prend un justificatif pour asseoir une réglementation. Il y a ça, donc je fais ça. Il y a quelqu'un qui fait des choses pas correctes. C'est pour ça que je fais ça. Donc, à vérifier, là. Moi, je connais pas grand monde qui jette des boîtes de carton dehors. Oui, peut-être que ça va arriver si le bac est plein. On va en mettre dans les poubelles. Breaking news. Ça m'est arrivé de mettre une boîte de pizza dans la poubelle because le bac était plein. Et il ne ramasse plus les boîtes de carton à l'extérieur. On en avait beau éplier avant. Là, le gars sortait du truck, mettait les boîtes de carton dans le truck. Ils font plus ça maintenant, là. Donc, arrange-toi que ça rentre dedans. Si ça rentre pas dedans, ils ramassent pas. Hein? T'es ramasses pas, mais ils mettent dans la poubelle. Pas compliqué. Là. Moi, je fais pas de bricolage à la maison. Là. Des maisons en carton, je fais pas ça. Là. Mes gars, ils ont 22 ans. Tu sais, je veux dire, j'en fais plus. Avant, je les gardais, mais à cette heure, je les garde pas. That's it. Et eux autres arrivent. Et je vais vous faire jouer un extrait. Mais moi, c'est la suite qui va m'inquiéter. On va vous faire entendre ça. C'est Louis qui a fait une maudite bonne job hier, qui est allé dans le midi, si je ne m'abuse. Dans le midi, je pense. Oui, dans le midi. Et ce sont des extraits qui ont été diffusés ici, mais je veux qu'on le réentende à gang. Marie-Josée Asselin de l'équipe Chouclac.
4: Les petits commerçants avec des bacs à vous sur roulettes, en général, le taux de recyclage est très bon. Ça fait des années que ça existe, puis la majorité des citoyens font un super bon travail. Ça n'empêche pas qu'un camion qui collecte un citoyen dont la poubelle déborde de carton, ça se peut que cette personne-là reçoive un avis en lui disant « Tu devrais mettre ça dans ton bac à recyclage », mais on n'est pas dans l'application avec les citoyens au même titre qu'on le fait maintenant pour les entreprises.
0: Pas encore. Pas encore. La Ville de Québec compte 13 inspecteurs qui, je vais rajouter un mot dans l'article, ce matin, c'est du monde qui existe, là. Un matin, il y a du monde qui rentre au bureau. Ça, tu le croises dans le corps de porte. Qu'est-ce que tu fais? Moi, je m'en viens inspecter vidange. Ah oui?
1: Quel secteur, un matin?
0: Ah, moi, je fais ça à Val-Belair. Ouais. Le Bourgneuf, un matin. Ah, ouais, ouais, je vais aller voir en arrière. Il paraît que ça déborde, là, dans le coin de tel commerce. Maison Ad. Un foyer. Ouais, j'ai entendu dire qu'il y a des boîtes de TV. Ouais, on va aller voir ça. Gang de losers. Bande de losers. 13 inspecteurs qui s'occupent de la gestion des matières résiduelles. Des espèces d'éco-police. Éco-police. The police! The police is coming! Woo-woo-woo! La lumière est verte. Et qui seront chargés de distribuer les constats d'infraction. Message. Si vous êtes un rent-a-cup green et vous venez fouiller dans mes poubelles, fidouda. Bad news. Si tu viens lundi, c'est un mauvais lundi. Si tu viens mardi, bad Tuesday. C'est deux pour un pour les ailes. Mercredi, c'est un très mauvais mercredi. Jeudi, je commence à être fatigué, j'ai un air encore plus à fleur de peau, puis je te dirais que vendredi, va pas là, man. Samedi et dimanche, t'es en congé, mange la marde. On écoute-tu un autre?
4: C'est des amendes journalières. Fait qu'à 2000, c'est pas une fois 2000, c'est 2000 par jour jusqu'à ce qu'ils se conforment. Donc, la facture peut être salée. Là. Puis je répète, l'idée, c'est l'année prochaine, ce qu'on veut pas, c'est avoir un gros revenu en infraction. Ce qu'on veut l'année prochaine,
0: on veut pas
4: c'est
0: ça.
4: Avoir moins de carton à l'incinérateur.
0: Moins de carton à mettre dans le feu qui brûle anyway. Tu sais, je dis pas les batteries, tu sais, c'est une problématique. Il y en a qui mettent des batteries de char, ça, c'est des cinglés, là. Mettre une batterie de char, mettre n'importe quoi. Ça, il y a un problème là-dessus. Il y a un problème. Est-ce qu'on peut le régler? À un moment donné, c'est le combat contre l'imbécilité. À un moment donné, dans toutes les villes, il y a des crétins qui mettent après n'importe quoi dans la poubelle. Ah ouais, là, du coup, ça. Tu sais, il y a quand même des choses toxiques. Ça, c'est réel. Par contre, si il y a des commerces qui, dont le bac déborde, mettre une boîte de carton de temps en temps dans la poubelle, c'est quoi le problème? Non, bing, on le punit. Hey, c'est ça aussi les punitions.
1: Chaque jour.
0: Chaque jour. Ça, tu peux tuer un commerce avec ça. Excuse-moi, là. 2000 par jour, là, tu tues un commerce avec ça. Là.
1: Parce qu'on spinait qui vient de se réveiller aussi, là. Mettons, t'es un commerçant, puis...
2: En même temps, là, je comprends. Moi, j'aime pas le commerce. Je te baquais, ben, 100%, là. 100% depuis le début, mais c'est si tu reçois si une amende de 2000 par jour puis tu vas pas t'acheter un bac de recyclage, non, mais tu laisses ton commerce crevé. C'est un test de QI aussi.
0: Oui, mais ils laisseront pas les commerces crevés. Ils vont le faire, sauf que c'est la coercition et c'est le contrôle green que je dénonce. Et surtout, la prochaine approche qui sera faite, on se pratique pour les commerçants pour faire ça pour les résidents. Ben oui. Ça s'applique déjà dans certaines villes en passant.
1: Ça avec les puces, aussi, là, puis
0: les puces après les bacs.
2: Ils vont arriver avec l'eau, là, pour les commerçants.
0: L'eau, absolument. Conspinic,
1: ben, Conspinic, il dit, si, mettons, moi, j'aime pas mon compétiteur à côté, là, va aller remplir son bac de carton. Conspinic, là, tu comprends? Mais avec des amendes salées, ça peut faire mal en tabarouette à un commerçant, là.
0: Qu'est-ce que tu penses de tout ça? Qu'est-ce que vous pensez de tout ça, les amis? La Ville de Québec? 13 inspecteurs. Vous faites quoi? Toi, tu restes pas à Québec. Nick, non. Mais mettons que tu restes à Québec. Un inspecteur se présente chez vous. Nick, tu fais quoi? Dan, tu fais quoi? Qu'est-ce que tu dis?
1: Moi, premièrement, puis vous me lancerez des roches, là. Moi, le recyclage, je trouve qu'il y a trop de règlements. Là. Rincer ma canne de conserve de tomates en D, ça m'écœure. Souvent, j'ai un sac aux poubelles.
2: Non, mais t'es pas obligé de la rincer. T'as plus dans le bac pas rincé.
0: J'aime ça vous écouter, là. Allez-y, boys.
1: Non, mais c'est parce que c'est ça. Moi, je vais lui dire...
0: Je vais appeler Karine, elle va vous écouter.
2: Moi, tu vois...
1: Je vais reculer le bac dans la cour, puis je vais dire, tosse-toi, t'as pas d'affaire dans ma cour. Là.
0: J'aime ça.
2: Moi, je suis du type faire un feu dans la cour.
0: J'adore. C'est ça. J'adore.
2: Le bac de recyclage est plein, faire un feu dans la cour.
0: Dan Gravel, prochaine chronique. Samedi, moi, je mettrai ça en journal du samedi.
2: Ben oui.
0: Morel Life fait la promotion de la pollution.
2: Puis tu sais quoi?
0: Morel Life pollue.
2: Pas besoin de bois d'allumage. On a de la commande Amazon en masse qui est rentrée cette semaine.
0: Pollue FM.
2: Pas de la gazette. Il n'y a plus de gazette. Les journaux imprimés sont agonisés. Tu comprends? Boîte Amazon.
0: Ah, moi, j'achète ma chronique imprimée. Comme ce matin.
2: Puis là, les feuilles tombent là, tranquillement, mais sûrement.
0: Pas une belle boucane noire.
2: Hey, tabarnouche. Ça sent-tu bon, ça?
0: Oui, ça sent bon. Ça sent le patrimoine.
2: Ça sent l'automne.
0: On fait-tu sans bosse des feux?
1: Ah, oh, il y en a des feux.
2: Nique le beau ça, je trouve ça tellement.
1: Je viens même pas de la bosse.
0: Dis donc, recyclage comme du monde.
1: Recyclage.
0: Là, mon père parlait de même.
1: Tu ramasses ton recyclage.
0: Personne dans la campagne parle de la patente à gosse de recyclage. Comment on appelle ça, donc? La patente, là. La consigne patente
1: action.
0: À gosse.
1: Consigne action.
0: Bureau des Personne n'a parlé de ça. Ça, c'est un fail de la CAQ, beaucoup, là.
2: Consigne action, c'est
0: à l'image de la CAQ.
2: Voilà, consigne action,
0: bonnes
2: c'est
0: intentions étatiques. Puis elle lâche pas là, cri-cri. Elle a fait une entrevue avec la presse de ce matin. Puis dans la presse, il y a deux affaires. Oh, il y a un manque à gagner. Carney vient de baisser les impôts des entreprises. Elle a se plaint qu'il y a un manque à gagner. Vous voyez que c'est fucké le Québec. Vous voyez que c'est fucké le Québec. Elle devrait se réjouir et de dire. Bravo. Mais là, se revire d'abord contre Carney. Moi, je pense que Carney est Mr. Comment il s'appelle dans les Simpsons? Il ressemble à ça, là. Mr.
2: Burns.
0: Mr. Burns. Mr. Burns est rancunier, là. Il est rancunier. Ouais, je n'aime pas Christine qui a dit ça. J'aime pas ça. Ce n'est pas bon. Non, c'est pas bon, Mr. Burns. You damn right. Qu'est-ce qu'elle a dit à part ça, cri-cri? Elle a dit que Et ça, ça a surpris quand même le board. Il y a comme un board, une table éditoriale. Donald faisait ça souvent quand il travaillait au Journal de Québec. C'est-à-dire que les grands prêtres du journal s'assoient puis ils passent au grill. Là, ils ont passé cri-cri, mais tout le monde y passe. Duhem va passer la semaine prochaine, d'après moi. Là, il y a Milliard, il y a Gazal qui passe au cash. Là, c'est cri-cri.
2: Qu'est-ce qu'on va dire sur votre candidat qui a dit ça une fois?
0: Et elle a dit, on change pas, c'est très, ça va être très étatique. Ça sera très étatique, encore une fois. Vous avez Le Devoir ce matin qui mène campagne pour QS, la une. Le PQ ciblé par une enquête de Miss International. Ça me fait penser à l'UNESCO. A de la peine à cause d'un pont qui n'existe pas. Des histoires inventées, là. Des histoires gonflées.
1: Ouais, revenez, ouais.
0: Des histoires gonflées à l'hélium pour faire mal paraître, là, c'est le PQ. Parce qu'on veut pousser QS. Parce que QS a une bonne montée à Montréal. Vous avez vu les chiffres. Bouh!
2: Inquiétez-vous pas, Au Devoir. Le PQ, un coup élu, sera encore une fois un bon soldat de la social-démocratie.
0: Ben oui. Il n'y a pas de problème là. Magali, prédiction. Je vais attendre pour les prédictions, mais à date, je score pas pire dans mes prédictions, là, je vous dirais. Vous avez vu d'ailleurs la projection de QC125. Philippe G. Fournier.
2: Très bien.
0: Très bien. Ce soir, le débat.
2: Est-ce que ça intéresse encore le monde? Rendu où ce qu'on est rendu?
1: Je pense que non.
2: Ben, je vais vous dire, si c'était pas de ma job, ce soir, le débat, je ne l'écouterais pas.
0: Le ciment est déjà pris.
1: Oui.
0: Le ciment est déjà pris. Kevin Paquette, chroniqueur de Montréal Live, qui écrit dans le National Post de ce matin. En français, la CAQ trahit ses racines conservatrices. Mais c'est trop conservateur aux yeux de Karine, donc c'est vraiment, il y a comme un conflit, là. Fidouda. Soraya Martinez-Ferrada. Ça jouait pas mal hier dans les autres émissions. Ben, je vais vous le faire entendre.
5: Et encore une fois, je vais être très clair. Ce règlement ne vise à retirer à personne le droit de critiquer la police, de contester l'intervention et d'être en désaccord avec la ville. Ces droits demeurent pleinement protégés. Fait que si vous avez envie de faire un droit d'honneur à un policier, ben faites-le.
0: C'est... Continuez d'être bitch.
1: Ça, c'est complètement...
0: Continuez de bitcher à la police.
1: Débile.
2: Moi, j'y aurais posé la question à André Arthur. Madame Martinez, êtes-vous folle?
0: Roger Ferland, il a répliqué. Je n'ai pas écouté l'entièreté de l'extrait, mais c'était hier dans Le Retour.
6: Je trouve ça grave ce qu'elle dit là, Madame la mairesse, parce que faut comprendre que comme mairesse ou n'importe quel maire d'une ville, il agit comme agent de la paix au départ. Arrêtez-moi ça deux secondes. Puis je comprends, là, comme policier, on peut pas avoir la peau trop sensible non plus. Là, faut être capable d'en endurer un petit peu. Mais je peux vous garantir, moi, que si tu me fais un droit d'honneur sur la rue, c'est certain que tu me donnes une carte de visite et je vais aller dire bonjour et savoir pourquoi tu me fais ça. C'est un signe très clair que j'ai un non-respect pour toi. Devenant de la tête de
7: la... Ben oui, c'est la numéro un à Montréal.
6: La numéro un à Montréal. Oh, c'est presque une invitation à l'insulte. Ouais. Et quelle, à le dire, ce commentaire-là, sincèrement, ça n'a aucun sens. Moi, je suis sûr qu'il y aura un pep talk qui devrait se faire avec. Il y a sûrement un responsable du syndicat qui devrait y dire « Êtes-vous sérieuse, madame, là? » Puis ça a été dit, prononcé au effort et enregistré.
0: Ouais.
6: Ben, je pense qu'en tout cas, ça mérite une rétractation, sinon de sérieux bémol, parce que non, ça n'a pas son sens.
0: Alors voilà. Voilà.
2: Mais il a entièrement raison. C'est vrai que, tu sais, quelqu'un qui fait ça, c'est quelqu'un qui veut se pogner avec la police, qui a le goût de se pogner avec la police.
0: Non, tu veux pas. Là. Pas à Québec.
2: C'est comme quand ta blonde...
0: Montréal, il y a plus de laxisme, malheureusement.
2: Tu te lèves le matin, ta blonde t'a dit « Je t'ai écœuré de ramasser tes bas dans le salon. » Le même soir, t'enlèves tes bas, t'es cristifié la terre dans le salon.
0: Tu cours après le trouble.
2: Tu fais exprès. Tu la cherches.
0: 6h45, j'ai le goût de deeper, puis j'ai le goût que tu nous fasses entendre le débat d'hier.
2: Ben oui, hier, c'était le débat, mais avant, je vais vous parler de sport, parce que je veux quand même que Doom puisse réagir au débat. Ouais, c'est ça. Il y a eu beaucoup d'actions hier, mais pas beaucoup d'actions dans le monde du sport en tant que tel, parce que, bon, c'était mardi après tout, là. Mais quand même, je vais vous faire entendre un extrait de Bob Hartley à RDS. Est-ce que le shérif est en train de se faire annuler par son frère? Shérif adjoint?
1: Ouais.
2: C'est la question qu'on se posait hier à RDS.
8: Je déteste dire ça parce que j'ai toujours été un ardent défenseur d'Harbert Jacaille. Mais là, le Canadien a tellement progressé que je pense que à court terme ou à moyen terme, le poste d'Harbert Jacaille avec le Canadien est en danger. Et puis, okay, le grand responsable de ça, Florian Jacaille.
2: Ça a été dit hier sur RDS, oui, Nick?
1: Moi, je pense après les deux. Tu sais, Harbert Jacaille, c'est pas un joueur d'attaque, c'est un défenseur. Goulet est encore blessé. Je pense qu'il faut le garder. Puis Florian Jacaille est un joueur de quatrième trio robuste qui est capable de faire la job aussi. Prends les deux.
2: Puis Runbacker, on la voit à Laval?
1: Runbacker était bon aussi.
2: Runbacker, je suis le premier round.
1: Là, Goulet n'est pas là.
2: Je sais, mais... je sais, mais celui qui est prévu pour remplacer Goulet, c'est Runbacker.
1: Ouais, tu le gardes. Regarde à Montréal.
2: Est-ce que Florian Jacaille est en train de canceller son frère Harbert Jacaille?
1: Moi, je pense qu'il va le compléter.
0: Non, ce que Dan dit, c'était ça le talk of the town hier soir à Montréal.
1: Je le sais, mais moi, je pas...
0: Il va-t-il sortir son frère?
1: Je suis pas d'accord.
2: Parce que t'as pas besoin de deux personnes pour jouer ce rôle-là. T'as juste besoin d'un.
0: Mais Florian est meilleur.
1: Florian est meilleur, mais c'est un joueur d'avant... C'est un attaquant quatrième trio. Moi, je garderais...
0: On n'a pas besoin de défenseur. Ben, on en a... Pas, je m'exprime autrement. Avec Runbacker, qui est confirmé régulier...
1: Goulet tout le temps blessé.
0: Harbert n'a pas de place.
2: Ouais, je
1: les
2: sais.
1: Deux, les autres défenseurs sont pas gros non plus.
0: C'est Carrier
1: et
0: petit.
1: Je garderais les deux. Harbert et Florian.
0: Les deux. Dan, on y va-tu avec les deux?
2: Ben moi, je vois pas de la place à Harbert Jacquet. Tu sais, Harbert Jacquet, que ce soit à gauche ou à droite, il se fait passer. C'est pas un super
0: Il
2: défenseur.
0: Il était cancellé. La cancel culture en série l'année passée, il a pas joué
2: contre
0: la Caroline. On se faisait shaker le bonbon.
2: Il est là pour un aspect physique et ce rôle-là est entièrement rempli par la présence de son frère.
0: Puis hockey IQ, Florian Maillard.
1: Oui, ça.
0: Il y a un pif.
1: Aucun doute.
0: Il y a un certain pif.
2: Et tout part du fait que c'est congestionné à la ligne bleue du Canadien. Tu sais, Runbacker, c'est réel. Tu peux pas l'envoyer à Laval éternellement. C'est un choix de première ronde puis un choix de très tôt choix de première ronde.
0: Les gens disent enlève Schuba. D'accord avec vous, mais Saint-Louis l'aime.
1: Ouais.
0: Saint-Louis aime Strobel. Strobel a du temps de glace. Saint-Louis a ses chouchous. Puis à un moment donné, on parlera à Région les deux prochaines semaines, puis il saura me le dire. Dans le temps du Canadien old-timer, ben, peut-être que Scottie Bowman avait ses chouchous. Peut-être que tous les coachs ont leurs chouchous. D'ailleurs, parlant de coach, je veux qu'on reste les yeux vis-à-vis la balle, comme dit Eric. Avez-vous vu... Je pense que c'est l'un des premiers points de presse de Babcock. C'était-tu le premier? Non, peut-être pas le premier, là. Mais c'est le plus récent. Babcock, Edmonton. Avez-vous vu ça?
1: Oui, j'ai vu ça.
0: Pour reprendre l'analogie de Dan tantôt, t'es bas, faut que t'es ramasses, là.
1: Oui.
0: Dans le vestiaire, il n'y a pas un verre de coke qui traîne, là.
2: Non.
1: Non.
0: Et
1: ça va-tu
0: et que ça
1: n'a
0: pas
1: assez?
0: L'air le fun? Ben, je me posais la question, puis je vais vous la poser. Un coach de même en 2026, ça marche-tu encore? Jacques Mercier.
1: Oh oui.
0: Je sais que c'était de la création, c'est de la fiction. Mais c'est style Jacques Mercier, là. Babcock, c'est old style.
2: Voilà.
0: Babcock, c'est le fouet, c'est le gun sur la tempe. C'est tu joues pas parce que t'as dégagé, c'est les punitions. C'est complètement différent de Saint-Louis. Je vous pose la question, 2026, est-ce que ça marche-tu encore?
2: Je pense que non, ça marche plus. C'est la raison pour laquelle Bill Belichick n'est pas capable de se trouver une job à NFL. Puis moi, je suis rendu à trois fois que je me fais dire que c'est les joueurs des Islanders de New York qui ont demandé à Darch de se débarrasser de Patrick.
1: Ouais, c'est oui.
0: T'as pas tort. T'as-tu des sources? Mais je serais porté à croire Dan Levray là, là-dessus.
2: Je peux pas y dire en nom de mes sources, fait que c'est pour ça que j'en avais jamais parlé jusqu'à maintenant.
0: C'est-tu Brian Trottier? C'est-tu Billy Smith?
2: Puis même, on m'a rajouté la chose suivante, ça y a fait beaucoup, beaucoup de peine.
0: Oh oui, ça c'est clair.
2: À
0: ça
2: Patrick.
0: Ça y a pris des semaines à récupérer. Là.
2: Mais parce qu'il l'a pas vu venir. Puis c'est les joueurs qui auraient dit à Darche, là, plus capable. Coaché comme dans le pain, plus capable.
0: Il avait changé pourtant, Patrick. À l'œil.
2: Il faut croire que c'était pas
0: dans le vestiaire.
2: Puis t'es toujours victime de ta réputation aussi.
0: Donc, Nick... C'est du recyclage.
1: C'est du recyclage
0: de vieux coach.
1: À Edmonton, on a besoin d'un peu plus de caractère et de discipline. Je parle pas de McDavid, je parle pas de Draisaitl. Mais je pense qu'au sein de l'équipe, il y a des questions à se poser. Pourquoi deux fois en finale de Coupe cette année, pas capable de gagner? Là. Est-ce que l'expérience...
0: Tu es allé en finale pareil, là.
1: Oui, mais t'es pas capable de gagner deux fois. Je comprends, les Panthers,
0: c'est surtout
1: solide,
0: l'année passée, éliminé en première ronde. Ouais. C'est surtout ça.
1: Est-ce que le caractère d'un old-timer qui a gagné la Coupe Stanley peut aider Edmonton? Moi, je pense qu'il ne fera pas de tort. Je suis d'accord avec toi. Le style, je pense que ça passe plus.
2: Ça marche un an.
1: Mais...
0: Moi, je pense qu'il y a un problème de DG, là, Edmonton peut-être. Aussi. Là, ils ont bâti l'équipe. C'est un géant au pied d'argile. Draisaitl, McDavid, le reste, mangez de la merde. Organisez-vous. Essayez d'être bon. C'est pas équilibré. C'est un club qui est très déséquilibré pour
1: vrai.
0: Montréal,
1: défensive goalers
0: à contre-temps, Montréal, ça devient un club très équilibré. T'as des menaces un peu partout. Là. Saint-Louis a plus d'outils dans son coffre.
2: Ouais. Tu vois, c'est... comment je te dirais bien ça?
0: Puis Bauer, ben, c'est l'ami du régime. Donc, Bauer, t'as su le carreau. Ça y prenait un job.
2: Le commentaire...
0: Il a pas fait des séries l'an passé.
2: Le commentaire que Nick Suzuki a mentionné... quand on a renouvelé le contrat de Martin Saint-Louis, tu sais, tout est là-dedans. Martin Saint-Louis, Nick Suzuki a dit de Martin Saint-Louis, c'est le meilleur coach de l'histoire du hockey. Le meilleur coach que j'ai eu. C'est le coach qui m'a le plus fait évoluer.
0: Ouais, il a dit ça cette semaine.
2: Ouais, puis tu sais, c'est un coach qui, c'est un coach player, là. Je veux dire, c'est un, lui, il coach pour ses joueurs. Tu sais, c'est comme un
0: qui
2: boss.
0: Est la grosse mode 2026.
2: Tu sais, quand ton boss te dit, ton job, c'est des entraîner, des bosser, t'es pas là pour être ami avec. J'ai l'impression que Martin Saint-Louis est capable de faire ça, puis c'est ça la nouveauté.
0: Le nouveau
2: coach qu'on cherche.
1: Coacher positivement. Oui. T'as fait une erreur, mais voilà positivement. Là, je pense que c'est ça la nouvelle façon de faire.
0: C'est le nouveau
1: aussi.
0: Style de management aussi dans la société.
1: Oui, oui.
0: T'sais, en général, moi, j'ai connu les vieilles époques en journaliste. De 95 à 2000, là, mettons, c'est à grand coup de colis puis tabarnak. Moi, j'ai vu du monde se lancer des cassettes là, à travers la. Je sais qu'on aime beaucoup caricaturer l'histoire d'Emmanuel Latraverse, le dictionnaire. C'est-tu vrai, c'est-tu pas vrai? J'étais pas là. Mais c'était cow-boy de même. Là. C'était quasiment à coup... C'était pas à coup de claquer à gueule, mais c'était à coup de... Ton reportage, c'est de la crise de merde, puis tu vas aller le réécrire. Pis c'était ça, là. Ça se parlait de même.
1: Ah ouais.
0: Aujourd'hui, tu peux plus. Là. Ça se met à pleurer, puis... il m'a parlé de même, puis je suis anxieux. Puis deux semaines parties, t'échappes le journaliste. Je vous dis pas que c'était génial dans le temps. Mais moi, j'ai été élevé avec la vieille méthode. Ça a évolué beaucoup, le management. Comme Phil ici, c'est un peu un coach's player, Phil. Porte ouverte, y a-tu quoi qui marche pas? T'sais, on n'est pas 56 réunions. Puis quand quelqu'un qui marche pas, on le sait aussi, c'est lui le boss, là. Mais en même temps, on est capable de jaser. Tu comprends-tu? C'est le style de management qui a évolué. Il faut saluer ça quand même. 6h54.
2: OK. Rapidement, là, à part ça, il y a Brady Tkachuk qui fait beaucoup jaser parce que le propriétaire des sénateurs d'Ottawa laisse entendre qu'il y aurait eu du maraudage dans ce dossier-là.
0: On sont désespérés. Eux autres, les sénateurs devraient s'occuper de business.
2: Oh, oui, c'est ça.
0: Avez-vous vu le line-up des sénateurs pour le début de saison? D'après moi, les choses à Laval, là, Rocket de Laval... Là,
2: sont meilleures?
0: Oui.
1: Ouais,
0: mettons
1: pas
0: au max. Rocket de Laval, très reposé, avec des shakes de protéines. Je pense qu'ils peuvent gagner 4-3. Ah oui, oui. Il y a des noms là-dedans, là, à coucher dehors. Il y a des choix, tu n'as jamais entendu parler de ta vie. Là. Mais quand Shane Pinto est l'une de tes vedettes, là, ça va pas bien.
2: Non,
0: ça va pas bien. This is not good avec l'Allemand en haut. Stoods, là. Wow.
2: Parlant de ça va pas bien, Jackson Dart finit pour la saison. C'est ce qu'on laisse entendre du côté de...
0: Et que ça, c'est dégueulasse.
2: Ben oui, c'est dégueulasse.
0: Donc, est-ce qu'ils vont magasiner un vrai corps arrière? Est-ce qu'ils se cherchent un vrai corps arrière?
2: T'as beau chercher, toujours est-il, c'est pareil comme je lisais les
0: commentaires. Il y en a pas.
2: Je lisais les commentaires des fans des Packers en fin de semaine qui disaient « J'espère que Matt LaFleur va perdre sa job si jamais il perd contre les Jets. » Le sauveur, comme coach, il y a du job ça. Rendu mi-septembre. Là.
0: Exactement. Il faut que tu répondes à la deuxième question sur le questionnaire. Remplacé par qui?
2: Oui, c'est ça.
0: C'est ça. Ça prend un humain.
2: Ça prend un humain. Donc oui, c'est beau. Il se retrouve...
0: C'est l'été que tu fais ça, ou à la fin de la saison, quand il y a des mouvements. quand il y a des coachs libérés, etc. Là, on est rendu à la semaine 3. Là.
2: Ceci étant dit, moi, je leur enverrais bien Gino. Là. Mais ça, c'est moi. C'est pas ça qui va arriver. Il y a d'autres histoires. Kawhi Leonard, qu'est-ce qui est son contrat avec Toronto?
0: Ah, c'est beaucoup de sauce. Complètement débile, comme on disait dans Watatata.
2: 115 millions pour deux ans.
0: C'est une... C'est,
2: après le scandale...
0: C'est débile.
2: Le scandale des prêts-noms avec les Clippers. Il y a juste les Clippers qui écopent.
0: Hein? Oui.
2: Kawhi, qui va c'est prendre congé des fois de temps en temps. Là. Ça va arriver des
0: ben,
2: fois.
0: C'est son style. Il va jouer 50 games.
2: Il fait fret, je peux pas sortir en pantoufles, fait que j'y vais pas.
0: Oui! Oui! Il fait fret à Toronto!
2: Ah oui, il fait fret.
0: Je restais là! Il fait fret!
2: C'est le lac America, il te pousse du vent.
0: Là, t'as volé mon gag. On passe à un autre appel.
2: Puis juste avant de te parler... Hey! Je viens de passer proche d'avoir un choc vagal. Je vous dis ça, je dis rien.
0: Il y a de la vague, non?
2: Oh, que j'ai pensé pas, je peux retrouver la face carrée sur la jambe qui était sur la table.
0: Il y a de la vague?
2: Oh oui, il y a eu de la vague. Je vous parle rapidement maintenant. Bon, puis, tu sais, c'est ma dernière petite nouvelle de sport. Avez-vous le combat entre le robot puis l'humain en fin de semaine?
0: Oh, je déteste ça. Non, les robots. Hey,
2: l'humain a mangé une sacrée volée.
0: Ben, je sais pas. Ouais.
2: Je me demande à quoi il a pensé d'aller faire là, d'aller se battre là. Une sacrée volée, là. Des coups de pied dans le thorax, des affaires qui n'ont pas de bon sens, finalement. Tout ça pour vous dire que la fin de l'humanité, ce sera les robots.
0: Bon. Terminator. Si c'est bon contre un humain, il faut que l'humain ait un bat de baseball.
2: Ben, l'humain est habillé en MMA, là. Il y avait...
0: MMA, c'est pas mal en bédaine, là.
2: Ben, ouais, en bédaine, sauf qu'il y avait comme une espèce de plastron de baseball. Ouais,
0: j'ai pas vu.
2: Mais c'est...
1: Robot capable de calculer combien de trucs à millisecondes, là.
2: Ah ouais, pis,
1: de mouvements.
2: Il était, ça. En plus, il y avait un aide télécommandé. C'était un robot qui était capable d'agir tout seul. Puis il y avait un humain en arrière qui disait il a pas vu qu'il veut sacrer un coup de poing là. Moi, je l'ai vu tête. Ouais.
0: C'est pas ces 3 PO. Hein?
2: Non. Mais moi, j'ai regardé ça.
0: En 1978.
2: Moi, j'ai regardé ça. Puis je me disais Terminator, c'était de la science-fiction. Mais à un moment donné, ça en sera plus.
0: Non, on est proche de là. C'est sûr.
2: OK. Il y a eu un débat hier.
0: En autant qu'il ne nous remplace pas. Pour ça, il faut continuer à dire des niaiseries.
2: Ouais.
0: Il faut.
2: Exactement.
0: Karine sera-t-elle remplacée aussi? Ça, c'est toutes des questions qu'on se pose.
2: On le voit. En politique, il y en a des robots. Là. On a vu Simon Jolin Barrette, entre autres. Lui,
0: est-ce qu'un humain pourrait le remplacer? Ça, c'est la question qu'on va se poser ce matin. Là.
2: Excellente question. Donc, oui, débat hier à Radio-Canada. J'ai préféré celui de la Rive-Sud la semaine passée. Donc.
0: Oui, ça brassait plus. L'effet du mât qui mettait du piquant. Non pas que Pat Paquette était mauvais, loin de là, mais c'était plus drabe. Parlant de Pat Paquette, parenthèse. Hey les gars, savez-vous pourquoi Pat Paquette est dans l'article de Karine? Pat Paquette, il n'a rien fait de mal là, dans la campagne. Elle a le swing. Il est pourri comme les autres. C'est parce qu'il se bat contre sa chum de fille.
2: Ah ben oui,
1: ben
2: c'est,
1: oui
2: vrai.
1: C'est vrai.
0: Stéphanie Martin.
2: Mais il se bat plus contre elle. Là.
0: Il gagne, il va gagner. Ouais, donc, Stéphanie Martin se retrouve sur le carreau.
2: Elle n'est même plus deuxième.
1: C'est ça, fâché.
0: Donc, elle a appelé Karine. Karine, t'es en sacrifice. C'est la colère.
1: Ils vont me battre, là.
0: C'est la colère. Je vais écrire un bon texte là-dessus. Je vais te taper sur Morin. Ça va être payant. Elle aussi, elle fait des clics en passant. Elle écrit Morin. Il y a des clics.
1: Ben oui.
0: Morelive, c'est des clics automatiques. Donc, elle condamne ce qu'elle fait.
2: On m'a rapporté que cette ligne-là aussi était peut-être coupée à l'heure actuelle.
0: La quoi?
2: Cette ligne-là.
0: La ligne de quoi?
2: La ligne entre la candidate du Parti québécois dans Vanier-les-Rivières.
0: Ah oui!
2: Ah oui!
0: Ah oui? Mm. OK, tu m'en apprends des bonnes.
2: Donc, je reviens au débat.
0: Ben oui.
2: Bruno
0: Le
2: Savard.
0: Débat.
2: Bruno Savard était là. Les personnes qui étaient présentes hier, on a essayé de gager un peu ces personnes qui étaient présentes. Mais on a échappé une. Là. On était certain que ce serait Maïté qui serait là pour la CAQ. Oui. Mais en même temps, on avait Maïté à TV qui était à côté d'Éric Duhaime à Montréal hier toute la matinée.
0: Oh oui, c'est ça.
2: Pour
0: c'est
2: son annonce autonomiste, on l'a échappé un peu celle-là.
0: C'est sa numéro 2, je te dirais, dans le parti. Oh, ancienne ministre, il y a quand même beaucoup d'expérience.
2: Oui, c'est ça, l'expérience de parlementaire. Donc, c'est Patrick Paquette qui était là pour le Parti conservateur du Québec, Pascal Paradis pour le Parti québécois, Julie White. Julie White, là, c'est pas compliqué, c'est la seule et unique représentante du Parti libéral depuis le début de la campagne dans la région de Québec.
0: Oui.
2: Tous les débats, que ce soit les médias qu'ils organisent, que ce soit les chambres de commerce, peu importe, name it, c'est toujours Julie White qu'on envoie. Donc, elle était là hier. Pascal Paradis aussi est souvent là. C'est Étienne Grandmont qui était là pour Québec solidaire. Et finalement, il me manque un parti, puis je l'ai oublié. Ah, la CAQ. Ouais.
1: C'est Karianne Bourassa.
2: Karianne Bourassa.
0: Karianne. Qui avait des mains. Troisième. Des mains de sorcière, quand même. Des mains très, très aiguisées. D'après moi, c'est un tableau, là, ces ongles-là, c'est un tableau, ça fait une maudite belle job.
2: C'est un dos.
0: Sur un dos, ça, là-dessus, elle peut jouer au tic-tac-toe.
2: Bon, je m'excuse.
0: Tic-tac-toe.
2: C'est parce que le soleil n'est pas encore levé totalement. Là.
0: C'est... Tic-tac-toe. Ouais,
1: c'est dans la nuit.
2: Je vous fais...
0: très bon. Bat Dan. Il l'opère juste dans la noirceur, ouais, à Gotham.
2: La première question que je... Ben, en fait, le premier extrait que je vous fais entendre, c'est une question de Bruno Savard. Parce que il est dans le mille dans cette question-là. Il est vraiment dans le mille. Le véritable enjeu dans la région de Québec, on parle de couper dans la fonction publique, c'est celui-là.
9: Là, il faudra rassurer les gens de la capitale nationale. Est-ce que c'est de les rassurer que de leur annoncer qu'eux ou encore que des amis, des collègues vont perdre leur emploi? On parle beaucoup dans plusieurs de vos plateformes, pas toutes, et vous saurez me dire, de coupures dans la fonction publique. Par exemple, M. Paquette, le Parti conservateur, parle de 20 000 postes.
2: Oui. Cette question-là est très bonne, puis il n'y a personne qui a répondu, hein, soit dit en passant.
1: La plupart des plateformes, c'est par attrition.
2: Ben, c'est
1: à un moment donné.
2: C'est ça, mais il
1: personne
2: reste.
1: Personne va perdre sa job, là?
0: Est-ce qu'il l'a bien expliqué? Je n'ai pas la réponse à ça.
2: Ah, oui, peut-être que tu vas la diffuser, mais c'est expliqué. Là.
0: Oui.
2: Oui. Puis, tu sais, de toute façon, il n'y a pas eu de grand débat là-dessus, étant donné que 4 parties sur 5 sont relativement d'accord avec le fait de faut couper par attrition le plus de postes en fonction publique possible, couper dans l'administration, couper dans les dédales. T'sais, hier, toute la journée, je pensais à ce que Philippe Bertrand nous a dit hier matin.
0: Oui. Très bon.
2: Tu coupes pas une scène au ministère de la Culture, mais tu coupes le ministère de la Culture. C'est ce genre de choses-là qu'il faut faire.
0: Tu donnes l'argent direct à Sodec.
2: Fait que là, tu t'élimines tout un paquet d'employés.
0: Les ronds de cuir. C'est
2: exactement.
0: Ça.
2: Exactement. Puis la
0: Sodec. Les crayons, les ronds de cuir.
2: Puis la Sodec, eux autres vont dire ouais, mais là, nous autres, on a besoin quand même d'avoir. Ben oui, engage du monde.
0: Engage du monde clérical.
2: C'est ça.
0: Nicole. Nicole 1, Nicole 2, Nicole 3. Puis fais des chèques, clic, clic, clic. OK, Éric Lapointe à 20 000, Claude Dubois 25 000.
2: Tu sais, le ministère de la Culture, c'est pas supposé être une Nicole.
0: Angèle de Poitrine, zéro argent. Il n'y en a pas besoin.
2: Il n'y en a pas besoin.
0: Parce qu'ils ont été découverts.
2: Voilà. Ils ont tout gagné. Carrière.
0: Oui, ils ont tout gagné. Incroyable.
2: Julie White, maintenant, je vous fais entendre sur...
0: La Parti libéral.
2: Ben c'est ça. Comme elle est là tout le temps pour le Parti libéral, elle fait tous les débats. Fait elle ramasse l'information, puis... Elle sorti ça hier à Étienne Grandmont.
10: Maintenant, M. Grandmont, je tiens à vous dire que vous devriez parler à votre collègue dans Jean Talon, parce qu'on était en débat aujourd'hui et elle m'a dit qu'elle était très à l'aise à couper des postes en bureaucratie. Donc, peut-être qu'il y a un peu d'alignement à Québec solidaire à aller regarder de ce côté-là.
2: Elle a fait tous les débats. Fait que quand Étienne Grandmont dit « Nous autres, on coupe pas personne », il dit « Ben moi, j'ai été dans d'autres débats », puis l'autre a dit que « Oh, on était à l'aise dans le couper ». Il s'est retrouvé à devoir répondre à tout ça. Je vous fais entendre une espèce de one-two punch. Un débat, ça dure 1 minute 12. Ça vous donne un bon exemple de comment ça se passait. Vous allez entendre tous les candidats la prochaine minute.
11: Alors, on devrait peut-être centraliser un petit peu mieux les choses. Les municipalités vivent exactement la même chose.
12: Il y a déjà un chantier également qui a été entamé aussi. Mais on a déjà fusionné plusieurs programmes pour
11: l'efficacité. Moi, j'aimerais quand même souligner que l'ensemble des cadres financiers qui ont été déposés par les 4 partis qui sont à côté de moi ici, c'est tout le temps l'austérité qui est nommé comme un des impacts majeurs. Les services à la population vont être coupés.
1: M. Paquette, on doit être très clair. On doit expliquer justement le système d'attrition. On coupe dans l'administratif. On coupe pas en éducation. Puis tantôt, Karianne t'a précisé, quand ta première ministre dit qu'il y a 100 000 nouveaux professeurs, puis qu'on apprend qu'il y en a 24 000 de plus, puis qu'elle aide aux élèves, vous parlez de 14 000, puis il y en avait déjà 12 186 qui étaient dans la fonction pour le seulement modifier leurs tâches. Et ça, là, ça démontre que vous avez échoué. Parce que
12: on a déjà coupé 5 000 postes. Et effectivement, c'est pas la tronçonneuse. J'aime bien l'exemple. C'est vraiment chirurgical parce que pour avoir présentement être à la tête d'un ministère, je le vois, les fonctionnaires, quand les villes font des demandes sur des programmes, ils disent que c'est trop long avant d'avoir une réponse. Mais si on coupe encore plus de fonctionnaires, Étienne, là-dessus. Écoutez, il ne faut pas démoniser non plus la fonction publique.
13: 5 000 fonctionnaires
12: là pour donner des services.
1: Madame White, s'il vous plaît. Madame White,
13: allez-y. 5 000 fonctionnaires après en avoir ajouté 110 000.
2: C'est ça.
1: Ouais, oui.
2: C'est la meilleure carotte que je peux vous offrir du débat d'hier. C'est... On vient d'entendre toutes ça s'assassinait de cette façon-là, et ça parlait un par-dessus l'autre, ce qu'on a moins vu du côté de Lévis.
1: Ouais, c'est probablement le moment où on s'est un peu plus...
2: C'est ça. Mais j'aime quand Bruno Savard les laisse parler aussi, les laisse aller. C'est en fait, ça ressemblait pas mal à ça. Je dirais que c'est la première demi-heure dans laquelle il y a eu le plus de jus par la suite. Tu sais, on essayait de parler, c'était malaisant ça, parce qu'on essayait de parler de projets pour Québec. Est-ce que vous avez des projets pour Québec? Puis il n'y a personne qui en a, là. Il n'y a personne qui en a. Je te fais entendre une autre question que Bruno Savard a posée sur la cohésion sociale, OK? Parce que actuellement, tu sais, au Québec, il y a eu soit t'es Canadien, soit t'es Nordique. Tu sais, soit t'es Star Trek, soit t'es Star Wars. Il y a soit des choses sur lesquelles c'est très, très binaire. Et c'est le cas avec le tramway et le troisième lien. Puis Bruno Savard dit là, parce qu'à un moment donné, il va falloir qu'on arrête de s'astiner.
0: Je vous laisse. Ça stalle, ça. C'est juste du placotage.
2: Ouais, je vous le laisse entendre.
9: J'aimerais vous parler de cohésion sociale, parce que là, on veut redonner son lustre à la capitale nationale. On dirait que pendant des années, la population s'est entre-déchirée entre un projet de troisième lien, un projet de tramway. À force de s'entre-déchirer, il y en a un qui va coûter beaucoup plus cher qui était prévu, puis l'autre n'est pas encore clairement défini. La question que j'ai le goût de vous lancer pour partir le débat, qu'est-ce que vous allez faire si vous êtes élu pour recréer une cohésion sociale et amener tout le monde dans la même direction?
2: Vous allez faire quoi pour que le monde recommence à se parler puis arrêter de s'ostiner? Je te fais un montage. J'ai fait un montage un peu mal fait.
0: OK.
2: Des réponses.
0: Oui.
2: OK. Ce que ça donnait là. Tu sais, je vous répète, la question, c'est on fait quoi pour que le monde recommence à se parler puis qu'on arrête de parler de soit le tramway ou soit le troisième lien?
11: Qu'est-ce qu'on a besoin comme solution? Les meilleures études, les meilleurs exemples à travers le monde montrent bien que c'est plus de transport collectif.
13: On a opposé pendant les 8 dernières années deux projets qu'on peut faire, qu'on peut marcher puis mâcher de la gomme en même temps, deux projets qui peuvent être utiles pour tout le monde. Là, faut arrêter de se chicaner, là, puis faut dire, on peut-tu avancer sur ces deux éléments-là?
14: Malheureusement, vous avez lancé la question en parlant d'un débat qui est très divisif. Et l'idée d'utiliser des infrastructures comme outil politique, comme hochet politique, quand on n'a pas d'études, quand on n'a rien qui soutient un projet, ça n'aide pas au capital social. Et s'il y a trois formations politiques qui, pour la quatrième fois, dans certains cas, arrivent en élection en proposant un projet qui repose sur rien.
12: Je peux pas concevoir qu'un conservateur qui va aller se présenter sur l'île d'Orléans pour représenter votre parti, qui va regarder les citoyens et va leur proposer ce projet-là.
9: Monsieur Paquette, allez-y.
15: Pour le monsieur Paradis, on va être très clair, là, les gens de Québec, ça fait longtemps qu'ils ont compris que quand il n'y a pas d'acceptabilité sociale, vous êtes pour. Pas compliqué. Il n'y a pas d'acceptabilité sociale pour un référendum, puis vous êtes pour. Puis il n'y a pas d'acceptabilité sociale pour un tramway, puis vous êtes pour le tramway.
13: C'est ça, va, on parle. Je vais ramener à la Madame question White, de base. Je pense que la première chose pour qu'il y ait une meilleure cohésion sociale, c'est qu'on ait un gouvernement qui veuille réellement collaborer avec la communauté de Québec.
2: En fait, on leur demande comment est-ce qu'on fait pour arrêter de s'ostiner sur le troisième lien puis le tramway.
0: Le
2: puis pendant 5 minutes, ils se sont ostinés sur le troisième lien puis le tramway. Vous dire à quel point on n'est pas sorti de ce débat-là.
0: Ben non.
2: Ça se pourrait qu'il y ait encore une cinquième élection là-dessus. Là.
0: La vraie question, parce que là, on se projette au 5 octobre. Là, je comprends, on est le 23 septembre, mesdames, messieurs, pour tout le monde de ce matin. C'est vraiment le 23 septembre. On va voter par anticipation.
2: Gel
0: les gens qui le souhaitent.
2: Matin, hein.
0: Comment? Il y a du gel. Moins un Saguenay. Si vous voulez le score, vous l'avez.
2: Ouais, mon pare-brise est glacé ce matin.
0: Hein? Et on vote par anticipation, donc, dimanche. Moi, je suis passé l'élection. Moi, je suis passé l'élection. Je suis pas sauté par-dessus. Poum. Et la vraie question, je m'adresse à PSPP, qui vient pas, malgré ta montée de lait, Dan. Mais la vraie question, c'est, vous allez couper où? Parce qu'eux autres, quand ils vont arriver, minoritaire ou majoritaire, je souhaite un minoritaire. Ça se peut que ça soit un majoritaire. Souhaitons que c'est un minoritaire. On verra.
2: Christine Fréchette est en train de nous gâcher ça.
0: Cri-cri. Mais oui, avec les catastrophes et les déclarations connes. Puis, évidemment, M. Poutine qui décide de s'en mêler. Là, et décide d'être mêlé. Mais la vraie question, c'est le rapport de la vérificatrice générale qui dit qu'année après année, il y a un déficit structurel de grosso modo 5 milliards. Et là, il y a un manque à gagner 2 milliards de plus because Mr. Burns a décidé de couper, à juste titre, l'impôt sur les nouvelles entreprises de moitié. C'est une grosse histoire, cette affaire-là. Il a décidé ça à Toronto avec l'imprimatur de Harper. C'est conservateur, la twist.
2: Oui, oui.
0: Ah, je l'aime pas. Moi non plus, je l'aime pas. Mais Il baisse les impôts. Il a baissé les impôts. Et on n'est même pas capable de se réjouir au Québec. Cri-cri est en panique. Il y a un manque à gagner d'un milliard. Donc, manque à gagner de 6 milliards au lieu de 5. Ce matin, M. Paul, à quel endroit vous allez couper? Je vous le dis, là. Là, on est dans l'effervescence du moment et on sera dans l'ivresse du moment quand ils vont gagner. Parce que c'est toujours les mêmes maudites images, là. Je sais pas, ils vont être à Montréal ou à Québec, je sais pas trop, là. Mais là, Pascal Bérubé va prendre quelqu'un sur ses épaules. Nous, on a gagné nos épaulettes. Tout le monde va prendre du vino, de la bière. Tout le monde va être de bonne humeur parce que le PQ revient au gouvernement. Fine. Mais je vous le dis, là, c'est une sacrée job de cochon qui s'en vient, là. Ça, c'est du calinette plus, plus, plus. Les camions pompent. Tout sur les génératrices, Dan. Nick, ça fait quoi le bruit d'une génératrice?
1: Ah, ça fait ça.
0: Ça fait ça. Il y en a 18 ouais. sur la rue.
1: T'as pas le choix.
0: Génératrice 24-7, nettoyer le dégât de la CAQ. Le dégât. Ça va faire mal. Je vous le dis, M. Paul, vous allez couper où? Savez-vous quoi? Ils le savent pas. C'est ça la vraie question. La vraie question, c'est le vrai document. Et le vrai document, c'est le rapport de la vérificatrice générale qui dit « Hey, oh! Arrêtez de dire des conneries et des niaiseries. Revenez à la base. Il faut couper. » Et ça prend un déficit zéro assez rapidement. Sinon, il y a une autre décote qui s'en vient. C'est pas très compliqué. Faut couper. Là, ce matin, c'est 6 milliards. Parce que le fédéral, il reculera pas, là. Mr. Burns a décidé d'abaisser de moitié les impôts, je viens de vous le dire. Et c'est la presse quand même qui le note ce matin. Il n'y a personne qui a vu ça venir. Et c'est un manque à gagner pour Québec de 1 milliard de plus. Donc, c'est 6 milliards. Vous allez couper où? Il ne sait pas. Il ne sait pas. Mais tôt ou tard, il y aura une collision avec Magali. Magali va arriver avec ses talons hauts dans le bureau, va donner un coup de poing sur la table, va dire « Hey, écoute-moi un petit pit. » Je
1: comprends pas.
0: Mais le PQ, dans la campagne... Ils ont passé en sous-marin. Ils sont pas avancés en disant on va rencontrer les centrales et tout. Ils veulent couper du monde. Mais moi, j'ai peur des syndicats et j'ai peur que ce moment-là arrive, qu'on doive couper. Et on n'aura pas le choix. Mais je vous le dis, ça va être un joli clash, cette affaire-là. Donc, les effluves de la semaine prochaine, le party, tout ça, je vous le dis, il va y avoir un sérieux mal de bloc. Le PQ va avoir un sérieux mal de bloc au lendemain. Chantant. Les lendemains ne seront pas chantants. Il n'y a personne qui va chanter.
1: Et l'autre affaire, dont on ne sait pas si c'est une rumeur ou non, avait-il un deal avec Mme Picard? C'est un deal qui s'est...
0: Excellente question! Mais il n'y en a pas le choix. Il faut couper. Quelqu'un nous écrit ici, Stéphane Racine, Fréchette l'a dit, vous savez pas comment ça marche le gouvernement. Ah oui, c'est vrai, pareil, cri-cri. Hein? Moi, ah je ouais. le sais. Je viens de Trois-Rivières. Moi, je viens de Trois-Rivières. Ouais. Et je suis là pour les Québécois.
2: Ça explique pas tout.
0: Pour les Québécois.
2: Ça explique tout. Et puis, finalement, le dernier extrait, c'est un débat entre Patrick Paquette et Étienne Grandmont. Puis je l'ai sorti parce que on parle de logement, mais ils s'obstinent. Les deux s'obstinent, là. Mais ils disent exactement la même chose. Ce débat-là, c'est exactement la meilleure preuve que QS et le PCQ ont beaucoup de choses en commun, dont, entre autres... Le résultat final, c'est le chemin pour s'en rendre.
0: C'est un couple qui chicane beaucoup, mais qui font l'amour le soir.
2: Ben oui, c'est ça. C'est dans le sens
0: les couples qu'on voit en Normandin, là.
2: Dans le sens que c'est deux parties qui sont un peu plus, je dirais, comment je. C'est parce que c'est péjoratif de dire populiste, là. Mais il reste que c'est ça. C'est les deux parties qui sont le plus à l'écoute du peuple, c'est ces deux parties-là. QS puis le PCQ. Puis quand t'écoutes le débat, tu te rends compte que les deux disent la même chose, mais ils s'ostinent pareil, là.
16: C'est construit beaucoup de logements neufs à Québec. Beaucoup. Puis oui, ça va faire diminuer un petit peu. Ça va faire pression, mais ça va faire diminuer le prix des logements.
11: Non.
16: Mais on l'a visé la mauvaise cible. C'est ça, la réalité.
11: Ça peut pas baisser le prix,
16: non, mais c'est ce que je dis. C'est ce que c'est la mauvaise cible. Parce que quand on écoute des organismes comme le Frappru, là, ce qu'ils viennent nous dire, là, c'est que ça prend du logement abordable immédiatement. Oui. Puis le privé peut nous l'offrir. Il faut seulement ouvrir un guichet unique, comme on propose, puis de subventionner des unités de logement.
11: C'est pas le privé qui va réussir à solutionner le problème.
16: On a des logements en haut de 1 800 $, là, M. Paradis, là. On a des taux de vacants de 7 % et plus, de 7 % et plus.
11: Parce que
16: ici, dans la région,
14: ça
16: là,
14: fait partie, c'est 7 % et plus. Ça fait partie de la solution.
16: Mais oui, ça fait partie
14: mais
16: de la solution.
14: Ça prend aussi du logement social et ça prend du logement abordable.
16: On est d'accord avec vous, mais oui, ça prend du logement.
14: Ça prend l'ensemble de la gamme.
16: On est d'accord là-dessus. C'est ce qu'on propose aussi.
11: Je veux dire une chose.
2: Tu vois, ça se tient, mais ils sont entièrement d'accord, là.
0: C'est. Canadien a gagné 4-2 contre Buffalo. T'as trois gars autour de la table qui s'obstinent sur le score.
2: Ouais.
0: Non, non, je te le dis, les Canadiens ont lancé bien plus en troisième. Puis ils ont gagné, mais ben, failli perdre. Non, ils ont gagné pareil, mais à la fin de la journée, qui paye le troisième pichet?
2: C'est ça.
0: C'est ça l'histoire. Puis ils ont gagné 4-2.
2: Et voilà.
0: Merci donc, beaucoup.
2: C'était pas un bon super soir. Débat. Puis ma prédiction, c'est que ça n'en sera pas un super non plus ce
0: non,
2: soir.
0: Non, non, non, non. Je l'écoute, parce que je suis obligé. Puis. Humblement, je l'écouterai pas au complet. Je vais vous laisser ça et boire ici.
2: Oui. Merci beaucoup.
0: Puis on ouvrira les lignes, le cas échéant. Je pense que les gens.
2: Puis ma prédiction, c'est que ça n'en sera pas un super non plus ce
0: non,
2: soir.
0: Non, non, non, non. Je l'écoute parce que je suis obligé. Puis humblement, je l'écouterai pas au complet. Je vais vous laisser ça et boire ici.
2: Oui. Merci beaucoup.
0: Puis on ouvrira les lignes, le cas échéant. Je pense que les gens vont. Le débat de TVA fait.

0: très mal. En conclusion, le TVA, puis le débat était mal animé, on le sait, là, mais ça a fait très, très mal à son attitude. C'est son attitude. Ouais, voilà. Ça a marqué la campagne. L'attitude, cri-cri, ça a marqué la campagne.
1: Puis le lendemain, ça a juste confirmé qu'à le beau chasser le naturel, il revient toujours au galop.
0: Le lendemain, ça a très, très mal passé, ça, en passant au sein de la CAQ. Non, je ne suis pas François Legault. Eh! Ça a mal passé. Ça a très mal passé. Pour les caquistes, pour les gens de l'interne qui ont travaillé fort pour Legault, puis t'as beau y reprocher ce que tu veux à Legault, là, il était aimé. C'est lui qui a bâti le parti.
1: Il ben, y a du monde qui l'appelait le papa.
0: Le papa, le mononcle, le papa. Appelle ça comme tu veux, là, mais elle, le fait de dire non, moi, garde, j'ai rien à voir avec ce gars-là. Ça a mal passé, ça. Merci beaucoup, les boys. 7h17. On parlait de diesel en revenant. Let's go.
2: 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Morais. 418-670-9098.
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3: C'est donc ça, toi, Jordan?
4: De quoi, ça?
3: Dan Carrel, sa position quand il travaille, t'as-tu vu comment il travaille?
4: Ah, ben, il se met les pieds, il s'étire pas mal.
3: C'est donc ça,
4: ouais. Ah, il fait. Ben, j'ai pas autant de flex que lui.
5: J'ai pas autant de flex que lui. J'ai pas autant de flex que lui.

0: même.
1: Manque de grande inspiration.
0: Ouais, c'est sûr.
1: Le genou doit toujours être en ligne droite avec le bout du pied.
2: Pas trop naturel, mais, hein? Lui, il fait ça, c'est naturel. Là.
3: C'est naturel, puis... Oui.
2: Dan Carvel, sa position...
4: Ah, ben, il se met les pieds, il s'étire pas mal.
2: Essaye donc ça, moi.
4: Ouais, il fait. J'ai autant de flexion.
2: C'est ce que la science nous dit.
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2: OK, sur les routes ce matin, ça a l'air compliqué. Gros mercredi à prévoir encore une fois. C'est la première journée officielle de l'automne, puis évidemment que c'est lourd sur les routes, on le sait, c'est souvent comme ça. À cette saison-ci, la tête des pompes, c'est du costaud encore une fois ce matin. Est-ce qu'il y a des incidents, est-ce qu'il y a des choses à signaler? Pour l'instant, j'en ai pas, mais c'est complètement jammé, là. Jammé sur la 20, dans les deux directions, 73, dans le secteur Bernière-Saint-Rédempteur, et la route 116 est complètement jammé aussi. La 132, c'est du costaud ce matin, encore une fois, sur la Rive-Sud. Rive-Nord, Charest, c'est à partir de Saint-Augustin, c'est par choc, en se rendant jusqu'au centre-ville. L'accès à la colline parlementaire est compliqué, également capitale dans les deux directions. Et la Couronne-Nord, ça va très, très loin, on monte très haut, là. C'est Laurentienne et Henri IV, direction sud. 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
6: Là, je vais faire une entrevue sur le diesel. Après ça, je fais référence aux vidéos que j'ai fait hier. J'ai une paire de billets pour le Canadien samedi. Je peux pas y aller. C'est dans le 326. Je m'adresse à un parent et un enfant. Je veux que ça soit un couple parent-enfant. C'est une aventure, Montréal. Oui, je sais que c'est hors concours, mais c'est le Centre Bell. Ça brasse. Mm-hmm. C'est le fun. T'es jamais allé au Centre Bell. Parce que t'as pas un moyen. C'est 150 chèques en passant. Ça boit hors concours. C'est pas des billets à 15$. Écris-nous sur le 418-670-9098 et raconte-nous pourquoi tu le mérites. Pourquoi ça te tente d'y aller? Pourquoi c'est important cette soirée-là? Il faut que tu y ailles, par exemple. Parce que les billets, là, je vais les donner. Et il faut que tu aies un compte Ticketmaster parce que je vais les transférer à toi via texto. Écris-nous durant les 15 prochaines minutes. On va trouver les trois meilleurs récits. Et puis tiens, Dan le juge va trancher.
2: Parfait.
6: Et à ce moment-là, ben on va t'envoyer au Centre Bell ce samedi. Et on va brûler du diesel ou du gaz pour y aller. Dan McTeague, comment ça va ce matin?
7: Ça va très bien parce que je suis pas dans ma voiture ni dans mon camion.
6: Donc, ça te coûte pas cher?
7: Non, absolument pas, mais ça va nous coûter. Vous avez indiqué, c'est la première journée d'automne. D'habitude, les températures commencent à baisser un peu, puis avec ça, on voit une augmentation de la demande pour le diesel. Pas tellement pour le gasoline, mais à cette année, on voit que les prix commencent à monter un tout
6: petit
7: peu.
6: OK, mais on plonge. Merci d'être avec nous ce matin. Vous avez été député longtemps, et là, vous prenez pour les contribuables, vous êtes le genre d'aura, l'oracle, le porte-parole, si vous voulez, des contribuables pour l'essence. Vous connaissez beaucoup ce dossier-là. Et je veux parler expressément du diesel ce matin. Question, pourquoi il est si cher? Question bête de même, 2,96 en moyenne au Québec. Le gaz ordinaire, 1,93. Comment ça qu'il est si cher? Comment ça qu'il y a un écart d'une pièce entre les deux?
7: Ouais, une pénurie de diesel à travers le monde. La fermeture de l'étroit d'Ormuz, le Bab el-Mandeb dans la mer Rouge. Et aussi, l'Ukraine a ciblé beaucoup de raffineries russes. Et en fin du compte, la menace faite par, encore de nouveau, président Trump, c'était pour arrêter les exportations de diesel partout au monde. Donc, on voit que n'importe où on est, on est correct ici à Québec, mais parce qu'on a Jean Gaulin à Saint-Romuald, on produit assez de diesel, mais à travers le monde, c'est une commodité qui est fondée sur des prix globaux. Donc, les prix sont maintenant le double qu'ils étaient l'année passée. C'est-à-dire ici à Québec, on payait 1,45 $, 1,50 $. Aujourd'hui, 3 $ le litre, 2,95 $. Et ça vient à un temps de l'année où d'habitude on ne voit pas ces prix monter si haut ou de casser des records. Et bien qu'on a vu en juin 2022 que les prix étaient environ 2,40, 2,60, maintenant on est rendu à 3 $ le litre. On est dans un endroit où on n'a jamais vu, puis les prix vont probablement monter davantage d'ici quelques heures.
6: Ils vont monter davantage.
7: Ouais. On peut voir 3,25, 3,30.
6: Pardon?
7: Certainement pas aujourd'hui ou la semaine prochaine. Mais à moins que les choses changent rapidement et que 7 mois de guerre en Iran, à moins qu'on puisse soulager et reproduire. Et c'est beaucoup de raffineries qui ont été touchées dans le golfe de Perse, le Parsi. C'est parce que sans ces raffineries, c'est pas simplement l'huile qui a été empêchée, c'est aussi des produits comme l'essence, le diesel, qu'est-ce qu'on utilise pour les avions. Il y a une pénurie d'environ 10 à 15%. Puis là, on vient à une situation, on regarde les fermiers qui sont en train de récolter leurs produits. On voit que le diesel augmente en demande avec les camions, les camionneurs qui gardent...
6: Bon, on va y arriver. C'est parce que vous êtes en train de répondre aux questions que je n'ai pas posées encore. C'est comme un cours d'université, c'est le fun de vous entendre, vous connaissez ça beaucoup. Ben, on y va avec les fermiers, d'abord. Il y a un commentaire ici. Le diesel teinté des fermes est un peu moins cher. Est-ce que ça change vraiment quelque chose pour un producteur en récolte?
7: Oui, c'est parce qu'ils ont peut-être un avantage d'environ 10 cents de litre, mais c'est le coût du diesel qui va continuer à monter. Donc, bien qu'ils sont à 2,75, 2,80, ils vont continuer à avoir des prix qui vont toucher 3 $ de litre d'ici probablement à la fin du mois de novembre.
6: OK. Maintenant, l'impact, c'est ça? Oui, on parle du prix du diesel et tout ça, mais tu sais, on veut savoir l'impact dans l'assiette, ça va être quoi, là? Puis on comprend que les camions, ils charrient pas juste du manger, là. Il y a du linge, des meubles, etc. Ça aura un impact, mais restons-en à la nourriture, parce que tout le monde mange aux dernières nouvelles, là. Quels seront les pronostics des prochains mois? Est-ce que, selon vous, on commence déjà à sentir l'explosion du prix du diesel ou, au contraire, le coup de batte de baseball s'en vient?
7: Non, on voit que ça va arriver très rapidement d'ici la semaine prochaine.
6: Et d'ici la semaine prochaine?
7: Sur les données de Sylvain Charlevoix, qui le professeur à Dalhousie, qui nous indique que cette augmentation du diesel probablement va nous laisser voir une augmentation en moyenne, d'environ 0,4% d'inflation sur les aliments. Donc, c'est pas moi qui l'espère dans cet endroit-là, mais l'impact sera soudain et rapide. Et il n'y a pas de quoi. Les remarques, tous les approvisionneurs de produits utilisent le diesel parce que ça touche à tous nos produits. Donc, l'impact est pas quelque chose qui arrive d'ici quelques mois. C'est d'ici quelques semaines. Même aujourd'hui, je remarque deux personnes qui viennent de m'envoyer un courriel indiquant qu'ils ont déjà subi des augmentations dans leur prix de transport. Donc, c'est pour tout, et surtout les provinces maritimes, que ce soit la voie ferroviaire, tous
6: les
7: produits
6: les trains. Les trains prennent du diesel, effectivement. Justement. Il y a quelqu'un qui dit « danger de grève ». Il y aurait, ça c'est des questions que je vous lance, j'ai pas les réponses, là. Je vous pêche ça comme ça, là, comme je le prends sur le texto. Il y aurait une grève des truckers aux États-Unis le 1er octobre pour justement manifester contre le prix exagéré du diesel. Vrai ou faux?
7: C'est faux, c'est vrai.
6: C'est vrai?
7: C'est vrai, pas complètement, mais il y a beaucoup de, surtout les syndiqués, ont indiqué que c'est impossible à faire, c'est pas rentable. Ils sont arrivés à 6,70 $ le gallon. Si on fait la comparaison ici au Québec, c'est déjà 11 $ le gallon. Alors, qu'est-ce qui se passe aux États-Unis va avoir un impact ici, évidemment.
6: Qu'est-ce que vous craignez à long terme? Parce qu'il n'y a pas de solution à court terme. J'aimerais ça qu'on chante la romance à la gang, là. Mais il n'y a pas de solution à court terme. Quand je dis court terme, c'est d'ici l'Halloween. À long terme, qu'est-ce que vous pouvez y entrevoir? L'Ukraine, ça sent pas bon, la Russie non plus, et l'Iran, ça a été une maudite gaffe de Trump d'aller se mêler de ça, là, mais regarde, on est deux pieds dans la marde aujourd'hui, là. Ça regarde vraiment pas bien. Vos prognostics à vous, l'expert, c'est quoi?
7: qu'on n'aura pas le produit simplement. Il y aura plus du diesel à travers, surtout dans l'Europe, mais ici au Canada, ici au Québec, les prix vont rester $3 le litre et l'impact sera sur tous nos produits. C'est entendu que la Banque du Canada va avoir des problèmes. Elle doit à un moment donné indiquer que nos hypothèques vont monter, le taux d'intérêt va monter. Et je pense que les gouvernements fédéral, provincial, sont obligés davantage de faire réduire les taxes. C'est la seule solution. Pour l'instant, nous sommes un peu protégés par le fait qu'on a au moins ce produit-là. Mais ailleurs dans le monde, et c'est très important, ça nous impacte ici, la pénurie est réelle. Il y aura évidemment des endroits où qui n'auront pas le diesel et il n'y aura pas possibilité d'une récession globale.
6: Ou le dernier bout là, que vous venez de dire, est-ce qu'il y a un danger de récession globale?
7: Oui, certainement. Le président Trump hier a indiqué qu'il était pour abandonner les exports de diesel. Et ça va probablement pousser beaucoup de pays dans une situation où ils n'auront pas assez de diesel et le prix du diesel va encore monter davantage. Pas simplement ici, comme j'ai indiqué tout à l'heure, mais... Oui. En Europe, où la pénurie va être réelle.
6: Ça va faire plonger l'Europe.
7: Justement. Et l'Asie.
6: C'est inquiétant, là, ce que vous dites là.
7: C'est le score.
6: Oui, je le sais. Mais là, au Québec, on est en campagne électorale. Il y a juste Éric Duhaime qui veut qu'on enlève la taxe sur le carbone. La taxe sur le carbone, l'ordre de grandeur, c'est entre 11 et 13 cents le litre de diesel. Est-ce exact?
7: Exactement. TPS. Un autre 36 cents. Le taxe qui n'existe pas, une deuxième taxe du gouvernement fédéral.
6: Ça, là, on a un break sur la taxe d'assises où Carney a prolongé ça jusqu'en fin janvier 2027.
7: Hein? C'est seulement 4 cents de litre. C'est presque rien, ça. Okay. Les gouvernements sont obligés à faire davantage d'autres choses. On n'utilise pas le diesel pour faire nos exercices en fin de semaine. C'est important pour l'économie. On ne peut pas continuer à ces prix-là sans faire des impacts dévastatrice sur les consommateurs et l'économie à l'entier.
6: C'est crucial ce que vous venez de dire là. Donc, les gouvernements, en termes clairs, puis je ne veux pas vous mettre des mots dans la bouche, là, je veux bien cibler le titre de l'extrait et tout. Là. Les gouvernements doivent en faire davantage car notre vie en dépend, ni plus ni moins. C'est l'agriculture et c'est le transport de denrées vers les supermarchés. Là. C'est pas très compliqué. Là. C'est pas du luxe, c'est ça que vous dites.
7: Oui, c'est ça. Et les compagnies de transport font le plein aux États-Unis. C'est bien plus rentable là-bas qu'ils le sont ici au Canada et surtout ici au Québec où les taxes continuent à menacer à notre économie et à leur plan économique.
6: Là, c'est le PQ qui va être élu. On ne sait pas si c'est majoritaire ou minoritaire. On verra bien. Que doit faire Paul Saint-Pierre Plamondon, nouveau premier ministre, quand il va arriver à l'Assemblée nationale le 5 le 5 octobre. Techniquement, là, il va être élu. Bon, il ne rentrera pas au Parlement, mais ça va être dans les prochaines semaines. Que doit-il faire concrètement pour soulager les contribuables? Au Québec, on peut faire quoi?
7: Enlever des taxes. C'est simplement et de façon temporaire. Il n'y a pas de choix. Sinon, ça revient à une baisse de revenus pour les gouvernements, en tout cas. Donc, ce serait responsable, un geste de leadership de cibler la situation et de voir où les gouvernements peuvent aider et soulager les consommateurs, ainsi que l'impact que ça va avoir négatif sur l'économie.
6: Taxe carbone.
7: Salut la visite. Hein? Bye bye.
6: Salut la visite. Bye bye. Taxe carbone. Parfait.
7: On l'a dit à Toronto. Ça n'existe plus dans les provinces maritimes, ni en Ontario, et surtout dans le sud. À moins qu'on veuille voir les transporteurs aller aux États-Unis pour faire le plein ou l'Ontario, ils vont continuer à le faire. On n'a pas de choix. Sinon, on va voir beaucoup de stations-service qui vont fermer aussi.
6: Merci infiniment. On se tient au courant. Monsieur McTeague, merci beaucoup d'avoir été disponible
7: merci
6: pour nous ce matin.
7: Bonne journée et bonne journée d'automne.
6: Merci, bye-bye.
3: Merci, bye-bye.
6: Très gentil, mais Dan McTeague, très, très branché. Donc, Dan, ce soir, c'est pas très compliqué. Là. On dira pas quoi faire à Éric. À date, il y a une très bonne campagne. Il n'y a pas besoin de nos conseils. Mais je dis ça de même. Éric, faut que tu picosses PSPP qui s'en va là. Faut que le débat ce soir picosse plus PSPP. Là. Cri-cri est... aider, là, comme on dit en langage de jeu vidéo. Là. Je veux dire, ça ne donne rien de s'acharner, un moment donné, étant descendre. PSPP, allez-vous soulager les contribuables et les fermiers? Il n'y a pas le choix, là. Il n'y a pas le choix, il faut soulager le monde, là. C'est entre 11 et 13 cents le litre, rappelons-le. La taxe carbone sur le diesel, c'est monstrueux ce qui se passe, Dan. Je ne connaissais pas l'ampleur à ce stade-là.
2: Absolument.
6: On connaît le Food Professor avec Pierre, c'est sûr.
2: Fuck mais... la Californie, là.
6: Ah non, mais fuck les leçons, on est propre, on est ci, on est ça, on a la taxe carbone, les autres l'ont pas. Ouais, les autres n'ont pas parce que c'est peut-être cabochon.
3: C'est tout.
6: Il va falloir réaliser à un moment donné, les autres l'ont pas, on est mieux. Non, les autres l'ont pas parce que c'est pas bon. Les autres sont pas niaiseux.
2: Comme les cégeps, là.
6: C'est ça, entre autres. Entre autres. OK, on va à la pause. À moins que t'aies... Oh non, on va pas à la pause. J'ai des billets quand même de hockey. Je pourrais y aller en passant, mais je veux les donner. Je veux les donner. Match contre les Sénateurs. Je les ai devant moi. Je vais aller les chercher. Match contre les Sénateurs. Pour quelqu'un qui n'est jamais allé au Centre Bell, connaissant le camp là, actuellement et connaissant l'alignement des joueurs au Centre Bell, split squad. Bon, il y a un match à l'extérieur. Bon, mais les vedettes, on les fait jouer à Montréal.
2: Exactement.
6: Demidov, vous allez voir Caulfield, vous allez voir Suzuki, vous allez voir un tel, les gens qu'on veut voir finalement. Votre kid n'est jamais allé au Centre Bell. Vous n'êtes jamais allé au Centre Bell. Wow! J'ai les billets devant moi. Je vais vous donner la section tout de suite. 326K, siège 11 et 12. Contre les Sénateurs, samedi 19h, Centre Bell. On a des histoires, mon cher Dan.
2: Oui!
6: Mais je veux donner ça, pas à... Tu sais, des fois à radio, hein, 7e appel. Non. C'est des billets qui valent... Billets.ca, là, c'est autour de 150$ chaque.
2: Ouais, okay? J'ai déjà sélectionné quelqu'un.
6: Vas-y, je t'écoute, Dan.
2: Je ne sais pas si je vais être capable de retrouver son histoire.
6: Fais trois histoires. Essaye de retracer trois histoires. Il y a des bonnes histoires qui nous ont été envoyées, puis on fera le gagnant par la suite.
2: Billet du Canadien, j'ai rien à faire pitié, mais ce serait un moment idéal pour me connecter avec mon 16 ans pour un road trip. C'est un joueur de soccer à base, mais qui trippe sur le hockey. Et pour
6: manque de viande un petit peu, événement. Il me semble. Manque de viande.
2: Ouais, ben en fait, tu vas comprendre hein? que...
6: Mais vas-y.
2: Une maman monoparentale avec ma petite fille qui tripe sur le Canadien depuis son jeune âge.
6: Ça, j'aime ça.
2: Même, elle se lève durant l'hymne national. J'ai jamais été au Centre Bell, ainsi que mon gars. Il est rendu à 14 ans et on tripe sur le Canadien. Ce serait une belle sortie père-fils. Merci beaucoup. C'est Michel qui nous a écrit ça. Il y a beaucoup de personnes qui nous disent, moi, j'ai rien de spécial, mais j'aimerais ça y aller.
6: Ça, t'es disqualifié, là.
2: Ouais.
6: J'ai rien de spécial, samedi soir, c'est pas une bonne histoire. J'aimerais vraiment y aller avec ma petite fille de 7 ans, elle tripe hockey à fond. Ça, je l'aime beaucoup, elle. On verra. Son nom est dans le baril. Elle nous demande pour Noël d'y aller, mais nous avons regardé pour aller voir une game, mais le prix des billets et le voyagement, ça coûte trop cher. Elle capote sur Suzuki. Il y a des histoires très, très tristes, là, aussi, évidemment.
2: Oui, il y en a un paquet. Il y en a un qui dit, ma mère a le cancer, j'aimerais aussi aller avec
6: suicide
2: elle.
6: Suicide du frère de mon conjoint, je veux dire, ça, c'est des histoires absolument tristes. Mais l'histoire, je veux que tu me racontes le récit. Tu as déterminé ton gagnant, je veux que tu me racontes le récit précis.
2: Ah, ben, je le trouve plus, Dom. Il y en a tellement. Tu sais, moi, toute fois que je clique sur un, j'ai.
6: OK. Mais t'as pas l'histoire du gagnant.
2: Je m'en souviens plus l'histoire du gagnant. Okay. En fait, moi, il fallait que je mêle deux choses. Il fallait que j'aille une belle histoire et les coordonnées. Tu sais, ça, on peut pas vous donner de ticket si vous nous envoyez pas les coordonnées dans le message. Donc, tu sais,
6: Ben, je les aime, les histoires.
2: Ouais, oui, il y en a des bonnes.
6: On en lit-tu encore un peu? On a-tu un peu de temps, Dan? 7h44?
2: J'irais avec mon toi petit qui fils es le maître qui vient de changer de garderie.
6: Tu es le maître du temps, Dan. Ça va bien?
2: Ouais, il nous reste... On peut faire un 2 minutes.
6: The Master of the Clock. Aime ça, le... Ton nouveau nickname?
2: Oui.
6: Master of the Clock?
2: Je préférais que tu m'appelles Tudor. Ou Tag.
6: OK, parfait. J'irai avec mon petit-fils Edouard... Ma fille Alexia a 15 ans et elle commence à travailler au Centre Vidéotron comme agent de service. Ça, c'est le fun! Elle n'avait pas réussi à trouver un emploi cet été malgré la rentrée, les maths fortes et la chimie. Elle a continué de chercher. C'est une grande fan de sport. Elle s'arrête pas. Moi, je veux des histoires qui touchent, là. La radio, c'est un médium qui est chaud, là. C'est un médium d'émotion.
2: Il y en avait des bonnes aussi sur le Facebook quand on a demandé hier.
6: Oui, mais je peux aller voir aussi.
2: Mon fils est âgé de 11 ans. Nous vivons en région. Il est allé pour la première fois à Montréal de sa vie cet été. Je l'ai amené à pied voir la façade du Centre Bell. Nous n'avons pas pu rentrer car les portes étaient fermées. J'aurais aimé qu'il puisse visiter et comprendre l'ampleur du stade vu de l'intérieur à l'extérieur. C'est tout mini rikiki. Il rêve de pouvoir y entrer un jour et de voir un match de hockey. Ouais, ça, c'est. Moi, je me souviens, c'est un peu ça qui s'est passé. Le premier match de hockey que je suis allé voir de ma vie. C'est le premier match de Joe Sakic, d'ailleurs, dans l'uniforme des Nordiques. C'était un match hors concours. À l'époque, il portait le numéro 88. Il venait de se faire raser pour son initiation. Il jouait contre les Penguins de Pittsburgh et Mario Lemieux. C'était un match hors concours. Et puis, c'était la seule... tu sais, à l'époque, je voulais aller voir les Nordiques, puis mes parents avaient dit, « Ben, regarde, on va aller voir un match hors concours, parce que, justement, ça coûtait beaucoup moins cher là, pour...
6: Mais vous devez être capable d'y aller.
2: Ben oui, c'est le gars qu'on a choisi.
6: C'est ça, là.
2: Le gars que
6: j'ai choisi. Oui, mais il y en a d'autres qui me touchent, je m'en dis. Il y a des histoires qui vont pleurer. OK. C'est parce qu'on n'a pas l'histoire, là. C'est parce que je lis ces histoires-là, des histoires renversantes. Enfant trisomique, enfant qui a le cancer. C'est. Mais on a déjà fait le gagnant, mais c'est ça. J'aurais aimé ça voir le récit, là. C'est quand même des étiquettes du Canadien. Il y a quelqu'un sur le Facebook qui écrit: Hey, sérieux, juste par enfant? Oui, c'est mes billets, là. C'est moi qui décide. C'est pas les billets de la station. Là. C'est mes billets. Par enfant, t'as des beaux souvenirs. Tu le racontes, ça. T'as des beaux souvenirs, toi, par enfant. Ton père, au Colisée, quand t'étais petit cul. Des belles histoires, ça.
2: Mm-hmm.
6: Par enfant, mais et les filles s'intéressent plus au hockey. En plus, ça peut être mère-fille. Tu comprends? Par enfant... Pas genré,
2: le gars que j'ai choisi, c'est un gars que son fils s'est fait opérer la semaine passée à un œil.
6: Oh! Tu viens de le retracer?
2: Non, je ne l'ai pas retracé. Je m'en souviens. Je m'en souviens. Là, il avait dit le nom de la maladie, tout ça. C'est quelqu'un qui a certifié qu'il pouvait y aller, qui est à Montréal. Son numéro de téléphone est 514, donc il va être capable de...
6: OK!
2: Il va être capable de se rendre. Puis surtout, il m'avait envoyé son adresse courriel. Donc, je peux pas courir après
6: okay,
2: le monde.
6: OK, mais là, c'est les récits qu'il faut entendre à la radio, mais là, tu me le racontes. Là.
2: Ouais.
6: C'est un enfant qui sort d'opération. OK, bon, parfait. Parce que je veux pas te donner ça au hasard, au pif, au fly. Là.
2: Non, c'est
6: donc, c'est Kevin Labonté qui a exactement gagné. Tu as écrit?
2: Oui.
6: Donc, on a un numéro de téléphone. Ça semble être un cellulaire, mais Kevin, peut-être nous réécrire sur le texto. Et à ce moment-là, je vais t'envoyer les billets sur ton appli Ticketmaster. Ça te prend un compte. Je t'envoie ça. Je te transfère ça par texto. Et tu vas aller voir les Canadiens.
2: C'est donc, tout.
6: Mais écris-nous sur le Messenger ou écris-nous sur le texto de la station. Nous autres, on va faire la pause et en revenant, Feel the Pain à Radio X.
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2: Because il y aura le tailgate en fin de semaine. On y sera tous, je pense, la gang de Morel Live. Je contrôle pas la destinée des Nick, autres animateurs, mais Nick, dès là, en fin de semaine, on est là. Parfait. La gang de Morel Live, on va être sur place.
3: Monsieur Radio 2.0 sera là également.
2: Bon, ben parfait. Louis va être
3: normalement,
2: là.
3: Jean-Claude vient aussi.
2: Oui, mais en même temps, je veux pas non plus... mettre le spot.
3: Ouais, mais je l'ai entendu dire ça.
2: OK, OK. Donc, ceux qui viennent, viendront. Ceux qui viennent pas, viendront pas. Tout simplement. C'est pour ça que je vais pas aux Canadiens. C'est une grosse activité. Et c'est sold out en plus. Donc, on va être content de vous rencontrer là. Et on va sûrement voir Éric Duhaime là encore une fois. Et peut-être Charles Milliard qui a dit qu'il serait là. C'est la fin de la campagne. Mais who cares? On sera là, nous autres, avec les livers.
3: Faut tout qu'il passe.
2: Et les fans du Rouge et Or. Comment tu dis, Dan?
3: Tous les autobus devraient passer au Rouge et Or.
2: Ruba, ah ouais, Ruba qui peut péaler.
3: Ben, Ruba aussi, tu sais, ils ont des gains à faire dans la région de Québec.
2: Ils ont des gains à faire.
3: Il n'y a pas un seul événement dans la province.
2: PSPP.
3: Qui est aussi payant.
2: 20 PM. Je ne vais pas à Radio X. Je ne vais pas au tailgate de Radio X.
3: Imagine, au même endroit, tu as 20 000 personnes, dont à peu près le quart viennent de Montréal.
2: Oui, c'est de la pêche à la dynamite. Tu viens donner des mains. C'est du love.
3: Oui.
2: C'est du love. Les gens sont dans le love. Il n'y a pas de hate là, là. C'est des câlins, c'est du love. Il y a de la bonne humeur, il y a de la joie. Donc, soyez-y, mesdames, messieurs.
3: Ça sent le barbecue.
2: Ça sent le barbecue.
3: Ils vont se faire offrir des hot dogs, des ailes de poulet.
2: That's it. Ils vont se faire donner la bascule, pas à peu près. Et vous, peut-être aussi, le cas échéant, vous vous ferez donner la bascule. 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
2: Breaking news. On vient d'avoir un petit message sympathique. Avant d'aller à Circule et avant d'aller à Nick Field de Payne, on a d'autres billets du Canadien. Et Kakafala, tu veux-tu raconter ce que tu viens d'obtenir au cours des dernières secondes?
3: Oui, je vais y écrire.
2: Ça,
3: en même
2: c'est
3: temps.
2: Du live. Ça, c'est mort et live.
3: Merci, Rick. On va faire ça certain.
2: Ben, avec les vraies histoires.
3: Ouais, là, réécrivez-moi parce que là, je...
2: Là, on repart la machine. On a d'autres tickets, gracieuseté de rêve sportif.
3: Vous n'êtes pas obligé de nous réécrire l'histoire complète, mais écrivez, s'il vous plaît, vos coordonnées.
2: C'est ça. Puis écrivez quelque chose d'autre que j'ai rien à faire, je reste à Montréal, je prends pour les Canadiens. Ah, ça compte pas.
3: Non, on voit les histoires qu'on a reçues.
2: On veut du people, c'est ça, les histoires. Puis continuez d'écrire en passant à 88-670-9098. Ça prend le nom et ça prend le... Le numéro de téléphone.
3: Le numéro de téléphone, on l'a. Vous textez. Le numéro de téléphone, on l'a. C'est l'adresse courriel que j'ai.
2: On l'a toujours, le numéro, Dan?
3: Ben oui, il nous texte.
2: OK. Non, je comprends, mais il y a des. Ils sont pas toujours obligés de partager des données perso. L'afficheur est toujours là pour tous.
3: Ouais, ben en fait, le numéro de téléphone est toujours là. S'ils le mettent pas, ça rentre pas.
2: OK.
3: Par contre, j'ai besoin de l'adresse courriel. J'ai absolument besoin de ça. Donc, envoyez-moi ça. Et vous aurez... on va en faire trois autres.
2: Trois autres,
3: grâce à Rêve Sportif. Merci à la gang.
2: Merci
3: Rêve
2: beaucoup.
3: Sportif,
2: hein?
3: C'est vraiment cool. Donc, il y a quatre.
2: Donc, ils écoutent le show, first of all, en partant.
3: Ben oui, ça, c'est...
2: ça, c'est très bon.
3: Ils sont toujours en train de
2: puis,
3: commenter.
2: Puis, ils décident de nous donner un cornet à trois boules. Moi, voilà. J'avais un cornet à une boule. On rajoute d'autres boules. Trois autres paires, hein,
3: trois autres paires d'étiquettes. Wow. C'est la gang de Rêve Sportif qui nous les a envoyés. Ouais.
2: Merci beaucoup, la gang... Parfait. Donc, on va... là, ça ne longe pas. On va en prendre trois bons. On regardera ça. En attendant, Circule peut-être, non?
3: Oui.
2: Qu'est-ce que t'en dis?
3: Circule, certain.
2: Comment ça va du côté de la circulation, Dan?
3: C'est complètement jammé un peu partout, surtout sur la rive sud, de 20 Est, 20 Ouest, 73, 116, 132, tout ce qui mène vers les ponts est jammé à l'heure actuelle. Mmh. C'est rouge 20. Le charret à partir de Saint-Augustin se rendant jusqu'au centre-ville de Québec. Tout ce qui est avoisine la colline parlementaire, c'est complètement jammé à partir de Dalhousie dans le Petit Champlain. Il y a également du Frein-Montmorency, Honoré-Mercier, Côte-d'Abraham, Dorchester, de la Couronne, Laurentienne, tout est jamé dans ce secteur-là. Même chose là, si vous arrivez plus du secteur de Limoilou, là, le pont de la Croix-Rouge est complètement jamé ce matin. Aussi, capitale dans les deux directions. On a un accrochage sur Laurentienne à la hauteur de la 76e rue. Donc là aussi, ça cause des ennuis. C'est jusqu'à Lac-Beauport actuellement, où vous êtes pare-choc à pare-choc. Même chose sur Henri IV, direction sud, secteur Val-Bélair, c'est jamé. 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
2: Et je veux faire le prochain gagnant. Mais ça va être tough. L'histoire de trisomique, enfant trisomique ici, très touchante. Merci à Pierrette. Je vais faire le prochain gagnant. On va faire ça après Field of Pain.
3: On a trois histoires de...
2: C'est ça. Je vais faire le prochain, tu feras l'autre, puis je vais faire le dernier. C'est ça. On va lire ça. On va prendre le temps de vous lire. Et tout de suite après Nick Payne, on va faire le prochain gagnant. Let's feel the pain, mesdames, messieurs. Dans la joie. Ah, oh, c'est une belle douleur. Salut Nick, comment ça va?
3: Ah, c'est sûr qu'il n'est pas là. C'est ça qui arrive quand je fais trois choses en même temps.
2: Feel the pain! Nick n'est pas là? Bon, là, on va le rappeler. Il est là. On va parler du sondage. On va parler, bien sûr, du débat de ce soir. Est-ce qu'il est utile, le débat de ce soir? Il est-tu là, Nick?
3: Oui.
2: Salut Nick, comment ça va?
0: Ah, ben ça va vous autres.
2: Très bien. Débat utile ou inutile ce soir?
0: Oh, en tout cas, Christine Fréchette voudrait bien qu'il soit utile. Mais parce que les ceux de la semaine dernière ont été très, très, très pas utiles. Hein? Plutôt nocifs pour elle. Et c'est vraiment une sorte de dernière chance. Et peut-être même, probablement, à mon avis, trop tard dans son cas. Même chose un peu pour Charles Milliard. Qui a encore besoin d'une étincelle, de quelque chose qui lui permettrait de remonter, de se mettre en scène véritablement, parce que pour l'instant, on ne l'haït pas, Milliard, il dérange personne, mais il ne convainc pas beaucoup non plus. Fait que pour ceux-là, ça pourrait être utile, mais il se fait très tard. Et pour Éric Duhaime, ça peut être une occasion de concrétiser, d'ajouter de l'essence dans le réservoir de cette espèce de montée. Je ne sais pas si on peut parler à ce moment-ci d'une montée irrésistible, mais je pense qu'il se passe quelque chose du côté de Duhaime et dans la course à celui qui pourrait empêcher le Parti québécois d'être majoritaire ou à tout le moins représenter une option pour ceux qui veulent pas voter pour les péquistes, pour le peut-être référendum ou pour d'autres choses qu'ils n'aiment pas dans ce parti-là. Duhaime, c'est déjà le champion dans certaines régions, mais va-t-il élargir ça? Il y aurait peut-être une chance ce soir là, de se faire de nouveaux amis à suivre là-dessus.
2: Les stratégies, qu'est-ce qu'il y a dans les cahiers de jeu? Qui va faire quoi? Qui doit faire quoi? Là, on est rendu au dernier mille. Dimanche, on commence à voter. Là. Qui ouais. doit faire quoi? Allons-y dans le détail. Ruba, là, si on peut la tasser, là, on va manquer de temps. Là. Ruba, écoute, elle va creuser Montréal parce que, bon, et puis Montréal, paraît-il qu'elle est en montée. Allons droit au jeu. Allons droit au jeu, clairement. PSPP doit faire quoi ce soir? Lui, dans sa tête, il veut être majoritaire. À date, il ne l'est pas encore. Que doit-il dire?
0: Oui, et c'est tout ceci est très risqué pour lui. C'est probablement lui qui a le plus à perdre ce soir d'une certaine façon.
2: C'est vrai.
0: Lui, ouais, la tentation pour les péquistes serait probablement de dire « on touche à rien, on fait pas grand-chose ». Mais s'ils veulent vraiment passer la barre vers la majorité, Saint-Pierre Plamondon va probablement passer un certain moment à encore essayer de rassurer autour de son option et de son référendum, pour le meilleur et pour le pire. Que peut-il faire de plus, sinon avoir des propositions raisonnables, essayer de se montrer sous un jour qui est en connexion avec ce que tous les sondeurs nous montrent. Hein? Maintenant, il y a un timide, un léger, mais un certain virage à droite dans l'électorat. Moins d'État, moins de dépenses, plus d'efficacité, moins de paperasse. Là-dessus, il faut continuer de marquer des points pour Saint-Pierre-Plamondon. Là, je te parle comme un stratège politique, parce que c'est loin d'être sûr que tout ce beau monde-là est aussi stratège et préoccupé par la stratégie qu'on veut bien le penser. Hein. Ils sont convaincus d'avoir le bon programme, ils sont convaincus d'avoir raison, ils pensent qu'ils peuvent séduire et ils vont y aller, pas nécessairement de façon aussi stratégique qu'on le pense là, ce soir.
2: OK. Duhem, lui, qu'est-ce qu'il veut?
0: Il veut continuer sur sa lancée, c'est évident. Et là, ça va bien. Et il n'y a pas eu cette semaine une nouvelle histoire d'un autre candidat improbable là, qui aurait dit des horreurs autrefois aux oreilles de certains. Donc ça, déjà, c'est des bonnes nouvelles pour lui. Puis je pense que son avantage, en tout cas, à Duhem, c'est de ne pas faire semblant qu'il aspire au pouvoir. Et c'est probablement, et c'est ce qu'il voudra faire ce soir, c'est d'être le recours, c'est-à-dire d'être celui qui peut, avoir la balance du pouvoir. Là, je vais peut-être loin.
2: C'est ce qu'il souhaitait, mais il n'en parle plus, on dirait. Il souhaite ça, mais il n'en parle plus.
0: Écoute, ils sont tous là-dedans. Ils veulent pas faire peur au monde. Là, personne ne veut faire peur au monde.
2: C'est bon, ce que tu dis.
0: Et ça va être pareil pour Duhem. Mais Duhem a l'immense avantage, étant donné que lui a formellement reconnu qu'il n'était pas là pour gouverner, en tout cas, à cette élection
2: aussi. Non, on le sait.
0: Ouais, ben il peut rester donc sur son programme, sur un message clair, c'est son avantage. C'est simple, c'est net, c'est précis et ça marche. Moins d'État, moins de dépenses, plus de liberté, tout ça. Alors il faut qu'il continue de taper sur ce clou-là, tout en essayant d'éviter les plures de bananes que vont sûrement lui chier.
2: Il est très
0: plus
2: habile.
0: Que
2: il
0: les autres est fois
2: très
0: là.
2: C'est le plus habile en débat, Duhem. Cri-cri, elle là. Est-ce qu'elle peut faire un Hail Mary? Y a-t-il quelqu'un qui va poigner le ballon? Elle va lancer le ballon, c'est sa dernière chance. Y a-t-il quelque chose qu'elle peut faire de magique ou au contraire, c'est terminé puis aller deux pieds dans sauce à poutine? Olivier, en passant, il l'a calé, c'est solide. Là. T'sais, moi, je vais très conservateur. Je me promène, je fais le tour du Québec avec une chevivane de cri-cri. Mais je vote conservateur. Attends, let's go, Éric, tu sais, dans le fond.
0: Ah non, mais ça vient de symboliser, de résumer, de concrétiser, de cristalliser, je pense, ce qui est en train d'arriver à la CAQ.
2: Poutine, sauce piquante.
0: C'est terminé pour les caquistes. Ils n'ont pas gagné le concours de la poutine et ça se passera pas d'ici à la fin de la campagne. Madame Fréchette, là, faudrait qu'elle sorte. T'as eu le mot-clé, magie. Faudrait qu'elle fasse de la magie. Faudrait qu'elle trouve un scandale, une horreur, un document, quelque chose qu'on n'a pas vu sur les péquistes ou peut-être sur les conservateurs pour essayer de sortir la tête de l'eau. Mais là, tu te souviens, ensemble, on se désolait de ce que la campagne commençait dans une sorte de fiction autour de Carney puis de Madame Fréchette qui répond à Donald. Là, on est revenu dans la réalité vraiment. Et il ne lui reste rien, Mme Fréchette, à quoi se raccrocher. L'histoire de la CAQ la rattrape et ses propres insuffisances comme candidate aussi. Là, c'était bien beau, la candidate de télé-réalité, un peu fabriquée. Mais là, on la découvre, on apprend à la connaître, puis on n'est pas très impressionné. Donc ça aide pas non plus. Moi, je vois pas tellement ce qui peut arriver de bon pour elle ce soir. Et elle est sur le bord... Elle est passée sur la pente descendante. Là, hein, elle est comme du mauvais côté du point de bascule. Et moi, je pense que ça va être très, très, très difficile de ramener ça. Évidemment, à moins que Charles Milliard soit très mauvais, ce qui est pas complètement impossible. Il y a un problème de contenu là pour ces deux parties-là, d'ailleurs. C'est un peu le combat du vide là entre les libéraux puis les caquistes. Je vois pas très bien ce que Mme Fréchette peut faire pour se sortir du trouble à ce moment-ci.
2: Pour le reste, y a-tu quelqu'un qui peut faire Ruba Gazal? Bon,
0: ouais,
2: on est tout excité. Frank, le dédomiseur que tu connais bien, a retweeté un message de QS. En fait, c'est une projection de QC125. Paraît qu'à Montréal, ils sont en feu, là. Tu vois-tu une percée de ton bord? Y a un transfert de vote quand même qui semble important pour QS, région de Montréal. Tu sens-tu quelque chose?
0: Oui, ben il y a un classique hein, quand les il y a une partie du vote anglophone lorsque ça lève pas pour les libéraux qui se sent à l'aise d'aller vers QS pour toutes sortes de raisons, mais il y a un autre problème avec Québec solidaire là, c'est que c'est, on est en train de nous refaire le coup de l'époque Kadir David là, on les prend pas au sérieux et on ne les met pas à l'épreuve et on gonfle je pense leur niveau de sympathie avec ça. Tu sais, c'est pas normal à mon point de vue qu'il n'y ait pas eu dans les débats jusqu'ici, puis il semble qu'il n'y aura pas ça ce soir non plus, une section sur thématique sur les questions sociétales. Comment ça se fait que personne pose une question à QS sur le racisme systémique, la transidentité, toutes ces bébelles-là qui sont quand même aussi dans les préoccupations.
2: L'armoire à balai woke.
0: Exactement. Elle est fermée à double tour. Oui. Rouba Gazal a l'air de la chef d'un parti de gauche des années 70. Et c'est
2: Françoise David, palestinienne, aurait dit André Arthur. Elle fait très Françoise David. J'aime les enfants, j'aime les légumes. Je veux vous en donner davantage et elles coûteront moins cher dans une épicerie étatique.
0: La luzerne, les organismes.
2: Elle paraît bien aussi, quand même. Elle a une image où elle n'est pas polaire agressive, sourit. Donc, quand même assez bien conseillé au plan de communication, je dois dire.
0: Bien, c'est ça.
2: Elle n'est pas comme Kadir, les souliers d'un air en train de crier. Là.
0: Non, mais ça va bien aussi quand tu n'es pas mis à l'épreuve véritablement. Et moi, je trouve qu'il y a un problème là, même si on peut dire qu'ils vont rester dans la marge, ils ne sont pas très importants. Écoute, sur certains modèles de Québec 125, QS a plus de sièges que la CAQ, là. On est rendu là. C'est quand même un groupe parlementaire qui pourrait peser avec tout son agenda intersectionnel machin là, qui est complètement passé sous silence en ce moment. Et moi, je trouve que ce sont des questions importantes.
2: Absolument.
0: Auxquelles on s'attarde pas.
2: Et moi, c'est la question la plus importante toutefois.
0: Oui.
2: C'est la question qu'il faut poser à Paul Saint-Pierre Plamondon qui doit vraiment être plus attaqué ce soir, pour vrai, là. Paul Saint-Pierre Plamondon doit être l'objet du feu nourri de tout le monde ce soir parce qu'il s'en va au gouvernement. Qu'allez-vous faire pour atteindre le déficit zéro? C'est le rapport de la VG. Il reste 5 milliards à trouver. Puis là, il y a 1 milliard de plus qui se rajoute because Carney a décidé de couper l'impôt des entreprises la semaine passée à Toronto. Puis là, Cricri est ben en maudit de ça. Ça, c'est assez whack. Il manque 1 milliard. Là. 1 milliard à gagner dans une province qui est déficitaire à l'extrême. Lui, là, il sera pas le fun, là. Ça sera pas walk in the park. Son sourire, il va le perdre assez vite quand il va arriver devant les livres, là.
0: Ah, puis on a une récession qui nous pend au bout du nez.
2: Mais oui!
0: Technique au minimum. Ah non, ça sera pas...
2: Le diesel, exact. Dan McKay, à qui on parlait précédemment, il y a un péril, là.
0: Mais c'est un homme chanceux dans la campagne électorale actuelle face à la faiblesse de ses adversaires.
2: Il n'a pas été brassé ben, on va le dire, là.
0: Non, c'est ça. Et ça va être les lendemains ne chanteront pas. Ça va être une toute autre affaire s'il a le pouvoir. Là. Ça sera pas facile du tout. Sauf que, est-ce qu'on va le talonner avec ça ce soir ou est-ce qu'on va dire référendum, c'est tellement plus facile de choisir la deuxième option. Et ça marche toujours parce que le PQ est toujours un peu assis entre deux chaises avec ça, pas trop clair là-dessus. Il y a encore du millage à faire là. Pour Mme Fréchette, hein, je pense pas qu'elle va abandonner cet os-là. D'autant plus que Charles Milliard, lui, il faut y donner ça. Hein, depuis sa course à la chefferie, il avait dit « Moi, je serai pas le chef libéral qui fait juste brasser des épouvantails sur le référendum. » Il tient parole. Et ça doit pas faire plaisir au caucus du West Island, mais ça donne beaucoup de place à Mme Fréchette pour le faire. Par contre, moi, j'ai l'impression que ça va être encore là-dessus qu'on va talonner le PQ, plus que sur l'état de l'économie et les chiffres, parce qu'on pense que les chiffres, ça endort les gens, puis c'est compliqué, puis là, il n'y a pas de bilan, là. C'est pas mal plus compliqué d'attaquer quelqu'un là-dessus quand il peut répondre tout simplement « Mais bien sûr, nous allons faire le ménage, ça va bien aller, on va gérer de façon serrée. » Bon, tu sais, il y a une limite à la prise que peuvent avoir ses adversaires sur lui avec ces questions-là.
2: Merci beaucoup. En terminant, peut-être un mot sur l'hystérie à gauche, les politiques natalistes, peut-être un mot en terminant. Faut pas que les femmes fassent d'enfants, mais les immigrants, par exemple, amenez-vous-en jusqu'à 70 000 par année au pire.
0: Oui, bouquet de mesures du PQ là-dessus, sur la natalité. Évidemment,
2: ça a duré 48 heures de crise de bacon de la gauche, surtout à Montréal.
0: Oui, oui, vous voulez attacher les femmes à la patte de la
2: table. Ce qui est faux.
0: On est au cœur de deux choses ici. Il y a deux éléments qui conditionnent les réactions fortes qu'on a entendues. Il y a un certain féminisme qui ne s'est toujours pas réconcilié avec la maternité, la parentalité, la famille. Ça les rend fous. Simone de Beauvoir avait pas d'enfant, et on en est encore là aujourd'hui. Ces gens-là n'arrivent pas à accepter l'idée que une femme peut être enceinte et que ça peut être une belle expérience pour elle dans la vie. Et donc toutes
2: des femmes qui sont issues d'un accouchement.
0: Oui,
2: non,
0: oui,
2: mais
0: par
2: non, ça c'est particulier là. Toutes des femmes qui étaient des bébés. On a toutes été des bébés, à un moment donné. Il y a quelqu'un qui a décidé d'enfanter. Il y a une femme qui a accouché. Et on en est né. Tu comprends? C'est...
0: Ben oui.
2: Je suis contre ça, les accouchements. C'est parce que t'existes, fille.
0: Si ils pouvaient nous dire
2: merci
0: que la
2: grossesse
0: est un complot patriarcal...
2: c'est délirant, là.
0: Et puis, l'autre élément qui vient jouer là-dedans, qui est tout aussi important, qui vient un peu de la même famille politique, c'est que nous sommes tous conditionné à penser que toute préoccupation d'ordre ethnique ou ethno-culturel est forcément motivée par de vils sentiments. Et il faut le redire, là, c'est normal pour quelqu'un de vouloir se sentir à peu près chez lui dans son pays. Et là-dessus, les critiques du PQ ont raison sur une chose. C'est vrai que c'est bizarre de dire, ou en tout cas c'est parlant de dire... Il y a trop d'immigration, les écoles débordent, les services sont en train de craquer, mais en même temps, il faut faire plus d'enfants. Et il est vrai de dire que le fond de ça, c'est qu'on veut, plutôt que de compenser par toujours plus d'immigration, se remettre à faire des enfants. Et cette seule proposition-là n'est pas acceptable tellement que même les péquistes n'osent pas le dire. Ils vont dire, mais les mesures touchent tout le monde, c'est pour n'importe qui. Mais là, évidemment, t'as l'extrême-gauche qui arrive en disant, vous voulez des bébés blancs, et vous êtes des pratiquement des eugénistes, et je sais pas quoi. Ce débat-là est vicié, il est verrouillé, mais je dois quand même saluer l'effort symbolique d'amener des mesures dans ce sens-là.
2: Il y a une audace. Moi, j'appelle ça de l'audace du
0: de
2: côté
0: chez Duhem aussi, évidemment.
2: De chez Duhem, exactement.
0: Oui.
2: La bromance, les deux gars qui sortent ensemble.
0: Tout à fait.
2: De promo.
0: On en reparlera.
2: Hein?
0: Ouais.
2: Non, on en reparlera pas là, parce que c'est fini, mais.
0: C'est ça.
2: Au moins, ils n'ont pas dit c'est le chum caché d'Éric, Paul. Paul sort avec Éric, puis ils le disent pas. Ils l'ont dit.
0: Stéphane Richer. Ouais, on n'est pas loin.
2: Non, mais c'est complètement débile. Non, mais ça a viré dans tous les sens, cette affaire-là. C'est complètement fou. Hey, feel the pain. Merci beaucoup, Nick. À la semaine prochaine. Ciao. Let's go. Hasta la vista, baby. 8h16, Dan?
3: Oui, j'ai lu les messages.
2: Tu vas-tu faire pleurer? Faut pleurer. Des récits qui sont tristes en maudit.
3: Ouais,
2: qu'est-ce que tu as lu de ton côté?
3: J'y vais. Il y en a qui sont tristes, mais c'est en tout cas...
2: Oui, en tout cas quoi?
3: Je commence par ici, j'ai...
2: Beaucoup de gens veulent aller au Centre Bell. Il y a beaucoup de récits, de rêves. Je rêve d'y aller, mais c'est trop cher.
3: Ouais.
2: Ça, on le lit beaucoup aussi.
3: Il y a des histoires tristes du genre, je les donnerais à ma meilleure amie parce que son fils, ça marche pas, ça, je peux pas y aller.
2: Non.
3: Faut absolument que ça soit...
2: La personne concernée qui écrive.
3: Exactement, parce qu'on le sait pas.
2: Maudit. Ouais, qu'est-ce que t'as lu de ton côté?
3: J'y vais. Il y en a qui sont tristes, mais c'est... En tout cas.
2: Oui, en tout cas quoi?
3: Je commence par ici, j'ai...
2: Beaucoup de gens veulent aller au Centre Bell. Il y a beaucoup de récits, de rêves. Je rêve d'y aller, mais c'est trop cher.
3: Ouais.
2: Ça, on le lit beaucoup aussi.
3: Il y a des histoires tristes du genre, je les donnerais à ma meilleure amie parce que son fils, ça marche pas, ça, je peux pas y aller.
2: Non.
3: Faut absolument que ça soit...
2: La personne concernée qui écrive.
3: Exactement, parce qu'on le sait pas, vous connaissez pas son horaire de samedi.
2: Je les donnerais à l'Afrique, là.

0: Donc, aller à Montréal avec mon garçon de 18 ans, il y a une malformation des cellules cérébrales. Mais il y a quand même le cœur de travailler au salaire minimum. Évidemment qu'on n'a pas les moyens ni le privilège d'assister à un match.
1: J'aime cette histoire.
0: Donc, Sylvain, j'ai sélectionné Sylvain.
1: J'aime cette histoire.
0: Maman monoparentale, depuis que je suis jeune, en fait, on aime le hockey. Le papa est décédé en octobre.
1: Oh boy.
0: Donc, oh j'irai avec ma petite fille qui est disponible pour monter à Montréal ce samedi.
1: J'aime cette histoire. Il y a trois pères, rappelons-le, de rêves sportifs. Oui. Et il y a la mienne. Moi, je vais choisir à qui je les donne. Puis toi, tu gères rêves sportifs. Ça marche?
0: Oui.
1: Parfait.
0: Allô, ce serait superbe d'y aller avec mon fils William qui a un spectre de l'autisme. Il a un léger retard de développement. Il est tellement formidable. C'est un vrai warrior. Il y a un paquet d'autres problèmes, mais il est toujours souriant. Il serait enchanté d'avoir une belle soirée avec son père pour aller voir du hockey qu'on peut pas se permettre parce que c'est hors de prix. Michel. Donc, c'est mes trois sélections.
1: OK. Trois sélections. Vous venez donc d'être choisi. Oui. Tu vas leur écrire via Rêve Sportif.
0: En fait, c'est les deux de Rêve Sportif.
1: Rêve Sportif. Exactement. T'as envoyé ça à Rêve Sportif?
0: J'ai envoyé ça à Rick, oui.
1: Excellento. Moi, je vais faire mon gagnant. Malheureusement, le gagnant que tu avais déterminé s'est rendu compte qu'il ne pouvait pas aller au match. C'est comme ça. C'est un message qu'il nous a écrit. Je ne pourrais y assister, choisir un autre gagnant. Désolé, Kevin. Donc, voilà, trois beaux chanceux. Trois belles paires de billets pour faire des gagnants. Puis les gens vont dire, ah, c'est hors concours. Non, non, il y a un buzz, là. Il y a un buzz, les amis. Ça coûte de quoi, là? Billets.ca, Ticketmaster, c'est des billets qui sont vendus. C'est pas des billets à 15$. Là. C'est pas les remparts.
0: Le Canadien fait jouer ses vedettes. Là.
1: Exactement. Exact. OK, parfait. Merci, Annick.
0: Puis ils devraient gagner parce qu'ils vont jouer contre le Club B des Sénateurs.
1: Parce que le Club A, ils gardent le Club A pour la maison.
0: Ouais, les Sénateurs font jouer leur Club A contre le Club B du Canadien.
1: Ça va ressembler un peu au match-up de Trois-Rivières, mon cher Dan. Qu'en dis-tu?
0: Oui. Le meilleur exemple qu'on peut vous donner, c'est Toronto.
1: Ouais. Toronto, c'est
0: Toronto,
1: bon.
0: On fait jouer Austin Matthews à Toronto. Le Canadien a fait jouer Cole Caulfield à Montréal, vous comprenez?
1: Et peut-être qu'en prime, vous aurez le droit à une belle taloche de Florian.
0: Peut-être qu'en prime.
1: Peut-être.
0: Mais Florian a joué avec l'équipe B le soir de Toronto.
1: Oui, t'as raison. Après la pause, d'après moi, c'était un gars de Thetford.
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5: 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Annick, le prochain invité, c'est vraiment son prénom?
6: Ben, ça veut dire quelque chose.
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14: C'est donc ça, toi, Jordan?
15: De quoi, ça?
14: Dan Carvel, sa position quand il travaille, t'as-tu vu comment il travaille?
15: Ouais, ben, il se met les pieds, il s'étire pas mal.
14: C'est donc ça,
15: ouais. Ouais, il fait. Ouais, j'ai pas autant de flex que lui.
16: Ouais, j'ai pas autant de flex que lui. Ouais, j'ai pas autant de flex que lui.

0: prend une grande inspiration.
1: Ouais, c'est sûr.
0: Le genou doit toujours être en ligne droite avec le bout du pied.
2: Pas trop naturel, mais... hein? Lui, il fait ça, mais c'est naturel. Là.
3: C'est naturel, puis... Oui.
2: Dan Carvel, sa position...
1: Ah, ben, il se met et puis il s'étire pas mal.
2: Fais donc ça, moi.
1: Ouais, il fait. J'ai autant de flexibilité.
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2: De retour dans Morin Live, bien entendu, à 8h29. Quoi de neuf, mon cher Dan? T'as encore le bordel circule?
9: Oui, c'est toujours le bordel circule. C'est le bordel circule. Si c'est une autoroute, c'est bloqué. C'est pas mal tout ce que j'ai à vous dire ce matin. C'est jamais partout. 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
2: Est-ce qu'André Arthur au paradis aurait un petit quelque chose à dire avant?
1: Moi, je suis persuadé que c'est un gars de Thetford Mines.
2: Marc Alexandre Brousseau, maire de Thetford, comment ça va?
10: Ça va bien, j'ai pas de trafic moi ici à Thetford.
2: Ah non, c'est sûr. Vous êtes préfet des Appalaches, hein? Président de la commission immigration de l'UMQ, est-ce exact?
10: Ah ben, je suis pas préfet de la mission des Appalaches, préfet suppléant, mais président de la commission d'immigration du Québec de l'UMQ, effectivement.
2: OK, parfait. Est-ce que on va jaser d'immigration, puis je veux qu'on en parle de manière très très ouverte. Puis d'abord, on va convenir qu'il y a plus de morts que de... Il y a plus de personnes qui meurent qu'il y a de personnes qui naissent. Ça, c'est une réalité. On va se parler de la réalité. Radio-Can l'avait exprimé de manière plus brutale en disant « Hey, il y a plus de couches pour adultes vendues que de couches pour enfants. » Ce qui est vrai, ce qui était une vraie nouvelle en passant, là, c'était une vraie nouvelle. Donc, on a besoin de monde. On a besoin de naissances, plus de naissances, nous disent certains partis, entre autres le Parti conservateur et le PQ, cette semaine, avec des politiques natalistes. Mais on en convient qu'on a besoin d'immigrants. Puis je veux vous jaser, en sortant de Québec et en sortant de Montréal, on a entendu la position de Marchand, on a besoin de 13 000 par année. Je ne sais pas où il va pêcher ce chiffre-là. Mais de votre côté, à vous, parlez-nous de votre réalité à Thetford. Il y a des entreprises qui remplissent les corps de travail avec des Philippins, Tunisiens, Mexicains. Du jour au lendemain, ces gens-là s'en vont, les usines ferment, là.
10: Oui, bien, en fait, tu vous entendais parler, là, il y a plus de décès puis de naissances puis tout ça. Là,
2: malheureusement.
10: Il y a des couches. Il y a un terme théorique pour parler de ça, c'est l'indice de remplacement de la main-d'œuvre. L'indice de remplacement de la main-d'œuvre, c'est combien qu'il y a de monde qui rentre sur le marché du travail quand il y en a qui s'en vont. Chez nous, quand il y a 100 personnes qui quittent le marché du travail, il y en a 58 qui rentrent. Il est à 58% l'indice de remplacement de la main-d'œuvre. Ça veut dire qu'à chaque fois qu'il y en a 100 qui partent, il en manque 42. Puis c'est comme ça depuis longtemps. Moi, ma mère, j'ai été commissaire industriel. Puis on embauchait des firmes de lobbying pour convaincre le gouvernement d'agir sur la pénurie de main-d'œuvre. Là, je parle de ça, là, c'est là 20 ans. Là, je suis devenu maire. Oui. Nos entreprises ont posé des gestes parce que des fois, les gens disent qu'il y a quelque chose qui ne marche pas puis ils font rien. Dans notre cas, je salue nos entrepreneurs. Mm-hmm. Ce qu'ils ont fait, c'est qu'ils sont allés chercher des gens dans leur pays directement où ils sont parce que la régionalisation de l'immigration au Québec, ça n'avait jamais fonctionné. Donc, ils sont allés chercher massivement des gens parce qu'on avait un besoin de main-d'œuvre extrêmement important. Puis là, ben, les règles changent. Il n'y a plus de prévisibilité. Il n'y a plus de stabilité des règles. Fait que là, on est obligé d'embaucher les mêmes lobbyistes qu'on avait pris pour combattre la pénurie de main-d'œuvre pour essayer de convaincre le gouvernement de nous laisser nos immigrants. C'est vraiment pas parfait ce qui se passe présentement. Puis on a l'air d'oublier aussi que c'est des gens qui nous ont choisis. C'est des humains qui ont des parcours de vie où est-ce qu'ils laissent tout derrière pour s'en venir chez nous. Il y a carrément une déshumanisation de la question de l'immigration. Là, moi, je trouve ça épouvantable. On perd vraiment notre nom au Québec à l'international par rapport à autant les étudiants internationaux que les travailleurs internationaux. Là.
2: OK. Quel est le bilan de la CAQ? Parce que c'était quand même eux autres qui étaient là pendant 8 ans.
10: C'est sûr qu'en matière d'immigration, c'est pas facile. Là. Moi, j'ai été témoin des fois d'entrepreneurs de chez nous qui ont eu des discussions avec des gens de la CAQ puis qui disaient, écoutez, là, vous nous avez pas fait de bien. Là. En matière d'éducation, c'est la même chose. Nous, on a un petit cégep, on a besoin d'étudiants internationaux pour maintenir nos cohortes d'étudiants. Notre cégep, en 2025, il y avait 190 étudiants internationaux. Là, il y en a 17. En formation professionnelle, il y en avait 129. Là, il en reste 25. Ça, c'est des cohortes qui ont de la difficulté à partir. Puis les meilleurs immigrants qu'on peut pas avoir, c'est ceux qu'on forme directement chez nous. Ils parlent français, ils sortent d'un cégep en français, ils ont été formés comme on le souhaite, ils arrivent dans le milieu de travail, puis ils sont capables de travailler aussi. Donc, parce qu'on mêle tout ça, les types d'immigration. Les réfugiés et demandeurs d'asile, c'est extrêmement différent des travailleurs internationaux qui arrivent le dimanche. On va y chercher à l'aéroport le dimanche soir, ils travaillent le lundi, on leur a déjà préparé un logement, ils payent des impôts dès la première journée, ils contribuent à la société, ils occupent des postes de travail que personne d'autre voulait occuper. Nous autres, il n'y avait pas plus un chiffre de soir là, ici dans la ville. Là. Pourtant, l'économie était florissante, ça allait super bien. Plus capable de partir un chiffre de soir pratiquement parce qu'il n'y a pas assez d'employés, puis ceux qui étaient disponibles, c'était peut-être un peu difficile là, quand tu es dans un marché de plein emploi. Fait que là, au moins, là, si ça roulait, on a à peu près 2000 personnes qui sont arrivées à tête forte dans les quelques dernières années. Mais là, ça commence à repartir, puis c'est vraiment pas chic parce qu'on a des entreprises qui en ont absolument besoin. Là.
2: Le PQ s'en va au gouvernement. Que pensez-vous de leur prise de position?
10: C'est perfectible. On va dire comme ça. Je pense que présentement, ça ne correspond pas à nos aspirations en matière d'immigration.
2: Vous en voulez combien?
10: Ben, en Québec? Fait, moi, je pense que c'est pas une question de chiffres. Nous, ce qu'on veut, c'est que ça soit que les cibles d'immigration soient faites par région. Travailler avec les municipalités, parce que c'est nous qui connaissons notre capacité d'accueil.
2: Ça, c'est vrai. J'achète.
10: Donc, arrêtons de penser à l'immigration en fonction de ce qui passe sur l'île de Montréal ou ce qui se passe à l'île de Laval, où les gens ne se logent pas, les gens ne travaillent pas, les gens ne parlent pas français. Chez nous, moindrement que tu es ici un peu, tu n'as pas le choix d'apprendre le français parce que toute la vie en société se passe en français.
2: Oui.
10: Chez nous, il y a de l'emploi, on est au plein emploi. Là, le taux de chômage a remonté une petite affaire, mais il était à 1,5% il n'y a pas longtemps. Le logement, il est là. En même temps, comme je répète, c'est des travailleurs chez nous qui s'en viennent, les immigrants. Ben, ils sont capables de se payer un logement aussi. Ils attendent pas juste du logement social. Idéalement, ça prendra un peu plus de logement social pour d'autres types de clientèle. Mais chez nous, c'est des gens qui travaillent, c'est des gens qui
2: ont. Il y a de la place dans les écoles, contrairement à ici où on est obligé de mettre des roulottes d'un cours. Ouais,
10: moi, des classes modulaires chez nous, il y en a pas. C'est pour ça que, puis en même temps, souvent, les travailleurs internationaux qui viennent, oui, des fois, les familles suivent, mais souvent, chez nous, là, c'est des jeunes hommes qui arrivent. Là. Ils viennent travailler. Puis souvent, il faut les arrêter de travailler. Moi, j'ai un de mes amis entrepreneurs dans une autre ville qui dit il faut les arrêter. Ils travailleraient tout le temps. Ils travailleraient 7 jours par semaine. Ils travailleraient 16 heures par jour. Ça correspond à un besoin. C'est ça que ces gens-là comprennent pas. Vous nous avez demandé de venir. On correspond à un besoin. Il manque encore de monde. Puis vous nous demandez de retourner à la
2: catastrophe.
10: Maison.
2: Puis on envoie. Il y a des Français. Il y a des Français qui font une faute de français sur un examen. Ils sont renvoyés. C'est complètement ridicule. Le fédéral est fautif.
10: Le niveau français qu'on demande, c'est quasiment plus élevé que ce qu'on parle des autres-là.
2: Non, non. Il y a beaucoup d'hypocrisie là-dedans. Puis effectivement, moi, je pense que le PQ avait raison de faire le point de presse devant l'école parce que c'est une réalité. La réalité de Québec n'est pas la même qu'à Thetford. Nommément, vous êtes maire de Thetford. N'est pas la même que dans d'autres régions. Il y a plusieurs réalités. Tu as la réalité de Montréal, tu as la réalité de Québec où ça déborde, disons-le, puis c'est rien contre le monde. C'est juste de réaliser que du jour au lendemain, boum, c'est arrivé. C'est comme ça, puis il faut le gérer. Mais effectivement, on parle pas de votre réalité. Puis là, vous êtes maire de Thetford, mais on parle pas de la réalité de Saint-Georges, on parle pas de la réalité du Saguenay, par exemple, ou des autres régions qui peuvent accueillir aussi. Vous dites qu'il y a du logement. Donc, est-ce à dire qu'il n'y a pas de pénurie de logement chez vous?
10: Bien, en fait, le logement avait chuté. Nous autres, on était passé de 8,2% de taux d'inoccupation à 0%, mais le privé est rentré. Le privé, nous autres, on construit présentement, il y a un boom de construction de multirésidentiels en ville. Puis,
2: parce que vous êtes dégourdi, puis vous avez donné des permis.
10: Exactement, puis ça roule bien. Ce que les entrepreneurs disent, c'est que ça roule bien avec la ville, donc ils sont bien contents. Puis chez nous, oui, c'est du neuf, mais chez nous, du neuf, 4,5-9, c'est autour de 1 200 $ par mois. À Montréal, c'est pas à ça que ça ressemble, là, le coût du logement. C'est que quelqu'un qui arrive avec un emploi est capable de se loger chez nous. Puis souvent, eux autres, justement, ils sont en colocation, ils sont plusieurs à se mettre ensemble. C'est la réalité, c'est ce qui se passe souvent.
2: Je vais vous lire des textos, puis c'est Radio X, donc on les prend sa gueule, puis vous répondrez.
10: Let's go.
2: Pourquoi il n'a pas fait de lobbying pour automatiser les shops? 40 ans qu'on n'automatise pas, plus facile de faire venir du cheap labor. Le besoin de monter en productivité, honte à lui et à ses méthodes hypocrites de cheap labor. Vous répondez quoi à ça?
10: écoutez, c'est pas du cheap labor parce que ces gens-là gagnent le même salaire que toutes les autres qui sont dans le shop. Puis chez nous, avec une maison moyenne à 200 000 par année.
2: C'est ça. Il y a des lois.
10: Une maison moyenne à 200 000 par année chez nous, là, quand tu gagnes 32$ d'une shop, 32$ d'alors, t'es capable de payer quelque chose. Monsieur, pas le premier élément qui a été mentionné, là.
2: C'est du lobbying pour automatiser les shops.
10: Ben oui, automatiser les shops.
2: Mais ça,
10: c'est sûr que nos entreprises, il faut faire de l'argent. Il faut qu'il y ait des employés pour être capable d'opérer. Ouais. Mais oui, ils investissent. Ils investissent. En Chaudière-Appalaches, on avait fait un sondage à un moment donné dans l'année. Il y avait eu 1 milliard d'investissements en automatisation. Mais il reste que c'est pas la panacée, là. Nous autres, moi, j'ai une entreprise qui est à 60% de travailleurs étrangers temporaires. À un moment donné, il y a une limite à ce que tu peux automatiser. Puis de toute façon, ça prend quelqu'un pour y aller. Puis il faut que tu fasses de l'argent aussi pour pouvoir payer ton automatisation. Présentement, c'est qu'il n'y a aucune prévisibilité. Les gens ne savent pas s'ils vont voir leurs employés. Ils sont en train de soumissionner pour des contrats qui vont être en production l'année prochaine parce que tu soumissionnes, tu fais tes dessins, tu mets en production. Ils ne savent pas s'ils vont voir les employés pour pouvoir produire. C'est ça, présentement, la réalité. Nos entreprises ne sont pas en train de penser tant que ça à l'investissement et à développer des nouveaux produits. Puis, ils essayent de survivre, ils essayent d'avoir du staff le lendemain pour produire. Puis dans 6 mois, parce qu'ils ne savent pas ça va être quoi les règles d'immigration dans 6 mois.
2: 4,5, j'ai demandé à Grock, 4,5 en moyenne au Québec, c'est 1 600. Vous avez dit 1 200 à Thetford. Là, quelqu'un qui dit, c'est trop cher, 1 200. C'est sûr que ça ne coûtera pas 400. Un 4,5.
10: Il est neuf.
2: Moi, à Shawinigan, quand j'étais élevé dans un 4,5, là, ça coûtait 275$ à mon père. Ça n'existe plus, ça. Ce montant-là, c'est triste, mais ça n'existe plus. Montréal, c'est 1 800. Laval, c'est 1 900. Capitale-Nationale, c'est 1 400. Chaudière-Appalaches, c'est 1 300. Vous êtes en bas même de Chaudière-Appalaches, je vous dirais. Mauricie-Saguenay, c'est 1 200. Là.
10: Mais là, vous êtes probablement au taux moyen. Moi, ce que je vous dis, c'est le logement neuf qui sort à ce prix-là. Des logements à 400, à 500, à 600 par mois, ça existe encore dans ma ville. Là.
2: Oui, oui, c'est ça. C'est
10: mais le logement neuf, complètement neuf, c'est le premier à l'habiter dedans. Ça va payer à peu près 1 200, 1 300 par mois pour des 4,5 et des 5,5.
2: Puis ils font combien par année à peu près les immigrants qui travaillent en entreprise manufacturière?
10: Ils font le même prix que le Québécois, ils sont payés tous pareil, c'est-à-dire souvent, ça va dépendre des shops, mais ça peut être 25, 30, 32 piastres
2: à l'heure. C'est l'over, c'est du 75 000 par année.
10: À côté, c'est les autres qui, à un moment donné, c'est le patron qui leur refuse de travailler.
2: Non, l'argent de payer le loyer, là.
10: Oui, c'est pas l'enjeu. L'enjeu est absolument pas là.
2: Exactement, exact. Je trouve ça, vous êtes dégourdi?
10: J'essaye.
2: Si je peux vous payer un logement à Québec, si vous voulez vous présenter maire au prochain.
10: Il y a trop de trafic à Québec. Moi, j'aime ça. Ici, là, on est à 5 minutes. Peu importe l'heure, peu importe la journée, peu importe le jour, on est à 5 minutes tout le temps. Une maison moyenne à 200 000 chez nous, à peu près.
2: Pardon?
10: Oui, vous avez bien compris. Vous avez bien compris.
2: 200 000?
10: La valeur moyenne, là. C'est 205 000, si je ne me trompe pas, le dernier chiffre. Quand je suis arrivé maire, c'était 105 000.
2: T'as-tu de quoi qu'il y a de l'allure à 205 000?
10: Ben, 205 000, c'est la maison moyenne. Oh oui. Quelqu'un qui est prêt à mettre 300-400 000, il y a une méchante maison ici. Là.
2: Tu mets de l'amour dedans un peu, puis...
10: Tu peux avoir une maison à 100 000. Si tu veux mettre de l'amour dedans, puis sortir ta drille puis ton marteau, il y a encore moins de trouver des maisons à 100-150 000 là, qui ont besoin d'un peu d'amour. Là.
2: Ce que vous me faites réaliser, puis moi, je viens de Shawinigan, donc on parle souvent avec Yves Lévesque et tout, là, puis je viens de Trois-Rivières, je suis resté proche de mes racines, mais... Veux pas, on fait de la radio, puis on parle beaucoup de Montréal, puis on parle beaucoup de Québec, on est diffusé de Québec. Mais je réalise en vous parlant qu'on parle pas assez ce que j'appelle le vrai Québec. C'est les régions, lorsqu'on regarde le globe terrestre, le Québec c'est grand, on parle pas assez de la réalité régionale.
10: Il existe un Québec en dehors de la ville de Québec puis de Montréal. Moi, je suis aussi président du caucus de cité régionale, l'Union des municipalités du Québec.
2: Je vous remercie pour ça.
10: 27 villes qui représentent 1 million de population partout au Québec, là, de Gaspé jusqu'à Rouyn-Noranda, là, on se rend compte à quel point qu'on a de la misère à percer, à faire parler de nous. Puis c'est déjà arrivé que je dise à quelqu'un qui occupait le poste de ministre des Affaires municipales, vous savez, on existe. Ça existe des villes en région. Parce que souvent, on va entendre les politiciens parler de Montréal puis de Québec et de la ruralité en parlant des très petites municipalités.
2: C'est insultant, ça.
10: Il existe des villes en région. On est là, on offre des services, puis on offre souvent des services. Justement, toute la ruralité autour de nous, on joue un rôle hyper important pour le développement économique du Québec.
2: Wow! Y a-tu des entreprises? Nommez-les les entreprises qui cherchent du monde, là.
10: L'entreprise que je vous parle, qui est à 60% de travail étranger temporaire, s'appelle CIF Metal, la plus grosse fonderie d'aluminium au Québec. Eux autres, c'est absolument essentiel l'immigration pour eux autres. On leur demande de baisser ça à 10%, ça n'arrivera pas. Ils n'en trouvent pas de monde. Ils sont allés chercher du monde aux Philippines, ils sont allés chercher du monde un peu partout. Ils ont même essayé d'embaucher une firme de recrutement pour aller à Montréal. Ça n'a pas marché. Fait que les gens se déplacent pas tant que ça. La migration interrégionale au Québec, on peut pas dire que ça marche tant que ça. Pourtant, je le répète, on n'a pas de trafic, on a une super qualité de vie, on a la nature à proximité, on a le coût du logement qui est bas, sinon le coût d'accès à la propriété qui permet à n'importe qui a une première job de s'acheter une maison dans la région, parce qu'on fait tout ça. Nous, moi, ma première maison, j'achetais ça, j'avais 21, 22 ans, je sais plus trop. C'est la première chose qu'on fait ici, c'est acheter une maison. La maison est pas chère. Puis la deuxième chose que tu fais, c'est de racheter un chalet après parce qu'il y a des lacs partout. On fait tout ça ici. On a accès à la propriété parce que on a une qualité de vie qui est incomparable avec de l'emploi dans tous les domaines. On a des centres de recherche, un cégep, un hôpital, plein d'entreprises manufacturières qui exportent, des entreprises technologiques. On est capable de placer n'importe qui à peu près dans n'importe quel domaine.
2: Puis votre hôpital, là, est-ce qu'il soigne du monde?
10: Notre hôpital a déjà été dans les meilleurs hôpitaux au Québec, mais je dirais que la réforme Barrette nous a fait mal. Ouais. Donc, c'est un peu plus difficile à l'hôpital depuis quelques années. Depuis qu'on a été noyé dans le 6 de Chaudière-Appalaches, on n'est plus une priorité, malheureusement.
2: Hey, merci. Hein. Merci infiniment. Je trouve ça rafraîchissant. Je trouve ça le fun. C'est une autre réalité et c'est une autre vérité. Tu sais, il n'y a pas la vérité. Il y a plusieurs vérités.
10: Exact.
2: Et ça, vous teniez à la partager. À 100 km de Québec, c'est un autre ballgame. Merci beaucoup de nous avoir parlé ce matin, M. le maire.
10: Merci de m'avoir reçu.
2: Salut.
10: À la prochaine.
2: Bye.
10: Au revoir.
2: Je prendrais une bière avec ce gars-là.
9: Ben oui.
2: Il est trippant, là.
9: Puis je suis allé voir.
2: Avec Resti d'allumer, ce gars-là.
9: Je suis allé voir sur le site Internet de Realtor. À 200 000, il n'y a pas d'amour à mettre dedans. Là. La maison est en droit, tu peux habiter dedans. Puis,
2: 100 km de Québec.
9: Ça, c'est le plus grand mystère. Puis je pense que c'est...
2: Une heure et quart.
9: On s'est bâti un peu de même. T'sais, à partir du moment où on a décidé à payer du monde en région, en rien faire pour qu'il reste en région, il y a comme eu cette mentalité-là qui s'est faite. Puis je comprends pas pourquoi les gens veulent pas... Tu sais, il y a du monde qui travaille pas, là. Leur sort est pas le fun. Ils ont pas de plaisir. Ils en arrachent, sont pas capables de se nourrir, pas capables de payer le loyer, mais qui refusent quand même ces opportunités-là. T'sais, on se souvient pas que nos ancêtres, nos aïeuls, ils ont quitté un continent pour avoir une job. On a du monde qui veulent pas partir d'une région pour aller dans une autre région de la même province pour améliorer leur sort. C'est capoté quand tu y penses.
2: Ça me fait réaliser qu'on devrait parler à plus de mères, Nick. Des mères, c'est le fun. C'est vrai. C'est ça le Québec, dans le fond. Là.
9: Oui.
2: Thetford. Il doit avoir des beaux restaurants.
9: Mais tu comprends.
2: Qualité de vie.
9: Tu comprends ce que je veux dire? Il y a du monde à Côte-Nord, il y a du monde en Gaspésie, il y a du monde en Abitibi.
2: Saguenay, Mauricie.
9: À Montréal, à Québec, ils sont sur le chômage, ils n'ont pas de job, là. Mais ils refusent d'aller en région pour travailler.
2: En plus, lui, il a payé des firmes pour aller croiser du monde de Montréal. Ça, il refuse d'y aller.
9: Oui, il refuse.
2: Ils ne savent pas ce qui manque.
9: Il dit, je veux le
2: rester. T'es en amour. T'es mets d'un autobus, t'es force. On parle, on jase. Sais. Il arrive là, tombe en amour. Moi, j'ai adoré. J'allais à Rimouski au festival de jazz, je vais te dire ça. Là, moi, je trippe sur le jazz. Il y a un festival jazz, là, début septembre. À chaque fois que j'allais à Rimouski, je tombe en amour avec Rimouski. Pourquoi? Le fleuve. Incroyable. On s'est cherché, nous autres, à Sainte-Luce, des chalets, tout ça, c'est rendu plus achetable. Là. Mais on tombe en amour avec les régions du Québec. Quand on y goûte, il faut dire oui au Québec. Il faut être capable, comme tu le dis si bien, d'avoir un peu d'audace pour faire son petit sac Adidas puis aller voir ce qui se passe ailleurs, en dehors de l'île, puis en dehors du Québec aussi, on va le dire. On est québéco-centriste des fois, Dan.
9: Moi, à l'époque où je faisais de la radio en région, si les propriétaires de stations de radio de l'époque, parce que c'est plus eux autres, là, maintenant ça a été vendu, mais si les propriétaires de stations de radio en région avaient donné un peu d'amour à l'entreprise, je serais encore là, là.
2: Ben,
9: je suis encore là. Tu sais, je ris souvent de mes années sur la Côte-Nord, mais j'ai adoré habiter là.
2: Ben oui.
9: J'ai adoré habiter là, le fleuve, tu l'as dit.
2: Première affaire qu'il a dit, Dan, pas de trafic. Parce que tu venais de faire du trafic.
9: La base. Oui, non, il n'y a pas de trafic. C'est la base.
2: C'est la base. On va-tu à la pause?
9: Ça roule pas vite non plus, parce qu'on va se le dire sur le boulevard Frontenac, la SQ est là, puis il faut du radar.
2: Ah, ça,
9: là.
2: Je connais pas ça. Ouais. Je sais pas. Ouais. Visiblement, tu sais de quoi tu parles. OK, on va parler de char en passant. Marc dans la boîte, mais d'abord, on donne la chance à certains partis de jaser d'eux autres, sachant pertinemment bien qu'ils ne formeront pas le gouvernement. Là. En revenant, oui, il est en présentiel, et c'est le président du parti Présence.
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2: 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J'ai visité. 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Coin Robert Bourassa et Hamel. Il n'y a pas de coin vraiment plus achalandé que ça. Peut-être, oui, ben, peut-être, là. Galerie de la Capitale et tout ça. Tu sais, il y a des prime locations, comme on dit. Je pense qu'ils ont compris que c'est prime, location, avec un gym qui n'a pas de bon sens. C'est luxueux, c'est grand, c'est moderne, des machines neuves et également les salles de groupe au deuxième. Tu as des vestiaires qui sont immenses, qui sont luxueux vraiment, avec, bien entendu, l'ouverture 24/7, toujours pratique pour les animateurs de radio, puis pour ceux qui travaillent dans le domaine de la santé, pour les truckers, peu importe, 24/7, c'est le fun, là. Avec un bar à shake incroyable, bar de protéines et tout. Visiblement, j'ai quasiment une vision de voir Dan Gravel faire du bench. Mais encore, faut-il qu'il fasse ses étirements avant? 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
2: Et circulation, il t'en reste une dernière?
9: Oui, il m'en reste une dernière. Okay. Les choses rentrent dans l'ordre tranquillement, mais sûrement, là, mais il y a encore du trafic. Surtout sur Charest, l'accès à la colline parlementaire et la tête des ponts pour les gens de la Rive-Sud. 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Donc, je m'attendais pas à ça.
2: Non, c'est ça, c'est comme une belle courbe. Oui. OK, parfait. Ah, oui. 8h55. On va aller ailleurs. On a parlé du PQ, Dan. On a parlé de la CAQ, PCQ. On a parlé de la politique traditionnelle. On vient de parler d'immigration avec l'excellent maire de Thetford. Je suis pas sarcastique. Il est vraiment à sa coche, pour vrai. C'est une belle découverte. Mais là, on va être à la fois dans les airs et sur le plancher des vaches. C'est un peu ça. Dans le fond, c'est comme ça que je vois ça. Je sais pas si j'ai raison de penser ça. Avec le parti Présence. Et comme on disait dans le temps de la COVID, oui, oui, il est en présentiel. Guillaume Tremblay, comment ça va?
27: Ben, ça va bien. Merci de m'accueillir. Merci de faire la promotion.
2: Vous êtes en présence?
27: Ben oui, je suis vraiment là.
2: Et pourquoi Présence Québec? Tu sais, on regarde ça, on est présent, on est tous prêts. Tu sais, PSPP, il est présent. Duhem, il est présent. Ben, oui. Ils sont tous présents, là, dans le fond. Là. C'est vrai, non?
27: Ben, en fait, il y a différentes manières d'être présent. Je sais pas si vous avez déjà... été marcher dans le bois, puis vraiment ressenti, connecté, disons, à cette nature-là, ou parler avec quelqu'un, où est-ce que tu sentais vraiment que tu étais écouté par cette personne-là, ou un moment où est-ce que tu passais du temps avec toi-même, puis là, tu te dis, on dirait que je me sens vivant. Mais il y a 2 types de présence. Tu peux être présent pour dire, OK, oui, je suis là, j'ai levé ma main, mais il y a une présence aussi où est-ce que tout devient plus riche dans les relations, dans ton moment avec toi-même, ou dans la nature, en présence avec... Fait que pour moi, il me semble que une des richesses qu'on pourrait découvrir plus au Québec, ce serait d'être un peu plus présent à ce qui nous entoure, parce que on est entouré de beauté. T'sais, oui, ça va mal, là, ça craque de partout, mais il y a encore de la beauté, puis c'est important d'être capable de le voir, ça, puis de le ressentir dans nos tripes.
2: Qu'est-ce que les politicos, ceux qui sont là, ne ressentent pas assez? Qu'est-ce qu'ils ne voient pas assez? Qu'est-ce que les médias nous transmettent pas ou omettent de transmettre? Quand vous parlez de beauté et de présence.
27: Ben c'est parce qu'on dirait qu'on est en train de... Là, présentement, les partis, ils nous disent, bon, je te promets ça, je te donne tant de millions, tant de millions, tant de millions. Mais il y a une différence entre... comment je pourrais dire ça? Ce qui arrive, c'est qu'au début, on s'est posé la question, qu'est-ce qu'on veut, qui qu'on est en tant que peuple québécois, avant de commencer à faire des promesses, puis dire, OK, ça va mal, il faut mettre de l'argent, ça va mal, il faut mettre de l'argent. qui on est en tant que peuple, où est-ce qu'on veut aller, puis après ça, on va avoir des programmes. Mais d'un côté, il me semble qu'il faut retourner un peu à la philosophie, au sens des choses, être présent, pourquoi qu'on est là, où est-ce qu'on veut aller. Et ça, ça manque, je trouve, dans la politique.
2: C'est qui est le chef le plus présent?
1: De toi?
2: Parce que les autres, ils se battent. Là, à soir, mettons, il y a un débat. C'est qui est le plus présent à date? Là?
27: Ben, c'est parce qu'il y a une différence. Souvent, ce que je vois, c'est que
2: Vous sentez-vous qu'il y a quelqu'un de présent? Moi, Duhem, il est là. Quand j'y parle, il me regarde. C'est dans le regard que ça commence, tout ça. La présence, la connexion.
27: Ben, c'est parce que, tu sais, moi, souvent, quand j'arrive là dans...
2: Vous le dites, beauté, connexion, vivant.
27: Ouais.
2: La connexion.
27: Ben, c'est parce que moi, j'ai des concepts dans ma tête. Okay? Je me dis, je vais être un bon père.
2: Oui.
27: Moi, j'aimerais ça que le Québec, ça aille mieux. Mais quand il arrive des épreuves, là, quand ça devient plus tough dans la vie, là, ben là, la présence, ça saute. Puis là, il arrive des choses. Là, on réagit, on devient comme stressé. Puis là, on réagit. Je veux dire, on voulait le faire, le Québec. Là, on a voulu la faire, la souveraineté. Puis on a des beaux projets. Là, les politiciens nous disent toutes des belles choses là, qu'ils vont faire. Mais quand il arrive des épreuves, quand ça devient plus tough, ils le font pas. Mais c'est parce qu'en gros, il y a un problème entre ce qu'on pense, ce qu'on aimerait faire, puis ce qu'on réussit à faire vraiment.
2: Fait que... Si vous étiez ministre dans un gouvernement, parce que là, on est en politique, vous présentez en politique, ça serait le ministère de quoi?
27: La santé mentale.
2: Il y a des coucous, hein? Des coucous, des gens déconnectés, violents. Des gens qui en arrachent. On pense à Guy Turcotte hier. Heureusement, il est resté au frais. Quelqu'un de violent, quelqu'un qui, momentanément, a été déconnecté, mais qui paye le prix. Mais des gens qui fonctionnent dans la vie de tous les jours, qui sont sur les médicaments aussi, il y en a beaucoup. Là.
27: Mais
2: l'itinérance, où il y a beaucoup, à mon avis, de santé mentale.
27: Mais tu sais, là, on la regarde du côté...
2: Ça, c'est partout, c'est pas juste au Québec, par contre. Là.
27: Non, je sais, mais si on la regarde...
2: On l'arrache en maudit dans l'Occident. Là.
27: Mais quand on la regarde du côté négatif, c'est assez déprimant. Mais je veux dire, moi, quand j'ai commencé à être un peu mieux dans ma tête, là, je veux dire, quand j'ai commencé à faire un ménage puis être plus sensible à ce que je vivais vraiment... La richesse qui est sortie de ça, je veux dire, j'ai commencé à être plus créateur, j'ai trouvé des idées, j'ai voulu aider les autres personnes autour de moi. Fait que si on le vire de bord, cette réflexion-là, oui, ça va mal, mais ça nous fait terriblement mal économiquement, le fait d'avoir des gens qui sont en souffrance comme ça. Fait que Présence Québec...
2: Qu'est-ce qu'on fait?
27: Ben, je veux dire, les Autochtones, ils nous apprennent à faire juste des cercles de parole. Je sais pas si vous avez déjà fait ça, là.
2: Oui. Non, je me fais.
27: Bon, mais c'est un bâton de parole, puis on apprend à s'écouter vraiment pour le. Puis arrêter d'avoir toujours des arguments pour dire ah, ben là, tu me fais penser à ce que. Tu sais, t'écoutes la personne pour pouvoir répondre quelque chose, mais pas pour écouter vraiment la personne. Mais on a un grand. Il y a un grand besoin d'écoute, là, au Québec. C'est pas disable, là. Fait qu'on a besoin de faire ça. Et quand on commence à s'écouter pour de vrai, là, il y a plein de choses qui se passent, là. Il y a des guérisons dans les personnes. Après ça, on refait confiance au collectif parce qu'on a perdu confiance au collectif ou nous. On a peur de ça parce qu'on a peur d'être blessé. Fait que l'écoute, là, pour nous autres, c'est fondamental. Puis on a besoin d'apprendre les Québécois à faire ça. Puis c'est les Premières Nations qui, nous autres, qui nous ont inspirés à faire ça.
2: Êtes-vous autochtone?
27: Non, pas vraiment. Ben,
2: les Premières Nations,
27: je
2: vous
27: dire, mon grand-père était autochtone. Là, mais je veux dire, j'ai du sang, là, bien caché. Là,
2: dans votre parti. Il y en a un dans Chute de la Chaudière qui se présente, là, c'est qui?
27: David Baillargeon, c'est un professeur.
2: Lui, il est en compétition contre notre ancien collègue Dominique Dumas là, pour le Parti conservateur.
27: Ben moi, je l'aime, le Parti conservateur. Je trouve ça génial, ce qu'ils font. Là. T'sais, ils souhaitent plus de liberté individuelle, puis nous autres...
2: C'est bon, ça?
27: On est vraiment pour ça. Ben oui, je trouve ça...
2: Pourquoi vous n'êtes pas conservateur?
27: Ben, c'est parce que, en fait, c'est une liberté individuelle plus financière, on dirait. On dirait que c'est...
2: Ça non, mais c'est une liberté de choix. Dans
27: liberté de choix,
2: tout.
27: Ça, c'est super.
2: Il est libertarien, Duhem.
27: Ouais, mais c'est juste qu'on dirait qu'il manque...
2: Vous diriez quoi, Éric, là? Mettons, Éric est là, vous lui dites quoi?
27: Ce que je dis, c'est que la richesse n'est pas seulement... La vitalité humaine, c'est ça, la richesse. Puis on dirait qu'on a confondu...
2: Mais lui, il va dire, je suis d'accord.
27: On a confondu argent avec vitalité humaine. Et santé mentale, pour moi, c'est ça. Ça fait que... ça serait soit plus un peu concentre-toi sur l'humain parce que c'est ça qui va créer la richesse au Québec. C'est à place de dire gaz de schiste, mais moi je dis à place de gaz de schiste, je dis humain, man, concentre-toi là-dessus, les humains vont devenir mieux, ils vont sortir de la survie, ils vont entrer dans la vie puis ils vont créer de la richesse, ils vont avoir des idées.
2: Comme les hippies, vous êtes un parti hippie un peu.
27: puis je sais pas, moi, je suis quoi, là, en
2: non,
27: fait.
2: Non, mais peace and love, pas pire.
27: Ben, je suis
9: très philosophe, ça, c'est sûr.
27: Les philosophes, c'est le sens des choses. Politique, ça veut dire faire société autour de quelque chose. On veut faire société autour de quoi? Nous, on dit vitalité. Puis c'est tout, là, en fait. C'est prouvé par des zones bleues partout dans le monde qui disent que...
2: Les zones bleues?
27: Ouais, tu connais pas les zones bleues. Ben, écoute, les zones bleues, c'est que... ça fait 40 ans que c'est étudié partout dans le monde. C'est des gens qui vivent plus que 100 ans. Ils vivent plus
2: au Japon,
27: heureux et en santé. Okay. Il y a en Espagne, il y a des parties au Canada, il y en a en Scandinavie. Mais ces gens-là, oui, ils mangent des bennes à tous les jours. Oui, ils marchent de manière naturelle. Ça veut dire qu'ils sont pas forcés de faire des exercices. Ils marchent parce qu'ils ont besoin de marcher. Mais ce qui donnait le plus de vitalité, ça donnait environ 8 ans de vie, mais 20 ans de vie pour le sentiment de connexion. Je sais que ça sonne un peu hippie, mais de se sentir connecté à soi-même, à l'autre, ça veut dire se sentir vraiment écouté, pas trop en conflit avec les gens autour, et un peu proche de la nature, ça donnait 20 ans de vie. Fait que même si c'est hippie, moi je m'en fous parce que c'est...
2: Revenir à la base.
27: Ben oui, c'est ça, parce que quand on est proche de mourir... ou
2: on est perdu dans le trafic, là. Ben, on est perdu, ça, on court après notre queue, là.
27: Ben, c'est ça, mais moi, qu'est-ce que je
2: on
27: veux
2: on perd
27: vraiment?
2: Sa vie à la gagner, c'est un peu ça.
27: Voilà. Fait que c'est ça. Sortons de la survie, sortons de l'anxiété, s'il vous plaît.
2: Et ben là, on est pogné à payer les billes, là, pareil, là. Je veux dire, l'électricité, le paiement de char, et tu
27: sais. Non, je veux, sais,
2: pas, il y a quand même une charge à prendre, il faut travailler, là.
27: Non, mais travaillons, mais on peut quand même revenir plus proche de soi. Qu'est-ce qu'on aime vraiment? Arrêter de se faire contrôler par les médias, arrêter de se faire contrôler par l'école qui nous dit qu'il faut faire ci, il faut faire ça. Il faut trouver c'est quoi notre essence à nous, chacun. Et ça va créer de la richesse parce que chacun va trouver vraiment son or, en fait. Trouver ce qui l'anime.
2: Êtes-vous libéré des médias vous-même?
27: Ben non, je suis toujours affecté par les médias, là.
2: De quelle manière?
27: Ben parce que c'est négatif. Puis je veux dire, je suis d'accord que ça va mal, mais je veux dire, il y a un effort à faire quand même de sortir de ça, parce que un humain, là, c'est pas bon pour la santé mentale à mener de tout le temps regarder ce qui va mal, là. La maturité, là, c'est de sortir de ça puis de regarder qu'est-ce qui va bien. Parce qu'il y a des choses qui vont bien dans la vie.
2: Et il y a des gens plus vulnérables que d'autres qui se font barouetter à gauche et à droite, qui se font influencer
27: ben oui,
2: par des influences toxiques.
27: Ils payent des millions pour pouvoir contrôler nos cerveaux, là. Je veux dire, il y a des gens qui font des doctorats en cerveau, là. Puis tous les médias, là, puis tu sais, les publicités, tout ça, ils payent ces gens-là pour essayer de trouver la bonne couleur qui va faire qu'on va acheter. Mais c'est terrible, ça. Il faut redonner ce pouvoir-là des doctorats qui savent comment contrôler les cerveaux. Il faut que le peuple sache ça. Il faut former le peuple pour que ces gens-là puissent être au contrôle de leur propre être.
2: Quelqu'un veut savoir votre profession, c'est quoi?
27: Cinéaste. Moi, j'ai fait des documentaires pendant une vingtaine d'années avec ma belle
2: oui, amie. Qui est en train de filmer, d'ailleurs. Qui est en train de nous filmer. Des films de quoi?
27: Moi, j'ai fait des courts-métrages déprimants pendant longtemps.
2: Déprimants?
27: Ben, déprimants parce que je montrais l'absurdité du monde. Il y avait plein de choses que je trouvais qui ne fitaient pas, puis je le montrais, puis je gagnais des prix pour ça parce que c'est élevé.
2: Vous montrez le miroir à la société.
27: Ouais. Je suis bon pour voir qu'est-ce qui va mal, mais j'avais pas la maturité pour comprendre, t'sais, proposer quelque chose au monde. Après ça, j'ai fait un autre film. J'ai fait un film, un documentaire qui s'appelle Le renaufrage de l'Église, Le renaufrage de l'Institution. Ma conjointe qui est avec moi, en fait, elle a fait un film qui s'appelle Va vers toi, mais c'est venu un peu d'une crise existentielle qu'elle avait plus envie de vivre, et elle a retrouvé un peu du sens dans sa vie en goûtant la présence, le moment présent, être présent aux choses, inspiré d'Eckhart Tolle. Frédéric Lenoir en parle aussi beaucoup, mais en tout cas, bref, je sais que c'est philosophique, mais ça l'a tellement épanoui que j'ai dit, on va faire un film de ça. Et on a parti partout dans le monde, on était au Québec, en France, en Suisse, pour interviewer ces gens-là qui nous ont dit, oui, pour être présent, là, c'est important un peu de voir ces ombres, de voir qu'est-ce qui va... Il y a plein de choses qu'on écarte dans notre vie, parce qu'on veut pas les voir, ces choses-là. Puis ça nous empêche d'être...
2: Êtes-vous capable de ressentir ce qu'on est, nous, Dan et moi? Êtes-vous capable de ressentir des vibes?
27: Ben moi, ce que je sens, c'est que... Je sens que vous cherchez la vérité. Je sens que vous cherchez la liberté. Et ça, je sais que c'est dans vos tripes depuis longtemps.
2: Ben oui.
27: Et je trouve ça magnifique, en fait. C'est super important.
2: Mais on ne l'a pas trouvé encore.
27: Ben vous le cherchez, au moins. Vous cherchez.
2: On est en quête de...
27: Je veux dire, moi, j'ai pas trouvé
2: totalement. On est à la recherche.
27: Mais je veux dire, je cours après ça, là. mais ma liberté individuelle, parce que chacun dit la liberté, c'est la souveraineté. La liberté, c'est l'argent. Non, c'est pas vrai, ça. Tout ça, c'est...
2: Est-ce que le Québec aime la liberté?
27: Ben, j'espère.
2: Non, ce que vous constatez, vous, en tant qu'ancien cinéaste,
27: mais au fond, est-ce que les Québécois... Être humain, ils crient pour la liberté. Moi, j'ai confondu l'argent et la liberté.
2: Mais la société, en tant que groupe unitaire, la société, le collectif...
27: Est-ce qu'il cherche la liberté?
2: Oui, au Québec.
27: Mais il y a deux parties de lui. Selon moi, il y a une partie qu'il cherche, puis l'autre partie qui a peur.
2: Peur de quoi?
27: De la liberté.
2: Parce que ça...
27: Ben, ça fait peur. Ça fait peur quand tu sors de tes structures, là.
2: T'as peur de perdre des choses.
27: Ben, t'as peur de perdre ton identité. Tu sais, il y a plein de peurs qui te mêlent. Chacun est différent.
2: De la responsabilité individuelle que ça encourt, la liberté.
27: Ouais. Mais c'est beau, puis ça permet de déployer l'humain, cette liberté-là. Fait que moi, je dis oui pour ça. C'est juste que je crois que ça part par l'individu. C'est l'individu qui doit se nettoyer pour pouvoir trouver cette vraie liberté.
2: Faites-vous une prière? Y a-t-il moyen de faire une réflexion? Je sais pas, là. Y a-t-il moyen de faire une société?
27: Tournons toutes
2: les organismes. Parce qu'on s'en va vers la pause tranquillement, ouais. Là.
27: Mais tournons tous les organismes gouvernementaux pour plus de liberté. Plus de vitalité humaine.
2: Oui, oui.
27: Parce que je crois que la richesse économique et sociale va sortir de ça. Et c'est un changement de paradigme parce que il y aurait personne qui nous dit ça vraiment en politique. Et nous, on est là pour le dire. Fait que c'est tout simplement ça. C'est pas plus compliqué que ça, là.
2: Merci beaucoup d'être venu.
27: Merci.
2: Salutations à votre conjointe et on dit bye bye.
27: Oui.
2: Bye bye. Merci beaucoup. Oui. Au revoir.
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1: Oh, ouais, c'est ça, c'était bien sympathique au final. Très sympathique, oui. Votre cellulaire aussi, tout est beau, vous l'avez, super. On s'en va avec Marc en passant. Et on aura deux blocs avec Marc. Des questions de char, let's go, on y va avec ça. 418-670-9098. Et je vais faire tirer ma paire de billets du Canadien demain. Je vais faire ça, Dan. T'as fait tes billets pour Rêve Sportif. Saluons-les et on les remercie. Dan a donné trois paires de billets gracieuseté de Rick de Rêve Sportif. Je m'attendais pas à ça. Bravo la gang de Rêve Sportif, toujours aussi généreux. Généreux quasiment comme Levy Ford. 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
3: Avec le hoodie de virage.
4: Bien sûr.
3: Donc, c'est corporate à l'os.
4: Ah oui.
3: Comment ça va?
4: Ça va très bien, vous autres.
3: Yes, t'es dans une Bolt.
4: Oui, je suis dans la Bolt, en fait. Un véhicule dont on se demande un peu qu'est-ce qui se passe. Parce que, bon, vous savez, on avait arrêté de la produire à un moment donné. On l'a ramené en annonçant que pour 2027, elle ne serait plus là. Alors, c'est un peu étrange. C'est dommage parce que c'est un petit véhicule qui va bien, qui est pas très cher, qui est parmi les deux ou trois véhicules électriques les moins dispendieux. 422 km d'autonomie. C'est un petit véhicule urbain, là. T'sais, c'est sûr que sur l'autoroute, à matin, pour vous écouter, j'ai remonté le son un peu parce que c'est bruyant.
3: C'est bruyant, mal isolé, mais c'est un bon char d'étudiant, point d'interrogation?
4: Ah, c'est un bon char urbain. T'sais, si okay. Tu es en ville, là, que tu restes à Charlebourg puis tu viens travailler à Sainte-Foy, c'est parfait.
3: Virailler, c'est parfait.
4: C'est génial. Mais même à ça, c'est 400 km d'autonomie. Moi, le matin, je suis parti de chez nous. Je suis arrivé ici, il m'en restait 40%.
3: Quand même bien.
4: C'est en masse. Il n'y a vraiment pas de problème.
3: Abordable?
4: Oui, c'est aux alentours. Ben, écoute, incitatif et tout, là, ça revient aux alentours de 40 000 $, 41 000 $. Ça fait partie des trois moins chers. La moins chère, c'est la Nissan Leaf. Après ça, tu vois la Kia V3 qui arrive. Puis là, tu arrives avec la Chevrolet Bolt. Okay. Fait que, tu sais, ça vaut la peine, mais écoutez, c'est un char le moins cher. C'est sûr que l'intérieur est fait en plastique. Système d'infodivertissement, c'est celui de Google que moi, j'ai dit pour mourir. Mais ça, c'est une question de...
3: C'est un CarPlay, ça marche, non?
4: Oui, mais tu sais, comme Android Auto, ça marche pas. Android Auto, ben, peut-être qu'il marche avec un fil, je l'ai pas essayé, mais pas de fil. Okay. T'as pas d'Android Auto. T'es vraiment, faut que tu rentres sur le système Google. Donc, tu peux télécharger tes applications comme Waze. Puis là, faut que tu ouvres ton compte à toi. Dans le cas comme nous autres, là, je suis capable de dire que le journaliste avant moi n'avait pas exactement les mêmes playlists que moi sur Spotify parce qu'il n'avait pas désactivé son compte quand je suis rentré dans le
3: C'est très bon. C'est une Lada. Non, c'est pas une Lada, mais Lada existe encore, soit dit en passant, mais absolument. Pas en vente ici.
4: Non, absolument.
3: Et ceci étant dit, c'est la première et la dernière fois qu'on parle de Lada.
4: Tu es vraiment les prototypes qui ont présenté.
3: Ben, je suis en train de regarder ça, là. Quand même pas vilain. C'est drôle. À part ça, tu parles de quoi? Écoute, avant d'aller? Hey, continue d'écrire vos questions, by the way, pour Dan, tantôt, dans le prochain bloc. 418-670-9098.
4: Je vais vous parler de deux choses dont on parle presque jamais, les tarifs et les autos chinoises. Non, mais sérieusement, au niveau des tarifs, il est en train de se passer une situation un peu particulière. C'est que les autos fabriquées aux États-Unis sont de moins en moins vendues au Canada. Pourquoi? Parce que c'est celles du Mexique qui sont en train de prendre la relève. Il y a quelques années, avant l'imposition des tarifs, 40% des voitures vendues au Canada provenaient des États-Unis, étaient assemblées aux États-Unis. C'est 26% actuellement.
3: Because sont moins chers?
4: Ben oui. Sont bien moins chers, sont pas soumis
3: aux tarifs. Donne des exemples.
4: Ben, écoute, les BMW, les Acura, t'as même des Jeep, t'as des Ford qui sont
3: fabriqués
4: au Mexique.
3: Pas les top of the line BM. Mettons la X1, la X2 de base, faite au Mexique.
4: Faite au Mexique, exactement. Okay. L'Acura ADX, elle est faite au Mexique. Tu sais, il y en a un certain nombre comme ça. Fait que c'est rendu 18% des importations mexicaines, alors qu'il était de... Non, 26%, excuse-moi, des importations mexicaines, il était à 18%
3: avant. Est-ce que c'est de la qualidad, comme dirait Pedro?
4: Totalement. Écoute, pour avoir été visiter l'usine Volkswagen au Mexique, là, j'aurais mangé assis à terre et ça m'aurait pas dérangé.
3: Un burrito, peut-être?
4: Peut-être un burrito.
3: Quoi que ça aurait poussé l'expérience jusque-là?
4: Ça dépend du niveau d'épices. Mais oui, donc effectivement.
5: C'est de plus en plus surprenant.
4: Ben, c'est parce qu'en fait,
5: on se souvient au début des années 2000.
3: Ils ont des standards.
4: Ben oui.
5: Ben, oui, je sais, mais au début des années 2000, Volkswagen faisait la gamme City.
4: Oui.
5: Au Mexique, qui était l'entrée de gamme. Mais là, aujourd'hui, tu sais, BMW, ils font de la série M au Mexique.
4: Oui, absolument.
3: Au Mexique. Bombardier est là au Mexique. Il y a des standards, là.
4: La plupart des grands fabricants maintenant sont implantés au Mexique et, incluant les fabricants chinois, il faut se le rappeler. BYD est en train de s'installer au Mexique, donc il va en avoir d'autres. Et ce que ça donne, en fait, c'est que les États-Unis baissent, le Mexique augmente, le Japon, la Corée augmentent de plus en plus leur importation vers chez nous. Fait que les Américains vont effectivement fabriquer les voitures chez eux, mais ils ne seront pas capables de les vendre en dehors, parce qu'au Mexique, c'est le même phénomène, là. Les voitures canadiennes sont en hausse, les voitures japonaises sont en hausse. Fait que les États-Unis sont en train de s'isoler, en fait, avec leurs tarifs au niveau de la fabrication automobile. Ça, c'est un des éléments. Deuxième élément dont je voulais te parler, qui m'a vraiment surpris, j'ai eu une table ronde la semaine passée avec les dirigeants de Nissan Canada, et je savais pas que Nissan était associé avec Dongfeng, une compagnie chinoise. Rappelez-vous, il y a quelques semaines, on a parlé d'une compagnie chinoise qui était venue montrer des modèles à Montréal, mm-hmm. dont on n'avait jamais entendu parler, puis sont arrivés bing-bang. Ben, imaginez-vous qu'ils sont associés avec Nissan et que Nissan commence à considérer l'importation de Dongfeng sous la badge Nissan. Fait que ça voudrait dire qu'ils pourraient amener des autos directement dans les concessions Nissan partout. Dongfeng ne serait pas obligé de se partir un réseau de distribution. Il pourrait profiter déjà de celui de Nissan.
3: Alors ça, sous la marque Nissan.
4: Sous la marque Nissan. Ce serait une voiture Dongfeng, donc une voiture chinoise.
3: Ça, c'est-tu comme, mettons, Fréchette, mais c'est la CAQ. C'est pas pareil partout.
4: Non, on parle de qualité.
3: Merci.
4: Excusez, t'as trop facile. Mais non, mais effectivement. Donc, parfait. Ce serait à ce moment-là une voiture Dongfeng qui est bien faite. Là. Elles sont belles, ces voitures-là. Donc, ils pourraient profiter, évidemment, du réseau de distribution. Là, la grande question maintenant, c'est ben 49 000 par année. C'est pas suffisant pour faire survivre aucune compagnie. Donc, comment ça va s'articuler? Et je vous rappelle que M. Trump rencontre M. Ping cette semaine.
3: Oui.
4: Donc,
3: demain.
4: Demain, donc il y aura sans doute des discussions pour les Américains aussi. Mais effectivement, Nissan, donc, qui serait vraiment en marché de nous importer des voitures chinoises sous la badge Nissan. C'est, écoutez, ce serait une grosse affaire parce que, vous le savez, le gros...
3: C'est une manière de contourner aussi le plafond imposé.
4: Puis le gros défi...
3: Dans l'entente Carney et Xi, là.
4: Le gros défi actuellement, c'est justement d'avoir un réseau de distribution efficace.
3: Les Américains veulent rien savoir des chars chinois. J'écoutais
4: ils veulent rien
3: les
4: savoir.
3: Républicains cette semaine... Des animateurs, entre autres, Glenn Beck a fait un segment là-dessus. Là. C'est dans leur tête, eux autres, c'est un char espion.
4: Oui.
3: Il y a un ordinateur, les Chinois nous espionnent, on veut rien savoir. Et c'est pas exclu que Trump bloque l'accès. Bon, on sait pas trop. Trump,
4: On sait plus trop ce qui s'en va, là.
3: Il est complètement perdu pour vrai, là. Il a l'air structuré, mais il l'est pas tant, là.
4: Non, puis effectivement,
5: puis de moins en moins l'air structuré, m'a dit.
3: Ouais, 34% de taux de probation là.
4: Mais surtout là.
3: Il y a pas un président qui était aussi boxeur depuis des lunes.
5: Cette semaine, c'est point de presse pas de son, ça faisait pic-pic là.
4: Oh, oui. Ça c'est fou, l'histoire de la potasse avec la Biélorussie.
3: Ah, la TV, la potasse.
4: C'est
3: Trump TV.
4: Oui.
3: T'as-tu vu ça l'ouverture Trump TV? Hein? Avis aux épileptiques, vous allez faire une crise.
5: Ah, j'essaie d'aller voir.
3: Il y a des strobes partout, Trump TV. Oh, on dirait que c'est dirait qu'on vit une télé-réalité.
6: Absolument. Ouais. Absolument.
3: Hier, il a dit devant le représentant de l'ONU, on va te bombarder.
4: Mais oui.
3: À gauche et à droite, on va t'éliminer. Là, la moitié de la délégation est partie iranienne.
4: Les Cubains sont partis.
3: Tout
4: le monde. Je veux dire, écoute, ça finit plus là. Fait que on peut pas rien prévoir.
3: On sait pas ce qu'on s'en va.
4: Et c'est pour ça qu'actuellement, les autres pays autour sont en train de se structurer entre eux autres. Quand je vous parlais d'importation mexicaine, c'est ce qui se passe. On est en train de contourner les États-Unis tout simplement.
3: C'est bon. Moi, je parle à la pause là. Il y a beaucoup de bonnes questions. Oui. Puis profitons-en. On va à la pause là, Dan, puis on revient tout de suite.
5: On va à la pause, puis après ça, on revient avec les questions.
3: Tiguidou, on fait ça, et vous êtes à Radio X.
0: Montréal. Restez là, on revient dans pas long.
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3: OK. Continuons avec Marc. Et voici les questions. Yes, et on en a en masse et continue de les écrire. 88-670-9098. Vas-y, mon Dan.
5: Marc, qu'est-ce que tu penses du Honda Prologue 2026? Je sais que c'est un Chevrolet, mais il est liquide à 45 000 avec les rabais du gouvernement. Ça vaut-tu la peine?
4: Ben oui, pour une location, je vous dirais, mais pas pour un achat. C'est un véhicule qui est il est sur ses derniers milles, là. Il n'est pas renouvelé le prologue. Il disparaît après. C'est la même chose que Chevrolet. Ils ont eu des problèmes avec le Blazer. Ils en auront pas moins, vraisemblablement, avec le prologue. Alors, écoutez, pour une location, ça va faire la job. Moi, je vous dirais de pas l'acheter. C'est un risque un peu trop grand, à mon avis.
5: À quand un Jeep Wrangler deux portes en version PHEV?
4: Il n'y en aura pas de PHEV chez Jeep, il n'y en a plus.
3: Non, non, c'était une histoire d'horreur, les amis. Là.
4: C'est ce que je t'ai
3: ça de votre bouche. Là.
4: C'est ce que j'étais pour te dire, demander à Dominique.
3: Idea.
5: Ça le mérite d'être clair.
3: Il y a une grosse poursuite. Il y a des grosses poursuites qui s'en viennent.
4: Oui, non, c'est pas. Il y a un recours collectif aux États-Unis qui est en train de se mettre
3: au
4: en place.
3: Au Canada aussi, je suis inscrit automatiquement. Oui. Si vous avez eu un PHEV Jeep, vous êtes automatiquement inscrit. J'ai eu une lettre d'avocat au cours des dernières semaines.
4: Fait que je suis dedans. Pour le moment, les PHEV chez Jeep, on va passer au 100% électrique. Il va y avoir le Jeep Recon là, qui arrive là, bientôt.
3: Ah, ça, je savais pas.
4: Ouais, mais les PHEV, c'est pas vraiment...
3: Non, c'est ça.
5: Allô, Marc, qu'est-ce que tu penses de la Jetta GLI 2027? Est-ce que ce serait un bon achat pour du long terme?
4: J'oserais dire, demander à celui qui est derrière le micro actuellement.
5: Je l'aime bien gros, moi.
4: C'est ça. C'est un bon char. C'est pas tout à fait aussi sportif qu'une GTI. Par contre, c'est plus polyvalent.
5: Mais il y a du coffre.
4: C'est ça. C'est plus polyvalent parce qu'il y a un coffre. C'est une voiture qui est le fun, là. Je n'ai rien à reprocher à ce
5: Je l'aime beaucoup. J'aime beaucoup cette
3: auto-là. Déclaration d'amour que tu fais, là,
5: non,
3: actuellement.
5: Oui. Non, ça va bien.
3: Zeris Love.
4: Tant que ça reste à son char, c'est
5: tout est cété, tout est parfait. J'ai pris le Black Edition, en plus. Je le trouve beau, toutefois, je le regarde.
3: Es-tu marié avec pour longtemps?
5: Non, je suis pas marié avec. C'est une histoire de bouquet. Je te conterai ça.
3: Okay.
5: Mais non, j'aime bien gros, je regrette pas, là.
4: Bon, voilà.
5: OK, c'est à mon tour. Ben oui, fais de la radio, Dan. Avez-vous essayé un véhicule de luxe tel un Cullinan? Je ne connais pas.
4: C'est un Rolls-Royce Cullinan, oui. C'est le VUS.
3: Rolls-Royce Cullinan, ça, c'est 1,5 million, là?
4: Non, c'est juste 700 000.
3: OK.
5: Ah oui,
3: la moitié.
5: J'en ai vu un dans le cours l'autre jour, ici.
4: Effectivement, le Rolls-Royce Cullinan, c'est un véhicule...
3: Je ne sais pas qui chauffe ça, là.
4: C'est un
5: vrai... Moi, je sais, je te le dirai tantôt.
3: OK.
4: C'est une bombe, là. C'est assez incroyable.
3: C'est beau.
4: C'est beau. Ben, moi, je ne serais pas tant sur le design, j'avoue. Mais tu sais. Rolls-Royce, ça a une personnalité particulière. Alors oui, j'ai essayé ce véhicule-là. J'ai essayé à peu près tous les modèles de Rolls-Royce. C'est impressionnant. Je l'ai amené dans la neige, je l'ai amené dans 8 pouces de neige, puis c'est comme si j'étais sur... Mais tu sais, il y a tellement de technologies à l'intérieur de ça. Pour vous donner une idée, là, en fait, c'est plus sur l'aspect, par exemple, électrique.
3: Wow.
4: Il y avait des suspensions, après des suspensions, qui sont gérées par le GPS. Alors, le GPS vous dit, bientôt, vous allez avoir
3: des courbes. N'est pas à Montréal.
4: Vous allez avoir des courbes, vous allez avoir une pente. La suspension se place en conséquence. Et en haut de l'amortisseur, il y a comme un autre système de mini-amortisseur qui fait un premier amortissement avant le deuxième.
5: Les portes arrière s'ouvrent sur l'autre sein.
4: Oui.
3: Ouais, absolument.
4: Oui.
3: Capoté, hein?
5: Il y a des étoiles au toit.
4: Ah, mais ça le fameux ciel étoilé, avant, c'était une option. Puis, si vous voulez, on peut reproduire la constellation de votre lieu et date de naissance. Bon, ça coûte 10 000 $. Mais.
3: Qu'est-ce qu'il y a, Dan? Ben, il l'avait déjà dit, ça, Marc.
5: Je trouve ça drôle.
3: C'est pas drôle, c'est plus cher et inutile.
4: Spirit of Ecstasy.
5: C'est pour ça que je trouve ça drôle.
3: C'est très inutile.
4: Le Spirit of Ecstasy, la petite madame en avant, là. Vous pouvez l'avoir en version rétro-éclairée. Puis ça aussi, c'est quelques milliers de dollars. T'sais, je vous ai dit, tout est une option là-dessus. Vous pouvez l'avoir littéralement comme vous le voulez. Juste dans les portes, il y a des parapluies. Parapluies qui sont en teflon, qui valent comme 800
3: 000. Des parapluies?
4: Oui.
3: Dans les portes.
4: Dans les portes, il y a comme un trou. Et si tu rentres là-dedans, ça vaut comme 800 000 $ du parapluie. C'est des parapluies Rolls-Royce. Absolument. Des parapluies Rolls-Royce. Et comme c'est à l'intérieur de la porte, c'est comme ventilé. Fait que ton parapluie sèche.
3: Oh, tu sais, c'est ça. On est dans... Mais c'est le méga luxe. C'est l'inutile.
4: Ben,
3: c'est ça le méga luxe.
4: Mais moi, j'ai assisté à quelque chose où quand je suis allé essayer la voiture, il y avait des journalistes, il y avait des clients. Il y a un client qui est arrivé avec son épouse, un jeune homme, là, dans la trentaine.
3: Le genre de Luc Poirier.
4: Il est débarqué de sa Rolls-Royce Cullinan, justement. Il a embarqué dans la Spectre, qui est une voiture électrique. Il l'a essayé, il a fait, je dirais 300 mètres. On l'a vu partir, il est revenu, il a débarqué, il a dit au concessionnaire, « As-tu vendu? » Il dit non, réserve-moi là, je m'en vais chercher dans deux semaines.
3: Un nommé Steve Medusa.
4: Il a rembarqué dans son auto, puis il est reparti.
3: Ah ouais, let's go.
4: Fait qu'on vient de dépenser 750
3: 000. Moi, prendre deux pizzas, l'autre, c'est extra fromage.
4: Mets ça
3: d'une boîte.
4: Mets ça sur mon compte.
3: Tabarouette.
4: Fait qu'il y en a pour qui c'est ce genre de voiture-là, c'est normal. Et c'est correct, je veux dire. Tant mieux, ils ont les moyens de le faire.
3: Non, liberté,
4: mais c'est vraiment spectaculaire comme voiture. Puis écoutez, moi, honnêtement, là, j'en ai conduit quelques-unes. Puis, quel bonheur à conduire.
3: Vraiment. Ben, j'imagine.
4: Vraiment. Mais tu sais, là, tu t'assis là-dedans puis tu as l'impression que tu es sur un nuage en permanence.
5: J'ai un modèle 2027 si beige. Il est beau, ce beige-là.
3: Oui, il est beau.
4: Mais, c'est pas en comme fait, chez Rolls-Royce,
5: non, c'est 80, pas grab.
4: 85% des véhicules Rolls-Royce sont ce qu'on appelle bespoke. Ça veut dire qu'ils sont totalement personnalisés pour leur propriétaire. Fait que si toi, tu dis, hey, moi, j'ai une chemise bleue, j'aime tellement ce bleu-là, ben ils vont prendre le bleu de ta chemise puis ils vont peinturer ton char encore.
3: Oui, ils vont choisir, tu peux quasiment choisir l'arbre,
4: oui.
3: Du bois.
4: Oui.
3: No puis, shit. Et si vrai, il y a du bois, du vrai wow. Bois, choisi ton essence de bois. Moi, je veux cet arbre-là.
5: Je pourrais avoir mon char couleur New York Jets.
4: Oui, exactement. Oui. Bon, mais tu pourrais aussi avoir honte en roulant.
3: Tu pourrais être l'objet de colibets. Là, c'est gratis.
4: Mais quand tu parles de bois, petit détail, si tu regardes la boiserie.
5: Si je roule un char à 750 000, vous me traitez du nom que vous voudrez, je vais m'en sacrer.
4: Vous regardez les boiseries à gauche, puis vous regardez les boiseries à droite dans les portes, c'est la même planche qu'on a coupée pour être sûr que le design.
3: Ah, c'est malade! Fit.
4: Non. Tout est fait. Le cuir, on élevait, chez Aston Martin, entre autres, puis d'autres, on élevait les vaches. Et quand le cuir était piqué par les mouches, on l'envoyait chez les compagnies comme BMW parce que c'était de moins bonne qualité.
5: J'ai commandé un RAV4.
3: C'est extrême, là.
4: Oh, oui.
5: Oui, c'est vraiment extrême. J'ai commandé un RAV4 XLE Premium. Puis je me demande si je devrais plutôt attendre le CX-5 2027 hybride ou la nouvelle Tucson 2027 hybride aussi.
4: Je ne peux pas vous dire parce que je n'ai pas conduit le CX-5 2027 hybride et le Tucson non plus, qui vient d'être dévoilé là, il y a quelques heures, jours à peine. Donc, honnêtement, je ne peux pas vous dire quelles seront. Surtout chez Mazda, là, c'est un système hybride qu'on ne connaît pas. C'est un système qui va être développé maison. Alors, je ne peux pas vous dire si ça va être bon ou pas. Là, ça, c'est une recommandation que je ne peux pas faire.
5: Jeep Compass 2025 flambant, qu'en penses-tu?
4: Moi, je suis pas un fan du Compass. Je trouve que c'est un petit véhicule qui est cher pour ce qu'il nous amène. C'est-à-dire
5: surtout que 2025, rendu à l'automne 2026, ça veut dire que ça fait 2 ans qu'il est dans le cours. Là.
4: Ouais, c'est à peu près ça. Puis je trouve que c'est un véhicule dont le moteur est grogneux, dont les suspensions sont un peu rigides. C'est pas un vilain véhicule, mais c'est pas pour moi, c'est pas le meilleur des Jeep. Vous êtes mieux de regarder peut-être ailleurs ou d'aller voir le nouveau Cherokee, quelque chose comme ça. Je suis pas un fan du Compact, mais ça, c'est vraiment subjectif. Là.
5: Question pour Marc. Meilleure voiture pour le hors-route, mais qui permet quand même de tirer un peu de poids, j'imagine. Un chasseur, un pêcheur. Je songe au 4Runner. Est-ce que c'est un bon choix?
4: Oui, le 4Runner est un bon choix, mais vous allez payer en essence. Allez voir du côté de Honda. Le Passport peut être aussi fort intéressant du côté d'Honda. C'est un très bon choix. Je vous parlais du Jeep Cherokee. Le Jeep Cherokee peut aussi être un bon choix parce qu'il y a la capacité Jeep et en plus, il y a un moteur hybride. Donc, il y a pas mal de choix dans cette catégorie-là. Ça dépend de votre budget puis ça dépend de la grosseur de ce que vous recherchez.
5: Vous avez parlé de chars rassemblés au Mexique. Est-ce que c'est plus cheap en qualité?
4: Non, pas du tout. Au contraire, ce sont des véhicules qui sont extrêmement bien assemblés et de mieux en mieux. Les usines mexicaines gagnent de plus en plus de prix au niveau de la qualité d'assemblage.
5: Le Q3, est-ce que c'est une bonne idée?
4: Ben oui, c'est pas un mauvais véhicule. Je vous avoue que ça fait très longtemps qu'on n'a pas conduit d'Audi parce que les gens d'Audi Canada boudent le Québec, littéralement. Il n'y a plus de flotte de presse de Audi depuis au moins 2 ans et demi au Québec. Fait que faut essayer les voitures un peu sporadiquement quand on peut. Fait que ça fait longtemps que j'ai pas vraiment conduit d'Audi.
5: Quelle est la meilleure interface média, celle que tu préfères, Marc?
4: Eh, mon Dieu, dans les interfaces multimédia, j'aime bien celle de Toyota, qui est assez facile à configurer et assez facile à utiliser. Puis j'aime bien aussi le Uconnect de Stellantis, qui est encore une fois super facile. Moi, j'en ai contre ceux qui te demandent de toujours être dans l'écran pour aller faire quelque chose. Ça, c'est ça. Je m'excuse, mais je m'habitue pas à ça.
3: Merci beaucoup, Marc.
4: Ça fait plaisir, messieurs.
3: Ça va ton tournage?
4: Ça va mon tournage, effectivement, avec la Bolt.
3: Ben merci beaucoup. Puis une journée, on va à la pause.
4: Oui,
3: et on
4: oui.
3: Revient.
4: Bye bye.
3: Dedans, Morey Live.
5: Le show ne fait que...
3: commencer!
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5: Demain, soyez-y, One Two Punch, entre autres demain, Jean-Claude qui sera avec nous aux alentours de 8 heures à peu près. Quoi? Buck! Buck qui va être là. Buck qui est en mode je m'attaque à Éric Duhaime ce matin dans le journal. C'est une bonne guerre. 9h54, on vous souhaite de passer un excellent mercredi. Soyez là demain. Soyez surtout là dans quelques minutes. C'est Pierre Couture qui sera là avec Frank, Jean-Claude Smidi. Vous connaissez ensuite DH et Jordan qui vont essayer d'atteindre mon niveau de flexibilité. Mais encore une fois, ce sera un total échec. Passez une belle journée. À demain. Bye-bye.
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0: 6h, ben pile, bienvenue à Couture dans le Mid pour les deux prochaines heures. En direct de la Grande Allée Radio X. Et là, on va avoir un gros line-up. 10h15, on va jaser avec Régent Tremblay. Régent sort un livre sur « Avant que j'oublie ». Donc, on va jaser de plein d'anecdotes avec Régent. Toujours intéressant.
1: Mais
0: on va lui demander zéro, comme dans Ouellet. Ça vient d'où, ça? Tu sais, Régent, il sait pas mal d'affaires, là. Fait que, on n'a pas trouvé l'origine. Peut-être que lui, il sait d'où ça vient.
1: Ça se peut qu'il le sache, oui.
0: Ouais, fait qu'on va parler de ça avec l'entre.
1: C'est un débat qu'on a ici à la station depuis quelques jours, là. Ouais.
0: Parce que dès qu'on emploie l'espèce de terme, JC débarre, puis il vient nous voir.
1: Oui, ouais, il rentre dans le studio, puis il pique des colères, puis tout
0: exact.
1: Ça, là.
0: T'sais. Fait que c'est merveilleux. 10h40, le Food Professor. Plein d'affaires, là. El Niño. Ça a l'air qu'El Niño, là, ça va être l'enfer. Il va arriver toutes sortes d'affaires. Ils nous diront pas que c'est les changements climatiques. Ils vont dire que c'est El Niño ou c'est El Niño qui est changement climatique. On va parler de ça, notamment l'inflation alimentaire aussi. Et 11h20, immobilier avec Simon Laberge. Je sais pas, dans NFL, vous avez vu, les corps arrière tombent comme des mouches, là. Le corps des Giants, finalement, on apprend ce matin. Puis c'est tombé hier aussi, là. Sa saison pourrait être terminée. Donc lui, les Giants misaient beaucoup là-dessus. T'as eu Caleb Williams avec les Bears qui est tombé au combat. Jaden Daniels dans les Washington Commanders aussi. Ouais. Tous des bons corps arrière, là. Ça vient changer carrément la donne, là. Et là, tous les mauvais corps arrière qui étaient sur le bord, là, tout le monde court après eux autres pour les avoir. Fait que c'est pas facile, hein, la NFL de match en match et de semaine en semaine. Fait que, regarde, on est là-dedans pas mal. Beaucoup de choses. Écoute, je sais pas, avez-vous suivi l'histoire de Télisson Aurélien? Frank, on va en parler pendant ta chronique, mais je voulais juste faire un petit point là-dessus parce que ça fait jaser beaucoup, ça. L'histoire de l'auteur haïtien,
1: oui,
0: qui a eu recours à l'intelligence artificielle pour rédiger son roman. Un roman qui est en liste pour plusieurs prix littéraires prestigieux. Lui a signé avec la maison Grasset en France. Oui. Grasset en France, c'est comme si tu signais là, une écurie majeure, mettons Warner Brothers ou je sais pas moi, les grosses maisons, là, si vous êtes un artiste de musique, là, Universal, mettons, là, ou autre, là, c'est
1: ouais, ou grosse. Columbia à l'époque. Ah, là, ouais, c'est des gros, gros noms. Là.
0: Et là, lui, ben c'est très, très touché parce que là, ce qu'on comprend, puis là, faut faire attention, il y a une dénonciation anonyme. Mais ce qu'on comprend, c'est qu'il aurait eu, en tout cas, il aurait utilisé l'intelligence artificielle pour écrire son roman. Jusqu'à date, tu me dis, ouais, OK. On en a parlé avec Jérôme Blanchette-Gravel aussi là-dessus, parce que lui, il est Libre Média, son éditeur aussi. Puis moi, je lui posais la question, on en a parlé cette semaine de ça, Frank. Et ça tombe bien, on est dans la polémique. Là, est-ce qu'il a utilisé ou pas l'intelligence artificielle?
1: Ben là, la nuance dans ton histoire, c'est pas, parce que je pense pas que personne lui reproche d'avoir utilisé, c'est que là, ce serait plus qu'utilisé, mettons.
0: Ben, c'est parce que ce gars-là, il a un passé. Là. Tu vas nous sortir des citations où le gars, lui, a copié, là, carrément, ou en tout cas, lui...
1: Ben, c'est ce que plusieurs personnes affirment, puis tu sais, c'est des discussions qu'il y avait sur les réseaux sociaux.
0: Exact, avant. Là.
1: Avant que ça, que ça pète, là, c'est en train de déraper vers autre chose, mais oui, on va parler de ça dans mon segment.
0: On va en parler, puis vous allez voir, c'est pas blanc, puis c'est pas noir, là. Il y a beaucoup de zones de gris, on va le dire comme ça. Et moi, écoute, je te le dis, là, moi, si jamais j'écris un livre, là, ça va peut-être arriver un jour, là, mais je vais le dire, si j'ai utilisé l'intelligence artificielle, je vais le dire. Je vais le dire, puis ça va être fini. Je veux dire, ça va être fini là. Et voilà, j'ai utilisé l'intelligence artificielle parce que j'ai passé mes textes dans l'intelligence, puis elle m'a redonné des tournures de phrases beaucoup plus intelligentes que ce que j'ai l'air. Peut-être, là, tu sais. Mais lui, parce que lui, en tout cas, regarde, lui, je vais te garder on va en garder du stock, là. Mais moi, personnellement, je le dirais, puis ça réglerait. Là, si tu veux pas être transparent, puis tu vas avoir l'air d'un auteur qui a inventé le bouton à quatre trous, puis là, tu te fais pincer, ben là, oui. T'as de l'air smart. Là. Fait que, regarde, il y a de l'air smart, puis là, lui, il utilise aussi la question raciale là-dedans. Je trouve ça un peu touché aussi, là. Commencer à évoquer le fait qu'il est noir, parce que là, on l'attaque, parce que si ça avait été un blanc, on l'aurait pas... Non, non, ça n'a pas rapport, là, je veux dire. On passe dans le blender, tous les textes, puis tous les romans, puis si ça arrive que... tu as utilisé l'intelligence artificielle, ben dis-le, là, puis on passe à autre chose. Il y a des maisons d'édition, ils ont coupé hein, beaucoup dans le staff, puis maintenant, c'est l'intelligence artificielle qui fait la correction et qui fait la reformulation des phrases. Mais là, c'est sûr que si tu prends l'intelligence artificielle, tu coupes dans ton staff puis tu reformules des phrases à l'aide de l'IA, ben c'est sûr que tu vas te faire pogner, là. Je veux dire, dis-le. C'est peut-être l'éditeur aussi qui a fait ça. On sait pas, hein. On a peut-être retravaillé les textes avec lui, puis on a essayé de lui donner un style littéraire.
1: Ben oui,
0: c'est ça. On a taponné là-dedans, là. Voilà, ça va être à genre autour de 11h à peu près, hein, Frank?
1: Oui.
0: Bon, hey, Guy Turcotte. Guy Turcotte, ça, c'est le cardiologue qui avait assassiné de sang-froid là, ses deux enfants en février 2009, 46 coups de couteau. Ses enfants, Olivier, 5 ans, et Anne-Sophie, 3 ans, lui passait hier devant la Commission des libérations conditionnelles du Canada, et il demandait, lui, une permission pour sortir. Sortir accompagné, en passant. Là, il sortait pas tout seul, mais il était accompagné. Mais encore là, regarde, on est en 2026, c'est arrivé en 2009. Ça fait quoi, 27 ans à peu près de ça? Et finalement, il a pas eu l'autorisation. Mais l'histoire, c'est qu'il va pouvoir venir dans 18 mois et demander le droit de ressortir. Donc, c'est... c'est la loi qui est faite comme ça, là. Le gars a tué de sang-froid. Là, écoute, le monde, Isabelle Gaston, qui est son ex-femme à l'époque, elle était là hier. Il a témoigné devant la Commission des libérations conditionnelles du Canada. Puis, ça, je te dis, les gens, puis là, il est pas prêt. Il dit qu'il est pas prêt encore. Donc, il a comme avoué. Il demande une permission pour sortir, puis il se présente devant la Commission, puis il dit, ben finalement, je suis peut-être pas prêt encore pour sortir. Donc, ils ont dit non, tu sors pas. Mais tu sais, encore là, je veux dire, le crime qu'il a commis, je pense pas qu'après... Pourquoi 25 ans? Pourquoi pas perpétuité, là? Je veux dire, sans demande de pouvoir sortir. Ce gars-là, on sait pas, là, dans sa tête, il peut recommencer à faire ça dans un an, deux ans, trois ans.
1: Ben, c'est ça. C'est que, en fait, la réflexion à avoir dans tous les cas de justice qui sont semblables à ça, c'est que, en gros, à quoi ça sert la prison? Ben, il y a trois utilités, à mon avis, à une prison. Un, c'est d'envoyer un signal dissuasif à commettre des crimes aux gens qui pourraient être tentés de le faire, en envoyant le message que, regarde, si t'es fait, tu vas te ramasser derrière les barreaux privés de liberté. Donc ça, c'est le premier usage. Deuxième usage, réhabiliter des gens qui peuvent l'être. Donc, t'as fait des conneries, tu t'en vas en prison, on te remet dans le droit chemin, puis éventuellement, tu peux sortir.
0: Exact.
1: Et trois, protéger la population contre des gens dangereux. Puis moi, j'ai l'impression que souvent, le troisième point que je viens de nommer, là, on l'oublie.
0: Ouais,
1: pis ça il a fait son temps, il a fait ça. Voyez, la question, c'est pas ça. Y es-tu dangereux, oui ou non? Moi, je suis pas sûr que tu peux arrêter d'être dangereux quand t'as commis ce genre de geste-là.
0: 46 coups de couteau, là. Je vous... Puis écoute, la commission, c'est pas la première fois. La commission des libérations conditionnelles du Canada, c'est pas la première fois non plus qu'on remet quelqu'un en liberté. Puis que la personne, je sais pas si tu vas à Montréal, l'an passé, il y avait un dangereux du BC. Le gars était rendu à Montréal, il était dangereux. Ben, il a tué un propriétaire de dépanneur. Le gars, il avait agressé très violemment des gens dans une chambre d'hôtel puis dans un corridor de chambre d'hôtel en Colombie-Britannique. Le gars revient dans l'Est, reçoit sa libération, puis pince un gars de dépanneur, puis il l'a tué. Carrément. Fait que, tu sais, je veux dire, à un moment donné, c'est pas la première fois, là. Donc, dans le cas de... C'est très médiatisé aussi. Tu sais, si c'était Joe Blow, puis le gars passe, puis tu sais, lui, c'est un cardiologue, puis ça avait fait toute une histoire, là. Tuer tes deux enfants, c'est quand même assez dégueulasse, là, comme histoire. Donc, je pense qu'on lâchera pas non plus au niveau médiatique. Faut pas lâcher l'histoire. Il va falloir que les prochaines comparutions, je pense que les médias vont être là. Elle est là. Isabelle Gaston lâche pas le morceau non plus. Elle aurait pu dire, j'en fais ma vie, ce qu'elle a fait, là. Mais elle pourrait dire, ça, cette cause-là, garde. Mais elle est allée le confronter directement. Il a comparu. Il a fallu qu'il explique qu'est-ce qu'il avait fait puis son cheminement aussi depuis les dernières années. Mais elle était là, elle le regardait. Elle sentait pas non plus qu'il était très solide, là. Donc, on a jugé qu'il était pas apte à aller se promener en société, même accompagné. Il voulait aller voir ses parents. Donc, voilà, c'est un peu ça, mais c'est très, très... Ça fait beaucoup jaser, ça, actuellement. Dans l'actualité, autre chose qui fait beaucoup jaser, c'est Olivier Primo.
1: Comment est-ce qu'il va, ton chum, Olivier?
0: Hey, je sais pas, mais Olivier, là, j'ai le carrément échappé. En campagne pour la CAQ, Olivier Primo admet qu'il souhaiterait voter pour les conservateurs de Duhaime.
1: Mais sais-tu quoi? Moi, quand j'ai vu ça, j'ai pas été si surpris que ça, parce que nous autres, on l'a reçu en entrevue il y a deux semaines. Il l'a pas dit comme ça. Mais c'est ce que tu comprends entre les lignes. En gros, il nous a dit, ouais, mais les gars, je suis un conservateur, vous êtes des conservateurs, vous le savez que tu sais, contre le PQ, il y a pas grand autre parti que la CAQ qui peut gagner.
0: Ouais.
1: Donc, autrement dit, c'est un genre de vote stratégique. Mais ça, tu peux me dire ça. Tu sais, Pierre, tu peux me dire, hey, moi, si j'étais dans Jean Lesage, je voterais pour le PQ parce que je veux pas être Québec solidaire, mettons.
0: Là, tu parles pas de mon exemple personnel, là, mais c'est pas mal ça.
1: mais mettons.
0: Jean Lesage, t'as Sol Zanetti qui est là en tête, t'as Claude Villeneuve qui est là, puis t'as le Parti conservateur qui est genre troisième à 20%. Puis là, t'as les deux qui chauffent. Là, tu te dis, attends, mais là, si je veux sortir QS, je vais peut-être voter pour Claude Villeneuve, PQ. C'est ça que tu me dis. Mais ça, on peut jaser de ça hors d'onde.
1: Oui, mais ça, c'est mon point, c'est que, puis mettons, moi, si j'étais dans le même comté ou whatever, ça, cette affaire-là, il y a une différence entre individuellement appeler au, ben, tu sais, prôner le vote stratégique et te promener avec une caravane.
0: Ben là, c'est ça,
1: l'affaire. Là. Christine Fréchette dessus. Là.
0: C'est que le gars, il fait campagne pour la CAQ.
1: Tu fais campagne. T'sais, dans l'exemple que je donnais, c'est il y a une différence entre ça et que demain, je te vois arriver avec une caravane du PQ ici. Là.
0: Mais non, c'est ça. Là, t'sais,
1: ça n'a comme pas rapport. Là.
0: Ben, c'est comme si Gary nous avait dit qu'il était PCQ tout le long, puis là, il se présente pour le PQ. Mais Gary, on le savait qu'il était souverainiste. Là. T'sais, Gary, il avait son passeport du PQ dans les poches tout le temps. Là. Il montrait ça tout le temps. T'sais, moi, je suis pas surpris que Gary soit maintenant un candidat péquiste, là, tu comprends?
1: Mais lui. Fait que lui, je sais pas où il est. Mais mettons qu'il est dans Bordua. Mettons qu'il est dans Bordua. Genre, je sais pas où il vit.
0: Non, mais
1: mettons...
0: lui, c'est dans le nord, dans Laurentides, je pense.
1: OK. Mais, mais mettons que c'était. Je prends l'exemple de Bordua parce que je sais c'est qui se présente. C'est le comté de Jolin Barrette. Ben, ça se dit, ça. Alors, moi, si j'étais dans ce comté-là, je vu que dans mon comté, le seul qui peut battre le péquiste, c'est Jolin Barrette. Moi, voter pour Jolin. Ça se dit, ça. Mais il y a une différence entre ça puis faire ouvertement campagne avec une caravane qui a le logo. Le nouveau logo du parti, écrit Christine Fréchette, puis en plus de ça, tu te fais poser avec, tu manges. Là, tu fais ouvertement campagne pour elle. C'est pas pareil, là.
0: Non, c'est très maladroit. C'est hyper maladroit. Écoute, hier, moi, j'ai mis ça. Regarde, j'ai pris un arrêt d'image, là. J'ai fait un screenshot du titre avec la photo. J'ai mis ça sur mon Facebook. Hey, j'ai 212 000 vues en même pas 24 heures. J'ai mis ça hier en fin de journée. À 4 heures. Hey, 212 000 vues. Là, c'était un matin, je dois avoir 240 000 vues. Le monde, ça déborde. J'ai pas vu un commentaire positif là-dessus. Tu sais, tu peux t'attendre peut-être quelqu'un dire ouais, mais ce qu'il voulait dire, c'est ça. Mais les gens comprennent pas parce que lui, c'est un influenceur. Il a toujours fait sa carrière, tu sais, sur ses projets, ses produits qui poussent. Là, il poussait le produit, c'était la CAQ. Madame Fréchette. Puis là, il arrive et il nous dit qu'il souhaiterait voter pour les conservateurs. Je comprends là le détour. Il se voit plus conservateur, mais dans son comté, il va voter pour la CAQ, c'est ce qu'il a dit. Là, parce qu'il veut bloquer le PQ.
1: Mais là,
0: il est pas de même. Là,
1: mais il y a quelqu'un qui nous dit dans le chat que son comté serait Huntingdon. Mais si c'est le cas...
0: Mais il habite. Il y a une maison dans les Laurentides en haut, là, dans le nord. Là,
1: ben, mais si c'est le cas, c'est le candidat qui est le plus susceptible de battre le PQ, c'est le PLQ.
0: Oui.
1: Ben, qui vote pour les libéraux.
0: Mais je sais pas ça, c'est Huntington.
1: Mais peu importe, c'est rendu là. Autrement dit, puis la clip de Duhem qui a repris là-dessus est excellente, là, quand dans laquelle il dit, tu sais, pour qui tu veux dans l'urne, personne va le savoir. Non. Moi, je peux bien dire n'importe quoi en ondes, mais il y a personne qui sait pour qui je vote derrière l'urne. Tu sais, ça, c'est un choix personnel.
0: Mais là, ça se peut aussi qu'il se rende compte que les choix qu'il a fait avec la CAQ, là, c'est parce que là, la CAQ, je suppose, vous avez vu à matin, là, Québec 125, là, non, la CAQ, là, beau, là, sont rendus à 7 comtés, là. C'est ce qu'on comprend avec les sondages qui sont sortis des dernières heures, là. Hey, ça donne 7 comtés pour la CAQ. QS est rendu à 9 comtés. Le Parti conservateur de Duhem est rendu à 14 comtés. Le PLQ continue. Il était à 33, ils sont rendus à 35. Et le PQ sera à 62 à la porte d'une majorité. Là.
1: Oui, parce que le fameux vote des 65 ans et plus, 55 ans et plus dont on a parlé, il est en train de changer pour s'en aller vers le PQ.
0: De la CAQ.
1: De la CAQ vers le PQ. Donc,
0: faut être mêlé pareil. Là. Je veux dire, mettons, tu votes pour Mme Fréchette et la CAQ, voilà une semaine et demie. Puis là, t'es rendu, t'es PQ.
1: Ouais, mais moi, je te le dis.
0: Avec un référendum.
1: Qu'est-ce que j'ai dit hier, c'est le débat. Les gens qui l'ont vu, moi, je pense qu'ils n'ont pas aimé ce qu'ils ont vu. Ils n'ont pas aimé son ton, ils n'ont pas aimé sa personne. Tu sais, nous autres, on vote pour... moi, personnellement, je vote pour des politiques publiques. Je m'en fous. Le chef peut me tomber ses nerfs, j'en ai rien à foutre. Moi, c'est est-ce que le programme
0: qu'est-ce
1: me rejoint?
0: C'est
1: quoi qui est proposé, puis ça me rejoint-tu ou pas? Ça, c'est moi. Mais il y a des gens qui... Le programme, ils regardent pas ça, puis ils votent pour les personnalités. Est-ce que cette personne-là m'a l'air sympathique, honnête, intelligente, ils votent là-dessus. Puis ce qu'ils ont vu à télé, la personne, c'est ce que Rodolphe nous a dit
0: ça,
1: hier.
0: Ils n'ont pas aimé ça.
1: Rodolphe nous a dit hier, à l'air d'un robot. À passer de d'émotion.
0: Et pas parce que les Québécois, on est émotifs, hein. On est très, très émotifs.
1: Ben, ils veulent quelqu'un qui les fait vibrer, qui ont...
0: Ben, le Canadien de Montréal va en série, là. Puis là, tout le monde se met à acheter des gilets du Canadien. Puis moi, j'ai vu du monde. Écoute, dans la dernière série, là, j'ai du monde décaisser des REER pour aller au Centre Bell.
1: Non, arrête.
0: Là, je dis là, arrête, là. Tu conscient ce que tu fais là? Non, je te le dis. Il y a du monde qui ont décaissé des REER pour aller acheter des billets à 1000$ la soirée. 1000$ le billet, à 2000$ pour amener sa femme, parce qu'il dit on revivra pas ça. Mais on est de même, les Québécois, on est des émotifs, puis là, on est sanguins, puis... Fait qu'écoute, ça donne ça. Peut-être qu'aussi, Primo voulait dire, on va voter stratégique, tu comprends? Le message était peut-être ça, comme la CAQ est rendue à 7 sièges, il se dit, ben on va voter stratégique pour bloquer le PQ. C'est peut-être ça aussi qu'il voulait passer comme message, mais il l'a pas bien exprimé. Il l'a pas très, très bien amené. Fait que ça fait en sorte que là, les gens disent, ben voyons donc, tout le monde le traite d'opportuniste. Après ça, ben le gars qui travaille pour la CAQ puis dit voter pour les conservateurs. Fait que ça fait un peu bizarre tout ça. Ça va être à surveiller. Mais toujours est-il que là, le PQ est à la porte. Allez sur Québec 125, c'est vraiment intéressant. Là. C'est une espèce d'agrégateur de sondages. Puis eux autres, ils prennent tous les sondages, un après l'autre, puis ils empilent, puis ils mettent par circonscription. C'est sûr que c'est pas parfait, là, mais ça donne pour le PCQ, là, ça donne quand même 14 comtés et ça pourrait s'étendre. Là. Si on regarde du côté du centre du Québec, ça donne peut-être possiblement des courses très serrées entre le Parti conservateur et le Parti québécois. Donc, toujours est-il que ça aide pas la CAQ. Ce soir, un débat, Mme Fréchette devra donner toute une performance et peut-être annoncer des grosses rentrées d'argent pour nos aînés. Là. Ça va peut-être être ça. On va le voir, on va le suivre. Voilà, notre invité, il est là.
1: Il est là.
0: Régent Tremblay. Comment ça va, Régent?
2: Bien, ça va numéro un, en fait. Bonne santé. J'ai eu une petite opération le 19 de août. J'ai visité le spécialiste. Tout est beau.
0: Voilà, notre invité, il est là.
1: Il est là.
0: Régent Tremblay. Comment ça va, Régent?
2: Bien, ça va numéro un, en fait. Bonne santé. J'ai eu une petite opération le 19 de août. J'ai visité le spécialiste. Tout est beau. 100%.
0: Bon, je suis content de te parler parce que ça faisait un petit

0: J'ai bien joué à dire, j'ai 26 ans de différence avec Julie, ma femme. Puis si on ajoute, là, les hommes, statistiquement, vivent 4 ans de moins, ça veut dire donc que j'ai des chances de partir 30 ans avant elle. Puis elle est venue à Moscou en 2018, quand je suis allé à Moscou pour rencontrer des gens de la KHL, une espèce de mission parallèle pour Pierre-Carl Péladeau.
1: Y a-t-il des valises? Il n'y a pas de valises, là, des grosses valises noires, là, n'avait pas ça, là?
0: Non.
1: Okay.
0: Non, c'était pour parce que Pierre-Carl rêvait à une équipe,
2: ben oui,
0: une division de la KHL. Donc, ouais. Puis elle me disait tout le temps, mais tu sais, j'ai pas ta mémoire, puis j'ai peur d'oublier, de pas me rappeler. Fait qu'elle dit, écris-moi donc ça. Ben là, tu sais, à un moment donné, c'est pas un disque dur, le cerveau. Puis là, 3 ans, Pierre Bourdon, l'ancien président, directeur général de Sogidaise, qui est un ami, il me lâchait pas non plus. Fait que c'est correct, bon, m'a essayé. Premier chapitre que j'ai écrit, c'est sur Guy Lafleur.
1: Flower, là. Flower, ouais. Power. Guy Lafleur qui a marqué beaucoup les Québécois. J'en regarde, t'as couvert le Canadien, oui. T'étais sur la F1, t'étais sur des beats de la F1 notamment. T'étais aussi sur le tennis, hein? T'as couvert beaucoup le tennis, Wimbledon, les grands...
0: T'as donné une idée comment ça a évolué le tennis, là. Je suis allé en Australie couvrir les internationaux à Melbourne en janvier parce que Sébastien Larrault venait de casser le top 100 mondial. Il était 85-88.
1: Là, on a un top 4, top 5 actuellement avec Félix.
0: Puis on n'a pas eu moyen de suivre sa route.
1: C'est capoté pareil. Ben, dans tes histoires les plus croustillantes, ceux-là que tu peux nous raconter en ondes, est-ce qu'il y en a des histoires qui ressortent du lot, là?
0: Ben, regarde, c'est évident que... comment ça se fait que je me suis retrouvé à Villeneuve, en banlieue de Paris, dans la maison des Felkis, des Cossette Trudel, Louise Langteau et Jacques Cossette-Trudel qui avaient enlevé, kidnappé le délégué général de Londres, James Cross. Ça a déclenché la crise d'octobre, ça, et évidemment l'enlèvement de Pierre Laporte. By the way, ceux qui nous écoutent, le pont Pierre Laporte, là, c'est à cause de lui.
1: Ben oui, c'est ça, c'est un ministre.
2: C'est pas juste un pont, là.
1: C'est ça.
0: Si on vous demande Pierre Laporte, c'est un pont. En tout cas. Mais, tu sais... Dans le temps, quand j'ai écrit l'article dans la presse, j'ai écrit l'article, mais comment je te dirais ça, donc, l'arrivée dans l'appartement, l'entrevue, mais ça arrêtait là. Mais comment ça se fait que j'avais l'adresse à Paris? J'étais un chroniqueur, je couvrais le Canadien pendant l'année. Ben, c'est ça que je raconte dans le livre. Ce coup-là, c'est pour compléter toutes mes semaines de travail. Parce que le Canadien, dans ce temps-là, il faut que je te dise ça, sans choquer personne, là. Mais dans ce temps-là, les playoffs, c'était pas très long. Ils voyaient 3-4 séries, ils en perdaient une dans toutes les séries, puis le 10 de juin, c'était fini, bonsoir. Donc, il restait des fois 2 semaines pour... 2 semaines à donner au journal. Puis, il m'avait envoyé couvrir la traversée du lac Saint-Jean, Marc-André Bédard, de Saint-Honoré, moi, je viens de Falardeau, mais nous autres, on est sur la ligne de Saint-Honoré, puis lui, il était sur la ligne de Falardeau. Puis son frère avait une épicerie qui doit être encore là, Marché Bédard. Donc, je le connaissais, je le connaissais depuis que j'étais petit gars. Et on se retrouve à Robertval, c'est lui qui est c'est lui qui est le président d'honneur. C'est lui qui va me donner la bourse le dimanche. On soupe ensemble. Puis là, il me dit, tu sais, la Bolivie, c'est en l'honneur de Simon Bolivar, le révolutionnaire. Puis là, il me donne 2-3 exemples. Il dit, nous autres, nos révolutionnaires, on les a pendus en 37, puis on les a exilés en 70. Il dit, il faudrait qu'ils reviennent au Québec pour au moins être jugés au Québec. Mais il me dit ça de même, mais pas plus, là. Moi, je dis, ouais, mais faudrait les faire connaître leur histoire un peu mieux.
1: Oh,
0: ça arrête là.
1: OK.
0: Puis le mardi, quelqu'un m'a appelé, sans se nommer, une voix féminine qui me dit, M. Tremblay, l'adresse que vous cherchez, on m'a donné l'adresse, une adresse. Tout, that's it. Je suis parti avec ça. Mais ça fait... Mais tu sais, là, ça fait 50 ans, monsieur Marc-André Bédard est mort. Fait que, tu sais, ça n'a pas de conséquences de raconter comment ça se fait. Puis, hey, by the way, te dire comment c'est que c'est. Tu sais, les gens qui t'écoutent,

0: Non, comment la planète, ça a-tu déjà existé sans Internet? Ben oui! T'sais, en 78, à Paris, tes textes, t'es écrit avec une dactylo sur des feuilles de papier, puis ton rouleau de film 24 poses noir et blanc.
1: Puis t'envoyais ça, c'est des Telex qui appelaient, là, c'était ça?
0: Non, même pas! Je suis allé à l'aéroport, à Charles de Gaulle, devant le comptoir d'Air Canada, où j'attendais un pilote. Quand j'ai vu un beau capitaine avec les cheveux gris, ça, j'ai dit ça va être fiable. J'allais le voir, j'ai donné l'enveloppe pour qu'il aille porter ça en presse.
1: Mais lui, il faisait le vol de retour, c'est ça?
0: Oui.
1: Fait que les textes, ça prenait quoi, une couple d'heures avant que ça soit paru, là, hein? On écrivait à 10h, 11h, on envoyait ça, puis ça, c'était publié le lendemain matin, 3-4 heures, 5 heures du matin, c'est à peu près ça.
2: Il n'y avait pas de chat GPT, là.
1: Puis il y avait des versions, je sais pas, moi, j'ai travaillé au soleil, il y avait des versions de matin, puis il y a des versions de soir aussi, hein, du journal.
0: Ah oui, ben oui, on appelait ça le recast. Oui,
1: exact.
0: Ben à la presse, là, dans ces années-là, la presse, c'était un quotidien d'après-midi. Le deadline, c'était 3-4 heures du matin. Donc, ça aidait. C'est évident que c'était plus facile. Bertrand Raymond, au Journal de Montréal, puis Yvon Pedneau au Montréal Matin, eux autres, ils envoyaient leur texte pour minuit moins quart. Mais moi, j'embarquais dans l'avion. Je revenais avec le Canadien. C'est pas comme aujourd'hui, là. Je tapais avec ma petite machine, ma dactylo. Je baissais la tablette, puis j'écrivais mon texte dans l'avion. Mettons, Pittsburgh-Montréal, un vol, c'était des avions très chers. Puis j'écris, ça prenait une heure et demie. J'écrivais le texte là.
1: Mais vous étiez.
0: Des fois, les gars, là.
1: Mais,
0: ouais,
1: mais vous étiez dans l'avion avec les joueurs, là.
0: Bien sûr, Lambert, j'avais pris 5-6 bières parce qu'il y avait 0,8, ça marchait pas fort.
1: Donc
0: là, Lambert arrivait, là, il disait, hey, Cliff, courable, là. C'est pas vrai que je regardais ailleurs. Là, on l'avait vu, nous autres, courables, faisait 6 pieds 3, puis c'était un monstre. Et Lambert, devant le but, les gars, savaient. Coltorien, mais il regardait ailleurs pour être sûr qu'il se ferait pas dire, monsieur est droppé. Mais là, on était dans l'avion, il venait lire au-dessus de l'épaule ce qu'on écrivait pour le lendemain.
1: Ah non, mais c'est ça qui était capoté, parce qu'aujourd'hui, les journalistes sont même plus dans l'avion du Canadien, ils doivent prendre des vols à part, puis c'est très, très...
0: Ils sont même pas dans le même hôtel la plupart du temps.
1: Exactement, explique comment ça a changé le beat, parce que tu étais sur le beat du Canadien, tu avais accès aux joueurs, tu avais, à l'époque, il n'y avait pas de cellulaire, là. Tu leur parlais en direct, soit dans l'avion ou dans le lobby de l'hôtel.
0: D'un taxi. Parce que les gars gagnaient 100 000. Mettons, un journaliste gagnait à peu près, moi, je sais pas, là, mettons, 55. Mais on avait un compte de dépenses. Le joueur, la fleur ou un autre, disait, hey, Rich. Non, il m'appelait pas Rich, il m'appelait Bleuin. Hey, Bleuin. Il pouvait pas se tromper. Claude Canneville, à Radio-Canada, c'était un Bleuin aussi. Pedneau, c'était un Bleuin. Fait que on était tous, hey, le Bleuin. Donc, c'était un compte de dépenses. On disait, oui, bon, on va un call de taxi. Puis là, les joueurs venaient avec nous autres, on allait souper. Je me rappelle à Denver, ça s'appelait The Three Thieves, les trois voleurs. Avec la fleur, c'était commandé un steak il y a 74-11.
1: Ça n'avait
0: pas de bon sens.
1: C'était pas avant game, ça? C'était la veille d'un match?
0: Non, la veille d'un match.
1: OK, parce que les gars...
0: Mais ce que j'ai jamais oublié, c'est ce soir-là, la fleur, il y avait le goût... À cause du décalage horaire, on était allé manger à 4 heures. 4 heures d'après-midi, ça voulait dire 6 heures du soir à Montréal. Fait qu'on était allé manger à 4 heures. Puis là, après le souper, la fleur, il y prend un goût de crème de menthe verte. Là, il y avait la langue verte, je te jure, à un moment donné. Mais ce qui est fou, le lendemain, les gars, honnêtement, les gars, t'es rentré pas mal gagés. Il y avait Don Henry qui s'était fait écœurer.
1: Mais il y avait un couvre-feu aussi, hein?
0: Oui, le couvre-feu était à 11 heures.
1: OK. Fait qu'entre 4 heures et 11 heures, ça en passe quand même pas pire.
0: Pas pire, oui. Puis le lendemain, les Rockies du Colorado, ils en avaient mangé. Je ne sais pas comment ça se fait. Parce que là, ils jouaient en haute attitude.
1: Ouais,
0: les gars s'étaient gommés la veille. Mais c'était le même, hein? Je veux dire, c'était pas aseptisé. Puis, la règle d'or, c'est pas compliqué avec les joueurs. Nuisez pas à notre mariage. Autrement dit, les gars, trompaient jamais leur femme sur la route.
1: Jamais.
0: C'est jamais arrivé. Et l'autre point, c'est essayer de pas faire de mal à nos enfants avec vos articles.
2: Ouais. Mais dans ce temps-là, vous connaissiez les joueurs. Puis aujourd'hui, l'impression qu'on a, c'est que Tu sais, mettons, moi, Noah Dobson, j'ai aucune idée c'est qui ce gars-là. Je le vois jouer sur la glace, mais j'ai aucune idée de sa personnalité, de ses passe-temps, de sa vie.
0: Mais moi, c'est, je plombe pas les journalistes. Je parlais avec Jonathan Bernier au lancement de mon livre, là. Jonathan Bernier, ça fait 20 ans qu'il suit le Canadien. Il les connaît pas. Il n'y a pas de cellulaire de personne.
1: Ah, c'est ça qu'on disait l'autre fois. C'est ça, ils ont pas accès. Ben, je pense que l'organisation interdit aux joueurs de donner leur numéro de cellulaire aux journalistes.
0: Ah, c'est absolument interdit. Puis la seule façon de parler, il faut que tu passes par Chantal Maccabé. Pauvre Chantal, elle est occupée. Puis, honnêtement, tu sais, je pense pas qu'elle déteste ça, jouer à mère supérieure aussi.
1: C'est non, il y a du power. Mais les gars qui sortent des gros scopes, là, les gars de TSN, tout ça, eux autres parlent aux agents de joueurs, c'est ça, hein, surtout?
0: Beaucoup aux agents, puis directement. Tu sais, c'est la bonne langue, hein? Veux pas, ça rentre en ligne de compte. Ça,
1: non, là. Ouais, c'est sûr, là.
0: Ça, tu sais. Puis, il y a un prix à payer pour être un club de cul pendant 20 ans.
1: Ce qui est arrivé à Montréal, là, en passant,
0: oui,
1: puis pas beaucoup challengé non plus, là.
0: Ouais, ce que ça veut dire, c'est, tu sais, quand, mettons, quand les Oilers d'Edmonton balayaient tout, OK? Les gars d'Edmonton, les journalistes d'Edmonton, là, Matheson, puis Jim Matheson, puis Terry Jones, mon gros chum, c'était les Kings. Eux autres aussi devenaient les Kings. Quand ils arrivaient à New York, les autres journalistes, s'ils voulaient avoir des détails sur Gretzky, Messier, Semenko, Larry Coury, ils allaient voir qui, tu penses? Ils allaient voir Terry Jones, ils allaient voir... Et ça, là, ça crée... C'est comme à la bourse. Moi, en Formule 1, là, j'avais Villeneuve, OK? Il parlait à la française quand les Français étaient là, puis quand ils étaient écœurés, ils se foutaient en québécois. Les Français ne comprenaient plus rien.
1: Ouais.
0: Fait que là... Là, quand il s'en allait, le Français venait te voir et disait « Qu'est-ce que c'est dit, quoi? J'ai raté un bout. » Ben, là, tu résumais ce que Villeneuve avait dit. Mais sais-tu quoi? Villeneuve, il se battait pour le championnat du monde. Il se battait contre contre Schumacher. Fait que toi, là, t'allais voir les Allemands venaient te voir et disaient « Villeneuve, as-tu parlé aujourd'hui? » Puis je disais « Oui. » Puis là, je racontais. Puis là, je leur demandais « Schumacher, il a dit quoi? » Puis là, Schumacher, là, les Allemands te comptaient Schumacher.
1: Fait que t'échangeais les cotes comme ça entre vous
0: ben
1: autres.
0: Ben oui. Mais quand on avait, moi, j'avais Lafleur, j'avais Cournoyer, j'avais Schott, j'avais Lemaire, Dryden, Savard, Robert. D'après toi, là, on était sur le King quand t'arrivais à Détroit?
1: Ben oui.
0: Bon. Mais quand tu gagnes pas, que tu fais pas les playoffs, t'es tout croche. Ben, à un moment donné, ça fait 8 ans que tu parles de Carey Price, t'as plus rien à donner.
1: Ouais. Mais les joueurs sont devenus... Okay. Ouais, ben vas-y.
0: Non. Non, mais les gars de TSN, ou les gars de l'autre, de Sportsnet,
1: ouais.
0: Évidemment que, dans le fond, ils représentent... Ce qu'ils ont à offrir, eux autres, ils appellent un chum de New York, c'est quoi la vraie histoire de telle affaire? Puis le gars qui ne l'écrit pas dans The Athletic, ben, le gars qui ne l'écrit pas dans le Miami, dans le Fort Lauderdale, à propos de tel gars des Panthers.
1: Ouais, c'est ça. Ça change les histoires. Ouais, c'est exactement.
0: Ben oui.
1: Donc, t'as quand même une fraternité de collègues dans la Ligue nationale. Comment tu vois l'avenir du journalisme sportif? Parce que toi, t'étais très human. T'avais le temps de t'asseoir. T'avais le temps de développer des histoires. T'avais le temps de travailler avec tes sources. Aujourd'hui, c'est très rapide. Toc, toc, toc, tes réseaux sociaux. Est-ce qu'on va revenir à un journalisme comme ça, The Athletic le fait, il y en a d'autres qui le font. Penses-tu qu'on va revenir à quelque chose de plus lent et plus organique?
0: Moi, mon inquiétude, OK? Ça, c'est mon inquiétude parce que c'est un métier que j'adore. Honnêtement, là, il y a 25 ans, la section des sports du Journal de Montréal s'était enviée par à peu près toute l'Amérique. Bertrand Raymond, François Gagnon, Penneau, Pierre Durocher, Marc Defoy, de l'espace, de l'argent pour voyager, accès aux joueurs. Ça veut dire,
1: sans il y avait du budget. Ouais, il y avait du budget.
0: Toi-même, petit gars, ce que c'est que t'as fait? Tu passais à travers ça, hein?
1: Ah oui, ben moi, c'était...
0: Le monde lisait le Journal de Montréal, c'est pas... La page de pub la plus importante, c'est la page, le back page des sports. Hein? Parce que le monde commençait par les sports.
1: Ah oui, j'étais Camelot du Journal du Québec, là.
0: Bon, est-ce que tu lis encore as-tu besoin du Journal de Montréal pour te faire une idée? ou du Journal de Québec?
1: Ben, de moins en moins.
0: C'est ça. Ça, c'est, je trouve ça. Mais c'est pas de la faute des gens. On pourrait, il y en a qui disent, oui, je vais pas reçu. Non, pas parce qu'ils sont syndiqués. Les autres étaient syndiqués aussi. Ça n'a rien à voir.
1: Oh, oui.
0: C'est pour avoir l'accès. Et pour avoir l'accès, ça te prend du pouvoir. Tout dans la vie est négociation. Tu sais, quand t'avais le Journal de Montréal qui tirait 300 000 copies, la presse à 200 000, puis 300 000 le samedi.
1: Ouais, c'est ça.
0: Quand ça appelait parce que sinon vous allez en manger une calvaise le lendemain, ben ça répondait. Mais le jour où le Canadien a des partenariats avec RDS, en fait, son copropriétaire via Bell de RDS.
1: Ouais.
0: Ils ont un deal de milliards avec TVA parce que TVA va aller contre le Canadien. Voyons donc. Alors, la chance de survie du réseau, c'est que le Canadien aille bien.
1: En série, surtout. Pour lui.
0: Ouais,
1: en série.
0: Ben oui, c'est ça.
1: Ouais.
0: Mais, donc, le pouvoir de négocier... Puis, honnêtement, tu sais, le boss des sports au Journal de Montréal, si je te dis que Jacques Beauchamp... c'est même pas de ta génération, tu vas dire, ah oh, oui, c'était oui. Le directeur des sports.
1: Oui.
0: Quand je dis Bertrand Raymond, oh, oui, oui, on a bien connu. Mais si je te dis c'est qui le directeur des sports depuis 20 ans, pas sûr que t'es dans l'information, t'es supposé connaître tout ça, pas sûr que tu le connais.
1: Non, exact.
0: Fait que ça veut dire quoi? Ça veut dire pas de pouvoir, pas d'influence.
1: Ben, les Québécois, est-ce qu'on perd de l'influence? On avait deux équipes de sport, on avait Nordique à l'époque. Et on avait
0: les expos.
1: Les expos sont partis. Nordiques sont partis. Il reste Canadien. Canadien est en train de prendre la place complète, là.
0: Hey, la nature a horreur du vide. C'est bien connu. C'est Lavoisier qui a dit ça. Puis le Canadien, la puissance... Tu sais, quand t'es rendu, mettons, Elon Musk. Dire, tu fais quasiment pas d'effort que ta fortune s'accumule pareil.
1: Ouais.
0: Ça grossit toujours plus. Ben, le Canadien, à partir du moment où tu occupes tout, la loi de la nature, c'est quoi? Ça va grossir tout seul. Puis, c'est ce qui se passe. Puis, en plus, il y a une autre affaire que... c'est ce que j'appelle la tyrannie des clics. Jeune homme, j'espère que ça t'arrivait d'ouvrir les sports à la presse. T'avais un buffet extraordinaire. T'avais les Nordiques, le Canadien, les Expos, les Alouettes, la boxe. Tu sais, t'avais un buffet. Tu lisais, t'avais l'athlétisme, t'avais 15-20 pages où t'avais tout ce que t'avais le goût de lire.
1: Des fois, t'avais Foglia aussi pendant le Tour de France. Hein?
0: Ben oui, c'était incroyable quand t'avais Foglia.
1: Ah, c'était incroyable.
0: Bon, mais ce que je veux dire, on te le ferait. Aujourd'hui, c'est numérique. Et les boss sont pas calmes. Ils voient bien qu'un article sur le Canadien est 10 fois plus lu qu'un article sur le tennis.
1: Ah ouais.
0: 15 fois plus lu qu'un article sur la boxe. Et 100 fois plus lu qu'un article sur le soccer. Ben, qu'est-ce qu'ils disent pour survivre puis sauver le job eux autres?
1: Ah, Max
0: on veut du Canadien.
1: Ah ouais,
0: On veut du Canadien.
1: Ah ouais. Max Truman a compris ça, là, dans les coulisses, là.
0: Oui, puis by the way, mais ça ne l'empêche pas, heureusement, de traiter de soccer. Au moins, il fait deux sports. Mais Max, là, il a compris ça avant tout le monde, lui.
1: Oui.
0: Puis tu réalises-tu que souvent, t'en apprends plus, les manchettes sont épouvantables. Or, qui est 30, les manchettes, ça n'a pas de bon sens.
1: Non, mais c'est du clickbait, c'est juste pour te faire cliquer.
0: Oui, mais il y a des histoires.
1: Ouais.
0: Tu sais, une fois que la manchette t'a attiré, c'est là que tu apprends que telle affaire s'est passée. Mais ce que je veux dire, imagine-toi que tu es un journaliste professionnel, tu es supposé avoir deux sources quand tu écris quelque chose. Comment tu fais pour compétitionner avec ça?
1: Non, c'est ça. Non, il faut que tu développes, puis là, tu essaies d'en tout louper, puis c'est du web. Écoute, Régent, on pourrait parler pendant deux heures. Écoute, on remet ça. Ton livre, Avant que j'oublie, Régent Tremblay, aux éditions La Presse, merci beaucoup, puis on se repart.
0: OK, bye.
1: Salut!
2: Merci.
0: Salut!
1: Régent Tremblay, l'homme.
2: L'homme.
1: Incroyable. Ouais. Lui, il a des histoires, là. On irait prendre une bière avec, là. Il conterait des histoires toute la nuit, là.
2: Non, c'est... Écoute, tel dans le temps, à telle place, puis il était à l'hôtel, puis il a dit... Sa conjointe a raison quand il dit... ce qu'il disait au début, elle avait dit « J'ai pas la mémoire que t'as », mais je suis pas sûr qu'il y a grand monde qui a la mémoire
1: De Régent.
2: De Régent. Là. C'est pas tout le monde qui se rappelle. Là, ouais, en 79, en 89, j'avais croisé tel gars dans tel restaurant. Ouais, il m'avait dit ça. Ben du monde, là, si je demande là, qu'est-ce que vous avez mangé hier, là, ben du monde ne s'en rappelle pas. Là.
1: Les histoires des Nordiques, là, et Régent, les Marcel Aubu, ils le connaissaient.
2: Oui, oui.
1: On pourrait en compter. Mais d'ailleurs, regarde, Régent, là, je vous l'annonce, il va être avec nous autres aux deux semaines, jusqu'à Noël. On va avoir le temps de développer. On n'a pas demandé zéro comme dans Wallet. On l'a oublié.
2: Ça
1: allait trop vite. Voilà, après la pause, le fou professeur Sylvain Charlebois débarque.
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4: Les cinq chefs de parti se préparent pour le dernier débat des chefs qui sera présenté ce soir à Radio-Canada. Les analystes parlent de cet exercice comme le débat de la dernière chance pour la chef caquiste Christine Fréchette. Madame Fréchette devra composer avec la sortie d'Olivier Primo qui déclarait hier qu'il voterait pour le Parti conservateur d'Éric Duhaime si ce n'était pas de la menace référendaire du PQ. La Ville de Québec serre la vis des entreprises dans la gestion des matières recyclables. À partir d'aujourd'hui, 13 inspecteurs de la Ville sillonneront les rues et les parcs industriels pour émettre des amendes pouvant aller jusqu'à 4 000 $ aux entreprises qui ne recyclent pas le carton. Ces actions ne visent pas les citoyens fautifs. Pour le moment, rassure l'équipe de Bruno Marchand.
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7: Sylvain, comment ça va?
8: Ça va bien. Comment vont les élections à Québec?
7: Ça va bien, ça va bien.
8: Hein, écoute, ça brasse?
7: La CAQ, je sais pas si tu as vu ce matin les prédictions de comté, là, on serait rendu à 7 députés de la CAQ si jamais il y avait eu des élections aujourd'hui.
8: Fait que il rentrait dans mon char.
7: Oui, d'après moi, oui. Ben, c'est ton char, ce qui roule au diesel.
8: C'est un 8 places.
9: Ben, ils vont être capables de tout rentrer dans la caravane à Primo, là.
7: Ouais. Olivier Primo pour sa caravane.
8: Je pourrais conduire les 7 députés de la CAQ. Ça va bien.
7: Ça va bien. Hey, diesel, aliments, prix, épicerie. Là, ça commence à être inquiétant, là.
8: Ben, écoute, tu sais, j'imagine que, tu sais, vous en parlez depuis quelques temps. C'est sûr, avec les problèmes en Russie, les problèmes avec le détroit de Hormuz, là, il y a de la pression, là. Actuellement, aux États-Unis, là, pour ce qui est de la capacité du diesel, on fonctionne à 98%. On est à un bris près de voir encore les prix exploser. Hier, j'étais justement à Hodgeville, en Ontario, pour parler à des producteurs agricoles. Puis des gens dans le domaine de la boulangerie, là, des mouleries. Puis écoute, c'est le sujet de l'heure, là. Vraiment, là, le coût énergétique là, est vraiment un problème. J'en parle dans les affaires ce matin. Mon article, c'est que souvent, ce qu'on sous-estime, c'est la corrélation entre le prix du diesel et le prix des aliments. Ça nous rattrape assez rapidement, en 4 à 6 semaines, normalement, là. Ça prend pas de temps, là. Puis la corrélation est de 0,89.
7: C'est
8: proche du parfait, là, à 1,00, là. Fait que c'est sûr que ça nous préoccupe. Là, actuellement, ben là, en fait, je vais être à Regina à la fin de la semaine, là, vendredi. Puis justement, là-bas, là, les producteurs agricoles sont en pleine récolte. Et puis, ils dépensent à peu près 3 fois plus d'argent pour mettre du diesel dans leur tracteur qu'il y a un an. 3 fois plus, là. Puis, ils n'obtiennent pas plus pour leurs produits, là. Fait que c'est sûr que partout, la chaîne est sous pression. Puis, s'il y a un facteur qui peut vraiment déranger l'abordabilité alimentaire assez rapidement, c'est le coût énergétique.
7: Là, chez Trump, il dit qu'il veut limiter les exportations de diesel. Faut dire que nous, au Canada, on est chanceux. Là, on est un exportateur net de diesel. Donc, nos raffineries produisent assez de diesel pour le marché domestique et on en exporte. Les Américains vont peut-être en vouloir davantage, mais ça sera négocié à un moment donné, là. Mais notre monde, ici, on manquera pas de fioul non plus, là. T'sais, c'est parce qu'il y a des pays.
8: Non, on en manquera peut-être pas, mais les prix vont être influencés par le marché, par exemple.
7: Ben oui, c'est ça, t'sais. Exactement.
8: Fait que c'est ça le problème. Fait que, tu sais, moi, je trouve que c'est une mauvaise bonne idée, là, pour le président Trump d'empêcher. Dès qu'un gouvernement joue avec les conditions du marché, là, ça va toujours mal.
9: Non, c'est ça, là.
8: Ça, c'est un autre exemple. Puis c'est sûr que c'est les élections de mi-mandat qui poussent la Maison-Blanche à considérer ce genre de scénario-là. Moi, j'ai l'impression que ça pourrait arriver, mais l'approche va être beaucoup plus mesurée. Scott Bessent, il l'a dit hier, de toute façon, il l'a dit avec le président, qu'on va probablement cibler quelques régions, quelques produits,
7: ouais,
8: pour pas perturber les marchés, là, parce que si les États-Unis interviennent, là, ça pourrait vraiment augmenter encore plus le coût du diesel ici même, là.
7: Je sais qu'il y a une grosse manifestation, ça vient juste d'être annoncé, une grosse manifestation de camionneurs aux États-Unis le 1er octobre. Ça, c'est évidemment, il y a les midterms, hein, dans tout ça, là. Il y a une game politique là-dedans, là.
8: Fait que absolument. C'est sûr que, tu sais, le président Trump se réalise que les groupes de camionneurs, les producteurs agricoles sont très bien organisés.
7: Oui.
8: Ils peuvent influencer l'opinion publique assez rapidement. On l'a vu avec la potasse cette semaine. Pendant à peu près 24 heures, ils supposaient
7: Trump
8: que possiblement, on pourrait acheter, ils pourraient acheter de la potasse du Belarus versus le Canada. C'est pratiquement pas possible de remplacer. En fait, c'est impossible de remplacer le Canada, là, comme fournisseur de potasse. Mais la menace, là, j'ai trouvé sur les réseaux sociaux que les gens comme tassaient pas mal la menace. Moi, je la trouvais sérieuse, la menace, parce que, tu sais, le Bélarus produit beaucoup de potasse. Il y en aurait pour les années à venir. Il n'y en a pas cette année, mais il y en aurait pour les années à venir. Puis les Américains ont de l'argent, puis ils peuvent négocier assez dur un bon prix et peuvent même forcer la main de Nutrien et de Mosaic, les deux grands fournisseurs de potasse au Canada, de réduire leur prix. D'ailleurs, je ne sais pas si tu as regardé la bourse, Pierre, depuis 2 jours.
7: Ouais, il y a des impacts.
8: L'action pour Mosaic et Nutrien sont en baisse, là. Pourquoi? Parce que on anticipe des baisses de prix, donc des baisses de profit.
7: Ben, c'est direct.
8: Fait que, tout ça se passe. Donc, on parle d'engrais, on parle d'énergie. Et tout ça, évidemment, affecte notre habilité de produire des aliments à bon prix. Donc, si la tendance se maintient, parce qu'on est en élection, je vais utiliser ce terme-là.
7: Oui.
8: Si la tendance se maintient, là, on a modélisé le prix du diesel la semaine passée. On s'attend à une augmentation de 0,6% du taux d'inflation. Donc, on rajouterait 0,6% sur l'inflation anticipée.
7: Non, on passe
8: l'inflation alimentaire, là.
9: Mais on dirait que tous les leviers stratégiques qu'on nous avait dit, ces leviers-là, là, ça, c'est important d'utiliser ça dans la négociation avec les Américains. On dirait qu'on apprend un par un qu'en réalité, il n'y en a pas de levier. Là, c'est l'histoire de la potasse, mais juste avant, c'était aussi l'histoire qu'on nous disait, si jamais, là, on va lui couper le courant. Là, on est obligé de rappeler que t'entends un peu. Là, on a des articles de journaux qui nous expliquent que depuis une couple d'années, Hydro-Québec est un importateur net d'électricité. Et donc, par période de pointe l'hiver, quand il fait très froid, on importe du courant, d'autres provinces, mais en particulier des États-Unis. Donc, si vous faites ça, j'espère que vous êtes prêts à geler, là.
8: Oui, non, absolument. T'sais, on est allé de l'avant avec les contre-tarifs là, le 8 septembre, ce qui va nous coûter de l'argent.
7: On dit 4 milliards.
8: En avril.
7: 4 milliards ça pourrait nous coûter, Sylvain.
8: Ouais, puis on pense encore une fois que ça va influencer le taux d'inflation alimentaire à l'épicerie aussi de 0,3%.
7: Donc l'inflation va continuer à monter, c'est ça?
8: Oh oui, non, c'est sûr que tout ce qui se passe actuellement va faire en sorte que notre facture d'épicerie va augmenter, mais pour venir au point de Frank, absolument, tu sais, ce que je trouve vraiment plate, puis je sais que Frank en parle beaucoup sur les réseaux sociaux, c'est qu'il n'y a pas d'irrationalité, là, il n'y a pas d'intellectualisation de la situation. On veut faire mal aux Américains. On veut faire mal à un homme, là, tu sais. Puis on a de la misère à saisir que, tu sais, quand on regarde l'échiquier mondial, tu sais, le Canada n'est pas si important que ça.
7: Mais on est 2% de l'économie, ouais, c'est ça.
8: Tu sais, ce qui se passe vraiment aujourd'hui, c'est ce qui est le plus important sur la planète. C'est la rencontre entre le président Trump et le président Xi de la Chine. C'est vraiment tout ça, tout ce qui se passe, tout le bruit qu'on voit, la guerre tarifaire, ce qui se passe avec le Venezuela.
7: L'Iran.
8: Tout ça tourne autour de cette relation-là entre Xi et Trump. That's it. C'est tout. C'est
9: ça. Mais c'est que c'est nous, dans le grand safe space canadien, la guerre tarifaire est notre unique enjeu dont on prétend que c'est le temps de s'occuper. Et c'est pour ça que pour nous, c'est central, c'est même vital. Il y a des gens qui pensent à ça matin, midi, soir et qui en rêvent la nuit.
8: Ben oui.
9: Mais aux États-Unis, pour y être allé, puis plein de gens qui nous écoutent sont allés ou ont de la famille ou ont des gens là-bas, la réalité, c'est que là-bas, ben, ils ont la guerre en Iran, ils ont le Venezuela qu'on sait pas trop, il y a la question cubaine avec la diaspora en Floride, il y a l'Iran, il y a la question du pétrole. Tu sais, ils ont un Trump, là, il y a plein de papiers en avant de lui, là. Puis dans une des 12 piles qui est là, il y a le Canada. Mais c'est pas la seule. Nous, c'est la seule.
8: Ah, absolument. Tu as tout à fait raison, Frank. Ce qui est vraiment déplorable, c'est que, tu sais, on a un électorat qui est, avouons-le, là, plus ou moins informé. D'ailleurs, quand on écoute les nouvelles américaines, quand on regarde des podcasts, mon podcast, l'écoute est en hausse, tout ça, parce que les gens ont soif d'informations. Puis, tu sais, c'est là qu'on voit vraiment que la politique influence les perceptions. Puis on pense qu'on est archi important. Écoute, tu sais, pour être vraiment objectif, là, ce matin, là, Trump a une meilleure relation avec la Chine qu'avec le Canada. T'sais, c'est le monde à l'envers, là. Puis je pourrais même dire que la Chine perçoit leur relation avec les Américains de façon plus favorable que leur relation avec le Canada, tu sais. Puis on dit on veut diversifier tout ça, mais moi, je pense pas que notre relation avec la Chine est si bonne. On vient de se faire saper des tarifs sur les poids récemment. Ça va pas mieux avec la Chine, à part la rencontre qu'on a eue. Bon, il y a eu une baisse de tarifs pour ce qui est des homards, du canola. Mais c'est tout, là. Le reste change pas, là. Alors, c'est pour ça que, tu sais, moi, je suis vraiment inquiète. Pendant que l'Europe crie, applaudit Carney, il n'y a pas un chat qui nous suit économiquement, financièrement, avec des sanctions tarifaires contre les États-Unis. Mais à part de
7: on
8: ça,
7: est les seuls, hein?
8: Personne d'autre.
7: On est les seuls et la Chine. Ouais, la Chine aussi a des tarifs, mais ça, c'est une game de gros entre gros, là. Tu sais, c'est pas...
8: Puis on va être membre associé à l'Europe, c'était l'accolade la semaine passée, tout ça, c'est beau, là, mais en plus qu'on sait même pas ce que ça veut dire, tu sais, en gros, là, moi, je pense pas que ça va arriver, là, parce que l'Europe, c'est compliqué. Fait que c'est pour ça qu'il y a beaucoup de choses qui se disent pour rassurer le monde au Canada, mais dans les faits, on est pas mal isolés, là.
7: Oui. Tu nous parlais de El Niño, les aliments, on va finir avec ça parce qu'on a débarré sur les tarifs puis Trump. Puis...
8: Ben c'est, ouais, mais c'est un sujet que j'entends souvent parler, hein, parce qu'on est dans une année El Niño. En fait, on est dans une année super El Niño.
7: Là, il va y avoir l'inflation avec ça aussi, là.
8: Hey, écoute, t'as-tu regardé le prix du blé?
7: Ça monte.
8: 48% de plus que l'année passée.
7: Ah oui.
8: Le riz... 28% de plus que l'année passée. Les deux ensemble, Pierre, c'est 40% des calories consommées sur Terre, là. C'est pas rien, là. Fait que il y a beaucoup de perturbations. Pendant que nous, en Atlantique, tu sais, on n'a pas eu d'ouragan encore. À Halifax, on a toujours comme un ouragan par année. On n'a rien eu à date. Rien. Okay? C'est calme. Mais au Japon, ça brasse. En Hawaï, ça a brassé. Ils ont eu trois ouragans. Tu sais, il y a de la perturbation. Fait que les prix sont en hausse un peu partout. Pour ce qui est du Canada, on s'attend quand même à une automne mouillée. Là. Il va y avoir beaucoup d'eau. D'ailleurs, dans les prairies, on a de la difficulté avec les récoltes. Là. Il y a beaucoup, beaucoup d'eau. Mais pour l'hiver, on s'attend à un hiver plus sec et plus chaud. Fait que ça, c'est une bonne nouvelle pour ceux qui adorent la chaleur. Mais pour les agriculteurs, c'est pas une bonne nouvelle.
7: Non, parce c'est
8: que ça. Tu risques d'arriver au printemps avec
7: les champs, ouais.
8: Des sols sans humidité. Là. Ça devient un problème. Fait que ça, l'effet El Niño, pour nous, va être ressenti plus, disons, au printemps 2027. Là, malheureusement, les récoltes pourraient être affectées l'année prochaine. Pas cette année. Cette année, ça a bien été. Mais l'année prochaine, ça risque de se gâter un peu.
7: Sylvain, tu es salué. Tu te fais pas trop écœurer sur le web, sur les réseaux sociaux? Avec
8: non,
7: les...
8: ça va bien, okay. Ça va bien.
7: C'est bon.
8: J'en bloque pas mal.
7: OK.
9: C'est parfait.
7: Ben, j'ai vu, là, François Lambert t'avait pincé là, sur une histoire, puis je sais pas comment ça a fini avec lui, mais il avait pas l'air d'accord.
8: François qui?
7: François Lambert. C'est ça. Non, mais tu sais, il y en
8: écoute,
7: a beaucoup...
8: Écoute, j'ai même pas... Tu me le dis comme ça, je l'ai même pas remarqué.
7: OK. Mais il y a beaucoup de gens, là, je sais pas, hein, le sentiment canadien, là. On dirait que l'Europe, le monde vire fou avec ça, là. C'est comme si tu remets en question une espèce d'accord qu'on sait pas. Personne ne sait c'est quoi, là. Coquille vide. Ça, là.
8: Puis on l'a vu avec la.
7: Moi, je me suis fait ramasser, là. Je me suis fait ramasser ces réseaux. Puis...
8: Dès qu'on critique le gouvernement, dès qu'on on donne un peu de crédit à la Maison-Blanche, là.
7: Mais moi, c'était pas ça. C'est que. Tassé. Moi, je critiquais l'Europe et je disais attention, là. C'est des couches puis des couches de bureaucratie. Puis parle aux exportateurs qui font affaire avec l'Europe. C'est pas facile, là. Il n'y aura pas de free pass.
8: En disant ça, t'es contre Carney, t'es contre le Canada.
7: Ben, c'est ça. Alors,
8: t'es pas Canadien.
9: Traître à la
8: nation. T'es pas Québécois. Tu devrais être expulsé du pays, mon cher Pierre.
7: Exact. Fait que,
8: osez penser librement, chers messieurs.
7: Merci, Sylvain. Lâche pas.
8: Salut.
7: Bye. Les faux professeurs, il n'y en a pas tellement, là. Lui, il parle, il jase. Il y en a des collègues, là, dans les universités, il y en a plein, là. Les autres, ils sont tous cachés dans le tour, puis à double tour, on se taire, puis on jase de rien. On est payé par les fonds publics, mais on jase de rien. On a peur. Yes. Voilà. Hey, après la pause, là, tu vas débarrer sur...
9: Oui, on va parler de ton chum Aurélien. Là.
7: Aurélien, puis l'histoire de l'IA, puis ce qu'il a plagié. Ben, ce qu'on comprend, c'est qu'Aurélien, il a un passé, là. Puis son passé refait surface. On revient après la pause.
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7: Frank, Télisson Aurélien, ton chum, écoute, il est dans le trouble avec l'intelligence artificielle et son roman. Là.
9: Ouais, ben présentons-le un peu, Télisson, pour les gens qui savent pas c'est qui. C'est un écrivain d'origine haïtienne qui est né en 1988, donc il est pas très vieux, il a même pas 40 ans. Il est né d'une famille de 5 enfants, tout ça. Puis lui, dans les années 2010, je sais pas si les gens s'en rappellent, il y a eu le fameux séisme, là, le tremblement de terre, ouais, à Haïti. Ça a détruit beaucoup de maisons.
7: Le
9: tout
7: Parlement
9: ça.
7: Haïtien était fendu en deux.
9: Là. Exact. Là, ça a été tout un drame humanitaire là-bas. Et c'est là qu'il quitte pour rejoindre le Québec. Parce que c'est dans les médias français, on disait un écrivain québécois. Bon, je sais pas si c'est national.
7: Oui, oui, il est reçu. Oui, oui.
9: Je sais pas c'est quoi son statut là, légal, là, mais en réalité, il est né à Haïti. Donc, faut le savoir pour bien cerner le personnage. Il va s'installer à Montréal parce qu'il vient rejoindre sa grand-mère qui vit déjà au Québec. Là, il va se faire connaître parce qu'il est chroniqueur dans certains journaux. Je pense même qu'il écrit dans La Presse. À un moment donné, il publie une couple de recueils de poésie, notamment. Mais là, l'histoire commence avec... On est en mars 2026. Il publie aux éditions Boréal. Donc, dans un premier temps, ça, c'est pour la version Québec. Et le 19 août, donc très récemment, chez Grasset, comme tu l'as mentionné, en France. Donc, c'est son premier roman majeur. Ça raconte le périple d'un professeur d'histoire et de géographie qui est à Port-au-Prince et qui fuit la violence des gangs Donc, on sait que c'est très criminalisé, là, à Haïti, malheureusement, pour eux. Et là, il va traverser une douzaine de pays, la République dominicaine, le Brésil. Là, il va, il y a des bouts dans la jungle là-dedans. Il va passer par le chemin Roxham pour arriver au Canada. Il affronte la faim, la soif, la violence, tout ça. Et on dit que le livre n'est pas autobiographique, là, parce qu'évidemment, Aurélien,
7: la fiction.
9: Il a pas fait ce chemin-là, là, quand même, mais ça, on dit que ça s'inspire de son expérience personnelle de d'immigrant, finalement, là, qui quitte son bordel natal, là, parce que je pense que c'était ça que c'était Haïti, en tout cas au moins en 2010, avec les événements qu'on connaît. Et là, bon, le livre est un hit, là. Je sais pas comment le dire autrement, là. Les droits sont vendus dans une vingtaine de pays. Il y a 35 000 exemplaires qui sont vendus rapidement. Et là, on dit que il est nominé pour le Goncourt, le Goncourt des lycéens, le Renaudot, le Médicis, le Fémina. Donc, c'est un paquet de prix littéraires qui
7: c'est
9: sont
7: gros.
9: Remis
7: oh ouais, c'est
9: pour des romans. Et là, moi, je pense que la clé est là, parce que, comme on l'a dit avec Jérôme Blanchet-Gravel quand on l'a reçu, je veux dire, si tu n'utilises pas l'AI, l'intelligence artificielle en 2026, je pense que t'es un peu tonton. Dans le sens que ça peut te permettre de gagner du temps sur beaucoup de choses, ça t'aide à corriger des fautes d'orthographe. Tu peux même lui dire, regarde, ça fait trois fois que je répète tel mot, trouve-moi un synonyme.
7: Ouais.
9: Tu sais, ça te sauve. C'est un outil qui te permet d'être plus productif.
7: Ben, il y a même des maisons d'édition qui utilisent l'intelligence artificielle pour corriger les auteurs et refaire la structure des phrases.
9: Voilà. Sauf que là, il y a quand même une différence entre utiliser l'AI et faire le livre par l'intelligence artificielle. Et là, c'est là que ça nous amène à la polémique, parce qu'il y a un compte sur X qui s'appelle Balance ton Claude. Donc, référence à Claude, l'intelligence artificielle. Qui est peu connu, là, mais là, le post va devenir viral, parce que lui, il dit qu'il a mis ça dans... Il a pris des longs bouts du livre de Aurélien, il l'a mis dans Pangram. Donc, on dit que c'est le détecteur le plus fiable pour détecter la présence d'AI.
7: C'est un agrégateur d'AI. Là. Okay. Il ramasse toutes les meilleures solutions AI, puis il est capable de décortiquer si un texte a été copié.
9: Moi, j'ai lu un expert de ça qui parlait, puis il disait, écoute, son taux de faux positifs, parce que tu peux avoir des faux positifs, là, l'AI peut se tromper, est à 0,01%. Ça a l'air d'un outil. Moi, ce qu'on me dit, j'ai parlé avec un professeur d'université aussi qui me disait que c'est un outil apparemment très fiable que des gens
7: ils
9: se servent.
7: Ils prennent ça pour détecter les fraudeurs dans les universités.
9: Ben oui, parce que c'est de plus en plus difficile pour les professeurs de détecter le plagiat.
7: Ouais.
9: Des étudiants, avant, tu le voyais, parce que tu sais, il y avait même des fautes. Puis tout ça, aujourd'hui, c'est difficile à voir. Donc, il utilise ce genre d'outil-là. Lui, il dit que c'est faux. Il dit qu'il a commencé à écrire le livre en 2017, il a terminé en 2019. Il dit qu'il n'y avait même pas d'AI dans ce temps-là, donc c'est faux. C'est jamais arrivé. Mais là, écoute, sur les réseaux sociaux, ça a débarré là, pas à peu près. Là.
7: Il y a un passé aussi, là, comment il s'appelle, Télisson?
9: Ben là, c'est ça. C'est que là, il y a des gens qui relatent, par exemple, en 2013, il avait publié dans La Presse un article.
7: Y avait-tu de l'AI en 2013?
9: Il n'y avait pas d'AI en 2013, sauf que voici ce qu'il écrit. La première phrase, « Vouloir être des héros, cela fait aussi partie de notre condition humaine. Nous sommes presque tous à la recherche d'un modèle ayant réalisé quelque chose d'extraordinaire. » Les gens rapportent qu'il y a un article écrit à peu près dans les mêmes moments par un monsieur qui s'appelle Dean Andy Batista dans un journal des Philippines, okay, qui a fait un peu le tour, et qui commence comme suit. It's part of the human condition to want heroes. C'est fait partie de la condition humaine de vouloir des héros. To search for role models who, by virtue of having achieved something extraordinary, de vouloir des modèles pour qui ont réalisé des choses extraordinaires qu'on peut regarder et admirer.
7: C'est assez pareil.
9: C'est presque une traduction littérale. Donc là, moi, je vous dis ce que je vois passer. Puis là, ça fait le tour. Là, ce que je viens de vous lire là, c'est une publication qui a 1000 likes, ça a été vu 50 000 fois dans les dernières heures. Il y en a une autre aussi où il y a quelqu'un qui dit, en fait, ça fait déjà un bout là, que ça se parle dans les Reddit de ce monde puis tout ça, dans lequel on dit notamment la chose suivante. On dit le malaise était déjà bien présent depuis plusieurs semaines parmi les communautés de lecteurs assidus. Donc là, ça, c'est des gens qui parlent entre eux autres sur des plateformes.
7: Des forums, là, des forums de discussion.
9: Puis là, il dit, il y a un gars qui écrit, il dit « Suis-je le seul à trouver que le roman de Télisson Aurélien, c'était ça ou mourir, présente presque partout une immense œuvre littéraire, souffre de tics stylistiques pour le moins redondant. » Et là, il y a quelqu'un qui répond en bas, ce sont des tics AI, j'en suis certain, c'est un rythme AI. Un autre qui commente, il dit « Oui, totalement. » Il y en a un autre qui dit « J'ai beaucoup aimé le livre, mais effectivement, j'ai remarqué de nombreux procédés à grand renfort qui rappellent l'IA. » Il y a un autre, Laurent, qui répond « En boutique de langage IA le plus grossier qu'on remarque dans 99% des com web promptés. »
7: Fait que ça, là, ça veut dire que avant que balance ton Claude, là...
9: Il y avait déjà du monde qui parlait de
7: ben,
9: ça.
7: Ben, c'était dans la communauté littéraire française, là, parce que...
9: Oui,
7: là,
9: c'est surtout français, là, ce que je vous lis, là.
7: Il voit débarquer, là, parce que lui, c'est un Haïtien qui vit au Québec, Montréal, puis là, il débarque chez Grasset, gros contrat d'édition, le livre se vend, tout va bien. Et là, on commence à poser des questions, ben voyons, c'est donc bien bizarre, blablabla. Puis là, écoute, lui, il se défend, il dit qu'il n'a rien à voir avec ça, même qu'il accuse les gens de racisme, hein, à son égard, notamment, là, j'ai vu ça. Lui, il dit que les Français sont racistes par rapport à son travail, par rapport à sa personne. Il dit qu'il va peut-être arrêter d'écrire, il va peut-être même retourner à Montréal, parce que je pense qu'il était,
9: exact.
7: Était pas mal à Paris. Là. C'est sûr que quand t'es littéraire,
9: ouais, ben d'ailleurs,
7: Paris, c'est l'Eldorado. Là.
9: C'est le sujet sur les plateaux de télé présentement, autant sur France Inter que sur d'autres. Je vous en fais écouter un petit extrait, là. C'est comme la polémique du moment. Là.
0: Capable d'écrire un livre primé.
1: Oui, c'est le débat qui agite le milieu littéraire au sujet du livre phénomène de la rentrée qui s'appelle C'était ça ou mourir de l'auteur québécois Télisson Aurélien, un roman qui raconte l'odyssée d'un exilé haïtien. Alors ceux qui aiment apprécient un style riche, très imagé, avec une profusion de formules choc. Le livre vient d'obtenir le prix du roman Fnac. Mais dans la foulée, une grave accusation est arrivée sur les réseaux sociaux via un compte confidentiel d'à peine 92 abonnés au moment de la publication. Et ce compte affirme que le livre a été écrit à 100% par l'IA. Comment est-ce qu'il peut affirmer ça? Eh bien parce que le texte a été soumis à un détecteur d'IA qui s'appelle Pangram et qui est réputé le plus fiable du marché. On a testé effectivement, hein, quand on soumet des extraits, quelques paragraphes à Pangram, eh bien il nous répond effectivement, voilà, ça ce sont des extraits du livre, c'est 100% IA. Voilà, accusation très grave. Ilana Mor-Youssef, spécialiste livre de France Inter, a contacté les jurés.
7: Mais okay. Tu vois, Michel Coulombe, là, qui est un auteur montréalais, puis je pense qu'il est un critique cinéma, il dit qu'il a soumis, lui, à ce logiciel-là, un de ses livres qu'il a écrit avant que l'IA soit développé. Puis l'IA, il a dit qu'il avait utilisé à 80%, je pense, l'IA. Donc, tu sais, je ne sais pas où on s'en va avec ça, mais moi, je prône la transparence. T'as pris l'IA, dis-le.
9: Ouais, c'est pas
7: dis-le, puis c'est fini. Essaye pas de jouer la game du grand érudit là, qui est en train de faire les phrases de Corneille. Là. Ça marchera pas. Tu sais, tout a été comme dit aussi et fait, là, je pense.
9: Ouais,
7: tu peux le dire là, que tu t'es inspiré de l'IA ou ton travail ou les correcteurs. Puis ça sera pas plus grave que
9: non,
7: ça.
9: Non, c'est
7: là.
9: Ça. Ben, c'est ça l'affaire. C'est que c'est le mensonge qui est le pire là-dedans. Si mensonge et l'IA.
7: Grasset, là.
9: Puis moi, ce que j'aime pas avec ça, c'est que là, évidemment, ça vient à se transposer en débat justement gauche-droite,
7: ouais.
9: le racisme systémique puis tout ce que tu veux. Là, j'ai vu l'ancienne de QS, là, Catherine Dorion, qui a écrit un post, elle a dit « Moi, je crois Aurélien. »
7: Non, mais c'est...
9: Ouais, mais là, c'est pas une question de croyance, c'est une question de fait, puis c'est surtout une question de, sais-tu quoi, de crédibilité des maisons d'édition, parce que c'est ça qui est entaché là-dedans, c'est que lui fasse ça...
7: C'est Grasset, là,
9: ouais, ça, ouais. C'est mais tu sais, mettons, t'as des maisons d'édition... qui ont une réputation internationale, c'est comme la Pléiade, ouais, Grasset, ouais, Gallimard.
7: Ouais.
9: Eux autres, ils publient des auteurs, ils publient pas des textes générés par ChatGPT. Fait que si c'est vrai, ben ça veut dire aussi que ce milieu-là va devoir s'ajuster.
7: Et puis il y a peut-être une IA par maison d'édition. C'est-à-dire qu'on a vu ça dans le monde juridique, on le voit là, il y a des cabinets d'avocats qui ont une IA développée avec toute la jurisprudence, mais à l'interne, ils veulent pas qu'elle sorte. Parce que exact. Si elle sort, elle va venir corrompre et elle va être accessible à tout le monde, alors que les autres se sont montés une IA de jurisprudence à l'interne pour leurs propres besoins de la firme. Là, si tu me dis que Grasset a monté une IA à l'interne avec toutes les références de ses auteurs publiées chez Grasset pour essayer de se monter une espèce d'écurie IA Grasset, là, c'est peut-être ça aussi. Là. On a peut-être une pointe de quelque chose. Peut-être les grandes maisons d'édition utilisent l'IA, mais ne le disent pas.
2: Hein?
9: Mais c'est parce que là, on s'en va vers ça. Ça va être une multiplication
7: de
9: ça. Puis là, vous allez, le premier, ce que vous allez avoir dans les prochains mois, je vous le prédis, c'est sûr que c'est ça qui va arriver. Tu vas avoir des artistes émergents qu'on va voir à Jimmy Fallon sur des plateaux et tout ça. Puis là, il y a des gens maintenant qui vont dire, t'as peu, la toune, c'est pas du vrai monde qui joue, là.
7: Ah, ben, Spotify
9: est généré par, ben, c'est ça. Puis là, ben, il y a pas de problème. Si des artistes veulent générer de la musique par IA, moi, je condamne pas ça. Mais dites-le, c'est la transparence qu'on veut.
7: Ben, Spotify va commencer, ils l'ont dit, hein, qu'ils allaient mettre la tag IA, là. Si t'as pris l'IA, ça va être écrit. Là, tu l'as-tu prêt à 10%, 15%? Regarde, dis-le donc.
9: Mais en conclusion, ça te montre une chose. Ouais. Qu'est-ce que les gens veulent de l'authenticité?
7: Ben,
9: les gens aiment pas les trucs fake et s'ils apprennent que t'as essayé de les berner.
7: Exact.
9: Si tant est que la chose est vraie, on en saura plus des prochaines semaines, ben tu vas le payer cher. Là.
7: Autrement dit, dis pas que tu vas voter pour les conservateurs puis tu vas voter CAQ, là. Hein, c'est ça que tu me dis là? C'est à peu près ça?
9: Ben oui, c'est à peu près ça.
7: C'est bon. Hey, après la pause, merci Frank.
9: Yes.
7: Toujours intéressant. Après la pause, on jase d'immobilier.
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4: Simon Laberge, comment ça va?
5: Ça va, les boys?
4: Ouais.
5: Yes.
4: Beaucoup de questions sur les taux hypothécaires, parce que là, ça a monté aux États-Unis. Au Canada, on est stable. Là, t'as un taux, comment qu'il appelle ça? Un taux variable à 3,5. T'as, si je regarde les taux, là, ça varie beaucoup, là, mais t'as du 4,39 pour 5 ans. Là, les gens disent, est-ce que je ferme pour 5 ans ou je reste variable? Parce que moi, selon moi, il n'y aura pas de hausse de taux cette année par la Banque du Canada. Là, connaissant l'économie canadienne, la résilience, je comprends, mais on est à zéro. Là. On est sur le flat.
5: Oui, c'est ça. Ben moi, j'ai l'impression que même on devrait peut-être avoir des baisses pour essayer de repartir un peu à la machine. Mais il anticipe peut-être que au niveau... parce que nous autres, le Canada, on est dernier dans tout. Là,
4: on est à la queue. On est flat.
5: On est dans la cave. Là,
6: ben, dans l'aide médicale à mourir, on est premier. J'ai vu ça passer.
5: Oui, ça, ces affaires-là, toutes
6: les histoires... On est bon. Là,
4: des règlements aussi, on est bon.
5: Ouais.
6: Ouais.
5: Oh, oui. Mais pour revenir à de quoi de sérieux...
4: Taxe carbone, on est bon.
5: Tout le monde rit de Trump et les États-Unis, mais eux autres, par exemple, le gaz est dans le fond et l'économie, elle va bien. Fait que à l'inverse d'ici, moi, j'ai l'impression que, vu que... Justement, l'économie américaine, tu regardes la bourse, tout ça, ça monte, des petites corrections de temps en temps. Mais tu sais, si jamais il y a vraiment une grosse correction, là, mondialement, ça va descendre. C'est pour ça qu'ils se gardent du jeu. Parce que s'ils baissent le taux d'intérêt, là, taux directeur,
4: ils se gardent des munitions,
5: ça
4: exactement.
5: Ça va être belle fun pour l'immobilier, ta maison va valoir plus cher, ton condo, Pierre, puis tout ça. Mais tu sais, si dans 6 mois, mettons, il y a une correction, tu sais, toujours le mois d'octobre, là, tu sais, ça va. Puis attendons de voir, là, là-bas, il va y avoir les partiels aussi, là, aux États-Unis.
4: Les terms début novembre, oui.
5: C'est ça. Fait que nous autres, on a les élections ici très, très importantes, là, dans quelques semaines. Là. Puis.
4: mais quelqu'un qui dit, est-ce que je dois signer 5 ans au taux variable? Ça dépend aussi comment tu dors la nuit si les taux d'intérêt montent. Moi, personnellement, je serais variable.
5: Ben oui. Ben, tu sais, tu vois,
4: 3,5, là.
5: J'en ai renouvelé quelques-unes cette année. Puis, à un moment donné, je regardais le facteur, on va dire, de risque. J'en ai pris à variable, parce que, tu sais, je me dis, écoute, il est tellement bas comparé à ce qu'il m'offre en fixe que je vais le prendre. Tu sais, s'il y a 2 hausses, je suis encore gagnant. Il faudrait qu'il y en ait 3. Je ne crois pas qu'il va y avoir 3 hausses. Fait que je dis, OK, c'est beau. Mais là, tu sais, quand tu as des prêts, on parle pas pour résidentiel, mettons dans le commercial, immeuble à revenus ou commercial, justement, avec des locaux commerciaux. Mais là, les facteurs de risque sont calculés différemment. Puis là, à un moment donné, je regarde ça. Bon, OK, à la place, je pense que lui, je vais le prendre fixe. Parce que le variable, il était 0,20 de moins. Tu sais, 0,20 de moins, une hausse.
4: Ouais, c'est ça.
5: Je suis tout de suite fait. Là,
4: tu viens de dépasser. Mais un gars comme Frank, là, qui doit renouveler 5 ans, il peut se poser la question, là, résidentiel variable ou 5 ans ou 1 an, t'as quand même un taux plus élevé.
5: Moi, ce que je ferais, là, c'est pas compliqué, quelqu'un qui veut variable, tu gardes, bon, puis, tu sais, exemple que t'avais un paiement qui était peut-être plus haut, là, supposons, fait que t'aurais, mettons, 2000 par mois ton hypothèque, puis là, tu paierais 900, vu que tu le mets variable, tu pourrais économiser puis garder le même amortissement. Moi, ce que je ferais, c'est que je garderais 2000. Puis là, tu y vas, tu capitalises plus. Si jamais le taux, il monte, tu vas garder ton même paiement, mais c'est juste que tu vas capitaliser moins.
6: Oh ouais.
5: Fait que là, tu prends de l'avance un peu. Là. Moi, c'est toujours dans un que je fonctionne. J'essaie toujours de contrer un peu. Là, puis, c'est sûr que c'est pas dû à tout le monde, mais il y a bien des gens qui vont des fois mettre des trucs dans des affaires un peu inutiles ou extravagants. Si vous arrivez puis vous metteriez simplement cette extravagance-là ou ces choses-là qui peuvent être inutiles, je parle pas de mettre de l'épicerie puis du gaz dans le char, de payer, acheter de l'épicerie, mettre du gaz dans le char, là. Mais tu sais, je sais pas, des fois, tu vas te dire, oh, on va aller à telle place, puis tout ça, puis tu te payes le restaurant à 400, tu peux t'en faire un 200, il va être bon pareil. Là. Mais mets le 200 sur ton hypothèque, mettons à chaque mois, à la fin de l'année, tu as mis 2400, mais au bout de ton temps, tu vas peut-être économiser 3 ans sur ton hypothèque.
4: Oui, puis mec, tu vends ta maison, c'est libre d'impôts, là.
5: Absolument.
4: Parce que si tu mets un placement boursier, je comprends, tu peux faire une petite aide aussi, mais tu peux te planter aussi.
5: Absolument.
4: Et tu peux manger tes bas longtemps.
5: Ben oui, c'est sûr, quelqu'un qui a investi à bourse. Puis tu sais, l'affaire là-dedans, moi, après le crash de 2008, à un moment donné, je vais m'amuser un peu. Tu sais, j'ai mis 10 000 dans ça, là, tu sais. Puis là, je regardais ça, puis vraiment attentivement, là, ça n'a pas été long. J'ai fait 360%, j'étais rendu à 36 000. Là, je me suis dit, bon, ben tu sais, je suis bon, je vais laisser ça aller. Puis à un moment donné, maintenant, il est rendu à. pense que c'était 12 ou 15 000. Fait que je vais rien que le vendre puis je vais garder ce qu'il y en a. Mais il faut que tu t'en occupes. Mais tu sais, moi, je suis courtier immobilier, là. Je suis pas dans la bourse. Fait que.
4: T'es là-dedans, ouais.
5: C'est ça, tu sais. À un moment donné, je réalisais que mettre du temps dans ça, à regarder ça, ça me nuisait de l'autre bord, là. Fait que, tu sais, j'ai mon temps à vendre mes maisons puis m'occuper de mes clients que de tu sais, faire un passe-temps, finalement, qui est pas le mien, là. Alors, ça, c'est ce qu'il y en a, là.
4: Bon, beaucoup de logements abordables, les gouvernements ont investi, ou à tout le moins, ont poussé des promoteurs immobiliers à investir dans le logement abordable. Là, on a des promoteurs qui sortent pour dire, ben, il y a beaucoup de logements abordables disponibles dans nos immeubles. Les gens veulent pas ou sont pas au courant. Quand même, bizarre.
5: Ouais, mais qu'arrête de faire ça. Là. C'est comme le reste. Puis les promesses, là, garde, justement, là, c'est le 5 octobre, l'élection. Là, tout le monde a sa recette. Québec solidaire, là, qu'eux autres, ils en mettent épais sur le gâteau. Là, mais ça donne rien. Qu'arrête de faire ça. Qu'ils prennent la braquette d'impôts, là, puis qu'elle monte une couple de mille. Fait que ça va donner de l'argent aux plus familles plus démunies dans leur poche. Autrement dit, eux autres, ils n'en paieront pas d'impôts. Puis les gens, justement, qui ont plus d'argent, ben eux autres, ça va leur donner un petit lousse, ça va remettre de l'argent dans l'économie.
4: Il y a quand même pas mal de monde qui ne paye pas d'impôts, là, quand tu regardes ça, là, au final. Là.
5: Ben, sais-tu quoi? On devrait tout pas en payer. Utilisateur-payeur. Tu prends ton char, tu traverses le pont, paye 10$. Si tu veux mon avis, là, ben c'est même que je ferais ça. C'est pas compliqué, là. Mais là, t'arrives, puis tu vas toujours, puis j'ai un programme ci, programme ça, puis écoute, c'est tout de l'argent recyclé. Qui, ici, crée vraiment de quoi de nouveau? C'est une question.
6: Une très bonne question.
5: J'aimerais ça savoir c'est quoi que tu produis, là.
4: Ouais.
5: Tu sais, je veux dire, nous autres, on est là, là. Moi, je produis
4: mais
5: rien.
4: Mais ouais, mais là, c'est des promoteurs, tu sais, parce que j'entends des maires me dire, il n'y a pas assez de logements abordables.
5: On est-tu d'accord?
4: Les promoteurs ont des logements abordables disponibles, puis le monde, ils ne vont pas y chercher.
5: Toi, puis moi, on produit rien, là. Tu sais, je veux dire, on n'a pas, mettons, je sais pas, un verger, puis il y a des pommes qui poussent, puis on est exportateur de pommes, là. Il n'y a pas ça, il n'y a pas de... sont où là, les industries qui créent des choses, qui vont transformer des produits puis qu'on va vendre ailleurs? La Chine, ils font ça. Eux autres, ils produisent des choses. Mais c'est pour ça aussi
4: on a des exportateurs aussi qui vendent aux États-Unis. Là, on a 75% de nos exportations l'autre bord.
5: Oui, mais je te parle vraiment, là, le pourcentage de la population qui crée puis qui produit quelque chose, qui l'envoie ailleurs, ben ça, c'est une question à se poser.
4: Autrement dit, beaucoup d'argent qui tourne autour.
5: On vire dans l'argent recyclé, ouais. C'est tout ce qui se passe. Toi, quand tu travailles, on fait des chiffrons, là, juste pour donner des exemples faciles à comprendre aux gens. Tu fais 100 000 par année, il y a la moitié de ta paye qui s'en va, il en reste 50, tu redépenses, tu as une autre 15%.
4: Le gouvernement prend mon argent, puis il donne à du monde qui...
5: En bout de ligne, tu gagnes 15 000 piastres que tu vas faire ce que tu veux avec. Puis là, nous autres, on est là, puis on regarde dans d'autres pays, puis ouais, ils sont pauvres là-bas. Hein, ils disent que le revenu moyen par habitant, ben, c'est 12-15 000 piastres. Ils gagnent la même affaire que toi, c'est juste qu'au lieu de bouger plein d'argent, là, ben, eux autres, ils font ce qu'ils veulent avec leur argent. C'est ça la différence. Ici, là, c'est là qu'on est, puis on changera rien à l'élection prochaine. Mais les gens, il y a un modèle qui est usé, qu'il faut penser, repenser le projet, la façon de fonctionner. C'est ça, là. T'sais, notre façon d'agir est particulière. Oui, ça fait travailler bien du monde, mais on n'est pas une société qui a été formée ou éduquée à produire des choses. On est tous des employés de l'État d'une façon ou d'une autre. Toi, moi, Frank, tout le monde.
4: Bon, on fournit au gouvernement des salaires puis des payes, c'est ça?
5: Ben, tu sais, si toi, tu payes ton impôt, ils prennent du monde puis ils prennent des cotes. Puis après ça, ben, ils prennent, mettons, des ressources qu'on a. Puis là, ils donnent un programme à une grosse compagnie extérieure. Puis là, eux autres, tout, puis ils exploitent ça. Puis c'est même, ça se passe. Puis seulement, pourquoi qu'on fait des déficits? C'est pas sorcier, là. C'est pas en faisant les tramways qu'on va créer de l'économie, là. T'sais, c'est une affaire qu'on a déjà du transport en commun qui est quand même relativement efficace que ce qu'on a de besoin, là.
4: Il y a eu un débat dans Taschereau, et c'est ici, là, à Québec. On parlait de construire 6000 logements, notamment le long dans Limoilou, le long de boulevard urbain qu'on veut transformer, Laurentien. Là. On voudrait transformer Laurentien en boulevard urbain jusqu'à la capitale. Mm. Puis on créerait des immeubles autour de ça, 6000 logements. C'est-tu logique, ça?
5: Ben, écoute, ça avait été parlé par la bombe avant de ça. Tu sais, tu te rappelles, avant, là, quand on descendait jusqu'au au stade de baseball, là, c'était 100 km/h. À un moment donné, la bombe, il a dit non, d'autres, c'est 70. C'est pour commencer à tranquillement, pas vite, mettre dans la tête aux gens que ça va être plus lent puis plus lent. Mais, tu sais,
4: l'éco-quartier, là, de la Pointe-aux-Lièvres, il s'en est construit là.
5: Mais tu sais, ça fait 10 ans, 15 ans que ces projets-là s'est commencé. Moi, je souhaite de tout mon cœur les Trudel que ça lève leur affaire parce que, tu sais, ce coin-là, il y avait besoin de.
4: Ça lève, là. Ils ont deux, trois grosses tours.
5: Non, mais tu sais, que ça se loue, là.
4: Ouais.
5: Tu sais, puis que, tu sais, il faut pas. Ça, c'est pas long là-dedans. Tu peux manquer de gaz à un moment donné, tu as des unités, puis tu construis. Tu peux pas dire, ouais, on n'a pas assez loin, on va arrêter. Tes contrats sont donnés, les plans, puis faut que la roue elle tourne là-dedans. Là. Ouais. C'est des gros enjeux qui sont là.
4: Fait que les promoteurs qui ont là, faut qu'ils louent, puis là, tu dis. Là, c'est parce que là, ce qu'on disait, c'est le gars de QS, Étienne Grandmont, lui, disait que le gouvernement pourrait construire 6 000 logements.
5: Non, mais le gouvernement, il n'y a pas d'affaire dans la construction. Le gouvernement, il y a affaire à donner des services. C'est eux qui travaillent pour nous. C'est pas nous autres qui va, tu sais, je veux dire, on n'est pas les employés puis dire, ouais, on va payer pour aller rester dans
4: le. Ben, eux le voient comme ça, l'autre bord.
5: Je comprends, mais tu sais, ça, c'est de la gauche qui est trop à gauche. Puis là, après ça, si on regarde ça, tu vas les mettre où? Ça veut dire qu'ils vont enlever l'autoroute, ils vont prendre les terrains en bordure de l'autoroute Laurentienne. Puis ils vont construire là. T'sais, ça va être ça, grosso modo, là, parce qu'ils détruiront pas les autres blocs qu'il y a là pour faire de l'expropriation là, sur le côté, là, dans le coin de la rue des Cèdres, puis c'est de ça qu'on parle. Là. Fait que c'est ça. Puis, tu sais, 6 000, pour l'instant, il y a. Puis les logements qui vont être faits là-bas, ça va être quoi? Parce que.
4: On parle d'un logement abordable. Ben, déjà qu'il y a des logements abordables, puis que les gens savent même pas qu'ils existent. Là.
5: C'est ça, mais c'est parce que l'idée de logement abordable, un, il coûte pas abordable. Je pense qu'un logement fait par le gouvernement, c'est 700 000 $, puis tu le fais faire par un entrepreneur, c'est même pas la moitié. Puis pour faire un logement abordable, il faudrait qu'il y ait la main-d'œuvre à coût abordable, puis que les matériaux, puis tout ça, puis les terrains.
4: Ça, là, le gouvernement va renchérir pour avoir ses propres projets, puis il va aller chiper des travailleurs à l'autre qui est au privé.
5: Même principe que quand on regarde les programmes Accès Famille, à ce temps, le monde dit comment ça qu'un jumelé s'est rendu ce prix-là? Ben, c'est normal, tous les terrains où on pouvait faire un jumelé, ils ont tous été d'une façon subventionnés par le gouvernement, ce qui fait que tu vas t'acheter un jumelé, là. Avec les taxes puis tout ça, c'est 500 000, roughement.
4: Oui, à peu près.
5: Puis là, si tu prends des options puis tu en rajoutes par après.
4: D'après moi, 500 000, un jumelé neuf, il est tout nu, là.
5: Il est tout nu, c'est
4: ton terrain pas fait puis t'as pas le cabanon en arrière, là.
6: C'est donc la cave est sur le ciment.
4: T'es sur le rough, là.
5: C'est ça, fait que là, c'est exactement ce que je disais. Fait que, puis là, quand t'arrives, là, t'as fait l'achat. Puis après ça, ben tu veux continuer dans le reste pour avoir ton terrain. Puis là, tu sais, ton patio, tu voulais qu'il soit quand même beau. Ça te prendrait une piscine, peut-être une clôture, tu sais.
4: Ben
5: puis
4: ouais.
5: Un petit peu d'asphalte.
4: Comme tout le monde.
5: T'es rendu à 600 000.
4: T'as été cède, là.
5: J'ai l'autre fois, je parlais avec quelqu'un. En tout cas, puis c'est un gars que je connais quand même assez bien. J'ai dit, voyons donc. J'ai dit, t'es rendu à 700 000.
4: Un duplex?
5: Un jumelé.
4: Un jumelé, ouais.
5: Juste un côté,
4: ouais,
5: là.
4: C'est ça.
5: OK? Puis... Là, tu dis...
4: Il faut pas qu'il se sépare, lui.
5: Il a dû acheter un terrain à Sainte-Foy. Non, il est à Beauport. Tu sais, Beauport, c'est un bébé beau, quoi. Sauf que...
4: C'est loin, là. T'es loin.
5: C'est supposé être plus abordable un peu. On se comprend qu'il est direct à côté de l'Université Laval, supposons. Là. Fait que là, le gars, il a un jumelé...
4: Ça, c'est 1 million en haut, là.
5: Un jumelé là-bas, non, ça, c'est un point quelque chose.
4: Oh, oui, fait
5: que parce que les terrains sont quand même seulement plus chers. Mais là, t'as un jumelé dans un bon secteur familial, mais qui est comme ben trop cher pour la
4: 700 000,
5: la ligue, là, ça n'a pas de sens. Tu ne revendras pas ça. Il faut que tu en profites pendant 10, 15, 20 ans pour rattraper ton argent. Tu voulais cette trip-là. Là. Ça reste que c'est un jumelé. Souvent, c'est un tremplin pour passer à autre chose. Fait que s'ils font ça pour revenir à ce qu'on parle, bon, là, on va avoir tous les terrains où tu pourrais construire genre un 50 ou un 200 logements qui vont coûter 2-4 fois le prix que ce que ce serait supposé.
4: Sans stationnement, donc on va créer un bordel d'un roues en bas, là.
5: Ben oui, c'est sûr. Non, mais en plus, c'est ça. Ils vont tous vouloir contrôler ces histoires-là. Fait que, tu sais, je vois ça sur la messagerie. C'est quoi un logement abordable? c'est rendu à quel prix? T'sais, c'est vrai pareil, là.
4: Non, c'est ça. Les logements... 4,5, 2000, 1500, 2000, là, c'est à peu près ça qu'on voit.
5: Ben, sauf que si tu regardes le revenu moyen au Québec, puis
4: 60 000,
5: disponible, ce qui est disponible après impôt, puis tout ça, puis généralement, si tu dis logement abordable, ça devrait être la tranche, mettons, de 10-15% de la population qui sont les moins bien nantis qui ont accès à ça. Ben non, eux autres, ils restent dans des chambres à 600 par mois.
4: Exact.
5: Tu sais, c'est fou, là.
4: Ah, c'est bordel total. Simon, si on veut te rejoindre, on veut vendre rapidement. Ouais.
5: 418-624-4444, simonlaberge.com.
4: Merci Simon. Après la pause, la bourse, l'économie, on en jase.
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27: Hey, c'est Jordan. Parlons expansion dans la Ligue nationale de hockey. Un sujet à débat entre les propriétaires. En tout cas, une chose est sûre, le groupe texan de Dan Friedkin poursuit sérieusement ses démarches pour amener une 33e équipe au Texas. Houston et Austin sont toujours dans la course, mais aucune décision n'a été encore prise. Le projet représenterait un investissement d'environ 3,5 milliards de bidou, incluant les frais d'expansion et la construction d'un nouvel aréna. Au baseball majeur, les Blue Jays n'ont pas joué hier à Baltimore en raison des conditions météo dégueulasses. On reprend le tout en programme double aujourd'hui dès 13h35. L'autre match aura lieu à 18h35. Et dans la NFL, la saison des Giants de New York pourrait s'écrouler, pis pas à peu près. Leur quart arrière, Jackson Dart, s'est blessé lundi soir à un genou contre les Rams. Malheureusement, l'opération pourrait être dans les plans, ce qui mettrait un terme à sa saison, selon l'informateur Adam Schefter d'ESPN.
28: Je mets des bémols à ce que tu dis.
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4: Ouais, monnaie. Hydro-Québec qui songe à offrir 50 $ par année pour votre voiture électrique. En fait, si vous êtes propriétaire d'une voiture électrique, vous voulez charger uniquement la nuit votre voiture électrique, Hydro-Québec pourrait vous donner un 50 par année. C'est pas assez, selon moi. C'est insuffisant. Là, il y a un sondage, c'est ça. Là, ils sondent les gens. Mais on le sait qu'Hydro-Québec veut aller là. Hein, Madame Brochu, là, l'ancienne PDG, l'avait dit. Là, éventuellement, on va obliger les gens à recharger leur batterie de voiture électrique la nuit. Et même, on va peut-être venir chercher du courant dans votre batterie pour ceux et celles qui seront complets. Là. Mettons, si tu mets ta voiture disponible. Non, mais ça s'en vient. Il y a de la misère. Hydro-Québec a de la misère. Il est rendu un importateur net de
5: ouais, mais au lieu de subventionner tout le monde pour changer le comportement, là, prenez le cash puis produisez du courant, sacrément.
4: Ben, il y aurait ça. Tu pourrais devenir un producteur net d'électricité, mais ça, c'est très difficile. Mais là, l'histoire, c'est qu'on va venir fouiller dans vos batteries. Je sais pas si tu le sais, mais il y a des batteries, là, la durée de vie, c'est limité. Hein? Là, si tu commences à rentrer du courant par sortir, puis rentrer, puis ça peut venir jouer dans la qualité de ta voiture, déjà que les batteries qu'on nous dit...
5: Mettons, moi, je branche mon iPhone, ils viennent-tu jouer là-dedans ou ça, je suis correct?
4: Hein? Ah oui, ils vont te payer. Ils vont te payer pour ça, ton
5: 25
4: iPhone.
5: Par année, c'est on peut décharger votre batterie.
4: Ouais,
5: c'est ça. Il y en a un qui fait charger son vibrateur quelque part, fait qu'on... On prend le courant de ça et on le rentre dedans. C'est ça?
4: Tout est dans tout.
5: Tout est dans tout.
4: 50$ par année, moi, selon moi, c'est pas assez, là. Donc, à suivre. Là, c'est intéressant. C'est le Bureau de la concurrence qui vient d'avoir une entente avec Empire, qui est Sobeys, IGA, au Québec. Tu sais, l'histoire des baux de négociation. On avait, dans un centre commercial, on avait, mettons, un IGA, puis il y avait une clause comme de quoi ils ne pouvaient pas venir s'établir dans le même... centre d'achat, ou même dans le même kilomètre, ou même 2 kilomètres, une autre chaîne d'épicerie, là, on aurait une entente. Donc là, Sobeys aurait dit, ben finalement, on va laisser ça aller. Là, on va voir si les autres vont jouer le jeu aussi. Là, il y a Loblaws, notamment, là-dedans. Il y a Metro, il y a Walmart, il y a Costco. Il y a des ententes, des fois, avec des gros baux, des gros des locataires. Puis là, tu dis, ben au Galerie des Capitales, mettons, il y a une chaîne d'épicerie, ben il n'y en a pas une autre qui peut venir s'établir dans le secteur. Et ça a commencé à causer des problèmes. On dit qu'au Canada, c'est très problématique. Fait que c'est peut-être intéressant là à suivre là aussi. McDo qui dit que l'inflation va continuer. Et là, ça affecte leur menu. On dit que le trafic flatte aussi. Ça, c'est le PDG de McDo qui a dit ça ce matin. Le titre baisse de 14 $. 236. Et si vous regardez le titre de McDo, là, au mois de février, il était à 341 $. Il est rendu à 236 $. Buy the dip, là, je suis pas sûr. Là, quand ton PDG sort pour dire que ça va être flat puis on va avoir de la misère. McDo est quand même agressif là, avec les McValeurs. À 5$, tu peux manger pas pire. Des fois, tu rajoutes un autre 5$, tu as 2 trios McValeurs. Très populaire. Hein? McDo était un aussi à prendre le lead au Canada dans la restauration rapide et d'imposer un menu très, très populaire. Voilà. Hey, tout est au rouge aujourd'hui. Trump dit que le Canada est en train de se démolir par lui-même. Trump tire partout. Les Iraniens ont rencontré les Américains hier en marge de l'Assemblée annuelle des Nations unies. Va-tu sortir de quoi de là? Je sais pas trop. Le pétrole repart en hausse de 2,22 $ aujourd'hui, 92,74 $. Les obligataires aussi, les taux obligataires montent un peu. Et là, je regarde le Bitcoin, 84 400. L'or, de la misère aussi, baisse de 75 $, 4281. Fait que, comme on dit, on prend nos profits puis on se met ces lignes de côté. C'est un peu ça aujourd'hui. 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On revient après la pause.
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4: Déjà fini ce show-là. Ça va vite, ça va vite, ça va vite. 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
4: Merci, les auditeurs. Vous êtes en feu. On aime bien les haters aussi là, qui essaient de nous pincer sur des affaires qu'on aurait dit en ondes. Honnêtement, là, get a life. Get a life. JC, Pat Mac s'en viennent. Ciao.
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7: Les cinq chefs de parti se préparent pour le dernier débat des chefs qui sera présenté ce soir à Radio-Canada. Les analystes parlent de cet exercice comme le débat de la dernière chance pour la chef caquiste Christine Fréchette. Madame Fréchette devra composer avec la sortie d'Olivier Primo qui déclarait hier qu'il voterait pour le Parti conservateur d'Éric Duhaime si ce n'était pas de la menace référendaire du PQ. La Ville de Québec serre la vis des entreprises dans la gestion des matières recyclables. À partir d'aujourd'hui, 13 inspecteurs de la Ville sillonneront les rues et les parcs industriels pour émettre des amendes pouvant aller jusqu'à 4 000 $ aux entreprises qui ne recyclent pas le carton. Ces actions ne visent pas les citoyens fautifs. Pour le moment, rassure l'équipe de Bruno Marchand.
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0: On va starter ça. C'est un show bien garni, midi 2 minutes, mercredi 23 septembre, aujourd'hui. Vous nous écoutez via le FM. Ah oui, il était là hier en passant, Pat. Ouais, j'ai remarqué ça, moi.
1: Ben,
0: t'as un nouveau pied de micro, chanceuse. T'es la seule qui a ça.
1: Hey, le Ultima.
0: J'étais jaloux.
1: O.C. Wyco McHarm.
0: Ah, j'étais jaloux hier. C'est comme ça qu'elle a ça, elle, un beau bras bionique de même.
1: Ben oui, musclé.
0: Ben oui.
2: Pour la Queen.
0: Pour ceux qui savent pas de quoi on parle.
2: Arrête de le frotter le bras, là.
0: Vous irez voir sur YouTube, Pat, un nouveau bras de micro, là, pour tenir son micro. Hein?
1: Ben oui.
0: Et c'est la fin de ce sujet.
1: Oui.
2: Voilà.
0: À moins que tu voulais vraiment rajouter.
1: Non, rien d'autre à dire.
0: Vous nous écoutez via le FM. Vous pouvez le faire, comme je vous dis, sur YouTube. On met toujours l'intro du show, là, qui est à peu près, c'est quoi, 50 minutes, une heure, tout dépendant des jours, que vous pouvez écouter et voir, évidemment, les belles personnes en studio, on s'excluant celui qui parle.
1: Bon,
0: autre affaire, vous pouvez aussi télécharger l'application.
1: L'application!
0: Faites-le, l'application, c'est de la magie. Tu l'écoutes partout, tu te poses même pas de questions. Ah ouais, mais je suis à Terre-Neuve, application.
1: Ben oui.
0: Je suis au Laos, application.
1: Application!
0: Hey, je suis pas fin, je suis allé en vacances aux États-Unis.
1: Application!
0: Puis l'application enverra pas de notif à ta famille. Tu vas pouvoir garder ça secret juste pour toi. T'es en Chine, application. C'est là que ça se passe.
1: Hey, juste dire, là, via texto, on dit, hey, Patricia dit merci à Dan Graville.
0: Pourquoi?
1: Ben, le bras de micro, de ce que j'en comprends, c'est Dan Graville qui a dû dire de quoi en onde.
2: OK.
0: OK.
1: Péter une coche, non, je sais pas.
0: Comme d'hab.
1: Mais c'est grâce à Dan.
0: Si tu me dis à péter une coche, c'est crédible. L'histoire est crédible. Elle l'adore, Dan.
1: Ben oui.
0: Comme ça, il tirait les verres du nez.
1: Il est en feu, Dan. Je l'ai croisé cette semaine.
0: Ben oui. Il est en feu, certain. Il y a une affaire là, qui a fait jaser puis qui n'a pas été. Qui n'a pas contaminé le show. Là.
1: Non.
0: Sa position de jambe. Là.
1: Oui. On n'a rien à battre.
2: Non, rien à foutre.
0: Ben moi, oui. Moi, ça me tape un peu, là.
2: Ah, ouais, hein?
0: Ah moi, les pieds sur la table avec les souliers, là. Moi, je mets mes mains ici, là.
2: Ah, je suis un peu d'accord avec toi là-dessus, par
1: après
2: exemple.
1: Après ça, tu
0: les
1: mets dans ta bouche.
0: Ben, tu sais, après ça, tu te grattes l'œil. Puis, tu sais, fait que le plus possible, les pieds à terre, là. Mais, écoute, j'imagine que c'est une question de savoir-vivre, là.
1: Je sais pas si. Je sais pas si.
0: Moi, à toutes les fois, je le vois, je le juge. Je pourrais y dire en face. Là,
1: non,
0: ça
1: mais
0: me
1: c'est parce que
0: là,
1: t'as-tu vu ce que le retour a fait? On dit que Dan l'a scrappé en onde.
2: Il a scrappé le bras.
1: Mon Dieu, on a tombé manqué un bon bout,
0: nous autres. Ben,
2: il a donné un high kick dessus avec ses jambes extrêmement souples.
0: Qu'est-ce qui s'est passé?
1: Ah, c'est pas. Il l'a scrappé en onde. C'est juste pour dire que le retour, là, en passant, j'imagine. Qu'ils ont nettoyé leur environnement après parce qu'ils ont fait une boutade à Dan.
0: Okay.
1: Fait qu'ils ont repris les trois en onde puis en photo la position à Dan. Fait que tout le monde a son pied sur le comptoir.
0: C'est une
1: photo qu'il y a dans le Facebook, l'émission du retour.
0: Mais là, t'es correct, Max, le gars du ménage vient de passer. Là.
1: Oui.
0: On le salue d'ailleurs.
2: OK. On va être correct.
0: Travaille fort. Là.
1: Mais je pense qu'on va laver leur environnement après.
0: Oui,
1: c'est sûr qu'ils ont fait ça.
0: Ah oui, c'est sûr.
1: C'est sûr.
0: C'est sûr qu'ils passent après et qu'ils désinfectent tout ça.
2: Mais pourquoi la jambe pliée de main?
0: Je sais pas.
2: C'est un autre level. C'est le next level des jambes croisées, ça. C'est comme le niveau supérieur. J'ai jamais vu ça de ma vie, moi.
1: Non, moi non plus.
2: Non, c'est particulier.
1: Mais je trouvais que c'était quand même assez flexible, je vous dirais. Je me dis,
0: il est très flexible.
1: Ouais.
0: Mais moi, je l'écoutais, puis moi aussi, j'ai cette capacité-là d'être trop flexible pour le physique que j'ai.
1: Ah ouais.
0: Je te l'ai déjà dit, moi, longtemps, je faisais à split. Là.
1: Hein? Tu me l'as jamais dit.
0: Non. Ben oui, au primaire, je t'accotais ça, là. Snack.
1: OK, oui, mais tu continues au secondaire ou.
0: De moins en moins, là.
1: OK.
0: Mais tu sais, je suis capable de toucher mes pieds sans plier mes genoux. Je suis capable de faire ça, moi.
1: OK, fais-le donc.
0: Là?
1: Ah oui.
0: Non,
2: ouais.
0: Là,
2: c'est
0: je vais vous le faire en pause.
2: C'est trop avancé.
0: Non, fais pas ça en public.
2: T'es en train de nous bullshiter.
0: Non, je vais vous le faire en pause, là. Je ne ridiculise pas à ce point-là. Vous allez être obligé de prendre ma parole.
1: Sinon, t'es comme la CAQ avec des promesses de marde.
0: Non, je vais vous le prouver en privé.
2: Pat, elle a un bon point, là, je trouve. Christine Fréchette sort de ce corps.
0: Bon. OK, d'abord! Non. Quelqu'un dit, c'est la grandeur à 5 et 10, ça se fait.
2: Juste pour être sûr, tu faisais la split avec des rastas?
0: Non, ça c'était avant. Avant, c'était au primaire. Là. J'avais pas de dreads au primaire.
2: C'était une drôle d'image, hein, quand même.
0: Ça aurait été bizarre.
1: T'es-tu capable?
0: À Notre-Dame-de-Lourdes, là, des dreads au primaire, là, ça aurait été bizarre.
1: T'es-tu capable, toi, de toucher tes pieds sans te pencher?
2: Je plie comme un 2 par 4.
1: C'est ça. Toi, t'es pas flexible. Zéro pin ball. Toi, t'es tendu.
2: Ouais, ouais.
1: T'es raide.
2: Très, très raide. Ouais. Oh, oui.
0: Ma théorie, c'est que les petites boules sont plus malléables.
1: Ouais. Tu penses?
2: Pense pas que Denis Coderre est capable.
0: Tu serais surpris. Ça, c'est pas écrit dans ta face, je suis flex.
1: Oh, on a plein de nouvelles, mais le monde est triple en passant. Là, juste à dire que les gens, ils veulent vraiment te voir le faire.
0: Ouais, ben non. Ben, ils me verront pas.
2: Il y a quelqu'un qui dit...
1: Dans le fond, c'est pas vrai. T'es pas
0: oui,
1: capable.
0: Oui, c'est vrai. Je vais vous le faire tantôt.
2: Je donne 1000 piastres au sapin s'il le fait.
1: Hein? Pff, hey, come on!
0: Ça, c'est de la fausse promesse.
2: Let's go,
0: man. OK. Sais-tu quoi?
1: Quoi?
0: Auditeur, prends ça en note.
1: OK.
0: OK. Rendu au sapin, quand on va faire le sapin, puis que je vais voir ton dépôt de 1000$ avec ton nom, OK, je vais le faire.
1: OK, mais est-ce que tu...
0: Je pourrais même réessayer de faire la split pour un deuxième 1000$.
1: OK, est-ce que tu...
0: Alors, moi,
1: promets...
0: je suis là, tu me vends, je vais me vendre.
1: C'est vrai
0: là.
1: Ce que tu dis, là, que ça, tu peux ça... toucher à terre?
0: Oui, pas à terre, mes orteils.
1: Tes orteils, ouais. sans te plier des genoux.
0: Oui, c'est vrai.
1: On va l'essayer.
2: Es-tu capable, toi, Pat?
1: Ah, je suis capable.
2: T'es capable?
1: Sans plier les genoux?
2: Ouais.
1: Oui, je suis capable, facile. Mais je suis pas capable de mettre mes mains à terre.
2: OK.
0: Ah, ça, c'est plus tough. Mais j'ai déjà été capable de mettre mes deux mains collées à terre sans plier mes genoux. Mais là, je suis plus capable. J'en perds avec...
2: T'es bien flexible.
0: Là, à cette heure, je fais des bruits. Mes enfants appellent ça les bruits du daron. Là. C'est les petits bruits que tu fais quand tu te lèves. Ouais.
2: Wesh, le daron.
0: Ouais, c'est ça. On en reparlera d'ailleurs ça tantôt dans la chronique de Pat, à moins que tu aies changé de sujet. Là.
1: Je rajoute 50$.
0: Non, mais c'est correct. Prenez tout ça. Faites vos économies, gang. Mm. Puis vous mettrez tout ça dans un beau dépôt pour le sapin. Mm. Puis à ce moment-là, là, regarde, je vais m'installer ici. Là, la caméra, on la tassera un peu.
1: Puis moi, je watch tes genoux.
0: Je vais vous faire une belle démo de flex.
1: Parce que si tu plies tes genoux, c'est toi qui te dois 1000 piastres.
0: Ah, ouf, OK, mais je suis capable.
1: Ben, je sais, c'est ça.
0: J'ai aucune inquiétude.
1: Moi, j'étais, juste parce qu'on parle de flexibilité, puis c'est un talent naturel que j'ai, mais que j'ai moins aujourd'hui. J'étais longtemps la reine du limbo.
0: Oh!
1: Et je plie par derrière quelque chose de rare. Ouais.
0: Tu étais capable de...
1: Je suis très mobile du dos. Là. Ouais, je... Non, mais quoi?
2: Très mobile du dos.
1: Ben, qu'est-ce que je te dis?
0: Oui, mais c'est comme si tu le dirais autrement.
1: Moi, je plie pas par en avant, je plie par en arrière. Fait que hey, j'étais, là... J'aimais assez ça, là, quand il y avait du limbo dans la place. Là. Puis là, j'arrivais, puis tout le monde me sous-estimait et je gagnais de même.
0: Ah ouais, la reine du limbo. Ah,
1: des fois,
0: avant d'être la reine de Radio X, c'était la reine du limbo.
1: J'ai commencé tranquillement pour devenir la plus grande des reines. J'ai commencé par le limbo.
0: J'aime ça.
1: Hey, j'avais tellement une fierté. Là, juste d'y repenser, ça me rend fière de ces bonnes vieilles années folles.
0: Des affaires de même qu'on faisait quand on était jeunes.
1: Mais tu sais, longtemps, là. Là, c'est parce que la dernière fois que je l'ai faite, tu sais, je l'ai senti pendant un mois et demi. Là. J'ai fait comme j'ai moins de fun un peu. Là. C'est ça qui arrive en vieillissant.
0: Ouais, c'est moins le fun.
1: Aussi, on n'est plus aussi mobile qu'on l'était.
0: Puis
1: là.
0: C'est plate aussi, le limbo. Là.
2: On a fait le tour vite.
1: Ouais,
2: hein.
1: C'est vrai que c'est un peu plate.
2: C'est tellement 2002.
0: C'est un peu dole faire ça.
1: Ah
0: ouais, Manique!
1: Non, mais
0: c'est
1: là,
2: un
1: t'avais,
2: glitch dans Matrice.
1: On prenait un bâton de balai
0: où
1: est-ce qu'on, les hommes enlevaient leur ceinture. Ça, c'était le fun. Tu mettais la ceinture bout à bout. Là. Mm-hmm. Tu sais, c'est dans le temps qu'on avait. Mettons,
0: tu vois, j'ai jamais vu ça.
1: Ah, pour vrai? On était en... T'sais, en gang, là, puis on était créatifs.
0: Hey, ça, c'est créatif rare. Là,
1: à cette heure, on s'assied à une
0: table. Les hommes enlevaient leur ceinture, puis ils mettaient ça bout à bout.
2: Ouais.
1: Ben oui.
2: Les femmes se penchaient très bas.
0: Puis là, les culottes droppaient. Hey, qu'on avait du fun chez les Vincent.
1: Des festivals, on faisait ça aussi à une certaine époque. On sortait, là.
0: Hein?
1: Puis tu sais, avant, aujourd'hui, okay, là...
0: On s'en sortait.
1: Tu sais, si on s'emmerde un peu, qu'est-ce qu'on fait? On va dire que tes chums partent chercher une bière, t'es seul.
0: Téléphone.
1: Exactement. Ben oui. Tu sais, avant, il n'y avait pas nécessairement de téléphone. Là. Fait que, tu sais, on discutait, puis quand on ne savait plus quoi faire, ben, on se trouvait un petit jeu sur le fly, puis c'était le limbo!
0: Mais c'est vrai qu'on faisait des... écoute, on part d'un sujet très léger, là. Mais on faisait vraiment des affaires... comment je dirais ça? Un peu retard, là.
1: Ah oui.
0: je veux pas dire que le limbo est ben, en tout cas, mais ben, tu sais, moi, je me souviens là de moments où je suis assis à attendre quelque chose, puis je me mets à lancer des roches sur un poteau de téléphone.
1: Mm-hmm.
2: Ouais.
0: Puis aujourd'hui, je vois quelqu'un faire ça, je me questionne sa santé mentale.
1: Ben, les épingles.
0: Mais il n'y avait rien à faire.
1: Les épingles à linge autour de la bouche. Moi, je l'ai faite, là.
0: Hein? Mais quoi? De quoi tu parles?
1: Hey,
0: là, elle me dit ça comme si, ah, ben oui, hein.
2: On l'a tout fait.
0: De quoi tu parles?
1: C'est un jeu de région. Tu sais, on arrivait qu'on avait tellement rien à faire. Mais tu sais, toi, t'es plus jeune, Max, puis qu'est-ce que tu veux, c'est de même, là. Mais nous autres, on n'avait vraiment pas d'Internet. L'Internet, à vapeur. Fait que ça, à un moment donné, t'étais chez vous, puis t'attendais que le temps passe. Puis là, tu voyais le sac avec les épingles à linge.
0: Oh, même Internet, dans le temps que ta page de télécharge, t'en avais pour 20 minutes.
1: On était quasiment. On était presque pas à l'ordinateur. Fait que je m'étais mis des épingles à linge. Pour savoir combien qu'il y en allait, qu'il allait rentrer, mettons. C'est comme une compétition.
0: Mais moi, je te vois faire ça aujourd'hui, c'est sûr. J'ai besoin d'aide, la chaîne.
2: Oui. OK.
0: Ouais, mais Max, toi, tu peux pas. Ben, des niaiseries de même, oui. Là. Ah, ouais, oui.
2: Moi, ça, je relax certain. J'ai fait plein d'affaires de même aussi quand j'étais jeune.
0: Malgré l'Internet, ça, c'est bizarre.
2: Me taper tout seul à la maison. T'as rien à faire, tu prends la roulette de tape, tu t'en mets partout autour, là, tu te dis, je suis pris. Vous avez pas fait ça?
0: Hey, Colin.
2: Seul à avoir fait ça.
1: Bon.
2: Ben voyons donc.
0: Je trouvais que les pinces étaient fuckées. Le gars s'auto-séquestrait.
2: Vous avez pas simulé des kidnappings?
0: Avec vous-même?
2: Ben oui.
0: Tu sais, comme tu te mettais à jaser avec ton ami imaginaire là, à 18 ans. Là,
2: Ben après ça, c'est le sac de pisserie sur la tête.
0: Oui, oui, voir combien de temps on t'offre pas d'air. Hein? Ben oui, tout le monde a fait ça, Max.
2: Juste un petit peu, ça donne un buzz.
0: Oui, après ça, tu te coupais un peu avec le couteau. Là, tu te faisais des petites traces sur l'avant-bras. Là, tu te rentrais des épingles dans les mains et dans les ongles. Là. Ah oui, on a tout fait ça, Max.
1: C'est la marelle, là, par exemple, mais bon, c'est pas le même niveau. Mais bon.
0: Bon, ben, coudonc. Fait qu'on a fait le tour, hein, Max? Si on arrive au tour à Max, ça conclut souvent, là, ces affaires-là. Là.
1: Quelqu'un dit tout ça part d'un pied de micro.
0: Ben oui.
1: Effectivement.
0: Ouais. Merci, ouais. Ultima.
1: Oui.
0: Tu viens de faire 10 minutes de radio.
1: Quelqu'un dit j'avais le même jeu que Max et ma voisine me délivrait.
2: Ah, c'est fun, ça. Hey, je vois la bouteille, par exemple, on l'a toute faite, ça.
1: Ah, la bouteille,
2: ouais.
1: Je me souviens
2: très bien.
1: Dans
2: le bois avec la petite voisine.
1: Ma première fois que j'ai. À une chance, mon gars est allé. Oui, mon gars est allé.
0: Tu vas loin dans tes affaires.
1: Ah, toi, c'est ta cousine?
0: Sa voisine.
2: Non, pas ma cousine, ma voisine.
1: Ah, j'ai compris de ta cousine.
2: Ah, oui, puis ça a mal viré cette histoire-là.
1: C'est vrai?
2: Ouais, ouais, ben viré lesbienne. Fait que j'ai jamais pu l'embrasser.
0: Moi, j'ai pas joué souvent à la bouteille.
2: J'ai manqué ma shot.
1: Ça a vraiment mal viré, mon Max. My God, pour moi, le tape, il a fait peur.
2: Ouais, je pense qu'il a fait un, lui, c'était pas fiable. Je préfère les femmes maintenant.
0: Moi, j'ai un souvenir de bouteille qui m'a un peu traumatisé aussi. C'est-à-dire que... De toute façon, j'ai pas de fierté. Sauf pour le flex live, là, ça manine limite. Moi, j'ai joué une fois à bouteille, puis quand la bouteille est arrivée à moi, la fille s'est levée, elle partit à crier, puis elle sacrée son cœur.
1: Non!
0: Fait que j'ai comme fait, oh, c'est peut-être pas pour moi le jeu, là. Ben, elle fait, oh non! Puis elle est partie, fait que j'ai fait, oh, bon.
1: Ça fait de la peine.
0: Ben, non!
1: Ça, c'est le féministe toxique.
0: Je trouvais ça un peu intense sur le coup, mais avec du recul, j'étais comme, en même temps, je voulais pas qu'elle se force pour, tu sais,
1: ben, dire, non.
0: C'est un peu ça le malaise de la bouteille, hein.
1: Ouais.
0: Parce que t'as comme pas le choix. Hein,
1: Ouais, oui. Moi, ça a été mon premier French kiss.
0: Faut-tu me donner un bec? Tu sais, la fille, ah, je
1: me souviens encore de son prénom.
0: Ton premier French kiss.
1: C'est la première fois que j'embrassais quelqu'un.
0: Vous autres, c'était...
1: Oui, mais je savais qu'il fallait que je passe à l'étape suivante.
0: C'était
1: mais...
0: sauvage, hein, dans le centre du Québec, vous autres.
2: Ça brossait en région.
1: Non, mais j'allais, en secondaire 1, moi, j'allais dans un collège de filles.
2: Oh.
1: Fait que... Justement, il s'est rien passé.
2: OK. Pourquoi t'insinues ça?
1: Mais c'est parce qu'en seconde, j'avais pas de possibilité d'embrasser quelqu'un, tu sais, on se prenchait pas entre nous autres.
0: Ouais. Dans ce temps-là, Katy Berry avait pas sorti I Kiss the Girl.
1: Non, c'était moins à la mode.
2: Ouais.
1: Mais après ça, j'ai changé d'école, j'étais allée à l'école secondaire publique parce que j'étais plus capable d'être en pensionnat avec des filles, j'allais virer folle. J'ai tellement appelé mon père.
0: Tout a besoin d'hommes.
1: Ah, que j'ai pleuré. J'ai haï ça pour mourir cette année-là.
0: Ça, c'était à l'époque de la chanson J'ai besoin d'un homme de Céline.
1: Exactement. Ah
0: oui. J'ai besoin d'un homme.
1: Ça me parlait beaucoup. Fait que justement, je vais aller à l'école publique. Fait que ma transition secondaire.
0: J'ai pas besoin de mon père ni de ma mère.
1: Ça, c'est l'autre, là.
0: Mais non. J'ai besoin d'un chat. Hey, cette toune-là est épouvantable.
2: Ouais, hein. Pas mal vieillie.
0: Elle est vraiment mauvaise.
1: Je pensais que tu chantais l'autre, là.
0: Mais non, c'est Céline.
1: C'est Céline.
0: Ah oui.
2: Ça n'est une qui plie pas, ça, Céline.
0: Non.
2: Elle est tout raide.
1: Bon. Ben ah. Oui, elle a le syndrome de la personne. Raide.
2: Oui, c'est ça. Bon. Fait que le French kiss.
1: Pour me revenir à une histoire, parce qu'elle est quand même bonne. De secondaire 1 à secondaire 2, là, l'été, là.
2: Ouais.
1: C'est là qu'à un moment donné, on était à Saint-Clotilde de Horton. Je me souviens plus qui. D'un deuxième étage, dans la chambre. Puis on s'est dit, on joue-tu à la bouteille? Puis là, la bouteille est partie. Puis moi, je souhaitais que ça soit le garçon dont le prénom commence par la lettre S. Et s'il écoute, il va se reconnaître. Et la bouteille est tombée sur la lettre le garçon avec la lettre
0: oh,
1: S.
0: Oh, oh.
1: Et là, on s'est dit...
0: Hey, oh!
1: C'est là que ça se passe. Okay. Et c'est de même que j'ai connu mon premier French.
2: Là, avec la langue toute, là.
1: Oui, oui! Non, non, pas un bisou. J'ai pas dit un bisou.
2: Oh,
1: avec
2: ouais.
1: La langue.
2: Ça s'est fait devant le public, toi,
1: oui.
2: Ton premier French?
1: Ben moi, je pense qu'il y en a beaucoup là, à cet âge-là. Ça se passe devant le public. En tout cas, à notre époque, là, c'était ça, la première
0: c'était
1: fois.
0: C'était devant le public.
1: La première fois, tu ouais. Jouais à bouteille?
0: Ben non, mais le ouais. Pire, c'est que moi, comme je t'ai dit, mon expérience de bouteille est très, très fragmentaire. Là,
1: c'est quand ton premier French kiss?
0: Ah, oh, c'est plus, je suppose, la bouteille. C'est en... Pourquoi qu'on parle de ça, là? C'est l'été de ma sixième année, là.
1: Donc, t'étais plus jeune que moi. Moi, c'est l'été. Oui, c'est pour ça que je t'ai dit, il était temps que je freine.
0: Ouais, toi, t'étais rendu à genre ramasse un sur le bord, puis ils en vont être
1: tous. C'est celui que je voulais. C'est celui que je voulais.
0: OK, fait que t'as eu ce que tu voulais.
1: Exactement.
0: Comme d'habitude, hein?
1: C'était en sixième année, c'était à l'école.
0: C'était comme plus l'été de mes...
1: Ça,
0: de,
1: tout ça passe l'été.
0: L'été de mes 12 ans.
1: Oui. Oui. L'été de mes 11.
0: Là, tout le monde me dit, « Hey, c'est Diane Dufresne qui chante ça, J'ai besoin d'un homme. »
1: J'ai besoin d'un homme.
0: Ben, moi, j'ai ça ici, c'est Dion chante Plamondon. Peut-être que Plamondon l'avait écrit pour Diane Dufresne.
1: Oui.
0: Mais moi, quand je l'ai entendu...
1: Non, c'est vrai que c'est Diane Dufresne.
0: C'était la chanson de Céline. J'ai besoin d'un homme. C'est Céline, ça, là.
1: Oui.

0: un été.
1: Un été, ah, l'été, ah, oui. Crime.
0: L'instant d'un été.
2: OK.
1: Crime, quand même.
0: Bon.
2: Qu'est-ce que vous faisiez comme genre d'activité?
0: Hey, on se fera un podcast. Ouais. On se prend un podcast.
2: Il est pas bien, hein?
1: Non, il est donc bien malade.
0: Ben, pour pas pertinent. Là.
1: Ben, je trouve qu'on a beaucoup de textos pour quelque chose qui n'est pas pertinent. Je trouve qu'on a... Aujourd'hui, là, on en a eu plus que toute la semaine. On dirait que le monde aime ça.
0: Les gens, vous êtes des pervers.
1: Toi, Maxou, c'est à quel âge?
2: Je me souviens plus, pour vrai.
1: Hein?
2: Non, j'ai pas.
0: Non, ça se peut pas.
1: Tu viens de rien.
0: Non, ça se peut pas. Ça se peut pas, ça veut dire que c'est malaisant.
1: Oui.
0: Non. Puis là, tu vas le gosser, il va nous le compter, puis là, ça va être malaisant.
1: C'est clairement ça.
2: En tout cas, tout ce que je peux te dire, c'est que ça m'a coûté cher.
0: Ah! Et voilà. Je te l'avais dit.
1: C'est bon.
0: T'avais qu'on l'a à chat.
1: Ah, mais fallait closer le sujet, là.
2: Ben, c'est ça.
0: Il est bon pour ça, Max. Oui. Il est bon pour fermer le livre. Tain,
2: ouais,
0: c'est
2: oui.
0: Terminé.
2: C'est un espèce de talent que j'ai.
0: Tu vois, t'es pas flex, mais
2: non.
0: Tu fais des malaises. C'est parfait, ça. Bon. Quelqu'un me dit... Ben non, c'est pas ça. OK, les gens s'essayent.
1: Sur savoir l'histoire.
0: Oui, ça, c'était duel. Là. Non, ouais. Ça va être correct. Là. Bon, OK.
1: À quel âge ta première fois?
0: Hey, t'as un sexe oral, tu sors de son corps. Là.
2: Ouais.
1: C'est une joke.
0: Elle est bonne. Bon, c'était plus tard que j'aurais espéré.
2: Ça, c'est bon, ça.
0: Je n'irai pas plus loin. OK, yeah. Ça vous donne une idée. Bon. Comme toi un peu, là, tu sais, c'est ça. C'était plus tard que tu pensais.
1: Non, c'était le bon temps au bon moment.
0: Ah, ben moi aussi, je pense.
2: Ouais.
1: Ah, ouais. Oui,
0: je trouve que c'est une belle phrase pour
2: le bon temps au bon moment.
1: Ah oui, il fallait que ça se passe à un moment donné, mais
2: ouais,
1: moi, ça
2: c'est
1: pas des histoires de 12-13 ans. Là. Moi, c'est beaucoup plus vieux que ça.
0: Non, mais ça, là.
2: Après la majorité?
1: J'en dis pas plus.
2: Okay.
1: On fera un podcast.
0: Okay. Ouais. Aujourd'hui, on dit 12-13 ans. C'est fréquent. Moi-même, à mon époque, 12-13 ans, on jugeait.
2: Mais non, c'est maniaque, 12-13 ans.
1: J'aime pas ça. J'aime pas ça. Il y en a, je sais qu'il y en a qui nous écoutent, leurs enfants, c'est déjà arrivé. Ah, mais moi, c'est trop jeune.
0: Mmh.
1: Non. Non.
0: Moi aussi, je trouve ça.
1: Ouais.
0: Mais qui sommes-nous pour juger?
1: On est payé pour ça. En tout cas, du moins, donner son opinion.
0: on est payé pour ça. Regarde, ça me fait penser qu'on peut peut-être switcher à ça tout de suite là. Il y a une parce que il y en a qui sont payés dans la vie pour juger le monde avec un niveau professionnel.
1: Oui.
0: Tu sais, si vous êtes psychologue ou psychiatre, vous jugez le monde. Tu sais, vous l'écoutez, vous le jugez pas genre ah c'est cave que tu fais. C'est pas ça, mais t'es là pour écouter ton client, ton patient, j'imagine qu'on appelle, et t'es là pour y faire un diagnostic, tu sais, bon, t'as ci, t'as ça. Puis il y a une histoire qui concerne une psychiatre, dont je parle des fois, mais tu sais, j'ai loin de moi l'idée d'y donner de la lumière, parce que je trouve que c'est quelqu'un qui, ben premièrement, qui a un parti pris affiché, puis ça, c'est correct, t'as le droit, mais c'est juste quand t'es psychiatre. Il me semble qu'il y a comme une espèce de devoir, pas de réserve, tu as le droit d'avoir des opinions, puis tu as le droit de t'exprimer, là. Mais quand tu commences à juger la santé mentale du monde sur Internet, sur des plateformes, sur les médias sociaux, et que ton titre, c'est psychiatre, y a-tu juste moi qui trouve que ça... Y a comme quelque chose qui marche pas, là. Tu sais, mettons, toi, t'es psychiatre, puis là, tu vois quelqu'un écrire de quoi? Ah, toi, t'es narcissique... stade 4. T'sais, je sais okay, pas.
1: Quelqu'un qui évalue suite selon ce que tu as écrit. C'est ça que tu veux
0: ben,
1: dire?
0: Ben, tu sais, ou qui va te regarder faire une déclaration puis qui va dire ah, toi, t'es un maniaco-dépressif.
1: OK, moi, ouais, ça
0: mais qui écrit ça sur Facebook, tu sais.
1: Ouais, non, ça vaut rien.
0: Puis qui te tag, là. T'sais. Ouais, mais ça vaut de quoi, t'es psychiatre? Mais,
1: dans la
0: pratique normale, c'est-tu sain de faire ça?
1: Ben
0: tu sais, t'es psychiatre puis. Max écrit un gag de mauvais goût, parce que je prends cet exemple-là, parce que c'est crédible, là, tu sais.
2: Okay. C'est possible.
0: Puis là, je dis, cet homme est un pervers narcissique.
1: Ouais, selon mes connaissances.
0: Tu sais, c'est parce que là.
1: Tu peux pas établir un portrait de quelqu'un par une phrase.
0: Bon. Ben, le docteur Marie-Ève Coton, c'est son vrai nom. Marie-Ève Coton. Docteur Coton. Elle est très, très à gauche. C'est quelqu'un que vous pouvez peut-être voir ou pas, là. Je vous suggère même pas.

0: de vous abonner ou d'aller voir. C'est pas quelqu'un de... C'est quelqu'un qui tient toujours du même bord et qui était dans la transidentité, le wokisme, tu sais, toutes ces espèces de doctrines-là, puis a le droit, là. C'est juste qu'à plusieurs reprises, entre autres avec notre chroniqueur Jean-François Lisée, et surtout avec les péquistes, qu'elle semble avoir pris en grippe. T'sais, pour elle, les péquistes, là, c'est l'extrême droite. On est rendu dans une fenêtre où cette professeure-là, pas cette professeure-là, cette docteure-là a jugé que tout le monde qui tirait un peu plus à droite dans ses opinions était à diagnostiquer. Donc, elle a déjà écrit sur Jean-François Lisée qu'il devait faire un gros travail psychologique personnel et qu'il devait guérir de sa profonde insécurité personnelle.
1: Ben voyons. Mais à propos de...
0: Parce que Jean-François Lisée avait décrié les dérives des théories du genre.
1: Eh, OK. Fait qu'elle a fait prend
0: son, elle prend son positionnement politique... pour en faire le pilier central de son analyse psychiatrique de tout le monde autour. Elle est très à gauche, donc elle juge que quiconque va remettre certaines doctrines de la gauche en question est à soigner mentalement.
1: Ouais.
0: Puis j'ai pas fini. Isabelle Blais, la comédienne qui se présente pour le PQ. Puis c'est toujours PQ, là. Elle est vraiment, ou PCQ, évidemment. Donc elle est vraiment, vraiment collée là-dessus. Isabelle Blais... Docteur Coton aurait dit d'Isabelle Blais et de son chum Pierre-Luc Briand, les deux se présentent au PQ, que certaines de leurs positions s'approchaient de celles du tueur de la mosquée de Québec, Alexandre Bissonnette, dont l'état mental était instable.
1: Hey, ça va être beau, là.
0: Elle a aussi déjà diagnostiqué comme ça une crise de nerfs à Pierre-Luc Briand. Cet homme fait une crise de nerfs. Ensuite, PSPP, évidemment, passe au cash. Le docteur Coton écrit qu'il est mentalement... Tu sais, un diagnostic, en plus, vers ses fonctions politiques. Donc, elle écrit que PSPP est mentalement trop fragile pour pouvoir devenir premier ministre. Tu sais, à un moment donné, je comprends là, qu'elle a le droit de s'exprimer, mais là, tu sais, d'aller commencer à juger... En plus, en prenant son titre, parce qu'elle est psychiatre, ça, tu peux pas t'en sortir. Et là, il y a eu des plaintes. Il y a des gens, des péquistes, entre autres, qui ont fait des plaintes au Collège des médecins. OK? Le Collège des médecins chapeaute toute la profession pour justement qu'il n'y ait pas de dérive, puis qu'on commence pas à regarder la profession et non pas l'individu, puis qu'on commence pas à se poser des questions sur la profession en tant que telle. T'sais, donc, là, moi, je regarde ça et je me dis, my God, hein? Moi, personnellement, si tu me demandes de trouver un psychiatre, c'est sûr que je vais m'éloigner. Là. Donc, est-ce qu'elle nuit à sa profession en faisant ce qu'elle fait? Ben, selon le Collège des médecins, pas du tout. Donc, le Collège des médecins la bac à 100%, alors que la job du Collège des médecins, c'est d'essayer de protéger le public et la réputation de la profession. Tu sais, je dis, est-ce que... En sachant, peut-être qu'il y en a qui vont me dire, ouais, moi, j'aime mieux savoir si elle est à l'extrême gauche. Ouais, mais en même temps, la job d'un psychiatre, c'est pas d'essayer d'adhérer à une certaine neutralité. Pour pouvoir juger l'état mental de quelqu'un, faut que tu évacues un peu le fait qu'il pense pas comme toi, là.
1: Ben oui.
0: Parce que là, si tu t'accroches sur ses pensées politiques pour dire qu'il y a un gros problème de santé mentale, tu sais, je veux dire, vous le voyez, là, puis ah, je suis pas psychiatre, hein, je vais le mentionner quand même.
1: Mais il faut qu'elle prenne la chaleur qui vient avec, by the way, là. Si tu te commets dans la vie, là, puis en plus, tu utilises ta profession pour émettre là, des évaluations sur la personnalité de quelqu'un là, que tu n'as jamais rencontré, ni même vu, ni même évalué dans ton bureau, quand tu te commets, prends la chaleur qui vient avec, là.
0: Ouais.
1: Ça veut dire qu'à un moment donné, il y a peut-être des gens qui vont se questionner. Est-ce que ça rentre ça dans la neutralité du Collège des médecins? Ben on a le droit, là.
0: Mm.
1: On a le droit de questionner ça parce que tu dis, bon, ben, je sais pas. Puis en plus, elle me donne une personnalité que je ne suis pas.
0: Écoute, là, tu fais diagnostiquer live, tu sais, devant tout le monde. Parce que, ben, voyons, ça va, là. Je trouve juste que l'immigration, il faudrait en parler. Ah, ah, ah! Ben, extrémiste de droite.
1: Ah, ouais.
0: Donc, quelqu'un me dit, fait que Doc Lacroix, c'était pas correct, mais elle, c'est correct. Attention, là. Doc Lacroix est pas venu ici diagnostiquer des affaires à du monde à distance. Il est venu donner une opinion médicale sur un virus.
1: Ouais,
0: et sur la gestion du dit virus. Là, on parle pas. Tu sais, je sais pas, là, Doc Lacroix, à moins que je me trompe, a pas dit François Legault, il est pas vacciné, ça paraît dans ses yeux. T'sais, tu comprends? Il a pas commencé à faire des diagnostics à distance. On n'est vraiment pas dans la même histoire, là, en tout respect. Mais là, on a une psychiatre dont la job est de diagnostiquer la santé mentale des gens et qui s'en va faire des commentaires sur. Et l'autre affaire, c'est qu'il n'y a jamais personne de QS qui est diagnostiqué par Dr Coton.
1: Non.
0: Les autres sont tous sains d'esprit.
1: Ils mentent.
0: Moi, j'ai vu les pancartes juste à l'image. Là, des fois, je me dis, Colin, je suis pas certain.
1: Mais tu sais, je vais donner un exemple là, sur son Facebook. Tu sais, elle dit, PSPP ment. Ce n'est pas le premier debunk qui doit être fait sur ses propos parce qu'elle partage une vidéo d'Alexandre Dumas là, concernant PSPP sur des propos sur l'immigration. Puis elle dit, bon, il fait des propos délibérément mensongers et incitateurs au racisme. Hey, PSPP, là, je le vois pas comme un incitateur au racisme. Là. Je le vois qu'il entend ce que les gens disent dans la population, puis il le voit lui-même, puis il y a certains pans de ça qui le dérangent.
0: Mmh.
1: Fait qu'il dit sa vérité à lui, là, puis son opinion, puis il sort des chiffres, puis il sort des stats. Maintenant, on peut être en accord ou en désaccord, là, mais je ne vois pas PSPP comme un raciste.
2: Ben, de toute façon...
0: Ben, elle, oui.
2: C'est n'importe quoi ce qu'elle dit, là, parce qu'un diagnostic... Tu peux pas établir ça en une phrase. Là. Ça prend habituellement plusieurs rencontres. Ça prend de la recherche. Ça prend des conversations profondes avec le patient. Là. Pour tous ceux qui ont déjà suivi une psychothérapie, vous le savez. Donc, ces commentaires valent pas plus que quelqu'un qui est lambda, là, quelqu'un qui a pas d'éducation à la chose, parce que c'est juste une phrase.
0: Oui, mais elle est psychiatre.
2: Ben, c'est là que j'arrive, parce qu'il y a un ordre. Là. Elle régit, elle, par un ordre des psychiatres, l'ordre des psychologues en plus du Collège des médecins. Puis, ils n'ont pas nécessairement le droit de faire des commentaires sensationnalistes comme ça sur les réseaux sociaux. Mm. Ça me surprend que les ordres la laissent faire.
0: Quelqu'un dit « Ouais, puis Doc Mayou, ben, de mémoire, Doc Mayou a perdu son droit de pratiquer. Ouais. »
2: Deux fois plutôt qu'une.
0: OK.
2: Là, par contre, il est allé en cours.
0: J'aime ça quand quelqu'un essaie de nous pogner, mais que finalement, ben, c'est ça l'affaire. C'est que lui, il a eu des conséquences de ça, là.
2: C'est indigne de la profession, là. Une psychiatre qui va sur les réseaux sociaux pour émettre des diagnostics bonbons en fonction de demi-vérité ou demi-histoire.
0: Bon, ben là, imagine-toi donc que Amnesty International débarque dans le débat.
1: Ouais.
0: Parce que Dr Coton, visiblement, a décidé d'amener la cause à Amnesty International.
2: Ouais. Il existe encore, eux autres.
0: Ben, attention, et là, c'est pas Amnesty International World. C'est Amnesty International Canada francophone. Donc, c'est une sous-branche de Amnesty International très, très locale. Et Amnesty International Canada francophone accuse le Parti québécois de harcèlement et d'intimidation envers des citoyens qui s'opposent à son point de vue, un comportement qui s'apparente, selon Amnesty International Canada francophone, à une dérive autoritaire. Un avis juridique a été publié et on reproche à des membres du PQ d'avoir utilisé le harcèlement dans le but de faire taire et de nuire la docteure Marie-Ève Coton. Hic, ça a l'air arrangé que le gars ait vu tout ça, là. Et tabarouette, on est-tu dans la petite vendetta personnelle, là?
1: Qu'est-ce que tu veux dire quand tu dis que...
0: Ben non, mais clairement, c'est Dr Coton là, qui a communiqué avec Amnesty International.
1: Ah, ben oui.
0: Et là, on nous dit que dans les ben, tu sais, c'est ça que je veux dire, Pat, c'est clairement, là,
1: Non, ils sont pas débarqués.
0: C'est quelqu'un qui back, là.
2: C'est quelqu'un qui choisit son organisation.
1: Ben oui.
0: Donc, sur une période de 2 ans, pas moins de, attention, vous allez capoter, là. 5 personnes associées de près ou de loin au PQ ont déposé des plaintes au Collège des médecins. Et là, on décrit que des citoyens on portait plainte au Collège des médecins. C'est la fonction du Collège des médecins de traiter des plaintes. C'est quoi ça? C'est quoi cette... Sérieusement, c'est un ramassis de cochonneries, là, tout ça. Là. T'sais, c'est... Donc, quelqu'un qui a probablement des contacts va se faire backer par un organisme qui est une sous-branche d'un organisme, parce que là, on peut dire « Ah, Amnesty International est avec moi! » Pour nous dire qu'on dénonce que 5 personnes en 2 ans ont porté plainte au Collège des médecins, ben c'est parce que c'est ça l'objectif. Le Collège des médecins est là pour ça, puis by the way, ça va très bien. Ils l'ont backé mur à mur. Docteur Coton n'a aucun problème à exercer aujourd'hui, là. Contre cette psychiatre pour des publications sur les réseaux sociaux critiquant ou lui faisant un diagnostic. Paul Saint-Pierre Plamondon. Amnesty International Canada francophone conclut que les droits à la liberté d'expression et à la liberté académique et de défendre les droits humains de la docteure Coton ont été bafoués. Elle a aussi des devoirs en tant que psychiatre. Ça, j'en ai pas entendu parler nulle part. Fait que bravo, Mme Coton, vous réussissez à faire parler de vous. Ça, c'est une bonne chose pour vous. Et visiblement, le Collège des médecins protège ceux qui décident de protéger. Là.
1: Mais tu sais, je comprends pas pourquoi on dit on réfère au harcèlement. Je suis très bonne foi là, dans mon questionnement. Là. C'est-à-dire que il y a des personnes... Tu sais, ici, mettons, à Radio X, là, on pourrait parler de période de harcèlement là, parce que des fois, ça vient en vague. Là, où, à un moment donné, il y a un tir groupé là, puis on essaye de tout faire pour essayer de fermer la station. Bon. Puis après ça, des fois, c'est plus tranquille. Puis des fois, on le sait, il y a un tir coupé. Mais tu sais, du harcèlement, là, c'est quelque chose qui revient constamment. C'est ça, du harcèlement. C'est que t'as beau de demander que ça cesse, ça ne cesse pas. Puis tu dis, bon, ben je suis victime de quelque chose ici. Là, c'est à différents moments sur des propos qu'elle a tenus. Puis je sais pas, moi, il y a quelqu'un qui, ça a l'air, qui est membre du Parti québécois, qui fait comme, hey, je lis ça. Ça parle de notre parti. Je trouve que c'est étrange par rapport à la profession qu'elle exerce. Je vais refiler ça au Collège des médecins. Je trouve pas que c'est du harcèlement.
0: Ben non, c'est la... En fait, Pat, c'est le chemin à suivre.
1: Ben, c'est ça.
0: On vous dit, commencez pas à les insulter. Puis si vous avez une plainte à faire, contactez le Collège des médecins. Mais elle reçoit les plaintes. Le Collège l'appelle. Hein? T'as eu une autre plainte, là, Mme Coton. Là. Et elle voit ça comme du harcèlement. Mais moi, que ça soit sa vision de la vie, je comprends. De toute façon, pour l'avoir lu un peu, on ne partage pas tout à fait la même vision de la vie et de la société. Ça, c'est pas grave. Mais qu'on se serve d'un organisme de même, puis que l'organisme appuie ça, puis que, tu sais, écoute, c'est pas là. Moi, en tant que simple citoyen, je pensais qu'un psychiatre avait le devoir de réserve. Je pensais qu'un psychiatre, en sachant... qu'il a, lui, la capacité, parce que psychiatre, c'est gros, là. C'est la coche de plus que psychologue. C'est des gens qui ont des maîtrises, des doctorats, là. C'est des gens qui ont très calibre dans l'étude de la santé mentale puis de l'esprit humain, là. Fait que moi, partant, quand tu détiens ces connaissances-là, tu peux pas commencer, selon tes propres petits combats personnels, à diagnostiquer du monde à gauche, à droite. Ah, ah, ah, trouble narcissique. Oh, oh, toi, problème maniaco-dépressif. T'sais, c'est comme, ben, t'as peu, là.
2: Ah, plus qu'un diagnostic, c'est censé être privé et confidentiel.
1: Ben oui.
0: Ben oui, sur la place publique, de façon très combattante, là, mettons militante, on va dire ça de même. Moi, j'ai un bug avec ça. Puis là, vous pouvez m'ordonner moi. Puis Mayou, lui, faisait ça. Hein? Il y a deux fois le Collège des médecins l'a chicané pour faire ça. Ça donne un show, là. Ça, j'y enlève pas, Mme Coton, là. Elle a ses abonnés, puis ça marche, là. Ça donne tout un show. Mais côté... professionnel, je sais pas. Moi, je trouve ça particulier. Encore là, ça l'empêche pas de renoncer à son titre. Regarde, savez-vous quoi? Moi, je veux juste faire du commentariat, puis ça me tente plus de... Bah, parfait, y a pas de problème, là. Mais de jouer les deux pieds en même temps, ça, c'est plus problématique. Réponse du PQ, avant de changer de sujet, donc, selon le PQ, les plaintes au Collège des médecins contre la docteure Coton étaient légitimes. Madame Coton a émis plus d'une centaine de publications. On parlait d'harcèlement, là. On parlait de 5 personnes qui ont fait des plaintes au Collège des médecins. Je reprends la lecture. Madame Coton a émis plus d'une centaine de publications sur les réseaux sociaux pour s'en prendre avec acharnement et malhonnêteté au parti, à son chef et même à sa famille. Ce comportement nous semble dérogatoire à la déontologie des médecins et à l'honneur de la profession prescrit dans le Code des professions. Le parti de PSPP y voit de l'ingérence dans la campagne électorale à quelques jours seulement du scrutin. Ça, c'est l'autre affaire. Le timing. Elle sort là, là.
1: Ouais.
0: À moins de 2 semaines de l'élection.
1: Ouais,
2: ben, elle a quand même le droit aussi. Là, je comprends l'aspect psychiatre, là, mais de l'ingérence, je trouve qu'on va loin.
1: Ouais,
2: un
1: c'est
2: peu,
1: ça,
2: là.
1: Moutou. Là, je crois pas, j'embarque pas là-dedans. Je trouve que c'est saucé.
2: Ben, c'est leur spin.
1: Ouais, mais tu sais, si on parle de harcèlement, là, c'est plus ça. Là, moi, par exemple, là, je trouve, tu sais, juste en allant voir son Facebook, là, Je sais pas.
0: Est-ce que tu veux faire un diagnostic de sa santé mentale?
1: J'irai pas jusque-là.
0: Ben, toi, t'as le droit, t'es pas psychiatre.
1: J'irai pas jusque-là, mais chose sûre, tout ce que fait le PQ, ça l'énerve, là. Tu sais, il y a des comparaisons avec Trump, là. Tu sais, il y a deux jours, quand j'ai vu que Trump proposait des chèques pour acheter des votes, j'ai écrit à mes amis, dans deux semaines, PSPP va sortir une manœuvre similaire. Puis là, j'avais tort, ça a pris deux jours. Parce que là, ça, je sais pas trop.
0: Le PSPP a promis des chèques.
1: Ça doit être pour...
0: la natalité. Exactement. Oh, ça, ça doit pas passer dans le coude, ça.
1: Après ça, juste en bas, tu sais, Trump a
0: la
1: publié...
0: natalité dégueulasse. Trump droite. Les enfants dégueulasses.
1: Trump a publié récemment cette menace d'annexion imagée. Je me suis dit, ce serait bien que PSPP nous mette à jour sur son niveau d'aplaventrisme devant le président des USA. C'est chose faite. Puis là, elle repart. Tu sais, là...
0: Alors, mais elle est très politique. Puis ça, c'est correct. Mais ouais. Quand tu tombes dans le personnel, dans l'évaluation mentale, alors que t'es psychiatre, moi, j'ai pas de problème à quelqu'un qui écrit quelque chose que je suis pas d'accord, je sais plus comment vous le dire. Là,
1: oui,
0: moi, quelqu'un qui dit « Vive la Palestine », ça m'insulte pas d'entrée de jeu. Je veux savoir pourquoi il dit ça. Puis je veux discuter, puis je veux essayer de mettre de la nuance, puis je veux essayer de comprendre pourquoi il s'est complètement livré à une cause qui nous touche pas ou de près ou de loin. Ben, tu sais, il y a tout ça. Tu peux débattre. Tu peux dire j'aime pas le PQ. Tu peux dire je trouve que le PQ est retard. Le PQ, là, je trouve que les idées du parti, je trouve. Mais quand tu commences à dire PSPP est un malade mental, tu sais, je veux dire.
1: Ben là, encore la publication.
0: Il y a un petit peu trop d'agressivité puis de haine qui sort, là.
1: C'est en continu, là. PSPP s'en prend encore au journalisme. PSPP vient d'annoncer blablabla. Bla, bla. C'est une publication qu'a fait, là. C'est de jour en jour.
0: Ah, c'est le PQ est très, très stické.
1: Précédente, le 7 septembre. Là, je vous ai fait, mettons, le 12, le 11, le 10, le 9, le chandier au 7 septembre. Pour qui se prend-il? PSPP écrit ce post à ce sujet. C'est surréel. C'est il y a...
0: Non, c'est une fixation, là.
1: Ben, après ça...
0: Est-ce qu'on pourrait avoir affaire à une cause d'autodiagnostic, peut-être, ici?
1: Le 6 septembre. Je peux pas croire que des femmes vont voter pour le PQ. Veux-tu que je continue, là, c'est juste ça.
0: Ah non, je sais que c'est juste ça, c'est une fixation.
1: La dernière de PSPP, exclure les Québécois, nous au Québec, blablabla.
0: Donc,
1: bla, bla, bla.
0: Pat, donc, puis là, il y a des gens qui se sont fait interpeller directement, j'ai été nommé PSPP, Isabelle Blais, Pierre-Luc Briand, etc. Puis là, eux autres portent plainte, parce qu'ils ont été carrément ciblés sur la place publique, portent plainte au Collège des médecins, et elle dit, hey, je me fais intimider, là. Tu sais, je veux dire, là, maintenant, si tu veux jouer les elbows up, ça se peut de temps en temps, t'en manges un sur la mâchoire, là. Dans l'espace public, évidemment, vous aurez compris. Je fais une image. Mais c'est ça. Parlant de gens qui ont maintenant de la difficulté à contenir leurs émotions, parce que je pense qu'on est dans un peu dans la même veine. Côté contrôle émotif, là, on est un peu dans le même bassin, là. Qu'est-ce qui se passe avec Karine Gagnon, hein?
1: Oh, on n'a pas le droit de...
0: Selon mon diagnostic. Je vais prendre le droit, là, parce qu'elle a pris le droit là, de nommer mon collègue. Puis de là, c'est parce que... En fait, je sens que la peur est en train d'envahir beaucoup de gens. Là. Mm. Il y a beaucoup de gens qui sont terrorisés d'être le 6 octobre entourés de bleu marin. Mais c'est bien d'amener des arguments, puis d'amener du débat, puis de dire... ouais, ça, je suis pas d'accord, ça. Là, de faire un... Écoute, le texte de ce matin, vous... Pat, tu vas me dire que tu iras pas le lire, là.
1: Je sais pas c'est qui, moi.
2: Tu manques pas grand-chose.
0: Mais là, c'est parce qu'à un moment donné, tu sais, je dis, c'est... Encore là, est-ce qu'on frôle l'acharnement? Nous, on s'est fait souvent dire ça, là, qu'on était des gens qui s'acharnaient, là. Je sais pas, là, c'est parce que je regarde l'historique des textes de la chroniqueuse du Journal de Québec, puis tabarouette, c'est un sujet assez récurrent, là. Les conservateurs et Radio X semblent être au cœur de tous les sujets de la capitale nationale. Je sens aussi des gens qui ont peut-être pas envie, là, anticipent ce qui s'en vient. Bruno Marchand aussi, là. Bruno Marchand commence à... On sent, là, que... Ça... Puis savez-vous quoi? Je le comprends. Dans un monde idéal, là, pour ces gens-là, le Parti conservateur n'existe pas. Mais malheureusement, il existe. Il va falloir dealer avec. Parlant de peur, parlant de panique, ça a l'air que l'île d'Orléans, là, c'est un microcosme spécial.
1: Ah, t'as fini avec...
0: Ouais, tu voulais-tu poursuivre?
1: Non, ben je... Parce que dans le fond, elle écrit sur nous autres aujourd'hui,
0: puis un peu quand même.
1: OK.
0: Je veux pas y faire de la pub outre mesure, là. Mais un peu beaucoup, là.
1: Ouais. ou...
0: D'ailleurs, je retrouve pas son texte.
2: Il s'appelle « La colère n'est jamais un bon guide dans une élection ».
0: Ah oui, je le vois, là.
2: Okay. Sous-titre « Montée du PCQ » d'Éric Duhaime.
1: Mais je sais pas, je trouve ça intéressant quand même d'en discuter parce que, ben, c'est parce que là, je l'ai lu, by the way, là, parce que j'ai vu...
0: C'est le danger qui guette Québec avec la montée du PCQ.
1: Ouais. Ou a fait, à un moment donné, dans son texte là, aussi, là, comme de quoi que je pense qu'on veut tuer les personnes âgées ici, mais dans le fond, on a cité le titre d'un livre. Là,
0: oui, ça c'est ce qui nous touche plus personnellement. Là.
1: Puis après ça, on en a fait, en fait, je dis « on », mais c'est chaud du matin, c'est Morel qui en a fait un titre de chronique.
0: Je vais lire son extrait, okay, juste pour les besoins de la discussion. En 2007, Mario Dumont avait certes tablé sur la colère des gens envers les accommodements raisonnables. Mais cette fois, les supporters d'Éric Duhaime, que ce soit sur les réseaux sociaux ou à Radio X, font preuve d'une agressivité sans nom. Les boomers finiront bien par crever, lit-on sur le site web de la station, en guise d'extrait de l'émission Morel Live, qu'elle n'a visiblement pas écouté. Les boomers finiront bien par crever, c'est le titre d'un livre dont on discute dans l'extrait qu'il faut écouter, Madame Gagnon. Moi, je l'ai lu, votre texte, ce matin, là. On en parle parce que je sais ce qui a été écrit, là. Avez-vous écouté l'extrait?
1: Non.
2: On s'est entendu que c'est malhonnête qu'elle dise pas que c'est tiré d'un livre.
1: Ah non, mais elle sait pas.
2: Je comprends, mais faites des recherches, c'est une chronique.
0: Non, sa conclusion, les boomers ne votent pas pour le PCQ, vous l'aurez compris. Hey, elle a même inventé un lien, là. On le sait que les boomers votent pas pour le PCQ, mais je pense pas qu'ici à la station, personne ne souhaite la mort des boomers.
1: Ben non, parce que je veux dire, mes parents sont encore vivants, puis je veux les garder les plus longtemps possible.
0: Puis je regarde ma liste de chroniqueurs, là. Ben. Moi, j'en ai 3-4, là, des boomers, là.
1: Ben oui.
0: On parlait de Jean-François Lisée, c'est assez boomer, là.
1: Oui.
0: Denis Julien vient de voir tantôt. Je veux pas l'insulter, mais c'est pas mal un boomer, là. Vous aurez compris que des fois qu'on parle de boomer, on parle d'une mentalité, d'un état d'esprit. Mais je suis pas sûr que si tu n'écoutes pas la station, puis que tu n'as jamais écouté un extrait, puis que ça t'intéresse pas, tu as le droit. Mais passe-en pas. Ouais. Tu sais, garde-toi une gêne, là, avant de commencer de commenter du contenu, puis de sortir des titres hors contexte. Comment, donne-toi une chance.
1: Mais j'aime pas le fait qu'on est associé. Puis c'est bon, ça, par exemple, parce que je... Ça nous ouvre la discussion.
0: Des propos d'une telle violence n'auraient jamais été acceptables avant, voyons.
1: Ben c'est ça, là, on associe des choses que je sais pas qu'est-ce que vers où elle s'en va, mais c'est pas parce qu'on dénonce des situations que des fois on est plus vocal qu'on est rempli de haine. Moi, je le répète souvent, là, j'ai rarement de la haine. Là. Faut vraiment être touché à ma famille pour que je sois haineux.
0: Moi, je haïs personne.
1: T'sais, si tu as fait quelque chose à ma famille, je vais te haïr. OK, on touche pas à ça. Moi, il y a rien à faire. Je suis boqué là-dessus. Même si c'est viscéral, il y a rien à faire. Mais le reste, là, les opinions, tu sais, des fois, quand je dis les vieux péquistes, mais je les haïs pas pour. Je fais du théâtre aussi, là, au travers. Là, je les taquine, je les écœure. Puis des fois, ils viennent me chercher. Des fois, je poigne les nerfs. Des fois, je suis en colère. Mais je n'ai pas de haine. Et elle associe la colère et la haine ensemble.
0: Ouais.
1: Ça va pas tout le temps ensemble. Mais non. On peut être en colère face à une situation, puis pas. On va dire, tu te dis, hey, je suis en colère parce que je trouve que c'est pas fair.
0: Ouais.
1: Mais je veux pas que le
0: juge. Je suis en colère, meure. Ça fait 3 ans que j'attends me faire opérer.
1: Ouais. Ou tu sais, d'une situation.
0: Puis là, qu'est-ce qu'on me dit? C'est. Cette colère-là ne devrait jamais rien servir à rien. Tu sais, c'est...
1: Ouais, mais
0: non, c'est parce que c'est le système qui crée ma colère. La colère, je vais leur dire, puis je l'ai déjà dit avant, là, elle est 100% légitime.
1: On a le droit d'être en maudit.
0: Tu as le droit d'être en joie le vert, puis tu as le droit de cibler qu'est-ce ou qui t'a rendu en joie le vert. Mm. Maintenant, ceci étant, moi, l'autre fois, on était au Rouge et Or, au tailgate. Là. Hey, by the way, ça s'en vient, il y en a un autre samedi. Là. L'autobus d'Éric Duhaime débarque. J'ai senti zéro colère. Là. Les fans étaient là. Les gens criaient « Éric, Éric ». J'ai senti pas de colère.
1: J'ai pas senti ça du tout. Là. Des pancartes de QS, des pancartes électorales, alors que le parti représente rien dans mes valeurs. On pense pas pareil. Mais je veux pas aller saccager leurs pancartes.
0: Après un screenshot de l'écran de Doom.
1: Puis je te dirais que le PCQ, les pancartes, là, elle ne mentionne pas, là, mais il y en a une paire de maganés, là.
0: Ah oui. Oui.
1: Il y en a une paire de maganés. On me disait, Limoilou, oui, là. Oui. On m'a dit de quoi QS, les pancartes sont toutes là, puis ceux du PCQ sont oui, à terre. Oui. C'est ce qu'on me dit.
0: Oui, oui. La colère, ça se joue pour tout le monde.
1: Exactement. Il n'y en a pas un qui lui, c'est mal vu, puis c'est le PCQ, parce qu'il y a un sentiment, puis il y a juste lui qui a ce sentiment-là.
0: Et j'aimerais, tant qu'à être dans le bassin, là, est-ce qu'on n'a pas un parti aussi qui table particulièrement sur la colère des Américains envers les Américains?
1: Mm-hmm.
0: OK. Mm-hmm. Moi, je pense que tous les partis ont dans leur petite sacoche un petit butin qui s'appelle la colère des gens. Là. Tout le monde utilise ça. Là. Ça, c'est sûr, sûr, sûr. Pour les conservateurs, c'est la colère envers le système, légitime. Pour les péquistes, c'est la colère envers le Canada, légitime. Pour Mme Fréchette, c'est la colère envers les Américains. Puis, savez-vous quoi? Légitime. Mais on a le droit d'en parler, par exemple. On a le droit de défendre ou de contrer les attaques ou de parler aux gens en colère. Sinon, on parle comment et on écrit quoi? Ah oui, je sais qu'est-ce qu'on écrit. Des platitudes. Puis on parle de sujets beige. Puis on essaye de pas déranger. Puis on essaye de pas piler ses orteils. Mais vous aurez compris qu'à Radio X, ce n'est pas le modus operandi. Nous autres, on parle du sujet parce qu'on a envie de parler du sujet, parce que ça nous fait lever le poil, parce que oui, on est en colère, parce que oui, des fois, ça nous fait rire, parce que c'est des sujets que tout le monde aborde et parce que c'est des sujets qui vous concernent et qui vous allument. S'ils veulent faire du journal autrement puis pas en vendre, ils ont le droit. Ils ont le droit de faire du journal plate, là. Mais d'être offusqué à toutes les fois que quelqu'un lève un point, « Ouais, il joue avec la colère! » Non, c'est pas, là.
1: Ben, tu sais, il y a plein de raisons de pourquoi on est en colère.
0: Bonne fin de carrière.
1: Regarde dehors, va-t'en à l'hôpital, regarde qu'est-ce qui se passe dans les écoles, regarde le service rendu, regarde la dame qui a un cancer, qui n'a pas de médecin de famille, puis que ça y prend des semaines et des semaines pour avoir un suivi ici et là, à des kilomètres à la ronde. Je veux dire, je pense qu'elle a le droit, la dame, d'être en colère contre le système de santé. Elle les a payés, ses impôts, de notre besoin, puis elle n'est pas capable d'avoir de suivi.
0: Ben, moi, tu sais, fois, je regarde mon talon de paye, je ressens une colère, moi, vous le dire. Là,
2: elle a plus que le droit, puis à moins que vous veniez de vous réveiller d'un coma, il y a une montée historique du Parti conservateur à Québec. Donc, elle fait de l'aveuglement volontaire, là, parce que c'est méprisant ce qu'elle dit là, pour tous les gens qui sont un peu tannés du modèle en ce moment.
0: Comme si t'avais pas le droit d'être en colère.
2: De colérique. Ouais, puis la colère, là, c'est une émotion qui est passagère. C'est souvent relié à quelque chose de spontané. La haine, par contre, ça s'inscrit dans le temps.
1: Oui.
2: Et Karine, vraisemblablement, ça fait beaucoup de temps là, qu'elle écrit sur nous autres et sur le mépris qu'elle entretient à l'égard des électeurs du PCQ. Est-ce qu'on parle de haine, Mme Karine?
0: Moi, là, j'ai fait le test, puis dans les derniers mois, là, t'as remarqué, Pat, tu l'as même noté quand j'ai nommé son nom, là. Moi, j'ai fait le test, j'ai complètement arrêté de parler d'elle. Puis quand j'avais à faire un commentaire, je disais une chroniqueuse du Journal de Québec, là. J'ai complètement effacé ça de ma bouche, là. OK? Mais visiblement, pas elle, là. Elle, il y a quelque chose, là, qui elle a vraiment l'impression qu'on est le mal incarné. On est quelque chose là, qu'il faut éliminer. Et là, je suis d'accord avec Max. Là, on bascille tranquillement vers la haine.
1: Puis, donnez pas plus de pouvoir que nous en avons. Dans le sens que, tu sais, Bruno Marchand il a été élu pareil. Tu sais, les gens, là,
0: ah oui.
1: au bout de la... Ils votent pour qui ils le désirent. Puis, il y a des fois qu'il y a des changements.
0: Ah oui.
1: Puis, ça arrive.
0: Puis des fois, les gens vont voter pour un, puis vont voter pour d'autres pour contrôler l'autre.
1: Oui, tu sais, puis...
0: Pour amener un certain check and balance.
2: C'est la méthode d'Olivier Primo.
1: Non, mais c'est parce que des fois, on dit que c'est à cause de Radio X. Mais tu sais, merci, tu sais, je trouve ça super hot, là, le pouvoir que... Mais tu sais, je veux dire, au bout du compte, là, les gens, là, des fois, ben, là, ils vont avoir voté pour la
0: ben,
1: CAQ.
0: C'est, Pat, c'est-tu à cause de Radio X que Bruno Marchand est rentré? Ben non.
1: Non, mais aux dernières élections, les gens ont voté pour la CAQ, là, je veux dire.
0: Ah oui, absolument, alors que je t'annonce qu'on n'était pas très pro-CAQ.
1: Tu sais, les gens ont voté pour Régis Labeaume. On dirait qu'on peut se servir de cet argument-là quand il y a une tendance. Ah, voyez!
0: Hein, ouais, mais ça, Pat, c'est normal. Le gagnant va prendre... tu comprends? Si c'était, je sais pas, là, le Parti libéral en tête avec QS... Ben là, soudainement, on chanterait les bienfaits des jours meilleurs à venir. Mais là, ça fait pas leur affaire. Bon, mais vous savez pourquoi? Vous faites exactement comme nous autres, là. T'sais, vous êtes en train de tomber dans on n'est pas content, puis on est en colère. Ben bravo, vous avez le droit. Mais là, de commencer à pointer l'autre, comme si... En fait, ce qui m'énerve là-dedans, c'est le tirage de rang. Moi, je représente la supériorité morale. Et ceux qui votent contre des idées qui, moi, m'allument, sont automatiquement des gens racistes, misogynes, non-performants, idiots, non-éduqués, en colère. C'est ça qui vient tannant, là. Tu sais, c'est... T'as le droit d'être en colère contre ces gens-là, mais tu l'écris comme ça, ben là, après ça, ça se peut qu'il y ait un backlash, là. Tu sais, à mépriser tout le monde, à m'amener. Des fois, le fouet t'en revient à pleine face. En terminant, parce que je suis tombé là-dessus hier, c'est un auditeur qui m'a envoyé ça. Puis là, j'en reçois tellement de messages que je l'ai perdu dans la brume, je m'étais dit que je voulais le saluer.
1: Encore
0: mais
1: une fille tout nue.
0: C'est ça, une fille tout nue qui m'a envoyé ça. Tu vas voir l'extrait, tu sais, quand même, la fille tout nue est assez politisée, là.
1: Qui c'est?
2: Mais il y a juste... de même master.
0: Hein? Ah, ils sont même master. Ils ouais. ciblent vraiment. Ah, t'sais, lui, il tripe sa politique, mais il n'y a rien qu'une paire de seins. Bon. Fait que. fait que c'est un extrait back in the days, OK? En quelle année, Max? 86, je pense?
2: 98.
0: En 98, OK, ouais. plus proche que je pensais, mais quand même back in the days.
1: Mm-hmm.
0: Ou Michel Chartrand. Souvenez-vous de Michel Chartrand, le syndicaliste coloré. Et que, disons que Michel Chartrand, quand tu voulais son opinion, tu lui mettais une caméra dans la face puis tu l'avais. Il n'y avait pas de filtre, ça sortait. Il s'était présenté en politique pour le Parti québécois, de mémoire.
2: Non, il s'était présenté pour ce qui est l'ancêtre de Québec solidaire.
0: Oh!
2: Ça a un nom de trois
0: lettres. Oui. La gang de c'était Françoise David qui avait starté ça.
2: Exactement, ça s'appelait le RAP, l'alternative, le Rassemblement pour l'alternative progressiste.
0: Bon, et il est en entrevue avec Bernard de Rome, OK, live. En fait, il est en, tu sais, vous savez, la soirée électorale, comment ça marche, le chef d'antenne, Bernard Derome, et sur place, t'as un journaliste de Radcam qui est en entrevue avec Chartrand.
1: Oui.
0: Mais Chartrand sait très bien que Bernard Derome est là puis qu'il l'écoute. OK? Ça dure 1 minute 13, mais c'est magnifique. Parce que Michel Chartrand parle aux journalistes, mais décide qu'il parle pas aux journalistes, il parle à Bernard Derome. Parce qu'il essayait d'amener des sujets plus human. Et... un moment donné, je vous l'explique, ce bout-là, parce qu'on le voit, puis c'est visuel. Là. Un moment donné, le journaliste, il passe le micro, bon, puis il revient le micro vers lui, puis Michel Chartrand, il pogne le micro à deux mains, puis il le ramène vers lui, j'ai de quoi te dire! Ouais. On écoute, ça donne ça, et on va à la pause après. Un beau succès souvenir, les élections québécoises, des fois, ça donne ça.
3: Monsieur Chartrand. Très bien, je remercie mes collaborateurs, je remercie les médias en général, puis aujourd'hui, j'ai été remercié tous les scrutateurs dans tous les bureaux de scrutin. C'est très heureux, puis on a fait une belle campagne. La pourriture, c'était le 8 novembre à Radio-Canada, puis à TVA, puis tu continues à se voir, mon de Rome.
4: En tout cas, monsieur, vous l'aurez compris, un homme assez coloré, Bernard, et vous aurez compris ici qu'il y a beaucoup d'ambiance, effectivement. Dites-moi, monsieur Chartrand, est-ce que ça a été une campagne...
3: Là, si tu voulais faire des commentaires convenables, hein, tu parleras d'un vote proportionnel. Il y a des comtés où le PQ a été battu par les gens qui protestaient. Mais ça, vous connaissez pas ça. Vous êtes des appendices du pouvoir.
4: Non, je serais très content, M. Chartrand. Je vais vous signifier une chose. Je vais vous signifier une chose, M. Chartrand, c'est que actuellement les données, pour ce qui est de votre comté, le système informatique ne fonctionne pas, donc je suis pas en mesure d'avoir exactement...
3: L'informatique ne fonctionne pas, c'est comme les comptes chez iTunes aussi, quand tu veux le pas payer, ils disent l'informatique marche pas.
4: Bon, M. Chartrand, est-ce qu'on peut quand même vous souhaiter bonne fête pour le 20 décembre prochain? Vous aurez 82 ans, c'est merveilleux de vous voir là. Merci beaucoup.
3: C'est monsieur. Gentil, le human interest, ça me fait chier.
1: J'adore.
0: Ça, là, regarde.
1: Le human interest, ça me fait chier.
0: Pas tout le temps d'accord avec Chartrand, mais je m'ennuie des personnalités de l'époque.
2: Marie-Ève Coton, là, elle aurait eu tout un diagnostic pour Michel Chartrand.
0: Michel Chartrand.
1: C'est un homme en colère.
0: Pierre Falardeau.
1: C'est un homme en colère?
0: Je pense qu'il y a de la colère là-dedans. Okay, demain, je pense que Karine va écrire
1: là-dessus.
0: Non, t'es
1: en 98?
0: 98.
1: Ah, c'est la colère de Michel.
0: C'était l'époque de la colère.
1: Okay.
0: Hein, dans ce temps-là, c'était bien vu d'être en colère. Okay. Pierre Falardeau, Chartrand, et que je m'ennuie de ce moule-là. Des gars, des femmes qui parlaient, qui disaient ce qu'ils avaient à dire. C'est extraordinaire, mais ça, c'est moins fréquent. Midi 59, il faut faire une pause. On revient, ce sera pas long. Vous êtes dans Ouellet en direct.
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26: Hey, c'est Jordan. Parlons expansion dans la Ligue nationale de hockey. Un sujet à débat entre les propriétaires. En tout cas, une chose est sûre, le groupe texan de Dan Friedkin poursuit sérieusement ses démarches pour amener une 33e équipe au Texas. Houston et Austin sont toujours dans la course, mais aucune décision n'a été encore prise. Le projet représenterait un investissement d'environ 3,5 milliards de bidou, incluant les frais d'expansion et la construction d'un nouvel aréna. Au baseball majeur, les Blue Jays n'ont pas joué hier à Baltimore en raison des conditions météo dégueulasses. On reprend le tout en programme double aujourd'hui dès 13h35. L'autre match aura lieu à 18h35. Et dans la NFL, la saison des Giants de New York pourrait s'écrouler, puis pas à peu près. Leur quart arrière, Jackson Dart, s'est blessé lundi soir à un genou contre les Rams. Malheureusement, l'opération pourrait être dans les plans, ce qui mettrait un terme à sa saison, selon l'informateur Adam Schefter d'ESPN.
27: Je mets des bémols à ce que tu dis.
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0: 13h09. Très content. On a maintenant des chroniqueurs qui viennent faire leur tour aux deux semaines, ce qui fait qu'on finit par s'ennuyer. Puis quand ils reviennent, ben Colin, on a hâte de leur parler. Et c'est le tour aujourd'hui de notre physicienne de formation, femme d'affaires et spécialiste de la culture islamique, Mandana Javan, qui est là. Bonjour, Madame Javan. Toujours un plaisir de vous parler. Comment ça va aujourd'hui?
1: Bonjour, JC. Merci beaucoup. Ça va très bien, en plus, avec... cette introduction, my God, que je suis choyée.
0: Oh, choyée, jeu de mots à l'appui, et c'est parti. Jason un peu de Palestine, ouais. En fait, Jason un peu de QS. Ouais. La campagne Votons Palestine pour un Québec intègre, lancée en septembre 2026 par une coalition de plusieurs organisations, évidemment portée par QS également. C'est quoi exactement ça?
1: En fait, moi, j'ai découvert le site Votons Palestine qui lance, en fait, qui essaie de canaliser les votes des élections du 5 octobre, qui est au niveau de juridiction, c'est des élections du gouvernement du Québec qui n'a pas de pouvoir au niveau des politiques internationales, OK? Ouais. Donc, il essaie de canaliser ses votes vers la cause palestinienne. Par exemple, une des propositions, c'est que si on vote pour le Québec solidaire, ces élus-là, ils vont essayer de passer à l'Assemblée nationale pour que les ressortissants du Gaza ils puissent avoir directement et de façon peut-être même prioritaire, à l'assurance de système de santé,
0: la RAMQ.
1: Carte RAMQ, ouais. Vous comprenez?
0: La carte soleil.
1: Donc, exact. Fait que, premièrement, je ne comprends pas. L'affaire, c'est que tout est caché. On sait absolument rien. Comment se fait-il que cette campagne-là, qui est une campagne de promotion pour un parti politique, a été lancée, mais on ne sait pas qui est derrière ça. Le financement?
0: Moi, ce qu'on me dit, là, tu sais, c'est des affaires, c'est des mouvements très, très, qu'on nous dit anodins, le mouvement de la jeunesse palestinienne, le groupe canadien pour la justice et la paix au Moyen-Orient, il y a même un groupe qui s'appelle Voix juive indépendante Canada. Mais c'est juste que quand on creuse un peu, il y a plus que ça, là.
1: Oh, mais non. Puis moi, je crois qu'ils ont beaucoup, beaucoup d'outils, surtout financiers, puis je les trouve pas du tout anodins, vu... Mais l'affaire, c'est qu'ici, au Québec, on a une loi électorale. Et ce qu'on se pose la question, c'est que est-ce que ces candidats du Québec solidaire, est-ce que le parti du Québec solidaire... Il est en train de contourner la loi électorale parce qu'il n'y a aucune transparence au niveau financier. Puis ça, c'est un dossier, je ne vais pas rentrer dans le détail, c'est Maître Obermann qui y a des citoyens qui voulaient porter plainte. Puis DGOQ, il a accepté, hein, il est en train de faire l'enquête là-dessus.
0: Ouais.
1: Mais mon point, c'est que ces gens-là, ces députés-là, est-ce qu'une fois élus, ils vont dépenser, ils vont remettre leurs ressources parlementaires, leur énergie, leur temps, leurs ressources qu'ils ont. Est-ce qu'ils vont mettre au service des citoyens de leur comté, leur circonscription, ou ils vont être concentrés sur la cause palestinienne? Puis ici, on n'est pas en train de juger quel genre de cause, c'est juste que c'est sur un autre continent, c'est une question internationale. On n'a pas de pouvoir de juridiction pour être vraiment influent là-dessus. Puis ici, au Québec, quand les gens ils votent au niveau provincial, et parce qu'ils ont des problèmes économiques, on sait le coût de la vie, les garderies, la santé, le logement, itinérance. Alors, qu'est-ce qui se passe avec ces causes-là?
0: Et qui finance ça? Puis je veux juste ajouter un petit détail quand même important. Là, sur la plateforme, on encourage les citoyens à voter en fonction de la Palestine et des demandes qu'ils ont formulées, entre autres, comme vous avez dit, étendre la RAMQ, la carte soleil, à tous les ressortissants de Gaza qui arrivent au Québec. Et on a ciblé sur le site 24 candidats, tous de Québec solidaire. Donc, ça devient quasiment une plateforme de financement.
1: Exactement. Puis, en plus, Moi, je veux ici sensibiliser les Québécois d'origine arabo-musulmane, puis d'origine peut-être gazavie, mais imaginez, ces gens-là, ils sont en train d'instrumentaliser la souffrance des peuples au Moyen-Orient, que ça soit palestinien, gazavi ou israélien, iranien, drouze, toutes ces populations, les juifs ou les chrétiens de Syrie ou n'importe où, ils sont en train d'instrumentaliser pour aller chercher des votes émotionnels pour arriver au pouvoir, à l'argent, à l'influence ici, puis aux autres, eux-mêmes, elles-mêmes, ils ne sont pas sous ces bombes-là. Même s'ils essaient de garder toujours le feu de cette guerre-là allumé, parce que c'est leur gain-pain,
0: ouais.
1: Instrumentaliser ces horreurs.
0: On a créé des jobs avec ça.
1: C'est ça, ils ont plein d'écosystèmes au niveau international qui fait en sorte que ces mouvements de gauche, ils ont une fois perdu la cause de Vietnam, ils ne vont pas laisser tomber la Palestine. Vous comprenez?
0: Oh ouais.
1: C'est que moi, j'espère de faire aussi réfléchir les arabo-musulmans qui se tiennent à Palestine, justement, de ne pas voter pour les partis politiques qui les prennent. Je ne sais pas pourquoi.
0: Ils ne pourront rien faire. Concrètement, QS au pouvoir ne peut rien faire. Exact. À part envoyer des chèques, ça, on comprend qu'au Québec, on est capable aussi. Mais à part de ça, il n'y a pas de. On n'a pas de
1: point. Les chèques, ils vont envoyer les chèques au Hamas, comme Carney vient de faire hier 100 millions de dollars.
0: D'ailleurs, vous ne l'aviez pas mis dans votre sujet, mais je trouvais que ça, c'était dadon. Je voulais garder, comme sujet. Mais on envoie 100 millions de dollars. Le Canada, donc là, on tombe dans une juridiction qui peut avoir un impact, donc qui peut aider, qui peut déployer des troupes, etc.
1: Ouais.
0: Donc, là, on a Mark Carney hier qui, évidemment, voulait faire contrepoids au discours de Donald Trump hier matin aux Nations Unies, qui s'est pointé à New York, à l'édifice des Nations Unies, pour annoncer qu'elle a envoyé 100 millions de dollars, ce qui porte le total, Mme Javanne, quand même, à près de 700 millions de dollars envoyés du Canada vers la Palestine. Et là, moi, je tombe sur
1: un... 2024, là.
0: Ouais, et là, je tombe sur un paquet de rapports où je lis des carrément, il y a même eu des condamnations. T'as des gens du Hamas qui ont infiltré les organismes communautaires là-bas, puis les organismes d'aide internationaux, puis etc.
1: Les journalistes.
0: Et là, on est en droit de se demander combien sur les 100 millions va se ramasser dans les mains du Hamas, une organisation terroriste, en tout cas, c'est décrit tel quel au Canada, pour acheter des armes, pour se battre. Tout ceci est quand même malaisant, là.
1: Oui, mais quelque part, moi, je vais vous mettre, vous ramener dans une autre perspective qui est complètement une perspective d'une femme qui arrive du Moyen-Orient, puis de l'Iran. Alors, c'est que quelque part, il reste très, très cohérent dans son approche qui est créer toujours un front contre Trump.
0: Oui.
1: Alors, moi,
0: mais à un moment donné, on joue avec des gros morceaux, là.
1: Mais voilà, mais comme la plupart des Iraniens dans le monde, nous, on croyons que même la guerre présente entre Iran, puis Trump, puis Israël, c'est une guerre entre les deux néo-impérialistes, qui est le néo-impérialiste britannique Canada, qui a placé Canada au front, avec les Américains. Alors, d'un bord, on a l'Union européenne et la Chine, tout ce qui est le mondialisme et le camp du Sud global face maintenant à Trump et aux Américains. Donc, tout ce qui va défaire les initiatives de Trump, c'est bon.
0: Oui, alors, mais je veux dire ça.
1: Carney,
0: parce que moi, je veux pas, Madame Javanne, moi, je veux pas avoir affaire je veux pas donner un dollar au Hamas.
1: Carney, je comprends, mais les gens, 85% d'appui au Québec pour Mark Carney, tandis qu'à Manitoba, on est à 60%.
0: Mais est-ce qu'ils sont au courant de tout ça? Moi, j'entends pas parler
1: absolument
0: de ça beaucoup
1: pas
0: dans les grands médias et ailleurs que à deux, trois endroits, incluant vous avec nous aujourd'hui ici, là.
1: Oui.
0: Mais c'est parce que moi, là, j'ai des chiffres, là. Puis c'est des affaires aussi. C'est pas juste Israël qui dit des choses. T'as des organismes, t'as UN Watch qui.
1: Exact.
0: T'as plein de gens, puis t'as des preuves vidéo, des témoignages. Mm-hmm. Le Hamas mm-hmm. détournerait jusqu'à 25% parfois plus, selon certaines estimations,
1: ouais,
0: de l'aide de ses combattants. C'est des dizaines de millions de dollars qui se ramassent à financer,
1: ouais,
0: une guerre contre laquelle on essaie de se battre. Il y a quelque chose de...
1: Oui, oui, mais malheureusement, parce qu'au niveau de nos médias, il y a un consensus. Donc, il y a certains sujets, comme sa femme, Diana Fox, a eu un poste. Et puis, il va avoir... je ne sais pas si les gens sont au courant ou pas, j'ai mis sur Facebook, puis... quand ça arrive que Trump va mettre son fils sur un poste, et c'est amplifié à 1000 fois plus dans nos médias, mais on ne parle pas de la femme de Carney, Diana Fox, et la création d'une poste, puis comment, qu'est-ce qu'ils font, malgré toutes ces politiques qui est contre, finalement, qui a défait les politiques sur l'environnement. Maintenant, il est en train de jouer un... Et puis, il va avoir, je sais pas si les gens sont au courant ou pas, j'ai mis sur Facebook, puis quand ça arrive que Trump va mettre son fils sur un poste, et c'est amplifié à 1000 fois plus dans nos médias, mais on ne parle pas de la femme de Carney.

0: religion. Il veut faire du Canada aussi comme une force impérialiste. Et pour ça, le peuple canadien, les citoyens, ils vont payer le prix comme les Iraniens, ils payent le prix. Parce qu'ils veulent, au niveau international, avoir une immense influence, comme les Russes, ils payent le prix pour Poutine et ses ambitions impérialistes, comme les Chinois, ils payent le prix pour la Chine parce que le gouvernement, ils veulent avoir... C'est que quelque part, démocratiquement, les Canadiens, les Québécois, ils peuvent... Parce qu'ils sont très fiers, hein, depuis que Carney est là. Tout le monde parle du Canada. Donc, il faut choisir. Est-ce que c'est la fierté d'être comme ça, d'être partout, puis que les gens, ils te donnent un crédit? Alors, il faut que tu payes le prix à l'intérieur. C'est juste un choix démocratique.
1: Et le prix, c'est de, finalement, par la bande, financer des groupes terroristes. C'est merveilleux, tout ça. Madame Javan, j'adore vous parler, mais des fois, ça diminue un peu mon espoir en l'humanité, mais c'est correct. Faut faire face à ça, puis faut en parler. Je vous laisse terminer. Vous avez peut-être un petit message de manifestation, puis je vois que vous avez lancé une pétition que je vais aller signer d'ailleurs. Pétition citoyenne pour une étude publique sur le développement du marché halal au Québec et ses effets économiques, sociaux et culturels pour un Québec fort, uni et laïque. Vous avez fait une manif?
0: Oui, on a fait une manif le 20 septembre, le dimanche. Pourquoi? Parce que c'était la date, c'était l'emplacement du deuxième festival halal qui a été organisé par possiblement le Frères et le mouvement islamiste, qui a été annulé pour deuxième fois. Mais nous, on a tenu d'être là parce qu'on est pendant la campagne électorale. Alors, on a envoyé le message aux cinq chefs, surtout à deux chefs qui vont être probablement le premier ministre, pour le maintien de la loi 94, qui était la loi après le cas de l'école Bedford, qui empêche l'islamisation de nos écoles, et la loi 9 sur la prière de rue. Et sur ces deux choses-là, puis aussi, on a demandé maintenant dans la pétition, vous allez voir, une étude vraiment approfondie, parce que maintenant, on a l'historique européen, la France, le marché du halal dans le monde, ou peut-être en Europe seulement, c'est un marché de 2460 milliards de dollars. OK? Alors, il y a une ségrégation très, très importante, puis il faut pas réduire le marché halal à l'abattage rituel de viande. S'il vous plaît, arrêtons de faire ça. Ça n'a rien à voir avec cachère. C'est un minime pourcentage du marché halal. On parle de taxi halal, par exemple, ici à Montréal. Si vous arrivez avec un paquet de viande de porc ou avec une bouteille de vin dans vos sacs d'épicerie, les taxis halal, ils vont pas vous prendre. Parce que vous comprenez, puis ça commence toujours comme ça, oui, parce que c'est des taxis halal, le porc, puis l'alcool ne rentre pas. Puis au début, ça commence toujours par ça, mais en islam, même un non-musulman ne peut pas s'asseoir dans ton auto ou sur ton divan chez toi, parce que ça devient sale, puis il y a des rituels pour laver, pour purifier. Fait que d'abord, on commence comme ça. Tu peux pas rentrer par le porc puis l'alcool. À un moment donné, si la société en occupe pas, on va avoir une ségrégation totale de l'espace de vie, comme parallèle à ce qu'on a vécu aux États-Unis avec entre les Blancs et les Noirs.
1: Madame Javan, vive la liberté. Merci beaucoup.
0: Merci.
1: Au plaisir. Bye-bye. Mandana Javan, avec qui on jase d'islam, puis je jaserai pas de ça avec personne d'autre.
2: Ben non, c'est la meilleure personne pour en parler.
1: Elle l'a vécu dans son plus profond. Elle arrive de l'Iran et vous aurez compris qu'elle n'est pas très pro-régime iranien. 13-24, une pause, on revient.
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13: Au 13h33, là, c'est gros ce qui s'en vient. Là. Premièrement, ben, c'est Louis Deschênes qui est là. Salut Louis.
14: Ouais, salut.
13: Mais ce qui est encore plus gros, c'est qu'on va tous découvrir ensemble le nouveau thème de Louis. Attention, êtes-vous prêt?
14: Okay.
13: Toi, es-tu prêt?
14: J'attends ton
13: go. Tu l'as-tu aimé, ton thème?
14: Je suis prêt. Je l'adore.
13: Ah oui?
14: Ah oui.
15: C'est officiel.
14: Vous autres?
13: Ah, là, c'est officiel. Moi ça peut faire. Là. Puis là, Frank, il dit, oh, je gopé, tu le changeras. Faut que tu travailles un peu de temps en temps.
15: Ben, c'est ça.
13: Et c'est parti, la chronique de Louis.
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13: Ah, ils avaient dit ça. C'est le fun. Tu remplis nos cœurs de joie.
14: Barouette. C'est comme contradictoire à la chronique, hein, mais c'est
13: ben,
14: pas grave.
13: Non. Écoute, moi, ça me fait très plaisir quand t'arrives.
14: Bon.
13: Je suis très content de t'accueillir.
14: C'est le fun.
13: Tu remplis nos cœurs de cotes puis de moments d'actualité.
14: Et voilà.
13: De quoi on jase aujourd'hui? T'es allé faire un tito sur le web, je pense, puis t'as déniché quelque chose de papier. D'ailleurs, j'ai commencé à l'écouter.
14: Ouais.
13: Je pense que suite à ce que tu vas me présenter là, je vais le finir.
14: Bon, ben, c'est le fun, ça, parce que aujourd'hui, c'est assez tranquille pour les chefs. Hein, tout le monde se prépare au débat de ce soir.
15: Ah ouais.
14: Bon, donc ça,
13: c'est vrai, c'est relax aujourd'hui.
14: Ça, c'est chose de régler. Mais le journal de Lévis tenait un débat la semaine dernière et on a cherché des extraits de ce débat-là pendant un petit bout de temps. Puis là, finalement, l'entièreté du débat a été publiée hier. Je vous dirais que le tout a donné lieu à de bons échanges. Premièrement, il y avait 5 candidats des principaux partis là, de la circonscription ouais. de Chute de la Chaudière qui étaient présents, notamment Dominique Dumas pour le PCQ, ouais. Les plus connus, là, Serge Bonin du Parti québécois, et évidemment Martine Biron de la CAQ.
13: C'est carrément les candidats de Chaudière. Là.
14: Oui,
13: c'est ça. Là.
14: C'est ça, exactement ce qu'on appelle
13: D'ailleurs, on me dit qu'il y a eu, un autre débat après au Cégep et Mme Biron n'est pas allée.
14: Non.
13: Elle s'est pas présentée.
14: Non, c'est ça. Écoute,
13: c'est moins sa clientèle.
14: Parlant de Mme Biron, ça a parti fort quand j'ai écouté le débat parce qu'elle a attaqué Dominique Dumas sur le troisième lien, mais aussi sur Radio X.
2: Quand j'ai annoncé avec Christine Fréchette le projet de PPP, il y avait un représentant de Radio X, un journaliste oui. qui était là, qui est votre, promotionnel personnel. Et il a posé la question en disant « Bravo, enfin un PPP avec un payage. Il me semble que ça rejoint votre... Vous devriez être avec nous pour qu'on puisse le faire atterrir, ce projet-là. »
8: Je sais pas si Gary a dit ça. J'étais pas là à ce moment-là. De toute façon, il se présente pour le BQ maintenant. Je le laisserai défendre ses histoires. Mais je sais que t'es en faveur du troisième lien, lui aussi, d'ailleurs. Mais c'est parce qu'à un moment donné, on taxe déjà assez les gens comme ça. On leur demandera pas en plus de payer pour des infrastructures dont on a besoin depuis des décennies.
13: Ça partait bien.
14: Juste pour que tout le monde suive, parce qu'elle a bafouillé à un moment donné. Mais ce qu'elle voulait dire, parce qu'il y a eu un arrêt, là, c'est Radio X, puis là, bafouillement, ouais. votre outil promotionnel.
13: Oui, oui, oui, oui, j'ai entendu ça.
14: Donc, c'est
13: ben oui. Tout le ben monde... écoute, c'est leur vision, mais sais-tu quoi? Le problème, c'est qu'ici, et ça, il y a bien des gens qui ont de la misère. Ils ont de la misère à comprendre, là, que... Tu sais, mettons que je demande à Mme Biron, êtes-vous souverainiste, elle répondra pas.
14: Mm-hmm.
13: Elle va se trouver un échappatoire.
14: Ouais.
13: Elle va se trouver une façon de sortir de là au plus vite, parce qu'il faut pas qu'elle dise. Ici, ce qui est bien tannant, puis ce qui tape beaucoup de monde, c'est qu'on est tellement ouvert qu'on le dit.
14: Ouais.
13: Moi, je vais vous le dire, là, à 13h37, si vous venez de vous joindre à nous, puis que vous vous êtes dit, je vais aller voir qu'est-ce qu'ils disent eux autres, ben là, vous allez pogner le bout où je vous dis que mes idées, si vous m'écoutez de toute façon à tous les jours, là, vous avez pas besoin que je vous le dise, mais je vais vous le dire, là, pour être sûr qu'on met les cartes sur la table. Moi, j'aime pas ça, les ambiguïtés. Fait que, je vais vous le dire, là, mes idées économiques sont plutôt conservatrices.
14: Hein? Mmh.
13: Tu vois, Louis a fait le saut, c'est pas longtemps qu'il est arrivé, lui. Il avait pas encore remarqué ça, là. Fait que oui, je trouve que le gouvernement prend trop de place. Oui, je trouve que l'État est gigantesque. Si c'était le Parti libéral qui m'offrait de mettre la hache dans l'État, dans le modèle québécois, je voterais pour eux autres. Comprends-tu? Donc, je peux-tu défendre des idéologies en tant qu'animateur de radio? Et ici, on se donne le droit de le faire. Moi, je pense que c'est... En fait, j'aimerais ça qu'ils soient tous de même. Alors, moi, j'aimerais ça que quand madame...
15: Le mieux? Non, excuse.
13: Mais c'est du coup, je vais rester dans les animateurs. Parce que les journalistes ont le droit de faire encore semblant qu'ils sont neutres, là, même si... Bon. Mais, hein, Louis?
14: Oui.
13: Toi, je veux pas savoir pour qui tu votes.
14: Ben
13: là.
14: Non, ben non.
13: Bon, mais mettons, là, Anne-Marie Dussault. J'aimerais ça en tabarnouche, des fois, entendre... Ouais.
17: Évidemment, vous savez que je vais voter pour Québec solidaire. Donc, établissant ce fait, j'ai une question pour vous. Tu sais,
13: j'aimerais ça. Fait que là, après ça, je vais pas moins apprécier son travail. Au contraire, je vais dire, écoute, je comprends qu'elle pose question là de même. Parce qu'elle a mis clairement ses idées et son idéologie devant sa face.
14: Mmh.
13: Bon, mais visiblement, il y a beaucoup de monde dans les médias et dans les sphères politiques qui comprennent pas ça. Ou, autre option, ils font semblant de pas comprendre. Ah peut-être un peu de ça. Ouais. Fait que, tu sais, de dire que c'est son organe personnel, que moi, je vous parle pas de Dôme Dumas, là, à tous les jours. On l'a eu une fois en entrevue. That's it, that's all. Là.
14: Mais à chaque fois qu'on a l'occasion...
13: J'ai eu
14: là,
13: Gary aussi en entrevue. Est-ce qu'elle va nous dire qu'on est aussi l'outil promotionnel du PQ?
14: Ah, ben, c'est un ancien de Radio X.
13: Ben là, tu sais, quelle pointe ridicule.
14: Et d'ailleurs, Dôme Dumas a été plutôt bon dans ce débat-là. Je sais pas si...
13: Il est assez bon en général. Je vais vous dire mon appréciation personnelle, là. Je le trouve quand même assez efficace.
14: Extrait à l'appui, quand même.
13: OK.
14: Okay.
8: Ah, c'est beau de l'extérieur. Ouais. Mais j'ai des parents qui me disent que déjà après un an, on voit des planchers qui sont gondolés et que ça sent l'humidité. Mais que les élèves ont froid l'hiver. Donc ça, c'est après un an.
2: Monsieur Dumas, c'est quand même... très beau.
15: Situation d'urgence temporaire, c'est correct.
2: Honnêtement, ça a été bien fait. Puis je pense que les enfants peuvent jouer dehors, puis on peut aménager.
15: Mais ils peuvent pas jouer en dedans, par exemple, parce qu'ils n'ont pas de gymnase.
14: J'avais oublié de vous dire qu'il parlait des modulaires.
13: Ben oui, il parlait des classes modulaires. Ah oui, on a compris.
18: Mais c'est maudit bon point, parce que des fois, là, on essaie de nous faire endormir en disant « Hey, ça a bien du bon sens. » Il n'y a pas de gymnase d'impatente modulaire.
13: Ouais.
18: C'est des conteneurs.
13: Ouais.
18: C'est supposé être temporaire. Puis effectivement, ça se peut qu'au bout d'un an, il y ait des petites problématiques qui se présentent que tu n'as pas en début d'année. Okay? On saisit bien, mais es-tu en train de défendre ça, là?
14: Ben, elle a hésité.
13: Ben, hein? Ils trouvent qu'ils ont bien fait ça, là. Je pense que les enfants sont bien. Ça, c'est comme en pandémie, j'entendais ça, là. Les enfants avaient plus de contacts sociaux, il y avait plus de liens.
18: Ils sont résilients.
13: Là, les enfants, de toute façon, c'est comme de la pâte à modeler, c'est résilient. Hey! Ils ont le dos large, hein, les amis. Ouais. Quand c'est le temps de notre petit plaisir et de nos petites affaires d'adultes, les enfants, qui ferment le gueule, hein?
14: C'est à peu près ça.
13: Ils vont se former, regarde, puis ils vont suivre. C'est des enfants! Sacrifice.
14: Concernant Québec solidaire, il y avait un des candidats, Jean-Benoît Ouellet, qui, lui, en passant, demandait quasiment la permission pour parler, là.
13: Ah, mais c'est un gars poli, c'est un Ouellet, il est bien éduqué.
14: Il avait l'air d'un bon gars, pour vrai, là. Des fois, tu le regardais.
13: C'est sûr, c'est un bon gars, c'est un Ouellet. Visiblement, on n'est pas d'accord sur des affaires.
14: À un moment donné, il a quand même réussi à poser une question, là. C'est concernant les épiceries.
19: Dossier des épiceries publiques, M. Duhaime nous a dit que notre plan de match, c'était de nationaliser les épiceries. Pourtant, nous, ce qu'on propose, c'est plus de compétition. Monsieur Dumas, en tant que personne qui se déclare en tant que capitaliste pro-marché, pourquoi êtes-vous contre plus de compétition dans les épiceries?
8: Ben, le capitalisme pro-marché, justement, c'est pas que l'État commence à s'occuper et à construire encore une fois une nouvelle structure où on nous dit qu'en plus, qu'on va avoir de la nourriture locale et par magie, ça va coûter moins cher. Ça, désolé, on n'y croit pas. C'est-à-dire, tous les endroits où ça a été essayé, ça marche pas.
19: Ouais, présentement, à New York, ça fonctionne super bien. Ça fonctionne super bien.
8: La marge de profit des épiceries, c'est aux alentours de 3,5 % et c'est stable depuis des années, d'ailleurs. Je sais que Québec solidaire dit l'inverse, là.
13: Il y a du stock là-dedans. Ouais. Là. Premièrement, aux dernières nouvelles, les épiceries de New York sont pas ouvertes. Là. Et ils essayent d'en faire une, puis ils sont déjà dans les discussions d'explosion des coûts. Là.
14: Ça va super bien.
13: Ça va vraiment super bien. Et les commerçants autour sont tous en train de péter le coche parce qu'ils vont se faire voler le client par l'État. Et j'espère que c'était pas une de ces plus hot swings. Là, parce que
14: c'était pas mal la plus hot.
13: C'est parce que ça, je l'ai entendu aussi dans le débat. Il a repris ça carrément de Ruba en débat. Là. Qui a dit ça, mais c'est plus la compétition. Non, l'État, ça compte pas comme une compétition. C'est pas ça de la compétition. L'État a des moyens infinis financiers. C'est pas ça de la compétition. C'est tout sauf de la compétition.
18: Mais parce que j'ai revérifié, là, pas que. Mais je me disais, c'est ouvert. Là, tu l'as dit, mais non, c'est même pas ouvert.
13: Non.
18: Effectivement, c'est.
13: Ça va très bien.
18: Non, mais c'est pas.
13: Ils sont en train de placer des. sont en train de placer des rangées, là, avec des gens à 62$ de l'heure. Ça va très bien.
18: Je sais que t'avais pas besoin que je valide, mais c'est vraiment une bonne information de savoir parce que je savais pas. Je me suis questionné, c'est ouvert.
14: Ouais.
18: OK, crime, j'ai pas vu ça aller. Je savais qu'on avait parlé ici, mais c'est parce que ça peut pas bien aller si c'est pas ouvert.
14: Et on risque de l'entendre ce soir, là, en plus. Là, qu'on
18: c'est
14: va nous
18: inventé actuellement. On va nous ça donner... va ouvrir, mais on ne peut pas dire que ça va bien, c'est pas ouvert.
13: Continue ta recherche et tu vas réaliser qu'ils sont vraiment en train de péter les coups. Là, ils veulent en ouvrir 5, Mme Dany. Il est en train de préparer la première, puis ils sont en train de ramasser quasiment le budget pour les 5. Là.
14: Mmh. Alors,
13: ça va bien, bien finir, cette histoire-là.
18: On parle de à partir de l'année prochaine.
13: Bon.
18: C'est même pas cette année.
14: Alors,
18: c'est si.
13: Un Ouellet.
18: Ça
13: peux-tu y penser?
18: Si, ça ouvre, Ouellet.
13: Peux-tu croire que c'est un Ouellet?
14: Ah, il est visible. Pour vrai, il a l'air bien fin, par exemple. Pour vrai.
13: Ben oui, on est tous bien fins.
14: Ben oui. ce matin, il y avait quand même...
13: Il a dû manquer 2-3 parties de Noël, lui.
14: Ce matin, il y avait quand même une conférence d'après. Les parties de Ouellet, c'est ça? Hein?
18: Ouais.
13: Non, ça c'est tranquille, les parties.
14: Oui, ça doit. Ce matin, QS à Québec tenait quand même une conférence de presse. Et je dois vous dire, c'est la grande séduction là pour QS qui sollicite les fonctionnaires. Autrement dit, pendant que les conservateurs veulent couper par attrition dans la fonction publique puis qu'on les démonise avec ça, ben QS dit aux fonctionnaires, nous autres, on vous aime. Sol Zanetti a pris la parole ce matin, propose plus de télétravail, donc...
13: Oh yes! Hey, là, ils vont les flatter dans le poêle, là. Oh, que ça va y aller dans le bon sens.
14: C'est deux jours en présentiel au lieu de trois. Donc, on descend d'une
13: deux
14: journée.
13: Deux jours, c'est le rêve.
14: Et écoute, d'ailleurs, je suis surpris qu'on n'ait pas sorti les,
18: pas
14: semaines les semaines de quatre jours.
13: Moi, je dirais aussi, pourquoi travailler?
18: Non, mais pourquoi pas zéro?
13: Ouais, mais on va commencer avec deux. Pat, faut se laisser du lousse pour la prochaine élection.
18: Non, mais moi, j'en veux plus.
13: Ben, ils partent à quatre. Fait qu'ils se disent, regarde, on va lui proposer deux. Puis dans quatre ans, on va lui dire, plus de travail du tout.
18: Ah, ouais. C'est
13: à
18: bon.
13: Maison, payé.
14: Et l'autre spin, c'était le privé, c'est méchant.
20: Qui est content quand il entend qu'il y aurait des coupures dans la fonction publique? Les personnes qui sont contents, là, c'est les firmes de consultation privées parce qu'ils savent qu'on va avoir besoin d'eux autres puis qu'ils vont nous charger deux à quatre fois le prix que ça coûte d'avoir un employé de l'État. Alors, est-ce que c'est ça le projet des autres partis, faire semblant qu'on sauve de l'argent en coupant les employés de l'État?
13: Ce qui est fascinant là-dedans, c'est que je réentends... Je vais m'en partir une, OK, de mon bord. Je réentends le maire Marchand.
21: J'aime pas le discours qu'on entend présentement souvent partout. Là, c'est de dire on va réduire les employés ou on va réduire nos dépenses, puis ça n'aura pas d'impact sur les citoyens. C'est pas vrai. Il n'y a pas de gras à la Ville de Québec, pas plus que dans les autres pays de gouvernement.
13: Ce que dit Bruno Marchand et Sol Zanetti et toute la gauche un peu crinquée, c'est que l'État est géré sa pinotte, sa scène. On dépasse jamais d'un poêle. On est ultra efficace. Si quelqu'un de sérieux veut venir me démontrer que l'État a pas de gras à couper, avec preuve à l'appui, là, je lui souhaite vraiment bonne chance. Là.
14: Mm-hmm.
13: T'sais, c'est parce que là, on part on part de la base que tout le monde fait toute la job et qu'il n'y a rien qui peut être coupé dans l'État. C'est moi, j'accepte discours, pas la prémisse. Là. En partage, je n'accepte pas ça. Là. C'est prove it. Là. Mais, puis moi, j'ai beaucoup de preuves pour vous montrer que c'est pas vrai. Là, t'sais. Fait que, tu sais, l'argument de chaque fonctionnaire congédié sera remplacé par un intervenant du privé. Je dis, ben, si c'est sûr que si c'est ça, M. Zanetti, on est dans la merde, dans joie le vert. L'objectif étant de couper des gens pour resserrer les performances, pour que ceux qui restent soient plus productifs, peut-être rentrer l'intelligence artificielle ou je ne sais quoi, mais il va falloir m'amener faire un ménage. Et là, tous les économistes le disent dans la campagne actuelle. Il y en a 3-4, Louis Lévesque, entre autres, les gens de Couche-Tard, t'as tout le monde qui sort pour dire le prochain qui va arriver là, il, je sais pas s'il sait, mais il pourra pas donner des cadeaux. Il va falloir que ce soit des ciseaux. Là.
14: Ouais. Mais la stratégie est bonne parce que parle Sol Zanetti.
13: Il parle à une clientèle précise.
14: Là, vous l'avez pas vu, mais à côté de lui, il y avait Étienne Grandmont. Ces deux-là, ils parlent aux fonctionnaires, ils parlent à leurs à leurs électeurs, à eux autres.
13: As-tu déjà travaillé dans le privé, ces gars-là?
14: Je penserais pas.
13: Mais... Monsieur Grandmont, je sais qu'avant sa carrière de politicien, il a une longue carrière dans le communautaire, au l'adresse là, au Salaberry.
18: Là,
13: là
18: où, si tu veux une subvention, tu vas t'installer.
13: Oui. C'est pas. Peut-être une petite saucette dans le privé, tu sais, voir comment ça fonctionne, la performance, la compétition, tu sais, ça. En tout cas. Mais ils connaissent ça, le privé, là. Mais t'as raison, ils ont ciblé les fonctionnaires pour lui faire des nananes, là.
14: Ouais.
13: Hey, tu vas pouvoir rester chez vous, tu perdras jamais ta job, tu sais. Et Dieu sait que dans la région de Québec, c'est une bonne stratégie, là.
14: Mm-hmm.
13: Parce qu'il y en a du fonctionnaire là, dans la région de Québec, là.
14: Parce que dans leur circonscription aussi, il faut pas oublier que c'est le PQ qui risquent de leur enlever leur siège. Et le PQ aussi parle de couper dans le gras, pas autant que le Parti conservateur.
13: Tout le monde, sauf QS, parle de couper dans le gras ça, c'est en clair. Passant. Là.
14: Oui, monsieur.
13: Ouais. Merci, Louis.
14: Bienvenue.
13: Toujours un plaisir.
14: J'ai quasiment le goût de finir avec mon thème.
13: Hey, wow, brûle l'épaule. Tu vas le brûler.
14: Je vais aller l'écouter dans mon bureau.
13: Tu vois, j'allais te dire, moi, j'ai hâte à demain pour pouvoir écouter ton thème.
14: Okay.
13: C'est ça qu'on va faire. Salut, bonne fin de journée. On revient, nous autres, sur Pollon.
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13: h 56, on rejoint à l'instant. Oh, j'avais hâte de parler, lui. Notre chroniqueur économiste Denis Julien en pleine campagne. Denis, vas-tu écouter ton débat ce soir à Radio-Canada?
17: Ah, oh, pas sûr.
13: C'est vrai?
18: C'est vrai?
17: Ah, ouais, moi, oh, vraiment. Ouais.
13: On dirait que ton choix est fait, Denis.
17: Ouais, je vais me trouver un lavage à faire de quelque chose. Là.
13: Ah, ben c'est Joanne qui va être contente.
17: Oui, non, faut que j'apprenne. Joanne va me dire s'il y a une surprise demain, là, mais non.
18: Joanne,
17: j'ai écouté un au complet, puis c'est mon gros top.
18: Ah, Denis, là, Joanne va le regarder?
17: Oui.
18: OK. Fait que tu te vis dans le fond sur ta femme.
17: Ouais, c'est ça.
13: Ouais, mais il va aller faire du ménage en attendant.
17: Mais c'est bon.
13: Il va se rendre utile, hein, Denis, je suis sûr.
17: Ouais, je vais lire quelque chose en économie. Bon.
13: Hey, écoute, c'est la journée, ça a l'air, puis c'est pas coordonné tout ça, là. Notre chroniqueuse Mandana avait une petite pointe à faire à QS, et on me dit que toi aussi, t'as envie de jaser de QS, Denis?
17: Oui, ben j'écoutais Nick Payne ce matin à l'émission. De
13: hey, je veux juste le dire, je vais pas te couper, là, oui. Mais il est bon, hein? Nick Payne, ouais. Je l'aime
17: vraiment,
13: beaucoup. Très bon chroniqueur.
17: Puis il trouvait qu'on ne s'attaquait pas assez à QS qui disent des énormités, mais on les laisse passer parce qu'on ne les trouve pas dangereux à l'heure actuelle.
13: C'est un peu vrai.
17: Mais en réalité, ils sont très représentatifs de ce qui est en train de se passer à toutes sortes d'endroits. Il faudrait faire attention parce que même si QS n'est pas élu, ça ne veut pas dire qu'il n'inspire pas à certains d'aller plus loin vers une fiscalité qui est encore plus lourde que celle qu'on a. Puis souvent, c'est que ce que tu as à faire, c'est en premier de caricaturer, entre autres, le 1%, les riches. Le 1% des riches, on va s'attaquer à eux. Puis on entretient comme deux grands mensonges. Puis ça vient de deux dernières recherches que j'ai lues. Il y en a une dans une revue auquel tu es abonné, c'est Econometrica.
13: Ah oui. le dernier numéro était bon en joie, le vert.
17: En français, le titre était « Pourquoi les plus riches sont aussi riches? » Puis l'autre, c'était dans The Economist, puis c'était de The Everywhere Millionaire. Puis en gros, la grande précision de ce qui est donné, comme là on lève le voile, c'est qu'ils ont fait des études qui portent sur toute la vie d'un tas d'entrepreneurs pour voir à quoi ça ressemble quelqu'un qui finit par être dans l'1 %. Okay. Parce que là, les deux grands mensonges, c'est qu'on laisse voir en gros parce qu'on se dit, il faut faire détester celui qu'on va aller écrémer au nom du bien de l'ensemble.
13: Oui, il faut le faire avec la sentiment général.
17: Ben oui, fait qu'on laisse voir, comme Piketty le laisse voir, que le 1% le plus riche, c'est un héritier. Alors que, fait que là, s'il l'a pas mérité, on peut gagner
13: en puis, puis on va aller ailleurs, tu sais, évidemment, ça c'est le départ, mais après ça, faut qu'il y ait des mauvaises valeurs, faut que ce soit quelqu'un d'égoïste, faut que ce soit quelqu'un, le diable incarné.
17: Ben, c'est pour ça aussi qu'on va laisser voir que le 1% des plus riches, c'est quelqu'un de la techno, comme Zuckerberg, tu sais, qui va s'attaquer à tes
13: toxique.
17: Jeunes, qui veut faire garder des trucs, puis qui va les empêcher de lire parce que ils sont tout le temps sur leur tablette. Mais la réalité, c'est que les plus riches ne sont pas des héritiers et également qu'ils ne sont surtout pas dans la finance et la techno. En gros, le 1%, il n'est pas constitué de tant que ça de milliardaires, il est constitué de millionnaires. Aux États-Unis, il y a à peu près 5 millions de ménages qui ont environ une valeur nette aux environs de 5 millions, puis c'est eux qui forment le 1%. En gros, là, puis il y en a 3 millions sur ce 5-là, qui ont plus de 25 millions. Mais ce que tu regardes, par exemple, c'est comment, dans quoi ils sont pour parvenir à ça. Tu t'aperçois que c'est vraiment des gens qui sont dans des secteurs qu'on connaît. Par exemple, c'est des gens qui ont beaucoup investi dans une entreprise qui est la leur. Ils l'ont fait grossir avec plusieurs années, beaucoup de risques par emprunt, beaucoup de réinvestissement de tout ce qu'ils ont. Au lieu de s'acheter une maison, ils vont faire grossir l'entreprise. Puis vous avez ça dans des secteurs manufacturiers, dans la construction. Moi, c'était ça mes clients.
13: Au-delà de l'héritage puis de la loterie, Denis, c'est souvent ça. Je revois l'image passer de temps en temps.
17: Ils sont pas dans l'héritage.
13: Non, mais il y en a. Mais écoute, moi, j'en connais pas ben là, des héritiers qui ont ramassé 20 millions. Là. J'en connais pas zéro. Là, t'sais. Mais des gens qui ont parti avec pas grand-chose, je revois toujours passer la fameuse photo de où est-ce qu'a parti IBM, où est-ce qu'a parti Apple, où est-ce qu'a parti un paquet de grosses compagnies. Puis c'est toutes des portes de garage.
17: Ben, si tu prends les variables qui font que tu peux devenir riche, là, c'est une des recherches qui le montrait, tu en as quatre pour l'expliquer. Soit tu as des hauts revenus de travail, soit tu as un haut taux d'épargne, un haut taux de rendement sur ton épargne, c'est-à-dire si tu réinvestis tes profits, tu fais-tu des rendements très élevés dessus parce que tu es dans une ligne payante puis tu connais, puis l'héritage. Puis même si tu prends l'héritier tout seul, de dire celui qui perdra pas son argent, là, parce qu'il y en a, là, t'as un tanguay qui prend la relève du premier, il fait grossir l'entreprise comme c'est pas possible. Bon, ben, lui, il a hérité de quelque chose qui avait été commencé, mais sur deux vies, il va tellement la faire grossir que, en gros, tu peux expliquer la part de son enrichissement s'il était dans le 1% puis qu'il y reste pendant le prochain 30 ans. Ben, il y a à peu près juste 31% du facteur qui tient à l'héritage. Le reste, c'est beaucoup d'épargne, c'est-à-dire du réinvestissement et beaucoup de rendement sur cette épargne-là. C'est-à-dire qu'il ne mettra pas dans des babelles comme une grosse maison. Puis c'est les Alain Bouchard de ce monde, c'est ça. Ce sont des gens qui construisent le deux tiers, le trois quarts. Ce sont des gens qui n'ont pas hérité. Puis les deux grandes variables qui jouent pour eux, c'est des gens qui disent, moi, je suis très bon dans ce que je fais, j'ai une bonne expertise, j'ai travaillé pour un autre, j'ai arrêté de travailler pour un autre parce que je savais que je pouvais faire mieux que lui, puis là, ça n'arrête pas. Il grossit, une fois qu'il y a un actif, il emprunte dessus, il rachète un autre, il fait grossir la sienne, et durant 30 ans, il fait ça. Puis si vous pensez que les héritiers, c'est la règle, l'héritier, en réalité, il y en a 12% que s'ils ont commencé leur vie puis ils étaient dans le 1%, là, il y en a juste 12% qui vont rester là. Tout le reste, il y a 40% de ces gens-là qui étaient dans le 1%, si tu leur donnes un héritage,
13: ils vont le flouer.
17: À la fin de leur vie, ils vont être pour beaucoup dans même pas le premier 20%. Puis il y en a, en dedans de 10 ans, ils brûlent tout.
13: Exact.
17: Et la vraie caractéristique, si tu voulais l'avoir, là, c'est quelqu'un qui a une entreprise, il fait des hauts rendements, entre 10 et 20 % il est habitué à ça, puis même quand il va vendre son entreprise puis qu'il va avoir ses placements, il ne placera jamais dans des dépôts à terme et dans des obligations. Il va toujours continuer. Ouais.
13: Deux mots, Denis. Risque et travail. Il y a personne qui est venu millionnaire. Enlève les deux catégories là, de loterie et d'héritage. Personne ne s'est mis riche à regarder pousser les fleurs. Ça ne s'est jamais arrivé.
17: Puis c'est le niveau d'épargne. C'est-à-dire que ce que tu reçois, tu ne le reçois pas en tant qu'héritier ou rentier qui va rester passivement sur son actif. Tu vas le faire grossir. Tu vas prendre, que tu aies hérité ou pas, mais même l'héritier, c'est ça qui est le coffre, c'est que quand tu montres les héritiers qui ont réussi à prendre l'entreprise de leurs parents puis de la faire grossir, puis moi j'en connais, j'en avais des clients qui c'était des 2, 3, 4e génération, puis c'était effrayant la différence avec, qu'il avait faite avec l'entreprise par rapport au père.
13: Mais j'en ai moi dans le porte-parole, regarde, là, tantôt je vais faire un live d'Abritech, là. C'est la 3e génération, le grand-père a parti ça, c'était une petite shop de porte et fenêtre, de rien du tout. Moi j'étais allé visiter l'usine, Denis, c'est des dizaines de terrains de football, là. C'est épouvantable, c'est robotisé, ils exportent partout. Tu sais, c'est pas des gens qui se sont pognés le cul en se disant on est des héritiers, là.
17: Ben, c'est en quelque sorte, c'est quelqu'un qu'on pourrait être si on avait les qualités, puis le vouloir, puis la vaillance. Parce que, tu sais, en gros, là, en moyenne, cette personne-là qui typiquement est dans le 1% aux États-Unis, puis c'est la même affaire qu'ici. C'est quelqu'un qui a une entreprise où il y a une trentaine d'employés, puis qui a une entreprise qui fait à peu près 25 millions de revenus par année, puis c'est même pas concentré dans les centres urbains, c'est réparti partout aux États-Unis, c'est réparti au Canada semblable. Fait qu'en gros, c'est des gens dans votre famille, puis s'il y a quelque chose qui les caractérise, c'est ça qui est fort. C'est vraiment que ce sont des gens qui ne consomment pas les revenus qu'ils reçoivent. Je les ai vus, ces gens-là, qui avaient une entreprise privée, qui se donnaient des petits salaires de rien, qui réinvestissent dans l'entreprise aussitôt qu'ils ont de l'argent, qui peuvent prouver à la banque qu'ils peuvent acheter la firme d'à côté ou faire grossir leur équipe, puis acheter de l'équipement. Ils le font. Ils prennent encore un risque de malade aux yeux de ceux qui sont autour. Même le comptable, des fois, ne veut pas suivre.
13: Ouais.
17: Puis, j'ai souvent entendu un entrepreneur qui dit « Si je m'étais fié à mon comptable, j'aurais jamais rien fait.
13: Ouais. »
17: Parce que le gars dit « Ben écoute, ça va bien, là. Pourquoi tu veux t'exciter? » Le gars s'excite, il réinvestit, il fait travailler du monde. Puis, à la fin de sa vie, tu t'aperçois que par rapport à tout ce qu'il a, le poids de sa maison, c'est rien. Mmh. Moi, j'avais des clients, là, je te jure, si tu voyais leur maison, tu n'aurais jamais réalisé que c'était des multimillionnaires.
13: Parce que c'est des gens qui sont focus.
17: Ça ne leur passait pas par la tête. Parce que la vraie histoire, c'est que quelqu'un qui est riche, qui s'est constitué lui-même comme riche, ne raisonne pas comme un riche. C'est un gars de la classe moyenne qui a fait de l'argent.
13: Exact.
17: C'est pas pareil.
13: Et
17: va se conduire comme un riche, c'est son fils.
13: Puis tu l'as pas mentionné, là, mais je sais que à quelque part, là, tu y as pensé, là, mais t'as aussi ceux qui ont essayé de risquer puis se sont plantés, qui sont tombés à zéro, des fois à moins 1000, puis qui se sont relevés puis ont recommencé puis ont réussi. Tu sais, c'est une affaire d'acharnement et de travail. Il y a pas grand chose. Et d'ailleurs, j'ai hâte aussi, Denis, d'entendre QS nous dire, parce que d'après moi, puis toi, t'es économiste, tu dois être au courant, là. Les millionnaires payent de l'impôt ici, hein? Parce que moi, j'en paye pas mal, là.
17: Énormément.
13: OK. Donc, j'ai hâte d'entendre QS nous dire qu'en augmentant le nombre de millionnaires, on augmente les revenus de l'État aussi, là. Personne ne me parle de ça, là.
17: Ben, en fait, ce qui est même avant que QS arrive au pouvoir, on voit déjà, on les a dans les chiffres, que parce que les gens dont on se parle, là, c'est du monde qui représente 3% de la population, les entrepreneurs. Vous étiez au courant déjà, je vous ai déjà entendu parler de ces chiffres-là, de ces
13: entrepreneurs-là. Ouais.
17: Puis là, c'est en train de diminuer.
13: Ouais.
17: Puis la raison, qu'est-ce qui fait que tu peux devenir millionnaire, c'est qu'on t'a laissé du revenu disponible puis du revenu d'entreprise pas trop imposé. Fait que si tu diminuais, tu sais, par exemple, le plan du Parti conservateur de dire on va arrêter de subventionner du monde, mais on va baisser les impôts de tout le monde là, dans l'entreprise, de toutes les entreprises, au lieu d'en favoriser quelques-unes en taxant trop certaines entreprises puis en le distribuant très peu, on va laisser à chacun qui a une entreprise des revenus qui va auto-générer, puis s'il y a du succès, j'aurais pris aucun risque, puis je sais pas c'est qui, mais je sais qu'il va devenir un des succès à travers le 3%. Mmh. Fait que la raison pour laquelle l'espèce d'environnement qui expliquait la possibilité de faire autant de gens qui partaient de rien et qui s'enrichissaient rapidement aux États-Unis, puis que ça pouvait se faire sur plusieurs générations. C'était un environnement fiscal qui était avantageux. Puis là, on le voit parce que leur taux de productivité aux États-Unis, qui est plus élevé que le nôtre, ben c'est, puis leur taux de croissance, qui est le double que le nôtre, ben ça s'explique seulement parce qu'il y a un 3% de personnes qui ne ressemblent pas au reste de leur famille, qui ont été capables de prendre des risques, donc d'emprunter, et ensuite de garder une partie de leur revenu pour le réinvestir. Ce que l'État ne réussit jamais à faire, mais il peut l'étouffer, par exemple, comme on le fait déjà, comme on le fait en Europe, dans certains pays, encore plus que nous, et nous certainement plus qu'aux États-Unis. Fait que ça, c'est l'image que QS veut laisser voir. Celui qui a réussi, il ne le mérite pas, il l'a reçu de quelqu'un, puis on peut aller piger, ça disparaîtra pas, puis on nuira pas à la dynamique. Non, tu nuis à la dynamique.
13: Denis, merci beaucoup. Je vais te souhaiter pas de débat ce soir, c'est ce que je te souhaite.
17: Ouais. Merci beaucoup.
13: Salut.
17: Bye.
13: C'est ce qu'il a. 14h09, je sais que tu voulais rajouter de quoi, Pat, mais j'ai, c'est, on est dans le trouble un petit peu. Fait qu'on va aller à la pause.
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13: Pat, excuse. Je dis, c'était quoi ta question? Comment j'ai... Excuse, faut que je fasse un live. Je m'excuse, Pat. Mais faut que je parle de nos amis. D'ailleurs, je l'ai mentionné dans la discussion avec Denis. 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
7: Les cinq chefs de parti se préparent pour le dernier débat des chefs qui sera présenté ce soir à Radio-Canada. Les analystes parlent de cet exercice comme le débat de la dernière chance pour la chef caquiste Christine Fréchette. Madame Fréchette devra composer avec la sortie d'Olivier Primo qui déclarait hier qu'il voterait pour le Parti conservateur d'Éric Duhaime si ce n'était pas de la menace référendaire du PQ. La Ville de Québec serre la vis des entreprises dans la gestion des matières recyclables. À partir d'aujourd'hui, 13 inspecteurs de la Ville sillonneront les rues et les parcs industriels pour émettre des amendes pouvant aller jusqu'à 4 000 $ aux entreprises qui ne recyclent pas le carton. Ces actions ne visent pas les citoyens fautifs. Pour le moment, rassure l'équipe de Bruno Marchand.
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11: L'intelligence artificielle. C'est un sujet qui prend de la place et qui en prendra de plus en plus parce que plus on avance et plus elle est capable d'effectuer des tâches. On parle souvent aussi maintenant du moment où on va réussir à compléter l'espèce de merge entre l'intelligence artificielle et la robotique et ça prend de la place dans tous les domaines. Il n'y a personne ou presque d'épargné, là. C'est vraiment un sujet chaud. Et il y a une histoire qui est tombée hier qui a fait énormément jaser. On a un invité, mais je vais juste présenter l'histoire dont on va parler. C'est l'histoire d'un auteur québécois d'origine haïtienne, Télisson Aurélien, qui, moi, je le connaissais pas. Je suis un lecteur de livres, mais lui, je l'avais pas vu passer. On dit qu'il écrit depuis des années. Et il a sorti un roman cette année qui s'appelle « C'était ça ou mourir » en lice. Non seulement en lice, mais qui a gagné des prix. Il a gagné déjà 2 ou 3 prix assez prestigieux et il est en lice pour d'autres prix prestigieux, dont le Goncourt. Pour ceux qui sont dans le domaine littéraire, le Goncourt, c'est un prix très, très, très recherché et prestigieux. Et il y a une page sur X, un compte anonyme qui s'appelle « Balance ton Claude ». Ah, en oui. référence à Claude, l'intelligence artificielle. Ouais.
8: Et balance ton
11: port. C'est un mix. Donc, balance celui que tu veux dénoncer, qui a utilisé de l'intelligence artificielle sans en parler, sans l'afficher. Et on a passé son roman ou des parties de son roman dans un logiciel qui s'appelle Pangram, que je ne connais pas. Et là, toutes ces questions-là vont être posées à notre invité. Et Pangram est un espèce de détecteur d'IA. Et lui a dit que ce roman-là a été écrit en majorité par l'intelligence artificielle. Bien, évidemment, c'est tout un scandale. Là, parce que, puis hier, j'écoutais des critiques, des extraits passés de chaudes critiques littéraires. Là. Le gars était quasiment en larmes. Là. C'est le plus beau roman que j'ai jamais lu de ma vie. J'ai les poils sur le bras. J'en reviens pas. Une plume extraordinaire. Donc, est-ce possible, que l'intelligence artificielle puisse se substituer comme ça à un auteur de façon aussi crédible et efficace? Et deuxième question, évidemment, est-ce qu'on accepte ça? Et là, ce sera la discussion des prochaines années. Mais pour essayer de bien cerner tout ça dans le monde de l'IA, on va jaser avec quelqu'un qui connaît ça, un spécialiste en intelligence artificielle. Vous le voyez de temps en temps commenter ici et là sur ce sujet-là. Et on lui parle aujourd'hui, David Proulx qui est là. Monsieur Proulx, bonjour. Et pas une plume extraordinaire. Donc, est-ce possible, que l'intelligence artificielle puisse se substituer comme ça à un auteur de façon aussi crédible et efficace? Et deuxième question, évidemment, est-ce qu'on accepte ça? Et là, ce sera la discussion des prochaines années. Mais pour

0: Donc, depuis le début des LLM, donc les Large Language Models, les modèles qui sont capables de rédiger du texte, on veut avoir des outils pour détecter lorsque quelqu'un les a utilisés.
1: Ouais.
0: C'est extrêmement difficile. OpenAI avait un projet là-dessus qu'ils ont abandonné parce qu'ils n'arrivaient pas à avoir un bon niveau de certitude. Est-ce que c'est généré par IA ou pas? Puis là, il y a des outils qui sortent. Pangram, en ce moment, c'est la saveur du moment. Et Pangram, le marketing dit qu'ils ont un taux de succès de 100%. Fait que là, en partant, là, quand tu as une compagnie qui dit que tu as un taux de succès de 100%, il faut que tu te poses des questions. Ouais. On se souvient tous quand les vaccins de la COVID étaient à 97% efficaces.
1: Ouais, ouais.
0: Donc, tu sais, faisons attention à ce que le marketing dit.
1: Ben, en fait, je veux pas t'obstiner, mais eux autres disent le taux de faux positif, là, c'est 1 sur 10 000, c'est 0,01%. Donc, oui, ils se disent parfait.
0: Mais quand tu regardes les papiers techniques, donc pas l'équipe marketing, mais l'équipe technique, ben tu te rends compte que quand c'est en français, ben le taux d'erreur augmente par à peu près 16 fois.
1: Oh.
0: Quand tu as un papier légal ou un papier technique, tu as énormément de faux positifs. Tu as un chroniqueur de PC Mag qu'en 30 secondes, il a été capable d'humaniser un texte IA. Qu'est-ce que ça veut dire, humaniser un texte IA? Ben c'est que tu prends un texte par IA, tu le changes un tout petit peu, puis ça passe le filtre.
1: Okay.
0: Puis, si tu veux avoir le meilleur exemple de pourquoi on ne peut pas trop se fier à ça, ben des grandes universités américaines comme Yale, Vanderbilt, Johns Hopkins, Georgetown, NYU, des super universités, là, ils ont interdit l'utilisation des détecteurs de texte d'IA, les jugeant pas assez fiables. Puis, il y a même un professeur qui a dit, en fait, cet outil-là, Pangram, c'est une machine à diffamer.
1: Oh.
0: Parce que quand tu reçois une accusation, tu dois te défendre. Et là, ça a l'air d'être des scientifiques, tu sais, trust the expert, faites confiance aux experts, comme ils disent. Puis là, t'entends ça, puis tu dis, OK, ben, il a dû tricher. Mais c'est plus complexe que ça.
1: Bon, et là, ben, évidemment, lui, Télisson, Aurélien, il se défend. Il dit, c'est pas vrai, j'ai écrit ça moi-même. Et j'ai entendu des gens dire, on l'a lu le livre, puis c'est vrai que des fois, on a l'impression que le moule du paragraphe est toujours un peu le même, puis on change les mots, puis il y a comme une espèce de structure qui revient. Mais lui nous affirme que c'est voulu. C'est le style qu'il a voulu donner à son livre de répétition, puis de bon. Est-ce qu'on peut... Donc, ce que tu me dis, c'est qu'on peut pas l'accuser à 100%. On peut pas être sûr à 100%, mais le mal est fait. Donc, Pangram, là, je veux dire, ça peut devenir facilement une machine de propagande négative, pour absolument destructrice, là, parce que il y a beaucoup de gens qui nous écoutent pas, qui ont vu passer la nouvelle hier, puis c'est classé. Là, Monsieur Aurélien, c'est un crosseur. Là.
0: Mais tu sais, dans les technologies, tu as des endroits où les utilisateurs peuvent les juger. Donc, tu as une place qui s'appelle G2 Crowd. Tu en as un autre qui s'appelle Captera. Tu en as un autre qui s'appelle Trustpilot. G2 Crowd, qui est le plus important, il y a zéro avis sur Pangram.
1: Oh.
0: Captera, il n'est même pas listé. Chrome Extension, il y a juste 5 reviews. Il y a juste 19 votes sur 20 000 utilisateurs. Trustpilot, il y a 2,4 sur 5 avec juste 13 avis. Fait que là, on montre ça là, comme si c'était là, la vérité absolue, Pangram. Il y a plein de raisons de douter de Pangram. Mais moi, dans la vie, je dis toujours, faut douter de tout. Donc ouais. Là, quand on lit le livre, que les gens se fassent une tête, si ça sonne comme ChatGPT, ben là, la question qu'il faut se poser, c'est pourquoi quelque chose qui sonne comme ChatGPT serait en liste pour gagner un concours littéraire. Est-ce que c'est...
1: Ben, si les gens ont aimé ça, tu sais, parce que moi, le but ultime, là, c'est de lire une bonne histoire. Tu sais, la personne peut... Parce qu'on sait aussi que pendant une certaine époque, tu avais des auteurs qui mettaient leur nom sur le livre et on apprenait qu'il y avait 2-3 auteurs fantômes qui écrivaient pour lui. Est-ce que c'est mieux? Est-ce que c'est pire? Est-ce que... Tu sais... Le but, c'est que le livre est bon. Si il est en liste pour gagner plein de prix, j'imagine qu'il y en a qui aiment ça. Peut-être que moi, je peux ne pas apprécier. Mais puis c'est là que je me pose la question, est-ce que c'est essentiel toujours de savoir? Moi, je fais de la musique. Puis j'ai essayé de dire à l'intelligence artificielle, à partir de rien, là, les deux pieds sur le pouf, fais-moi une toune. Et à chaque fois, c'est horrible. Tu sais, c'est ça ressemble trop à quelque chose où il part dans toutes les directions. Donc, faut que tu l'encadres en partant. Une fois que tu l'encadres, ça se raffine, ça peut être de mieux en mieux. Mais là, finalement, tu réalises que c'est un peu ma toune, là. C'est moi qui ai dit quoi faire. J'ai dit de pas utiliser cet accord-là. J'ai dit de changer les paroles. J'ai dit que la chanson devait parler de ci, de ça. Donc, est-ce qu'il y a une faute grave à l'utiliser comme une espèce d'assistant, l'intelligence artificielle?
0: Ben, ça, c'est une

0: discussion qu'on va avoir énormément dans les deux prochaines années.
1: Ben oui.
0: Parce que tant qu'à moi, on est à la singularité, là, c'est-à-dire le moment où les ordinateurs dépassent les humains. Tu sais, il y a des rumeurs en ce moment que OpenAI, avec leur nouveau modèle qui est pas encore déployé, là, qui ont pas juste réglé un problème du millénium. On parle de problèmes mathématiques que si tu résous, tu gagnes $1 million. Donc, il y a des rumeurs qui disent qu'ils auraient pratiquement déjà tout résolu, puis ils font juste pas le publier parce qu'ils savent pas comment le monde va réagir à ça. Donc là, on voit qu'ils sont meilleurs que l'humain moyen en mathématiques. Sont meilleurs que l'humain moyen dans la rédaction de texte, sont meilleurs que l'avocat moyen, sont meilleurs. Puis là, on les voit arriver, puis là, ça nous shake dans notre identité. Moi, là-dessus, je partage ton point de vue. L'important, c'est que ce soit bon. Je veux dire, quand j'achète de la saucisse high grade, là, ou la fleur, là, je veux pas savoir comment elle est faite. Je veux juste que ce soit bon. T'sais. Donc, rendu là, tu sais, puis moi, je me souviens de ce qu'un de mes profs m'avait dit au cégep, mon prof de littérature. Il m'avait dit, arrête d'essayer de penser qu'est-ce que l'auteur veut dire. Regarde l'œuvre et regarde ce que l'œuvre te dit. Fait que, tu sais, à ce moment-là, tous ceux qui gagnent leur vie parce qu'ils savent bien écrire sont frustrés de l'outil. Mais il y a un paquet d'auditeurs qui ont une histoire à raconter, qui ont vécu des choses formidables, puis à cause d'un paquet de raisons, ils n'ont pas les aptitudes nécessaires pour pouvoir écrire un livre. Ben maintenant, avec l'IA, ils l'ont. Donc, comment on fait pour être contre ça?
2: Colin, je suis pas prête à aller
1: parce que là t'as une puriste qui va te parler.
2: Je suis pas puriste, je suis très ouverte puis je comprends. Ben, mais je me dis, il y en a qui ont passé, tu sais, nos œuvres littéraires là, il y en a que ça a pris 15 ans à écrire un livre, puis aujourd'hui ça va, c'est beaucoup plus rapide. Hey, même moi je l'utilise là, l'intelligence artificielle, là. C'est pas vrai que je l'utilise pas, des fois j'écris quelque chose puis c'est pas totalement ça, je veux pas le dire de cette façon-là, puis je vais aller chercher une aide
1: extérieure. Il va t'aider.
2: Ouais, c'est
1: mais... Ce que tu voulais dire, tu l'avais dans la tête.
2: Oui,
1: avant.
2: Oui, je pars jamais de. Mais on dirait que je me dis, est-ce qu'on devrait pas le mentionner? Tu sais, si on se dit, ben c'est rendu ça aujourd'hui, ben assumons-le, puis écrivons, peu importe que tu l'as utilisé à 5%, 15%, 30% de ton œuvre, tu le dois mentionner désormais que tu as utilisé l'intelligence artificielle, comme un peu on voit les affiches là, des fois sur Facebook, on voit créer avec l'IA. Est-ce qu'on se dit, on va là?
0: On peut le faire comme dans une période de transition, là, tu sais, pour réconforter les gens, mais pour vrai, dans 2 ans, si quelqu'un n'utilise pas l'IA, tu sais, moi, dans ma boîte, j'ai une boîte de consultation là, qui s'appelle Bullseye. Si j'ai un employé qui n'utilise pas l'IA, c'est inacceptable.
2: Oui, il est pas à jour.
0: Tout ce qu'on peut faire avec l'IA, on doit le faire avec l'IA pour le gain de productivité. Puis ton argument de dire, ouais, mais ça a pris 15 ans à faire, puis là, on peut le faire en quelques minutes. On devrait se réjouir de ça, que 15 ans de travail se font en quelques minutes. Moi, j'expliquais à mes enfants, là, ce matin, j'étais dans l'auto avec eux, OK? Puis là, j'ai donné une consigne à un agent là, dans l'auto, je parlais, puis là, je disais à mon agent qu'est-ce que je voulais qu'il fasse. Puis là, mes enfants écoutaient ça, puis je leur ai dit, comprenez-vous qu'aujourd'hui, il y a à peu près personne qui travaille comme ça, mais que votre futur, c'est ça. Ouais. Puis que dans votre vie, vous allez pouvoir accomplir 20 fois plus que votre père. Puis ça, c'est beau, là. Donc, on peut le déclarer, mais dans 2 ans, il faut que tout le monde utilise ça, là. Puis, prends la place du médecin. Même chose, les médecins.
2: Oui.
0: Ça fait 2 ans. Il y a un modèle qui s'appelle MedPalm 2, développé par Google. Ça fait 2 ans que les IA sont supérieurs que les médecins pour trouver des diagnostics, pour poser des diagnostics.
2: Oui.
0: Et en plus de ça, ils scorent plus haut en empathie.
1: Puis, je me vois pas dire, moi, j'aime mieux la pureté du médecin.
2: Le
1: médecin devrait le dire qu'il a pris l'IA. Je veux juste savoir si j'ai le cancer. Là.
2: Oui, absolument. Mais on dirait que dans l'art, je sais pas. Puis pourtant, mais je sais pas. On dirait que je trouve que des fois ça permet. Puis là, on va se parler là, comme ça sort. Là. Je trouve que des fois ça permet. Je trouve ça dommage que les pas bons deviennent tout à coup bons. Alors quelqu'un qui l'a travaillé son œuvre puis a mis du cœur.
1: Parce qu'apprendre à écrire, c'est tough. Là.
2: Hey, c'est dur là. Écrire dans le bon sens, pas de faute, être aussi captif, créer de l'intérêt, tu sais, créer.
1: Après ça, c'est dur de devenir médecin. Là.
2: Oui.
1: C'est des années d'études.
2: Oui. On dirait que l'art, je sais pas. Je suis un peu plus. On dirait que je suis pas encore prête, mais il va falloir que je le sois. Que je le veuille ou pas.
0: Ce que je vais dire va faire freaker les auditeurs, là, mais. La quantité de GPU, les GPU, c'est les appareils qui font le calcul de l'IA. Avec tout ce qu'on est en train de déployer, dans vraiment pas longtemps, on va avoir l'équivalent de plus d'intelligence dans des token factory, donc des data centers, si vous préférez,
1: oui.
0: Qu'on a dans l'ensemble de l'humanité. Donc, c'est comme si on avait tous ces humains-là qui peuvent travailler, faire du travail cognitif, réfléchir, régler des problèmes, bâtir, trouver des solutions, trouver des médicaments, trouver un paquet d'affaires, puis on s'en servirait pas parce que nos humains qui l'ont fait, ils ont appris longtemps à l'école.
1: Mais ce qui est freakant, c'est que si t'as plus besoin d'humains, et là, on tombe, inévitablement, quand on parle d'intelligence artificielle, c'est jamais arrivé que j'ai une discussion avec quelqu'un et qu'on tombe pas là-dedans, on tombe dans l'existentiel. Si on n'a plus besoin d'humains, à quoi on sert, nous autres?
0: Ben, je vais te faire un beau parallèle, OK? Quand les États-Unis, d'après moi, c'est une erreur, mais quand les États-Unis ont décidé de se désindustrialiser, en tout cas, quand on a enlevé toute la partie industrielle, puis ils ont tout shooté en Chine, là. Est-ce qu'il y a eu de la perte d'emploi?
1: Ben oui.
0: Ils sont devenus, mais après ça, ils sont mis à designer plus. Puis, tu sais, Nvidia ne produit pas ses propres GPU. Apple produit pas ses téléphones. Puis, on est capable de designer et on sous-traite la fabrication ailleurs. Il va demeurer qu'il va y avoir des pilotes. Si ces outils-là sont designés convenablement, et je crois sincèrement qu'ils vont l'être, ben ils vont demeurer à notre service et ils vont porter nos intentions.
1: Mais reste tu touches les gens qui sont cérébralement capables de créer, designer, enligner des gens, mais... Tu sais, le simple travailleur qui a son secondaire 3 puis qui se fie sur une job d'usine, lui, il va où, là?
0: Ben là, là-dessus, on a un vrai problème. Puis, tu sais, moi, je suis pas... moi, je suis pas un optimiste de l'IA, je suis un réaliste de l'IA. Malheureusement, dans les médias, on n'entend que les alarmistes.
1: Oui.
0: Donc, je suis pas un alarmiste, je vais être un réaliste. Donc, oui, il va y avoir... un moment, puis celui-là, il est pas si proche que ça. Là. Il est probablement dans 5 ou 10 ans. Là,
1: c'est pas si loin.
0: Où la robotique va embrasser l'intelligence artificielle.
1: Et voilà.
0: Puis que là, il y a beaucoup, beaucoup de travaux qui vont se faire. Mais la beauté, c'est qu'on va probablement être encore en guerre commerciale. On va avoir le niveau de vie d'Haïti. Puis on n'aura pas les moyens de se payer ces robots-là. Et là, c'est moi qui vais écrire un livre. C'était « Fuir ou mourir ». Et je peux vous assurer qu'il va être écrit par l'IA.
1: Et à ce moment-là, on deviendra la Chine de la nouvelle époque.
0: Exactement. Avec moins de frais de transport.
2: J'ai envie de savoir, je sais pas, y en a-t-il, on parlait de PamGram, pas tant de choses, là. Qui est plus ou moins fiable, mais pour un professeur là, tu sais, qui veut que son jeune écrive son propre texte, etc., pour être sûr qu'il n'a pas copié intégralement l'IA, y a-t-il des sites Internet qui sont fiables?
0: Je vais répondre à ça en deux temps, OK? Donc, techniquement, il y a un moyen qui serait supposément fiable, mais il n'y a personne qui a pu le mesurer. C'est que Anthropic signe de façon cryptographique ses textes. Donc, c'est super compliqué à expliquer, mais grosso modo, c'est que quand il devine le prochain mot, au lieu de deviner le meilleur prochain mot, il va en deviner un peu moins bon à toutes les X nombres de mots. Et là, ça fait que si on reprend le texte et qu'on le donne à Anthropic, Anthropic est capable de dire « Oui, ça a été rédigé par l'IA. »
1: C'est moi qui l'ai fait.
0: Et ça, avec une certitude. Mais encore une fois, il y a des outils IA je crois que ça s'appelle des humanizers. C'est que tu le prends dans ça, tu le mets là-dedans, il te le reformate, puis après ça, c'est pas détectable.
2: Ah.
0: En fait, ce qui se passe, puis dans les grandes universités américaines, puis je les cite parce qu'ils sont en avance sur nous, là, ils ont abandonné l'idée d'envoyer des devoirs à la maison.
1: Wow!
0: En disant que des devoirs gradés à la maison, ça vaut plus rien.
1: Moi, j'aime ça parce que écoute, ces discussions-là cumulent, ça y va par couche. Puis là, on monte, puis on était dans l'existentiel. Là, si on n'est plus capable de former nos étudiants, de développer nos cerveaux humains, parce que l'humain, c'est comme ça, c'est la nature humaine, va toujours utiliser le shortcut, le chemin le plus rapide. Donc, est-ce qu'on est condamné à une espèce d'idiocratie? Je sais pas si tu as vu le film, où tout le monde...
0: Oui, j'ai vu le film.
1: Et d'ailleurs, il y a des études qui sont sorties récemment et on a appris que depuis qu'on calcule le quotient intellectuel, la nouvelle génération est celle qui est la moins intelligente. Est-ce qu'on s'en va inévitablement justement vers un moment où on va carrément livrer l'humanité aux robots et à l'intelligence artificielle? Je sais que c'est gros ce que je dis, mais t'as pas le choix d'aller là quand tu réfléchis logiquement, là.
0: Je pense qu'on va se rendre à 1984, bien avant de se rendre à Idiocracy.
1: OK.
0: Donc, on a juste à voir les lois C9, C2,
1: absolument.
0: Toutes les autres qu'ils mettent. Donc, ils sont en train de le préparer. Maintenant, Idiocracy, l'affaire, c'est que l'IA, comme toutes les technologies, ça permet à l'humain d'être plus de ce qu'il est déjà. Donc, si tu es paresseux, l'IA va te permettre d'être encore plus paresseux. Mais si tu es travaillant puis que tu aimes inventer, tu aimes créer ou tu aimes livrer, ben l'IA va te permettre de le faire.
1: Ouais. Mais tu deviens travaillant par tes expériences de vie. T'sais, si tu l'as toujours eu facile, ça se peut qu'il y en ait de plus en plus des paresseux. Là.
0: Non, mais écoute, moi je crois vraiment, puis tu sais, j'ai 3 enfants, puis moi je suis extrêmement encouragé de l'IA, et je crois que ça va permettre à mes enfants de vivre des vies extraordinaires. Hey, pense-y, là. Avoir accès à un médecin là, de ton téléphone n'importe quand, à n'importe quelle heure du jour ou de la nuit.
1: Ouais.
0: T'sais, moi cet été, j'ai eu une urgence médicale avantages. Personnelle. Là. Ouais. Quand j'ai appelé Info Santé, c'était 2h45 d'attente. Je peux te dire que j'ai été sur Perplexity, j'y ai parlé de mes problèmes, j'ai dit est-ce que je vais à l'urgence, puis il m'a dit oui. Puis quand j'y étais, ils m'ont dit vous avez bien fait de venir.
1: Ouais.
0: Donc, tu sais, il y a cet aspect-là, parce qu'on veut que ça l'automatise le travail des autres, on veut juste pas que ça l'automatise le nôtre. Puis je peux rassurer aussi les gens là-dessus. Ah, vas-y,
2: je sais. Ah non, je voulais juste savoir. Je veux
1: savoir ce que tu avais.
2: Non, c'est pas ça. C'est ça qui est étonnant avec des gens qui se connaissent en intelligence artificielle. Moi, on dit qu'on est en retard, puis des fois, je me trouve arriérée. C'est quoi ça, Perplexity? Mais je trouve ça super intéressant.
1: Pat va s'inscrire, là.
2: Non, mais ça peut dépanner du monde.
0: Perplexity, puis en passant, j'ai un conflit d'intérêt parce que je suis investisseur dans Perplexity. Okay. Là.
1: Bon, c'est correct.
0: Mais, Perplexity, c'est... Non, mais moi, je pense que les conflits d'intérêt doivent toujours être nommés lorsqu'on est dans les médias. Merci. Malheureusement, c'est pas tout le monde qui le fait. Perplexity, c'est un IA. En fait, c'est un harnais. Donc, ça l'utilise différents IA. Ça va utiliser Anthropic, OpenAI et tous les autres. Puis la beauté, c'est quand tu fais une recherche avec Perplexity, il n'y a pas le droit de se fier sur sa mémoire.
1: Ah.
0: Il est obligé d'aller en ligne, trouver un minimum de 8 sources, débattre des 8 sources,
1: wow.
0: Puis ensuite te donner la meilleure réponse. Donc, même si tu lui demandes de quoi, là, de simple, comme à quelle température l'eau bout,
1: il va aller
0: faire une recherche pour ça, exactement. Au lieu de se fier à sa mémoire puis de dire 100 degrés Celsius.
1: David, faut se laisser, mais je trouve que notre discussion est extraordinaire. Est-ce que tu nous permets, on va garder ton contact parce que je pense qu'on va avoir à jaser de ça plus tard. Et j'aimerais, parce que j'ai cru comprendre que tu avais une firme aussi pour aider des entreprises. S'il y en a des entreprises qui auraient besoin de conseils ou de se faire encadrer concernant l'intelligence artificielle parce qu'on n'est pas tous des spécialistes là-dedans, est-ce qu'ils peuvent te rejoindre?
0: Oui, ben dans le fond, j'ai un site puis je suis facilement trouvable sur les médias sociaux. Donc, soit avec mon nom, David Brou, ou sinon Bullseye AI. Donc, ma firme s'appelle Bullseye. Le but, c'est de viser juste.
1: Parfait.
0: Donc, on veut donner les bons outils aux gens.
1: Écoute, on va clairement se reparler. C'est un sujet qui me fascine et dans lequel j'aime bien ça avoir des avis de gens qui baignent là-dedans. Merci beaucoup d'avoir pris le temps.
0: Merci, ça m'a fait plaisir.
1: Salut, bye. David Brou, spécialiste en intelligence artificielle, Bullseye AI.
2: Hey, si j'ai la bonne affaire de Perplexity, là,
1: ouais.
2: C'est 100 millions de téléchargements.
1: Ben, tout au Québec, il n'y a pas de médecin, ça. Pas capable de voir personne, ça.
2: Ça va bien.
1: 14h39, on revient avec un patati patata. Ça a l'air qu'au retour, c'est pas Pat qui est là, c'est l'intelligence artificielle.
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13: Hey, tel que promis, je plonge et...
9: Tu nous parles de la hyène d'Afrique.
13: Exact.
9: Hey, ça aurait été malade.
13: Hey, c'est bon. On se parle-tu des hyènes?
9: Ah, les hyènes, c'est des
13: sales. Non, mais on s'en parle vendredi.
9: Okay.
13: Non, mais ils sont sales.
9: Ben oui, les fameux même... vendredi animaux. Là.
13: Ben, hey, ça fait longtemps que je n'ai pas fait ça.
9: Je sais.
13: Puis les hyènes aussi, je pense qu'ils ont une sexualité assez débridée.
9: Non, ils sont pas corrects.
13: Non, non, je pense que les femelles hyènes...
9: C'est des tout croches.
13: Ouais, tu sais...
9: J'aime pas beaucoup les hyènes.
13: Ah, allez, je dis les hyènes.
9: Les hyènes? Les hyènes, je les juge, mais je veux pas d'haine.
13: Les hyènes. Et puis c'est pas beau, hein? C'est pas
9: cool,
13: ça.
9: Ah, non, c'est...
13: On dirait qu'on leur a donné un coup de poing...
9: Toi, tu y passerais-tu 20 piastres?
13: Hey, Christine, non. Hey, on les trosse.
9: Ah non,
13: pas.
9: Zéro. C'est à cause du roi lion.
13: On dirait qu'ils ont toute la rage.
9: Ah ouais, puis on dirait. Elle attend juste que tu tournes de bord pour te sauter dans le dos.
13: Puis on dirait qu'ils sont toujours atteints de la famine.
9: Ouais. Ah oui, ils ont faim.
13: Ah, les autres, là. C'est
9: ils sont mecs de même.
13: Ah, je le sais.
9: Des coques.
13: Colin.
9: Ah, c'est dégueulasse, une hyène.
13: C'est comme un.
9: Je sais pas pourquoi je t'ai parlé des hyènes.
13: Je sais pas.
9: Mais là, parle-moi de ton affaire parce qu'on va encore dire qu'on n'a plus le temps.
13: Bon, OK. Hey, juste pour vous dire que je me promenais l'autre fois sur les internets et je suis tombée sur une dénonciation qui met en vedette Léa Clermont-Dion, qui est auteure et autre. Et,
9: militante.
13: Militante.
9: Oui.
13: Féministe...
9: Féministe d'une branche particulière.
13: Qui n'est pas la mienne.
9: Oui, c'est ça.
13: Moi, elle ne me représente pas dans tous ses propos. Et il y a avec Raphaël Provost, qui lui est un jeune...
9: Inconnu.
13: Oui. Ben, je le connais pas, effectivement.
9: Moi non plus.
13: Lui, en tout cas, il est contre l'intimidation, mais en même temps...
9: Tout le monde est contre l'intimidation.
13: Ben, c'est ça. Là, je ne sais pas s'il y a des gens qui ont fait une grève
9: c'est
13: ou une manifestation.
9: C'est drôle de dire ça, hein.
13: Ouais.
9: Moi, je suis pour la gentillesse.
13: Oui. Ben...
9: Eh bien, j'espère.
13: Pour la bienveillance.
9: Ben oui, bon. on espère que tout le monde est comme ça.
13: Et voilà que j'entends leur dénonciation. Là, tu vas voir, là, ils ont mis une trame tragique derrière le propos. D'ailleurs, la trame est assez forte. Là. C'est dur des fois de capter tout le propos. Mais à propos du masculinisme et la montée du masculinisme dans toutes les écoles du Québec, mais eux autres, ils sont à Montréal. Hein.
9: Ouais.
13: Ça m'énerve en passant. La montréalisation de phénomènes qui, des fois, sont centrés dans de grandes villes.
9: Mm.
13: Je suis pas sûre là, que Saint-Georges, là, puis la Gaspésie, puis en tout cas, on comprend nécessairement ce qu'ils veulent dire. Moi, voici ce qu'ils dénoncent, entre autres.
12: Une pétition menée dans les écoles secondaires pour légaliser le viol au Québec.
14: Des filles de secondaire 2 qui veulent plus faire leur exposé en route devant les garçons parce qu'elles se font écœurer à chaque fois.
12: Des garçons qui disent aimer voir des vidéos où les filles se font battre.
14: Des enseignantes qui se font dire par leurs étudiants qu'elles devraient rester dans leur cuisine et pas dans la classe.
12: C'est des témoignages qu'on a reçus dans les dernières semaines.
9: Bon, d'abord, Pat, je suis peut-être pas obligé de le dire, là. Évidemment que tout ce qu'on vient d'entendre, ben oui, ça n'a pas de bon sens.
13: Ben non, je l'essaie, là. Mais,
9: pas de classe.
13: Oui, mais il y a aussi, là, des fois, là, je sais qu'il y a des petits garçons qui font des blagues de... c'est pour... devrait être dans la cuisine. Tu sais, là, des blagues, ah oui, de gamins de 12 ans. Je le sais pertinemment qui... Dans leur con... En fait, c'est plutôt une blague d'enfant pour faire rire.
9: Oui, mais on fait plus ça, ces blagues-là.
13: Fait que la classe, plutôt que de le penser véritablement alors que sa mère va travailler,
9: ben oui,
13: à tous les jours.
9: Il rit de la grossièreté de la chose. C'est... Mais ça, c'est vieux comme le monde. Et... C'est de l'humour à la limite noire.
13: Évidemment,
9: ou,
13: toute pétition pour le viol, je sais pas de quoi elle parle.
9: Ça, c'est terrible. Ça, je veux dire... ça, même en joke, là, on s'entend que ça n'a pas de bon sens. Là,
13: moi, je vois pas des fois, parfois, jamais j'ai entendu de ma vie, JC, une discussion où il y avait des gars qui jasaient ensemble puis qui ont dit à m'amener, hey, le viol devrait être légal. Hein?
9: Oui.
13: J'ai jamais entendu ça.
9: Avec le ton, la pause que t'as pris, là, ben à côté. Ça devrait être légal, ça.
13: Devrait être légal.
9: Ben non.
13: Ou des jeunes.
9: Non, mais je dis pas, puis je dis pas que ça n'a pas été dit. Là, ils ont trouvé
13: non,
9: ça quelque part.
13: C'est
9: pas
13: ça que je dis.
9: Mais on s'entend que là, on a un cas problématique majeur. Là.
13: Non, mais c'est pas parce que quelqu'un qui l'échappe quelque part qui est le représentant de toute la société.
9: Non.
13: Okay?
9: Ça, c'est sûr.
13: Il y a des cas isolés. Il y a des cas où c'est comme si...
9: Oui, mais la question qu'ils posent à leur défense,
13: oui,
9: c'est est-ce qu'il y a une augmentation? Est-ce qu'il y a une espèce de propension à ce que les gars, de plus en plus, puissent dire ça, okay, de même? Là?
13: Bon, ben parfait. Est-ce que maintenant, il y a un problème de culture au niveau de l'immigration?
9: Ben ça, j'ai pas entendu ça dans
13: leur
9: vidéo.
13: Parce que moi, quand j'entends « ta mère est une pute », ça vient pas, là, de... Tu sais, du petit tremblé, c'est pas dans notre vocabulaire, ça.
9: Ouais.
13: Tu sais, des fois, on entend ça d'ailleurs et ça arrive
9: ben,
13: ici.
9: Ça peut, mais c'est vrai que certaines cultures où c'est une insulte assez commune.
13: Ouais. C'est plus européen, des fois. Tu sais, il y a des fois aussi que c'est pas nécessairement dans notre langage. Il faut l'identifier. Je te dis pas, moi, mon point n'est pas de dire que c'est le problème, puis moi, je le sais, c'est quoi le problème. Je dis juste que s'il y a une problématique, elle prend de l'ampleur, il faut regarder partout.
9: Absolument. Et ça, c'est le nœud de ce que tu es en train de nous exposer. Oui. Parce que je sais pertinemment que Léa Clermont-Dion et son collègue, dont j'ai oublié le nom rapidement, n'aborderont pas ça.
13: Non, c'est ça qui m'énerve.
9: Et
13: donc,
9: c'est
13: biaisé. Ben, ça, j'aime pas ça.
9: C'est parce que si tu veux... Ça, c'est bon pour tous les sujets. Si tu veux clarifier et parler d'une problématique puis que tu enlèves 25%, si c'est juste ça, là...
13: Oui, oui.
9: Mais que tu l'enlèves complètement, tu fais comme s'il n'existait pas, ben tu viens de fucker tout ton cheminement.
13: Ben oui, je veux dire, t'en laisses un.
9: Tu vas arriver au bout de la ligne, tu vas dire, ben voyons, comment c'est encore?
13: Ben oui.
9: Parce que t'as pas regardé là, la lumière t'as pas allumée, tu l'as pas allumée.
13: Alors, ils veulent faire leur part.
14: Ben, on a justement voulu faire notre part en aidant à notre façon. C'est plus de 40 écoles des quatre coins du Québec qui nous ont contactés en nous disant qu'ils avaient des enjeux criants, qu'ils avaient besoin de l'atelier, puis en ce moment, je sais pas si on va pouvoir y répondre.
9: Encore donc, là, les ateliers, c'est bien, ouais, mais il va falloir s'adresser aux gens dans la classe selon leur culture, leurs valeurs, de où ils viennent. Parce que si on me dit que c'est les joueurs de hockey, OK, le sport, hein, c'est masculin, c'est testostérone, puis les petits gars se sentent plus forts. Puis là, j'ai vu un bout de reportage qui va passer à RDI, là. Un gars qui dit « Jamais ma fille va sortir qu'un joueur de hockey, c'est des toxiques ». Voyons. Quel délire, tu sais.
13: Ben oui.
9: Fait que si tu me dis qu'on peut parler du hockey ou des sports, du football, puis de la culture, du sport, puis de... Ben, faut que tu me parles des valeurs culturelles. Faut que tu me parles des valeurs religieuses.
13: Mm-hmm. Non, c'est
9: ouvre les portes, là. Ben... Si on ouvre... Moi, j'y vais. Moi, j'embarque avec Léa.
13: Oui.
9: Mais on ouvre les portes.
13: Tu veux contrer le masculinisme dans nos écoles?
9: Ouais.
13: Parce que moi, j'ai appris ça, là. Moi, je
9: mais,
13: ne savais
9: mais,
13: pas.
9: Et moi, je pense que c'est vrai ce qu'elle dit.
13: Je ne savais pas qu'il y avait une montée du masculinisme. Je ne savais pas que présentement, dans les écoles secondaires, il y a des jeunes qui se mettent ensemble pour dire aux femmes de fermer leur gueule, aux jeunes filles.
9: Ou les traiter de putes.
13: OK, je savais pas.
9: J'ai entendu ça récemment, d'ailleurs, là, des gens traités, des policières de putes.
13: Ouais, adultes. Mais je ne savais pas que ça se passait dans nos écoles.
9: Ben,
13: que ça
9: moi, je pense que ça se peut.
13: Qu'on laisse ça aller, là. Que les écoles, là, laisse ça aller parce qu'ils n'ont aucune idée quoi faire.
9: Et si on laisse ça aller?
13: En tant qu'adulte.
9: Pourquoi on laisse ça aller?
13: Ben pourquoi qu'on laisse ça aller?
9: Okay. Tu des gens qu'il ne faudrait pas trop froisser.
13: Ben c'est bien bizarre, ça. En passant, quand tu es vulgaire et agressif, on te remet à ta place, là. Je veux dire.
9: Non, on a besoin de Léa qui vient faire une conférence.
13: On demande du financement.
15: Cette semaine, on a reçu une réponse plutôt décevante. 1 000 $
9: La drame, hein?
15: Pour faire des ateliers pour contrer le masculinisme. Je pense pas que ça soit suffisant.
14: On va le prendre. Mais c'est clairement pas assez pour répondre à ces enjeux.
9: Il y a un chèque. Il dit, on va le prendre, là.
13: Oui, 2 000 $ Fait qu'ils sont un peu...
9: Hey, tu as remarqué quand il a dit financement, là, la trame dramatique, oui, là, ça prend de l'ampleur. C'est Amélie Poulain, là.
13: Oui, je sais, c'est pas moi qui ai mis la trame, c'est eux autres.
9: Le drame humain.
13: Et bon, on demande des engagements.
9: Il y a des masculinistes qui traitent les petites filles de pute. Mais là, on regardait notre financement.
13: Et on veut des engagements durant la campagne électorale.
15: Et justement, on voudrait interpeller les partis politiques en contexte électoral. Quels sont vos engagements pour prévenir le masculinisme? C'est un enjeu majeur. L'Angleterre et la France ont réagi. On attend que le Québec fasse de même.
14: Non.
13: Moi, je veux juste... Mais juste avant que tu y ailles, je veux le dire parce que je veux pas qu'on passe à côté de ce point-là. Juste vous dire, le masculinisme, là, OK, je suis pas au courant de tout, là, ça veut dire que pas parce que je suis pas au courant que ça n'existe pas. Moi, je suis bien ouvert à la discussion, puis il y a pas de trouble, puis il y a des fois des réalités que je savais pas, puis je pourrais peut-être pas en revenir, mais j'ai pas l'impression que c'est ça qui se passe, du moins, si on parle d'ici, nos régions. Peut-être Montréal. Montréal, là, on va se dire, là, il y a peut-être des bien gros des problèmes dans votre cour. Mais cela étant dit, c'est parce que ces enfants-là ont pas été faits tout seuls, là. Non. Je veux dire, il y a une mère dans le portrait. La mère, elle l'a accouché, l'enfant. Tu sais, c'est comme si des fois, on parle des petits gars, là, pis on met jamais l'équation, dans l'équation les parents. Puis même là, j'enlève les pères, juste les mères. C'est tous nos enfants n'ont aucun respect pour leur mère.
9: Mais encore là, ça dépend, Pat, de ton milieu. Tu sais qu'il y a des cultures dans le monde, là, je veux pas froisser personne.
13: Oui.
9: Il y a des cultures dans le monde où la maman de 38 ans doit demander la permission à son fils de 12 ans pour aller dehors si le père est pas là, là. Fait que ça se peut que ce fils-là traite sa mère comme une sous-merde, là.
13: Ben, donc, il faut identifier le problème.
9: Et voilà! Puis l'autre affaire, il y en a qui disent, non, j'entends ça, moi, de nos petits-enfants, là, qui sont... OK, les médias sociaux, là. Oui. Moi, j'ai deux gars, OK, chez nous, puis j'ai une fille. Fait que j'ai le portrait, là. Moi, des fois, là, c'est arrivé des petits calls que je disais, ouf, ça vient pas d'ici, ça, là. Puis j'entends beaucoup de TikTok qui roule dans le vide, dans le salon, où j'entends des affaires où je dois intervenir, là.
13: Oui. Parce
9: qu'est-ce que t'écoutes là, man?
13: Ouais, parce
9: c'est
13: que
9: ce cave-là qui est en train de t'éduquer, là?
13: Parce que tu es
9: son
13: parent.
9: OK, ben oui.
13: Oui. Puis ça, c'est aussi un travail de parent, là. Tu sais, c'est comme si on...
9: Mais l'attaque vient de partout, là, tu comprends? Faut être là, là.
13: Oui, oui.
9: Be there, là.
13: Mais... Puis, juste dire aussi, là, moi, j'ai été dans un collège de filles. Moi, ça n'a pas été une expérience.
9: Moi, tu en as parlé tantôt.
13: J'aimerais savoir une petite... J'ai-tu une petite trame triste?
9: Une petite trame. D'ailleurs, faut que Max retrouve la trame triste pour tes affaires. Ah oui, ça, c'est bon, ça.
13: Moi, j'ai été dans un collège de filles.
9: Ouais.
13: Puis, j'ai pas aimé ça. Moi, j'étais la rigide de secondaire 1.
9: Tu frenchais pas, tu nous l'as dit tantôt.
13: Non, non, il n'y a pas personne qui voulait être mon ami. Puis je me souviens, j'avais une photo des Backstreet Boys sur mon cartable. J'avais pas réalisé
9: qu'on... OK, t'étais hétéro en plus.
13: Qu'au secondaire, on n'avait plus le droit d'aimer Backstreet
9: Boys.
13: Non,
9: c'est vrai.
13: J'avais pas eu de mémo. Ouais, Sainte-Séraphine n'avait pas eu de mémo, moi, quand j'étais allée au collège à Nicolette.
9: Elle là, là.
13: L'avait pas eu. Fait qu'on m'a jugé à la première journée d'école parce que j'avais une photo des Backstreet Boys. Est-ce que ça, c'était le féminisme toxique? Tu sais, je veux dire. Puis là, je vais arrêter ma trame. J'arrête de la partir, alors que je l'ai arrêté. Bon. C'est pour dire que des fois, les garçons font des blagues de garçons, puis il faut les rattraper aussi, évidemment. T'sais, ça s'appelle aussi les éduquer. Mais les filles aussi.
9: Les filles, c'est pas vrai, les filles, c'est parfait, puis ça pète pas.
13: Pas fine. Tu sais, quand j'entendais tantôt dans l'introduction, là, rire des filles qui font des communications orales. Je t'annonce que j'ai déjà fait des communications orales. Puis il y avait une fille dans le fond de la classe.
9: Elle riait
13: Ben ouais, elle tournait les yeux puis elle trouvait ça mauvais.
9: Donc, c'est une masculiniste.
13: Fait que des fois, j'ai l'impression qu'à chaque fois qu'on parle d'un petit gars, faut tout de suite les affubler de tous les problèmes des problèmes négatifs. Mm. Il y a aussi, faut juste là, respirons par le nez. Là. Moi, là, je trouve que j'ai un bon petit gars. Puis des fois, quand il l'échappe, ben, je fais mon rôle.
9: Ouais, mais
13: de
9: c'est
13: parent.
9: Ça l'affaire. Aussi, il y a aussi beaucoup de parents qui jouent plus le rôle de parent.
13: Ouais.
9: Puis qui se fient sur Léa pour éduquer le gars, là.
13: Ben.
9: Moi, pour vrai, là, j'appuie la démarche. Mais ouvrez le livre, là. Si vous voulez avoir les sources de tout ça, il y en a, il y a des sources que vous aimerez pas. Vous aimerez pas ça.
13: Je comprends pas pourquoi il fallait faire un atelier. L'école, à un moment donné, leur saisissez-vous, là.
9: Merci, Pat. 1457. Alors, saisissez-vous.
13: Alors, on t'en garde ça, là.
9: Puis, des collèges de filles, ça freine pas.
13: Non. Puis, allez-y pas avec votre cartable des Backstreet Boys.
9: Surtout là. Pourquoi que là, 2026, je pense que c'est peut-être à la mode. On sait pas.
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17: On est parti, nous autres. Merci, bonsoir. Merci, Patricia. Merci, Maxime. Merci, les auditeurs. Une chance, vous êtes là à chaque jour. On se reprend demain. Ce soir, il y a un débat. Je vais l'écouter. Je sais pas si mes collègues vont l'écouter. En tout cas, Denis Julien ne l'écoutera pas. Puis on s'en parle demain. Puis je suis avec Moret aussi. On fait le 1-2 punch demain matin. Et c'est parti. Le retour s'en vient à demain.
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18: Hey, c'est Jordan. Parlons expansion dans la Ligue nationale de hockey. Un sujet à débat entre les propriétaires. En tout cas, une chose est sûre, le groupe texan de Dan Friedkin poursuit sérieusement ses démarches pour amener une 33e équipe au Texas. Houston et Austin sont toujours dans la course, mais aucune décision n'a été encore prise. Le projet représenterait un investissement d'environ 3,5 milliards de bidous, incluant les frais d'expansion et la construction d'un nouvel aréna. Au baseball majeur, les Blue Jays n'ont pas joué hier à Baltimore en raison des conditions météo dégueulasses. L'action a repris depuis 13h35 tantôt et l'autre match aura lieu à 18h35. Et dans la NFL, la saison des Giants de New York pourrait s'écrouler puis pas à peu près. Leur quart arrière, Jackson Dart, s'est blessé lundi soir à un genou contre les Rams. Malheureusement, l'opération pourrait être dans les plans, ce qui mettrait un terme à sa saison, selon l'informateur Adam Schefter d'ESPN.
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3: C'est donc ça, toi, Jordan?
4: De quoi, ça?
3: Dan Carvel, sa position quand il travaille, t'as-tu vu comment il travaille?
4: Ah, ben, il se met les pieds, il s'étire pas mal.
3: C'est donc ça,
4: ouais. Ouais, il fait. Ouais, j'ai pas autant de flex que lui.
5: J'ai pas autant de flex que lui.

0: même.
1: Manque de grande inspiration.
0: Ouais, c'est sûr.
1: Le genou doit toujours être en ligne droite avec le bout du pied.
2: Pas trop naturel, mais, hein? Lui, il fait ça, mais c'est naturel, là.
3: C'est naturel, puis... Oui.
2: Dan Carvel, sa position...
4: Ah, ben, il se met, et puis il s'étire pas mal.
2: Fais donc ça, moi.
4: Ouais, il fait. J'ai autant de flexion.
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2: Bah, j'ai fait un peu comme les gars qui d'appel mécanique, là. Appel mécanique, site, là, pas loin de la station, qui font les petits exercices, là. Faites ça dans le studio tantôt, là.
1: Stretch and flex.
2: Ouais, on s'est étiré un peu.
4: Des puis, jumping jacks.
2: Ouais, là. Dan Gravel, ça nous influence pareil, hein, ça. Mais il me semble que Dan, je vais le taquiner, là, mais il me semble que c'est... La flexibilité, me semble que... Mais ça peut surprendre, hein?
4: Dans le sens que tu vois, il pensait pas que c'était autant flex que ça pour Dan.
2: Ouais,
1: mais
2: c'est
1: ça veut rien dire. Regarde le lutteur Kevin Owens, là.
2: Oui, il fait le grand écart.
1: Il a à peu près la shape à Dan, je pense.
2: Oui, puis il fait le grand écart.
1: Ah,
2: c'est
1: ça y va, là, à lutte.
4: Ah, mais alors, Owens, moins surpris que Dan. C'est Dan, il n'est pas à shape d'un gymnaste.
1: On sait pas ce qu'il fait en dehors des ondes.
2: Oui. Alors, le défi qu'on lance à Dan, c'est... Fais-nous le grand écart en direct dans ton show là, demain matin. Fais-nous ça, là. Es-tu capable, vous pensez que Dan, il
4: grand descend... écart?
2: Oui. Il descend, là, mettons, là, il descend jusqu'à combien de pouces, là, du sol?
4: Ah, mais là, il faut qu'il soit bien écarté, le oui. Grand écart, là. Il n'y a plus rien qui traîne.
2: Oui, il y a des gardiens de but dans la Ligue nationale qui font ça facilement.
4: Sinon,
2: là.
4: Il nous fera un 20-30 squats, là.
2: Ah, ça un pourrait être ça.
4: 30 squats dans l'air, là. Oups! Des bons étirements, ça va le réveiller.
2: Ah, mais Dan, il y a des cartes cachées, Dan. C'est peut-être le gars dans un gymnase qui pourrait nous étonner.
4: Ouais, genre de gars habilité, comme Hugo Girard. Comme Hugo Girard lève simple plate chaque barre sur le bench.
2: Oui, oui, oui.
4: Avec la barre qui flexe dans le milieu.
2: Tu sais, les barres, il y a je sais pas comment ça s'appelle ça, les deux barres là, aux Jeux Olympiques. Là.
4: Les deux barres.
2: Oui, ils font. Il y a deux barres.
1: Les barres parallèles.
2: Les barres parallèles, c'est ça? Bon, peut-être que Dan, il est excellent aux barres parallèles. On sait pas. C'est peut-être ça.
1: Je voulais tellement faire quand j'étais jeune, mais la creux, là, ça me faisait grincher des dents. Ça, puis le violon.
2: C'est quand même violent sur les barres parallèles,
1: ben
2: là.
1: Oui.
2: Ça brosse en tabarouette.
4: T'atterris au sol, là, puis que t'as mal prévu ta chute, là.
2: Tu peux voir le sol assez vite.
4: Ah, tu peux voir des os sortir de ce corps. Même.
2: Et voilà, hein? C'est ça.
4: J'ai vu des affaires aux Olympiques qui n'étaient pas belles.
2: T'as raison. Ça va bien, M. Jordan?
4: Ça va très bien.
2: La casquette du Canadien
4: est
2: en feu. Le Canadien qui, d'après moi, va connaître une grosse saison. En tout cas, ils n'ont pas de défaite comme c'est là.
4: Oui, ben là, c'est des matchs préparatoires. Il faut mettre des petits guillemets, des astérix. Puis là, ben, y a un programme double contre Ottawa. Puis c'est dans moins d'une semaine. Là. C'est mardi prochain que ça va commencer contre les Maple Leafs de Toronto. Attention, ils ne sont pas pris pour mort, eux autres.
2: Non. À suivre. Mm-hmm. Vous allez bien, vous avez fait un beau sommeil. En tout cas, ça vous paraît dans la figure. Si c'est pas le cas, vous...
1: Ça doit être mes exosomes.
2: C'est ça. Ah oui, c'est vrai. Ouais, t'avais une drôle de face cette semaine.
1: J'ai une face reptilienne. Ça a duré quelques heures. Là,
2: t'as la peau d'une fille d'à peu près 12 ans.
1: Ben, je le sais bien, puis je suis pas maquillée.
2: C'est donc bien miraculeux, ces traitements-là.
1: Ah
2: c'est...
1: oui.
2: Exosomes.
1: Pour vrai, ça vaut la peine. Oui. Je suis vivant.
2: OK. Moi, ils m'ont proposé ça, moi, pour les cheveux, l'exosome.
1: Tu devrais. Mais non, non. Ben, en fait, tu devrais. Mais en même temps, je pense que tu devrais aussi te raser. Ah. Parce que je suis persuadée que ça te ferait bien.
2: Je pense que tu te fais dire, tu me raser présentement parce que je suis pas rasé.
1: Non, hey,
4: belle. Non, c'est ça fait 5 ans que je lâche Alexa, il l'a jamais fait.
1: Pour le sapin.
2: Un jour, ça va arriver parce que j'aurais pas le choix, il n'aura plus.
4: C'est comme l'invitation à la baignade.
1: C'est
2: oui,
1: ça.
2: C'est vrai, ça c'est un.
1: La
2: c'est une légende
1: imaginaire.
2: C'est une légende urbaine. Pour moi, j'en veux pas en avoir l'habitude chez nous.
4: Je passais devant chez eux l'autre fois, il n'y a rien, juste du gazon dans ce cours-là.
2: Ça fait 5 ans que je vous fais croire que j'ai une piscine, puis finalement, j'en ai pas. Vous êtes drôle. 16h, Claude Scott. Hey, ça, c'est spécial, pareil. Claude Scott, c'est l'ancien trompettiste des Nordiques.
4: Oui.
2: Toi, tu t'en souviens-tu? Parce que t'es quand même plus jeune. Là.
4: Ben moi, quand je suis né, les Nordiques n'étaient plus là. Fait que,
2: ouais.
4: L'Avalanche avait gagné sa première Coupe Stanley. Moi, je suis dans le même temps que Radio X. Fait que, non, j'ai pas connu les Nordiques. Je suis né dans l'époque des Citadelles, moi. Fait que, c'était déjà passé.
2: Oui. Hey, je viens de réaliser quelque chose. Ça fait deux fois qu'il y a un médecin qui doit m'appeler pour un rendez-vous téléphonique. Ça fait deux fois que je réponds pas. Regarde, je viens de le voir là.
4: C'est vrai?
2: J'ai pas répondu à 14h40.
4: C'est à propos des polypes? non?
2: Non, okay. Les polypes, c'est fini, ça.
4: OK, on n'en parle
2: pas. C'est fini. Non, Claude Scott, ça, ce matin, c'est venu me chercher ce qu'il m'a écrit. « Salut, mon ami, j'en ai plus pour longtemps avant de partir pour le grand voyage. Merci de m'avoir accueilli à votre émission l'an dernier. C'était le fun et j'ai eu de très bons commentaires. Je suis présentement à l'hôpital L'Enfant Jésus pour l'instant, en attente d'un lit qui va se libérer à l'Institut Michel Sarrazin. Tu peux venir me rendre visite, si tu veux, DH, avant que je parte. »
4: Aïe, aïe.
2: Aïe, j'ai reçu ça un matin, moi.
1: J'ai des frissons.
2: Colin!
1: Moi, j'ai vu ça passer hier sur mes réseaux. C'est André Falardeau, un ami qui était... Ben, je pense que tu aurais publié la photo d'ailleurs.
2: Ben oui,
1: là.
2: Ben oui.
1: Ils sont ensemble, je l'ai appris hier.
2: Ben, il va venir à 4 heures en studio.
1: Ah oui?
2: Ouais. Et je l'ai appelé, puis il me dit, Danny, hey, je dis, ça t'attends-tu qu'on jase? Ouais, il dit, appelle-moi sur le téléphone, puis je veux jaser avec vous autres. Il me rappelle une heure après, il dit, Danny, je vais aller en studio.
1: Ah, il vient en
2: oui,
1: studio?
2: Wow. Oui, oui. Mario Roberge. Je pense qu'ils cohabitaient les deux ensemble.
4: Ouais.
2: Mario va venir avec lui. Il dit, Mario m'a appelé, puis il dit, va aller te chercher, puis on va aller en studio voir la gang du retour. Puis on a peut-être deux surprises pour lui. Puis les auditeurs, si jamais, tantôt, quand on va l'avoir, ça vous tente juste de soit de texter ou de l'appeler, puis de le remercier pour les belles années. Écoute, ce gars-là s'est promené partout là, en Amérique du Nord. Il était appelé, mais ce matin, Nordique était éliminé. Il s'en allait en série avec les Oilers d'Edmonton. Il était reçu par les Oilers le temps de la série au complet.
4: Puis il jouait sa trompette, là.
2: Ah oh, oui, il jouait sa trompette.
1: Aussi connu, sinon plus que Palaboum.
2: Quasiment, tu sais, c'est ça. Alors, Claude,
1: je suis
2: content
1: que tu sois en studio. Je pensais qu'il
2: allait. Ouais, mais moi aussi, puis là, il m'a fait surprise. Je disais, hey, Claude, là, c'est. Alors oui, il va être en studio, puis on ouvrira les caméras. Puis vous aurez la chance d'exprimer beaucoup d'amour à Claude. Il n'y a pas aucune méchanceté, ce gars-là. C'est une soie.
4: Un bon vivant.
2: Ouais. Jeudi demain, manquez pas ça, là, 4h05, le face-à-face Moret et Rodolphe. Et vendredi en studio aussi, Bernard Drainville. Bernard Drainville accepte de venir. Puis je sais qu'il accepte pas d'aller partout, là, mais il a dit, ouais, c'est important, les auditeurs de Radio X. Ouais, je le sais, il fait partie de la CAQ. La CAQ, on a de la misère, ça passe moins bien. Mais au moins, lui, moi, c'est le seul. C'est le seul, la CAQ, qui vient dans le show.
1: Il a toujours accepté nos invitations.
2: Ouais. Parce que tous les autres, c'est un automatisme. Ils refusent. D'ailleurs, la CAQ, en général, n'aime pas Radio X, puis n'aime pas ses auditeurs de Radio X. Ils ont fait semblant de nous aimer avant d'être élus. Mais en fait, ils ont fait semblant de nous aimer jusqu'à la COVID. À partir de la COVID, quand on a posé des vraies questions, on a dit un peu, là, on se détache un peu de vos décisions, là, des histoires de mettre des flèches dans les épiceries, puis de nous faire rentrer à la maison à 8 heures le soir.
4: Mais même quand ils sont arrivés au pouvoir, là, on se souvient de la fameuse promesse qui t'a dit, Frankie, mais aussitôt qu'ils sont arrivés au pouvoir, après ça, tu touchais pas à terre. Là. On n'avait plus vraiment de nouvelles de la CAQ après ça. Peut-être quelques entrevues ici et là, mais c'était pas mal moins que ce qu'on voyait durant la campagne électorale de 2018 quand ils venaient se coucher dans le lounge pour avoir 9 entrevues dans le jour. Là.
2: Et que t'as raison. Juste vous dire le changement d'attitude de François Legault. François Legault, moi, il était venu dans le show 4 fois dans les 7-8 derniers mois avant qu'il soit élu. Là. Il était venu 4-5 fois. Puis quand il venait ici, c'était Danny. Hey, Danny, dans les corridors. Puis je reviens. Tu sais, quand tu veux, appelle-nous, Danny, puis je vais venir. Quand il a été élu, ça a pris peut-être un mois et demi, il est venu, je pense, dans Montréal Live. Puis moi, j'étais dans mon bureau, puis je suis sorti. Puis je suis venu pour aller le voir. Puis là, c'était, ah, bonjour, M. Hull. Là, je dis, M. Legault, là, je voyais qu'il y avait un changement d'attitude. Je dis, M. Legault, vous allez venir me voir. Vous passerez par mon attaché de presse.
4: Ouh là là.
2: Ah ben, le tabarnouche. J'ai dit, toi, là, tu me feras pas ça deux fois. Puis, c'est ça. Ça traîne-tu, là, ça promet?
4: Ça a pas été long, mais qu'il touche pas à terre. Ça a pris un mois et demi, tu dis?
2: Un mois et demi.
4: Caroline, ça a pas
2: non, ça va vite, ça, là. Ça le monte vite à la tête, là.
4: Ben oui.
2: Est-ce qu'on a sa promesse? Ça fait longtemps qu'on l'a pas sorti, celle-là. Je l'ai même plus. Hey, ça va faire bientôt 8 ans, là, qu'il nous avait fait. Ben, même plus que ça, parce que c'était peut-être un mois avant les élections. C'est quasiment, là, v'là 2 semaines, mais reculons 8 ans en arrière. François oui. Legault, bonsoir.
3: Ben, bonsoir, M. Hull.
2: Si vous êtes premier ministre.
3: Je vais venir, je vous le promets.
2: Dans les quoi? Dans le prochain mois.
1: Je pourrais être là.
2: Dans le mois suivant, là, pas 3 ans après.
3: Ben, laissez-moi peut-être 2 mois, parce deux que le premier mois, je vais être en train de former le Conseil des ministres okay. Et tout ça, mais dans les
2: en
3: deux
2: janvier,
3: mois.
2: Mettons, en janvier, mettons, janvier 2019.
3: Oui, ça serait bon.
2: OK, on est le 23 septembre 2026. Pas venu. Il s'en fout des auditeurs. Les gens de Radio X, ils s'en foutent. Il a même insulté notre journaliste quand il l'a nommé monsieur Radio X, là, vous vous souvenez, dans une conférence. Je pense que parfois même, on était comme refusés dans les conférences de presse. Et puis, on n'avait plus accès. Alors que, hey, moi, ils m'ont fait visiter. J'aurais à d'autres, je le sais peut-être, là. Mais ils m'ont tout fait visiter, ils m'ont accueilli, ils m'ont invité à dîner, ils m'ont fait toutes les coulisses de l'Assemblée nationale. Puis Danny, quoi élu, c'était M. Hull. M. Hull, puis là, ça marchait plus.
4: Parle-moi de ça, une saine démocratie, plus le droit de faire rentrer tel et tel média.
2: Ouais.
4: Pas d'affaires ici, de gang de cons.
2: C'est ça.
4: Puis là, ben le prochain gouvernement au pouvoir, est-ce qu'on va pouvoir leur parler, eux autres? Si le PQ est majoritaire. Le PSPP, déjà, il vient plus. Là.
2: Ouais, c'est ça. Le PSPP, il vient pas souvent. Là. C'est ça. Mais en tout cas, j'ai une bonne nouvelle. Si tout va bien, Gary, on va peut-être y parler tantôt. Il va faire partie des surprises à Claude. OK? Parce que Claude, vous le savez, c'est étiqueté nordique. Puis tout ce qui est étiqueté nordique. Gary aime ça en tabarnouche, hein? Fait que c'est...
4: Mais tu l'as eu par les sentiments, ouais. Gary, là. Il n'y a plus trop de nouvelles.
2: Mais il m'a dit, Danny, vendredi le 2 octobre, pas le choix de répondre, ça me tente pas mal. OK? Je dis, tu sais, Gary, on va le dire, moi, une grande gueule, je ne suis pas capable de retenir ça. Alors, 98,1%, Gary, le vendredi 2, sera dans pas le choix de répondre pour venir répondre aussi à vos questions, parce que je veux que les auditeurs puissent poser des questions à Gary quand il va venir. Bon, allons-y avec un sujet, c'est le stress financier. C'est toi qui m'as parlé de ça hier, Mélanie.
1: Oui.
2: Ça a piqué ma curiosité.
1: Ben, c'est une étude qui est sortie qui disait que 44% des répondants au Canada vivaient un stress financier, qu'ils pouvaient pas faire face à une éventuelle crise, perte de job. Exact.
2: Ouais.
1: Donc, tu sais, il y en a qui ont même pas 2 000 $. Mettons, là, ton auto pète demain matin ou un problème de dentition. Faut que tu ailles chez le dentiste, vétérinaire, ton enfant, n'importe quoi. Les gens ont pratiquement pas... 44% des gens n'ont pas de coussin financier.
2: C'est une sur deux. Une personne sur deux, quasiment.
1: Oui, c'est énorme.
2: Ah oui.
1: Et ça a augmenté énormément là, depuis quelques années. Donc, j'avais envie qu'on parle de ça. En fait, j'étais curieuse de savoir, moi, si nos auditeurs vivaient ce stress financier aussi qu'on décrit dans cet article-là.
2: Puis ce que je voulais aussi là, vous dire, parce que j'ai sorti quelques chiffres, les gens n'épargnent pas. C'est très, très, très peu de gens. Je sais que toi, t'es tombé là-dedans là depuis quelque temps, Jordan. Là, t'as mis ça à ton horaire quotidien d'épargner. Là.
4: Ouais, ben, ça fait longtemps. Là. Ouais. Moi, mes parents m'ont montré ça. J'avais un conseiller financier à un moment donné. Puis ça fait depuis 19-20 ans que je place de l'argent. Puis, ben, en fait, moi, je suis un gratteux. Là. Les auditeurs me connaissent un peu. Là. Moi, je vais aller me prendre un trio. Je vais trouver le trio moins cher avec mes points. T'sais, je sais que je suis un peu à l'extrême. Mais j'essaie de me garder toujours le même montant sur ma paye. J'envoie ça, je mets ça de côté, puis on laisse ça aller. Puis les projections de GPT sont toujours bien fun et motivantes. Fait que ça te permet de te craquer à en placer plus.
2: J'ai sorti des chiffres. Je sais pas si tu as des chiffres, toi, Mélanie.
1: Ben, oui, mais
2: ouais.
1: Vas-y.
2: Juste dire aux gens, là, normalement, il faudrait épargner. Je sais pas si tu as ça dans tes chiffres. Quand vous recevez votre paye, ça, c'est le taux net. Au net, on devrait épargner à peu près 10% de
1: au
2: sa
1: moins.
2: Paye.
1: Ouais.
2: C'est ça que tu as comme chiffre?
1: Oui, exact.
2: Ben, au Canada, c'est 8,6%. Fait qu'on n'est pas loin de la cible.
4: Il y en a
2: quand même.
4: Épargnent quand même un peu.
2: Oui, oh, il y en a qui épargnent plus que ça. Là.
1: C'est l'idéal de le faire transférer directement quand tu as ta paye. Fiou, ça s'en va dans un compte direct, un compte épargne, auquel tu peux avoir accès rapidement en cas de besoin, mais l'idéal, c'est que tu le laisses là.
2: OK, dans le compte où est déposé ta paye, tu crées un automatisme à toutes les deux semaines. Il prend un montant. Je vous donne un exemple de même. 50-75$ par paye.
1: On dit 10%.
2: Ça s'en va dans un autre compte.
1: Oui. Ça, c'est pour ton coussin.
2: Puis tu y touches
1: idéalement,
2: pas.
1: Tu y touches pas. Puis idéalement, il faudrait que tu te rendes à au moins entre 4 et 6 mois. Parce que si tu as un pépin, problème de santé ou quoi que ce soit, ben au moins, tu as un coussin d'à peu près 6 mois. Puis tu t'ouvres aussi un compte épargne pour épargner pour ta retraite. Ça vaut la peine. Puis là, moi, vous me faites découvrir, là, je procrastine en tabarouette, ça n'a pas de bon sens. Mais je suis prête, là. Mon dissident est ouvert, tout ça, mais c'est juste que faut juste que je m'y mette.
4: Ça fait combien de temps tu l'as ouvert, ton dissident?
1: Hey, pour vrai, là, ça n'a pas d'allure. J'y ai pas touché. Ça fait des mois. Ça n'a pas rapport, là. Mais on
4: non, mais tu sais, de gérer
1: peur.
4: Son argent comme ça, c'est pas nécessairement évident aussi. Tu sais, conseiller financier peut faire une méchante belle job.
1: Oui,
4: aussi,
1: c'est
4: là.
1: Ça, exact. C'est ça.
2: Moi, je vais être bien fin avec vous autres, OK? Je vais être bien transparent au bout avec vous autres. Quand j'ai suivi le cours, moi, de Comment il s'appelle, donc, notre ancien collaborateur?
1: Alex?
4: Non, Gaétan Royer.
2: Gaétan Royer qui m'a donné... Moi, il m'a donné la piqûre des investissements, tout ça. Mais il nous a toujours dit, quand vous allez finir mon cours, là, placez de l'argent virtuel, pas de la vraie argent. Parce que, tu sais, vous allez faire...

0: dans 5 ans, je vais tout mettre mon argent là-dedans. Dans 5 ans, le gars va tout perdre.
1: Ouais, les ça peut arriver. Ouais, t'as raison. L'histoire de beau-frère. J'ai un beau-frère qui a parlé à un autre à la job, telle compagnie à Vancouver, là, mets de l'argent là-dedans, tu vas faire du gros cash. Hey, ça, on a tout en... ça, faut faire attention à ça. Puis c'est pas, moi, en passant, Gaétan, il a été sublime. Moi, je vous le dis, là, ça a été, j'ai adoré son cours, il m'a donné à piqueux.
2: T'as été c'est téméraire.
1: Moi... Ben, c'est moi qui ai été téméraire. T'as raison, c'est le bon terme.
0: Tu m'avais dit de prendre du virtuel non, avant.
1: Puis d'essayer, essayer, erreur. Fait qu'à un moment donné, je me suis dit, j'ai été, je pense, un an, rien replacé après. Puis j'ai juste étudié ça, puis après ça, là, tranquillement, j'ai commencé.
2: Mais est-ce que, mettons, si tu l'avais placé sur 5 ans, t'aurais pu... Je sais pas là, comment ça marche. Pauvre riche, hey, je sais toujours pas comment ça marche. Puis j'avais mon rendez-vous avec mon conseiller financier, oui. Mais c'était source du débat. Je l'ai remis.
1: Oui. Non, c'est que moi, j'ai placé, j'ai acheté des actions, puis je les ai vendues à perte. Aurait fallu que je les laisse là. Oui, t'as ta maison. Aurait fallu que je les laisse là, puis que je me dise, ben, je vais vendre quand ça va remonter, tu sais. Parce que là, tu l'as dit, c'est des émotions. C'est
0: oui, quand
1: émotions.
0: C'est au rouge, je vois des opportunités.
2: Pas faite pour ça. Je pourrais vous donner mes accès.
1: Au rouge, faut que t'investisses, puis au vert, faut que tu vendes à des pourcentages. Tu sais, quand t'es rendu maintenant à 80% de profit, il faut que t'aies déjà vendu un peu. Mais ça, on n'est pas des conseillers, là. On
2: hey,
1: fait
2: quelqu'un
1: juste,
2: qui dit, Mel, tu dois acheter des XEQT. Et oublié. Bon, mais moi, ça me dit rien partout, là.
1: Ben ça doit être un fonds. Ça doit être un fonds.
0: C'est un ETF.
1: Là. Un ETF. Ouais, ça, là, c'est... tu places ça puis tu laisses ça. Peu importe, beau temps, mauvais temps, ça monte, ça baisse, tu laisses ça. Parce que c'est. Si ça suit, exemple, la bourse américaine, exemple, je sais pas, le SP500.
0: Ça, c'est le iShare, là, exactement. Fait que ça fait du 15-20% par année des stocks d'avant
1: voilà.
0: Pareil. C'est très bon. Là.
1: Mais tu peux commencer puis il va baisser de 8% dans les 6 premiers mois. Tu te dis, voyons donc, je vais perdre mon argent, je retire ça. C'est l'erreur qu'il faut pas faire.
0: Mais non, exactement. Puis tu sais, surtout, voilà. c'est du long terme. Là. Si tu connais rien là-dedans, commence pas à faire du day trading. Là. Hey, Colin, faites 5$, je vais te vendre. Non, t'as peu. Avec les frais de gestion, tu peux te mettre dans le trouble.
1: Ben, c'est ça que j'ai fait. Pas grand-chose. Du day trading, moi, puis j'ai mangé mes bouts. Okay. Puis 80, on va se le dire, là, 90% des gens qui font du day trading, ils mangent de l'argent. C'est ça. C'est...
0: Quand tu regardes la courbe sur le long terme, c'est à moins que tu sois un expert dans le domaine puis que tu connais ça pas pire. Là, tu sais, la courbe de quelqu'un qui laisse son argent, tu mets tout le temps exemple, on va dire 200$ par semaine dans le Vanguard. Là, on nous parlait d'ETF, là, des XEQT, des trucs de même. Laisse ça aller sur 20-30 ans, mon homme. Tu vas faire une méchante pause.
1: Ah oui.
2: C'est ça.
1: Ah oui, oui.
2: Parce que... Il y a quelqu'un qui dit, quand ton logement coûte une paye sur deux, c'est difficile d'épargner.
0: Ben non, ça c'est vrai. C'est moins le fun.
2: Par contre, quand tu l'autoprogrammes, tu le vois pas passer nécessairement. Tu peux commencer par des petits montants.
0: Ben, il faut commencer par se faire un budget aussi.
2: Oui.
0: Une fois de temps en temps, mais je fais pas des budgets à chaque semaine à calculer au quart de tour. Là. On finit par connaître un peu notre style de vie, notre beat de vie, les paiements et tout ça. Mais tu sais, de faire un petit reset une fois de temps en temps pour, OK, ben, Caroline, je pourrais avoir un 200 de là, j'enlève Disney, Netflix, puis la cochonnerie qui ne sert à rien, que je paye par mois depuis 7 ans.
2: Ouais.
0: T'enlèves ça, mais avec ça, tu peux mettre ça de côté.
1: Je m'en allais là. Il y en a qui disent, OK, pas capable d'épargner, mais... T'as une BMW dans le cours, t'as-tu...
2: C'est ça, c'est des choix de vie.
1: Puis ta blonde a peut-être une Volvo. Mais là, à un moment donné, ça peut que vous ayez... Ah, vous avez deux maudits beaux chars dans le cours, ça c'est sûr, mais est-ce que vous êtes capable d'épargner? C'est une autre affaire. Faut faire des choix, là.
2: Absolument.
1: Moi, j'ai lu les livres, là, je l'ai dit, c'est Bérubé, là. Nicolas Bérubé, il a sorti 3 livres, mais les 2 premiers, allez les chercher si vous avez du temps à lire, puis vous aimez ça, les finances, vous allez adorer. Puis il donne beaucoup, beaucoup d'exemples. Les gens, puis c'est-tu tantôt, il en parlait, c'était dans la chronique avec un des chroniqueurs à GC. Les riches, c'est pas nécessairement ceux qui ont des BMW dans le cours, là.
0: Non.
1: Puis il donne beaucoup d'exemples, Nicolas, parce qu'il a rencontré des couples qui ont 1 million, 2 millions, 3 millions d'épargne.
0: C'est avec Denis Julien, tantôt?
1: Ouais, c'était Denis Julien. Puis c'est ça, il explique que ce monde-là, ils font quand même un peu de sacrifice, là. Faut une vie, là. Mais peut-être moins de restaurants que tout le monde, ou
2: ben
1: tu choisis tes
0: mais surtout,
1: affaires.
0: Surtout, si t'as un objectif en tête, je sais pas, si tu veux arrêter de travailler, on va dire, à 45-50 ans, il y en a qui le voient, cet objectif-là, ben, tu sais, faut que t'essaies de, quand même, essayer de tasser une coupe d'affaires dans ta vie, que tu dépensais beaucoup pour prévoir ça. Ça prend des sacrifices, mais à un moment donné, si tu veux le faire, faut que tu le réalises. Fait que l'inflation actuelle, t'as pas le choix, à un moment donné, de couper des trucs, là, des superflus.
1: Ouais.
2: Puis à première vue, là, on voit parfois des gens qui vivent littéralement dans une prison de verre, là. Dans une grosse maison, le gros char. Ils ont pas d'argent pour rien faire.
1: Mais t'as aussi des institutions financières, puis là, je vise personne. qui vont te dire, ah, t'as du lousse.
2: Hey, j'arrête pas de me faire offrir des cartes de crédit.
1: Ouais, des cartes
2: on
1: de crédit.
2: On peut augmenter ta limite, carte ouais. de crédit.
1: Tu vas t'acheter une maison. Ils disent, écoute, oh, en hypothèque, je peux te donner. Hey, t'as 500 000 piastres si tu veux. Tu peux hypothéquer. Tu peux te monter une hypothèque de 500 000. Mais non, j'ai pas une carte.

0: bande de 700 000. Moi, là, je veux pas ça. Là,
1: parce qu'il vaut comme une opportunité de placer encore plus, de se mettre à la tête. Là,
2: parce qu'ils font l'évaluation selon le brut.
0: Ah oui. Hey, quand je suis arrivé ici, là, à Québec, là, je me souviens, j'avais été voir une institution financière ici à Québec. Puis il m'avait dit, oh, Danny, mon Dieu, tu peux te rendre facilement. Là. Puis on parle de 2008, là. Tu peux te rendre facilement à 450 000. Ouais, mais hey, le salaire que j'ai, je peux pas. Je suis seul, moi, là. J'avais pas de conjointe. J'étais tout seul. Mais les autres, ils me disaient, non, on étudie ton ratio. Mais ils étudiaient le ratio, mais je disais, pourquoi vous embarquez pas dans l'étude ou dans la comptabilité de tout ça? Je paye une pension alimentaire. Moi, ça, vous le notez pas, parce que moi, je vais payer la pension alimentaire, là.
1: Tu sais, ils s'arrangent pour que tu sois tellement sa limite que ça te prend juste une mini-affaire. La toiture, t'as un problème avec ça. Tu débarques, mon homme, t'es fait, c'est fini.
0: Ah, tu fais dans ton pantalon.
1: Une spirale des cartes de crédit. Ouais. Je vais prendre le 15 000 de la carte, là, t'es fait. Faut que tu calles Marc-Olivier. T'as pas le choix.
2: Je vais te plugger parce que la semaine prochaine, justement, le 2 octobre, l'univers de mail, ça va être un spécial finance et fiscalité.
0: Oui.
2: Fait qu'on reçoit Thomas Garinoni qui s'est acheté une maison et qui a bénéficié de plusieurs crédits et programmes du gouvernement et qui a eu l'accès famille. Bref, on va parler de plein de crédits d'impôts puis de programmes admissibles aux familles et aux gens seuls ou les couples. Puis il y a également Ben de RAM Québec pour les crédits d'impôts pour les personnes en situation de handicap, les personnes, tu sais, même au quotidien, des personnes âgées qui ont droit à des crédits d'impôts, par exemple, à l'aide ménagée, des trucs comme ça. Fait qu'on va vraiment aborder tous les crédits possibles selon...
0: Hyper intéressant. Ça, c'est pas vendredi ici, c'est dans l'autre
2: c'est
0: semaine, c'est ça?
2: Le 2 octobre, oui.
0: Juste un exemple au niveau du linge. Moi, là, j'ai carrément changé ma mentalité. Avant, c'était... J'allais chercher la chemise à 150$ là, dans une boutique à Place Laurier. Là. C'est un beau nom, une belle chemise, mais... Là, je vais m'acheter des chemises chez Winners, parfois, puis les
1: t'as
0: à 20
1: dû me voir là deux, trois fois au moins. Là. Ah, je suis tout le temps chez Winners.
0: Et moi, je vous dis, là, j'avais peut-être 10% de chemises de Winners versus 90% des chemises à 150$. Mais ça a viré carrément de bord. Il m'en reste plus des chemises à
1: 150$. C'est des fins de l'eau, entre tout et moi. Là. Ouais. Ah, ben, c'est pas la chemise de l'année. Hein. Tu marquais 2026, ta chemise.
2: Ouh.
1: C'est en tout cas, il y en a qui aiment plus ça s'habiller à coût plus élevé, puis je respecte ça, là. Mais moi, j'aime mieux avoir 12 chandails que juste un, là. J'achète au volume.
0: Puis, j'aime mieux avoir, comme tu dis, 6-7 chemises à 30$ que d'en avoir une à 150$.
1: Eh oui, à un moment donné.
0: Voilà.
1: Moi, avec un salaire de 70 000, Desjardins ne passait pas plus que 250 000 comme emprunt pour la maison. J'avais 100 000$ à mettre cash. Lui, il dit que sinon, ça aurait été pas mal plus serré que ça. Il y en a un qui nous mentionne également qui a suivi la formation de Gaétan puis il est rendu trader à temps plein. Il était dans Force avant, pris sa retraite. Puis là, ben il est trader. Il fait juste ça de ses journées puis il trippe bien gros. Puis il y en a qui nous mentionnent aussi, là, avec l'inflation actuelle, là, il y a des cartes de crédit qu'il faut qu'ils remboursent. Fait que t'es comme dans une spirale. Il aimerait s'en mettre de côté. Peut-être qu'il voit la lumière au bout de ça, mais là, pour l'instant, il est un peu pogné là-dedans. Ça, c'est plate.
0: Ben, il y a quelqu'un que je connais, 56 ans, il a pris sa retraite à 56, puis il fait juste ça trader. Mais il a eu la formation de Gaétan. Il fait juste ça trader, puis il vit de ça maintenant. Tout simplement, il vit de ça. Là, il est parti avec un montant. Il a peut-être économisé 300-400 000. Puis son 300-400 000, ben, il va trader avec. Là. Il est capable de vivre. Il fait un très bon salaire maintenant. Là. C'est ça.
1: Mais il y en a qui nous écrivent, écoute, j'ai 13-14 piastres dans mon compte. Caroline, ça, c'est moins le fun un peu. 200 piastres.
2: Il y en a plus qu'on pense, là.
1: J'ai vu de paye en paye 800 piastres par semaine claire. Je sais pas s'il y a une famille dans son cas, mais avec le coût de l'épicerie, si t'as 3-4 enfants, pas trop long, ça monte à 500 piastres, là. Par semaine minimum.
0: OK, on fait une première pause.
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16: Hey, monsieur Radio X, 4h30, elle sera en studio parce qu'il est sorti, monsieur Radio X, avec Mélanie vendredi dernier. Ils ont été rencontrés du monde. Dans la rue, je sais pas, en sortant des commerces, puis vous allez nous livrer ça tantôt.
17: Oui,
16: puis on aura
17: vidéo le fun que je voulais.
16: On aura vidéo et sono.
17: Oui, oui, oui, oui.
16: Ça va être fait un coup double. Là. Ça va frapper fort vers 16h30. Qu'est-ce qui retient ton attention, Jordan, avant qu'on jase avec M. Christian Fauché dans les prochaines minutes?
18: Ben, s'il y a une manchette à jaser, c'est bien celle-ci. Parlons du troisième lien et l'idée du Parti conservateur du Québec avec ce fameux lien qui passerait directement sur l'île d'Orléans. C'est cette proposition du Parti conservateur. Et là, les six maires de l'île d'Orléans qui veulent mettre les choses au clair, si le projet passe par le territoire de l'île d'Orléans, c'est NON. Ils veulent rien savoir. Les maires des six municipalités de l'île disent recevoir régulièrement des questions de citoyens qui disent être inquiets de voir éventuellement un nouveau lien terrible traverser l'île. Le préfet de la MRC de l'île d'Orléans, Jean Lapointe, dit que les élus veulent surtout rassurer leurs citoyens que, selon lui, les maires tiennent à rappeler leur position défavorable à un troisième lien qui passerait par l'île d'Orléans. Pourquoi? Parce qu'ils répondent au sondage qui a été réalisé, là, qui est sorti avec Radio-Canada, Le Soleil et tout ça. On a demandé à 713 électeurs de la région métropolitaine de Québec et 29% des répondants se disent favorables à un troisième lien autoroutier qui passerait par l'île. Et c'est le plus populaire versus celui de la CAQ, là, qui est à l'est, on sait pas trop où, dans le coin du port ou à la pointe de l'île, qui est à 26%, avec un 3% de plus. Donc les maires rappellent notamment qu'en février 2025, il y a un an et demi à peu près, l'Assemblée nationale avait adopté à l'unanimité une motion qui soulignait l'importance de protéger les paysages de l'île qui font partie du patrimoine visuel, culturel de la région de Québec. Je vous dis ça de même, il y a trois immenses pylônes qui passent sur l'île d'Orléans. Je referme la parenthèse. Donc, le message est assez clair pour les six maires. Un troisième lien, peut-être, mais pas sur l'île.
16: Bon, est-ce que là, on fera une ligne ouverte là-dessus la semaine prochaine, mais est-ce que 6000 personnes vont décider pour une grande région comme Québec? Est-ce que c'est vraiment ces maires-là qui vont décider? Ça prend un gouvernement qui va avoir des couilles, là, qui va dire, là, à un moment donné, c'est ça.
18: Puis en tout, puis moi, D.H., on parle pas d'un bim de béton, d'autoroute surélevée qui passe de bord en bord comme l'embranchement Capitale-Laurentienne. On parle d'un pont qu'on met l'autre bord, un autre pont qu'on construit, là, qui est supposé être construit à un moment donné. Puis il va y avoir une route là, qui est déjà là où on rajoute un peu de voies, mais on défait pas le territoire de l'île d'Orléans.
16: C'est pas une affaire de six voies de large, là. C'est deux voies. Le pont, c'est deux voies. Là. Ça sera pas plus large que le pont qui va se rendre à Lille, puis qu'il y a de l'autre pont qui va se rendre à traverser l'autre bord. Là. Puis on parle pas de faire un stade olympique en plein milieu. Là.
18: C'est ça, puis on s'entend.
16: C'est une voie. Là. C'est...
18: Le pont qu'ils veulent construire. Ouais, mais tu sais, c'est pas le pont Victoria qui est dégueulasse comme à Montréal qui a été construit dans les années 40. Là. On parle d'un pont qui a un look moderne.
16: Ah, t'as une belle signature, ben oui.
18: Qui fit bien au décor, exactement. On pense au pont Champlain à Montréal. Et regardez le Gordie Howe là, dans le coin de Windsor. C'est oui, plus gros, là, mais on va faire de quoi de plus petit. C'est un pont à 2-3 voies maximum qu'on pense faire. Là. Capotez pas avec ça. Là.
16: Mais malgré moi, je demeure lucide, là, et on s'en va vers un PQ. Qu'il soit majoritaire ou minoritaire, ils vont s'opposer à ce qu'il y ait un troisième lien, là, on le sait. La seule façon d'avoir un troisième lien, il faudrait que le Parti conservateur soit élu majoritaire. De toute façon, il n'y en aura pas. C'est pas que je suis pessimiste, vous le savez, je le veux, ce maudit pont, troisième lien, depuis très longtemps.
18: En même temps, le PCQ le voit bien, les chiffres, là, que les gens en veulent plus que jamais un troisième lien. Ah, c'est oui. 55%, puis 29%, près de 30% des gens qui veulent un lien qui passe directement sur l'île. Puis il y a encore des gens qui s'attachent au projet de la CAQ. Oui, on en veut un, 26%. Le monde en veut un, là. On est dû pour en avoir un.
16: C'est,
18: pont.
16: C'est logique. On en veut
18: là,
16: un.
18: C'est sûr.
16: Mais les partis politiques en veulent pas. Ils n'écoutent pas la population. C'est ça que ça donne.
18: Si le PQ veut se maintenir à Québec, ils vont devoir trouver des solutions, peut-être avec le PCQ, si on la balance du pouvoir.
16: C'est parce que l'île d'Orléans, ils veulent que ça demeure une petite île très pittoresque, là, puis on va cueillir. C'est correct, je veux pas. Le but, c'est pas d'arriver, là, puis de faire une coupe à blanc.
13: Ils passent pas, ils mettront pas du béton dans les champs de pommes, là, des pommiers, puis des champs de bleuets, puis des nommes-les toutes, là.
16: Ça va être une simple route de deux voies de large. Fait qu'on se calme les pompons sur l'île, là.
13: Puis les immenses pylônes, il y en a trois d'un bord de l'île, trois l'autre bord. Hey, ça fait combien de pieds de haut, ces pylônes-là? Ils passent au-dessus du fleuve, c'est immense.
16: Et Éric avait pas dit que les pylônes, justement, ils les feraient passer, les fils, ils les feraient passer sous terre, avec l'arrivée d'un troisième lien.
13: Si on met un pont là-dessus.
16: Ouais, lui, je pense qu'il y aurait même plus de filage, là. Peut-être dans le champ, mais il me semble que c'est ça que j'avais entendu.
13: Ouais, c'est juste que là, la construction du nouveau pont, là, qui est en train de tomber en ruine, ben, il passe pas dans ce coin-là, là. C'est un petit peu avant. Fait que je sais pas comment on patenterait ça pour Éric Duhaime, là. Mais c'est sûr que si tu peux avoir un deal avec les citoyens de l'île de garde, on va cacher les poteaux pas beaux, là, qui sont dans les airs, puis on va faire un beau pont signature avec ça.
15: Et voilà. Hey, en Norvège, ils construisent un tunnel sous-marin de 27 km.
16: Pour pas mal.
15: Pour vraiment beaucoup moins cher. Le coût estimé, c'était. Hey, je te dis, c'est une vraie farce, là.
16: Je pense que c'est 2-3 milliards, c'est
15: une
16: affaire
15: de
16: même.
15: J'essaie de retrouver le...
16: C'est
15: 25 milliards de couronnes norvégiennes, soit 3,7 milliards de dollars canadiens.
16: Voilà.
15: C'est l'estimé pour 27 kilomètres de long sous-marin.
16: Mais ça, on ne peut pas s'embarquer dans les affaires de tunnels, là, parce que là, on a eu trop de versions. Là, à un moment
15: donné.
16: On
15: n'a jamais la lumière au bout.
16: C'est ça. OK, on fait la pause.
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16: Hey, moi, j'aime ça quand Christian est à l'antenne parce que t'as des auteurs qui disent, ah, il est sa coche en tabarouette. Ou il y en a qui disent, hey, lui, là, c'est un pro-Trump, là, ça n'a pas de bon sens. Ça va, Christian?
10: Ça va très bien, ça va très bien. Vous
16: hey, tu dois t'ennuyer de ça, toi, Christian, là, l'automne, les feuilles qui tombent, le petit vent, la première neige. Maudit que ça doit te manquer, ça.
10: Pas la première neige, mais là, présentement, on a un temps de pluie. Et je me sens comme à Québec au mois de novembre, c'est gris.
16: Ah oui, mais quoi, c'est gris, mais il fait 32, c'est ça?
10: C'est ça.
16: Bon, ça te coûte moins cher de crème, c'est juste ça.
10: Effectivement.
16: Là, restons dans les chiffres. Je veux t'entendre sur l'essence au USA à 4,47 le gallon et le diesel à 5,90. Ça doit bougonner à quelque part dans les autos puis dans les maisons, Christian.
10: C'est pas si pire que ça. Je t'avouerai que c'est pas si pire que ça parce que les endroits où le gaz est le moins cher, où l'essence est le moins cher, c'est dans les États démocrates. Plutôt républicain. Et où c'est le plus cher? C'est les démocrates qui imposent des surtaxes pour que les gens aillent vers l'automobile électrique. Donc, oui, c'est cher, mais c'est pas aussi cher que dans le temps de Biden. Mais là, on comprend pourquoi. Tu sais, le détroit d'Ormuz qui est bloqué. Et on comprend que, malheureusement, il fallait enlever l'arme nucléaire à l'Iran. L'Iran qu'on avait vu quelques mois auparavant brûler le drapeau américain au gouvernement iranien en promettant de faire disparaître Israël et les États-Unis. Donc, on comprend pourquoi c'était si important d'aller attaquer les installations nucléaires iraniennes. On s'attendait évidemment qu'il y ait des représailles et on s'attendait que l'essence coûte cher, c'est sûr. On espère que ça va se régler. Moi, je pensais que ça prendrait moins de temps que ça. En fait, j'espérais que ça prenne moins de temps que ça. On verra maintenant dans les prochaines semaines ce qui va arriver. Trump dit qu'il va se régler après les élections, mais regarde,
16: ça fait 40 quelques fois qu'il dit que ça va se régler. Là. Puis, ça, il devait régler l'Ukraine en 24 heures aussi, là, notre chum Donald Trump. Je veux juste te dire que l'inflation avant et après, avant l'arrivée de Trump et après, les restos, c'est 3,4. Les réparations automobiles, c'est 5,2. Puis c'est pas fini, là. Les billets d'avion, c'est 23% d'augmentation. L'essence, c'est 27%. Puis l'énergie, c'est 16,3%. Moi, écoute, je me dis juste... Tu sais, parce que lui, là, quand il s'est fait élire, je me souviens très bien. Toi aussi, tu t'en souviens, t'es là, là. Puis il reste en plus dans ton état. Il disait, moi, je me mêlerai plus de ça, les guerres, sa planète. On va se retirer de ça. C'est pas ça qui se passe. Puis c'est... Est-ce que ça commence à faire des mécontents, même chez les républicains?
10: Ben, je te dirais que les républicains qui sont mécontents, c'est parce qu'eux, ils ont peur parce qu'ils sont en élection le mois prochain ou au début novembre. Mais il faut se rappeler que la seule guerre dans laquelle il est vraiment entré, c'est dans la guerre avec l'Iran, parce qu'on devenait une des victimes potentielles s'ils avaient l'arme nucléaire.
16: Ouais.
10: Et lorsqu'il est entré, on lui a dit, « Monsieur le Président, on est à quelques semaines d'un Iran avec l'arme nucléaire et il a senti qu'il n'avait pas le choix. Mis à part ça, il n'y a pas vraiment d'autres guerres. Au contraire, il en a arrêté plusieurs. Il a toujours été un gars qui était contre les guerres. Maintenant, il doit vivre avec les conséquences de ce qu'il a décidé de faire, c'est-à-dire de sécuriser les Américains en enlevant l'arme nucléaire aux Iraniens et surtout sécuriser, bien sûr, Israël, qui était la première cible, c'est certain. Aussitôt que l'Iran met la main sur l'arme nucléaire, on sait qu'Israël n'existera plus. Donc, il y avait quelque chose à faire de ce côté-là. Il a été renseigné. Est-ce qu'il a été mal renseigné? On le saura jamais. Mais il s'est fait dire qu'il fallait qu'il attaque parce que l'Iran allait avoir l'arme nucléaire. Pour ce qui est de l'argent ici aux États-Unis, je dois dire que l'économie va quand même très bien. Ça se ressent pas. Et les gens, non, au contraire, les gens n'en parlent pas. Les gens ont comme l'impression d'avoir plus d'argent disponible. Le budget familial s'est amélioré. Et on peut le voir quand on va magasiner, on peut le voir quand on va au resto, on peut le voir quand on va au cinéma. Les gens dépensent de l'argent.
16: Oui, puis les gens aussi, il a quand même dit que si jamais, je pense qu'il rentre encore majoritaire dans la Chambre et aussi au Sénat, c'est quoi, 5 000 par adulte?
10: Oui, c'est 5 000 par adulte. J'ai hâte de voir ça. J'y crois pas vraiment. Je l'espère.
16: Mais s'il l'a dit, il faut probablement qu'il va le faire. Moi c'est bizarrement, je pense qu'il va le faire.
10: L'autre 1 000 on l'a eu, ça c'est sûr.
16: Okay.
10: Quand ils nous avaient promis 1 000 on a eu des rabais 1 000 pour les impôts, on l'a eu. Mais ça, 5 000 là, c'est un beau cadeau. Là. 10 000 là, écoute, c'est rejeter ça directement, à moins d'être comme Jordan, gratuit, et mettre ça dans un compte d'épargne. Nous, on va remettre ça dans l'économie.
16: Bon, je lisais aussi, là, c'est des chiffres, mais là, tu sais, toi, t'es sur le terrain. Nous autres, on lit ça, on dit, ben, tout le monde doit être dehors, tu sais, en train de, je ne sais pas, là, bougonner sur Donald Trump, ça va dans les restaurants, puis il voit la face. 83% désapprouvent sa gestion du coût de la vie. Mais toi, tu me dis qu'au contraire, ça roule. Puis je les vois, les chiffres, là. Le taux de chômage, c'est pas si pire aux États-Unis. Oui, il y a une certaine inflation, mais ça roule en tabarouette, là. Et puis les commerces continuent, ça roule full pin.
10: Ça roule full pin. Puis en plus, il faut se rappeler que dans les deux premières années de son mandat, Donald Trump est allé chercher des investissements étrangers à coût de milliards de dollars qui commencent juste à peine à se faire sentir. Et les autres pays vont commencer à venir construire des industries ici aux États-Unis qu'on va voir exploiter. Des gens vont travailler. Donc, ce sont des bons emplois qui vont être créés. Et ça me rappelle quand Obama avait dit, comment ils vont faire ça, ramener les industries aux États-Unis avec une baguette magique? Non, non, ça arrive. Les entre autres le Qatar, entre autres plein de pays nous ont promis et ont signé des accords d'échange justement dans lesquels ils viennent ici ouvrir des usines pour faire fonctionner l'économie américaine pour les prochaines années à venir.
16: Bon, je vais juste te partager. Quand je te dis que tu ne fais pas l'unanimité, mais tu sais que tu es à choix, puis nous autres aussi, tout ce qu'on dit, non, on ne fait pas l'unanimité. Le gars dit, bon, méchant coco, ça, l'Iran veut l'arme nucléaire comme protection. Ils n'auront pas, jamais ils oseront lancer ça sur Israël, sachant très bien que par la suite, ils vont se faire anéantir. Bah, c'est, tu vois, les gens réagissent comme ça, Christian, quand on dit...
10: Puis moi, qu'est-ce que tu veux, je te dis? Il doit avoir des informations que je n'ai pas reçues, parce que moi, ce que j'ai vu au gouvernement iranien, je ne sais pas si lui, il siège là-bas, mais on a pu voir les diplomates et tout le monde qui était au Parlement iranien brûler une feuille de papier sur laquelle est imprimé le drapeau des États-Unis et dire « mort aux États-Unis, mort aux États-Unis, mort à Israël ». Le mot « mort », je ne sais pas ce que ça dit dans son vocabulaire à lui, mais oui, effectivement, anéantir Israël, c'est le rêve des Iraniens.
16: Ah ouais. Et d'ailleurs, il faut rappeler aux gens, là, puis à ce gars-là, ou cette fille-là qui nous a texté, l'Iran avait quand même tué, c'est quoi, 20, 25 ou 30 000 personnes d'Iraniens. Là, ils ont tiré sur leur population avant que les États-Unis s'en mêlent. T'en souviens de ça, Christian?
10: Ben oui, effectivement, dans la dernière semaine avant que ça... que justement, il y a cette attaque-là. Dans la dernière semaine, il en avait tué 10 000. Et ça, c'est après d'avoir tué 25 000. Donc, il était rendu à 35 000 Iraniens qui étaient descendus dans la rue pour un jour espérer être libérés, qui, eux, se sont fait tuer par leur propre gouvernement, qui, selon monsieur, est très, très gentil.
16: Ouais. Je veux t'entendre sur Gavin Newsom. Là, c'est peut-être celui qui va vouloir la place de Donald Trump. C'est le gouverneur de la Californie. Il a avoué... Hey, avouez, je pense que c'est-tu cette semaine ou dans les derniers jours, je ne sais pas si tu as vu passer ça, c'était dans un podcast, que finalement, il a fait des erreurs pendant la COVID en empêchant les gens d'aller à la plage puis d'étirer la fermeture des écoles. Il avait même fait arrêter un homme qui faisait du paddle en disant, écoute, c'est dangereux, fais du paddle, t'es tout seul sur le lac, là.
10: C'est sa firme de relations publiques qui commence à lui donner des hints s'il veut devenir président des États-Unis. Le seul problème avec Gavin, quand même, qui nous dirait qu'il s'est trompé beaucoup, les publicités sont déjà prêtes au cas où ce soit lui qui soit le représentant des démocrates, parce qu'on a simplement à prendre du n'importe quel footage qu'il y a en Californie de tous ces jeunes qui, malheureusement, sont pris dans la drogue et qui sont devenus des locumènes qui se promènent dans la rue et qui n'ont plus de place à coucher. Gavin Newsom nous avait promis qu'il mettait un frein, justement, au problème de sans-abri. Ça a doublé, sinon triplé, et on ne sait pas où l'argent est allé, mais on sait que sa femme avait deux organismes sans but non lucratif qui s'occupaient de ça, qui a eu beaucoup d'argent pour ça aussi. Donc, Gavin est dans les problèmes. S'il veut être premier président des États-Unis, il a besoin d'avoir une très bonne firme de relations de presse.
16: C'est quel type de personne, Gavin Newsom? C'est-tu un gars très porté sur lui-même? C'est-tu une histoire de look? C'est-tu un gars qui a de la profondeur? C'est-tu un gars qui a une vision américaine? Parce que dans son état, là, le diesel est à 5,90 le gallon. Il y a 8,44 le gallon, puis l'essence à 6,20. Là. Il pourra pas amener cette mentalité-là dans des États importants comme la Floride, le Texas. C'est impossible. Je veux dire, ce gars-là,
10: non, effectivement. Même dans des swing states où il y a des usines, dans des swing states où on dépense de l'énergie, Gavin Newsom ne gagnera pas. Gavin, tu l'as dit, c'est le poster boy. C'est le gars qui paraît très bien. Ouais. Sourire, chiclettes, toujours bien peigné, belle allure. Il est mince, il a l'air d'un modèle. Malheureusement, c'est le genre de gars qui se mouille le doigt le matin pour voir de quel côté il vante et qui va essayer de faire le moins de vagues possible. Si les gens veulent qu'on se batte contre l'automobile, il va augmenter justement les taxes sur l'essence pour arriver à ses fins. Ça dépend de ce que les gens qui votent veulent. Malheureusement, lorsqu'il va arriver au niveau national, il va s'apercevoir qu'il y a beaucoup de monde qui sont encore à droite dans ce pays-là.
16: Bon, hey, ma dernière question, mais j'aimerais ça que tu te mouilles un peu là-dessus. Bah, c'est pas tout de suite là, qu'on va remplacer le président. Il reste encore 2 ans et quelques mois. Mais qui tu vois, toi, Christian, pour lui succéder si jamais les démocrates, pas les démocrates, mais les républicains demeurent au pouvoir?
10: Moi, je pense que celui qui a le plus prouvé dans les 2 dernières années qu'il était capable d'assumer, entre autres, plusieurs postes, c'est Marco Rubio. On a beau parler de J.D. Vance, J.D. Vance nous a pas vraiment apporté beaucoup de résultats nulle part. Tandis que la job que Marco Rubio fait, c'est incroyable. Et en plus, il y a 6 chapeaux. Il faudrait faire une émission complète sur Marco Rubio pour que vous découvriez quel genre de personne il est. Mais entre autres, c'est, il vient d'une famille cubaine qui s'est exilée aux États-Unis. Lui, il est né ici à Miami. Il parle espagnol, il parle anglais. C'est lui qui chapeaute les négociations présentement avec Cuba. Et de ça, on va voir qu'est-ce qui peut en sortir. Et ce sera peut-être le tremplin qui va l'amener comme celui à se présenter pour être président des États-Unis pour les Républicains.
16: Mais sens-tu qu'il va y avoir quand même une bonne dispute avec J.D. Vance?
10: Ah, c'est sûr qu'il va y avoir une course à la chefferie. C'est comme dans tout bon parti. Tu sais, tout le monde est bien gentil, mais quand la course à la chefferie rouvre, c'est là qu'on voit les couteaux qui sortent.
16: Ouais. Quelqu'un dit Newsom, c'est le Justin des Américains. C'est pas fou,
10: bon,
16: hein?
10: C'est ça, effectivement.
16: Ça a de l'allure, hein? Bon, hey, écoute, il y a quelqu'un là tantôt, le coco, mais il y en a un qui dit qu'il adore tes interventions à Radio X, Christian. Ça fait qu'il y a toujours, il y a toujours une contrebalance.
10: J'aurais dormi pareil.
16: Oui, c'est ça. C'est ça que je pensais. Hey, bonne continuité sur la route. Christian, on se reparle bientôt.
10: All right.
16: Merci.
10: Bye.
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17: h 3 minutes 670 9098. Si vous voyez quelque chose sur les routes, il n'y a pas d'accident signalé, du moins Québec 5-1 n'en fait pas mention, mais il y a de la congestion, rien qu'en masse, n'ayez crainte. Henri IV, direction sud, c'est à partir de Charest. Duplessis, vous êtes à versant nord, Laurier dans les deux directions, c'est le bordel. Dans le coin des centres d'achat, surtout jusqu'à route de l'église, pas évident. En dessous des ponts sur Champlain, ça s'installe tranquillement, là. Capitale, direction ouest, tout près de Lormière-Masson jusqu'à Laurentienne. Vous êtes nombreux. Ça doit avoir le pied sur le break également, tout près de Beau-Royal jusqu'à Pierre-Bertrand. Laurentienne-Sud, c'est après le Bourgneuf, direction nord, tout près d'Amel jusqu'à l'autoroute de la capitale. Pas évident si vous êtes sur Charest, à l'angle Saint-Sacrement, Robert Bourassa, Marie de l'Incarnation, dans le centre-ville d'Orchester, la Couronne à Saint-Roch, ah, taboy, que c'est pas beau, les gens qui descendent vers Dufresne-Montmorency, si vous êtes sur Honoré-Mercier, c'est bien congestionné, puis il n'y a pas nécessairement d'alternative pour sauver du temps. Que ce soit sur chemin Sainte-Foy, tout près de Salaberry, René-Lévesque, Grande Allée, tout près du jardin Jeanne d'Arc, c'est vraiment pas beau en ce moment. Et sur la rive sud, la 20 ouest, comme d'habitude, à part de Président Kennedy, Lévis-Centreville, jusqu'à l'accès à Taniata, Saint-Jean-Chrysostome, Saint-Romuald, et soit dit en passant, il y aura une fermeture à compter de la semaine prochaine sur l'accès à l'autoroute 20 via l'avenue Taniata. Ça va être le bordel, j'ai l'information ici, là, on dit, attendez un instant, les bretelles de Taniata Nord vers la 20 ouest, ça va être fermé toute la semaine du 28 septembre au 3 octobre. Fait que prévoyez vos déplacements, Jean de Saint-Jean, Saint-Romuald, parce que la semaine prochaine, déjà que c'est pas beau, mais leur ajouter 3-4 bûches dans le foyer. 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
16: Tu es beaucoup tes Canadiens, toi, Jordan.
17: Es-tu un fan certainement, ma chère.
16: C'est-tu officiel que tu es un fan du Canadien ou...
17: Ben là, j'essaie d'avoir une certaine neutralité. Moi, je suis un fan de hockey tout court. C'est sûr que les Canadiens viennent me chercher un peu parce que tu le sais que j'ai pas connu les Nordiques, moi, malheureusement. Là. Fait que oui, c'est mon club, DH.
16: Bon, ben, George Gillette, il est décédé.
17: Hey,
16: à l'âge de 87 ans.
17: Ah, ouais.
16: Ça vient juste de sortir, George. J'aimais beaucoup ce monsieur-là. C'est un Américain.
17: Ben oui, exact. Hein,
16: propriétaire. Puis tu le voyais souvent dans l'amphithéâtre, puis jaser avec le monde. C'est un bon monsieur.
17: Non, oui, on voyait que c'était un sympathique monsieur. Puis il était propriétaire 8 ans, de 2001 à 2009. Puis après ça, on sait ce qui s'est passé. Il a vendu au Molson, Jeff Molson, qui est maintenant propriétaire avec sa famille. Ils ont acheté le club pour quoi? À peu près 550 millions à l'époque, qui vaut 3-4 milliards maintenant. Mais ouais, ça a été quand même une belle passe parce qu'il y a eu plusieurs rumeurs dans ces années-là. Le début 2000, ça allait très mal pour le Canadien. On craignait le départ du club vers les États-Unis. Je te dis pas que ça passait à deux cheveux d'arriver, mais ça se parlait un petit peu quand même. Puis à ce moment-là, M. Gillette était là. Puis là, ben après ça, c'est devenu un peu plus tranquille là, quand les Canadiens ont commencé à avoir plus de succès dans le coin de 2007-2008.
16: Mais tu sais, c'est un Américain que tu... Si tu savais pas que c'est un Américain, tu pensais que vraiment c'était un gars d'un Canadien.
17: Là. Ben oui, exactement.
16: Il était très, très fier de porter le gilet du Canadien. Puis de sortir, faire des il participait à des événements beaucoup à Montréal.
17: Là, ouais, oui.
16: Pour son club et des fondations puis tout ça. Alors George Gillette, l'ancien propriétaire, tu dis de quelle année?
17: De 2001 à 2009, il a fondé Bow Creek Management Corp, une société de gestion de portefeuille. Puis ils ont été propriétaires des Canadiens 2001 à 2009. Puis après ça, les Molson qui ont acheté la formation. Mais il était devenu M. Gillette propriétaire également du Liverpool FC du côté de la Première Ligue en Angleterre. Là, fait quand même. Il aimait beaucoup le sport professionnel, M. Gillette. On se cache
16: pas. On va rester dans le hockey. On sortira pas la trompette, mais celui qui vous a donné des soirées de plaisir au Colisée de Québec, M. Scott, Claude Scott, sera avec nous dans les prochaines minutes.
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16: Ouais, il y a de ces entrevues où c'est spécial. Et ça en sera une. Claude Scott, ancien trompettiste des Nordiques, avec qui on a fait des entrevues dans les dernières années et demie, peut-être 2 ans.
32: L'an passé, je pense.
16: Merci d'être là, Claude.
32: Ah, merci. Je m'excuse aux téléspectateurs. Là. Ma voix est maganée parce que un de mes cancers l'a affecté, mais je vais faire dans mon mieux d'articuler puis de bien parler.
16: Tu l'as appris quand, que tu avais un cancer, même plusieurs cancers, Claude?
32: Je l'ai appris le 1er août cette année. Bien avant ça, pendant, mettons, les 2-3 années avant ça, je commençais à avoir mal tout partout. Je marchais comme une personne handicapée. Puis même des fois, je passais proche de perte de connaissance. Je me demandais qu'est-ce que j'avais. En tout cas, ça allait pas bien. Puis même Mario, il me voyait. Puis
16: Mario Robert, qui est avec toi, qui est avec
32: Mario,
16: moi en studio.
32: Qui était ma...
16: Deux extraordinaires personnes sont avec toi en studio, d'ailleurs.
32: Ah, il m'a bien aidé quand j'étais malade dernièrement. Là, il me faisait mes repas. Il m'apportait ça dans mon lit. Et il partait l'eau pour que je prenne mon bain. Il courait tout partout quand je lui demandais de quoi. Il a été extraordinaire. Puis mon deuxième chum aussi, André Falardeau, c'est... Moi, je pensais de mourir dans l'inconnu, là, puis tu sais, j'étais gêné, je disais pas au monde, là, que j'étais bien malade, mais André, il dit, tu peux pas mourir de même, Claude. Il dit, il faut que tu meurs avec des gens qui t'ont aimé, puis qui veulent t'entendre, puis tu sais, c'est pas méchant, là. Fait que André a arrangé ça, puis là, ça a explosé, là, tous les médias sont arrivés.
16: En fait, t'es venu avec tes deux gardes du corps. Là, je comprends bien. Là.
32: Si il y en a un qui m'écœure, ça va aller mal.
16: Ça va aller mal. Hein?
32: Ils vont en se faire amocher. Pas moi. Hein? Ça sent pas moi. Alors, non, regarde, je suis bien entouré là, avec André de The Giant, puis Mario, le boxeur. Les deux.
16: Tu m'as l'air à prendre ça très positivement, Claude. On s'est parlé ce matin, même je me suis dit, t'es prêt, tu parles déjà de ce qui s'en vient, puis...
32: Mais regardez, c'est sûr, j'aurais aimé mieux vivre, mais là, j'ai hâte de mourir. C'est épouvantable de dire ça. À cause de tout ce que j'ai vu dans le passé, puis quand ma fille est décédée, j'ai jamais été un gars qui croyait à un fantôme, puis j'ai même déjà couché dans le cimetière, puis je lâché, y a-tu un croque-mort qui va se lever, qui va me parler? Ma mère t'a décédé, puis je suis allé à sa tombe à 3h du matin, puis il n'y a rien qui s'est passé. Mais ce que je veux dire par là, c'est que j'ai eu des expériences avec ma fille, puis où ce que je croyais pas dans ces affaires-là. Puis j'ai posé le plus grand mystère de l'humanité. Qu'est-ce qui arrive quand on meurt? On se fait-tu manger par les rats? C'est quoi, là?
16: Y a-tu le fameux canal de lumière, là? C'est ça?
32: Exactement.
16: Qu'est-ce qu'elle t'a... Quel genre de signe a t'envoyé, ta fille?
32: J'ai demandé de faire de quoi dans ma chambre, puis elle l'a fait. Il y a eu de la lévitation, OK? Tu m'as flotté dans les heures. J'ai lâché avant ça, j'avais mis un CD, puis si tu t'es là, Marie-Claude, là, faites quoi? Le CD a volé sous moi. Ben, j'ai dit, non, c'est niaiseux, ça. Là. Ça faisait au moins un mois, deux mois qu'elle était décédée, puis il se passait des affaires bizarres. Puis là, j'ai dit, je veux que tu fasses quelque chose d'extraordinaire. Fait que la lévitation est arrivée. J'ai dit, OK, elle redescend, ben, j'ai lâché un cri, puis mon fils, il voulait rentrer dans la chambre, puis j'ai poussé sa porte. J'ai dit, OK, Marie-Claude, elle redescend ça. Puis, après ça, j'ai dit, garde Marie-Claude, tu m'as jamais parlé là, avec ta voix. M'a juste demandé de parler une fois. Puis, je te parlerai pas de religion, rien de ça. Mais tu sais, même je recevais des téléphones, puis c'était ma fille qui parlait, mais on dirait qu'elle était sur une autre planète. Puis Mario, ça y est arrivé aussi. Puis là, j'ai dit, c'est quoi qui arrive, Marie-Claude? J'ai dit, là, je m'en choquais, là. Ça a pris 5 minutes avant qu'elle me réponde. Elle m'a répondu avec sa voix.
16: T'as entendu sa voix dans ta chambre?
32: Sa vraie voix. Parce que le soir d'avant, quand elle avait fait l'éviter les affaires, là, quand je me suis couché, j'ai dit, Marie-Claude, je l'entendais dans la chambre. J'ai dit, peux-tu me donner la main? Elle m'a donné la main, puis c'était comme un choc électrique. J'ai dit, c'est assez. Puis là, j'ai freaké.
16: Ah, ça doit saisir, c'est sûr.
32: Mais c'est que c'était comme de l'énergie, là. Mais c'est pareil, j'ai empoigné un petit choc. Puis, en tout cas, finalement, 2 jours plus tard, j'ai dit, quand on meurt, Marie-Claude, on va-tu sur une autre planète? Tu sais qui arrive? Elle m'a répondu, on n'a pas le droit d'en parler, papa. C'était...
16: Mais toi, là, t'imagines ça comment, là? Parce que là, tu t'es fait annoncer qu'il te reste quelques jours, c'est ça, Claude?
32: Écoutez bien ça, faut que je le mette au clair. Lundi, un de mes médecins, je pense qu'on en avait 250, là, il m'a dit, probablement, Claude, il dit, on peut plus te soigner, là, parce qu'il dit, les interventions qu'on fait n'ont pas marché. Même tes cancers, là, ils ont
16: été... Tes cancers, t'en as combien?
32: J'en ai 9.
0: 9?
32: Oui, mais c'était généralisé, dans le fond.
16: Okay.
32: C'était des métastases, mais là, ça devient tout des mélanomes. Là, ça devient cancer.
16: OK, il y a la peau aussi là-dedans.
32: C'est que... Cancer de la peau. Mais le cancer de la peau, ça faisait 3 ans que je l'avais, puis je ne savais pas. Donc, les métastases se sont multipliées. Puis là, qu'est-ce qu'il m'a donné comme médicament, qui n'est pas de la chimio, mais centre de recherche, si tu veux, quelque chose comme ça. C'est comme une armée de 20 000 soldats qui vont aller tuer toutes les métastases, OK? Mais c'est soit que ça passe ou ça casse. Mais qu'est-ce qui est arrivé, c'est qu'ils ont tué un paquet, mais ils ont tué des bonnes cellules aussi,
16: oh,
32: qui n'étaient pas supposées. Ça fait que en faisant ça, l'armée qui a envoyé se sont retirés, puis là, ben les cancers se sont triplés, quadruplés, 5. Puis là, ils m'ont dit, là, on peut plus te donner de traitement. là, on va t'envoyer à Michel Sarrazin.
0: Sarrazin, soins palliatifs, exactement.
32: Ouais, c'est ça, merci.
16: Apparemment que tu vas être traité aux petits soins.
32: C'est ça qu'ils m'ont dit, ouais. Mais là, c'est ça que je voulais dire. Le médecin qui m'avait dit 6 à 7 jours, le médecin qui est venu ce matin, OK, je suis content. Il dit non, non, Claude, il dit voyons donc, je t'envoie, là, t'es pas dans le coma, rien. Il dit, je suis sûr que tu vas te faire entre 1 et 2 mois. Fait que, oh, j'étais
16: une maudite bonne nouvelle. Mais parce que je veux pas tes journées, là, tu les passes comment? T'es où? Tu fais quoi? T'es à l'hôpital?
32: Oui.
16: Mais y a-tu du monde qui vient te voir et t'es pas...
32: Ben, personne ne le savait.
16: OK.
32: Puis c'est grâce à André Falado.
16: André qui...
32: Puis Mario aussi, que...
0: Ça s'est déboulé.
32: C'est Mario qui m'a... C'est André...
16: Ça a déboulé, une photo.
32: André Falado.
16: C'est André. André qui a pris une photo avec toi. C'est ça, ouais. André, hein?
3: Salut, monsieur Hull, monsieur Jordan.
16: Oui. Merci de tout ce que tu fais pour Claude, là. Je le vois, là. Puis ben, Mario,
3: merci,
16: c'est
3: ça.
16: Le
3: savoir.
16: Oui.
3: Hein, c'est très aimable.
16: Toi, là, Claude, pour toi, là, tu veux l'épauler comme Mario.
3: Oui.
16: Parce qu'il a besoin de ça jusqu'à la fin, là.
3: Oui, t'sais. Exactement. Une histoire vite, là. Claude, moi et Claude, on est des anciens beaux-frères d'une trentaine d'années. Moi, je sortais avec la sœur de sa femme.
16: Oui.
3: Marie-Claude. Puis ça a commencé là. J'ai travaillé dans un bar une partie de ma vie, dans un club, dans une discothèque, dans un club de danseuses également.
16: Claude, il s'était là, Claude? Il allait là?
3: Claude,
32: je t'ai bourré dans certains bars. Okay. Parce que
3: on va y aller.
32: Tu étais danseuse, venant moi.
3: On s'en va dans ce chemin-là. Là,
0: Claude, t'arrivais avec ta trompette
3: c'est
0: dans le bar.
3: C'est vous qui allez décider si vous voulez qu'on aille de ce côté-là.
16: La trompette, elle servait tout le temps, hein, c'est ça?
32: Ah ouais, exactement. On avait deux trompettes.
16: Deux trompettes. C'est mieux trompette que tromperie. En tout cas, je sais pas,
3: exactement.
16: Là.
3: Mais bon. Qu'elle est décidée, là, si vous voulez qu'on aille de ce côté-là. Là.
16: La trompette, elle servait tout le temps, hein, c'est ça?
32: Ah ouais, exactement. On avait deux trompettes.
16: Deux trompettes. C'est mieux trompette que tromperie. En tout cas, je sais pas, là. Mais bon. C'est oui. Ça, fait qu'il était...
3: Là, moi, il y en a...

0: Il se transformait, là.
1: OK, oui.
0: Mais c'était une autre personne. Là,
2: mais tu grimpais pas ces tables comme tu grimpais dans les vitrées, Claude,
3: non,
2: là.
3: Je veux dire,
2: ça peut pas, là.
3: Je peux dire une chose, quand j'allais au Carole, les chambres d'hôtel, t'as pas loin.
2: OK. mais aujourd'hui,
4: on
2: ça.
4: A vécu à fond.
2: Non, mais aujourd'hui, tu sais, t'as été un bon vivant. Ça fait partie des bons souvenirs. T'en as eu beaucoup de bons souvenirs, Claude, là.
3: Bons souvenirs, oui. Puis, il va me répéter, je l'ai dit mille fois, là. Ma grosse famille, c'était au Colisée de Québec. C'était à toutes les qui avaient un match des Nordiques. Pour moi, c'était un gros happening. Puis que les gens, même ceux qui me détestaient, là, c'est sûr qu'il y en a eu, mais ils m'ont jamais dit de gros mots, tu sais. C'était au Colisée, c'était ma grosse famille. Tout le monde de Québec, les meilleurs spectateurs que j'ai vus.
2: Ouais, parce que t'as été partout en Amérique du Nord. C'est-tu vraiment à Québec? Ou c'était différent à Québec, c'était vraiment unique.
3: C'est parce qu'aux États-Unis, c'est un autre genre de foule. Hein. L'équipe locale, si je fais de l'animation pour eux autres, même s'ils partent 10-11-0, les Américains font en vague, puis ils boivent le bien, puis ils mangent le gros pretzel géant.
2: Oui, oui, oui, oui.
3: Puis, me dire de quoi, c'est pas du monde en diète là-bas, là. Il y a du gros monde dans les Estrades. Les Américains, ils mangent, OK? Mais très gentils aussi.
2: Oui, c'est parce qu'ils mangent beaucoup, ils étaient plus méchants, là. Pourtant, moi, je vois des affaires des fois dans les stades de foot aux États-Unis, ça brasse en tabarouette.
3: Je me suis fait knocker une couple de fois, là.
2: Oh oui,
3: ah, oui, oui, oui, oui. Entre les périodes, là, je m'en allais, puis à Hartford, il y en a un qui m'a knocké bien dur, puis il savait pas, il y avait une police en arrière de lui.
2: Ah oui?
3: Ah oui. Mais, écoute bien, attends, pas bien, là, ils ont été obligés d'arrêter la partie. Écoute bien ça.
2: À cause du trompettiste.
3: À Tampa Bay, il y a quelqu'un qui m'a gâché un tarot. Puis il m'a poigné dans la gorge. Puis le sens, il m'a pissé. Puis je suis à ma main de même. Puis là, le gars, il me donne mon signal pour jouer. Ben, j'ai joué. Le sens pissé à travers des doigts. Mais je savais c'était qui me l'avait lancé. Ça fait que quand c'était fini, j'ai monté les escaliers. Puis il était juste là, là. Puis là, j'ai donné une méchante claque sur le bord de la mâchoire. Puis là, le gars, il a sauté sur moi. Okay. Ben, il avait un bras dans le plâtre. Je l'ai pas vu au début. Fait que son chum a sauté sur moi. Après ça, le chum de son chum a sauté sur moi. Puis là, le monde à côté, les estrades à côté, là, ils sont levés de bout. Puis là, il y en a à peu près une centaine qui sont arrivés. Puis là, c'était le free-for-all. Puis là, ben, ah ouais, les policiers tout partout. Puis il y avait un arbitre, Johnny Murray, qui travaillait ce soir-là.
2: Ben oui, Johnny, le Québécois.
3: Ah oui. Puis il a tout vu, lui, il était à sa glace. Puis après la game, il dit, « Tabarnouche, je trouve qu'est-ce qui est arrivé? » Là, j'ai tout compté l'histoire. Puis, écoute bien ça, plus drôle, voici. Je m'en vais le lendemain au Folichon. Puis je prenais une bière au bar, tu sais. Moi, je voulais juste prendre une petite bière, parler à la Mermaid.
2: Ouais. Hey, je ne veux pas que je l'oublie. Le joueur des Nordiques ou les joueurs des Nordiques qui allaient plus souvent au Folichon, c'était qui?
3: Je vais dire, au Folichon, j'en ai...
2: Ou peu importe, là, où il allait...
5: Moi, c'est... Peux
2: oui, c'était...
3: Ouais,
2: c'était...
3: Je peux pas, j'en ai jamais vu, je
2: non,
3: pense,
2: non.
3: Au Folichon, non.
2: Ah.
3: Mais ma fin de mon soir, visite
2: oui, vas-y, vite, vas-y.
3: C'est que je parlais avec la Mermaid, là, la Mermaid, elle regarde la TV, elle dit, voyons, elle dit... Qu'est-ce qui est arrivé là? Une grosse bataille à TV. Il montrait les replays, tu sais. Puis à un moment donné, il monte en gros plan. Elle me regarde, elle dit.
2: C'est toi.
3: Elle dit, voyons, ça se peut pas, ça. Elle dit, c'est toi. Je dis, ah ben, maudit. Ben oui, c'est moi. Puis c'était une distance. Je m'attendais pas à ça. Afrique avait raide. Elle dit, qu'est-ce qui est arrivé? Oh, c'est une histoire pas une histoire d'amour, mais il est arrivé de quoi, là? J'ai pas tout ôté, là. Mais en tout cas.
2: Ah, mais je te trouve vraiment en forme, Claude, malgré tout, là. Tu sais, le gars, tu subis 9 cancers qui t'attaquent en ce moment, ton système, là.
3: Ouais, ouais, ouais.
2: Mais t'es là, t'es allumé au bout,
3: mais la morphine, fait sa job.
2: OK.
3: Quand que je commence à être en manque de morphine, là. Ouais. Là, je parle comme un zombie, puis je suis plus capable de marcher. Il faut que je sois en chaise roulante.
2: Le joueur ou les joueurs les plus sympathiques que tu as eu dans l'organisation des Nordiques, là, vraiment, là, c'était des humains incroyables.
3: Oui, avec les Nordiques. C'était Gord Donnelly. Ben, il y en a eu plusieurs. Gord Donnelly.
2: Le tough, mais il était vraiment sympathique, c'est ça?
3: C'est souvent le même.
2: Oui.
3: Les gros toughs, c'est les plus fins. Mais non, c'était je pense, Gord Donnelly le plus...
2: Pourquoi? Il était attentionné?
3: Je trouvais qu'il était humain. Ben, humain. Qu'il était pas, il se prenait pas pour un autre.

0: tu sais, quand je vois pas au hockey. Mais, oh, excusez mon téléphone, j'aurais dû le fermer.
1: Ouais, il y a peut-être des joueurs des Nordiques, là, ils t'appellent, ils sont pas mon nom, là, Claude.
0: Ouais, c'est ça.
2: Ah ben, c'est Joe Sakic.
0: Joe Sakic. Chose dans la plaine, matin, Marcel Auvieu.
1: Ah oui!
0: J'ai capoté.
1: Qu'est-ce que tu t'as dit au juste?
0: On l'a parlé au moins 15 minutes. Et il parlait, puis il était super fin.
1: Ouais, on va prendre ton cellulaire, là.
3: On va y arranger ça.
0: Mets ça dans la frigidaire.
1: Ouais. Hey, si jamais il y a des auditeurs qui nous écoutent en ce moment, vous avez vécu, là, vous avez un souvenir avec Claude, là, un soir ou pourquoi, ou vous voulez peut-être y passer un message, là, t'sais, positif, d'encouragement, là, 418-670-9098, là. Jordan, si tu vois qu'il y a quelqu'un qui se manifeste et que c'est intéressant, là, j'aimerais ça que vous puissiez profiter là, des ondes de Radio X pour dire un petit salut à Claude. Là, qui c'est quand même, tu as eu une permission là, pour venir nous voir. Là.
0: Oui, hein? Une permission spéciale. Ben, je ne suis pas supposé de sortir parce que, mec, l'effet qu'il avait de finir de ma morphine, là, je vais devenir un petit peu comme un zombie. J'ai oublié de dire tantôt aussi, Jimmy Mann, j'ai travaillé avec lui beaucoup.
1: Ah oui, puis, Jimmy, il est à Trois-Rivières, lui,
0: ouais,
1: hein, c'est
0: ouais,
1: ça?
0: Oui, oui.
1: J'écoute, c'est un bon auditeur.
0: Oui, Jimmy, il m'a appelé aussi. Puis,
1: ah oui?
0: En tout cas, regarde, là, j'ai pleuré comme un enfant hier. Je voulais pas pleurer, puis je veux pas vraiment pleurer, parce que j'étais content. C'était la plus belle journée de ma vie. Excusez-moi. Ça va passer. Mais... J'aime Québec. J'aime la foule de Québec. C'est ça qui va me manquer énormément. Mais moi, je vais regarder d'en haut. Je veux que, mec, je meurs, là. Je veux pas que le monde pleure. Je veux qu'il fasse que ça aille dans un bar puis envoie à la santé de Claude. Je voudrais qu'il fasse ça comme un héros de party, là, OK? Parce que je pars en voyage. Il va être long. Il va être long, puis il va être beau. Puis j'espère être capable d'avoir les matchs donc, à TV ou je sais pas quoi. Là.
1: D'après moi, en haut, c'est le Super HD. Tu vas avoir ça en haute qualité, Claude.
2: Les Nordiques sont encore là.
4: C'est gratuit, tout est gratis.
1: C'est peut-être toi qui vas nous ramener les Nordiques, Claude, on sait pas.
0: Ben, c'est ça. Monsieur Batman, c'est sûr que je souhaite pas la mort du tout. Je souhaite pas de mal à personne. Mais si jamais il est plus là... Mais bravo, je pense qu'on va avoir une chance. Mais avec M. Batman, oui, il a fait un bel job dans la Ligue nationale, mais il a fait une grosse erreur. Parce qu'ici, là, c'est une ville de hockey. Une vraie ville de hockey. Puis il aurait dû nous donner la chance là, d'embarquer quand ils ont bâti le pas le champignon. Le
2: centre Vidéotron.
0: Le centre Vidéotron.
1: Tout un amphithéâtre pareil, là, on va se le dire, belles installations.
0: Oh, non,
1: Claude,
0: non,
1: j'aimerais
0: non.
1: ça que les auditeurs puissent juste te faire un petit salut. C'est correct pour toi, ça?
0: Oui, oui.
1: Oui, salut Radio X.
3: Un petit peu, ça pas long.
1: Oui. Oui, allez-y, qu'est-ce que vous voulez dire à Claude?
5: Ben, c'est un gros merci pour toute l'animation puis l'ambiance qu'il a mis, puis je vais rappeler sûrement un bon souvenir dans ma mémoire. Un match contre les Maple Leafs de Toronto. Peut-être dans le temps du carnaval, il y avait beaucoup d'Ontariens. Puis Claude, il y a eu un combat. Il y a eu un combat avec des spectateurs, des Ontariens, puis on s'est tout levé. Puis on l'a applaudi. Puis c'était vraiment un vrai bon animateur de foule. Puis je souhaite les meilleures chances. Puis c'est une petite note personnelle. Il va juste quitter l'enveloppe, puis il va avoir une renaissance, un monde nouveau pour lui. Fait que merci beaucoup, Claude. Prends soin de toi les derniers moments. Merci. Mais merci pour toutes les belles choses que tu as faites.
0: Merci, mon ami.
5: Merci. Merci. À la prochaine.
1: Merci à toi. Merci beaucoup. Salut, Radio X.
6: Oui, bon.
1: Qu'est-ce que vous voulez dire à Claude?
6: Écoute, moi, premièrement, je suis très ému. J'ai adoré Claude. Moi, j'ai 55 ans. J'ai vécu le fameux match, le fameux but de Peter Stachny contre Hartford, qui a éliminé Hartford. Puis Claude était là. C'était un moment magique que je vais me rappeler toute ma vie. Puis j'allais voir les matchs. Écoute, je pense que je payais billet 8$ dans ce temps-là. C'était extraordinaire tous les moments qu'on a vécu avec Claude. Il mettait de l'ambiance, pas à peu près, énergique. J'ai adoré ce gars-là. Puis ça me touche beaucoup. Puis je veux dire à Claude un gros merci pour justement pour tout ce que tu as fait pour les Nordiques, puis l'ambiance, puis tous les partisans. C'est extraordinaire. Puis je te souhaite le meilleur pour la suite. Là, c'est sûr que, tu sais, je veux dire, je te souhaite que ça va bien se passer pour le grand départ. Puis je vais, c'est sûr que je vais prendre une bière à ta santé là, une fois que je vais savoir que.
0: Merci mon ami, merci.
6: Je suis vraiment touché par ton histoire. Merci.
0: Ok.
1: Ça a duré. C'est combien d'années d'amour comme ça? Avec les fans des Nordiques?
0: J'ai commencé avec les Nordiques, si je ne me trompe pas, en 81, je pense.
4: Quand ils ont adhéré à la Ligue nationale.
0: Oui, quand ils ont adhéré à la Ligue nationale.
7: Tu avais commencé à Edmonton avant ça. Puis après Edmonton, c'était à Montréal. Deux matchs.
0: C'est ça. J'avais fait.
7: J'avais fait.
0: Avant, je me rejoins aux Nordiques. Là, j'ai fait deux matchs au Forum de Montréal. Oh. Puis j'ai fait la première page en couleur du journal de Montréal, plus le Montréal Matin, première page en couleur. Puis Irving Grundman, il disait, il a été aussi bon qu'un premier choix au repêchage. Wow. Oui, ça y est, on m'a donné un Canadien, tu sais, il faut me mettre de l'animation. Je restais à Gatineau, ça fait que c'était moins loin. Puis là, quand la saison a commencé, j'ai téléphoné, puis là, ils m'ont dit que Irving Goodman avait dit qu'il voulait que j'attende. Là. Ouais, puis là, j'ai attendu. À un moment donné, je n'avais assez. Je tenais des discothèques à Hull, puis Jocelyn Fauché, qui était gérant général des remparts de Québec, m'a fait monter à Québec. J'ai fait les remparts, puis il m'a arrangé pour aller faire une game au Colisée de Québec. Puis j'ai joué, puis là, c'était quasiment une ovation. Le monde a aimé ça. Puis la deuxième fois, j'y étais. Les policiers m'ont sorti du Colisée. Puis, il était à peu près 4 policiers. Il y en a 2 qui tenaient par le bras. Puis, le monde, tout le monde sont des debout, puis ils ont garagé de la bière, de l'orangeade, du coke, Pepsi, chip. Puis, c'est-à-dire, regarde, les policiers, là, ils disaient, qu'est-ce qui se passe ici? Mais j'ai dit, je sais pas. Fait que, le lendemain, les Nordiques m'ont appelé, puis ils ont dit, Monsieur Scott, on n'a pas le choix, là. On aimerait ça savoir.
1: Vous nous mettez de la pression.
0: C'est parce qu'il ne voulait pas. Je pense qu'il ne voulait pas payer. Je ne sais pas. Ou les trompettes, t'as pas accepté dans le Colisée. Quelque chose qui faisait du bruit.
1: Toi, t'es comme un précurseur, je dirais. T'es arrivé avec ça. Il y en a-tu qui ont essayé de t'imiter?
7: T'avais Max Gros-Louis.
1: Max Gros-Louis, où il faisait sa
7: danse. Il était là avec son.
0: Non, comme tout.
1: Oui, c'est vrai.
4: Il faut pas l'oublier. Chose, les gars. Claude arrivait, lui, dans un amphithéâtre. Il avait rentré avec une trompette cachée dans son manteau, là.
0: Là, ouais. Mais là, ouais, c'est ça.
4: C'est ça qu'il faut comprendre aussi.
0: Okay. Quand il me suis fait fourvoyer de même, parce que dans le deuxième match, je m'avais fait avertir, mais poliment. Fait que dans le match, jusqu'à les policiers sont fait arroser, puis tout, j'avais caché ma trompette dans un trench coat. Puis là, ben, j'ai sorti, puis là, puis là, tout le monde a applaudi. Puis là, ils sont arrivés toute la gang. Ça a pris à peu près 15 secondes, avec 3, 4, 5 policiers après moi. Puis là, ils m'ont sorti, là, puis pas méchamment, mais solide. Puis c'est là qu'ils sont fait arroser. Puis le lendemain, les Nordiques, ils ont dit, monsieur qui m'a appelé, je pense que c'est Marius Forci qui m'avait appelé. Il dit, OK, Claude, mais comment tu veux? Fait que j'étais poli. C'était pas beaucoup, là, le montant que j'ai demandé. Je demandais 75 piastres de la game. Mais en dedans de 2, 3 ans, je suis venu à bout de monter à 500, 600, 700. Fait que, après ça, je suis allé aux États-Unis, puis sans compter aux États-Unis, payé encore deux fois le prix.
1: Wow.
0: Fait que, tu sais, côté argent, j'ai eu du fun, mais les casinos m'ont aimé aussi.
1: Ouais,
0: déjà. J'en ai mis
1: c'est fatigant, des 1000 piastres de la game, dans ça s'entraîne dans les poches, hein?
0: Ils sont venus me chercher à l'aéroport de Québec une fois pour un tournoi de blackjack. Je pense que c'était à Foxwood. Non, c'est Atlantic City. C'est ça. Puis j'étais.
1: Hey, je veux qu'on donne la chance à d'autres auditeurs qui veulent te témoigner beaucoup d'amour.
0: Oui.
1: Salut Radio X.
8: Oui, bonjour.
1: C'est à vous, allez-y. Qu'est-ce que vous voulez dire à Claude?
8: Bonjour Scott.
0: Salut, c'est qui?
8: Hey, écoute, j'ai été un fan des Nordiques quand je suis revenu au Québec. Il y a 89, aller jusqu'à la fermeture. Puis on cherchait tout le temps des estrades, tellement une belle animation. Ton trench coat, je m'en rappelle. Puis ce que j'aimais, entre autres, une game contre Boston. Puis on avait les... Puis t'as monté sur le bord de la bande. Puis le bras passé par-dessus la baie vitrée. puis la trompette en arrière du goaler adverse.
0: Oui.
8: Celle-là, là.
0: Ça, je vous ai conté l'histoire vite là-dedans. J'étais à Gatineau. J'allais faire un match pour les Olympiques de Gatineau. Puis j'étais là 2 heures avant la game. Puis j'étais sur le bord de la vitrée. Puis il y a un gars qui me dit t'es quasiment tué l'autre fois. Hein? J'ai dit non, c'est arrangé ça. J'ai dit je peux faire les yeux fermés. Ah, il dit regarde, les amis, je pensais 100$. Regarde, c'est tatoué. Je dis je toquerai pas. J'ai dit OK. Ça a pris 2 secondes. Bing, bing, bing, bing, bing, bing, bing. J'ai dit merci pour ton 100$.
8: Pour Colisette Québec, tu nous l'as fait une couple de fois, puis tu vas rester une personne inoubliable qui a fait vibrer le Colisée. Puis tout le monde va se rappeler de toi.
0: Ah ben, merci beaucoup.
1: Merci du témoignage. Très apprécié. Merci beaucoup. Le plus grand fan des Nordiques, c'est notre ancien collègue qui s'est lancé en politique. Il s'appelle François Gariépi.
0: Oui, François, oui.
1: Il est au bout du fil. Salut, François.
9: Bonjour, la gang. Salut, Claude.
0: Hey, François, je t'aime. T'es mon héros.
9: Écoute, Claude, je voulais prendre la parole aujourd'hui parce que je voulais te remercier parce que t'as vraiment joué dans l'histoire des Nordiques beaucoup. Dans mon cœur aussi. Ouais. Dans le cœur des gens. Moi, je me souviens d'une game. La première game que je t'allais voir au Colisée, c'est en 81, contre Chicago. C'était Tony Esposito d'un goal. Marianne Stachny venait d'arriver. Puis mon père, c'était pas pantoute ça, le hockey, là. Fait qu'on avait trouvé des billets. Puis on était venu voir. Puis Claude, vous étiez venu juste à côté de moi. Puis j'étais un petit cul, là, j'avais 10 ans.
0: OK.
9: Puis là, vous avez commencé à jouer à côté de moi. Puis mon père puis moi, on a commencé à danser.
0: Ah oui.
9: À cause de vous. Ah oui. Ça, là, c'est un moment là, dans notre famille.
0: Ah, ben écoute donc.
9: Hey, Claude, j'aurais... Oui, je vous écoute, excusez.
0: J'aime ça, entendre des commentaires comme ça. Faut quand même avoir une bonne mémoire, là. Je m'en rappelle. Puis, ça me fait plaisir. Puis,
9: ben écoutez, Claude, moi, j'ai encore mon billet. C'est une histoire qu'on se raconte encore à Noël, au réveillon, là. Mais j'aurais peut-être une petite question pour vous, parce que je pense que tout le monde va se demander la même question que je me pose. Votre trompette, Claude... Est-ce qu'elle va arriver? Est-ce qu'on va l'envoyer au Temple de la Renommée? Est-ce qu'elle va aller au Musée des Nordiques? Fait quoi avec ça?
0: Je vais vous conter vite l'histoire. C'est que quand j'ai perdu ma fille, qui avait était infirmière, 23 ans, j'ai comme tombé sur le cul. Puis j'avais plus le goût de faire des grimaces, de faire rire le monde. Même, j'étais tanné de m'entendre jouer les mêmes vieilles tunes. Tu sais, ben, tu peux pas vous commencer à jouer du jazz si tu veux faire crier le monde.
9: Vous n'êtes pas Miles Davis.
0: Yeah, exactement. Je vois par oreille. Moi, je suis même pas là de la musique. Mais ça m'a tellement fait mal quand ma fille est décédée que je m'en ai poigné la trompette puis je décris au vidange. Excusez mon langage.
1: Oui, oui, OK.
9: Mais OK.
0: Ça m'a dévasté. C'est fini, c'est terminé. Fait que j'ai fait peut-être des...
9: Fait que là, j'ai 2 deuils. Vous en allez, Claude, puis là, la trompette aussi est partie. Fait que ça va être tough à soir, là.
0: Ben, j'ai encore les embouchures.
9: Bon. Hey, dernière chose, Claude. Juste vous dire, moi, mon père est passé par Michel Sarrazin, mon oncle aussi. J'ai un bon chum, Erwan. J'ai fait du bénévolat, j'ai accompagné du monde. Si vous finissez votre vie à Michel Sarrazin, à la maison Michel Sarrazin, c'est le plus beau scénario que vous pouvez imaginer pour votre... Pour votre départ. Vous allez être bien traité, les médications sont bien ajustées, vous souffrirez pas. Je ne sais pas si vous avez pas de place, mais je vous le souhaite vraiment. Puis je souhaite ça à tout le monde. C'est assurément l'endroit le plus serein, le plus formidable pour quitter la Terre. Mais c'est ça. Je voulais juste vous dire merci, Claude. J'ai plein de souvenirs qui pop. Quand Dale Hunter est revenu, après l'échange de Washington, vous avez pas arrêté de souffler avec votre trompette sur la glace à toutes les mises au jeu. C'est Dale Hunter, on l'aimait, mais là, il n'était plus de notre bord, là. En tout cas, j'en aurais beaucoup à dire.
1: Merci, Gary, en passant, hein, d'avoir pris le temps comme ça là, pendant ta tournée, puis peut-être ton porte-à-porte. Mais normalement, tu vas venir nous voir la semaine prochaine. On touche du bois.
9: Si Dieu le veut, on DH.
1: Merci beaucoup de ta présence.
9: Salut. Bonne continuation. Bien. Au revoir, Claude.
0: Ouais. Merci, au revoir. En passant, Dale Hunter m'a appelé hein, pour faire l'animation à London. En London, Ontario. Fait que j'y étais.
2: Il y a un autre animateur qui aimerait vous parler, un animateur de foule qui est présentement au Rempart de Québec, des capitales également. Yannick Tremblay qui est avec nous autres, puis oui, qui anime les légendes du rock également à Radio X. Salut Yann.
10: Hey, bonjour la gang. Bonjour Monsieur Scott. Je vais simplement prendre le temps de vous remercier pour tout ce que vous avez fait. Vous avez été une inspiration pour des gens comme moi qui aiment la foule maintenant au Centre Vidéotron.
0: Merci beaucoup, puis oui. Je sais pas combien de fois j'ai dit, Maman Mario, j'ai dit, faut que j'y aille au Centre Vidéotron, puis j'ai dit, je voudrais parler aussi à Pee-Wee. C'est celui qui fait de la musculature, Pee-Wee, non?
1: Oui, en fait, oui.
0: Il est shapé, ce gars-là. Hein?
1: Oui.
0: C'est épouvantable. Hey, Pee-Wee, lâche pas ta manche, tu faisais Monsieur Canada.
10: Merci.
1: Hey, mais ça doit être spécial de voir que tu as servi d'inspiration, Claude, à ben du monde, là.
0: C'est parce que j'aime le monde. Puis avant d'aimer le monde, il faut s'aimer soi-même aussi. Ouais. Tu sais, si tu t'aimes pas, tu vas avoir de la misère à aimer les autres. Alors, aimons-nous les uns les autres.
1: Hey Claude, voilà. Je t'arrête parce qu'on peut l'avoir juste pour quelques minutes.
0: OK.
1: Un ancien des Nordiques, Marc Fortier. Salut, Marc.
11: Salut les gars. Salut, mon ami Claude.
0: Salut, Marc. Hey, on s'est vu. On se voyait dans des fois, là. Puis Marc, il disait tout le temps salut, Claude. Marc Fortier, bon bonhomme. Je l'aime bien.
1: Marc, as-tu un souvenir où y a-tu des fois, vous étiez assis sur le banc, vous disiez, ça n'a pas de bon sens, il sauve le show à soir, lui.
11: Ben, c'est sûr et certain que moi, j'ai pogné les années de Vachemeg, un peu des Nordiques. Mais tu sais, Claude, là, il faisait partie de la famille, là. C'était un Nordique, là. Puis, il était dérangeant aussi, là. Je me souviens quand les équipes adverses y venaient, là. C'est pas tout le monde qui s'amusait avec Claude, là. Les joueurs adverses, des fois, les gardiens adverses surtout, là. On va dire qu'il y en a des fois qui perdaient patience parce qu'il y avait le tour, là. Surtout quand ils montaient sur le bord de la baie vitrée, là. Puis qu'ils commençaient à jouer une petite toune, là, pour les gardiens, là. C'était dérangeant. Mais tu sais, là, les choses ont tellement changé aujourd'hui. Tu sais, aujourd'hui, tu vois un match de hockey, puis tout se passe sur l'écran géant, là, sur le Jumbotron, là, tu sais. Fait que maintenant, c'est du virtuel. Nous autres, on avait l'animation, c'était du live, là, avec Claude. Fait que c'était une autre sorte de vibration, là, qu'on vivait. Puis lui, c'était exceptionnel, là. C'était exceptionnel, Claude. Puis t'as toujours fait partie des Nordiques quand on te croisait. T'étais là. T'as toujours resté un gars discret parce que le Claude qu'on voyait, animer la foule puis que presque un fou, là, quand tu le rencontrais, là, c'est un gars low profile, là, un gars humble qui dérangeait pas puis qui se sentait comme qu'il faisait partie de la famille. Mais pourtant, quand on le voyait, c'était tout le temps la même chose. Il faisait partie des meubles, comme on dit.
0: Marc, je t'adore. Merci beaucoup. Si tu savais, là, comment est-ce que ça me fait chaud au cœur, là, que tu vous appeliez de même pour me dire que j'ai fait une belle job. Merci 100 000 fois. Puis une affaire que je vais faire, là, je vais essayer, en tout cas. Si jamais vous entendez un coup de trompette, que les Nordiques reviennent, vous attendez un coup de trompette, ça va être moi. Pour vous dire, regardez, je suis bien, puis tout va bien, puis tout est beau. Puis vous êtes bien mieux de gagner en soir.
11: Mais, c'est sûr, tu vas rester dans nos cœurs, puis dans nos beaux souvenirs. Puis quand les gens parlent des Nordiques, il y a des moments incroyables que le monde se souvienne encore, dont le fameux but à Peter en prolongation, avec tout le monde habillé en blanc et tout.
0: Oui.
11: Mais il y a beaucoup de souvenirs qui sont rattachés à Claude Scott, puis avec toutes les mimiques puis les choses que tu faisais pour cette organisation-là. Alors, on sera jamais capable de te remercier à la juste valeur qu'est-ce que tu as apporté pour nous. Mais Claude, j'ai été fier de faire partie de tes amis, puis j'ai été fier de faire partie de l'organisation des Nordiques, puis tu faisais partie de la famille, mon chum.
0: Merci beaucoup, Marc. Merci.
1: Merci, Marc.
11: Merci.
1: Ça n'a pas niaisé ce matin. Un petit coup, un petit coup de messenger. Ah oui, Marc, c'est ton ancien joueur de sang.
0: Mais le plus gros choc, c'est quand Marcel Aubu m'a appelé tantôt.
1: Ben oui.
0: Puis il m'a rasé pendant 20 minutes. Puis, ça m'a touché. Puis il n'arrêtait pas de me dire des compliments. Tu sais, j'ai jamais voulu me prendre pour une vedette. Ou, même, j'ai jamais aimé la publicité. J'ai jamais aimé ce que je fais là, avec vous autres, aller dans des studios, puis aux États-Unis, il fallait que je fasse ça à toutes les équipes que je faisais. Parce que je sais pas, j'étais mal à l'aise, tu sais. Je voulais juste être un gars normal, puis j'étais gêné des fois de faire des reportages. Puis, dans ce temps-là, j'étais plus fou un peu. Là. Moi, je suis même gêné de certaines choses que j'ai faites. Mais, comme je vous dis, même si ce serait pas d'André et Mario, là, je serais mort là, à l'incognito. Puis là, ça m'a donné, on dirait, un regain de vie. Ouais. Que je me dis, non, je veux te faire, puis m'a me battre jusqu'à la fin. Je sais, probablement, je ne gagnerai pas. Si je gagne, ben, c'est un miracle.
7: Tu n'es pas obligé de mourir avant de mourir. Ouais. Hein?
1: Mais non, c'est ça. Puis, moi, j'ai tout de suite ce matin, quand on s'est parlé, j'ai dit, le gars, Claude, il est hyper positif. Là,
4: ben, oui. Hein? Avant hier, André, là.
7: Écoute, moi, je suis arrivé, arrivé à l'hôpital, là, Claude était sa morphine.
4: Ah ouais.
7: Et okay. Là, écoute, je ne savais pas trop quel bord me diriger. Puis là, j'ai pris mon mal en patience, puis je l'ai comme motivé, là, tu sais. Puis,
1: bravo.
7: Tu sais, il a envoyé...
1: bravo ce que vous faites, les gars, pour Claude.
7: Positif, là, là-dedans, là, tu sais, Claude, là, t'es pas parti encore, puis t'es encore parmi nous. Et merci d'être là. Hein, on a eu Marc Fortier. Tu connais même moi, Marc, en passant. C'est
4: une amélioration, c'est la grande.
1: Au rythme que ça va, là, je te sens. Moi, on a quasiment t'invité une deuxième fois. Je te taquine. Là. Tu nous as laissé l'an passé des gilets que tu as recueillis partout là, dans l'Amérique du Nord.
0: C'est surtout des gilets des légendes du hockey que j'ai fait. Quand les Nordiques, c'était fini, je me suis joint avec les légendes pour un petit bout. Puis ce sont ces gilets-là. C'est les gilets que j'ai portés là, pour animer les foules un peu partout au Canada. Puis, c'est ça. C'est
4: que, je les ai pas fait signer.
0: Je les ai pas fait. J'aurais pu les faire signer par toutes les grosses vedettes qui étaient avec moi. Là, parce que, tu sais, Bobby Hull était avec nous autres. Eddie Shack, Doug Gilmore. Ils étaient tous là, Napier. En tout cas, pas Jimmy Mann. Jimmy, mon ami.
4: Bob Probert, ton co-chambreur, je te disais. Là.
0: Bob Probert. Ah oui, Bob Probert, c'était mon co-chambreur. Puis même, il m'avait
1: invité. Tu sais toujours bien t'entourer.
0: Oui, parce que, comme j'ai dit tantôt souvent, les gros toughs, c'est des anges.
1: Ouais. Hein?
0: Ils sont là déjà, pour faire la job, point final.
1: Quand tu grimpais, ça va être ma dernière question, puis après ça, juste qu'on remette les gilets. Quand tu grimpais sur la baie vitrée, est-ce que ça t'est déjà arrivé de tomber, mais pas du bon bord, tomber sur la glace?
0: J'ai fait pire que ça.
1: Oui.
0: J'ai passé à travers de deux baies vitrées. Il y en a une à Boston que ma trompette est arrivée en dessous de la baie vitrée et était foirée bien raide. Et c'était comme une crêpe ici.
1: OK.
0: Il manquait ce sirop d'érable. En tout cas. Puis là, ben, j'étais chanceux parce que là-bas, c'était du plexiglas. Fait que physiquement, je n'étais pas blessé. Mais je te pars dessus la baie vitrée, ma trompette était en dessous. Puis là, le monde, il en parle encore aujourd'hui. Regarde, c'était épouvantable. Ils ont trouvé ça extraordinaire. Ben, en tout cas, pas moi, là, mais eux autres. Puis c'est arrivé à Atlanta. La Coupe Calder, je pense, c'était. Moi, je faisais les...
4: La Coupe Turner que tu parles.
0: La Coupe Turner, c'est ça. Ouais.
4: Okay. C'est la concession que juste avant que ça devienne les Rafales de Québec, c'était les Knights, eux autres.
1: OK.
4: C'est le club qui s'est emmené à Québec qui est devenu les Rafales.
0: Ouais. Puis là, c'était pas du plexiglas, c'était de la vraie vitre. Mais mon embouchure qui est en fer a frappé la partie sensible de la glace. Puis là, j'ai flyé dans les airs, puis j'ai tombé sur la tête. Sur la glace. Puis là, c'était une grosse commotion, commotion numéro 5, la plus forte.
1: Okay.
0: Puis même les filles qui travaillaient de l'administration pour l'équipe pleuraient, ils pensaient que j'étais mort. Fait que là, après le match, ils m'envoyaient à l'hôpital tout de suite. Puis c'est là que... Ils m'ont donné une infirmière. Fallait pas que je dorme. Fait qu'elle, elle m'a parlé toute la nuit, tu sais. Puis, le club, le lendemain, ils m'ont appelé au bureau, puis ils ont triplé mon salaire.
1: Aïe, aïe.
0: Fait que, pas que je parle, parce qu'il y avait pas que je revienne contre eux autres.
1: Tu comprends.
0: Mais, de toute façon, j'ai dit OK.
1: Merci beaucoup.
7: Ça n'a jamais été le même. Hein?
1: C'est 35-40 minutes qu'on vient de passer avec toi, Claude.
0: Okay.
1: Merci beaucoup. On va immortaliser ça. On va même te l'envoyer. Là, tu as 6 gilets. Ton numéro favori entre 0 et 50, c'est quoi? Mettons passé 10, là.
0: C'était 0-0.
1: OK. Bon, ben, ce qu'on va faire, on va ajouter 1. Le centième appel va gagner tes 6 gilets. C'est-tu correct, ça?
0: Oui, c'est correct. Merci.
1: Ouais, on va le faire par texto, ça va être plus facile.
0: C'est
1: ouais, texto 418-670-9098, 418-670-9098. Juste à nous texter Claude. Et le centième va mériter tous les beaux gilets, des sapés beaux jerseys. T'es généreux, Claude.
0: OK. Merci beaucoup. C'est ça que je voulais, c'est... Je dis, qu'est-ce que ça donne si je les garde chez nous, là, en garde-robe, puis ils vont pourrir là. Puis quand tu m'avais invité à venir faire l'émission, je lui dis, moi, il donnait mes gilets.
1: Merci de ta générosité, Claude.
0: Une bonne cote d'écoute dans les sports, puis vous êtes tout gentil, ça fait que ça me fait plaisir.
1: Merci, bonne continuité. Le plus longtemps possible en santé avec nous, en ce sens que oui. La souffrance, tu sais, je sais que ça devient de plus en plus souffrant, là, mais merci de ce moment que tu nous as accordé à Radio X.
0: Ça fait plaisir. Oubliez pas mon coup de trompette, hein.
1: Ouais. Ça va être toi.
0: Mais là, faut avoir un club avant, là. Ouais.
1: Merci, Claude.
0: Salut,
1: Claude.
0: OK.
1: Bye.
0: Salut. Merci.
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1: Hey, vous allez nous permettre de placer un peu de pub, là, parce qu'on a quand même... On a été indisciplinés, là, mais ça, la cause pour Claude, moi, j'aurais fait quasiment une heure encore avec lui. Là.
30: On sait un bon 40-45 minutes avec Claude. Là.
1: C'est ça.
30: Mais c'est des moments radio privilégiés. On est chanceux de vivre ça avec Claude, vraiment.
1: J'avais dit 5, je pense que c'est 7 gilets.
30: C'est vrai?
1: 7 gilets. Qui va gagner ça, les 7 gilets?
30: Ben moi, je suis tombé sur un texto, puis ouais. Elle semblait vouloir ces chandails-là. J'imagine qu'elle écoute présentement. Valérie Gagnon, c'est toi qui gagne. Félicitations.
1: Parfait. Alors, on va prendre contact avec toi, Valérie. Mélanie, oh, ça va se faire, je ne sais pas si tu, ça va se faire d'ici à la fin du show, hein, Mélanie? C'est ça? Voilà, gagnante, c'est ça.
31: Ah oui?
1: Ben oui. Alors, tous les gilets sont ici. On va faire une autre pause et au retour, tel que promis, avec beaucoup de retard.
30: Oui, exact. On va être là.
1: Puis, oui, on va faire l'overtime un peu, là.
30: Oui, puis rapidos dans les sports, défaite de 4-2 des Jays contre les Orioles. C'est maintenant officiel. Ils sont exclus des séries. Bon. Exclus des séries, eux qui ont fait quand même la série mondiale l'année dernière. Puis tant qu'à être là, on va faire un peu de circule parce qu'on a peu le temps d'en faire ben depuis le oui. début du show. C'est vraiment le bordel sur Henri IV, direction sud, avant Charest. Vous êtes bien nombreux. Du Plessis-Sud, ça débute à cette hauteur-là aussi. Si vous êtes sur Laurier, à Langres-Robert-Bourassa, pas évident pour se rendre vers les Échangeurs. Chemin Saint-Louis aussi, très costaud ce soir. Champlain, un bon kilomètre de trafic au minimum jusqu'à l'accès à Henri IV-Sud. Charest à Saint-Sacrement, Marie de l'Incarnation, un peu plus loin dans Saint-Roch, c'est pas évident non plus. Et sur la rive sud de Québec, 20 ouest, de Président Kennedy jusqu'à Taniata, il y a beaucoup de congestion en ce moment. Si vous voyez quelque chose dans le chemin, 88-670-9098. 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
4: Non, mais bon, ça.
5: Ah oui.
4: C'est-tu la... Moi, c'est la première fois que je l'entends. Là.
5: C'est Frank Chameau qui a réalisé ce beau thème.
4: Ah, ben ouais, il y a du talent dans cette fourmilière-là.
5: Mais, hein.
4: Te sens-tu chez vous un peu, là, Monsieur Radio X 2.0?
5: Tellement.
4: Oui.
5: Oh, oui, c'est le fun.
4: Bon, on t'apprécie beaucoup.
5: C'est réciproque, mon DH.
6: On ouvre les lignes comme Claude avant.
4: Est-ce que quand tu te promènes avec ton le mobile, la radio, est-ce que tu mets ton casque de hockey?
5: Non.
4: Non, pas encore?
5: Non.
4: OK.
6: T'as pas encore été à Montréal.
5: Oui, c'est ça. Mais non, les gens, beaucoup de salutations. On fait le pouce en l'air.
4: Oui. As-tu des invitations? Hey, viens pas notre bien avec nous autres, Louis. Non, pas encore?
5: Pas encore.
4: Ça s'en vient.
5: Pas encore.
4: Les gens se gardent une petite gêne.
5: Ouais, ben ils se disent, il y a le mobile, va falloir qu'ils reviennent en taxi. Fait que...
4: C'est bon. Hey, là, t'es sur un dossier exclusif pour le retour.
5: Oui.
4: Merci d'être exclusif pour le retour là-dessus. C'est apprécié.
5: Oui, on est allé sur le terrain, c'était un mélange.
4: C'est toi et...
5: Oui, avec Mel.
4: Oui.
5: Mel, ma caméra woman. Girl.
4: Parce que c'est toi à l'origine, c'est Mel qui a parti avec cette idée-là.
5: C'est son idée. C'est son idée.
7: Ça. Je voulais le faire, mais là, évidemment, qu'il fallait que je le fasse accompagner. Louis était à côté du corps de porte. Ben là...
5: Ah oui?
7: OK, let's go. Donc, j'avais envie de faire une vidéo, en fait. Une vidéo pour questionner les gens concernant les différents chefs de parti.
5: Oui, puis c'est comme un mélange de vox pop puis de jeu.
7: Oui.
5: Tu sais, quand on est en famille, on fait un jeu, là, on te montre une photo, on dit c'est qui.
4: Ouais.
5: Ben, des fois, c'est plus une boulette dans le front, là, mais c'est qui, tu sais? Ben, c'est ça qu'on a fait. Donc, on est allé dans le secteur de Beauport, on va dire ça comme ça. Et on a interpellé une douzaine de personnes là-dessus. Il y en a 7-8 qui ont accepté de se faire filmer puis qui ont embarqué dans le jeu aussi. Et ce qu'il y a de le fun, c'est que c'était vraiment diversifié comme personne. Tu sais, ça pouvait être des plus jeunes, mères de famille, ça pouvait être des personnes un peu plus âgées, tu sais, des gens qui sont arrivés ici, des immigrants il y a une quinzaine d'années. Tu sais, fait que c'était le fun parce que sans faire le tri, on a eu cette diversité-là. Puis ça, ben, c'est comme dans les sondages, c'est le fun d'avoir une diversité. Parce que c'était juste des madames de 86 ans, comme une que je vais te faire entendre ou vous faire entendre.
4: Là, on va dire, toi, tu arrives avec l'audio.
5: Oui.
4: Et plus tard, ce soir, à 18h, toi, tu vas poster du vidéo sur notre page.
7: Exact. Donc, Louis a décortiqué là, le montage, la vidéo complète de tout ça. Et moi, ben, j'ai seulement pris là, les segments où on demande aux gens là, qui est sur la photo, le jeu qui est-ce.
4: Ouais.
7: Mais Louis va nous faire entendre d'autres extraits là, du vidéo qui ont été...
4: On suit pour l'audio.
7: Oui.
5: Donc, puis ce qu'on a remarqué, là, vous allez l'entendre, les gens ne connaissent pas les chefs de parti. C'est le constat numéro un.
7: C'est complètement fou.
5: Il y en a une sur la gang.
7: Une seule. Ouais.
5: Elle, 5 en 5. OK? Les autres, là, c'est du 0 en 5. Ah, on est capable d'en nommer un. Quand ça va bien, on est capable d'en nommer 2 sur 5.
4: Hey, puis ça, c'est des faces qu'on voit là, partout dans les médias là, depuis un mois. Là, c'est sans arrêt. Là.
5: Exact, exact. Puis là, vous allez entendre l'audio. Mais pour ceux qui vont aller sur notre page Facebook plus tard, vers 18h, ils vont voir que là, on monte la photo. Puis c'est des belles photos en couleur. Pas des petites affaires sur le cellulaire. Là.
7: On était préparés.
5: Oui, on était préparés.
4: Ouais, ça.
5: Et pourtant, les gens n'étaient pas capables souvent de reconnaître la personne. Et là, attends un peu. Non seulement on les reconnaît pas, mais une fois, parce que, tu sais, moi, l'idée, c'était de leur donner la réponse à un moment donné. Faut pas que ça dure 3 heures.
4: Non.
5: Mais là, après, c'est êtes-vous capable de nommer le parti? Parce que si je te dis, exemple, ben oui, lui, tu le connais pas, c'est Charles Milliard. Ah, ouais, ouais, les jobs.
4: Le PQ. Le PQ.
5: Ouais, pour quel parti? Là-dessus, écoute.
7: Il y a même une jeune fille qui pensait que c'était un acteur.
5: Oui.
7: Alors, ben... ça allait pas bien.
5: D'ailleurs, vous allez l'entendre. On peut partir ça, Jordan.
6: Yes, sir, on y va.
5: Yes.
8: Benoît, je vous montre quelques photos, puis vous allez me dire si vous reconnaissez ces personnes-là, OK?
9: Christine Fréchette.
8: C'est une excellente réponse, ça. On change de photo?
2: Eh, je sais, mais je me souviens plus de son nom, par contre.
9: Non, c'est ça?
2: La CAQ, je pense. C'est pas la CAQ, non. Je me souviens même plus du parti.
9: Québec.
2: Québec solitaire.
8: Ils sont assez tout seuls, c'est vrai. OK, le prochain.
2: Pierre-Paul Plamondon.
8: Qui est cet homme?
10: Le chef du Parti libéral du Québec.
8: Vous êtes fait souffler une réponse, je pense. Hein? Mais c'est pas grave. Son nom, vous connaissez pas.
10: Aucune idée.
8: Aucune idée? Charles Milliard. Avez-vous déjà entendu ce nom-là?
10: Non.
8: Pas nécessairement. Attendez-moi une seconde, je vais la placer comme il faut. OK. Qui est cette personne?
10: Christine Fréchette.
8: Christine Fréchette. Elle, mettons qu'il n'y a personne qui vous le dit, là. Elle est pour quel parti?
10: C'est...
7: Il y a quelqu'un derrière qui leur fait des réponses à ces deux-là.
8: C'est notre première ministre. C'est la première ministre. Première photo.
10: Aucune idée.
11: La politique?
8: On est en politique, là.
10: C'est pas Éric Duhaime?
8: Non.
10: Gabriel?
8: Nadeau-Dubois?
10: Ouais. Ça se peut-tu?
8: Non, c'est pas lui.
10: Ça fasse non, non. Quelque chose.
8: Oh, oui. Là, okay. Paul Saint-Pierre Plamondon?
10: C'est ça.
8: C'est un nom que t'as déjà entendu?
10: Oui.
8: Puis lui, Paul Saint-Pierre Plamondon, il est pour quel parti?
10: Québec solidaire?
8: Non, celui-là.
10: Dieu, il est pas dans la politique, lui.
8: Ils sont tous en politique, mais il a l'air d'un acteur, par exemple.
10: Ouais.
8: Charles Milliard, du parti...
10: Québécois, solidaire?
8: Libéral?
10: Libéral.
8: OK, on y va avec ça.
10: Moi, j'y suis plus... Ah, mon Dieu, Christine Fréchette.
8: Vous l'avez reconnue tout de suite?
10: Ouais.
8: Elle est... Pour quel parti?
10: Parti québécois? Non? Solidaire. Ah, conservateur? Ben non.
8: La CAQ?
10: La CAQ. OK, ouais, c'est ça. Ouais. Ils ont changé ça, c'est pas la carte, hein?
8: Oui, ils ont changé ça. Ils ont écrit équipe Fréchette. Il n'est pas écrit la CAQ.
10: Non, c'est ça. Je pense que c'est pour peut-être duper un peu une couple de personnes.
8: Ouais. Pour ça, dans le fond, ils t'ont mélangé.
10: C'est
8: ça. OK. Je pense qu'il m'en reste une ou deux, ouais.
10: Ah oui, elle, je l'aime full. Mais je m'en souviens pas de son nom. Je sais qu'elle a un nom peut-être plus particulier, un nom de famille.
8: Ouais.
10: Elle, c'est Québec solidaire.
8: Oui, c'est ça.
10: Mais je m'en souviens plus de son nom.
8: Tu l'aimes beaucoup, mais tu ne souviens pas de son
10: nom. Je regarde ses vidéos sur TikTok, mais je m'en souviens pas de son nom. C'est, okay. C'est bizarre, là, mais.
8: Ruba. Gaza.
10: C'est
8: okay.
10: Ça.
8: OK.
10: Lui, c'est Éric Duhaime.
8: Éric Duhaime, lui, tu l'as reconnu tout de suite?
10: Oui. Il est plus. Je pense qu'il est un peu plus populaire, peut-être, que les autres.
8: Il est un peu plus populaire. Tu le vois plus souvent, ou?
10: Oui.
12: My God, hein?
4: Les gens disent, bon, je suis sincèrement découragé. On peut bien être dans la marde.
7: Ouais.
4: C'est épouvantable. On est entouré d'idiots. Calvin, est-ce que c'est décourageant?
12: Puis souvent, tu sais, tu nommes la personne, le parti, puis là, ils vont chercher le parti, ils vont faire le tour au complet. Là.
4: Ah,
12: ils vont
4: aller
12: d'un bord puis de l'autre en pensant qu'ils sont à QS, finalement, ils sont de l'autre bord complètement.
7: Une seule participante a eu toutes les bonnes réponses.
4: Sur 8, là.
7: Sur 8 personnes qui ont accepté. Ouais.
4: Sur 8 enregistrés. Mais tu sais, toi, t'es vu, tu es là, c'est du monde comme monsieur, même tout le monde.
5: Là, oui, là. Tu sais, on tient quand même à le dire, là, on n'est pas allé dans un endroit où c'était pas du monde défavorisé
7: du tout.
5: C'était
7: très central.
5: Ah oui. Puis bien habillé.
7: Oui.
5: Tu sais, des gens, monsieur, madame, tout le monde
7: mais
5: aussi.
7: Vous allez le voir dans la vidéo que je vais poster ce soir autour de 18h, là. C'est du monsieur, madame, tout le monde qui nous entoure, mais c'est des gens qui ne sont pas informés.
5: Oui. Ce qu'il y avait de particulier également là-dessus, parce qu'après, bon, on leur demandait pour qui vous allez voter. Est-ce que justement il y a des priorités que vous aimeriez peut-être même si vous aviez à jaser avec un chef de parti.
4: Intéressant.
5: Est-ce que vous pourriez peut-être, tu sais, leur demander un truc là qui vous touche. Et bon, puis quand on demandait pour qui vous allez voter, là, on a eu de toutes les sortes là. Je voterai pas. Je vais annuler mon vote. Je suis pas encore décidé. Il y en a d'autres, c'était clair, là. Tu sais, c'était, ah oui, moi, c'est Duhaime. On en a eu quelques-uns. Puis, vous allez entendre dans la vidéo, moi, ce qui est particulier aussi que j'ai retenu. Puis, il était super sympathique en passant. Mais le premier monsieur, OK, il n'a... Puis, vous l'avez entendu un petit peu dans le premier montage, mais regarde, on revient avec dans le deuxième extrait pour commencer, c'est trop bon. Parce que lui, il ne reconnaît pas Paul Saint-Pierre Plamondon, mais il va voter pour le PQ, par exemple.
4: On écoute ça.
5: Ouais. Je vais avec cette photo-là.
2: C'est sûr que c'est le Parti québécois.
5: Ouais.
2: Mais les noms, je ne les ai pas par cœur.
5: Ouais. Paul Saint-Pierre.
2: Pas tiens. Pas mon nom.
5: Il l'appelle PSPP.
2: Ouais.
5: Ça, vous l'entendez souvent?
2: C'est lui que je vois.
5: Vous allez voter pour PSPP?
2: C'est sûr.
5: Ah oui?
2: Oui, c'est sûr.
5: Pourquoi? C'est quoi les raisons, dans le fond?
2: Parce que moi, j'ai toujours été Parti québécois, puis je resterai Parti québécois.
5: Êtes-vous un souverainiste?
2: Super! Un super souverainiste.
5: Pour qui vous allez voter? Voulez-vous me dire ça?
13: Non.
9: C'est secret, là.
11: C'est secret, ça, comme mon mariage qui fait 66 ans.
9: Ah oui? Puis comme votre recette de tarte au sucre, où c'est secrète, elle?
11: Oh, moi, plutôt la tourtière du lac Saint-Jean.
9: La tourtière, ça, c'est vrai que c'est secret, la tourtière du lac. Est-ce que tu vas aller voter, puis pour qui tu y vas aller voter?
10: Et je sais pas encore pour qui, mais je vais aller voter, c'est sûr, quitte à annuler mon vote si jamais je me décide pas. Mais ce sont tous dans le même bateau pour moi, fait que...
9: Ouais. Si tu avais à parler à un politicien, là, puis dire, ben moi, j'aimerais changer telle chose, ça serait quoi?
10: Ben la crise du logement, carrément. Les prix de l'épicerie, tout ce qui est essentiel, en fait. Je trouve que c'est ça n'a pas de bon sens, là. Les familles sont rendues qui ont de la misère à se nourrir. Puis c'est rentable. Fait que peu importe lequel, tant que ça, ça change. Ou qu'il y a une amélioration, du moins, puisque l'on s'en va de pire en pire. C'est ça, les taxes qui font juste monter, la taxe carbone. Fait que c'est rendu... c'est difficile de vivre, en fait, avec le seuil minimum. Puis...
9: Quel parti allez-vous voter?
13: Ah, je vais pas voter.
9: Non? Pourquoi?
13: Juste comme ça, là, question de choix, et puis y a pas mes idées là-dedans, donc...
9: Y a personne qui vous parle là-dedans, là.
13: Non.
14: Ils ont de bonnes intentions, mais...
9: Ouais.
13: Non. On n'est pas convaincus.
9: Si vous aviez quelque chose, justement, à leur demander ou à améliorer au Québec, ce serait quoi, là, votre priorité?
13: Oh, la liste, elle est longue. Je peux commencer? La santé, ça, c'est la première chose. Les taxes, libérer un peu le portefeuille... des familles, là, parce que ça commence à faire beaucoup.
9: Ouais.
13: Quoi encore?
9: Ce que vous dites là, ça ressemble beaucoup au Parti québécois et au Parti conservateur. C'est les deux qui proposent des baisses de taxes.
13: Ouais, mais après, le problème, c'est qu'une fois qu'ils sont en place, c'est plus ce qu'on avait prévu.
9: On l'a vu avec la CAQ, là.
13: Ouais. Donc, c'est ça.
4: Oui. C'est bon, mais il y avait une dame. C'est-tu elle qui a eu 5 en 5, là?
5: Non, c'est pas elle qui a eu 5 en 5, par exemple.
4: Elle sait où qu'elle s'en va. Elle sait qu'on se fait fourrer, là.
5: Oui, oui, oui.
4: Elle est très consciente de ça, là. Elle, la fois, tu dis qu'il y a des endormis, mais elle est très éveillée. Là.
5: Très éveillée, puis elle nous a avoué que son chum, c'est un maniaque de politique, puis c'est un duem. Donc, écoute, il y avait peut-être une influence là-dedans, parce que tu sais, il y avait des thèmes taxe carbone.
4: Ouais, ouais, ben oui,
5: oui. Quasiment
4: tombé en bas de ma chaise quand j'ai entendu taxe carbone. Ben oui, qu'elle ait retenu ça, tu sais.
5: Ouais, c'est complètement fou, mais c'est ça qui est particulier, parce que évidemment, on a fait un montage, pis on a coupé pour avoir des extraits différents, mais même ceux qui disaient qu'ils n'allaient pas voter, s'il y avait eu un chef de parti devant eux autres, Il y aurait eu des questions à lui poser, puis il y aurait eu des suggestions à lui faire.
4: Ouais.
5: Fait que c'est comme paradoxal de voir, tu t'intéresses quand même malgré tout à ce qui se passe au Québec, mais tu n'iras pas voter.
4: Ben oui.
5: Puis tu reconnais pas les chefs. Alors, il y a un message là-dedans aussi. Là. Tu sais, ça veut dire qu'il y a beaucoup de cynisme en politique. Il y en a qui veulent plus rien savoir.
4: Les gens sont déconnectés.
5: Ouais. Ouais.
4: Où tu t'intéresses, mais moi, ce qui me saute aux yeux, c'est que les gens n'iront pas. Puis les gens disent qu'on n'ira pas voter, on va annuler notre vote.
5: Ouais.
4: Fait que les gens, comme tu dis, ils en ont ras-le-bol, la politique. Et cynisme à l'extrême.
5: Et probablement qu'un des meilleurs extraits cette semaine qu'on a eu, c'est Éric Duhaime au lendemain du premier sondage.
4: Ouais.
5: Il a dit c'est le fun, un sondage record. Là, maintenant, faut faire sortir le vote.
4: C'est le défi. C'est le défi.
5: Parce que là, ça va voter par anticipation en fin de semaine, là, déjà.
4: Dimanche, ça commence dimanche.
5: Ouais. Alors, une petite dernière avec Claudette.
4: Oui, oui, OK, une petite dernière avec Claudette.
5: Ben, c'est notre Claudette de tarte au sucre, ça, puis de tarte...
4: Ah, on veut entendre ça, Claudette.
5: Oui, oui. Fait que...
9: Qu'est-ce que vous aimeriez que les politiciens mettent de l'avant?
11: Des résidences personnes âgées où il y a des places, il n'y a pas de place, on va laisser notre nom. Ça prend des mois, il paraîtrait que... En tout cas, il y a des places que j'ai laissées... J'ai 86 ans, hein. Fait qu'il y a des places qu'on a laissé notre nom, puis ça peut prendre... Ils prennent même pas, là, ils ont trop de noms.
9: Oui, hein? Fait que ça serait votre priorité, c'est certain.
11: La priorité, c'est d'aider les personnes âgées. Écoute, on est des serpus à rien.
9: Est-ce que vous trouvez que vous en avez assez pour tout ce que vous avez payé dans votre vie comme service, là?
11: Non. Les personnes âgées, je viens de vous le dire, on est des serpus à rien.
9: Merci, madame.
11: C'est d'aider les personnes âgées. Écoute, on est des serpus à rien.
9: Est-ce que vous trouvez que vous en avez assez pour tout ce que vous avez payé dans votre vie comme service, là?
11: Non. Les personnes âgées, je viens de vous le dire, on est des serpus à rien.
9: Merci, madame.
5: Elles sont votées secrets.

0: Merci. Ben, c'est une idée comme ça lancée, c'est le one shot. Là. On ne se mettra pas à faire des vox pop constamment. Mais c'est ça, c'est une petite idée farfelue. J'avais envie vraiment de montrer des photos. Là.
1: Oui.
0: C'était ça que je trouvais important.
1: Mel a des bonnes idées. Puis pour vrai, les gens étaient super sympathiques.
0: Oui,
1: hein?
0: Vraiment, vraiment.
1: Puis, c'est souvent Mel qui les abordait. Puis parce
0: j'allais
1: qu'elle
0: les chercher.
1: Est plus belle que moi, quand même.
2: Ça aidait la cause.
1: Ça a aidé beaucoup.
3: Elle a t'amené le matériel, puis toi, après ça.
1: Ouais.
3: Hey, mais en passant, ça, c'est un dossier, mais on va en faire d'autres dossiers avec toi. Là, puis je veux vraiment que tu ailles sur la route. Puis tu travailles quelque chose de le fun aussi. Là.
1: Exact. Ouais. On va en avoir. On va essayer d'en avoir.
3: Hey, restez là. Moi, je t'entends depuis tantôt.
2: Oui, mais c'est parce qu'il y a quelqu'un qui m'a appelé. C'est, je ne sais pas si ça dit quelque chose. Dominique Moret, le Morning Man de Radio X qui est là.
3: Salut, Dom.
4: Salut, comment ça va?
3: Très bien. Bon, tu...
2: T'as un scoop pour nous autres, Dom.
3: Encore?
4: Ouais, c'est quand même gros. Puis c'est quand même une nouvelle très intéressante pour les amateurs de hockey. J'ai en ma possession l'enveloppe pour l'animateur choisi pour Prime, la NHL, les matchs du Canadien.
2: Okay. Oui, ils vont en présenter 7 matchs du Canadien.
4: Ils vont en présenter 7.
2: Oui.
4: Je vous laisse la chance de deviner.
3: Non, enveloppe brune.
4: Là, ma source, elle est béton. Ça va être annoncé lundi. Et je vais vous le confirmer là, mais je vais vous donner la chance de vous amuser un peu avant. Là.
3: Ben, l'ancien qui décrivait les matchs des Nordiques, là, il était rendu au 98.5. Comment il s'appelle?
1: Alain Crête.
3: Alain Crête.
4: Voilà.
2: Vous êtes dans votre
4: Alain Crête sort de sa retraite.
3: Oh oui!
2: Aïe.
4: Je le confirme à Radio X. Et Alain Crête sera annoncé en début de semaine. Ça sera la personnalité Amazon Prime du Canadien de Montréal à partir de la prochaine saison.
1: Et dans la même nouvelle émission, Claude Scott et Alain Crête. Écoute, on se croira en 1987.
3: Oui, c'est vrai, c'est vrai.
1: Oui.
4: Et on aura l'occasion de parler à Alain la semaine prochaine dans Montréal Live.
3: Hey, merci beaucoup. Tu sais, moi, j'aime
4: c'est
3: ça.
4: Quand même, c'est quand même gros, mais je vous le confirme. C'est pas du blabla, des candidatons. J'ai d'excellentes sources qui le confirment. Donc, je pense que c'est une excellente nouvelle. Mais d'abord pour Alain. Qui a dit oui, et on s'ennuyait tous de la voix d'Alain, quoique des excellentes voix qu'on a tous énumérées dans les différentes émissions, des voix qui font partie de la relève, des gens avec qui on a travaillé, les Marcottes de ce monde, c'est des gars d'expérience et tout, mais Alain, Alain est dans une classe à part sans insulter quiconque. Donc, Alain Crête sort de sa très courte retraite. Mais c'est juste les matchs des Canadiens. C'est sa condition pour revenir.
2: Mais ça veut dire,
4: donc,
2: Dom,
4: c'est une excellente nouvelle.
2: Ça veut dire qu'Amazon est prêt à déplier. On se demandait à quoi ça allait ressembler au niveau de l'équipe. Si ton premier, c'est Alain Crête, ça part très fort. Ça veut dire qu'on pourrait avoir d'autres gros noms qui pourraient joindre à cette équipe-là pour les 7 games
4: oui,
2: du Canadien. Là.
4: L'autre personne a été choisie.
1: Okay.
4: J'ai pas le nom, mais on me glisse à l'oreille que c'est quelqu'un d'expérience qui a déjà fait ça à la télé avant. Mais j'ai pas l'identité. Donc, que les langues se délient.
1: Mm-hmm.
4: 88-670-9098. Mais moi, je connais également les personnalités qui vont travailler en anglais. J'ai les noms, mais je veux dire, ça ne me dit pas grand-chose. Ce n'est pas des noms qui sont connus au Québec. Là. Mais ça va être annoncé la semaine prochaine. Donc, voilà. Je pense que c'est une excellente nouvelle parce qu'on assoit la nouvelle expérience en streaming sur de l'expérience, sur du monde qui ont le broadcast dans le nez, en arrière de la cravate. Je pense que tout le monde va être content.
3: Hey, je ne veux pas te mettre de pression, là, mais tu n'es jamais 203 parce que tu es deux scoops en deux dans le retour. La semaine passée,
4: ben,
3: cette semaine.
4: Ça, fait
3: que faut que tu nous en sortes un aussi la semaine prochaine.
2: Le retour des Nordiques.
4: Je vais le garder pour moi, mais mon fils me dit que ça peut sortir anytime. C'est le genre de truc qui fait du placotage. Mais ça, c'était trop, trop bonne pour que je m'assoie là-dessus. Là. Je suis pas le genre à m'asseoir.
3: Non.
4: Mais en même temps, je me dis, j'aimerais ça dans mon relève. Je dis, non, let's go. On travaille en équipe, puis je vais le donner à DH.
3: Ouais, c'est très apprécié.
4: Un peu. Puis en début de semaine, si c'est possible, on va parler avec Alain.
3: Puis demain, tu es là à 16h avec Rodolphe pour un autre face-à-face.
4: Ben, mes prédictions à date sont pas pires.
3: C'est pas donc, mal, ça coche. Tu étais à deux candidats de la vérité. Là.
4: Oui, oui. On va voir si ça va bouger suite au débat de ce soir qu'on va tous suivre. Donc, analyse du débat demain. Dans ton show, je vais être en studio en compagnie de Rodolphe Osny.
3: Merci à toi.
4: Tiguidou, bye.
3: Merci à toi, Louis.
1: Salut.
3: Merci à toi aussi, Mel, d'avoir eu l'idée. C'est un travail d'équipe, ce show-là.
5: Yes.
3: Restez là.
5: Le retour.

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10: Hey, le créatif derrière ton thème, Lino, c'est toujours Jordan. C'est lui notre producteur ici, là, du show, là.
30: Ben, c'est le fun, ça, une nouveauté à soir.
10: Oui, ça fait très italiano, hein? C'est le fun.
30: Ben oui.
10: Hey, merci d'être avec nous, puis nos excuses, mais le show a été bousculé là, avec la présence de Claude Scott. Là. Est-ce que tu l'avais, le connaissais-tu, toi, le trompettiste des Nordiques?
30: Oui, je l'ai vu à l'occasion, la télévision, puis tout ça. Oui, je ne connaissais pas personnellement, mais je sais c'est qui.
10: Ouais. Ça a été très émotif tantôt, là, ce moment avec lui. Là. Le gars, ses jours sont comptés. Là. Puis il a pris le temps, il a eu une permission spéciale pour venir ici en studio. Fait que c'est très apprécié. Là.
30: Bon, il souhaite bonne chance, puis le meilleur. Là, on sait que l'issue est là, mais malgré tout ça, mais qu'il vit ses derniers moments dans la gratitude, comme on dit.
10: Bon, des sujets en rafale. Olivier Primo, est-ce que c'est en train de tourner en vaudeville, cette affaire-là?
30: Ben, c'est ridicule, là. Moi, je pense que, tu sais, des fois, là, on dit, il y a l'expression « manquer une belle occasion de se la fermer », là. Devrait arrêter de parler, là. Tu sais, il se cale, là. Moi, je trouve ça dégradant pour la politique dans son ensemble. Il y a des choses qui se disent pas, puis je pense qu'il essaie d'attirer l'attention, là. Puis, tu sais, sans faire d'attaque personnelle, là, pour moi, c'est un évaluateur de Poutine, puis qu'il n'y a pas d'affaire, là. Puis je sais pas qu'est-ce que la CAQ, là, en tout cas, leurs 20 000 qu'ils ont investi, là, j'espère que ça va être déductible d'impôts, parce que s'ils ont payé 20 000 pour se faire dire qu'ils allaient voter pour le Parti conservateur du Québec, moi, je serais insulté, pas à peu près, en tout cas. Mais tout ça pour dire quand ça va mal, ça va mal. Les sondages n'étaient pas bons, puis en plus, Olivier, puis en tout cas,
10: bon, grand pour ce Dominique Morel, la semaine passée, il est vraiment à sa coche. Lui, il a dit que ça va être un PQ majoritaire. On s'en va vraiment vers ça. Puis il a dit que la chaîne était pour débarquer de la CAQ. Puis je sens que c'est ça qui arrive, là. Les sondages sont mauvais. Elle a eu des très mauvais débats. Ce soir, c'est son dernier. Christine, ouais. Elle s'est pas présentée, je pense, à un débat. Elle n'est pas capable de donner les noms de ses compétiteurs là, dans sa circonscription. Là. Je sens que ça avait parti fort, Christine Fréchette, mais la chaîne, elle débarque, Lino.
30: Oui, elle a débarqué, mais je pense, tu sais, il faut faire attention. Le débat de ce soir va en être un important. Puis avec tout ce qui se passe aussi au PQ, le candidat de Sherbrooke qui avoue là carrément qu'il a menti, là, l'histoire d'Amnesty International qui rentre en campagne électorale, ils n'ont pas d'affaires là. Je trouve ça assez déplorable, leur façon de faire. Ils n'ont pas à s'impliquer. C'est comme si demain matin, l'UPAC décide avec des CPPC de porter des accusations dans l'histoire des Brownies ou du financement du Parti libéral. Tu sais, il faut se garder ces organismes-là doivent se garder une gêne, soit qu'on le fait avant la campagne électorale, soit qu'on le fait après la campagne électorale. C'est des règlements de compte qui n'ont pas d'affaire à être là. Puis moi, tu sais, l'important dans tout ça, là, le dernier mot doit venir aux citoyens et aux citoyennes du Québec, au peuple. C'est à vous à décider pour qui on va voter. Ils n'ont pas d'affaire à influencer. Faites-vous une tête. Il y a des radios parler comme nous, il y a des commentateurs qui donnent leurs opinions, qui poussent des idées. Mais en bout de ligne, là, quand vous êtes dans l'isoloir, c'est vous qui allez mettre le X sur le nom, puis ils n'ont pas d'affaires à intervenir. Fait qu'à partir de là, moi, je pense que le débat de ce soir va être quand même assez important. Je pense qu'ils vont avoir des tirs groupés contre PSPP. J'ai comme l'impression qu'il y a une certaine nervosité au PQ, il y a tout à perdre, puis je pense qu'aujourd'hui, ça n'a pas, malgré qu'il n'y a pas été dans les médias aujourd'hui puis hier, ça a été une mauvaise journée pour eux, le PQ. Là.
0: Comment t'as trouvé Duhaime dans les deux derniers débats, puis quel conseil tu y donnerais pour celui de ce soir? Parce que, tu sais, on sait qu'il a tiré son épingle du jeu dans certains moments, je pense à nouveau, mais tu sais, la première heure de TVA, je l'ai trouvé un peu moins on the edge, la deuxième un peu plus. Comment tu vois ça pour le débat de ce soir, pour le PCQ?
30: Bien, moi, le meilleur conseil que je peux donner à Éric, c'est d'être lui-même. Tu sais, c'est un gars de com, c'est un gars de terrain, il a été là-dedans 10 ans. Juste passer son programme, passer ses idées, pas vouloir en mettre trop, pas être arrogant, ça va bien. Il faut juste qu'il soit lui-même puis qu'il passe ses messages. Je pense que son message commence à percer dans la population, là, surtout dans la région de Québec et tout ça. Mais il faut qu'il soit lui-même. Puis, tu sais, la plus grande erreur des politiciens quand ça va bien, c'est qu'ils s'en vont tout un peu la tête. Moi, je pense qu'il faut qu'il reste grounded sur le terrain, sur la terre. Il y a encore 10 jours, quasiment 12 jours de campagne. Puis qu'il garde le focus, qu'il ne change pas son programme, puis qu'il martèle. Tu sais, il se démarque à date. Il faut y donner. Il fait une excellente campagne. Puis faut qu'il garde le focus. C'est bien important.
10: Hey, je veux vraiment, vraiment, vraiment t'entendre sur la sortie de la mairesse de Montréal là, avec les nouveaux règlements, là, les amendes potentielles de, je pense, c'est 250 jusqu'à 2 000 $ là, si tu insultes un policier. Mais ce qu'elle a dit hier, on va te le faire entendre, Lino. Moi, si ouais. Je suis complètement dépassé, on écoute ça.
1: Et encore une fois, je vais être très clair. Ce règlement ne vise à retirer à personne le droit de critiquer la police, de contester l'intervention et d'être en désaccord avec la ville. Ces droits demeurent pleinement protégés. Fait que si vous avez envie de faire un droit d'honneur à un policier, ben faites-le.
10: Qu'est-ce que c'est ça?
30: Ah, regarde, c'est décourageant. Là. Quand la mairesse de Montréal tient un discours de même, là, t'sais, la police, là, ils se font malmener. Là. Puis en bout de ligne, là, moi, j'ai beaucoup d'amis là, qui sont des ex-policiers, des retraités de la SQ, de la police de Montréal, la police de Laval. Puis ces gens-là là, mettent à risque leur vie à tous les jours pour nous protéger. Puis au Québec, on a un peu cette mentalité-là de pas reconnaître leur travail à la juste valeur de qu'est-ce qu'ils font pour nous. Si tu vas en Ontario, là, ils ont une journée internationale, ils ont une journée spéciale dédiée aux policiers. Le respect envers l'autorité, le policier, c'est important là-bas. Aux États-Unis, c'est pareil. Ici, là, on a ce manque de politesse. Oui, il y a des policiers qui sont arrogants. Oui, il y en a qui sont baveux, mais c'est quand même l'autorité. Quand arrivent des fusillades, quand il arrive des tueries, quand il arrive n'importe quoi, un accident, c'est eux qui mettent leur vie en risque pour protéger la population. Tu sais, je les comparais un degré plus important encore que les médecins, ils sauvent des vies. Ça sauve des vies. Fait que faut avoir un respect. Quand la mairesse de Montréal vient dire qu'on a le droit de faire le doigt d'honneur à un policier quand on n'est pas d'accord. Je pense qu'elle a manqué une belle occasion de se la fermer, parce que ça fait honte un discours de même. Moi, là, un policier, tu lui dois respect. Il est arrogant. Il y a une façon de leur répondre. Oui, monsieur l'agent, merci, bonne journée. Tu sais, ils sont tout le temps sur le faux de l'action. Quand on est arrivé, là, il y a eu la tuerie, là, la fusillade dans Côte-des-Neiges, là, on était tous fiers de les avoir. La policière, qui n'un qui est mort, là, c'était tous des héros. Puis là, aujourd'hui, elle vient dire, de leur dire fuck you, de leur donner un doigt d'honneur. Tu sais, il y a un manquement. Puis ça me surprend pas, tu sais, parce que c'est là que souvent les gens, quand ils entendent des discours de même, ils sont découragés. Puis, tu sais, la mairesse, là, elle vient d'un milieu d'Ottawa qui était sous le règne de Justin Trudeau.
10: Ah, voilà.
30: C'est la même astie de gang, excuse-moi mon langage.
10: Non, mais je comprends,
30: Pablo Rodriguez, c'est la même mail qui se pensait que tout le monde, eux, marchaient sur l'eau puis ils devaient rien à personne. À un moment donné, là, on mérite mieux que ça.
10: C'est comme ça, on devrait s'excuser. Ben oui, puis moi, si j'étais autant le syndicat que le chef de police, là, je travaillerais main dans la main, je demanderais des excuses, ou ben non, moi j'irais, écoute, c'est peut-être extrémiste ce que je te dis là, mais moi avec les policiers, je lèverais le pied un peu sur les contraventions, tant qu'elle ne s'est pas excusée. Parce que c'est comme si le premier ministre du Canada disait, regarde, quand vous voyez des soldats canadiens, il faut lui faire un doigt d'honneur, faites-le un fuck-up.
30: Ben
10: ah non, c'est quoi cette affaire-là?
30: Mais tu sais, elle a une crotte contre eux, là, parce qu'ils ont arrêté, son conjoint à plusieurs. Ça fait plusieurs fois qu'elle revient contre la police, là, tu sais, profilage, qu'elle les paye ses plaques, qu'elle les paye ses tickets, puis ça l'a déménagé 6 mois avant de Longueuil pour déménager à Pointe-aux-Trembles pour pouvoir se présenter à Montréal, là. Tu sais, c'est pas une résidente de Montréal, elle l'était pas, elle a déménagé 6 mois avant. Puis qu'elle avait juste à faire ses changements d'adresse correctement, puis l'étiquette aurait rentré à bonne place. Mais aujourd'hui, s'en prendre à la police, pas à l'autorité, là, ça, moi, là, je serais policier, là, je te jure, là, que, tu sais, ils ont quand même le professionnalisme de protéger le monde, mais moi, s'il y a une alarme qui sonnerait à l'hôtel de ville de Montréal, là, j'arrêterais à acheter des beignes avant de me rendre là, là. Je la ferais, là, shaker dans ses pantalons une couple de minutes de plus, tu sais. Ça se fait pas. Tout simplement, ça se fait pas.
10: Ça prend des excuses, puis rapidement pour ça, là.
30: Ah ouais, ben parce que, tu sais, c'est quoi la crédibilité, là, tu sais? Puis dans le moment, là, si je sais pas, là, avec tout le taux cycliste mondial qu'il y a à Montréal, c'est le chaos. Les policiers, là, sont en rue, ils tentent de gérer ça du mieux qu'ils veulent. Qui peuvent, il y a des travaux, il y a des détours partout, puis c'est pas évident pour eux. Ils sont là, qui fait beau, qui pleut, qui sont tout le temps là pour servir. Tu sais, elle s'en va dire ça au lieu de c'était pas le timing, c'était pas le meilleur pour dire hein, mais quand vous êtes pas d'accord, tu sais, les jeunes, qu'est-ce que vous pensez que ça va faire? Ça va arriver devant un policier, ça va y envoyer des doigts d'honneur. Quand ça vient du premier.
10: Oups, on l'a perdu.
30: Parce que, sérieusement, là, on est rendu, là, on mérite des meilleurs politiciens que ça, là, au Québec.
10: Merci. Merci, Lino. Lino, on est bousculé par le temps, mais ça a été important. Mais la semaine prochaine, dans ta case de mercredi 16h, tu ne seras pas seul, puis on aura bien du plaisir pour animer et analyser toute cette campagne-là. Merci, Lino.
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0: (7) 48-670-9098. Si vous voyez quelque chose sur les routes tout à l'heure sur Capitale, dans le coin du boulevard des Chutes, on avait un problème. Ça semble réglé. On a dégagé le tout. Il n'y a plus nécessairement de congestion dans ce coin-là. Mais par contre, il y a un petit quelque chose sur Capitale Ouest, près de Beau-Royal. Si vous avez de l'info pour moi, 418-670-9098. Capitale Est, un peu avant Robert Bourassa, c'est au rouge jusqu'à l'heure ancienne. Ensuite de ça, Robert Bourassa, presque réglé, mais passé par le Lièvre, ça ralentit, surtout pour vous rendre vers Félix Leclerc, Henri IV, direction sud, un peu après chemin Sainte-Foy, Duplessis Sud, principalement à la tête des ponts. Et clairement, un accident sur Henri IV Nord. Je vous dirais à la hauteur de chemin Sainte-Foy, juste un petit peu avant. Ça ralentit sur un bon 300-400 mètres avant de se rendre au lieu de l'accident. Sur Champlain, en dessous des ponts, c'est au rouge. Et sur la rive sud de Québec, la 20 ouest de Président Kennedy jusqu'à l'avenue Taniata. C'est bien compliqué en ce moment. Puis c'est de même 7 jours sur 7, 24 heures sur 24 maintenant sur cette transcanadienne. C'est vrai en passant. Sur la 20 direction ouest à la hauteur de Taniata, les gens qui vont vouloir entrer sur la 20 la semaine prochaine, si vous êtes dans le coin de Saint-Jean et de Saint-Romuald, watch out, ça va être le bordel parce qu'on dit ici l'accès, bretelle d'accès de Taniata Nord vers la 20 ouest va être complètement fermé toute la semaine à compter du 28 septembre, donc lundi prochain, et ce jusqu'au 3 octobre. Pour les gens qui circulent dans ce coin-là, je fais partie. C'est dégueulasse depuis le début des travaux sur la 20. Fait qu'imaginez si tout ça est fermé la semaine prochaine, donc on aura à passer par Charny et autres endroits comme ça pour sauver du temps. Puis là, ben tous les gens de Saint-Jean vont se rendre à Charny. Bref, ça va être un foutoir pogné à 20 la semaine prochaine. Donc prévoyez vos déplacements. 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
10: Beaucoup, beaucoup de bonnes radios sur nos ondes ce soir. Ça commence dans quelques minutes avec Carbo et Louis. Après ça, c'est le Spacecast. Jean-Francis et Louis. Après ça, c'est Max qui s'installe à partir de 22h jusqu'à 23h30. Buts d'info, ça déborde. On le connaît, Max, hein?
0: Ah, il est pas pire à l'heure, Esther.
10: Ouais, pas pire à l'heure.
0: Ouais, mais c'est pour ça qu'il faut se dépêcher à appeler. Là. Je connais des gens qui appellent des fois, puis Caroline, c'est tout le temps occupé. Ouais, mais arrête pas d'appeler, Max. Il a besoin d'avoir des calls, puis les gens aiment ça, le call. C'est le fun.
10: Excellent, on sera là demain 15h.
0: Bye. Bye.
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2: Fabriquer une graine pour que maman a eu un bébé dans son ventre.
3: Ouais, c'est ça, j'ai fabriqué une graine.
2: Comment t'as fait?
3: Comment j'ai fabriqué la graine?
2: Oui.
3: Ah, on n'est pas préparé à ça, là, aussi. Comment on l'a fait, la graine? Bah, je l'ai acheté au magasin de graines.
2: De bébé?
3: Oh, ouais, au magasin de bébé, ouais. J'ai acheté une graine, puis je l'ai mis dans le ventre de maman, et puis ça...
2: Et comment t'avais fait pour le mettre?
3: Maman, elle a pris la graine avec un grand verre d'eau.
2: Ne dis pas ça.
3: Pourquoi?
2: Bah, j'ai un petit peu peur qu'elle a eu mal au ventre.
3: Mais non, elle a pas eu mal au ventre, t'inquiète pas.
2: Après, c'était dans sa bouche?
3: La graine, ouais.
2: Est-ce que ça lui fait mal à la gorge?
3: Des fois, ouais.
2: T'es sûr?
3: Non, ça lui fait pas mal à la gorge.
2: Ah.
3: Non.
4: Ah, ben...

0: OK, oui. C'est fort, ça. Bon. Oui, bonsoir. Bienvenue dans ce Carbo Show jusqu'à 19h. Je suis accompagné du jubilé, oui, le jeune homme que j'apprécie énormément dans la vie. Celui-là que j'ai fait un bon coup là sur mes réseaux sociaux. C'est-à-dire ce matin, en me levant, j'ai dit, tiens, voici le numéro de téléphone personnel de Louis Gauvin. Textez-le allègrement.
1: Gâtez-vous.
0: Comment ça a été ta journée?
1: Rempli de textos.
0: Allez voir sur mes réseaux sociaux si vous voulez continuer de plus belle pour la soirée, parce que oui, Louis Gauvin ne quitte pas la station avant 22h.
1: Ah, ben
0: bonne
1: oui.
0: Fête, Louis.
1: Merci.
0: Qu'est-ce que tu as fait aujourd'hui pour ton anniversaire? Est-ce que tu as fait quelque chose?
1: Pas grand-chose de spécial. Matin, mon chumé Diggy travaillait pas, fait qu'on est allé faire une ride de bicycle électrique.
0: OK.
1: Puis j'ai...
0: Des à vélo, là, des...
1: Non, des bicycles électriques à son père, là. OK. Des genre de fat bike électrique, là.
0: Ouais.
1: Puis... Tu sais, moi, des fois, je me donne des défis dans la vie, puis je me dis, tu sais, je veux me dépasser. Puis à un moment donné, j'avais eu l'idée de peut-être un jour faire un Iron Man.
0: Ouais, ben oui, c'est ça. T'en parles, ça fait longtemps.
1: Puis tout, mais après avoir fait 20 km de bicycle électrique sur une piste cyclable, je me suis rendu compte que 180 km de bicycle, puis me rentrer des clous d'un jambe dans le ventre, dans la tête, puis me sauter en bas d'un pont, c'était à peu près l'équivalent au niveau de l'emmerdement, là. Fait que...
0: J'ai toujours dit...
1: Je ne suis pas un cycliste. Je
0: m'excuse. Je comprends pas les cyclistes, puis je comprends. Parce que faire du bicycle, c'est plate.
1: Ah, c'est terrible.
0: Puis tu deviens ton cerveau en jello, puis c'est là que tu passes ses stops, puis que tu passes ses lumières rouges, puis que tu coupes tout le monde.
1: Du mountain bike, c'est cool. Ouais. Là. Du mountain bike, tu descends, c'est hot. Ouais. Mais du vélo de route sur une piste cyclable...
0: Dans la rue. Là, tu sais, c'est là que tu deviens comme... Tu te prends pour un char. Là, tu sais, tu te mets dans la voie... Tu comprends? Bon, t'as tout compris. Non, c'est le fun. Bien, bienvenue dans ce Carbo Show. Ce soir, c'est musique. Évidemment, on parlera de musique. Au début, je voulais mettre un tune des tunes quétaines, mais je pense qu'on fera pas subir ça aux auditeurs, aux auditrices.
1: On veut garder du monde.
0: Puis hier, tu m'as pas dit que ce serait ton anniversaire aujourd'hui. Fait que ça me tente vraiment pas, là, que tu t'emmerdes avec de la musique poche pour la journée de ton anniversaire. Est-ce que t'auras, madame va s'occuper de toi ce soir?
1: Supposé. Je sais pas ce qui m'attend. Je sais qu'il y a quelque chose qui m'attend.
0: Bisous.
1: Je sais pas qu'est-ce qui m'attend.
0: Sur le bout.
1: Peut-être.
0: Oui.
1: On verra.
0: Ça serait bon. Ça sera une soirée très fraîche. Il y aura du gel au sol, évidemment, dans la partie nord du Québec, de Québec. Et Sainte-Brigitte, Lac-Beauport.
1: Ça sera frisqué, hein?
0: Stoneham, Valcartier, Shannon. Oui, il va faire froid. 0 à 2 degrés, des nappes de brouillard qui vont se former dans la nuit, évidemment. Et demain, revient le soleil, 22 degrés, 23 degrés vendredi, samedi, 20 degrés avec nuages, 20 degrés dimanche, soleil, lundi, soleil, mardi, soleil. J'ai pas serré ma moto, je la serrais pas.
1: Ben non, avec des belles températures demain.
0: Vraiment pas. 418-670-9098, tout le monde le sait, le jeudi, le mercredi, le mardi, le lundi.
1: Aujourd'hui.
0: T'es un peu mêlé. Le mercredi, c'est la musique.
1: Oui, monsieur.
0: Qu'est-ce qui te fait vibrer? Qu'est-ce qui te tente? Qu'est-ce que tu as envie d'écouter? Qu'est-ce que tu écoutes de ce temps-ci? Essaie d'être précis sur la demande, parce que des fois, Loulou, hein? 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
1: Ouais, tu sais, si votre anglais est un peu douteux, puis que vous n'êtes pas trop certain de comprendre comment ça se dit...
0: Ouais.
1: Prenez votre temps, tu sais. Décortiquez-le, lisez-le comme il faut, ayez-le dans le visage.
0: Ouais, exactement.
1: Tu sais, aidez-nous.
0: Est-ce qu'Aurélien a plagié, a fait un livre? Oui. Tu penses que oui?
1: Ben oui.
0: Ouais?
1: Côté.
0: OK.
1: Juste.
0: Parce que je me suis posé la question toute la journée. Est-ce qu'Aurélien a plagié?
1: Aurélien, c'est Claude.
0: Oui, hein?
1: Oh.
0: Tu penses qu'Aurélien, c'est Claude?
1: Assurément.
0: OK. Ah, je t'en ai, moi, l'IA. Fait que demande-moi pas des tunes d'IA à soir, ça n'arrivera pas non plus.
1: Non. On refuse.
0: Les lignes sont pleines, puis on laisse toute la place aux auditeurs, aux auditrices. Allô, Radio X.
2: Salut, vous.
0: Salut, comment ça va?
2: Ah, moi, ça va très bien.
0: Ouais, j'aime ça m'entendre dans ton radio.
2: J'ai une tune à te demander.
0: Oui?
2: En honneur pour Hugo.
0: Ah, oh. En honneur pour Hugo. Ben oui, ça, c'est bon, ça, Hugo de Verdulou. Ben oui.
2: Ben oui, parce que hier, je t'entendais, puis il t'appelle, mais pas de Slipknot. Non, pas ça. On va aller dans une bonne tune de Judas Priest.
0: Oui.
2: L'album, c'est Live in Japan.
0: Oui.
2: Victim on Change.
1: Comment?
2: Victim on Change.
1: OK. Victim
0: on Change.
1: Of Change. OK. Puis tu veux la version Live in Japan?
2: Yes. Vas-y, mon ami. Okay. En honneur pour Hugo.
0: En honneur pour Hugo. Il fait connaître ça, le beau Hugo.
1: C'est compliqué, là. Live, c'est ça. C'est
0: voilà. Ça. Hey, merci d'avoir appelé.
2: Salut.
1: On vient d'avoir un excellent exemple de ce qu'on parlait juste avant d'y aller.
0: Ouais. Mais je l'aime tellement, cet auditeur-là, qu'on lui donne.
1: Ben oui.

0: On entend le Japon.
1: On l'entend pas mal, hein?
0: Ah ouais, ça sonne très japonais.
1: Et tu sais, t'as vu, je l'ai laissé mes 30 secondes, là, parce que là, on va y laisser 30 secondes à soir. Là.
0: Ben oui.
1: Et je check le compteur pour pas me faire chicaner. J'aime pas ça me faire texter le matin. Salut, Carl. Ah, oh, si, bol. Qu'est-ce que j'ai dit?
0: Commence mal une journée.
1: C'est que j'ai fait. Faut faire attention. On retourne au téléphone avec les auditeurs, les auditrices que j'apprécie énormément. Allô, Radio X.
2: Salut.
1: Hein, comment ça va, mon ego, t'es?
2: Ça va, je suis prêt pour ma toune.
1: Ouais, c'est bon, hein, cette toune-là, hein?
2: Oui, je l'ai déjà entendue, là.
1: Ah ouais, t'as connaissais, hein?
2: Oui.
1: Puis toi, ta nouvelle toune?
2: Nirvana.
1: Oh oui.
2: Avec Smell Like Teen Spirit.
1: Smell Like Teen Spirit.
2: Tu dois connaître ça?
1: Ben oui. Tiens, juste pour toi, mon ego.
2: OK, il y a ça. Puis ça a fait à Louis aujourd'hui?
1: Oui, ça a fait à Louis.
2: Bonne fête, Louis.
3: Merci, mon ego.
2: Oui.
1: Salut.

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1: Hey mon Hugo, juste pour toi. Smell like Teen Spirit. On s'en va sur la 3. Allô, Radio X. Salut Shirley, comment ça va?
2: Ça va bien.
1: Oui.
2: D'un, je veux cette bonne fête à Louis.
3: Merci.
1: Ah ben.
2: De deux, je vais aller avec Ozzy ce soir.
1: Oui, Ozzy, oui.
2: Paranoïde.
1: Paranoïde. Oh ben Black Sabbath.
3: C'est ça, ça m'allait mieux d'écrire ça comme ça.
1: Black Sabbath paranoïde.
3: On a ça.
1: Hey, merci, Shirley.
2: Merci, vous autres.
1: Bye.
2: Salut.
3: Salut.
0: Appelez-moi Louis.

0: On s'en va sur la 4. Allô, Radio X. Allô? Allô?
1: Ah, ça sonne canis en
0: tabarnouche.
2: Ouais, allô?
0: Ça. Oui, oh, allô? Ben oui, ça va?
2: Ben oui.
0: Oui, je t'écoute.
2: Salut, ça revient pas, j'appelle ton show, Carbo.
0: Ah, ben c'est le fun. C'est un début à tout. C'est très apprécié.
2: C'est cool. Écoute, moi, j'aurais aimé ça attendre une bonne toune d'un artiste québécois qui s'appelle Matt Lang.
0: Oh, Matt Lang, ah yeah. Oh, oui.
2: Getcha de Matt Lang. G-E.
0: Ouais, on a ça juste pour toi, mon ami.
2: Yes, sir.
0: Salut, bonne soirée.
2: Bonne fête, Louis.
3: Merci, salut.
0: Yes.

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2: On va aller sur la 1. Allô, Radio X. Allô.
3: Salut, Cabo.
2: Comment ça va?
3: Ça va?
2: Ben oui.
3: André.
2: Oui, André.
3: Hey, oui. Hey, vous êtes en feu. J'aurais trois choix, moi. N'importe lequel de Jean Leloup.
2: Ouais, n'importe lequel.
3: Rock'n'Roll de Led Zeppelin. Puis ouais. Spirit of the Sky. Mais
2: ouais.
3: C'est celle-là que vous voulez.
2: Ah, ouais. André, tu travailles aujourd'hui?
3: Ouais, je travaille encore.
2: Un petit peu?
3: Ouais, je fais encore mes trous sur le
2: golf. Ben, c'est parfait, ça. Merci d'être là.
3: Salut,
2: salut mon beau.
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6: Ouais, c'est ça.

0: Et bon, ça va arrêter là. Ça ira pas plus loin que ça.
1: Ah non, ça ira pas plus loin, hein? C'est très, très bon. Merci, André. On s'en va sur la 2. Allô, Radio X?
2: Oui, c'est moi.
1: Oui, c'est à toi.
2: Oui, salut, ça va, c'est Jack.
1: Oui, Jack. Yes.
2: Oui, j'aimerais une tune pour Louis, vu que c'est sa fête, d'un groupe norvégien qui était de passage au Fofo Olympique électrique samedi passé, qui s'appelle Come Be Christ.
3: Comment t'écris ça?
2: C-O-M-I Christ, comme le Christ.
3: Yes.
2: Puis ça s'appelle Happy Fucking Birthday.
1: Oh! Ah. Happy Birthday.
2: C'est ça.
1: Merci, Jack.
2: Merci, bonsoir.
1: Salut.
3: Salut!
1: Juste pour ta fête, mon bébé Lou.
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3: Mais quand il a dit qu'il était au fouf, là, j'ai tout de suite compris que ça allait être spécial.
1: On se croirait à Unity à Charlebourg. Oh. Tiens, tiens une petite pinotte, mon homme.
3: Ouais, hein? C'est bon. Ah ouais, mon carbone brasse, toi! Ça roule! Ça roule!
1: T'es un vrai DJ?
3: Okay. Ouais, ben oui! J'ai déjà été un vrai de vrai DJ. Fais des soirées.
1: Ben c'est vrai, je me rappelle très bien. Quand je t'ai connu, c'est ce que tu faisais, des parties.
3: Je défends le show du matin au week-end ici, après avoir closé le bar à 3h puis dormi 1 heure dans le parking.
1: Michel nous demande Metal Church de Metal Church.
3: Ah, c'est un classique, ça.
1: Ben, pourquoi pas? Ah, ben! Tiens, juste pour toi, mon Michel.
3: C'est long avant de
1: peut-être l'avancer, ouais, c'est ça.

0: Mon Dieu, j'avais vu deux enfants, même.
1: C'est ta fête, c'est tout. T'as le droit de t'amuser.
0: Tu nous donnes des pitons, puis on est tous fourrés.
1: Tabarnouche, bravo. Moi, je disais comme Léo. Je m'en ennuie de Léo, moi, le soir, dans le retour.
0: Oui, hein?
1: Vraiment.
0: C'est un peu de ma faute.
1: Cette semaine, j'ai entendu, la semaine passée, Yann Halperin.
0: Oui.
1: Écoute-moi. Elle est en tata. Ah oui. Mais là, j'aimerais ça entendre Léo. Va falloir que Danny arrête de chicaner avec Léo.
0: Mais s'il dit que je suis plus dans le show, d'après moi, il va revenir.
1: Tu penses?
0: Je sais pas. C'est la fois de Cuba que ça avait pas passé.
1: Je vais l'envoyer un courriel à Léopold. Je vais y écrire. Ouais. Je vais dire, j'ai plein d'auditeurs qui s'ennuient.
0: On va lui donner des petits bisous. Ouais.
1: On s'en va sur la 4. Allô, Radio X? Allô?
2: Allô, Louis?
0: Salut!
2: Bonne fête!
0: Merci!
2: Salut, Carl!
1: Oui, salut, André. C'est Éric.
2: Oui.
1: Oui.
2: Hey, vu que c'est ta fête, tu demanderas à ta blonde qu'elle te berce à soir. C'est une toune qui va réveiller des vieux. C'est Gwen McCrae avec Rockin' Share.
1: Rockin' Share.
2: Gwen McCrae.
1: Gwen McCrae.
0: J'ai ça ici. Ça existe.
1: Merci, Éric!

0: on est naïf de la guerre. OK, on s'en va au téléphone. Allô, Radio X.
1: Salut, Carbo.
0: Comment ça va?
1: Ça va bien, toi?
0: Ben oui, merci d'appeler.
1: Bon, parle-moi de ça, puis bonne fête à M. Louis.
2: Ah, merci.
1: Ça fait plaisir. Carbo, moi, j'aimerais ça avoir une toune de Teddy Swims.
0: Teddy Swims.
1: Yes, Lose Control Live.
0: On perd le contrôle de façon live. Lose Control Live.
2: Live.
0: Juste pour toi.
2: Une version live ici.
0: Salut.
1: Salut, Carbo.
0: Merci.
1: Salut.
2: J'ai l'air d'avoir quelques versions live. Là. J'espère que j'ai la bonne. Hein.
0: Mélanie Paris, cette tune-là.
2: Ah ouais?
0: Oui.

0: Bonne fête, Mario Drouin. Je voudrais aussi t'offrir une toune pour ta fête. J'ai plein de gens qui te textent là, pour ton anniversaire. Ça, c'est incroyable. Toute la belle gang de l'orchestre Rendez-vous. José, son amoureux, son frère, Carl Bellin, du Lavoto Rendez-vous, te se souhaite aussi un bel anniversaire.
1: Un gros merci à tout le monde.
0: Aujourd'hui, dans le statut Facebook, j'avais mis à tous, sauf Louis Gauvin.
1: Ben oui.
0: Mais je pense que tu as eu des print screens à un moment donné.
1: Oh, il y a quelques personnes qui me l'ont envoyé avec un message de bonne fête.
0: J'ai quand même partagé ton numéro de cellulaire. Je le retirerai. Aujourd'hui, dans le statut Facebook, j'avais

0: pour dire ce qui se passe au vent quand t'as 24 ans? Aïe, aïe. 24 ans.
1: Je pensais pas me rendre jusqu'à là. Chaque année, t'as une surprise.
0: C'est sûr qu'à grimper des montagnes en sans génie comme tu fais, puis t'attacher, puis mettre des crocs dans tes pieds, puis c'est sûr que tu me fais peur souvent, là. Je veux vraiment pas qu'il t'arrive quelque chose, là. Je voudrais te servir de filet, mon homme.
1: Ouais.
0: Mais faut te la vivre, la vie. 24 ans, ça reviendra jamais. Fait que, regarde, profite-en, côté d'embarrure.
1: Yes, sir.
0: Sniff, four, fais-toi étant.
1: Ouais, sniffer, ça va être correct, là. Mais il va fourrer en masse.
0: Tu sais, Grivois, c'est vulgaire, mais c'est tout ça pour te dire qu'un vieux buck de 57 ans comme moi, qui a... Je regrette rien de ma vie, là, mais donne-moi de l'argent, puis je reviens à 24 ans, je te dis oui de suite, là.
1: Ouais.
0: Oh, ça ferait du feu.
1: Avec beaucoup. Tout ce que tu sais là aujourd'hui.
0: Ouais, ouais, ouais. Ouais, les connaissances puis tout ça.
1: Ouais, il m'en reste
0: je regrette rien, mais je vais te le dire, là, rien que ça brasserait. C'est une bonne toune, ça, Teddy Swim?
1: Ouais, hein?
0: Oui, oui, c'est bon, ça. Regarde un petit... Est-ce que tu vas manger un Joe Louis ce soir?
1: Je pense pas. Je serais pas tant Joe Louis.
0: Parce que j'étais en moto, je voulais t'en amener, mais j'ai un peu qu'il se fasse défaire dans le coffre en arrière.
1: Ouais, il aurait été grosé un peu.
0: Ouais, c'est ça. Je m'en reprendrais bien.
1: Pas plus grave que ça.
0: On va aller au téléphone. Allô, Radio X. Allô?
2: Oui.
0: Oui, comment ça va? C'est Mme Armand.
2: Oui, bonjour, c'est Armand.
0: Bonjour, Armand.
2: Bonjour, M. Carbeau. Puis bonne fête à Louis.
1: Merci.
2: Moi, j'aimerais entendre Hey Joe de Jimi Hendrix, s'il vous plaît.
0: Ça serait bon, ça.
2: Oui, c'est une vieille toune. Des fois, ça nous ramène des bons souvenirs.
0: Est-ce qu'on se roule un petit joint?
2: Non, je ne fume plus, ça fait longtemps. Ça fait un méchant bout, là.
0: OK. Bonne soirée.
2: Les années 60, je ne fumais pas. Ça, c'est 70.
0: OK. Salut,
2: OK, ben merci beaucoup. Bonne soirée. Merci, bye.

0: Les années 70, hein, ce sont une belle décennie. Ce matin, dans ma playlist, j'écoutais le groupe Triumph. Et Triumph,
1: ouais.
0: La toune, c'est Fight the Good Fight. Ça aussi, c'est un bel intro, c'est une belle toune, puis ça fait penser à notre jeunesse, il y a 24 ans. Ça dans ton char, moindrement que t'as un bon système de son, malade.

0: 穿一万大巴。Tabarnouche, bravo.
1: Karine par texto nous demande. Il y a beaucoup de textos ce soir. N'importe quelle toune de Limp Bizkit pour Louis.
2: Ah.
1: Je pense que c'est un groupe que tu apprécies, surtout cet été.
2: Absolument.
1: Elle aimerait entendre Rollin.
2: Rollin, on oui. a ça ici.
1: Pourquoi? Elle n'a pas oublié l'émoticône de cœur pour célébrer ton anniversaire, Louis. Rollin de Limp Bizkit.
2: Pourquoi Spotify me dit je peux pas faire jouer ça? Va, va promener.
1: Ah, ben c'est pas grave pendant ce temps-là.
2: Non, ben là,
1: pendant ce temps-là, on va faire entendre Danny.
2: Ouais, c'est du niaisage, là. Je suis capable par ici.
3: Ouais, c'est.
4: C'est de la snoot.

0: En texto, oui. J'ai une demande très polie de cette façon de bien demander. Je vais vous l'offrir. Quelqu'un aimerait entendre, c'est Jack, ça, qui voudrait entendre Hotel California. On va te placer ça, mon Jack. On va s'en aller à la pause avec ça. Les circuits sont tous pleins. Gardez vos priorités parce que tout de suite après la pause, on poursuit ça. C'est dans ce show, le Carbo Show, jusqu'à 19h, jusqu'à l'arrivée du Spacecast. Oui, on vient, sera pas long. Je suis avec le jubilé, le grand garçon de 24 ans. Il a toutes ses dents, Louis Gauvin. Vous pouvez le texter au 418.
1: Non, ça va être correct. 670-9098.

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0: Demande spéciale et notre par texto. Toujours de la bonne musique. Oui, pour ta fête, y a-tu une toune que t'aimerais? Hey, c'est bien beau de faire à tout le monde, mais pour la tienne?
1: Je sais pas, vite de même. Laisse-moi penser, je vais te mettre ça en close action.
0: Moi, je te mettrais Mea Culpa de Gojira, le groupe français. Mea Culpa, le groupe Gojira.
1: Je vais t'arranger ça.
0: Comme je te vois grimper avec ça, là.
1: Ouais.
0: Peut-être.

0: peut-être un autre, parce que là, Annick dit pourquoi pas un bon Rammstein. Ben, on pourrait mettre Radio de Rammstein.
1: C'est moins rough que ça, ce que j'écoute en grimpant.
0: Ça, j'écoute bien, ça. Ouais. Qu'est-ce que t'écoutes en grimpant?
1: C'est plus relax.

0: va chercher dans ta playlist.
1: Tu sais, je dis ça, mais une que je mets souvent, souvent quand ça, j'ai besoin de grimper, c'est du Limp Bizkit, bien évidemment. Ah ouais. Ça craque un peu.
2: Quand tu t'es lancé dans le vide cette semaine en bungee, là.
1: Ouais. Veux-tu entendre ce qu'il y avait dans ma tête?
2: Ah ouais, donc.

0: Ça, c'est pas ce tune-là qui montre les jeunes chanter avec d'habitude, oui, hein?
1: Ça se peut, ouais.
0: On va retourner au téléphone. C'est bon, ça, ce tune-là. Bon. Allô, Radio X.
2: Salut.
0: Allô. Ah. Parti. Allô.
2: Allô.
0: Salut.
2: Tabarnouche, le monde, ils sont pas patients.
0: Tu es ligne, ça remplit sa mesure. Allô, Radio X.
3: Bonsoir, M. Garbeau. Bonne fête, M. Louis.
0: Merci. Bonsoir.
3: Ça va bien?
0: Ben oui, toi.
3: Oui, très bien. Hey, moi, c'est pour ma fille. Je sais qu'elle a fait ses devoirs en ce moment, puis elle vous écoute.
0: Ah ouais? Puis comment elle s'appelle, ta fille?
3: Elle s'appelle Madison.
0: Madison, qui fait ses devoirs présentement. Salut, Madison. Yes.
3: Puis là, ben, elle a trouvé le CD de My Chemical Romance avec Welcome to a Black Parade dans mon coyote, puis elle voudrait l'entendre.
0: Ah ben, toi. On va y mettre ça, My Chemical Romance. Salut!
3: Ah, un gros merci.
0: Bye.
2: Bye. J'ai parti l'album au complet. Ça va être ceci. Là, c'est long.
0: Il y en a deux en même temps.
2: Non, c'est en même temps.

0: Par texto, j'ai Alex, le français, du coup, bordel à cul, qui est là, qui te souhaite un joyeux anniversaire, du coup.
1: Merci, du coup.
0: À petit Louis, là, et j'aimerais une toune. Ce serait El Gato de Scap. S-K-A-P-E. El Gato de Scap, du coup.
1: De Scap.
0: Scap.
1: El Gato.
0: Ouais.
1: L-G-A-T-O.
0: Ouais. L-G-A-T-O de Scap. S-K-A-P-E.
1: S-K-A-P-E.
0: Tu vois pas ça? Et là, du coup, le français, elle a écrit comme il faut, là, ouais, bordel.
1: Du coup, qu'est-ce que c'est que ça?
0: Oui, mais. Tu m'en fous. Serait El Gato de Scap. On continue. On va aller au téléphone.
1: Ouais, c'est ça.
0: Il va savoir lui donner une chance, mon françouillet, de.
1: Ouais.
0: De venir nous taquiner. Oui, allô?
2: Hey, comment ça va?
0: Ça va, toi?
2: Ben, super bien. Hey, j'étais en train de penser à l'autre, là, puis moi et mon père étaient trompettistes, puis toute la gang des Nordiques dans le temps, parce que mon cousin, il gaulait pour Montréal à l'époque, c'est fini pour bien le faire paraître. Puis toute la gang des Nordiques venait des Lanters, puis tout, puis l'autre, mettons qu'on le connaît un petit peu de vue, pas mal proche, là. Puis moi, pour ce garçon, ce monsieur-là, plutôt le haut trompettiste que je connais comme mon père, parce que c'est deux trompettistes assez excellents, j'aurais mis El Silencio. Connais-tu, Carbo?
0: Non, je connais pas. El Silencio?
2: Ouais, check ça, ouais. Deux secondes, si t'es capable de la trouver. Mais moi, j'ai collé, j'avais trouvé ça quand mon père est décédé. Le professeur d'oratoire de Sherbrooke était venu jouer ça de mon père, c'était fou.
0: El Silencio à la trompette. Est-ce que t'as trouvé ça, Louis? Ça serait
2: sur
0: ça.
2: Ouais,
0: c'est ça.
2: Mais le bout est plus beau un petit peu plus loin, mais c'est une crise de tonne, bon.
0: Ben oui. Merci!
2: Hey, Carbo, je m'en vais te porter des billets au garage, je t'oublie pas.
0: T'es fin.
2: Ben, c'est sûr, je t'oublie pas. Mais je paye pas, je paye l'entrée.
0: C'est bien correct.
2: OK, salut.
0: Merci, salut.
2: Prochaine.

0: louche. Ça pas assez pinot pour apprécier ça. Il y a quelqu'un qui me dit que ta blonde serait d'accord pour cette demande spéciale de Chad. The New Found Glory, Hit or Miss. C'est Fred qui demande ça. Chad Gilbert, The New Found Glory, Hit or Miss. Toi, t'as le style de musique à ta blonde, tu sais.
1: Probablement, oui.

0: Tantôt, pendant la pause, tu prendras le temps d'aller voir les textos. Je vais avoir reçu à peu près 5000. C'est la bonne fête. C'est le fun de fêter son anniversaire, hein?
1: Oui, moi, ben, moi, c'est une journée comme les autres, là. C'est cool.
0: Moi, j'ai toujours pris ça de même aussi, là. Parce que moi, honnêtement, là, j'ai 17 ans dans ma tête, là.
1: Ouais.
0: C'est juste quand je me regarde la poche entre les deux genoux. Mais ça, tu vois, à un moment donné, le sac te descend de plus en plus.
1: Ouais. Oh,
0: oui.
1: Ça va arrêter d'allonger de même.
0: Ouais, ouais, ça.

0: On va aller au téléphone. Allô, Radio X.
1: Oui, bonjour.
0: Oui, bonjour.
1: Bonjour, M. Jean. Non, M. Carbeau, je m'excuse.
0: Oui, oui,
1: bonne fête à Louis.
0: Oui.
1: Oui. Et puis, lui, il n'a pas connu ça, là, le Concorde, le cabaret.
0: En haut?
1: J'aimerais entendre Disco Inferno.
0: Oh, Disco Inferno, ah oui, hein, dans le temps qu'on mettait nos clottes serrées.
1: Eh oui, pour rentrer au Concorde, ça prenait un veston puis une cravate.
0: Ben oui, exact.
1: Concorde.
0: Exactement. Hey, merci.
1: Merci, bonsoir.
0: Salut.

0: l'Astral. Elle s'appelait l'Astral en haut du Concorde. Hein. Mmh. Elle avait de la madame au pouce carré là. Aujourd'hui, ces mêmes madames-là sont dans des shows au Capitole de Québec avec une teinture 9.11. Très précisément la 9.11. Ouais, la 9.11, là, c'est un petit blond cendré. Là. Tu sais, ça a 70 ans, là, c'est encore blond. Là. C'est beaucoup de 9.11. Au deux mois, à peu près.
1: Oh, okay,
0: on va faire la repousse.

0: parler au téléphone. Allô, Radio X.
1: Allô, c'est à moi?
0: Oui, c'est à vous.
1: Hey, salut, Carbo. Salut, Louis. J'espère que vous allez bien.
2: Ben,
1: Louis,
2: on va super bien.
1: Louis, j'appelle pour souhaiter bonne fête.
0: Merci.
1: Puis, c'est aussi mon anniversaire aujourd'hui. Fait que oui, tu dois être un gars extraordinaire, merveilleux.
3: Toi aussi. Puis,
1: j'espère que ta blonde écoute, parce qu'un gars comme ça, là, faut pas laisser aller ça.
2: Non, faut garder ça.
3: Non, puis dans la famille à ma blonde, ils savent, parce que mon beau-frère, le chum de la sœur à ma blonde, c'est aussi sa fête aujourd'hui.
2: Ah ben, tabarnouche, bravo.
3: C'est fantastique.
2: Écoute, tout est dans tout.
1: C'est Portneuf Power.
2: Ah ouais,
1: c'est exactement ça.
2: Ça sent le cheval.
1: Gars, je souhaite une belle fin de soirée.
2: Merci.
1: C'est Jay le Magnifique qui parle. Bon, salut, bye.
3: C'est quoi la toune que tu veux?
2: Bonne fête, Jay le Magnifique.
1: New Radical, always get what you want.
2: New Radical.
3: OK.
2: Ben, bonne fête.
1: Salut, bye, les gars.
2: Jay, salut, bye.
1: Merci, Carbo, bye.
2: Bye.
3: Always get what you want.
2: Want.
3: De New Radical?
2: New Radical. New Radical. Laisse trouver. New Radical, you get Stone Steam the Rice.
3: Get what you give.
2: When you give. The New Radical.
3: Ouais. C'est ça?
2: Ah oh, ouais.
3: C'est bon. Faut donner bon titre.

0: C'est bon, hein?
1: Très bon.
0: Pas de la musique, je m'endors avec ça. Allô, Radio X.
2: Salut, Carbo. Salut, Louis. Comment ça va?
0: Ça va, mon René?
2: Hey, Louis, je te souhaite une très belle fête.
1: Merci beaucoup.
2: Puis, je veux savoir quelle sorte de bière tu prends.
1: Je bois pas. Je bois pas, mais j'aime pas ça, la bière. Puis,
0: c'est pas un buveur d'alcool.
1: Ouais, c'est pas un problème, c'est juste que j'aime pas ça boire.
2: J'en prends en note.
0: Prends-en note. Amène-y une bonne bouteille d'eau, moi, te le dire, il va être bien content.
1: Exact.
2: Carbo, il y a à peu près 3 semaines et demie, je t'avais demandé la chanson que tu me dis que tu vas leur faire rejouer pendant les élections.
0: Oui, je m'en rappelle plus, mais dis-moi-les.
2: Les élections de Rock la rue.
0: Rock la rue, les élections.
1: Dans
0: oui,
1: cette
0: oui.
1: Soirée de débat.
0: Dans cette soirée de débat, justement. Bon, on va mettre ça pour toi, mon René de la banlieue ouest.
2: Salut bien.
0: Salut.
1: Salut. Les élections.

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Ouais, ben c'est pas mal fini ce show-là. On se laisse sur cette chanson-là qui aujourd'hui a battu un record. Le record du plus long règne au sommet du Hot 100 du Billboard. Qui check dans le fond quelle est la toune la plus écoutée un peu partout dans le monde. Et ben elle a battu le record de Mariah Carey, qui évidemment revient numéro 1 au moins une semaine par année, chaque fois dans le temps des fêtes. Ben elle, ça fait 23 semaines qu'elle est au sommet avec sa chanson Chosen to Exist. Puis ben là-dessus, je vous souhaite de passer une excellente soirée sur les ondes de Radio X. Carbo aussi vous dit de passer une belle soirée. Puis bougez pas parce que change de place, moi on va m'asseoir l'autre bord, Rich s'en vient à ma place et le Spacecast est avec vous dans les prochaines minutes. Merci d'être à l'antenne de Radio X. Bonne soirée.

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0: Ah, ma maoulée, à vous.
1: Je t'entends mon cue.
0: T'es quand même passé plus proche que je pensais que t'allais arriver en retard.
1: Hein? Je suis en mode Funky Town. Est-ce que t'as déjà vu ce film-là?
0: Non.
1: Avec Patrick Huard, c'est un film sur la radio dans les années 70, je pense, à Montréal, avec Douglas Coco Léopold. Puis les animateurs du temps font comme je viens de faire là, mais cocaïne en moins. Dans le sens, moi, j'ai pas pris de cocaïne.
0: Mon Dieu.
1: Ouais, non.
0: Nouvelle habitude.
1: Ouais, nouvelle habitude pour recommencer le show primé.
0: Ça va être un sacré show ce soir.
1: Ce soir, je te fais ta fête. D'ailleurs, parlant de fête, joignez-vous à moi pour souhaiter bonne fête à Violent Lou lui-même, descendant de Jean Gauvin. Bonne fête, man!
0: Hey, merci beaucoup!
1: Content de la passer avec toi ce soir?
0: Moi aussi, très content de passer une fête de plus de même dans ma vie.
1: Yes, t'sais, ben
0: c'est,
1: oui!
0: C'est une de plus qu'on s'attendait pas.
1: T'as été gâté aujourd'hui, d'ailleurs?
0: Oui!
1: Cool, ça, des beaux skis, man!
0: Oui, merci à ma maman qui m'a très gâté, qui était tanné de me voir repeinturer des skis.
1: À canette,
0: ouais. Elle dit que je faisais pitié. Fait que ce sera un hiver sur les pentes qui va être très, très hot.
1: Ah, mais ils sont beaux, là. Moi j'aime le noir mat mixé avec du doré, là. Cuivre doré, c'est beau, ça.
0: Ouais, ils sont comme dorés qui tirent sur le jaune un peu, là. Ouais. Tout mon attirail vire en jaune, là.
1: Ah, ouais.
0: Avec mes bottes aussi, là, qui sont flambettes, que j'ai pas pu essayer encore, que j'ai bien hâte qu'il neige. C'est la première fois de ma vie que je dis ça.
1: Ben, pour vrai, j'ai déjà jasé avec un grand sage qui j'oublie c'était qui, là, mais je me suis juste...
0: Robbie Moreau.
1: Sûrement. Robbie qui m'a dit... Robbie qui était zéro un chialeux, là, on s'en souvient
0: non,
1: tous.
0: Non, pas tout.
1: Puis Robbie adorait l'hiver. Là.
0: Oui, il est connu pour ça.
1: Non, connu pour adorer l'hiver. Et ça doit être lui qui m'avait dit, tu sais, tant qu'à être pogné ici... Switch ton cerveau de bord. Assure-toi d'aimer l'hiver.
0: Exactement.
1: Puis c'est un peu ce que t'as fait.
0: Faut apprendre à aimer l'hiver.
1: Ouais.
0: Faut se trouver des hobbies qui se font quand il y a de la neige. C'est une chance qu'on a. Il y a bien du monde partout dans le monde qui jamais pourront faire du ski, de l'escalade de glace, juste les paysages qu'on a ici l'hiver. Il faut en profiter.
1: Il y a des gens qui rêvent de prendre le clic, le clac, puis faire un voyage dans un endroit où ils vont pouvoir faire du ski.
0: Mm-hmm.
1: Toi, tu peux y aller, genre, surtout au Boxing Day, là, genre, pas Boxing Day, au Black Friday, c'est le temps, en tout cas, quand moi, je faisais du ski, c'était le temps d'acheter des passes pour pas cher. Là.
0: Ouais, ben là, ma passe sera achetée d'ici le 13 octobre, parce que les passes du relais sont en rabais, puis ça va être là, parce que c'est moche.
1: Ah, regarde, tu vois, ben oui, c'est un bon moment pour les acheter.
0: Yes! Bref,
1: fait que bonne fête à Louis,
0: merci,
1: 88-670-90. 098. D'ailleurs, vos salutations d'usage se passent au même endroit. On a Ricky Bobby qui est là. À toi, mon cher Ricky Bobby. Que du Gatorade et du Powerade pour toi ce soir. On a toute la royauté de l'Écosse, man, qui te souhaite un franc joyeux anniversaire.
0: Mon Dieu.
1: Et ça nous vient de Lord Ben McAnally.
0: Je me sens donc bien choyé.
1: C'est
0: tout
1: comme
0: ça.
1: C'est comme s'il te faisait. Tu sais, comme les chevaliers, là, tu sais, l'épée sur l'épaule, l'autre épaule dans le front, là. Il vient comme de te sacrer chevalier.
0: Tabarouette. Appelez-moi Chevalier Gauvin maintenant.
1: Voilà.
0: De Gauvin.
1: De Gauvin. Ça fait comme plus Nouvelle-France.
0: C'est le chevalier de Lévis, tu sais.
1: Ah, ben, toi, t'es De Gauvin.
0: Exact. Ouais. De Gauvin.
1: Voilà. et on a, mettons, Barbie Croft qui est là également. Puis hier, là, j'ai fait ce que je fais beaucoup trop rarement, c'est-à-dire aller voir notre messagerie sur la page Facebook du Spacecast.
0: Hein, on a une messagerie?
1: Oui, on a une messagerie. Je suis désolé, il y a des messages qui dataient de genre juillet. Et je suis allé voir quelques-uns des messages, puis on a des... parce que moi, je suis toujours fasciné qu'on ait des femmes qui écoutent ça, cette affaire-là.
0: Mm-hmm.
1: Et on a, je tiens à la saluer. On a la mère monoparentale qui est à l'écoute.
0: Bon.
1: Ben, maman oulé à toi, la mère monoparentale. Et juste de te savoir présent, ça m'allume à fond. Parce que les autres, comme dirait Louis-José Houd, ils ont pas de temps à perdre.
0: Est-ce que c'est la mère monoparentale qui a appelé Maxi hier dans le last call?
1: Je sais pas.
0: Après Benoît Thérien puis l'autre gars qui était d'ailleurs très intéressant, là, l'ancien ambulancier. Là,
1: vraiment intéressant,
0: Il y a une madame qui a appelé une mère monoparentale puis ça sentait pinote au travers de la radio, man.
1: Ah ouais?
0: Ah, tabarouette. Je l'ai texté à Max. Je l'ai callé. J'ai dit, man, avant même qu'elle l'avoue, parce qu'elle l'avouait candidement, là, elle, c'était pas un problème. Là, quand Max lui a demandé si elle avait consommé, elle a dit oh, « Oui, un peu de tequila, puis du speed. » Ça s'entendait.
1: Alcool et speed?
0: Ouais, ben oui, c'est un mélange fantastique. Ça s'appelle balancer le pH.
1: Ah, OK. ça s'appelle un équilibre dans sa vie.
0: Ben, j'imagine que c'est un mélange, mélange fantastique. Là. Je l'ai malheureusement jamais essayé.
1: Mais... Moi non plus. Pour vrai, tout ce qui est stimulant, moi, je m'en tiens loin. Pour vrai, j'ai peur de ça.
0: Mais Coke et boisson, Ça, ça a l'air que c'est un bon mélange.
2: Ah ouais, OK.
0: Et ça dessoule. Puis là, après ça...
2: La coke fait dessouler.
0: Ouais, puis là, ben, tu penses que t'es dessoulé. Puis là, après ça, tu rebois plus. Puis là, tu deviens chaud. Fait que là, tu te resniffes une barre pour t'en rallumer. Ah, là, tu rebois plus. Puis t'en resniffes une barre. En tout cas, c'est un cercle vicieux.
1: Ce serait une dénommée KT.
0: Ouais.
1: KT.
0: Absolument.
1: Qui a appelé le chum Max.
0: Mais
1: c'est, salut. C'est quand même fou, hein, les femmes qui deviennent... puis là, ça va être, préparez-vous, c'est le premier moment de grande généralité et de généralisation qui s'en vient là. Mais les femmes qui deviennent monoparentales, ils se divisent en quelques catégories. Puis je vous évoque ma théorie comme au fur et à mesure que mes mots sortent de ma bouche. Là.
0: Ouais.
1: Mais,
0: ouais.
1: Mais soit, genre, ils vont... Tu sais, mettons qu'ils tombent monoparental là, ils sont comme très proches de venir pour la première fois de leur vie. Ça, je le réalise aussi, là. Puis d'essayer des kings que soit ils ne savent pas qu'il y avait, ou soit ils s'ouvrent, genre, ah ben oui, je vais te sucer l'orteil. Ben oui. Je pensais jamais faire ça. Je l'ai pas fait avec le gars qui m'a fait des enfants puis qui a tout donné pour moi, mais là, le premier petit clin que je croise au bar Saint-Joseph, oui, oui, je vais te sucer l'orteil. Parce que je suis rendu là, faut croire. Il y a ça. Pour les femmes les mères monoparentales de Val-Bélair, il y a toujours une petite habitation sur on appelle ça la rue de l'Escarpement.
0: Ah!
1: Ouais, pas loin du... Ça, c'est la rue des mères monoparentales, là, en face du Canac à Val-Bélair.
0: OK, oui, je vois.
1: Ouais. Si un jour vous pognez une mère monoparentale là, puis qu'elle dit hey, viens-t'en, on s'en va chez nous, mettez le GPS dans la rue en face du Canac à Val-Bélair. Ça, c'est la deuxième théorie. Puis la troisième théorie que j'aurais, puis je suis bien ouvert à rajouter d'autres catégories, là, c'est celle qui disent non, ça va, mais les mardis soirs sont sa pinotte puis appellent Max. Mais ça va.
0: Mais ça va.
1: Ils vont bien.
0: Ça va. Ils vont chanter du karaoké. Ouais.
1: Ils vont bien.
0: Mais ça va.
1: Oui, oui, ils chantent du karaoké à radio, si je comprends bien.
0: Aussi, ouais. Ben, au bar et on a fait une reprise à la radio.
1: C'est vraiment un signe que ça va bien. Le mardi, quand tu vas chanter dans un bar du karaoké, c'est que ta vie va bien.
0: Et que t'appelles dans l'ascar, après, ça rajoute un step.
1: Pour poursuivre la... Ouais. Ouais, effectivement.
0: Ben oui, cette théorie-là, fait amplement de sens.
1: Je l'ajoute un peu à sa pile des Crazy Eyes, parce que moi, tu m'as marqué que ça, là.
0: Oui.
1: Moi, depuis ce temps-là, je ne fais que remarquer. Puis, des fois, je vois des Crazy Eyes, je me dis, Louis, tu sais, le détecteur à Louis sonnerait-tu? Je te jure, ça m'est arrivé deux fois dans la fin de semaine.
0: Ben, c'est maintenant ton détecteur, Jean-François.
1: Ah oui?
0: je te passe le pouvoir de détectage.
1: Prends le bâton!
0: Je t'en ai assez montré pour que tu capes.
1: OK.
0: Tu as vu ce qu'il y avait en lien avec ces yeux-là. À cette heure, tu penses à ces yeux-là que je t'ai montré. Tu fais à gauche, à droite, tu regardes les deux. Si les yeux se ressemblent, c'est ça.
1: Je pense qu'une fois, juste pour m'assurer que j'ai bien une acquisition de connaissances, prochain coup que j'en vois, je vais juste les envoyer. Tu me diras oui, non.
0: Absolument.
1: Si c'est oui, je vais considérer que je peux passer à Jedi, je suis plus Padawan.
0: Ouais, on va te monter tranquillement. Ouais, ouais. Ça me fait plaisir.
1: C'est quoi le plus beau cadeau que tu as eu dans ta vie, man? Ça n'a pas rapport, je viens de penser à ça, parce que c'était un méchant beau cadeau. Puis quand j'ai vu ta story aujourd'hui, ah, c'est nice, man, son monde autour, je ne savais pas trop qui, parce qu'on s'était pas parlé, mais je me suis dit, ah, quelqu'un s'est gâté, ou lui-même, il s'est gâté.
0: C'est ma maman.
1: Mais c'est hot, sérieux, c'est un méchant beau cadeau. Là.
0: Ouais.
1: Puis ça m'a fait penser, moi, le plus beau cadeau que j'ai eu, c'est mon entourage qui m'avait donné tout un peu de cash pour que je me paye mes premières pannes neuves. J'avais toujours eu de l'usager, mais tu sais, de l'usager, quand tu goals, là, tu sais, puis que tu te mets en papillon, au début surtout, tu tombes sur les, je vais appeler ça, mettons, les coussinets, là, c'est les landing pads qu'on appelle, là, mais les coussinets formés par les genoux de quelqu'un d'autre.
0: Mais comme un peu des souliers usagés, c'est jamais vraiment, tu sais, ils ont du millage avec les pieds de quelqu'un d'autre, ils ont la forme de l'autre personne.
1: Exact.
0: Les pads, ça doit être la même affaire.
1: Fait que c'est ça. Fait que moi, c'est pour vrai, un des plus beaux cadeaux que j'ai jamais eu, c'est mes pads. Fait que je regardais ton cadeau aujourd'hui, je me disais, hey, c'est un sweet cadeau, mais c'est le plus hot cadeau que t'as jamais eu de ta vie.
0: C'est dans les très, très hot, mais j'ai un cadeau en particulier qui m'avait marqué. Je pense que c'est v'là 2-3 ans. 3 ans peut-être, à Noël. Mon père pis ma mère avaient fait comme trêve de guerre pour se mettre ensemble pis m'acheter ma PlayStation 5.
1: Ah, sweet, man!
0: Tu sais, oui, le cadeau était hot, mais le move que mes deux parents comme décident d'arrêter de se pogner pour une fois dans leur vie.
1: C'est un cool cadeau, ça aussi, pour vrai.
0: Pour se mettre ensemble pour moi. Ça avait fait un énorme cadeau.
1: La symbolique.
0: Ouais, vraiment.
1: La symbolique est incroyable. Faisons la paix pour que notre fils tant adoré puisse tuer des gens gratuitement et commettre des voies de fait dans GTA.
0: Exactement.
1: C'est tout cet amour annulé.
0: Oui, parce que c'était
1: par GTA.
0: On pensait que ce GTA allait sortir comme en 2025 dans ce temps-là, là,
1: ouais,
0: bande
1: c'est
0: de
1: vrai.
0: Cave.
1: Ouais,
0: on s'est fait avoir bien raide.
1: Mais là, man, on va cligner des yeux puis on va être rendu. Ça s'en vient, là.
2: Même si le...
0: Même pas 2 mois.
2: Dédé, il a déjà dit que la vie, c'est long, mais c'est court des petits bouts, ou l'inverse, là. C'est...
0: Lui, ça a pas été long.
2: La vie, c'est court, mais ouais, lui, il m'a emmené, il a décidé que c'était fini, ça a pas été long. Là.
0: Merci, bonsoir. Ouais. Ouais.
2: Mais on comprend l'idée.
0: Un là. Héros, hein?
2: Ouais.
0: Ah ouais. Ah ouais. Ouais. Méchant héros.
2: Ouais, effectivement. C'est ton anniversaire aujourd'hui, mais c'est pas... C'est l'anniversaire de quelqu'un d'autre que j'aime énormément, mais lui est un petit affaire plus vieux que toi, c'est Nintendo. T'es né en même temps que Nintendo.
0: Ah ouais!
2: Lui, il a 137 ans, par exemple.
0: Nintendo, ouais. L'entité?
2: Ou... L'entité, okay. Ouais, il y a 137 ans, le 23 septembre 1889, l'aventure Nintendo a commencé avec des jeux de cartes. C'était carrément des decks de cartes, là, probablement pour jouer genre à... Tu sais, pige dans le lac, là, mais version de Japan, là, tu sais.
0: Ouais, c'est plus. Pige dans le lac.
2: Pige dans les temps.
0: Pige dans les trous de la bombe.
2: Ouais. Fusajiro Yamauchi fondait Nintendo à Kyoto, au Japon, lançant une petite entreprise de fabrication et de vente de cartes à jouer, Hanafuda. Ben oui, ça doit être ça. Là.
0: Bien sûr.
2: C'est leur pige dans le lac, eux autres. Bien avant Mario, Zelda, Pokémon et la Nintendo Switch, la société s'appelait Marufuku Nintendo Card Company et axait son activité sur les cartes à jouer. Des débuts modestes en 1889 jusqu'à son statut de nom incontournable du jeu vidéo. Le parcours de Nintendo s'étend sur 137 ans d'histoire et du divertissement.
0: Il n'y a rien à comprendre. Des cartes Hanafuda, c'est pas des cartes... Tu peux pas jouer au poker avec ça, là.
2: C'est quoi, hein?
0: Je sais pas.
2: On dort?
0: Des cartes avec des fleurs.
2: C'est magnifique, mais je saurais pas jouer à ça.
0: On dirait des tatous, là.
2: Ouais, c'est
0: ça
2: vrai.
0: Ça ferait une belle collection de flash.
2: Ouais, moi, je l'ai copié. J'ai copié les cartes d'Anafuda.
0: C'est des fleurs. Un chevreuil sur une carte. Là.
2: Bref. En tout cas, j'aime la révolution. Je vais le dire de même. J'aime mieux Zelda qu'Anafuda.
0: Moi aussi.
2: Ouais. Fait que voilà pour ça, pour ce petit éphéméride-là. Man, aujourd'hui, il m'est arrivé de quoi de complètement fucked up. Pendant que tu fêtais ton anniversaire, tu déballais tes skis. Là.
0: Oui.
2: Man, il m'est arrivé de quoi, là? Ça aurait pu, ça, que là, je dis avec un pas de recul, là, je le dis avec un sourire en coin, mais pour vrai, si j'avais pas eu ce réflexe-là, je sais pas ce qui serait arrivé. Peut-être ma blonde aurait... Parce que ma blonde est off les mercredis, puis elle était là au moment où ça m'est arrivé. Peut-être que tu aurais fait le show seul ce soir.
0: Ah ouais.
2: J'ai fini mon tatou plus tôt un petit peu ce matin, en fait sur l'heure du midi. Fait que quand j'ai, mettons, 1h30 de lousse, je mets souvent une pièce de viande dans le fumoir, tu sais, un steak, là, tu sais. Mm-hmm. Puis c'est assez de temps pour le fumer, tu sais, plutôt que de le faire sur le grill, là, j'aime mieux ça. Puis j'ai acheté aujourd'hui des médaillons baseball. Je sais pas c'est quoi cette pièce-là. Pis...
0: Médaillon baseball, ça doit être un genre de d'œil de ronde enroulé. De...
2: C'est mon feeling, là. Il n'y a pas de bacon, okay, rien autour. C'est juste
0: c'est un bout d'œil de ronde, là. Ça doit être ça.
2: C'est mon feeling aussi. Peut-être un peu plus gras que de l'œil de ronde en tant que tel, mais pas particulièrement.
0: Médaillon baseball.
2: Pas particulièrement meilleur. Ils vendent ça chez Metro.
0: C'est de la surlonge.
2: C'est de la surlonge, OK. Ça fait du sens. Fait que, tu sais, au début, ça m'avait l'air d'être un morceau pas si pire, mais à un moment donné, je prends une bouchée, mais, tu sais, les bouchées précédentes avaient bien été, je vais le dire de même, là. Fait que, à un moment donné, je pogne une autre bouchée qui était peut-être un peu plus grosse que les précédentes, mais je me dis, bah, regarde. Tu sais, je suis seul. Et le doigt. Et le doigt, ça fait un Louis. J'ai un homme, ça fait un Louis. Fait qu'à ta santé. Fait que, je commence à, puis je me rends compte que dans le milieu de ma bouchée, il y a une espèce de, tu sais, un filament, appelons ça un filament, gosse.
0: Ouais, genre, OK.
2: Tu sais, un genre de filament qui est imbrisable avec mes dents. J'ai bien beau la ronger, ça marche pas, puis j'ai comme le réflexe, vu que la bouchée est grosse, de déglutiner, d'avaler un peu.
0: Ah.
2: Mais laissant une partie dans ma gorge, et aussi un peu dans ma bouche.
0: Là, ça a fait comme un nunchaku dans ta gorge.
2: Ouais, c'est ça. Puis là, ma blonde, elle me parlait, puis à un moment donné, là, j'ai comme pass out complètement. Puis j'ai commencé à faire vraiment fort. Là. Malone, t'es-tu correct? T'es-tu correct? Malone, t'es éducatrice en CPE. Fait que tout de suite, je l'ai vu même en mode genre, mettons,
0: le
2: si c'était un
0: bébé, c'est tout! Ah,
2: non, mais pour vrai, là, elle était à ça de m'étamper dans le mur puis de me défoncer le plexus. Là. Sérieux, là. Tellement que. Puis j'ai tellement manqué d'air, genre d'un moment sec, là. Puis j'ai tellement comme pas. Comment je peux dire? Pas été en contrôle, puis en même temps, j'ai eu un moment de lucidité. C'est ce que j'ai fait. J'ai pogné mes mains en pince de main. Puis je me suis... En pince, là, fait, mettons, imaginez-vous là qu'avec vos mains, vous les mettez pointues, puis vous faites un gros long et bec de canard. Là. je me suis enfoncé ça dans le fond de la gorge. Je me suis rentré les mains. Juste, je serais pas capable de te le refaire, là, man. Je me suis rentré en main jusqu'aux jointures, là, puis je t'ai cherché dans ma bouche la viande, dans ma gorge, man. La viande, comme un fucking oiseau qui régurgite pour ses petits. C'était une des scènes les plus dégueulasses. Ça m'a sauvé la vie, mais tout ça devant ma conjointe, fait que c'est sûr que il y aura plus de sexualité pour le prochain mois.
0: Ouais,
2: là.
0: À ça, t'as pas la même soirée que moi.
2: Ah non, non, c'est sûr que non, man. Cette image-là va la marquer à jamais. J'étais allé chercher ça dans le fond de ma gorge, man, mais...
0: Aïe.
2: Avec aucune délicatesse, là, j'ai en ce moment là, mal à la gorge. Là.
0: À cause de ça encore?
2: Absolument. Comme si quelqu'un...
0: T'as la paroi de rire, c'était sérieux, là.
2: Ah, comme si quelqu'un m'avait graffiné à la gorge, puis quand je prends un pas de recul, ben c'est moi.
0: Ben oui, innocent.
2: C'est moi. Je suis tellement allé loin dans ma gorge, je pensais même pas que ça se pouvait. Là, j'ai sorti, man. Je te le dis, là, c'était genre... J'exagère même pas 4 pouces de long.
0: Hey, viens me faire à croire que tu savais pas qu'on pouvait pas rentrer quelque chose de long de 4 pouces dans le fond d'une gorge.
2: Ouais. Hein? Parce que le plus long que j'étais allé, c'était 3 pouces. Pensais pas que le 4e pouce passait, mais il passe avec un peu de volonté. suffit d'avaler. Le truc, c'est ça, faut que ça gloupe. Ouais, faut que ça gloupe.
0: Bon, ben vous, maintenant, mesdames, vous le savez.
2: Ah ouais, man, ma blonde, elle me parlait, je te dis là, à un moment donné. Shut down. Vraiment, là.
0: Tu sais, d'habitude, quand on s'étouffe, c'est comme progressif. T'as le temps de te rendre compte que t'es en train de crever, ça barre pas d'un coup sec. Mais toi, de ce que je comprends, c'est comme t'as de l'air pis t'as plus d'air. Là.
2: Ah oui, oui, vraiment, ça a comme coupé d'un coup sec, puis j'ai comme perdu le... Mais là, on en parlait, là. Puis j'ai perdu le contact d'un coup sec, genre. D'un coup sec, genre, shut down. On est trop occupé à gérer... La coupure d'alimentation en oxygène actuellement.
0: Et ça a été tout qu'un cadeau de fête, hein?
2: Bien, tu lis
0: ouais,
2: le show?
0: Oui, à soir. Dérange-tu de faire le show avec Mel?
2: Ouais, tu vas faire le show avec Mel ce soir? Ah, OK. Jeff est malade. Ouais. Tu vas animer demain aussi. Puis la semaine prochaine aussi.
0: Ah.
2: Puis genre tout le temps.
0: OK.
2: Ouais. Puis si t'es disponible vendredi prochain pour venir à l'épine cloutier, ça ferait bien, ça serait poli. Puis viens pas faire un malaise là parce qu'il va y avoir une odeur de bœuf dans la salle parce qu'on
0: a réussi à sortir.
2: Ouais, comme pogné. Ah non mais le moment dégueulasse là. J'aimerais dans ces moments-là, je me dis tu sais parce que j'ai comme des caméras de sécurité en avant de chez nous là parce qu'on se fait livrer du Amazon des fois.
0: Tu veux voir les gars garocher ça, les valeurs passer puis les regarder.
2: Je veux voir le gars de la rue lancer mon colis comme un frisbee qui revient pas là.
0: Ouais. Ta nouvelle tablette.
2: Toi, comme s'il lançait un canaille, là, tu sais, une petite étoile ninja. C'est là que j'aimerais avoir des caméras dans ma maison. Mais ça, je te le dis, là, je passe à rire et délire. Je fais la cote. Automatiquement. Ah ouais, man. C'est sûr, sûr, sûr que je passe à VTL à un moment ou un autre.
0: Hey, mais ça doit-tu, sérieusement, là, dans le top des morts de merde pis gênantes, là, mourir étouffé, là.
2: Ah, oh, man.
0: C'est triste. Pathétique.
2: J'y ai déjà pensé, puis pour vrai, là, je sais que c'est comme une espèce de fierté mal placée, parce que c'est comme la mort, puis dans un restaurant en plus, imagines-tu? Devant tout le monde.
0: Non, moi, j'aime mieux que... Réanimez-moi, je veux pas mourir, là. Ah. Réanimez-moi, puis tuez-moi dans le parking.
2: Ah ouais. Ou tu sais, parce que souvent, les gens qui vont s'étouffer vont avoir le réflexe de s'isoler. Pour ceux que ça intéresse, moi, j'ai pas eu cette délicatesse-là aujourd'hui.
0: j'ai
2: décidé de régurgiter ou de me forcer à régurgiter ça directement sur l'îlot devant ma conjointe. Mais
0: toi qui aimes pas les dégâts, en plus.
2: En plus, non. Mais le pire, c'est que j'ai été chercher ça à la source. J'ai droppé ça sur mon lunch, complètement annihilant mon lunch. Là, j'ai pas remarqué. Ouais, fait que...
0: Je serais un
2: lunch plus short aujourd'hui.
0: Ah,
2: ouais, oui, sur toute la ligne. Sur toute la ligne. Mais pour vrai, là, si je m'étouffe dans un restaurant pis que, tu sais, vous voyez que je suis vraiment en difficulté, laissez-moi m'isoler.
0: Oui.
2: Laissez-moi au moins que ça se termine dans les maintenant toilettes communes des restaurants.
0: En fait, analysez. Si vous voyez qu'il y a possibilité de faire sortir le morceau, faites-le sortir.
2: Ouais.
0: Je vais pas mourir. Mais si c'est cuit, si les carottes sont cuites, je suis fini, m'a crevé, cachez-moi.
2: Tu t'es-tu déjà fait faire la méthode de... Non. C'est-tu Himmlich?
0: Je sais pas.
2: Himmler? C'est la méthode de Himmler.
0: Ouais, assurément. Ouais.
2: La méthode de Himmler, qui était réputée pour sauver les gens.
0: Ouais. Mais c'est... Tu prends les gens, tu prends tes deux points, tu les mets comme ça, puis tu... pousse dans la chambre à gaz.
2: Ouais, c'est ça. Puis t'as, clac, là, t'accroches la switch.
0: Voilà.
2: Ouais, c'est ça qu'il faisait pour sauver les gens qui s'étouffaient.
0: Mais la méthode Himmler, ouais.
2: Ouais. Mais ça, ça a pas l'air le fun. Puis il y a comme différentes techniques. Là. Ils peuvent te pogner par en arrière. S'ils sont pas capables de faire le tour de toi, ils peuvent t'écraser contre un mur. Puis s'ils sont pas capables de t'écraser contre un mur, ils peuvent te bender sur un dossier de chaise.
0: Ouais.
2: Puis comme te peser sa chaise. Man, t'imagines-tu comment ça doit faire fucking mal?
0: Mais ça, là, tout le monde sait comment faire ces techniques-là. Mais personne sait vraiment comment le faire comme faut. Moi, je suis convaincu que je suis en train de m'étouffer pis quelqu'un commence à me faire ça, il va juste me faire mal au ventre avant de mourir.
2: Moi, je suis convaincu, c'est ça. Mettons que tu t'étouffes, là. Je vais essayer de t'aider. Puis la résultante, c'est qu'on va te retrouver étouffé avec les côtes cassées.
0: Le gars, il serait pas mort étouffé. Il y a une côte qui a transpercé un poumon.
2: Ah ouais. Moi, je te le dis tout de suite, là, c'est sûr que ça fit mal parce qu'on est enregistré, mais je vais dire aux policiers que t'as essayé de t'enlever les côtes comme Marilyn Manson pour que t'as saucissé, là. Dans un moment avant la mort, je vous dirais, c'était sa fête, il voulait se gâter une dernière fois, puis qu'il s'est pété les côtes.
0: C'est là. Correct, man. Ah ouais. C'est correct. Mais dis pas que je me suis étouffé.
2: Non.
0: C'est ça, je suis vraiment juste mort en m'enlevant les côtes.
2: C'est quoi la pire mort possible?
0: Ben, noyau brûlé.
2: Ouais.
0: Le gars, il serait pas mort étouffé. Il y a une côte qui a transpercé un poumon.
2: Ah ouais. Moi, je te le dis tout de suite, là, c'est sûr que ça fit mal parce qu'on est enregistré, mais je vais dire aux policiers que t'as essayé de t'enlever les côtes comme Marilyn Manson pour t'as saucissé, là. Dans un moment avant la mort, je vous dirais, c'était sa fête.

0: chose de vraiment pas cru.
1: Ouais.
0: Oh, genre,
1: ouais.
0: Il s'est noyé dans la pâte aux joueurs, là.
1: Ça, ben.
0: D'un verre d'eau.
1: T'sais, je ne le souhaite pas, là, mais t'sais, c'est comme un peu ça, sur la route de vie de ben du monde, là. Mais, tu sais, quand tu deviens vieux au point qu'un vent peut te tuer, là.
0: Tu tombes.
1: Tu sais, ouais, tu tombes, puis tu meurs là parce que t'es prisonnier au sol.
0: Ouais, ou genre, t'sais, mourir en tombant en bas des marches.
1: Ouais, t'es en colibasson l'hiver.
0: Ouais, le pied est parti, t'as tombé.
1: Tu connais, Just to Buy My Love des Denis Drolet, là? Le danseur fucké, là. Conche, conche, ton tank chumé.
0: Aucune idée.
1: Non, OK. En tout cas, lui, son vrai nom dans la vie, c'est Marc-André Fleury. Puis ce gars-là, je sais pas pourquoi... Ben, en fait, non, je sais pourquoi je pensais ça. J'ai dit, est-ce qu'elle est en colimaçon? Lui, là, il marchait en descendant de chez eux l'hiver. Il a pas remarqué que les marches étaient glacées. Puis il a perdu pied. Puis en perdant pied, il s'est retenu sur l'escalier, mais comme en métal, tu sais, tout plein, comme souvent des bordures décoratives puis tout ça. Fait que souvent, comme des places pour se pogner, si on veut, se coincer. Il s'est coincé, mais il a continué à tomber. Tac, man, s'est arraché le doigt, littéralement.
0: Hey!
1: Le doigt est parti dans le banc de neige. Je pense qu'ils l'ont jamais retrouvé.
0: Calvasse, ouais, non, ça, c'est...
1: Mais il en est pas mort, là, il est encore bien en vie.
0: Non,
1: là,
0: mais quand même.
1: Mais c'est une pas pire déception, je pense.
0: Et quelqu'un dit « frappé par une trottinette électrique ». Mort de merde. C'est gênant.
1: Oui, oui. Ben surtout si tu meurs frappé par la trottinette électrique. Ça, c'est épouvantable.
0: Ah, c'est encore pire.
1: Ça, c'est épouvantable.
0: C'est vraiment terrible. Mort de trop forcé en chien.
1: Tu veux-tu?
0: Ben c'est sûr, man.
1: C'est juste tes cardiaques.
0: T'es constipé, ben raide. Pac! Tu pètes une bulle dans la tête. AVC. D'un coup sec.
1: Hey, man, j'avoue. J'avoue. Ben, tu vois ça, là, pis... Souvent, j'ai fait des jokes avec ça parce que l'annonce, ça me faisait rigoler, là. Karine, appelle l'ambulance, papa, papa! L'annonce est un peu caricaturale, mais pour vrai, là, péter du cœur en public, hostifie que ça me gênerait. Puis le pire,
0: tu
1: là.
0: Tu commences à déparler, hein?
1: Ah ouais, puis le pire, c'est-tu quoi? Il y a des très bonnes chances que ça m'arrive. J'ai des antécédents de santé cardiaque dans ma famille. C'est comme écrit gros dans le ciel, en lumière qui flash, comme les superclubs Vidéotron, là, une lumière qui tourne tout le tour. Là. C'est écrit quelque part dans le ciel, Jean-Francis Blais, tu vas mourir demain. C'est écrit dans le ciel.
0: Fait que message à tes filles et ta blonde pis tout.
1: Ouais.
0: Si vous êtes en public pis t'es en train de commencer à déparler pis que t'as l'épaule qui commence à affaisser.
1: Faites juste aller dans une direction opposée à moi.
0: Non, mais cachez-le.
1: Ouais.
0: Cachez-le dans un coin.
1: Juste dans un buisson, là. Laissez, comme au maire, là, laissez-moi comme me perdre dans le buisson, là.
0: Tu l'as exactement.
1: Ah non, dans
0: faut
1: les...
0: Ça disparaisse.
1: Hey, ça, regarde, tu vois, un autre mort épouvantable au niveau de l'honneur. Mettons, t'es diabétique pis tu fais confiance à quelque chose, sauf que là, tu vas me dire que tu es un diabétique de merde, parce que généralement, tu fais pas comme, bah, si tu le dis, de part de glucides, généralement, tu double check, là. Quand t'es un vrai diabétique, mettons pas diabète type 2, là, diabète type 1, mais mettons, là, tu manges de quoi de trop sucré, tu fais un gros pic de glycémie pis t'en meurs. Tu veux par une Kit Kat, c'est pas si hot.
0: Ah, c'est décevant.
1: Pour vrai, là, c'est pas si hot.
0: Quelqu'un sur le texto nous dit, j'étais paramédic. Un gars est mort en tombant, en se brossant les dents. Il est mort étouffé par sa brosse à dents dans le fond de la gorge.
1: C'est épouvantable.
0: Ben, c'est épouvantablement gênant.
1: Ah, c'est...
0: Et mes sympathies à la famille de cette personne-là, mais tabarnouche, man.
1: Mon père a travaillé longtemps dans sécurité, puis dans une agence de sécurité, puis il faisait la sécurité, entre autres, là, des blocs de BS, là, entre autres Bourlamac, puis tout ça.
0: Ouais.
1: Pat était là, d'ailleurs. Puis pas Pat, notre collègue, là, un autre.
0: Pat qui...
1: Ouais, ouais, ouais, exact. Qui est un personnage connu de ça, puis de ces milieux-là. Puis mon père m'a déjà conté, à un certain moment donné, sont rentrés dans un appartement parce que les voisins se plaignaient d'une odeur, puis la personne, là, ils l'ont retrouvée morte, sur le trône, assis, mais était tellement... Tu sais, elle était visiblement seule dans la vie, cette personne-là.
0: Morte depuis un bout.
1: Oui, elle avait commencé à fusionner son cul avec la bolle, man. Je pense de mémoire que c'est... Parce que ces jobs-là, t'appelles genre Calinette pour faire ça, là. Calinette, il y a des badass qui travaillent là.
0: Ouais, ils ont l'équipe des gars.
1: De ce qu'on m'a expliqué, là, ils l'ont comme enlevé au scraper, là. Tellement qu'il était, tu sais, fusionné le cul avec la balle.
0: J'espère qu'ils ont changé la balle.
1: C'est fou, là. C'est fou. Mourir d'une hémorragie à cause d'un gros truc rentré dans le derrière qui, évidemment, n'allait pas là. Ouais, mais là, man, faut savoir nos limites dans la vie.
0: Ouais, là, ça, tu l'as cherché, là.
1: Ah ouais, hey, man, attends faire une hémorragie. Ah, c'est... Crime, je crois que je l'ai vérifié tout seul.
0: Non,
1: je crois pas.
0: Non, c'est rouge. Je crois pas.
1: Je crois pas que vous êtes un autoproducteur de lubrifiant à fraise, là. Je crois pas que

0: ça se fait.
1: L'oncle d'un ami était fermier et il est mort en tombant dans la fosse à Purin.
2: Ah, ben non! Ben non!
1: Ça, c'est...
2: Est-ce une mort niveau... Pour de vrai, il y a une scène de même dans... S-A-W?
1: Ouais.
2: Décadence.
1: Ouais.
2: C'est ça, Décadence, il me semble?
1: Ouais.
2: Il y a une scène dans Décadence où est-ce que le je pense que c'est dans le 3 ou dans le 4, un cultivateur, il faut qu'il trouve de quoi dans de la marde de cochon, genre. Mm-hmm.
1: Puis il se noie?
2: Ouais, il se noie là-dedans.
1: Oh!
2: Bon appétit.
1: Terrible.
2: À ceux qui mangent à l'heure des Français.
1: Ouais. Non, non, beaucoup de morts gênantes.
2: Ouais, ouais, effectivement. All right, on a un gros show aujourd'hui pour vous autres. J'ai hâte. Probablement, tantôt, on va jaser avec Dan Carosella. Préparez-vous mentalement. Ça risque d'être particulièrement intellectuel parce que il va nous parler du jeu Ball Scratch Simulator.
1: Mort gênante, trop se gratter les couilles, se mettre à saigner et en mourir en perdant son sang par les gosses.
2: Je pense pour vrai là que, mettons, je me gratte les gosses au point où j'en saigne puis que je me vide de mon sang, je vis ça seul. Puis je me laisse mourir de ma belle mort. Je serais pas game d'aller voir une infirmière et dire, écoute, je me suis pas lâché le sac, là, je m'en suis. D'après moi, c'est pas le même que ça se passe, la biologie, là. Je pense pas que je peux mourir le même, là, mais.
1: Non. Mais il y a beaucoup de morts comme ça. Tu sais, ben, l'autre qui disait, mort d'une hémorragie à cause que tu t'es rentré de quoi dans le derrière, tu vas pas à l'hôpital, là?
2: Non, non, si tu gardes ça secret, là.
1: Bon, meurs, too late. Quand tu te mets à saigner de là puis tu te rends compte que c'est la fin, c'est la fin, là. Appelle même pas l'ambulance.
2: Il y a une cliente au Costco qui est décédée étouffée à la section resto à Saint-Romuald il y a quelques mois. Tu réalises-tu, man? C'était un hot dog à 1,50
1: qui t'a tué. C'était un hot dog.
2: C'est fou, man.
1: Je connais un peu cette histoire-là par la bande, là.
2: Ah ouais?
1: De connaissance, que c'était une connaissance d'une connaissance et c'était un hot dog.
2: Ah ouais?
1: Ouais, la saucisse du hot dog du Costco qui a mal passé. Puis,
2: c'est une grosse saucisse.
1: C'est une grosse saucisse, mais.
2: Faut croquer.
1: Mourir en mangeant un hot dog.
2: Ah, puis en plus, tantôt, on
1: disait. C'est dans les gênants.
2: Ah, puis, on se disait, on est mal à l'aise s'il y a du public. Man.
1: Ben,
2: c'est parce que Costco c'est genre la salle Albert Rousseau tout le temps, là.
1: Pleine. Costco, man. Tu peux pas crever au Costco.
2: Non,
1: là.
2: Tu peux pas. Tu peux pas, c'est à la pire place.
1: Imagine-tu, t'es étouffé avec un hot dog, OK. Mais t'es étouffé avec une petite dégustation de la petite madame, là.
2: Ah, non, allez. Non. Ah, non, c'est ça. Hey,
1: tu pognes le craquelin, puis...
2: Ah, non. Ah, non, c'est. Ça peut pas.
1: Oh.
2: Le plus morbide, c'est arrivé au sud de Terre-Neuve. Navire coulé et les plongeurs rescue entendaient les gars varger dans le coq et pas le temps de les sortir. Okay, non,
1: mais là, ça, c'est pas gênant, ouais. C'est juste terrible.
2: Non, non, ça, c'est épouvantable. Il n'y a pas de gêne là-dedans.
1: Voyons
2: c'est
1: donc.
2: Pas ça, une monteuse.
1: Non, c'est gênant pour les sauveteurs qui n'ont pas été capables de les sortir.
2: Ah oui, à la limite. Ouais, c'est ça.
1: Gênant pour le capitaine qui a coulé le bateau.
2: Ah, quelqu'un nous dit en plus c'était bondé de monde. Là. Puis là, c'est tout le monde qui... comme okay, t'sais, j'interviens-tu, mais tout le monde n'intervient pas.
1: T'sais, ouais, est-ce qu'il y a un médecin dans la salle?
2: Non,
1: ouais,
2: oui.
1: Moi, je suis vétérinaire.
2: Bon, ouais, OK. I guess je suis ouais. Vétérinaire ouais. Dans les Sims. Ah non, regarde. Ah, c'est ça. Mais je suis là. J'ai survécu grâce à ma technique.
1: Je suis content.
2: Ouais, grâce content. À ma technique d'aller content. Chercher ça à la source.
1: Vous avez fini par avoir de chaud pantoute à soir. Parce que moi, je me suis fait un cadeau de fête de moi à moi.
2: Qui est?
1: Direct en sortant de ma cour, un flat.
2: Ah oui, oui.
1: Ah, barnouche. Ça.
2: Quand, tu sais, quand ça arrive au bon moment. Là.
1: Ah oui, c'est fantastique.
2: Toujours le fun, ça. Toujours le fun. All right. Donc voilà, comme je vous disais, Dan Carosella tantôt. Puis également, on va... Ça, si je vous le dis, là, on va faire une entrevue. Nous, on aime faire des entrevues de ce genre-là avec des gens qui sont dans des domaines qui... j'ai une fascination pour ça. Je vois ça comme du divertissement, je vais le dire de même, mais... quand il est question de parler avec une consultante spirituelle, je vous dirais pas que, genre, j'espère que ma vie va virer de bord tantôt. Là. Je le vois comme de l'entertainment.
1: Ouais,
2: là.
1: On met pas tout notre espoir là-dessus.
2: Non, je le vois comme si on avait une madame qui faisait notre carte du ciel. Tu comprends?
1: Exactement.
2: Ou une liseuse de bonne aventure et tout ça. Fait que tantôt, on va jaser de tout ça. J'ai hâte de voir où est-ce que cette conversation-là va nous amener. J'ai hâte de voir.
1: Elle sait déjà.
2: Ouais, mais probablement. C'est vrai, peut-être qu'elle va nous en mettre plein la vue parce qu'elle a déjà envisagé ce qui va se passer.
1: Ben, je n'attends rien de moins.
2: Yes, ça me fait que voilà, voilà pour ça. Hey, dans les affaires que je veux discuter avec toi, as-tu vu pour Bonnie Blue? Je commence avec ça.
1: J'ai pas vu.
2: Bonnie Blue.
1: Qu'est-ce qu'elle a fait encore?
2: Bonnie Blue, qui pendant longtemps, j'ai été convaincu que c'était un homme, maintenant devenu actrice porno. C'est elle qui a couché avec 1057 hommes en 12 heures, mm-hmm. dans un acte absolument...
1: On s'en rappelle.
2: Ouais, dégoûtant. Là, récemment, elle vient de mettre... parce qu'elle dit... C'est un étranger qui m'a mis enceinte, parce qu'elle, elle sait comme pas c'est lequel dans les 1057, là. Et maintenant, un étranger pourra choisir le nom de mon bébé. Tu sais, quand t'es dessiné une belle vie, là.
1: Oh, il y a un concours!
2: Il y a eu un concours, et c'est du passé. C'est réglé.
1: Fuck.
2: Pour autour de 1,9 million de dollars. Y a-tu du monde avec du cash, man? Apparemment, quelqu'un ou une entreprise, tu vas comprendre, a bêté suffisamment haut pour que le bébé de Bonnie Blue s'appelle Bet Bold. Un genre de crypto-casino.
1: Ah ouais, non, Bet Bold, c'était sûr que c'était une affaire de casino en ligne. Là.
2: Il est chanceux de pas s'appeler Steak, cet enfant-là. Steak, S-T-A-K-E.
1: Il s'appelle Bet 99.
2: Ouais, Bet 99. Fait que là, on n'a pas les... Tu sais, on sait pas... Si, mettons, à 18 ans, le kid peut faire « Hey, moi, c'est assez. Là. J'arrête de porter le nom d'un casino là, en ligne, qui, sûrement, dans 18 ans, n'existera plus depuis 17 ans. »
1: Moi, j'espère que cet argent-là va être mis dans un fonds pour le kid. Mais connaissant Bonnie Blue, d'après moi, ça va être mis dans un fonds de coco pour la narine.
2: Ou dans des fonds de chirurgie esthétique pour masquer encore plus son apparence masculine.
1: Absolument. Tu l'as rappelé comment, toi?
2: Comment je l'aurais appelé?
1: Ouais, c'est un gars ou une fille, on sait-tu?
2: Non, on sait pas.
1: OK, fait qu'on peut y aller de tous les côtés.
2: Ouais.
1: Mais moi, j'aurais vraiment été dans quelque chose là, qui est thématique, là, un genre de clitorine.
2: Clitorine?
1: Ouais, ou un analia.
2: Un peu, je vais juste essayer de trouver le mot scientifique de tout ça. Ce serait quoi un mot scientifique pour semence?
1: Semence?
2: Ouais.
1: Je sais pas, tu l'appelles spermato?
2: Sémencéus.
1: Sémencéus,
2: tu sais, ça a un petit look un peu hobbit. Sémencéus.
1: C'est très bon.
2: De quoi de même, là?
1: Très, très bon.
2: Ouais, la semence. Je l'aurais peut-être appelé, tu sais, un peu crypto, là, potagère. Potagère, dans le sens que, tu sais, plusieurs personnes mettent le grain là-dedans.
1: Ah!
2: En hommage à maman.
1: Pas fou.
2: Ouais.
1: Pas fou.
2: Fait que voilà pour des nouvelles de Bonnie Blue. On sait que vous vous ennuyez de Bonnie Blue. T'as-tu entendu dans le retour tantôt le scoop que Doom Moret a lâché à l'équipe du retour?
1: Oui, mais je m'en rappelle plus.
2: C'est normal parce que je pense que c'est genre juste 7 games dans l'année, là.
1: Mais oui.
2: Prime vont diffuser des matchs canadiens. Puis c'est quand même malade parce que même si moi personnellement à l'Incred, j'ai toujours trouvé que c'est un petit peu overrated là, personnellement là, mais je comprends que il y a un historique au Québec là, puis c'est pas tenu non plus là, ma gueule, mais c'est Alain Incred qui va être la voix des Canadiens, le descripteur des Canadiens. Première observation, moi j'ai toujours été fasciné par les gens qui sont capables de parler à cette rapidité là.
1: Ah, c'est un exercice intellectuel.
2: C'est fou.
1: De malade. Puis de parler à cette vitesse-là, c'est facile. Tu sais, je suis capable de parler à cette vitesse-là, pas de problème. Je peux parler encore plus vite que ça de la soirée. Si tu veux, un Spacecast va être fini dans 5 minutes.
2: Ah, on peut faire bleu, blanc, rouge. Puis tu vois, j'ai réussi à 3 mots.
1: Non, mais c'est facile. C'est pas de problème à parler extrêmement vite. C'est juste de parler extrêmement vite puis de dire quelque chose de pertinent. Mais en plus, de dire quelque chose de pertinent que tu vois qui se passe live puis de le décrire live.
2: Quelque chose de réel. Moi, je peux t'inventer n'importe quel marbre.
1: Oui,
2: mais...
1: oui, il peut t'en dire de la bullshit. T'as pas de problème. Ils vont t'en dire de la bullshit. Ils vont te parler de Pat, Madame Damien, Pat puis Louise. Ils vont t'en dire de la bullshit.
2: Je peux te faker que Ryan O'Byrne et sa glace, ils tirent à contre-courant puis tout ça, mais c'est pas les mots qui fitent ensemble. Puis Ryan O'Byrne, c'est plus que le Canadien.
1: Exact.
2: T'sais? Mais lui et ces gens-là qui font ce job-là, moi, ça me fascine au plus haut point. Fait que c'est ça, c'est Alain Crête, selon Doom, qui va être annoncé lundi prochain par Prime, puis par le fait même. Moi, je trouve qu'il y a ça un peu d'ironique quand même, puis de, tu sais, c'est les côtés positifs de la compétition, là, dans le monde, tout court, de la compétition. Par le fait même, je trouve que TVA Sports vient de tomber, comme avec leur équipe d'animation, au dernier rang. En termes de qualité, là, sûr que là, ça commence à Alain Crête. On sait pas ça va être quoi l'enrobage autour de ça. Mais moi, personnellement, je considère que Pierrot est meilleur que Séguin.
1: Ouais, Félix Séguin.
2: Puis en même temps, il faut être fair, là, Séguin, il a combien d'années d'expérience versus Pierre, tu sais?
1: Ouais!
2: Mais je suis pas sûr qu'au même nombre, il va être la côté.
1: Pierre Aude, à l'âge de Félix Séguin, a jamais fait doubi-doubi-dou quand on fait un arrêt. Ouais, là, ça n'arrive pas. Là.
2: Ouais, non. Ça, puis je pense pouvoir dire, sans me tromper, que Félix Séguin a déjà droppé des 6-7 aussi. Là.
1: Oui.
2: Ouais.
1: Ah oui.
2: Il est très perméable. Je m'attends à cette saison qui vante les vertus des squishy dumplings. Là.
1: Assurément.
2: C'est des affaires en glu. Fait que, non, c'est ça. Pierre Aude est supérieur, mais j'ai de voir le reste de l'équipe, parce que ce que Jordan m'expliquait tantôt, c'est que Prime, ils font de la description comme quasiment à même la foule. Ils ont une approche vraiment nouveau genre, mais ouais. On nous disait ça de TVA Sport aussi à une certaine époque, puis finalement, TVA Sport, à mon sens, c'est moins bon qu'RDS. Ouais. C'est quand on a goûté à TVA Sport, parce que quand TVA Sport était annoncé à l'époque, on disait « Ah, tant mieux, on est-tu écœuré d'RDS, on est-tu écœuré de Pierre-Aude, nanana? » Puis quand TVA Sport a commencé puis qu'on a commencé à s'y habituer, on a fait « Ouais, Pierre-Aude est fucking bon, finalement.
1: » C'est quand tu perds quelque chose que tu te rends compte à quel point tu l'aimais.
2: Ouais, exact, tellement. Fait que là, j'ai hâte de voir que ça va donner à l'incrète à la barre des Canadiens sur Prime. Puis surtout, que ça va donner, parce que je pense que c'est 7 games dans l'année, fait qu'eux autres, ils veulent, tu sais, ils vont... Tu sais, tu comprends que, mettons, si la première année, ils perdent de l'argent avec le Canadien, sur Prime, pour Amazon, ça fait pas de différence, là.
1: Non, ils n'ont rien à foutre.
2: Ils n'ont rien à foutre. Fait qu'ils vont probablement arriver avec quelque chose de solide pour que, à chacune des fois où ils présentent des games, ce soit des happenings, en soi, là. Tu sais, que ce soit des événements.
1: Amazon n'a pas le choix de donner que, d'habitude, quand ils touchent à quelque chose, ça vire bien. Mm-hmm. On l'a vu avec les séries québécoises qui ont été comme produites par Amazon. J'ai en tête, l'affaire de Martin Matt.
2: Ouais.
1: Qui a fait un succès mondial. Sinon, les LOL qui rira le dernier avec, tu sais, c'est les humoristes québécois, mais c'est quand même produit par Amazon. C'est ça à coche. Fait que, c'est sûr que si on passe de l'humour au sport, c'est deux domaines complètement différents. Mais les moyens sont là.
2: Ah, c'est clair. Hey, dans les histoires que t'as, puis j'étais content que tu l'aies dans tes sujets, parce que je veux absolument que tu nous parles de cet écrivain qui, là, vous allez voir, il y a plusieurs niveaux dans cette histoire-là. Puis, tu sais, là, évidemment, on a tenté le rayon paralysant de créer au racisme.
1: Ouais.
2: Tu sais, parce que là, hop,
1: t'es un raciste
2: ou t'es un nazi. Mais là, t'es comme, vous êtes un facho. Il y a Marie-Ève Coton, elle l'a essayé, ça aussi, là.
1: Ouais.
2: On en reparlera de ça, d'ailleurs, Marie-Ève Coton, puis la fraude qui est Amnesty International. Mais au-delà de ça, crier au racisme, généralement, c'est une espèce de rayon paralysant. Tu peux plus rien faire un coup qui t'est lancé. Sauf que là, il y a des gens qui disent, des gens qui sont impliqués dans le domaine de la littérature qui disent, ouais, ça fait une couple de fois que le monsieur se fait pogner à plagier, là.
1: Ouais. Si Télisson Aurélien. Le monde l'appelle Télisson Aurélien, là, où il donne toutes sortes de noms, mais son nom...
2: Appelons-le Tylenol.
1: Ouais. Tylenol Aurélien. Un supposé écrivain québécois, là, haïtien québécois de talent incroyable, dont on dit. Là.
2: Haïti s'identifie comme québécois, on est qui pour dire qu'il n'est pas québécois?
1: On est personne. Mais ça a de l'air que ce gars-là, c'est de shit. Tellement que j'en avais jamais entendu parler de ma sainte vie avant aujourd'hui. Et lui, il était... en fait, aujourd'hui même, il a gagné un prix de la FNAC en France. Là, grosse organisation de livres. Là, que je, en tout cas, ils vendent des livres et tout comme une grosse bibliothèque. Là.
2: FNAC, c'est pour... FNAC, t'as encore copié?
1: Ouais, voyons donc.
2: C'est une expression en France.
1: Et il a gagné le prix du meilleur roman... pour son ouvrage « C'était ça ou mourir ». Et justement, en ayant ça, puis tu sais, il a déjà reçu d'autres prix pour ce roman-là, ben il y a des gens sur X, dans le truc qui s'appelle « Balance ton Claude », qui est un peu l'équivalent de « Balance ton porc », qui était le Me Too en France.
2: Oui, puis il y a eu aussi une équivalence en humour. J'oublie le nom, c'était Comedy Comics ou... En tout cas, il y avait quelqu'un qui spottait les copieurs de textes en humour.
1: Ouais.
2: C'est le même qui est sorti l'histoire avec Gad Elmaleh, entre autres.
1: Ouais. Et, mais là, Balance ton Claude, ça fait référence à Claude, l'intelligence artificielle, pour ceux qui vivent sous une roche pis qui savent pas qui est Claude. Et, là-dessus, on a dit que on avait passé son livre dans des détecteurs d'IA. Et selon les détecteurs d'IA, dépendant desquels, c'est à 90-95-100% un texte qui a été rédigé
2: par l'AI,
1: par l'intelligence artificielle.
2: Ça sonne, man. Puis là, j'ai vu des probablement des amis à lui ou la bonne gauche dire ah, vous savez là ce détecteur d'AI là est très controversé, vous savez, mais là il y a d'autres personnes après ça qui ont commencé, entre autres à La Presse, je sais pas si t'as vu, ont commencé à gratter le parcours de ce monsieur là, ben oui, à Tylenol. Puis à Tylenol, c'est pas la première fois qu'il donne mal à la tête, parce que il y a plusieurs de ses textes que, écoute, pas des tournures de phrases, pas des images qui ont l'air de vouloir dire, non, la même affaire, un phrasé pareil,
1: mot pour mot,
2: de la première à la dernière lettre, c'est pareil. Tu parles d'un hostie d'hasard.
1: Mais c'est l'inspiration. Écoute,
2: ah oui.
1: Le logiciel de détection PanGram qu'ils ont utilisé pour dire que c'est ça. V'là quelques années, c'était pas fameux. Il y a un gars, un genre de scientifique là, que j'ai vu un peu partout dans les articles, j'ai pas son nom là pour faire du mal, mais qui est un prof, là, qui a fait des tests avec PanGram. Il y a quelques années, avait demandé à des gens d'écrire 100 textes 100% faits par les humains,
2: okay,
1: 100 textes faits par les humains et les AI, puis 100 textes faits 100% par les AI. Puis là, il demandait à PanGram de dire quel texte est fait par les AI, puis tout. Puis okay, là, 2-3 ans, c'était de la merde.
2: Okay.
1: Ça marchait pas pantoute. Puis, dans la foulée de tout ça, il a décidé de réessayer. Il a repris les mêmes textes, puis il a redemandé à PanGram tout récemment. Et PanGram l'a eu à 100%.
2: Ah ouais,
1: il était tight. Tu peux pas y en passer une petite, il sait. Mais là, Tylenol, pour se défendre, il va dire que c'est à cause de son écriture des Caraïbes.
2: Oui, son style d'écriture.
1: Exact.
2: Ah. Est-ce que c'est parce que j'écris noir?
1: C'est parce qu'il est couille noir.
2: C'est pour vrai, là, il est vraiment... Je suis content que tu le dises de même. Il est dans Victimite.
1: Carrément, c'est lui qui crie au racisme.
2: Peut-être que je devrais arrêter d'écrire, au fond.
1: Mais c'est bizarre, parce qu'on a pris plein de textes de Danny Laferrière. Mm. Puis on les a passés dans les haies. Puis il dit que c'est un humain qui a écrit ça.
2: Ouais, c'est
1: oh ben, tabarnouche! Puis là, évidemment, tout le monde, là, et Penelope McQuaid, puis tout, c'est parce que c'est des racistes
2: qui disent ça,
1: qui veulent te miner ton parcours, puis qui sont jaloux qu'un écrivain issu d'une minorité soit capable de gagner des grands prix comme ça, puis c'est la bourgeoisie de la lecture française qui veut pas qu'un noir réussisse à percer de même. Non! Non! Il a pris de l'AI pour son texte! C'est clair comme de l'eau de roche, le gars, c'est un copieur, c'est un tricheur. Tu regardes la bête, tu le vois bien!
2: Le pire, là, c'est que j'y ai pensé aussi. Le monde qui garde tout le temps un œil à moitié fermé, je suis comme, qu'est-ce que tu caches derrière ce papier-là?
1: Sortez-nous pas de notre contexte, ça n'a rien à voir avec la couleur de sa peau, rien,
2: non, zéro,
1: pas en tout, là.
2: Zéro, à toute façon.
1: Il y en a des blancs, comme des noirs, comme des chinois, et des crosseurs, il y en a de toutes les sortes.
2: Ah, puis de toute façon.
1: Face de crosseur,
2: lui, il est en train de se faire pogner, là. En Europe, tu sais, là, sa passe de chignage, là, il l'a fait live de Paris, puis on s'entendra que l'Europe, c'est pas le royaume des suprémacistes blancs, là.
1: Non,
2: calvaire,
1: non, non,
2: là.
1: Non, vraiment pas, là. Fait que c'est ça, je sais pas comment, qu'est-ce qui va aboutir de ça. Évidemment, sa maison d'édition le défend.
2: Ouais, ben sûrement, parce que les autres, ils veulent peut-être en vendre. Là,
1: ils veulent pas perdre la face.
2: Non, c'est ça.
1: Parce qu'il y a personne qui a osé passer ça d'un texte d'un détecteur d'AI.
2: Peut-être qu'ils le font pas pour juste, garde, quand tu y crois. Hein,
1: quelqu'un de convaincu va être convaincant.
2: Ouais, si tu répètes un mensonge, ça peut peut-être devenir une vérité, qu'a déjà dit un vieux fou.
1: Peut-être. Fait que à suivre si son livre sera je sais pas comment qu'on va être capable de venir à ça. Il y a une personne sur Terre qui le sait, c'est lui.
2: Puis c'est quoi la résultante probable? C'est que l'humanité va être privée de ses grandes œuvres.
1: Mon,
2: je sais pas comment on va. J'en ai mal à la tête à y penser.
1: La culture québécoise vient de prendre une claque aujourd'hui, mes chers.
2: C'est l'identité québécoise qui vient de perdre des plumes aujourd'hui.
1: Oui, l'identité québécoise, mais c'est son texte n'était pas comprenable par les AI parce que c'est de l'écriture caribéenne.
2: C'est un de nos, c'est un de nos Canadiens français qui vient d'être roulé dans le bout, là, carrément. Ouais.
1: J'en reviens pas. Soyons solidaires envers un des nôtres.
2: Hey, oui, c'est ça. Oui,
1: tous
2: exact.
1: Pour Tylenol, ouais. Aurélien.
2: Comme disait Falardeau, là, moi, l'important, c'est pas d'où tu viens, c'est d'où tu vas.
1: C'est ça. Puis lui, il s'en va aux danseuses.
2: OK. Hey, une autre histoire complètement. Puis ça, là, je te dis, tu sais, on parlait de l'Europe qui est pas particulièrement white supremaciste, là. On pourrait dire à peu près le même, tu sais, mettons, je te dis transphobe, raciste, suprémaciste blanc. C'est pas vraiment des termes que tu collerais à Jean-François Lisée en partant, là?
1: Non.
2: Tu sais, Jean-François Lisée est assez dans la bonne gauche.
1: Oui, on accueille tout le monde.
2: Tu sais, moi, je trouve que c'est un monsieur qui, je le trouve sympathique. Honnêtement, c'est dans les chroniqueurs de JC que j'aime bien. Puis.
1: Et là, tu viens de faire une erreur.
2: Comment ça?
1: Parce qu'on n'associait pas Jean-François Lisée à tout ce que tu viens de dire avant que tu dises chroniqueur de JC Ouellet à Radio X. Et tout le monde sait qu'à la seconde que tu mets le pied dans la bâtisse de Radio X en tant que chroniqueur, ou animateur.
2: Tu mérites ta capuche blanche.
1: T'es un raciste, un suprémaciste, un misogyne, name it, tout.
2: Et donc, Jean-François Lisée, je l'ai entendu aujourd'hui, puis je devrais, tu sais, c'est rare que je vais plugger des segments que j'ai entendus, mais c'est dans une station montréalaise avec Dutrisac. Il a parlé du dossier de Marie-Ève Cotton, cette psychiatre qui se sert de son titre pour carrément y aller de... Parce que, qu'elle ait des opinions puis qu'elle s'exprime, moi, personnellement, ça me fait pas un pli, mais c'est qu'elle se sert de son titre pour, d'un, s'allouer une crédibilité, puis de deux, à mon couvert, tout le temps, y aller de semi-diagnostic. Bon, c'est pour ça que je te parlais de Jean-François Lisée. Il était en entrevue avec Dutrisac un petit peu plus tôt aujourd'hui, puis il disait que Cotton l'a déjà qualifié de transphobe, raciste, suprémaciste blanc, puis elle a même ajouté que à cause de son inconfort avec la théorie de genre enseignée à l'école là, à Lisée, ça démontrait chez lui un grave trouble psychiatrique et qu'il devait consulter pour ça. Mais c'est parce que, comme l'a dit M. Lisée, c'est parce que là, le patient n'est pas consentant, puis elle émet un diagnostic à un patient en télépsychiatrie, alors que le patient est même pas au courant qu'il y a rencontre, puis elle émet un diagnostic alors qu'elle a jamais rencontré de client. Tu comprends ce que je veux dire?
1: Ah oui.
2: Ça, c'est pas la première fois qu'elle fait ça. Elle trace des liens, puis là, évidemment, l'histoire part de la plainte du Parti québécois envers Marie-Ève Cotton. Marie-Ève Cotton, là, sur le PQ uniquement, dans une période de temps donnée, là, elle a fait 221 posts en peu de temps.
1: Non, mais c'est de la folie.
2: Si je fais 221 posts sur toi, tu vas-tu dire, hey, ça commence à être un peu de l'acharnement.
1: C'est un peu du harcèlement.
2: C'est un peu du harcèlement, de l'acharnement.
1: T'as bien beau être un psychiatre ou whatever, mais moi, je vais t'en faire un diagnostic folie.
2: Ah oui, man. Puis, en plus, folie à un niveau, parce qu'elle, c'est une spécialiste de ça, elle attise la haine, mais toujours de façon hypocrite, puis comme détourné, j'ai été revoir parce que je me disais, ah, ça se peut pas. Je lisais ça aujourd'hui, je me disais, ah, ça se peut pas. Faire un rapprochement puis un détour intellectuel aussi grossier que ça. Ben oui, toi, elle a fait un lien entre le PQ puis des positions du PQ, entre autres avec l'immigration, puis Alexandre Bissonnette. C'est quand même malade, là.
1: Non, mais là, à un moment donné, là, c'est de la bassesse intellectuelle, ça. Là.
2: Ben,
1: c'est complètement. Des raccourcis complètement stupides.
2: C'est des raccourcis qui la déshonorent.
1: Puis font même pas de sens.
2: Exact, mais qui surtout, en mon sens, lui permet plus d'exercer son rôle de psychiatre. Parce que...
1: C'est vrai qu'il est... Mais ça, c'est parce qu'il y a du bon bord.
2: Ben, exactement.
1: C'est le Doc Mailloux de la gauche. Doc Mailloux, on a tout fait, mais il était à droite pour le bannir, puis tout, là.
2: Puis le Doc Mailloux, là, souvent, tu sais, il émettait des commentaires, puis je suis pas en train de le défendre nécessairement. Moi, j'ai trouvé que c'était un entertainer. Je pense que Doc Mailloux, c'était plus d'entertainment que grand-chose. Là.
1: Ouais, mais il était quand même dans le respect. Il a jamais...
2: Ouais, mais aussi, c'était les gens qui appelaient. Tu comprends?
1: Il demandait.
2: Elle est pas d'une ligne ouverte, puis le monde l'appelle pas. Là. Jean-François Lisée va pas appeler pour se faire dire qu'il avait des graves troubles psychiatriques. Là. Assez permis de dropper ça de son plein gré. Puis elle y va de plein de petits jugements. Elle traîne dans la boue, à peu près n'importe qui pense pas comme elle, qui, j'allais dire, qui est à droite, même pas. Juste centre-droite, pour elle, t'es un facho. C'est même pas voilé sur les réseaux sociaux à quel point cette madame-là, elle touche plus à terre, et dans la même lignée qu'un autre qui s'appelle Dumas, là.
1: Ouais, Alexandre.
2: Alexandre Dumas, qui est dans un monde là, complètement cosmique, là. Je veux dire, c'est un infréquentable, en mon sens, là. C'est un dangereux, c'est un radicalisé, comme c'est plus permis d'en avoir au Québec. Comme aussi Jonathan le prof. Je sais pas si t'as vu ce gars-là.
1: Ah, Jonathan. Non, ça, c'est terrible.
2: Hey, ça enseigne à nos jeunes. Puis pendant l'été, là, il a parlé de l'aigle impérial, puis soit c'est un gars complètement ignorant, ou soit mal intentionné, parce que parler de l'aigle impérial, qui est un symbole américain, entre autres, mais qui est un symbole aussi qui remonte même à la Rome antique. Napoléon s'est servi de l'aigle impérial.
1: C'était le lien entre l'aigle qui a mis à Maison-Blanche puis les signes nazis des aigles.
2: Ouais. Exact. Lui, il faisait le lien. Ça, c'est ça. Puis il disait, genre, il n'y a pas de signe qui est choisi au hasard.
1: C'est parce qu'un aigle, il n'y a pas tant de représentations. C'est les ailes ouvertes ou les ailes fermées.
2: Ouais, c'est ça.
1: Un ou deux.
2: Mais que ce gars-là ait accès à nos jeunes, je trouve ça hallucinant. Fait que moi, là, c'est sûr que c'est pas mon réflexe premier de prendre le bord des péquistes naturellement, mais si elle a le droit de s'exprimer, les péquistes ont le droit de porter plainte contre elle. Puis je les encourage à le faire, puis je les soutiens. Ça change rien que je les soutienne, là, mais je les soutiens dans leur démarche. De ce que je comprends, ils ont porté une plainte musclée, genre de 106 pages contre cette madame-là. Puis là, arrive à leur défense Amnesty International Canada. What the fuck? Qui, basé sur rien, se la joue faux tribunal alors qu'ils ont aucune autorité, là. Ouais. Eux autres, là, absolument aucune autorité.
1: Amnesty International, c'est quoi le rapport?
2: Qui sont des défenseurs de l'immigrationnisme fou, là, Amnesty International.
1: Ouais, va aider Raif Badawi, là.
2: Puis dans le même segment, actuellement, c'est plus son fils à Raif qui a besoin d'aide que Raif. Mais j'ai dans le même segment de Trizac, tantôt, ils ont parlé avec une madame d'Amnesty International, là. Je te le dis, là. Pour votre culture personnelle, allez écouter ça. Ça a juste aucun bon sens à quel point on est dans le gauchisme. C'est plus les arguments qui comptent, c'est on veut prendre la défense de Marie-Ève Cotton parce qu'elle est de la bonne gang. Tu sais ce que tu as dit tantôt.
1: C'est comme aujourd'hui pour Tylenol.
2: Ouais, ouais.
1: On prend la défense de Tylenol parce qu'il est dans la bonne gang.
2: Exact.
1: Là, si c'était, mettons, Éric Duhaime, qu'un de ses livres sur les gays avait été écrit par l'intelligence artificielle en 2008,
2: là. Il serait traîné dans le bout épouvantablement.
1: Tabarouette.
2: Oh oui. Non, jamais Amnesty International viendra à la défense d'un Éric Duhaime de ce monde ou un Doom Dumas ou peu importe, là.
1: Jamais.
2: Je vous le dis, là, ça, là, j'espère que ça va faire des petites histoires-là puis que ça va aller plus loin parce que c'est vraiment malsain. Pour notre démocratie, pour le climat social, des Marie-Ève Cotton, des Alexandre Dumas, des Jonathan Leprof, faut vraiment, vraiment que ça cesse.
1: Tu sais, une psychiatre comme ça, là, qui, dans le cadre de ses fonctions, va recevoir, mettons, un patient. Tu sais, moi, je me fais, mettons, dire, t'es un peu fou, Louis, oui, je sais. Va voir une psychiatre, parfait, je vais voir une psychiatre. Mm-hmm. Elle commence à me jaser, ça va prendre 5 minutes, elle va se rendre compte que je pense pas comme elle. C'est quoi, elle va me bourrer de pilules? Elle va me faire à croire que je suis fou? Elle va me jouer dans la tête puis me dire que je suis un pas correct? C'est pas ta job en tant que psychiatre, là, pis encore moins c'est à la place publique de faire ta job de psychiatre pour faire valoir tes idées pis ton idéologie de fou, là.
2: Ah ouais, pis tu sais, que t'émettes des opinions, j'ai pas de trouble, mais que t'insères des termes médicaux relatifs à ton travail, super malsain.
1: Ça devrait
2: pas être fait par hasard.
1: On devrait être banni par l'ordre des psychiatres.
2: Je pense aussi. Pour vrai, je pense aussi.
1: Mais dans bonne gang, fait que ça arrivera pas.
2: Ça arrivera pas, effectivement. T'sais, c'est pour ça que des fois, là, en tout cas, le cancel culture. Puis même là, on n'est même pas dans un cas de cancel culture.
1: Elle a le droit de dire sa merde.
2: Oui, c'est juste qu'elle bafoue des règles de base. Par rapport à son métier. Il me semble que c'est quand même assez de base. All right, fait que voilà pour ça, mes chers amis. On fait une courte pause. Le Spacecast est avec vous jusqu'à 22h. On vous revient, ce sera pas long.
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0: C'est à l'écoute de Radio X, le Spacecast qui vous accompagne jusqu'à 22h. Jusqu'à l'arrivée du chum Max Lacasse. Et évidemment, sa troupe de mères monoparentales pinotées. C'est nos préférés, que voulez-vous? Ça puis Bane. Moi, j'espère Bane. Énormément le retour de Bane. Je tiens à rappeler que c'est pas moi. Sinon, je m'en vanterais énormément.
1: On confirme.
0: Ouais.
1: C'est un inconnu.
0: C'est un inconnu, mais on espère son retour. Et ce, très, très, très rapidement, sans perdre de temps, parce qu'on a bien hâte. C'est mercredi, c'est notre moment où, accessoirement, on fait une chronique Gamino. Mais c'est un moment où on se retrouve en chum de gars, puis on jase avec le chum Dan Carosella, mi favorito italiano.
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0: Monsieur Carosella lui-même.
1: Monsieur Blais, Gauvin, bonsoir.
0: Comment vas-tu? Écoute, je suis convaincu que tu vas mieux que Charles Milliard, parce qu'actuellement, on est en train de le regarder, mais sur mute, parce qu'on est en plein débat à Radio-Canada.